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1: Bonjour, bonjour et bienvenue à la roue de la fortune. Le principe, vous le connaissez, à ma droite, vous avez le fameux mur de lettres. Devant moi, trois candidats merveilleux qui vont faire tourner la roue pour tenter d'amasser un maximum d'argent, d'accéder à la caverne aux cadeaux, gagner un séjour à l'autre bout du monde et peut-être même décrocher les 20 000 euros. Aujourd'hui, on retrouve notre champion toute catégorie puisqu'il a battu le record de gains et il continue de progresser. Axel ! Salut Axel, c'est chouette de te retrouver. Ça va très bien, merci. Non, moi aussi. Et contre lui aujourd'hui, il y a Anne-Marie. Anne-Marie, on check.
2: Check.
1: Yes. Check comme ça.
2: Check.
1: Oh, ok. Et Maxime. Yes, yes.
3: Ouais.
1: C'est parti pour une nouvelle partie de la roue de la fortune. Axel, notre champion, accumulé 84 050 euros de gains, voyage, caverne à cadeaux. Il est à sa 9e participation, il a 8 victoires. Alors, pour le moment, tu as le record financier, mais tu n'as pas encore le record de victoire. Le record de victoire, je crois que c'est 10. Donc, mais j'ai envie de dire, est-ce qu'il ne vaut pas mieux avoir le record financier que le record de victoire?
4: C'est même mieux, hein?
1: Oui, c'est mieux, on est bien d'accord. Alors, il a eu de la chance à plusieurs reprises, Axel, parce qu'il en faut dans le jeu.
4: C'est vrai.
1: Tu choisis quoi comme indice pour commencer? Tu choisis la gaffe de Gaston Lagaffe ou de Vincent Lagaffe ou la boulette? La gaffe ou la boulette?
4: La boulette.
1: La boulette? Ok.

0: Oui, Axel.
1: Un falafel croustillant.
0: Exactement. C'est bon, les falafels. J'adore les falafels, moi. Vous aimez bien les falafels? Ces petites boulettes de pois chiches, tu sais. Et puis, t'as diverses herbes mélangées dedans. Et puis, en plus, c'est frit. C'est trop bien. Alors, Anne-Marie, comment ça va de ton côté?
2: Ça va très bien.
0: Alors, toi, j'ai lu un truc dans ta bio assez paradoxal. La meuf fait du canoë. Alors qu'elle a peur de l'eau, mais vraiment, une peur bleue, une phobie. Et en plus, elle ne sait pas nager. Mais une de ses passions, c'est le canoë.
2: Oui.
0: C'est-à-dire que tu te mets là où t'as le plus peur, quoi.
2: Oui, mais je mets un gilet, donc ça va. J'ai moins peur.
0: Ok.
2: Et je crie.
0: Mais tu fais souvent du canoë?
2: Oui, souvent. Une fois, dans une rivière, on est tombé à l'eau. On est parti du canoë à chavirer.
0: Ouais.
2: Et je me suis retrouvée en plein milieu de la rivière, les pieds coincés dans les branches. Donc j'ai crié, crié. C'est les pompiers, enfin la sécurité sur les côtés, qui m'ont lancé une corde pour aller me récupérer.
0: Ok.
2: Et après, pour descendre, c'était dur. Parce que je pleurais et je criais.
0: Eh oui, parce que tu avais la peur qui n'était pas descendue. Tu étais vraiment en crise.
2: J'avais vraiment le pied coincé dans la boue. J'ai perdu mes chaussures.
0: Et donc, tu continues à faire...
2: Ah oui, je continue. Mais je reste au bord.
0: Okay. Aujourd'hui, tu n'as pas peur?
2: Non, il n'y a pas d'eau.
0: Il n'y a pas d'eau. Anne-Marie, quel indice choisis-tu? Tu choisis le temps des cathédrales. Le temps des cathédrales. Ou le temps des cerises.
2: Le temps des cerises.
0: Le temps des cerises. Eh bien, lance la roue, s'il te plaît. Je crois que j'aurais choisi... j'aurais beaucoup hésité entre les deux. J'aime beaucoup le temps des cerises parce que la chanson, tout le sens, la commune, tout la... Voilà. Mais le temps des cathédrales, c'est Hélène Segarra, c'est ma copine, donc je suis obligé.
2: Oui, c'est vrai.
0: Eh oui. Alors, c'est parti, le temps des cerises. Vous jouez pour 150 euros. Et voici l'énigme. Anne-Marie.
2: Des bigarots.
0: Oui, bien joué. Le temps des cerises.

0: chemise rouge assez fendue, mais parfois blanche aussi, un peu. Voilà. Et à la chair est assez ferme. Alors, Maxime. Toi, je vois que tu as la recherche d'emploi. Tu recherches un emploi dans quoi?
1: Bon, dans tout ce qui concerne l'aéronautique, l'ingénierie, etc.
0: Ok, cool. Donc l'annonce est passée. Voilà.
1: Voilà. Si quel les gens ouverts. À Fleury-Mérogis.
0: Ok.
2: La prison. La
0: c'est
2: prison.
0: Chouette.
1: C'est pas mal. C'est sympa. C'est une belle ville.
0: C'est une belle ville c'est avec une bonne ville. Réputation.
1: Très bonne réputation.
0: C'est vrai que c'est dur, hein, Fleury-Mérogis, parce qu'on pense tout de suite.
1: On pense
0: tout de suite
1: tous à la prison. Effectivement.
0: La prison,
1: mais bon.
0: Mais alors, toi, ton rêve, c'est d'ouvrir un bar à cocktail sur une plage exotique.
1: Même dans une
2: prison.
1: Une prison, tiens, ouais, une prison. Histoire que tout le monde puisse s'évader un petit peu.
0: Oui.
1: Non, même un endroit où on peut sortir du travail et tiens, bah, je vais boire un coup, je vais me changer les idées.
0: Ah oui, donc t'as pas forcément envie d'aller sous les tropiques, t'as envie.
1: Non, faut que ce soit l'ambiance d'une plage.
0: Ok, ah d'accord. Donc
1: par exemple,
0: veux
1: que... je rentre, c'est un entrepôt. Ah tiens, non, il y a une plage dedans.
0: Ok. Ok. Donc c'est un joli rêve, j'espère que tu pourras le réaliser. En effet, si tu gagnes 80 000 euros comme notre copain Axel, t'aurais de quoi le faire.
1: On va s'arranger, on va être associés, lui et moi.
0: Ah, d'accord. Il a plein d'associés maintenant, Axel. C'est fou. Quel indice tu choisis, Maxime? Tu choisis un facteur ou des factures?
1: Allez, un facteur.
0: Un facteur. Fais tourner la roue qu'on connaisse le gain de l'énigme. €25. Alors, voici l'énigme à facteur. Oui, Axel.
3: Livreur de lettres.
0: Livreur de lettres, exactement. Très bien joué. Notre champion prend cette énigme. Après les trois énigmes rapides, Axel est maintenant à 100€. Anne-Marie, 150. Maxime, rien pour le moment, ce n'est que le début. Et nous voici partis pour le premier tour. Voici le premier tour. Vous le savez, il y a une énigme rapide. Ça, vous êtes habitués. Vous pouvez gagner 200€, mais surtout prendre la main. La première manche, c'est important de prendre l'énigme rapide parce que souvent, on garde la main jusqu'au bout. L'indice, c'est en série. Voici l'énigme. Oui, Maxime.
1: Pique-nique?
0: Non.
1: Non. Ah, il y en a trop plus, ouais.
0: Axel, Anne-Marie. Oui, Axel?
3: Squid Game.
0: Squid Game, exactement.
2: J'ai pas appuyé.
1: Beaucoup trop
2: j'ai
1: vite. Dans ma tête, j'avais beaucoup trop vite.
0: Axel, bien joué. Cette série flippante, série coréenne, qui a connu un énorme succès en 2021. Donc ce sont des gens qui participent à un jeu. Ils ont tous quasiment plus rien à perdre. C'est ça qui les réunit. Et ils vont tous mourir les uns après les autres. Et le survivant seul gagne la super cagnotte de millions et de millions. Alors rassurez-vous, ici, les perdants ont le droit de vivre. Je préfère le rassurer, vous rassurer quand même. On découvre tout de suite ce que la roue nous réserve. Pour la première manche, nous avons la casse-caverne à 1 500€. Ça, c'est la bonne nouvelle. La mauvaise nouvelle, c'est la casse-passe. On a aussi le jackpot qui démarre aujourd'hui à 1 650€ et qui va augmenter de 50€ à chaque fois que vous trouvez une bonne lettre aujourd'hui. Et vous pourrez le jouer en quatrième manche. Le reste des cases, vous les connaissez. L'indice de cette énigme, c'est challenge. Un challenge. Le voici. Le challenge est pour toi, Axel. C'est toi qui commences. Alors, tu commences avec 150€.
3: Je propose le S. Le N.
0: C'est bien, 450€ de plus pour toi.
3: Je vais acheter le O.
0: Ok.

0: C'est quoi l'énigme?
1: Un challenge.
0: Merci.
2: Le thé.
1: Le thé. Il y en a un.
2: Ah, je pense que...
1: Tu penses que tu l'as?
2: Je pense que j'ai une petite partie, en tout cas.
1: Ok.
2: Allez.
1: Ah, la caverne un peu
2: fort.
1: Ouais. 100 euros.
2: Le V.

0: cette fois-ci décidément, un peu court. Ouais.
1: Le C.
0: Bien joué, 300 euros de plus. Il va la chercher, cette caverne, mais va-t-il y arriver? Ça va être toujours 25 euros, trop plus.
1: Le G.
0: Très bien joué. Oui, tu l'as aussi. Eh oui.
1: Bon, je vais finir par y arriver.
0: Allez, la caverne. Allez,
1: allez,
0: la caverne.
1: Allez, allez, allez.
0: Un peu
1: allez,
0: fort, un peu fort, un peu fort. Aïe, aïe, dommage. Aïe, aïe. Dommage,
1: c'est
0: 75
1: pas grave.
0: Euros.
1: Le H. Ok.
0: Allez, encore go. Deux chances d'aller chercher cette caverne, je crois.
2: Et le passe.
0: €25.
1: C'est pas faute d'essayer.
0: Aïe, aïe, aïe. Ouais, ouais. Je vois que tu essayes.
1: Le L. Mm-hmm. Allez. Oui, oui.
2: Ah,
0: c'est fort. Trop fort. Aïe, aïe, aïe, trop aïe, aïe, fort. Aïe, aïe. Demain, 75 euros.
1: Le R. Allez.
0: Allez, encore une fois, une chance.
1: Ça sent oui, bon. Oui.
0: Allez, la caverne.
1: Oui, bon.
0: Allez, sur la dernière chance. Ah, ah,
1: le Z.
0: Le Z, très bien.
1: Je vais proposer.
0: En effet, il n'y a plus de consonne, malheureusement.
1: Et je crois que tu sais le faire.
0: Oui, je sais le faire.
1: Toucher son nez avec sa langue.
0: Oui, exactement. Son nez avec sa langue. Il n'y a que 10% de la population humaine qui sache faire ça. Ça s'appelle le signe gorlin. C'est la capacité de toucher son nez avec sa langue. Tu vois, tu peux. Alors, je ne sais pas du tout si ça a un rapport avec quoi que ce soit. Je sais juste que je sais le faire. Voilà, bon. Petit point sur les cagnottes. Axel fait une bonne opération. Puisqu'il encaisse 1 725 euros, sa cagnotte est maintenant à 1 825 euros. Anne-Marie, 150 euros. Maxime, rien pour le moment.
3: Bravo!
0: Le jackpot est à 2 200 euros. Et il redémarre, ce jackpot, c'est bien. Et nous voici pour parti pour le deuxième tour, le tour musique. Ah, ah, ah. Compteur des gains sont de retour à zéro. Vous jouez pour une énigme rapide qui vous rapporte 200 euros, qui vous permet de prendre la main. L'indice, c'est quelque part en France. Voici l'énigme.

0: Oui, Axel ?
1: J'ai un doute, la baie des baleines ?
0: Anne-Marie et Maxime, du moment qu'il reste encore une lettre. Oui, Anne-Marie.
2: Le phare des baleines.
0: Exactement, le phare des baleines. Bien joué. Donc, c'est à l'île de Ré. En fait, c'est un phare de 60 mètres de haut, en fait, qui porte son nom à cause du fait que beaucoup de baleines s'échouaient dans cette zone pendant un moment. Donc, ça s'appelle le phare des baleines. Il y a aussi maintenant de bonnes nouvelles, beaucoup plus chouettes que des baleines échouées. La case 1500 euros qui vient d'apparaître sur la roue. Une moins bonne nouvelle, la banqueroute. Ça, c'est moins chouette. Mais une très bonne nouvelle, la...

0: Oh, j'adore. J'adore. Oh, c'est magnifique. C'est magnifique et ça fait flipper en même temps. J'adore ce moment. Anne-Marie, c'est toi qui comme... Oh, ça ne s'arrête jamais. Oh, c'est... Il y a eu comme une espèce de ballon crevé.
1: Il y a les cons. Il y a les cons.
0: Anne-Marie, à toi de jouer. L'énigme, c'est l'énigme musicale. Aujourd'hui, il y a 3 œuvres musicales dont il faut trouver le titre. Et pour 200 euros supplémentaires, le compositeur. À toi, Anne-Marie.
2: Non.
0: Aïe, aïe, aïe. Ça commence bien. Aïe, aïe, aïe, aïe.
1: Maxime.
0: Maxime, à toi de jouer.
3: Allez.
0: €50.
3: Un R.
0: Le R. Oui, très bien. Voilà, une très belle case, la case 600€.
3: Un T.
0: Bonne nouvelle, il y en a deux, ça te fait 1200€.

0: 450 euros.
1: Un S.
0: Il n'y en a pas, c'est notre champion Axel qui récupère la main. Pas hésiter de dépenser de l'argent, acheter des voyelles. Si tu as des doutes sur les consonnes.
2: Oh.
3: 200 euros. C'est pas cool ça.
4: Le N.
0: Le N.
4: Voilà. Moi je vais acheter le E.
0: Ok. Ça t'aide pas tant.
4: C'est pas grave.

0: 600 euros.
1: Le C.
0: Très bien, le C. Il y en a deux. Tu prends 1200 euros, tu as 1300 euros.
1: Je vais acheter le I.
2: Oui.
0: Commencez à l'avoir dans le public. Il y en a quelques-uns qui l'ont. Oui, ok.
1: Ah, ok.
0: Ça y est.
1: J'ai pas tout, mais j'ai une partie.
0: En tout cas, t'as une partie.
1: Ouais.
0: Oh, la mini-roue. Allez, la mini-roue. Oh oui, yes. La mini-roue. Allez. On veut de la magie, non?
1: J'aime bien celle-ci, ouais.
0: Ouais. On veut de la magie, on en a marre des selfies. Hein. Ça suffit. Hein.
3: Pas du tout.
0: Allez, la mini-roue, la mini-roue, la mini-roue. Un joker. Non. Un joker. Ah. Oh.
1: Je pense que je vais en avoir une collection maintenant.
0: Ah, mais les selfies, mais c'est pas possible. Il y a trop de selfies. Bon, alors il faut qu'on trouve un nouveau selfie. Est-ce qu'on a fait. On a fait le selfie géant, le selfie petit, le selfie grimace, on a fait. Le selfie. Le selfie, on est beaucoup trop proche. Okay. Et un selfie pire. Tous ensemble. Allez, allez, venez les copains. Voilà. Bien. La mini roue, tu peux l'enlever. Et maintenant, on joue pour 200 euros.
1: Le G.
0: Le G, bien joué. Bravo.
1: Tu vas acheter le O.
0: Mm-hmm. Là, t'es sûr qu'il y en a au moins deux là-haut, c'est mais ça. Est-ce que ça va t'aider pour le reste? Un peu, mais il reste des voyelles. Que fais-tu? Tu as 1100 euros.
1: Il reste des voyelles, je vais acheter le A.
0: Mm-hmm. Ça, ça va t'aider. Il y en a trois.

0: 450.
1: Le D.
0: Oui, très bien. Le D de Delta. En effet, tu as trouvé le titre de la dernière œuvre. Il reste celle du milieu.
1: C'est là où je pense l'avoir, mais j'ai un doute.
0: Oh, je pense que tu l'as.
1: Je vais me faire confiance, hein. De toute façon, oui, j'ai pas le choix.
0: Tu ne peux jouer qu'avec toi-même.
1: C'est ça.
0: Et finalement, nous ne vivons qu'avec nous-mêmes. Et tu me dis.
1: Le B.
0: Le B de bravo. Et il n'y a plus de consonnes. Si tu as. Bah, de toute façon, les voyelles, tu le vois. Tout était acheté sauf une. Et tu me dis.
1: Je vais proposer Rigoletto, Nabucco et Aïda.
0: Exactement. Très bien joué. Et pour 200 euros supplémentaires, connais-tu le compositeur de ces trois œuvres opératiques?
1: J'en ai aucune idée.
0: T'en as aucune idée? Non plus. Giuseppe Verdi. Giuseppe Verdi.
1: Bel accent.
0: Et oui, sono italien. Verdi, donc compositeur du milieu du 19e siècle. Et donc là, on a vraiment trois opéras absolument magnifiques. C'est quoi ta chanson préférée, toi, Anne-Marie?
2: Pas une préférée, mais. La Cime Camille.
0: Comment?
2: La Cime Camille.
0: La Cime Camille?
2: Bah parce que je suis originaire aussi de Narbonne.
0: Ah, la Cime Camille. On a la Cime Camille.
2: Ah oui.

0: émission. J'adore. La Donna Immobile et après la Cine Camille. Voilà, c'est ça l'être humain. C'est magnifique. Point sur les cagnottes. Axel, très belle opération. Ta cagnotte monte à 3375 euros. Anne-Marie, rien pour le moment. Maxime, rien pour le moment. Mais vous le savez, jusqu'à la dernière seconde, tout est possible. Dans ce jeu, tout est possible. Le jackpot, quant à lui, grimpe, grimpe, grimpe. Il est déjà à 2800 euros. Et nous voici aussi partis pour le troisième tour. Les gains sont de nouveau remis à zéro. Nouvelle énigme rapide pour emporter 200 euros pour prendre la main. L'indice, c'est mystère. Voici l'énigme. Mystère. Oui, Anne-Marie.
1: Un appel manqué.
0: Mystère, c'est l'indice. Oui, Maxime.
2: Un appel masqué.
0: Oui, exact.
2: Merci.
1: Bah, de rien.
0: Bien joué, Maxime. Tu prends 200 euros, tu prends la main. Dans ce troisième tour, quoi de neuf sur la roue? Eh bien, la case mystère, justement. Ça tombe bien, tu vois, l'énigme était bien faite. 500 euros d'un côté, mais aurez-vous le courage de la retourner pour vérifier ce qu'il y a de l'autre côté? Est-ce que c'est beaucoup plus ou est-ce que c'est même une banqueroute? D'ailleurs, la banqueroute est toujours à côté. Et on a aussi la bonne poche. Dans une de mes poches, 1000 euros. Dans l'autre, beaucoup moins bien. L'indice de cette énigme, c'est science. Voici l'énigme. Et c'est à Maxime de jouer. Est-ce qu'on commence direct sur une case mystère? Ça serait chouette, ça. Ah non, dommage, 25 euros.
1: J'aime bien les 25.
2: Un dé.
0: Le dé.
2: Allez. Arrête-toi.
0: Aïe, aïe, aïe, aïe, aïe, aïe, aïe. Eh oui, tu visais la case mystère, mais c'était un peu trop fort. Bon, tu perds pas grand-chose, c'est ce que tu peux dire.
2: Trop fort.
0: Ouais, voilà. Axel, à toi de jouer.
3: Allez, allez, allez.
0: Allez, pas la passe. Allez, les 500 euros, très bien. Tu me dis.
3: Le L.

0: Il est dangereux, Axel. Il va vite les trouver, les énigmes. C'est pas un champion pour rien. Axel.
1: Le P.
0: Le P, très bien.

0: Je propose le thé.
1: 450 euros, le thé, c'est très bien. Il y en a deux, en effet, c'était la bonne lettre à aller chercher. 900 euros pour toi.
0: Le R.
1: Le R.

0: 450 euros.
1: Je propose le S.
0: Le S. Très bien joué, ça s'annonce très bien cette manche. Axel nous fait un sans faute sur cette manche, pourvu que ça dure pour lui. Encore dans la bonne zone, et cette fois c'est 600 euros.
1: Le N.
0: Le N, très bien. 600 euros de plus pour toi.
1: Le B de Bravo. Et enfin...
0: 0 euros.
2: C'est une belle somme.
1: Le Q, c'est pas mal, ouais.
0: Bravo, très belle manche. Il n'y a en effet plus de, plus de consonnes, oui.
1: Et je propose le tableau périodique des éléments.
0: Exactement. C'est bien joué. C'est vrai qu'en science, le tableau périodique des éléments est absolument essentiel. Ça a été créé par Dimitri Mendeleïev à la moitié à peu près du 19e siècle. C'est un classement de tous les éléments qui composent toute la matière. C'est absolument fantastique de regarder et d'avoir imaginé cette manière de voir le monde entier, tous les atomes existants. Et en plus, il y a toujours de la place pour de nouveau. Et c'est ça qui est chouette. Alors, point sur les cagnottes. Très belle partie d'Axel qui est déjà à 7 725 euros. Il laisse peu de place à Anne-Marie et à Maxime de s'exprimer, qui sont vraiment...
2: On est bien installés. On s'amuse.
0: Vous découvrez le jeu. L'ambiance est bonne. Tout va bien. Le jackpot, quant à lui, est à 3300 euros. Mais vous le savez, c'est un jeu, en effet, de stratégie, de connaissance, mais aussi de chance. Donc, tout peut arriver jusqu'à la dernière seconde. Le jackpot à 3300 euros est à gagner à la prochaine partie. Le quatrième tour, la manche question. Les compteurs des gains sont de retour à zéro. Vous jouez pour une énigme rapide qui vous rapporte 200 euros, qui vous permet de prendre la main. L'indice, c'est sport. Voici l'énigme.

0: Oui, Maxime.
1: Un cours de Zumba.
0: Exact. Très bien joué. Vous en prenez ? T'en prends pas ?
2: Pas du tout.
0: Il y a des zumbistes ?
2: Ah, Zumba, pas du tout. Okay.
0: Et quand tu ouvriras ton bar, bah, sur la plage, il y aura de la Zumba.
1: Oh bah tant qu'à faire, un peu de musique rythmée.
0: Bah oui, ça ferait du bien ça.
1: Faut se détendre.
0: On est bien d'accord. Qu'est-ce qui se passe du côté de la roue maintenant? On a la casse 2000 euros qui vient d'arriver. Ça, c'est une très bonne nouvelle. On a aussi la casse 750 euros qui vient d'arriver. Encore une bonne nouvelle. On a la casse jackpot qui vient d'arriver. Au milieu, 3300 euros à gagner. Encore une bonne nouvelle. Et la meilleure de toutes les nouvelles, le filet garni. Qu'est-ce qu'on a dans notre filet garni? Une spéciale levier pomme. Oh, c'est chouette. Un économe. Oh, et en plus, ça tranche, ça te fait des petites tranches. Oh, c'est trop bien. Oh. Oh. Wow. C'est Aurélie, notre première assistante aujourd'hui, la chef du plateau. Et Vincent, regardez comme ils vont bien ensemble. Allez, c'est parti pour la prochaine énigme. Il me tue à chaque fois. J'adore ce moment. Tout cet amour qu'il y a dans cette équipe, c'est absolument délicieux. L'indice de la prochaine énigme, c'est jeux et jouets. Voici l'énigme. Je vous rappelle, c'est une énigme question. Si vous répondez à la question, c'est 200 euros supplémentaires à la fin. Et c'est Maxime qui commence.
1: Un dé.
0: Le dé. Pas de dé, ça commence bien. Et c'est Axel qui prend la main, va-t-il la garder jusqu'à la fin de la partie?
3: J'espère.
1: Ah non, quand même. Partage.
0: Lui espère, mais Anne-Marie et Maxime, non, pas un instant. Alors on joue pour 100 euros.
3: Le cul.
0: Le cul, en effet, ça paraît bien vu. Oui, il y a un cul.
3: Le L.
0: Le L. Ça, c'est très bien joué, tu le sais. Et c'est même peut-être encore mieux que prévu. Wow. Puisqu'il y en a 7. Ça, c'est chouette. Maintenant, ta cagnotte est à 4300 euros. Alors, quelle va être ta stratégie?
3: Je vais acheter un œuf. Mm-hmm.
0: Ça me semble être une bonne stratégie d'aller chercher les voyelles maintenant. Bon investissement, il y en a 6. 4100 euros.
3: Je vais acheter un A. Mm-hmm.
0: Bel investissement aussi, il y en a 6. Je rappelle, l'indice, c'est jeux et jouets. Alors, 150, je pense, oui, c'est le cas.
3: Le T.
0: Très bien joué, ça aussi. Il y en a 4.
3: Je relance un coup. Allez.
0: Ouais, oui. Essaye d'aller chercher des belles sommes. 600 euros, ça serait super. Ça risque d'être un peu fort, à mon avis. Oui. 200, c'est bien, déjà.
3: Le B de Bravo. Mmh.
0: Un peu fort, malheureusement. J'ai peur que... Non, ça devrait être 150 euros.
3: Le P.
0: Il joue bien, notre champion. Hein. Il ne fait pas d'erreur. Il maîtrise ses lancers de roue. 200 euros.
3: Le C.
0: Axel ne vous laisse aucune chance aujourd'hui.
3: C'est dingue, hein.
0: S'il remporte cette manche, il aura remporté, il me semble, toutes les manches. Et 450 euros, très bien joué.
3: Le S.
0: Il y a Bien joué. Tu as bien fait d'attendre pour passer le S sur le 450. Ça te fait 900 euros supplémentaires. Ou le jackpot, ça va passer. Et tu joues pour 200 euros.
3: Le F.
0: Et en effet, on ne sait jamais si tu arrives à faire encore une belle case pour finir.
3: Ma foi.
0: Un peu fort, j'ai peur.
3: Ouais.
0: J'ai peur que ça
3: dépasse
0: le 600.
3: Là, je m'emballe à chaque
0: 600,
3: fois.
0: Ouais. J'ai peur que ça dépasse le 600. Ouais. Dommage. Mais c'est quand même 200 euros.
3: C'est très bien. Le R.
0: Il y en a deux. 400 euros de plus. Tu as 6550 euros. Tu me dis...
3: Je propose quelle carte est la plus forte à la bataille.
0: Exact. Vraiment. Aujourd'hui, tu me fais une partie parfaite pour 200 euros supplémentaires. Quelle est la carte la plus forte à la bataille?
3: C'est l'As.
0: Oui, exactement. Bravo à toi, Axel. Très bien joué. 6750 de plus empoché en quatrième manche, juste avant le démarrage de la cinquième manche et de la possibilité d'accéder à la finale. C'est un excellent mouvement de notre champion. Petit point sur les cagnottes. Anne-Marie n'a rien, Maxime n'a rien. Oh. Notre champion a tout pris aujourd'hui.
1: On peut encore.
0: Il est à 14 475 euros. Anne-Marie, Maxime, vous allez avoir besoin de soutien aujourd'hui pour aller chercher notre champion. Vous le savez, tout est possible dans la dernière manche. Le jackpot, quant à lui, sera remis en jeu à la prochaine partie. Il débutera à 3300 euros. Nous voici partis pour le dernier tour, celui de tous les possibles. Dernier tour, vous jouez avec l'ensemble de vos cagnottes. Autant dire pour Anne-Marie et Maxime que c'est la folie. Je vous rappelle que maintenant, vous jouez pour une énigme rapide qui rapporte 500 euros. L'indice, c'est sculpture. Voici le nom d'une œuvre et son auteur. À vous de jouer. Oui, Anne-Marie.
4: Le David de Michel-Ange.
0: Exactement, bravo. Le David de Michel-Ange.
1: Bravo.
4: C'est
1: bien.
0: Sculpté dans un marbre blanc de Carrare. Le David est exposé dans la Galleria dell'Accademia de Firenze et de Florence. C'est une œuvre absolument magique et magnifique de Michel-Ange. Alors, devant toi, en effet, Anne-Marie,
4: je la vois.
0: Il y a une case qui peut bien vous aider, il y a la 5000 euros. Toi, tu voudrais te débarrasser des banqueroutes qui sont sur le côté.
1: Un petit tour complet,
4: là, je ne vais pas y arriver.
0: Ben, c'est possible, bien sûr, ça a déjà été fait, ben, ça a déjà été fait à de nombreuses reprises, pour te dire la vérité. Il y a aussi la 1000 euros qui peut faire avancer très vite avec une lettre en double, en triple, voire en quadruple. Le diviseur pour tenter de traumatiser Axel, je dis ça, je dis rien. La banqueroute qui pourrait évidemment tout changer et la case qui change tout. C'est la case échange, c'est celle-là qu'il faut aller chercher quand on n'est pas Axel. C'est celui de voler la cagnotte d'un adversaire et de mettre son propre argent sur la cagnotte de l'adversaire. Ça peut donc tout changer jusqu'à la dernière seconde. Axel part très très bien avec 14 475 euros. C'est la personne qui aura le plus d'argent à la fin de cette manche qui deviendra championne ou champion. L'énigme a pour indice fin de journée. Voici l'énigme.
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0: L'énigme a pour indice fin de journée. Voici l'énigme. Allez Anne-Marie. L'idéal évidemment, c'est d'aller chercher cet échange. Tu vises un peu fort pour le moment. 25 euros, bon.
4: L.
0: le L. Il y en a un. Ça te permet de garder la main. Tu as 525 euros. Ou l'échange.
1: Oh là.
0: Oh là là là là là là là. 200 euros. T'as encore des chances, hein. Si tu trouves un mot, tu sais, si tu trouves une lettre, tu sais que tu as des possibilités de relancer. Alors, qu'est-ce que tu dis ?
4: J'hésite.
0: Oui, dis-moi.
4: S.
0: Le S, y en a-t-il ?
4: Ah, purée.
0: Pas de S. Maxime, c'est à toi de tenter ta chance avec l'échange. Et... Oh non, pas le dit. Oh, la banqueroute. Oh là là là là là là là là là là là là.
4: Bon, bah salut.
1: Je devrais pas me réjouir, pardon.
0: Oh là là là là là là. Mais cette manche, à chaque fois, tu sais jamais ce qui va se passer. Axel, c'est à toi de jouer. Que fais-tu avec tes 14 400?
3: Une voire des voyelles.
0: Oui, je pense que c'est une bonne idée. Tu me dis.
3: Allez, je vais acheter le E pour commencer.
0: Le E, il y en a-t-il? Bon achat.
3: Je vais acheter le A.
0: Le A, y en a-t-il ? Pas de A. Ouh, le piège. C'est Anne-Marie qui se trouve de nouveau.
4: C'est
0: avec...
4: quoi le...
0: L'indice, c'est fin de journée.
1: Allez, Anne-Marie, allez.
0: €250.
4: Un T.
0: Le T.
4: J'ai peur.
0: N'aie pas peur. Le T, il y en a deux. Tu prends 500 euros.
4: Je peux acheter une voyelle.
0: Bien sûr. Tant que tu as plus de 200 euros, tu peux acheter les voyelles. Que dis-tu?
4: Le I.
0: Le I. Est-ce qu'il y en a? Pas de I non plus. Ouais, ouais, ouais. À toi, Maxime.
1: Waouh.
0: Il faut évidemment viser l'échange. C'est ton seul moyen, en tout cas, ça serait vraiment le moyen le plus simple. Ouh, c'est bien joué. Ouh, c'est possible que tu y ailles sur l'échange. Oh là là là là là là. Oh là là là là. Tout peut arriver et c'est maintenant. Avec qui tu échanges? Avec Anne-Marie ou Axel?
4: Ça va, j'ai pas zéro.
1: Avec Axel.
0: Et là, Maxime, qu'est-ce que tu me proposes comme lettre?
1: Un R.
0: Le R, oui. Bravo Maxime, tu prends la tête.
1: C'est pas fini.
0: C'est dur, hein. C'est dur cette partie parce que pour le coup, Axel a fait une partie parfaite. Il a pris toutes les manches. Maxime, si tu trouves l'énigme maintenant, c'est toi qui deviens champion et qui encaisse l'argent.
1: J'achète un U.
0: Je pense que tu as l'énigme. Axel a l'énigme. Qu'est-ce que tu fais? 5 secondes, Maxime.
1: Je vais jouer.
0: Ok.

0: Bon, 0.
1: Un
0: zéro.
1: N. Mmh.
0: À deux. Attention, tu joues au temps. Attention, tu peux perdre la main avec le temps.
1: Oui, je joue.
0: Fais très attention. Évidemment, si tu as l'énigme, tu peux la proposer et ce serait toi le nouveau champion.
1: Passe, passe, passe.
0: 75 euros, tu me dis.
1: Un C.
2: Maxime.
0: Oh là là là là là là là là là là. Alors, c'est pas fini pour Axel. Axel, tu l'as compris, il faut que tu ailles chercher l'échange pour récupérer tout le boulot que tu as fait depuis le début de cette partie.
1: C'est bon, je l'ai. Maintenant que tu l'as dit, je l'ai.
0: Eh oui. Ouais.
3: Allez.
0: Attention.
1: Ah, je l'ai, moi.
2: Tu seras malentendu.
0: Alors, waouh. Tu décides de faire un tour et demi plus qu'un demi-tour.
1: C'est fort.
0: C'est trop fort. C'est presque. Oh, pas la banqueroute. Oui. Mais non, mais non, mais non. 75 euros. Bon.
3: Le D.
0: Le D. Très bien. Tu as encore quelques chances, tu le vois, c'est à trois quarts de tour. Il faut aller chercher cet échange.
1: Je l'ai, je suis con.
3: Allez, allez,
0: c'est pas
3: allez,
0: mal, c'est pas fort. Mal, c'est pas mal, c'est un peu fort malheureusement.
3: Non,
0: c'est un
3: non,
0: peu
3: non.
0: Fort. 200 euros, tu me dis.
3: Le B.
0: Le B, très bien. Oh, c'est tendu cette manche encore une fois. Est-ce que tu vas y arriver? Peur que ça soit un peu fort. C'est pas mal
3: c'est
0: joué.
3: C'est pas mal, c'est pas mal.
0: C'est pas mal du tout. Est-ce que tu vas arriver jusqu'à l'échange? Non, c'est 600 euros, tu me dis.
3: Le H?
0: Eh oui, le H. Et il y en a 4. Et il n'y a plus de consonne. Et tu me dis...
3: Là, j'ai plus d'autre choix que de prendre.
0: Eh non, ouais. Maintenant, tu es obligé de conclure.
3: Eh ben... Hé ho, on rentre du boulot.
0: Exactement. Oh là là,
3: je sais pas.
0: Axel a fait une partie magnifique. Notre champion avait merveilleusement bien joué aujourd'hui.

0: Ouais.
1: Il a tout cumulé. Maxime a eu beaucoup de chance. Beaucoup de chance.
0: C'est un braquage.
1: Et ça,
0: bon.
1: C'est un peu un braquage, on est d'accord, Maxime.
0: Je suis à Fleury, c'est pas grave.
1: Mais tu deviens champion aujourd'hui. Axel, c'est vraiment chouette de jouer avec toi. T'es super, de bonne humeur, t'as bien joué.
0: Merci.
1: T'as eu aussi de la chance parfois.
0: C'est vrai.
1: Aujourd'hui, c'est la malchance, mais ouais. Tu repars avec plus de 84 000, ouais. Avec 84 050 euros. C'est génial. Plus le voyage, plus la joie d'avoir joué.
0: C'est génial, c'est très, je me suis amusé. Merci beaucoup.
1: Merci à toi.
0: J'ai adoré.
1: Notre recordman de gains nous quitte aujourd'hui avec 84 050 euros. Merci, merci. Axel.
2: Je suis content, j'ai tourné la roue déjà.
1: Ben oui, c'est déjà pas mal.
0: Oui, hein.
1: Merci d'avoir joué, Anne-Marie. Merci beaucoup. Je vous laisse regarder la coulisse. Salut, Axel.
0: Merci.
1: Le braquage du siècle. C'est Maxime. Et c'est Maxime le champion. Et il gagne déjà aujourd'hui 13 875 euros.
0: C'est bien.
1: Mais c'est plus que bien, c'est
0: très
1: génial.
0: Bien. On va faire un bon resto ce soir.
1: Ah ben, hein, tu m'étonnes, à 13 000 balles, tu peux te faire ton resto. Et c'est pas fini parce que maintenant tu joues à la finale.
0: Allez.
1: Viens avec moi. Je t'en prie, prends place ici devant le petit pupitre. Maxime, c'est ta première finale. Devant toi, tu as Roubert. C'est un cousin de Caroline.
0: D'accord.
1: Voilà, ils sont très copains, les deux. Mais 24 tranches aussi, mais que des gains. De 1000 à 20 000 euros. Un très beau voyage aussi aujourd'hui.
0: Où ça ?
1: La République dominicaine. 8 jours pour 2 en hôtel 4 étoiles, tout compris. Pension complète, mon cher ami. Direction la pointe de l'île. Et je peux te dire que là, il y a des bars de plage. C'est sûr et certain.
0: J'espère.
1: Tu peux t'installer là-bas et là, tu feras fureur. Je te laisse tourner la roue.
0: Allez.
1: Bonne chance à toi.

0: plaît, tu me la donnes ?
1: Avec plaisir.
0: Merci beaucoup. On joue à l'aveugle ? Je regarde pas ou je regarde ? C'est toi qui choisis.
1: Au pire, t'es magicien, tu peux changer.
0: Ouais. Alors je suis magicien, mais je suis honnête.
1: Ah.
0: Bon, allez, je regarde. Vous voulez voir ? Je crois que c'est pas possible aujourd'hui. C'est exceptionnel, c'est la journée. Bon, allez, d'accord, je vous montre. Ok. Vous voulez voir de l'autre côté ? Ok, on regarde. Ok, très bien. Bien, Maxime, l'indice de cette dernière énigme, c'est architecture. Je vais t'offrir les 5 consonnes les plus utilisées en langue française. Le R, le S, le T, le L et le N. Ainsi que la voyelle la plus utilisée, le E. Y en a-t-il ? Architecture. Tu vas maintenant pouvoir me donner 3 consonnes et une voyelle. Suite à quoi, tu auras 10 secondes pour trouver la réponse à cette énigme. Dans ce cas-là, tu remportes le gain qui est entre mes mains. Okay. Qu'est-ce que tu me proposes ?
1: Le C.
0: Mm-hmm.
1: Le H.
0: Mm-hmm.
1: Le D.
0: CHD.
1: Et le A.
0: Et le A, ok. Alors, y en a-t-il ? H.

0: Bah oui, gothique.
1: Ouais.
2: Pas facile.
1: Je l'avais pas du tout.
2: Non, moi non plus, j'étais à côté. Ah. Bon, écoute, c'est pas grave.
1: Qu'est-ce que je perds?
2: Tu perds rien parce que tu n'as pas gagné.
1: Qu'est-ce que j'ai pas gagné?
2: Qu'est-ce que t'as pas gagné? 2000 euros. Bon, 2000 euros. Mais ce qui est chouette, c'est que t'as gagné 13 875 euros. Le jackpot, quant à lui, débutera la prochaine émission à 3300 euros. Je vous souhaite une très bonne soirée à tous sur M6. Je vous embrasse. À vite.
3: Bravo, Maxime.

0: quoi ? Bienvenue à la roue de la fortune ! C'est magnifique aujourd'hui, je me sens très très bien. Parce que le public sent très très bon. Je me suis baladé ici et je ne sais pas, il y a une fragrance comme ça de toute fraîcheur. Vous allez jouer avec nos candidats magnifiques qui sont là-bas. En face d'eux, il y a le tableau avec les énigmes qui va leur permettre de gagner un paquet d'argent, je l'espère. Des cadeaux, des voyages à l'autre bout du monde. Et j'espère aussi en finale les 20 000 euros. On retrouve notre champion. C'est sa deuxième participation. C'est un jeune champion. Il se prénomme Maxime. Bonjour Maxime, bienvenue.
1: Ça va ?
0: Ça va très bien et toi ?
1: Bah ouais, nickel.
0: Bah parfait. Tu m'étonnes.
1: Bah oui,
0: le mec est de retour. Contre lui aujourd'hui, Maëva.
2: Bonjour Maëva.
0: Bienvenue. De même, de même. Et il y a aussi Nicolas. Bonjour Nicolas. Bienvenue.
3: Merci, merci, je suis content.
0: Ah ben tu m'étonnes. Tout le monde est content de venir ici.
3: Ah ouais.
0: Déjà, vous savez que vous êtes très privilégiés parce que on a eu plus de 30 000 demandes. Donc, voilà. Déjà, arriver ici, c'est une victoire.
3: On est déjà gagnant.
0: On est déjà gagnant et on l'est encore plus quand on se prénomme Maxime, puisque Maxime a déjà gagné 13 875 euros.
3: Bravo.
0: En une seule participation.
2: Ah ouais.
0: Une seule. Donc ça, c'est vraiment très très bien joué, Maxime.
3: Merci.
0: Alors toi, j'ai vu dans ta bio que tu étais fan de l'OL.
3: Oui, c'est ça, exactement.
0: Okay.
3: Ah bah le foot, c'est le plus gros de ma vie.
0: Et parce que toi, tu vis à Fleury-Mérogis, tu m'as dit.
3: Exactement.
0: Bah, c'est pas l'OL et Fleury-Mérogis, c'est
3: ouais,
0: pas forcément
3: mais c'est
0: l'équipe.
3: Dans le cœur. Ça reste dans le cœur, Lyon.
0: Donc c'est, mais après, Lyon a eu, bon, ouais, sous Aulas et tout, c'était absolument énorme.
3: C'est
0: mais
3: mon
0: là,
3: enfance.
0: Oui, maintenant, ça a un peu bougé.
3: Ah, aujourd'hui, c'est dur, mais c'est pas grave, c'est pas grave.
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0: C'est vrai que c'est quelle histoire. Et le changement de stade, ça t'a plu ou pas?
3: Oh, c'est pas gênant, j'y suis allé, franchement, il est super beau.
0: T'aimes bien le Groupama Stadium
3: beau,
0: et tout
3: vraiment,
0: ça?
3: Vraiment.
0: Je me suis rencardé.
3: Mm-hmm.
0: Une visite du Groupama Stadium.
3: Très bien.
0: C'est 23 euros.
3: Ah,
0: avec ce que t'as gagné, tu peux visiter 600 fois.
3: Ouais, c'est pas mal. C'est pas mal.
0: Ou tu peux inviter 599 personnes.
3: Ouais.
0: C'est pas la même.
3: C'est pas pareil.
0: C'est pas la même. En tant que champion, tu choisis le premier indice. Est-ce que tu choisis? Bah tiens, c'est moitié foot, moitié bouffe. Rick Cantona ou Eric Cantona?
3: Alors Eric Cantona.
0: Mais moi aussi, j'aurais choisi Eric Cantona, évidemment. Eric Cantona, tu lances, s'il te plaît, la roue.
3: Ouais, allez.
0: Et tu joues pour 200. Vous jouez pour 200 euros. Belle somme pour commencer.
3: Oui,
0: alors, on y va. Voici l'indice Eric Cantona. Oui, Nicolas.
3: Manchester United.
0: Eh oui, évidemment. Évidemment, puisqu'il a été sacré 4 fois champion d'Angleterre dans ce club. On l'a même surnommé là-bas.
5: Eric the King.
0: Eric the King.
5: Eh oui.
0: Exactement. Le mec a gagné 3 fois l'énigme, tellement il avait la réponse. Bien
3: on
0: joué, connaît Nicolas.
3: Ça.
0: Bravo. Très bien joué. Ah oui, Marseille, donc toi, c'est l'OM.
5: Ouais.
0: L'OM, l'OL.
5: Ouais.
0: PSG au milieu ou pas?
2: Même pas.
0: Même pas PSG. Tu t'en fiches du foot?
2: Non, non, j'aime bien ça.
0: Mais t'as pas vraiment d'équipe favorite?
2: Non, ouais.
0: Oh. Ok, d'accord. Bon, en tout cas, on a OL-OM. C'est déjà un joli combat. Alors, Maëva, comment ça va?
2: Bah, ça va super parce que je suis avec toi.
0: Non,
2: je suis prise. Donc.
0: Ok, mais ça me fait très plaisir parce que j'ai l'impression que c'est sincère.
2: Bah oui.
0: T'as vu mes spectacles peut-être?
2: Ouais, parce qu'on s'est déjà vu une fois.
0: Quand ça, à quelle occasion?
2: Eh ben, attends, un de tes spectacles, t'es passé dans la ville où j'étais quand j'étais petite, qui s'appelait Montbéliard. Et
0: à quel âge?
2: Bah, j'avais une dizaine d'années à l'époque.
0: Oh,
2: et tu m'as fait monter sur scène.
0: Oh, trop bien. Est-ce que je t'ai traumatisé?
2: Absolument, j'y pense encore. C'est vrai. Quand on me demande un tour de magie, je raconte à chaque fois la fois où tu m'as fait monter sur scène parce que franchement, j'ai beau ressasser, je me disais mais c'est impossible. Comment il a réussi? J'ai essayé de lui faire des pièges et tout. Comment il a réussi? C'est impossible.
0: Qu'est-ce que je t'avais fait comme tour?
2: C'était le tour final où il y avait la petite boîte qui était accrochée depuis le début du spectacle et que t'avais, avec les livres qu'il fallait chercher une page.
0: Okay, très bien. Oui, c'est des tours de mentalisme où il y a une boîte qui est fermée. Dans la boîte fermée, il y a une capsule qui est fermée, il y a une enveloppe qui est scellée. comme ça. Et à l'intérieur, évidemment, il y a tous les choix du spectateur et de plusieurs spectateurs autour. Je ne sais pas comment je fais ça. Moi-même, je ne sais pas.
1: C'est de la magie.
0: C'est extraordinaire. C'est extraordinaire.
2: C'était fou.
0: Maëva, tu vas pouvoir choisir le deuxième indice. Toi, tu vas choisir pièce de Monet ou pièce de théâtre.
2: Pièce de théâtre.
0: Ah oui, tu lances la roue, s'il te plaît.
2: Ah oui. Allez. Elle est lourde.
1: Elle est lourde.
2: Ouais, elle est lourde.
1: Ah, mais regarde.
0: Dommage. 75 euros.
2: Ouais.
0: Alors, on y va. Pièce de théâtre.

0: Oui, Maëva.
1: La cantatrice show.
0: Exactement. Wow. Très bien joué. Bravo, Maëva.
2: Bravo, Maëva. Merci.
0: 75 euros. Nicolas, comment ça va de ton côté?
3: Bah ça va, je suis content d'être là, c'est cool.
0: Ouais, mais t'es bien,
3: je suis coloré,
0: c'est vrai,
3: c'est la fête.
0: Ouais, c'est bien, mais ça c'est le petit ambiance marseillaise.
3: Ouais, c'est ça, c'est vrai.
0: On est bien.
3: Alors que je suis de région parisienne à la base.
0: Hein. Ah oui, mais tu supportes l'OM.
3: Bah oui. Bah oui. Bah comme lui, tu vois, j'ai grandi.
0: Oui, c'est vrai. Non, mais après, je comprends tout à fait parce que moi, je vous avoue, j'aime beaucoup le PSG. Et puis là, je suis désolé.
3: C'est pas grave, c'est bien.
0: Ouais, ça va, c'est un club, c'est mythique. Enfin, ce qui se passe au PSG, c'est quand même dingue. Mais je suis toujours très, très touché par le jeu de l'OM et parce que c'est autre chose. Donc c'est vrai que c'est
4: plus authentique.
0: Oui, il y a moins de pognon. Voilà, il y a moins de pognon, on peut le dire. Mais c'est quand même. Mais le PSG, c'est spectaculaire aussi, quoi. C'est très spectaculaire aussi. Alors, le Vélodrome. Là, on est au Vélodrome. Alors, quel indice tu vas choisir maintenant? Est-ce que tu choisis texto ou sexto?
3: Sexto.
0: Elle s'appelle comment ton épouse?
3: Vanessa.
0: Elle est là aujourd'hui?
3: Non.
0: Voilà. Vanessa, on t'embrasse. Voilà. Et on t'envoie des textos. Tu lances la roue, s'il te plaît. Ouais.
1: Trop tôt le stop.
0: 25 euros. Bon, allez, c'est parti. Un sexto. Absolument. Puis là, on est là pour s'amuser, pour se chauffer. Sexto. Oui, Nicolas?
3: Bon, je l'ai pas. Un SMS chaud, mais c'est pas ça.
0: Non, c'est pas ça.
3: Non.
0: Oui, Maëva?
1: Un SMS coquin.
0: Exactement.
3: Ah oui!
0: Exactement. Bien joué.
3: Ah oui.
0: Bravo. Petit point sur les cagnottes. La partie commence bien. Maxime, pour le moment, notre champion, n'a pas encore gagné. Mais...
4: C'est habituel.
0: Oui, lui, dernière fois, il a gagné en cinquième manche.
4: C'est le finish.
0: Fait cinquième manche, une lettre, bim, je prends la victoire.
4: C'est le finish qui compte.
0: Tu as tout à fait raison. Voilà. Maëva, 100 euros. Et Nicolas, 200 euros. C'est parti pour le premier tour. Pour ce premier tour de la roue, vos cagnottes reviennent à zéro. Vous jouez pour une énigme rapide qui vous rapporte 200 euros, vous permet de prendre la main. L'indice, c'est en série. L'énigme, la voici. Oui, Maxime.
4: Desperate Housewives.
0: Exact. Bien joué. Il est bon, série, Maxime. Il est bon.
3: Ah ouais.
0: Grâce à cette série, tu gagnes 200 euros. Tu prends la main pour la première manche. La première manche, qu'est-ce qu'on a? On a la case caverne qui rapporte 1500 euros de cadeaux cachés dans la caverne. On a une seule mauvaise nouvelle. La carte passe. Le reste, c'est génial, c'est que des gains. Donc il est possible que tu réussisses à garder la main jusqu'au bout. Le jackpot démarre aujourd'hui à 3300 euros. Si vous trouvez une lettre, c'est 50 euros de plus, que ce soit une consonne, une voyelle dans le jackpot. Et il sera mis en jeu en quatrième manche. L'indice de cette première énigme, c'est société. Voici l'énigme. Maxime, à toi de jouer. Bonne chance à tous les trois.
1: Merci.
3: La caverne.
0: Allez, la caverne, un peu fort.
3: Si.
0: Le vit vraiment fort. Maxime, tu joues pour 100 euros.
4: Un L?
0: Le L, très bien, y en a-t-il? Y en a 3. 300 euros. Tu as 500 euros.
4: Je vais acheter un E. Mm-hmm.
0: Utile, il y en a 6. Tu as toujours 300 euros.

0: Voilà, tu t'éloignes du pass, c'est bien 400 euros.
1: Un S. Mm-hmm.

0: 250 euros.
1: Un thé.
0: Le thé. Mmh. Il y en a deux, c'est 500 euros de plus pour toi, tu as 2000 euros.
1: Je vais acheter un i, s'il te plaît.
0: Je t'en prie. Je te le vends pour la somme vraiment exceptionnelle de 200 euros.
1: Ok.
0: Est-ce que ça t'aide? Oui. En tout cas, ça aide Nicolas.
1: Ça avance, ça avance, ça avance.
0: Mmh. 200.
1: Un P de papa.
0: Oui. Très bien joué. Il y en a deux de nouveau. 400 euros de plus pour toi. Et de nouveau 200 euros.
1: Et le M de maman.
0: Oui, très bien.

0: un peine plus fort et tu tombes dans les meilleures cases, tu me dis.
1: Un C.
0: Oui, très bien. Très bonne manche de Maxime. Qui est en train de piller cette énigme et qui finit merveilleusement bien. Bravo Maxime. C'était ce qu'il fallait faire, bravo.
1: Le N de Nathalie.
0: Exactement. Et c'était il y a la meilleure lettre. T'as vraiment bien fait d'attendre pour aller la jouer sur les 600 euros. Bravo. Tu prends 1800 euros d'un coup. Très belle manche. Il n'y a plus de consonnes, tu me dis.
1: Et donc le recensement de la population.
0: Exactement. Bravo Maxime. Très bon démarrage de notre champion qui encaisse 4400 euros dans cette première manche. Alors, au dernier recensement de la population française, donc juste la France métropolitaine, on est 65,5 millions. Mmh. Et avec l'ensemble des territoires, c'est 67,5 millions. Et alors, il faut le savoir, ça a lieu tous les 5 ans. Enfin, ça se fait sur environ 5 ans. Voilà, le recensement en France. Alors, point sur les cagnottes. Maxime fait une très belle partie.
2: Ça commence bien.
0: 4400 euros sur cette première manche. Maëva, 100 euros. Nicolas, 200 euros. Ce n'est que le démarrage. Le jackpot, lui, est à 3900 euros. Et c'est parti pour le deuxième tour, le tour musical. Les compteurs des gains sont de retour à zéro. Vous jouez pour 200 euros et pour prendre la main. L'indice de cette énigme rapide, c'est santé. Et voici l'énigme. Oui, Maxime.
1: L'effet placebo.
0: Exactement, l'effet placebo. Bravo, il s'agit d'un effet biologique vraiment quantifié, biologique et psychologique, qui arrive lorsqu'on prend un médicament sans principe actif. Mmh. Et donc ça, c'est calculé par les médecins dans des essais à très grande échelle. On voit que des patients se soignent alors qu'ils n'ont pris aucune molécule. Alors, la roue, elle, a de nouvelles cases. Une case, 1500 euros. Ouais. Malheureusement, une mauvaise nouvelle, la case banqueroute. Vous avez aussi la mini-roue. La mini-roue, qu'est-ce que c'est chouette, la mini-roue. La mini-roue.

0: T'as changé complètement de stratégie maintenant, je vois, par rapport à la dernière partie. Je n'hésite pas à aller dépenser de l'argent pour
1: gagner. On va essayer d'apprendre de nos erreurs.
0: Ouais, bravo.
1: Je vais choisir un R.
0: Le R, y en a-t-il ?
2: Ah,
0: toujours un peu compliqué les chansons. Bon, Maëva, à toi de jouer.
2: Oh, attends, avant Eric, je voudrais t'offrir un petit cadeau. Parce que tu nous offres
0: du bonheur. C'est pour te porter chance, c'est ça ?
2: Tout à fait.
0: Ah, j'adore qu'on me soit. Allez, vas-y. Qu'est-ce que c'est ?
2: C'est des affiches qui viennent de vers chez moi, là où j'habite.
0: Joli. Et alors, est-ce que c'était dans un magazine du Nord, donc c'est La Voix du Nord ou quelque chose comme ça, ou pas du tout?
2: Non, pas du tout, c'est des affiches qui sont faites exprès pour les villes de France. Et moi, j'habite à une ville à côté de Béthune.
0: C'est très beau, Béthune. Donc, d'ailleurs, la place centrale de Béthune qu'on découvre ici, c'est très très beau. Et alors ça, en effet, c'est la pluie, c'est bien le Nord. Merci, c'est gentil.
2: La phrase est très jolie.
0: La phrase, les gens du Nord ont dans le cœur le soleil qu'ils n'ont pas au dehors. C'est vrai.
3: C'est beau, c'est beau.
0: C'est vrai pour les Bretons. C'est vrai pour les gens du Nord. À toi de jouer. Alors, est-ce que me soudoyer fonctionne? J'ai pas l'impression. 50 euros.
2: Je vais dire un S.
0: Le S. En effet.
2: Oh. Oh.
0: Merci pour les cadeaux quand même. Ouais. Nicolas, à toi de jouer.
3: Allez.
0: Oh wow.
4: C'est pas mal, hein.
2: Pareil que moi.
0: Oh wow.
4: C'est mieux.
0: C'est
4: mieux. Je vais dire un C.
0: Le C.
3: Ouais.
0: Tu gardes la main. Une nouvelle chance de faire mieux, mais j'ai peur que ça soit la banqueroute là.
4: Ou 1500 euros peut-être.
1: Ou 1500.
0: Moi, à mon avis, c'est plus la banqueroute.
1: Aïe aïe.
4: Je vais me refaire après, c'est pas grave.
0: De toute façon, t'avais pas grand-chose.
4: Oui, oui. Ouais.
0: Allez, Maxime, à toi de jouer.
2: Ça passe.
0: Sans problème, 200 euros, tu me dis.
1: Un P.
0: Le P. Compliqué cette énigme.
2: Ouais.
0: À toi de jouer, Maëva.
4: Oh.
0: Ah, c'est dommage, c'est trop court pour le 1500. C'est dommage.
2: Je veux dire un N.
0: Ah, décidément, sur le N, ça aurait été génial le 1500, parce que regarde.
1: Oh.
0: Il y en a 7.
1: D'accord.
0: Aïe. Sur le N, t'aurais crevé le plafond. Là, t'as juste 175 euros.
2: Bon, bah, je relance. Hein. De toute façon, je peux rien faire d'autre.
0: Ah, bah là, tu peux même pas acheter une voyage.
2: Non.
0: Oh. Sauf si t'as 25 euros en cash.
2: Ouais, ça peut se trouver. Hein.
0: Ah, peut-être la mini-roue. La mini-roue. Ça, c'est chouette. Bon, j'aurais préféré quand même que t'aies le 1500 euros sur le N, mais bon. Alors, évidemment, tu peux avoir un selfie avec ton animateur de la France, de la francophonie, que dis-je, du monde de l'univers préféré. Un tour de magie avec la même personne. Un joker qui te permet d'éviter toutes les mauvaises nouvelles, ça c'est très très intéressant. Et enfin, 250 ou 500 euros, comme ça, sans même me donner une lettre. Es-tu prête? C'est parti.
2: Dommage.
0: Ah, regarde, elle fait marche arrière, elle fait marche arrière. Non, ça marche pas. 250 euros de plus pour toi, tu peux soulever la case mini-roue.
2: Oui.
0: Et tu peux jouer maintenant pour la somme aussi de 200 euros.
2: Je vais dire un P. Ah non, il est
0: déjà dit. Aïe.
2: Je sais pas, regarde.
0: Eh ouais, il faut bien regarder le tableau là-bas.
2: Ouais.
0: Ah, Nicolas.
3: Je n'ai absolument pas, du coup.
0: Alors.
2: Oh, bien.
0: Oh, 50 euros.
4: Je vais dire un D.
0: Le D.
4: Quelle partie incroyable.
0: Ça arrive souvent sur les titres de chansons, c'est plus difficile. Maxime, à toi de jouer. Ouais. 200.
1: Le M de maman.
2: Mmh. Ouais.
0: Mmh. T'as une idée du titre, Maëva?
2: Je crois, mais je suis pas encore sûre.
0: Ok, Maxime.
1: Un B.
0: Et non. Maëva, à toi. Oh.
2: Je vais dire un V.
0: Elle est pas finie cette manche.
1: Ça va aller, ça va aller.
2: C'était pas ça.
4: Je crois que ça va vite revenir. Hein.
3: Stop, stop. Oh.
0: 75 euros.
4: Un L.
0: Oui. Ça y est. Ok.
3: Et je ne l'ai absolument pas.
0: Ah. Ah. Votre chapeau, Maxime, là.
1: Normalement.

0: Bravo, bravo.
1: J'aurais pu faire beaucoup plus longtemps.
0: Ah ouais.
1: Maxime, tu as la main. L'indice, c'est musique. Bah, tu le sais, c'est l'énigme musicale. Mais surtout, aujourd'hui, je vais te le dire, il y a deux titres à deviner. Et si tu devines l'interprète à la fin, et d'ailleurs, si l'un d'entre vous devine l'interprète à la fin, c'est 200 euros supplémentaires. À toi de jouer, Maxime.
2: Eh ben, je vais commencer par acheter un A.
1: Ok. Intéressant. Il y en a trois.

0: Allez, vite.
1: Attention, le temps.
0: Un X.
1: Un X.
0: Ouais. Au hasard.
1: Oui, j'ai bien compris. Il n'y a pas de X, Maxime.
2: J'ai pas du tout.
1: €150.
3: Un T.
1: Bravo, le T.
4: Eh oui.
2: C'est pas.
1: Tu peux encore chercher un peu d'argent et ça sera donc €150 et tu me dis...
3: Un J.
1: Bravo. Et il n'y a plus de consonne et tu me dis...
3: Je vais dire non, non, non et Calamity Jane.
1: Exact.
0: Bravo.
1: Tu encaisses €500, tu gagnes la deuxième manche.
3: C'est toujours ça.
1: Bah oui, c'est toujours ça. Et surtout, tu gagnes deux manches à la suite. Est-ce que tu connais l'interprète pour €200 supplémentaires?
3: Vraiment pas sûr.
1: Ouais, dis-moi.
3: Dire Camila Jordana.
1: Oui, bravo. Ah. Excellent. Très bien joué, €200 de plus. Camila Jordana qui a quand même été découverte sur M6 pour la nouvelle star.
0: Ah, c'est pas évident. Pas du tout. Non. Ah.
1: Petit point sur les cagnottes. Notre champion fait de nouveau une belle opération, puisqu'entre sa première et sa deuxième manche gagnée, il est à 5 100 €. Maëva, 100 €. Nicolas, rien pour le moment. La partie continue. Le jackpot est à 4 250 €. Et c'est parti pour le troisième tour. Les compteurs des gains sont de retour à zéro. Vous avez €200 à gagner. Et surtout, le fait de prendre la main. L'indice de cette nouvelle énigme rapide, c'est en vacances. Voici l'énigme.

0: Oui, Nicolas ?
1: Pratiquer l'écotourisme.
0: Exactement. C'est un tourisme qui est basé majoritairement sur la découverte de la nature, mais aussi des cultures locales et évidemment dans le respect absolu de l'environnement. Alors, dans ce troisième tour, quoi de neuf? Nous avons la case mystère 500 euros d'un côté. Ça, c'est sa face. Mais qui a-t-il sur les fesses? Et les poches, la bonne poche, dans une de mes poches 1000 euros et dans l'autre, qui a-t-il? C'est pas mes fesses. Le jackpot est à 4 250 euros. L'indice de la prochaine énigme, c'est mythologie. Voilà, et voilà l'énigme. Et c'est Nicolas qui a la main.
2: Stop.
3: C'est bon, c'est bon, c'est bon, c'est bon.
0: Tout va bien.
4: Je vais proposer un R.
0: Le R.
4: Je vais acheter un E.
0: Ok.
3: Ouais.
0: Il y en a 5, c'est bien, c'est bien.
4: Oh, la bonne poche.
3: Ah,
4: la bonne poche.
0: Aïe, aïe, aïe.
4: Je vais dire un N.
0: Le N.
4: De Nicolas.
0: Nicolas, tu as deux N, ça te fait 150 euros.
4: Et je lance. Décidément.
0: 50 euros.
4: Un T de tonton.
0: Ok. Dommage que ça soit pour 50 euros. Ah, décidément, vous ne me jouez pas les grosses sommes aujourd'hui.
4: Ah, ouais, ouais, ouais.
0: 750 euros.
4: Je vais acheter un A.
0: Je rappelle l'énigme, c'est mythologie.
4: C'est pas possible. Ah, stop.
0: 150 euros.
4: Un P.
0: Le P.

0: Eh ben, décidément.
1: Un super lanceur. Un ouais. L.
0: Le L.
1: C'est génial.
0: Oh là là là là. Mais oui, mais tu l'avais vu venir quand même, non, un peu. On avait beaucoup. Faut faire attention.
1: Oui, oui, oui, oui. Ben,
0: jouer
1: oui.
0: les petites lettres quand.
1: Mais je l'ai pas du tout les lignes pour ça.
0: Ah, okay.
1: Je ne sais pas okay. du tout.
0: Ah, peut-être un mystère. Non, ça va être 25 euros.
1: Non, 25 euros, je joue petit. Moi. Un S.
0: Oui, ben, pareil. Ouais. Elle se. Elle n'est pas toute seule. Il y en a deux. Ça te fait 50 euros. Ouais. 50 euros.
1: C'est très bien, c'est très bien. Un C.
0: Le C, bravo, bien joué.
1: Je n'ai pas du tout le troisième mot, je l'ai absolument pas.
0: €100
1: Un V ?
0: Oui.
1: Bravo.
0: Et il n'y a plus de consonne.
1: Alors, Atlas, le titan portant la voûte céleste.
0: Exactement.
1: Je l'avais pas du tout, j'ai déduit.
0: Alors en mythologie, bon, Zeus, qui est donc le dieu des dieux, le chef des dieux, avant que ça soit lui le boss, c'était les titans qui régnaient sur Terre. Et Atlas est l'un des titans, en effet. Et Zeus l'a condamné à porter la voûte céleste.
1: D'accord.
0: Voilà. Point sur les cagnottes. Donc Nicolas qui gagne cette manche. Bravo Nicolas.
2: Bravo.
0: 900 euros encaissés pour toi. Maëva à 100 euros. Notre champion Maxime est en tête avec 5100 euros. On va jouer maintenant pour le jackpot que vous avez fait bien grimper puisqu'il est à 4750 euros. Ça vaut le coup d'aller le chercher dans cette quatrième manche. Le quatrième tour, la manche question. Alors les amis, avant ce quatrième tour, on voit que Maxime est très largement en tête. Vous êtes venu accompagner Maëva, Nicolas, des gens qui sont venus pour vous aider, vous supporter un petit peu ?
2: Moi, oui.
0: Oui, Maëva, t'es venue avec qui ?
2: Je suis venue avec mon conjoint Yangjie.
0: Ah ! Bonjour. Bonjour Yangjie. Bonjour.
3: Bonjour.
0: Ça va bien ?
3: Ah, oui, tout va bien.
0: Tout va bien ? De quelle origine est ton prénom Yangjie ?
3: Yangjie, c'est coréen.
0: Et vous êtes rencontrés où tous les deux ?
2: En Corée du Sud.
0: Ah ouais ! Ah magnifique !
1: Magnifique où ça ?
0: Ah c'est où ?
2: Non, on s'est rencontrés dans une ville qui s'appelle Daegu.
0: Ok. Mais toi tu parles coréen ?
2: Ouais.
0: Ah ouais !
2: Je parle couramment coréen parce que j'ai vécu pendant 3 ans là-bas.
0: D'accord.
2: Mais lui parle aussi extrêmement bien français, donc à la maison c'est assez drôle en fait, nos phrases elles sont à moitié en français, à moitié en coréen, il n'y a que nous qui pouvons comprendre ce qu'on se dit.
0: C'est génial. Ah, c'est trop beau, c'est génial. Alors, l'indice de la prochaine énigme, c'est hygiène et beauté. Et c'est une énigme rapide, donc pour gagner les 200 euros et pour prendre la main. Oui, Maëva.
2: Un bavoir à barbe.
0: Un bavoir à barbe, exactement.
1: Qu'est-ce que c'est ?
0: Un bavoir à barbe.
2: T'as une barbe.
0: En fait, tu l'accroches autour du cou. T'as des ventouses, tu le mets sur ton miroir. Tu te coupes la barbe et comme ça, t'as pas des poils partout.
1: Ah, c'est,
0: sur,
1: c'est pour éviter les prises de tête avec madame, quoi.
0: Ben, exactement. Oui, absolument.
1: C'est bien ça.
0: Vachement bien. Bah, là, pour les trois barbus que nous sommes, intéressant. Allez, bravo, tu prends 200 euros. C'est la seule qui n'a pas de barbe qui la gagne. Et c'est toi qui vas pouvoir lancer la roue en premier. Donc tu la cases 2000 euros, Maëva. Ensuite, tu viens d'arriver qui est très chouette. Une autre très belle case, la 750 euros. Une autre encore plus belle case, le jackpot, qui rapporte 4750 euros. Faut pas hésiter à aller le chercher dans ce quatrième tour, c'est vraiment important. Ça permet de commencer la cinquième manche avec vraiment une belle cagnotte. Et vous avez la case préférée de toutes les cases. Des gens viennent de Corée pour nous voir, pour regarder cette case. Le filet garni. Une spéciale rose. Enchaîne, on est en retard. Ok Aurélie, ok. C'est mon assistante qui me dit on n'a pas le temps aujourd'hui. Allez, l'indice de l'énigme, c'est universel.
2: Universel.
0: universelle. Je vous rappelle, c'est une énigme question. Si vous répondez correctement en ayant découvert l'énigme, c'est 200 euros supplémentaires. Bonne chance à tous les trois. Maëva, c'est toi qui lance.
2: Stop, stop, stop, stop.
0: 200 euros.
2: Un L.
0: Le L ? Il y en a 4, 800 euros de plus, tu as déjà 1000 euros du premier coup.
2: Je vais acheter un E.
0: Le E, très bien. Bon achat.
2: Je vais acheter un A.
0: Bon achat aussi.
2: Je vais lancer
0: là. Ok. Alors le jackpot, ce serait fantastique, mais c'est un peu fort. 200 euros.
2: Je vais prendre le S.
0: Oh. Parfait.
2: Je vais relancer la roue.
0: Ok. Du moment que tu sais quelle consonne jouer, c'est bien.
2: Ah, ouais,
0: allez, peut-être le 400 euros. Parfait.
2: Je vais prendre le T.
0: Il y en a un. 1600 euros.
2: Je vais acheter un U.
0: Il y en a deux.
2: Oh. Ah non, non, non, non, non, non.
0: Ah, ça va passer, ça va passer. Ça ne t'en fais pas.
4: Un petit filet.
0: Et un filet garni.
5: Ah. Bravo. C'est trop bien.
0: Les plus beaux cadeaux de la France entière. Les cadeaux les plus magnifiques.
2: J'en doute pas une seconde.
0: Mais vraiment, c'est une spéciale un peu rose, la vie en rose. On a une licorne. En plus, j'ai l'impression qu'il y a un truc dedans.
2: Oh, ça fait du bruit.
0: Ça fait du bruit. Oh, c'est tellement moche. Et en plus, elle remue la queue, regarde.
5: Oh, c'est choupi.
0: Un chapeau magnifique. Chapeau rose, vraiment. Un dé rose pour la chance. Oh, un flamant rose pour arroser tes plantes à la maison. Et puis tu peux faire tes cheveux en rose.
2: Parfait.
0: Ouais, vraiment.
2: Parfait.
0: Vraiment chouette. Et si t'es un petit peu chaud,
2: oui, ça, c'est bien.
0: Parce que tu lances beaucoup la roue,
2: ouais,
0: tout ça. Voilà.
2: Ouais, voilà, parfait. Voilà,
0: tu remets tout ça dans. Allez, tu peux soulever le filet garni. Merci beaucoup. Pour 300 euros, tu me dis.
2: Je vais dire la lettre D.
0: Ça suffit pour garder la main et pour prendre 300 euros. Tu as 1700 euros. Que fais-tu ?
2: Ben, je vais tourner la roue.
0: Allez.
6: Oh.
0: 300.
2: Je vais dire un M.
0: Bien joué.
2: Je vais acheter un O.
0: Oui. À 2000 euros, ça serait fantastique.
5: Ça,
0: ça serait vraiment bien. Bravo, stop, stop, stop. Génial.
5: Bravo. Allez, te trompe pas.
2: Ouais, pour être sûr, je vais te dire un Q.
0: Mais tu fais bien. Tu fais bien.
5: T'as raison.
0: Tu fais bien d'assurer. Et en effet, tu prends 2000 euros. Très bien joué. 3800 euros.
2: Et je vais acheter un I.
0: Oui. Ça devrait être assuré sur le dernier mot. Attention, pas de passe, pas de banqueroute, c'est tout ce qui compte. Le jackpot serait fantastique, mais ça va être un peu fort.
2: Je l'ai pas.
0: Mais non.
2: Non.
0: 450 euros, tu me dis.
2: Un R.
0: Mais non.
2: Je l'ai pas. Je vous assure, je l'ai pas.
5: Oh non.
2: Mais m'engueulez pas, je l'ai pas.
0: Mais qu'est-ce qui se passe?
2: Mais
0: Maëva.
2: Venez ici, dis donc.
0: Nicolas.
7: Mais je l'ai pas non plus.
0: Mais tu plaisantes. Mais
2: vous,
7: non, je l'ai pas du tout. Mais non, je l'ai pas.
0: Aujourd'hui, bienvenue au Master de la Roue de la Fortune. Les plus grands joueurs, les plus grands cerveaux s'affrontent. 750 euros.
7: Un V?
0: What?
7: Je sais, au hasard. Je ne sais pas ce que c'est cette énigme, je ne sais pas.
5: Le mot du milieu ne veut rien dire en fait au final.
0: Maxime, c'est toi qui vas, je l'espère, conclure cette énigme. Enfin, j'espère pas, j'ai pas plus d'amitié pour toi que pour les autres. Hein. Tu sais, j'ai pas de favori, mais j'aimerais bien que tu finisses quand même pour 750 €. Belle somme, bravo.
5: Un B.
0: Oui. Oui, évidemment.
5: Ouais.
2: Ah, oh, mais oui.
7: Et j'ai pas le dernier. Hein.
0: Mais non.
2: Mais non.
0: Mais les gars.
2: Allez. Ah, mais oui.
0: Alors, 250 €.
5: Un P.
0: Oui, très bien.
7: Ah, je l'ai. C'est facile, en fait.
0: Je vais mourir aujourd'hui. Maxime, tu peux encore aller chercher un peu d'argent, si tu veux.
5: Je veux dire, quel oiseau est le symbole de la paix?
0: Exactement. Bravo. Merci Maxime d'avoir été là pour conclure cette énigme. Merci.
7: C'est dur.
0: Merci. Waouh. Non Nicolas, c'était pas dur. Bien, alors, bravo Maxime, tu prends 200 €. Quel est l'oiseau qui est le symbole de la paix?
5: L'hirondelle.
7: La colombe.
5: La colombe. La colombe.
2: Alors là.
7: On a un niveau là, c'est.
5: On est bon,
7: le pigeon.
0: Déjà, c'est bien, c'est un oiseau.
5: C'est pas le bêtisier, là? Non.
0: Waouh. Il s'agit de la... En même temps, c'est vrai que l'hirondelle et la colombe, mais alors, l'hirondelle, c'est le symbole du printemps. La colombe, waouh. Je ne sais plus quoi dire. Je vais faire un point sur les cagnottes.
2: Ah, je suis dingue. Ouais.
0: Maxime, tu prends quand même 1 000 € avec cette énigme, c'est bien joué. Et là, tu commences la 5e manche en très belle position. Bravo pour la partie. Maëva, 100 €. Maëva, j'espère que tu parles mieux coréen que français. Et Nicolas, tu as 100 €. Et Nicolas, 900 €. On y va. Tout est ouvert. C'est le moment de jouer tout.
5: Tout donner.
0: Je crois en vous. Oui. Ouais, vraiment. Enfin, non, ce n'est pas vrai. Mais le jackpot, quant à lui, repartira demain avec 4 750 €. C'est parti pour le dernier tour.
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Désormais, c'est le dernier tour. Vous jouez avec l'ensemble de vos cagnottes. Notre champion Maxime est très en avance avec 6100 euros. Bravo. Maëva, 100 euros. Nicolas, 900 euros. Vous allez jouer maintenant pour 500 euros pour prendre la main. L'indice, c'est « Et moi, et moi, et moi. Et moi, et moi, et moi. »

0: Oui, Maëva.
1: Cela jouait perso.
0: Exactement. Bravo. Bravo, Maëva.
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0: Allez, voici les nouvelles cases. La 5000 euros, elle serait très utile pour remonter, tomber dessus. Vous rapproche vraiment de la somme de Maxime. Je rappelle que c'est la personne qui a le plus d'argent à la fin de cette énigme, mais non pas la personne qui découvre l'énigme, qui gagne. Donc 5000 euros, très intéressant. La 1000 euros, très intéressant, avec des cases en double, des lettres en double ou en triple ou en quadruple. Le diviseur, pour diviser la personne qui est la plus dangereuse pour vous. La banqueroute qu'il faut éviter à tout prix. Et la case échange, qui permet d'échanger sa cagnotte contre celle d'un adversaire. L'indice de cette énigme, c'est Mission Impossible. Vont-ils deviner une énigme? Mission impossible. C'est parti, c'est Maëva qui a la main.
1: Je peux commencer par acheter une voyelle?
0: Tout de suite commencer par acheter une voyelle.
1: Alors je vais acheter le E.
0: Mm-hmm. Bon achat, il y en a une.
5: Bien joué.
0: Tu as toujours 400 euros.
1: Bah, je vais acheter le A aussi.
0: Ok. Alors l'idéal serait l'échange évidemment et c'est pas mal visé mais c'est un peu fort je pense.
1: Ouais.
0: Dommage.
1: Génial.
0: Ah bah pour 0 euros.
5: Mieux que rien.
1: Et ouais.
0: Bah, c'est quand
1: j'ai
0: même...
1: la main.
0: Faut garder la main. Faut garder la main.
1: Je vais dire la lettre R.
0: Le R. Mm-hmm. Ah, ça aurait été mieux avec autre chose que 0 euros, dommage. Mais bon, tu gardes la main, c'est ça qui compte.
1: Ouais.
0: Que fais-tu?
1: Je relance.
0: Allez. Mmh. 150 euros.
1: Je vais dire un N.
0: Mmh. C'est chouette. 450 euros de plus pour toi. Alors, tu vas jouer pour 400 euros.
1: Je vais dire un M comme maman.
0: Mmh. Très bien.
1: Comme Maëva.
0: Comme Maëva, absolument. Il y en a deux, Maëva. C'est bien joué. Tu prends 800 euros. Tu as 1450 euros. Faudra aller chercher l'échange, qui a un peu moins d'un demi-tour de toi. Ça serait très intéressant pour prendre un... Mais tu peux acheter une voyelle.
1: Je vais acheter une voyelle quand même.
0: Oui.
1: Et je vais acheter le I.
0: Le I. Je rappelle l'indice, c'est Mission Impossible.
1: Ok.
0: Là, c'est beaucoup trop fort.
1: Ouais. Pas le passe, pas le passe, pas
5: le passe. Toi.
0: 50. Ouais.
1: Un G.
0: Mm-hmm. On a même 200 euros.
5: Oh, pas la banqueroute.
3: Ah, dommage.
0: 75 euros.
1: Je veux dire un F.
0: Uh-huh. Il y en a deux. 150 euros de plus pour toi. L'échange était au trois quarts de tour.
1: Ouais. Oui.
0: Un peu fort. Faut que tu vois à peu près ce que. Il faut que tu arrives à doser ta force,
1: stop,
0: ça va être
1: stop,
0: ton
1: stop,
0: moyen
1: stop,
0: de gagner
1: stop,
0: un parti. T'en fais pas, c'est ça. 25 euros, Maëva.
1: Ah, S.
0: Le S. Ouais. Après, de donner des lettres qui sont très répétitives avec des toutes petites sommes, c'est pas la bonne idée. Hein.
5: Elle vise bien.
0: Ouais, attention. Là, à mon avis, c'est beaucoup trop faible.
5: Le diviseur, ça t'arrange aussi
0: 150 euros.
1: Eh ben, je vais dire un V.
0: Mm-hmm. 1800 euros.
1: Ouais.
0: Faut faire plus d'un
5: allez,
0: tour.
5: Bien, allez.
0: Plus d'un tour, un tour et un quart.
3: Ah, tu lâches tout, c'est bien.
5: C'est pas mal.
3: Hey.
5: C'est pas mal.
3: C'est pas mal. C'est pas... Ah, c'est...
0: Un peu court encore.
3: Dommage. Dommage.
1: Oh, t'aurais pu aller au 200.
5: Un tour complet.
1: Je vais dire un T.
0: Mm-hmm. Mm. Il y en a deux. Tu auras compris que tu n'as plus que deux chances d'aller chercher l'échange ou la 5000. Ce sont les deux moyens pour toi de gagner.
1: Allez, let's go.
0: Pas que ce soit un peu trop fort cette fois-ci, mais pour la 5000, ça peut être pas mal.
5: Pourquoi pas?
6: Les 5000.
0: Oh, trop fort. 75 euros.
1: Un L.
0: Le L, oui. Tu n'as plus Allez. Qu'une seule chance maintenant pour aller chercher la 5000 qui est à un tour ou à trois quarts de tour, l'échange.
5: Allez.
0: C'est la seule possibilité.
6: Tu peux l'avoir, l'échange.
5: Allez.
6: Allez.
0: Trois quarts de tour.
6: On fait l'assaut.
3: C'est fort. C'est fort.
1: Pour la 5000, je
5: La 5000, on sait jamais.
6: Les 5000.
0: Dommage. 75 euros. Maëva, tu me dis.
1: Pour l'honneur, je vais dire un D.
0: Exactement, et pour l'honneur, tu as raison. Et il ne reste plus de consonnes, tu me dis.
1: Faire manger des légumes verts à ses enfants.
0: Exactement, bravo Maëva. Belle manche Maëva. Ouais. Bien joué, mais c'est pas suffisant. Maxime reste champion et il encaisse la belle somme de 6100 euros. Bravo Maxime. Bien joué, bravo, bien joué. Maëva, belle partie, merci d'avoir joué.
1: Merci à toi.
0: Merci beaucoup. Merci aussi.
3: Merci à toi.
0: Merci. Bon retour.
3: Merci.
0: Je vous laisse repartir vers la coulisse tous les deux.
3: Je vous en prie.
0: Maxime garde son titre de champion. Il encaisse 6100 euros supplémentaires. La bonne nouvelle, c'est que tu reviens demain. Ça, c'est chouette, ça, c'est très bien. Mais la meilleure nouvelle, c'est que maintenant, c'est la finale.
5: Allez,
0: viens. Cette finale, c'est ta deuxième, tu la connais, il n'y a que 24 bonnes idées ici. 24 gains de 1000 à 20 000 euros. Un voyage aujourd'hui au Mexique, regarde. Tu pars pour la péninsule du Yucatan au Mexique. Un séjour de 9 jours pour deux personnes en pension complète en hôtel 4 étoiles, monsieur. Le paradis tropical, des visites culturelles, des mers bleues et scintillantes. Regarde-moi ça, quelle beauté. J'avoue que la dernière dune, là, ça fait vraiment rêver.
5: Ouais.
0: Je te laisse tourner la roue.
5: Allez.
0: Bien. Tu me donnes la pancarte. Merci beaucoup.
5: Rien.
0: Je vois l'aveugle.
5: Moi, ça me va.
0: Ça te va?
5: Ouais.
0: Allez, c'est
5: parti. De toute façon, c'est fait, hein, maintenant.
0: C'est fait. Tu l'as, c'est là, c'est ce gain-là que tu peux gagner si tu résous la prochaine énigme, dont l'indice est... 7e art. Voici l'énigme. Je vais t'offrir donc 6 lettres. Le R, le S, le T, le L, le N et le E. Y en a-t-il? À toi maintenant de me donner 3 consonnes et une voyelle. Pour tenter de deviner cette énigme, tu auras ensuite 10 secondes.
5: Un D. Un M de maman.
0: DM.
5: Un P.
0: DMP.
5: Et un A.
0: DMPA. Ah. Je pense que je l'ai. Je pense que c'est un film d'Hitchcock. Je pense
5: c'est pas.
0: Que c'est Psychose, oui. C'est Psychose.
5: Ah, je l'avais pas. T'avais pas du tout.
0: Eh oui, je vois. Écoute, tu fais une très belle partie. Qu'est-ce que tu n'auras pas gagné? En plus, tu n'auras pas gagné 3000 euros supplémentaires. Tu t'étais bien sympathique, mais déjà, rien contre aujourd'hui. Et la dernière partie, tu repars avec 19 975 euros. C'est bien joué. Le jackpot démarra à 4750 euros. Je vous souhaite une très bonne soirée, Sven. Je vous embrasse. À bientôt.

0: bonheur de vous retrouver aujourd'hui. Vous êtes de plus en plus nombreux tous les jours et ça c'est génial. Et si on pense, c'est parce que vous amusez bien, parce que vous aussi, comme nos trois magnifiques candidats qui sont là, vous tentez de découvrir les énigmes de notre fameux mur de lettres. Vous aussi, vous aimeriez bien tenter de gagner un paquet de pognon, d'accéder à la caverne à Calo, de gagner les voyages à l'autre bout du monde et de remporter les 20 000 euros en finale. On leur souhaite. On retrouve notre champion Maxime pour sa troisième participation consécutive. Bienvenue Maxime.
1: Ben merci.
0: Contre toi aujourd'hui, il y a Géraldine. Bonjour Géraldine, ça va bien?
2: Ça va, merci toi.
0: Ça va très bien, je te remercie. Et on accueille aussi Basile. Bonjour Basile. Salut, bienvenue.
3: Merci beaucoup.
0: Bien, trois magnifiques joueurs. Trois candidats motivés, trois candidats heureux. Un champion qui a déjà gagné 19 975 euros. Maxime, comment ça va aujourd'hui?
1: Ça va très bien et toi?
0: Ouais, tu te détends au fur et à mesure des participations?
1: Ça va. Hein.
0: Ça va, c'est
1: ça
0: bien?
1: Ça va, ouais, c'est très bien ici.
0: Yad, tu m'étonnes que c'est bien. Tout le monde est gentil. Les équipes, vous avez été bien accueillies?
1: On est très bien reçus.
0: Ouais, c'est super. Il y a Léonore qui t'accueille comme ça au petit cas. Toutes les équipes sont vraiment. Ça donne pas envie de s'enfuir, quoi.
1: Voilà, exactement.
0: Pas comme quand t'étais petit.
1: Exactement.
0: Ouais,
1: t'es au courant de ça?
0: Ben oui, je suis au courant de plein de trucs parce que moi, je lis vos bio, on me donne des infos, les familles me donnent des infos. Il paraît que quand t'étais enfant, tu t'enfuyais tout le temps.
1: Alors, il y a une histoire qui remonte à il y a longtemps, parce que j'avais 2 ans.
0: Ok.
1: Ma sœur venait de naître. Mm-hmm. Donc, tout bébé, on part en vacances avec mes parents. Et dans un camping. Mes parents s'occupent de ma sœur. Salut.
0: Ah oui, d'accord.
1: À 2 ans. À tel point qu'une fois, ce sont les voisins de Mobilhome qui m'ont retrouvé. Ils m'ont retrouvé à l'entrée du camping.
0: Oh, d'accord.
1: À 2 ans. Donc,
0: et tu l'as fait quand même à répétition. Tu l'as fait à répétition.
1: Oh, on a essayé. Mais ça. Il y a eu un petit
0: Est-ce
1: souci.
0: Que vous êtes sûr que c'est vraiment votre enfant? Parce que vous avez pu le retrouver un autre peut-être à un moment.
4: Non, c'est bien lui.
0: C'est bien lui. À quoi vous reconnaissez?
4: À tout, à sa taille, à comment il était.
1: Il paraît
4: à l'époque.
1: Que j'ai même caractère que ma mère.
0: Qu'est-ce qui définit vos caractères à tous les deux?
5: Je sais pas. Tu vois.
0: Merci pour cette interview absolument délicieuse. Bien. Quel indice tu choisis, Maxime, pour commencer? Tu choisis tout ou rien?
1: Bah tout.
0: Bah oui, tout. Allez, lance la roue.
1: Allez.
0: Alors, 500 euros.
1: On commence bien.
0: Très bien. Voici l'énigme tout.

0: Oui, Basile.
1: Sans aucune exception.
0: Exactement. Bravo, Basile. Tu prends 500 euros et tu prends cette première énigme rapide. C'est très bien joué. Géraldine,
2: oui.
0: Comment tu te sens?
2: Un peu stressée.
0: Normal, normal. Géraldine, toi, qu'est-ce que tu ferais si jamais tu gagnais?
2: J'aimerais bien aller voir mon frère à Taïwan, par exemple.
0: Oh, ça fait combien de temps que tu l'as pas vu?
2: Ben, plus de 7 ans.
0: Ah ouais?
2: Oui.
0: Mais ce serait beau de réunir une famille. Mais ça me ferait plaisir de faire gagner du pognon pour réunir une famille. C'est une bonne mission. Toi, tu vas choisir l'indice suivant. Être à l'ouest ou ne pas perdre le nord?
2: Ne pas perdre le nord.
0: Ok, bien. Lance la roue, s'il te plaît. Oui, elle est intense. Les premières fois, on la tourne, on est un peu surpris du poids de la roue. 150 euros. Ne pas perdre le nord. Voici l'énigme.

0: Oui, Géraldine.
1: Gardez la tête froide.
0: Exactement. Bravo, bien joué. Restez calme. Concentrez sur son objectif. Un mental d'acier. Toi, Basile, j'ai lu plein de choses dans ta bio. Hein. Tu vas dans tous les sens. Mais alors, c'est vraiment complètement anecdotique que j'ai commencé, ce que je vais commencer à raconter avec toi. C'est que tu te coupes toujours les cheveux tout seul.
2: Exact.
0: Toujours. Et que c'est la première fois aujourd'hui que pour cette occasion, tu te fais couper les cheveux par quelqu'un.
2: Pour l'émission, je me suis dit que j'allais passer chez le coiffeur hier et j'étais chez le coiffeur pour
0: Est-ce
2: avoir
0: que t'es
2: une belle coupe.
0: Heureux.
2: Oui. Je suis content de ma coupe, elle est pas mal,
0: enfin,
2: j'espère.
0: Oh non, franchement, t'es très très bien. Hein.
2: C'est très bien. Ouais, en général, je passe la tondeuse et c'est réglé. Et là, j'ai eu plusieurs tondeuses, des petits coupes au ciseau, des petits produits. C'était deux petits soins.
0: Ah, ça s'appelle aller chez le coiffeur. C'est génial.
2: C'est une nouvelle expérience pour moi.
0: C'est chouette. Je peux vous dire qu'en lisant sa bio, il y a beaucoup, beaucoup d'autres expériences beaucoup plus spectaculaires, mais je trouve celle-là, cette petite anecdote assez sympathique. Basile, tu vas pouvoir choisir, toi, le prochain indice entre Bourbon ou Bourdon.
2: Plutôt Bourdon.
0: Bourdon. J'espère que tu ne vas pas l'avoir, mais je t'en prie, lance la roue. €50. Et donc voici l'énigme Bourdon.

0: Oui, Géraldine ?
1: Une grosse cloche.
0: Exactement. Pourquoi une grosse cloche ? Parce qu'en fait, le bourdon, c'est le nom de la cloche la plus importante, la plus lourde, qui émet le son le plus grave dans les clochers. Point sur les cagnottes. Géraldine, tu as 200 euros. Basile est en tête avec 500 euros. Et Maxime, pour le moment, rien. Mais tu le sais, Maxime, hein, tu as l'expérience. Ça ne se joue pas maintenant, cette partie. Et nous voici partis pour le premier tour. Allez, premier tour, première énigme rapide. Vous jouez pour 200 euros pour prendre la main. Je vous laisse avec l'indice 7e art. Et voici l'énigme. Oui, Maxime ?
2: Hakuna Matata.
0: Hakuna Matata. Alors, évidemment, ça a été popularisé dans le monde entier par le Roi Lion. Et c'est du Swahili qui veut dire...

0: Matata.
1: Allez, découvrons maintenant ce que nous réserve la première roue. Eh bien, la casse caverne, 1 500 € de cadeaux. La casse passe, c'est celle qu'on veut éviter. Le reste, c'est de l'argent, plus ou moins de 0 à 600 euros. Le jackpot démarre aujourd'hui à 4 750 €. La dise de cette énigme, c'est sport. Et voici l'énigme, c'est Maxime qui a la main. Bonne chance à tous les trois. Maxime, à toi de jouer.
2: Allez, c'est parti.
1: €500, tout va bien.
3: Je propose un L.
1: Le L. Mmh. Et ça commence bien puisque tu prends 1 500 € du premier coup.
3: Et au passage, j'achète un E.
1: Bah c'est,
3: s'il te plaît.
1: Bonne idée, ça. 200 € dépensés. Il y en a 5. Je rappelle que c'est une énigme.
3: Autant acheter un A au passage.
1: Eh ben, mais dépense ta thune. Le A te coûte 200 € et il y en a 3. Je rappelle que c'est une énigme autour du sport. Aïe, aïe, aïe, aïe. Géraldine.
4: Allez.
1: Aïe, aïe. Je ne cesse de le dire, il n'y a qu'une seule case à éviter. Essayez vraiment de viser correctement. Par exemple, viser la case caverne.
4: Ouais, ouais, c'est joli, regardez.
1: Oh là là là là là.
4: Regardez mon petit.
1: Oh, c'est bien joué. Bravo, Géraldine. Merci, tiens, mets-toi ici, Géraldine, c'est parfait. Chers amis, Géraldine a accès à la caverne. Et la caverne a accès au cœur de Géraldine. Caverne, ouvre-toi. Tu vas pouvoir dépenser 1 500 € dans cette très belle caverne. Il y a des cadeaux de tous les côtés, y compris dans le coin là-bas. Tu peux aller voir si tu veux. Pendant ce temps, moi, je vous explique que la caverne, Géraldine a 20 secondes pour y entrer et sortir. Elle peut prendre les cadeaux un par un. Elle n'a pas le droit de dépenser plus de 1 500 € au total en additionnant le prix de tous ses cadeaux. Et Géraldine, il faut bien me dire le prix de chaque cadeau à chaque fois que tu rentres dans la caverne.
4: Oui.
1: Tu es prête?
4: Oui.
1: C'est parti. Alors, qu'est-ce que tu prends? Attention, tu as 20 secondes.
4: 149 €.
1: Dépêche-toi, 15 secondes. Vite, vite, vite, vite.
4: Un ventilateur.
1: 10 secondes.
4: 999 €.
1: Ok. Pour 999, il reste 5 secondes.
4: Et

0: je m'arrête là, pardon.
1: Toi, t'es parti sur l'élément air, quoi, vraiment.
0: Oui.
1: Le ventilateur, tu as besoin d'air en ce moment? T'as besoin de respirer mieux? T'as besoin... Ben,
0: il fait assez chaud de temps en temps. C'est à Paris, vrai. C'est bien de pouvoir respirer et d'avoir un bon ventilateur.
1: Eh voilà. Bien, 1148 euros, un très beau ventilateur et le purificateur d'air. De beaux cadeaux, en effet, à Paris, c'est bien utile. Alors, je t'en prie, Géraldine.
0: Merci.
1: À toi de jouer, soulève la case caverne et on voit pour combien tu joues.
0: 100 euros. Alors, je vais proposer le C.
1: Le C. Mmh. Très bien, il y en a deux, tu prends 200 euros. Merci. 450.
0: Proposer le R. Mmh.
1: 2, tu prends 900 euros cette fois-ci. Tu as 1100 euros.
0: Je vais proposer le U.
1: Donc tu achètes un
0: U. Oui, acheter la voyelle, oui.
1: Oui, pas de souci. Ça te coûte 200 euros.
0: Je relance.
1: Oui. 300 euros.
0: Un N. Mmh.
1: Très bien. Il y en a 3, tu prends 900 euros, tu as 1800 euros.
0: Je relance.
1: Mais oui, tu as raison. 400, ça serait super. Oui, 400 euros, tu me dis.
0: Un B.
1: Un B ?
0: Ouais.
1: Ben non. Et non, c'est Basile, le B de Basile qui prend la main. À toi de jouer, Basile.
2: Allez, sur la
0: merde.
1: Eh oui. Je rappelle que c'est une énigme autour du sport. Eh oui, Géraldine, je sais, ça fait toujours ça. On lâche la main et hop, 100 euros. Tu me dis, Basile.
3: Un V.
1: Mm-hmm. Très bien. Je vois que tout de suite, tu ne joues pas les lettres en double sur les petites sommes. C'est bien joué, très stratégique. Malheureusement, ça manque un peu. Ah, ça va, 150, ça va.
3: Un S. Mmh.
1: Il y en a deux, 300 euros.

0: Bon, 25 euros pour finir.
1: Un thé.
0: Oui, très bien. Il n'y a donc plus de consonnes. Et tu me dis...
1: Je propose un service à la cuillère au tennis.
0: Exactement. Bravo, Basile. Tu encaisses les 425 euros qui viennent s'ajouter aux 500 euros que tu as gagnés lors des énigmes rapides. Petit point sur les cagnottes. Pour le moment, Maxime, rien, alors qu'il était bien parti. Géraldine, 200 euros. Et Basile prend la tête de peu, pour le moment, à 925 euros. Le jackpot grimpe, puisqu'à chaque fois que vous trouvez une bonne lettre, vous y ajoutez 50 euros. Il est maintenant à 5250 euros. C'est parti pour le deuxième tour, le tour musical. Voici une énigme rapide qui vous rapporte 200 euros, vous permet de prendre la main, dont l'indice est sur les réseaux. Et voici l'énigme. Oui, Maxime.
2: Poster un réel ?
0: Oui, poster un réel, exactement. Bravo. Bien joué, tu prends de nouveau la main, tu prends les 200 euros. Alors regardons maintenant ce que nous réserve la roue. On a la case 1500 euros qui est arrivée. Ça c'est très chouette pour faire grimper sa cagnotte. La case banqueroute, ça c'est très chouette pour faire dégringoler sa cagnotte. Et évidemment, la mini roue, le mini roue, le mini roue. Bien, alors on y va. Maxime, c'est toi qui commence. L'indice c'est, bah, tu le sais, c'est l'énigme musique. Et cette fois-ci, il y a une chanson à deviner. Un interprète, pour l'interprète, c'est 200 euros supplémentaires.
2: Bah, je vais commencer par acheter un A.
0: Mm-hmm.

0: Allez. Mini. Oui.
1: La mini room. On y va. Qu'est-ce qui ferait le plus plaisir, mis à part évidemment un selfie avec ce visage aux proportions absolument parfaites?
0: Ouais, un petit tour de magie.
1: Un tour de magie, ça te ferait plaisir?
0: Bah,
1: espérons
0: ouais.
1: que ça soit ça. Alors. La magie à 250 euros. C'est toujours ça le prix, 250 euros. Je t'en prie, soulève la case mini-roue et tu joues en plus pour 200 euros.
0: Eh ben, je vais dire un P. Allez, je vais acheter un E, s'il te plaît.
1: Mais je t'en prie.

0: Un dé.
1: Le dé. Le dé, en effet, il y en a.
0: Ouh là là. Top, top, top, top, top.
1: Aïe, aïe, aïe, aïe, aïe, aïe, aïe, aïe, aïe, aïe, aïe, aïe, aïe, aïe, aïe, aïe, aïe, aïe, Géraldine, à toi.
0: C'est pas grave, c'est pas grave. Allez, Géraldine.
1: €50, Géraldine.
2: Un R.
1: Mm-hmm. Il y en a un, c'est bien. €200.
2: Je pensais un V.
1: Le V.
2: Ah non.
1: Ah.
2: À toi.
1: C'est Basile qui reprend la main.
0: Ça partit. Allez.
1: €150.
0: Pour 150, je propose le T.
1: Mm-hmm. Le T est très intéressant. Parce qu'il y en a 3, ça te fait 450 euros.
0: Je relance.

0: Pour 600, je propose le S.
1: 600 euros, un S, y en a-t-il ? Mais oui.
0: Je vais acheter le I.
1: Le I. Bon achat. Il y en a 3.
0: Je relance. Mm-hmm.
1: €150.
0: Le M.
1: Le M. De... Tu prends 150 €, tu as 1 000 €. Vous l'avez tous, là ?
2: Oui.
1: Ouais. Ok, super.
3: Le public également.
1: Oui. €100.
0: Pour 100 €, le G.
1: Mm-hmm, très bien.
0: Je relance encore.
1: Oui, il faudrait tomber sur les bonnes cases, les 450, 600 là. C'est pas mal visé ça.
0: Un peu court.
1: Un peu court, dommage. 200, pour c'est quand même bien.
0: 200, du coup, le Q.
1: Mm-hmm. Allez, au prochain coup.
0: Au prochain coup, 600.
1: Ça serait super.
0: On cherche le 600.
1: Allez. Dommage, un peu fort. Et pour 50 euros,
0: Et du coup, pour 50 euros, le N.
1: Très bien.

0: comme ça.
1: Petit point sur les cagnottes. Belle opération de nouveau de Basile qui gagne cette manche.
2: Bravo. J'ai compris. Bravo,
1: Basile. 2325 euros pour Basile. Géraldine, 200 euros. Maxime, rien pour le moment. Le jackpot grimpe, il est à 5900 euros. Et nous voici partis pour le troisième tour. De leur côté sont de retour à zéro. Vous jouez pour 200 euros. Une énigme rapide. L'indice, c'est métier. Voici l'énigme.

0: Oui, Maxime.
1: Un maréchal ferrant.
0: Exactement. Bravo, Maxime. Bien joué. Un artisan dont le métier est de ferrer les sabots des chevaux. Le troisième tour, quoi de neuf? Eh bien, c'est le tour mystère, puisque nous avons la case mystère, 500 euros d'un côté, mais qu'y a-t-il de l'autre côté? Aurez-vous le courage de retourner cette case? Et la bonne poche, dans une de mes poches, 1000 euros dans l'autre? Personne ne sait ce qu'il y a. Aurez-vous le courage de fouiller dans mes poches? Le jackpot est à 5900 euros. Voici l'indice de cette nouvelle manche. Cherchez l'erreur. Et Maxime, c'est toi qui as la main. C'est
1: parti. Je commence par acheter un E, s'il te plaît.
0: Y en a-t-il? Y en a 6. Okay. C'est rentable.
2: C'est pas mal.
0: Ah, 500 euros, tout va bien.
1: Je vais dire la lettre L.
0: Le L. On a 3500 euros d'un coup, c'est bien joué. Le jackpot, lui, vient de toucher 6000 euros. Vous pourrez le jouer à la prochaine manche. Oui. 250 euros, tu me dis.
1: Un R.
0: Le R. 750 euros supplémentaires, tu as 2250 euros.
1: Je vais acheter un A, s'il te plaît.
0: Je t'en prie. Je rappelle l'indice, c'est chercher l'erreur.

0: 200 euros.
1: Le P de papa. Je vais acheter un i. Mmh.
0: Il y en a deux, tu as toujours 2050 euros.

0: 300 euros.
1: Un S, s'il te plaît.
0: Le S. Bien joué. 2950 euros pour toi maintenant.

0: 400 euros.
1: Un thé ?
0: Le thé. Bien, tu avances bien. 3750 euros pour toi, Maxime. Géraldine, vas-y, vous avez la solution ?
2: Oui.
0: Ouais. 200 euros.
1: Un C, s'il te plaît.
0: C'est Géraldine qui prend la main. Basile a la solution, mais l'as-tu, Géraldine ? Ouh, elle garde le suspense, j'aime bien. J'aime bien. 100 euros.
3: Le N.
0: Bien joué, tu prends 200 euros. Eh oui.
3: Bon, c'est moi.
0: Ah, la bonne poche. Ah, bah c'est cool. Allez. T'as l'occasion de me faire les poches, Géraldine.
4: Allez, fouille bien.

0: Oui.
1: Bah, tu la connais.
0: Oui.
1: Je t'en prie, prends place ici. Ici, une enveloppe bleue. Ici, une rouge. Tu vas pouvoir insérer ta main dans l'une de mes poches. Mais oh, attention quand même. Ça faisait longtemps que je n'avais pas fait ce gag. N'ouvre pas encore la
0: D'accord,
1: rouge.
0: Très bien.
1: On voit ce qu'il y a dans la bleue. Dans la bleue. Oh, oh non.
0: Non, bon.
1: Il y avait une poignée.
2: Oh non.
1: Et je pense que c'était un bouton de porte même. C'était magnifique, t'aurais adoré. Et là, donc, il y a 1000 euros. Bravo, Janine. Bien joué. Eh bien, 1000 euros s'ajoutent à ta cagnotte. Et tu joues en plus maintenant pour 100 euros supplémentaires.
0: Je vais proposer le G. Mm-hmm.
1: Bien joué.
0: Je relance.
1: Mm-hmm. Oh, la casse-passe. Ça va s'arrêter avant. Tout ouais, va bien. Va. 50 euros.
0: Le D de Denis. Mm-hmm.
1: Très bien joué.
0: Je vais acheter le U.
1: Donc, tu as un doute. Mm. Eh ben, ça va pas t'aider de ouf. Tu l'avais. Il n'y a plus de voyelles, vous l'aurez compris. Oh, pas la banqueroute. Non, c'est trop fort.
3: Oh, tout va bien.
1: Tout va bien. Tu me dis, Géraldine.
0: Le C. Oh, de Cécile. Je l'ai déjà dit.
1: Aïe, aïe, aïe, aïe. Regarde les lettres.
0: J'ai déjà dit.
1: Les lettres. Le C avait été dit. Ah oui, en plus, il avait été dit. Eh bien, c'est Basile qui va pouvoir conclure. Alors, il faut aller chercher les belles cases, la 500, la 600, la 450. Alors. Ah, tu t'approches 150. Des deux plus belles cases, mais à un cran près. 200 euros, tu me dis.
3: Alors, on commence par le H.
1: Oui, très bien.
3: Et on relance.
1: Oui, oui. Alors, est-ce que tu commences à prendre un peu...
3: Le coup de main.
1: Le ça coup va, de main il... de la roue. T'es pas loin du tour complet, c'est... Ouais, c'est bien, oui, bravo, bien. 450.
3: Et pour finir, le B de Basile.
1: Bravo, bien joué, tu finis par toi-même, c'est parfait. C'est
3: et je propose rester habillé sur une plage nudiste.
1: Exact, bravo Basile. Et c'est une nouvelle manche pour toi. Tu encaisses 650 euros. Maxime et Géraldine avaient fait le gros du boulot, mais c'est toi qui conclus. Faisons un petit point sur les cagnottes. Maxime, rien. Géraldine, 200 euros. Et Basile, 2975 euros. Le jackpot est maintenant à 6600 euros. Et nous voici partis pour le tour où vous pouvez le gagner, ce jackpot de 6600 euros. Le quatrième tour, la manche question. Les gains sont de retour à zéro. Nouvelle énigme qui rapporte 200 euros et qui vous permet de prendre la main. L'indice, c'est dans la cuisine. Dans la cuisine, voici l'énigme.

0: Ouais, Basile.
1: Un robot pâtissier.
0: Bravo. Le robot pâtissier. Mais je crois que tu prépares un CAP pâtisserie ou tu le fais en candidat libre ou quelque chose comme ça, non?
1: J'ai passé mon CAP pâtissier en candidat libre en 2020. Ah, exactement. Yes, en même temps que mon master en école de commerce et j'étais aux États-Unis.
0: Ah, c'est génial. Ouais. Donc en distanciel, tu faisais
1: ça. J'ai emmené ma valise d'ustensiles aux États-Unis. Et il fallait aussi trouver des ingrédients spécifiques, genre le beurre et tout ça aux États-Unis. C'est pas facile.
0: C'est pas si facile.
1: La plaquette de beurre à 9 dollars.
0: Quand t'es étudiant, c'est un peu. Ouais, c'est compliqué. Bon, ben en effet, cette énigme, elle était pour toi. Maintenant, voici la quatrième roue. La roue des 2000 euros. La roue des 750 euros. La roue du jackpot à 6600 euros. Ça vaut le coup d'aller le chercher, ce jackpot, pour s'assurer d'une victoire en cinquième manche et donc de devenir finaliste. Et la case que la France entière nous enviait, les amis. Le filet garni.
1: Ah oui.
0: Oh, waouh. Waouh. Alors, c'est une spéciale vélo, mais les vélos ne sont pas compris dans le filet garni. Les cyclistes ne sont pas compris dans le filet garni. Oh waouh. Attention, elle arrive, elle va gagner, c'est Magda qui gagne. Bravo Magda, en deuxième position, c'est Mickaël. Et la lanterne rouge du peloton, c'est Vincent. Waouh. J'ai adoré. Mais il y a tout. Il y a de la mise en scène, il y a du suspense, il y a des retournements de situation. À chaque fois, c'est des vraies séquences de vie que nous propose la troupe du filet garni. L'indice de l'énigme, c'est géométrie. C'est pas de la géométrie très complexe, tu verras. Basile, c'est toi qui as la main. Bonne chance à tous les trois.
1: Merci.
0: Voilà, zéro.
1: On va commencer par un N.
0: Le N. Peu dommage que ça soit pour zéro, mais tu gardes la main. Bon, là, t'as chopé le coup du tour complet, à peu près 150.
1: Pour 150, un C.
0: Le C. Ça, c'est mieux, il y en a deux et tu prends 300 euros. Ah, la 2000, ça serait fantastique. Oh oui, la 2000 euros. Oh, c'est génial. Alors, qu'est-ce que tu me proposes?
1: Je tente un R.
0: Tu tentes le R. Est-ce que tu as bien fait de tenter?
1: Dommage.
0: Maxime, à toi de jouer. Le filet garni, et voilà le filet garni spécial cycliste. Alors, qu'est-ce qu'on a? Merci Vincent, dans le filet garni aujourd'hui. T'es pas venu pour rien, mon Maxime.
2: Fais-moi rêver.
0: Le kit du supporter parfait.
2: Voilà.
0: Le petit sifflet. À l'odeur, je dirais qu'il a mangé des bolognaises à midi.
2: Pas grave.
0: Ne l'utilise pas avant de le désinfecter. Des ballons, le kit, voilà. La petite banderole, la fagnon,
2: je
0: le petit fagnon.
2: Je comptais faire une fête ce soir, c'est bien.
0: Voilà, regarde les petits confettis. La gourde, quand même, toujours pour donner à boire aux cyclistes. La casquette de très bon goût. Vraiment, ça te permet de pécho en toutes circonstances. Les lunettes qui vont avec.
2: Voilà.
0: Le kit de réparation de pneus. Si jamais... Ah bah regarde, t'as la pompe à vélo, au cas où.
2: Voilà.
0: Et la petite sonnerie, c'est magnifique. C'est magnifique, des ballons en veux-tu, voilà. Vraiment, on a rarement offert d'aussi beaux cadeaux.
2: Franchement, ça gâté. Donne envie de se mettre au vélo.
0: Moi, pas du tout. Alors, je t'en prie, soulève la case filet garni.
2: Allons-y.
0: Et tu joues pour 300 euros.
2: Eh ben, je vais dire un M.
0: Le M. Ouais, très bien. 300 euros. Ou peut-être la 750. Oui.
2: Et je vais dire un B. Je vais en profiter. Je vais acheter un E. S'il te plaît.
0: Ok. Combien y en a-t-il de E? Intéressant.
2: Un 150
0: euros, ouais, un peu trop fort.
2: Un T.
0: Il y en a deux.

0: 200 euros.
1: Un L.
0: Le L.
1: Je vais acheter un I. S'il vous plaît.
0: Avez-vous la réponse? Oui. Tu l'as, Basile. Géraldine, tu l'as aussi. Maxime, tu l'as?
1: Ça commence.
0: En partie, ok.
1: Oh là là là là là là.
2: Ah. Continue, continue, continue. Allez, allez, allez, allez, allez, allez.
0: Ah, oui, 250 euros. Tout va bien.
1: Je vais dire un S.

0: Non. Arrête-toi, arrête-toi.
1: Décidément, juste.
0: C'est juste, hein.
1: 50 euros.
0: Un dé, s'il te plaît. Je vais acheter un haut. Et je vais acheter un A, tiens.
1: Tu as raison, dans l'incertitude, il vaut mieux acheter des voyelles.

0: 500 euros, qu'est-ce que tu me proposes?
1: 500 euros, je vais dire... Le...
0: Attention, le temps. 5 secondes, attention. Ah ouais, ouais. Trop tard.
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0: Géraldine, à toi de jouer.
1: Je ne sais pas du tout.
0: Tout va bien, 250 euros, tu me dis.
9: Un X.
0: Oui. Très bien, tu peux aller chercher plus d'argent. Ouh, la 2000 euros. Oh, la banqueroute. Aïe, aïe, aïe, aïe, aïe, aïe, aïe, aïe, aïe, aïe, aïe. C'est vrai que c'était bien de tenter les 2000 euros. Basile, à toi de jouer. Tu peux encaisser tes 500 euros ou tu peux tenter de gagner plus d'argent.
10: Je vais rentrer encore un peu.
0: Bah oui, c'est une bonne idée avant cette cinquième manche de partir avec le plus d'avance possible. En effet, pas trop fort, mais pas trop faible non plus. Bon.
10: Vas-y.
0: 150, ça va aller.
10: Du coup, un G, s'il te plaît.
0: Très bien. Et ton dernier coup de roue pour faire grimper la cagnotte. Ah, dommage.
10: Le H.
0: Le H, oui. Et il n'y a plus de consonne, et tu me dis...
10: Combien un hexagone a-t-il de côté?
0: Exactement. 650 euros pour toi, et si tu me donnes le nombre de côtés d'un hexagone? Exactement. Exactement. C'est un polygone à 6 côtés. Bien joué, tu prends 850 euros, Basile.
10: Bravo.
0: Alors, on fait un petit point sur les cagnottes. Basile, aurais-tu gagné toutes les manches aujourd'hui? Je crois que
10: oui.
0: Il me semble que oui, tu as gagné les 4 manches, tu as gagné 3825 euros.
6: Super. Bravo.
0: Bravo. Géraldine et Maxime sont à zéro, donc tu as de l'avance pour cette cinquième manche. 3825 euros, c'est cool, mais c'est pas si confortable. Il va falloir faire quand même attention. Et puis vous le savez, la dernière manche, c'est la manche des retournements de situation. C'est parti pour le tour qui va sacrer la championne ou le champion. C'est parti pour le dernier tour. Alors désormais vous jouez au dernier tour, le dernier tour, la finale où vous jouez avec l'ensemble de vos cagnottes, c'est-à-dire 3825 euros pour Basile et pour Maxime et Géraldine. Rien. Kutchi, nada, ça va pas être facile. Mais tout est possible, vous le savez. Car maintenant, c'est la dernière énigme rapide qui rapporte 500 euros qui permet de prendre la main. L'indice, c'est personnage historique. Voici l'énigme.

0: Oui, Basile.
1: John Fitzgerald Kennedy.
0: Exactement, bien joué. Tu prends les 500 euros, tu prends la main, c'est un très bon move pour le démarrage de cette cinquième manche. Maintenant, la dernière roue. Des surprises de tous les côtés. La 5000 euros, une très bonne surprise. Les banqueroutes, de très mauvaises surprises. Le diviseur, une bonne surprise pour quelqu'un, une mauvaise surprise pour une autre. Le 1000 euros, oh, c'est magnifique. Et enfin, l'échange qui, jusqu'à la dernière seconde, peut tout changer. L'indice de cette énigme, c'est carte postale. Basile, à toi la main, quelle va être ta stratégie?
1: Je commence par acheter un E, s'il te plaît.
0: Oui. On a 5. Que fais-tu?
1: J'aimerais acheter ensuite un A. Mmh.
0: Il n'y en a qu'un.
1: Je vais lancer un plan.
0: Ok.

0: c'est peut-être... Oh oui, 1000 euros. Tu me dis.
1: Pour 1000 euros, j'aimerais un S.
0: Et le S. Très bien joué. Il y en a 3. 3000 euros. Alors ça, c'est bien joué. 6 925 euros, tu es largement en tête.
1: J'aimerais acheter un I, s'il te plaît. Mm-hmm.
0: Je rappelle l'indice. Carte postale. Une carte postale. 6 725 euros.
1: Je vais lancer. Mm-hmm.
0: Oh, la banqueroute, ça me fait peur. Ça devrait s'arrêter juste avant. Ah, 250 euros.
1: Pour 250 euros, un L, s'il te plaît. Mm-hmm.
0: Très bien. Tu as 7 225 euros.
1: J'aimerais acheter un O.
0: Oui. Et il n'y a plus de voyelles. Tu as bien fait de ne pas jouer le U.
1: Je vais relancer la roue.
0: Ok. Tu joues pour 200 euros, Basile.
1: Un N, s'il te plaît.
0: Le N. En effet, il y en a deux. Tu prends 400 euros de plus.
1: Ok, je ne l'ai pas encore. Mm-hmm. Donc je vais relancer la roue.
0: Eh oui, il faut aller chercher ces consonnes qui vont t'aider à conclure. Rien, 0 euros, mais tu peux garder la main si tu me donnes une bonne lettre.
1: Un R, s'il te plaît. Mm-hmm.
0: Géraldine, Maxime, est-ce que vous avez l'énigme ? Non, pas complètement. La fin, mais pas le début. Et vous, dans le public, il y en a qui l'ont ? Il y en a quelques-uns qui l'ont, pas tant.
1: Je relance.
0: À toi de jouer, Basile. Cette manche est tendue. Basile peut prendre la place de champion de Maxime, mais il faut qu'il conclue cette énigme sans perdre la main. Tu me dis.
1: Un V, s'il te plaît. Mm-hmm. Je vais peut-être faire autre chose. Mais...
0: Il y en a deux.
1: Ouais. Je relance.
0: Carte postale.
1: Bon, je fais un tour complet. Mais...
0: Ouais, tu fais le tour complet du moment que tu perds pas la main, c'est le principal.
1: Un D, s'il te plaît. Mm-hmm. Je relance.
0: Ouais, tant que tu as des lettres, ouais. Va chercher les lettres.
1: Je change de zone, là.
0: Oui, pour, bonne idée. Bonne idée, ça te permet de jouer pour 100 euros.
1: Du coup, un P, s'il te plaît.
0: Oui.
1: Est-ce que ça va aider?
0: Ça va un peu t'aider.

0: Eux aussi.
1: Ok, donc là maintenant je l'ai.
0: Ah. 7825 euros et tu deviens et champion si tu me donnes la bonne réponse.
1: Et je propose les champs d'oliviers en Provence.
0: Bravo. Très belle partie, Basile. Tu remportes toutes les manches du début à la fin. Franchement, c'est très bien joué. Tu encaisses aujourd'hui 7825 euros. Bravo. Très bien joué. Maxime, bravo. Avec tes deux victoires, tu empoches quand même 19 975 euros. Ah, c'est plus que bien, presque 20 000 euros pour deux jours de boulot, c'est bien. Et merci beaucoup, Géraldine, d'avoir joué avec nous. C'était chouette de vous avoir tous les deux.
2: Merci.
0: Ciao.
2: Merci.
0: Ciao.
3: Ciao, Géraldine.
0: Je vous laisse regagner la coulisse. Allez. On peut applaudir très fort notre nouveau champion, Basile. Un sans faute. Une très belle partie.
1: Merci beaucoup, Yannick.
0: Ça promet. J'espère que tu vas rester avec nous quelques jours à la suite. Et bien maintenant, c'est pas fini parce que tu vas pouvoir tenter la finale. Super. Avec les 20 000 euros. C'est parti. Je t'en prie, prends place ici.
1: Merci.
0: Alors, cette nouvelle roue Roubaix, ce ne sont que de bonnes nouvelles. 24 cases, de 1000 à 20 000 euros. Génial. Et puis aussi un très beau voyage. Aujourd'hui, c'est l'île Maurice.
1: Super.
0: Ah bah. Avec qui aimerais-tu partir à l'île Maurice? Jamais. 9 jours en 4 étoiles en demi-pension.
1: Pourquoi pas avec ma mère qui est dans le public.
0: Oh, super. Elle est où ta maman? Bonjour madame. Tu t'appelles comment?
4: Je m'appelle Catherine. Bonjour. Okay.
0: Bonjour Catherine, t'as déjà été à l'île Maurice?
4: Oui.
0: Ah, comment je me la pète. J'ai déjà été à l'île Maurice. Ok Catherine, bah, tu aimerais retourner à l'île Maurice?
4: Avec lui, bien sûr.
0: Ah ben bah, voilà.
1: C'est gentil.
0: Bah, voilà, tout va bien. Alors, je t'en prie, lance la roue.
1: Il n'y a pas de risque.
0: Aucun risque, que du bonheur. Bien, tu me tends l'enveloppe, s'il te plaît.
1: Et voilà.
0: Merci beaucoup. On joue à l'aveugle ou on regarde?
1: Ouais, regarde.
0: On regarde? Parfait. Ouais.
1: Pourquoi pas?
0: Allez, c'est parti. Le dernier indice, c'est fais main.
1: Fais main.
0: Voici l'énigme. Les lettres que nous allons t'offrir sont le R, le S, le T, le L, le N et le E. Y en a-t-il ce soir dans cette énigme? Fais main. Un T, un R. À toi maintenant de me donner trois consonnes et une voyelle pour tenter de découvrir la réponse. Tu auras ensuite 10 secondes pour me donner la bonne réponse.
1: Okay. Un C. Mm-hmm. Un D. Mm-hmm. Un P. Mm-hmm. Et un O.
0: Ok. C, D, P, O. Y en a-t-il? Ah, pas mal. Fais main.
1: Patchwork?
0: Oui, ça doit être ça.
1: Oui.
0: Mais oui, c'est ça. Bravo.
1: Merci.
0: Bien joué.
1: Merci.
0: Eh bien, c'est une bonne nouvelle parce que à tes 7825 euros, ça ajoute 2000 euros.
1: Super.
0: 9825 euros pour la première
1: génial
0: participation de Basile. Très bien joué.
1: Merci
0: presque
1: beaucoup.
0: 10 000 euros en un coup, c'est bon, hein, c'est une bonne journée.
1: C'est une très bonne journée.
0: C'est vraiment très plaisir, bonne journée. Le jackpot lui démarre à la prochaine partie à 6600 euros. Je vous souhaite une très bonne soirée à tous sur M6. Je vous embrasse.
1: Merci.
0: À très vite.
1: Bravo Basile.
0: Merci beaucoup.

0: Bonjour, bonjour, bienvenue dans la roue de la fortune. Alors le principe, vous le connaissez, d'un côté, il y a des énigmes. De l'autre côté, il y a des candidats qui ont des cerveaux. Et leurs cerveaux vont leur servir à résoudre ces énigmes pour gagner un maximum d'argent. Oh oui, des cadeaux. Oh oui, des séjours à l'autre bout du monde et peut-être même décrocher les 20 000 euros. Bien, nous retrouvons notre champion. Il vient pour sa deuxième participation. Il a été très très bon, il a remporté toutes les manches. C'est Basile. Salut Basile.
1: Salut Eric.
0: J'ai remarqué que tu fais un truc souvent quand tu gagnes, tu fais.
1: Exactement ça.
0: C'est vraiment
1: c'est une signature.
0: C'est une signature, ça c'est chouette. Et à côté de Basile, il y a Astrid. Salut Astrid, bienvenue. Et aussi Valentin. Salut Valentin, bienvenue.
2: Merci.
0: Bien, bonne chance à tous les trois pour cette nouvelle partie. Basile a gagné en une victoire, pas loin de 10 000 euros la dernière fois, 9 825 euros en une participation. On appelle une très bonne journée. Alors attention, franchement, Basile, c'est une tête. C'est deux hémisphères bien irrigués, mais c'est aussi un corps. Et oui, car le type se lance un défi assez dingue. Mm-hmm. Tu te lances un défi sportif, quel
3: Exactement. Je m'entraîne déjà pas mal sur le 400 mètres haies. Mm-hmm. Et depuis début 2024, je me suis dit, pourquoi pas devenir peut-être sportif de haut niveau et viser un objectif d'ici 2028. Je sais pas ce qui se passe.
0: De participer aux Jeux.
4: De participer aux Jeux Olympiques, voilà, pourquoi pas.
0: Wow, mais attends, pardon, parce que devenir sportif de haut niveau, souvent les sportifs de haut niveau sont des gens qui s'entraînent depuis leur plus tendre enfance.
3: C'est ça, j'ai fait 15 ans de natation. Okay. Après maintenant, je fais 15 ans, depuis 15 ans, je fais de l'athlétisme.
0: Okay.
3: Et là maintenant, j'essaie de descendre mon chrono le plus bas possible pour viser.
0: T'es loin encore ? T'es à combien de temps, des temps qualificatifs ?
3: Je suis à quelques secondes, on va dire. Le temps qualificatif, ce sera autour de 48 secondes.
0: Et toi, tu es à ?
3: Autour de 54-55 secondes.
0: 54, ok. Donc là, on est en 2025.
3: Hein. Il me reste 3 ans.
0: 3 ans pour descendre.
3: Ouais, ça. Ouais.
4: Il y a très peu de chances d'y arriver, mais il faut commencer par arriver.
0: Mais c'est magnifique de viser ça.
4: Pour arriver.
0: Ouais, c'est magnifique. On est en mode super-héros, là. Est-ce que tu portes tes slips sur tes pantalons ? Telle est la question, comme tous les super-héros dignes de ce nom. J'espère
3: je
0: pas.
3: Ne...
0: pas de réponse.
3: Pas, c'est très
0: pas de réponse à cette question, et tu fais bien. Quel indice tu choisis, Basile ? Pour la première énigme rapide, Delon, l'acteur, ou Deloin ?
3: Deloin, plutôt.
0: Deloin, ok. C'est parti, lance la roue, s'il te plaît.
3: Allez.
0: €50. Deloin.

0: Oui, Basile.
1: Garder ses dimanches.
0: Ah non. Ça ne correspond pas à de loin.
1: Ah.
0: Valentin.
2: Garder ses distances.
0: Exactement. Bravo, Valentin. Bien joué. Valentin, tu prends la première énigme à 50 euros. Astrid, est-ce que tu as envie de garder tes distances avec
3: non,
0: tous les gens? Ça va,
3: ils sont
0: chouettes. Tout va bien. Alors toi, je crois que tu as un truc assez intéressant. Tu es contre le mariage. Et pourtant,
3: ouais. C'est un peu violent dit comme ça.
0: Oui, c'est vrai que. Non, enfin, mais après, c'est vrai que le mariage est un dogme. Hein,
3: donc, oui, c'est vrai. Non, c'est pas mon truc. C'est pas mon truc. Et par chance, mon copain n'est pas vraiment pour le mariage non plus. Donc on essaie vraiment de bien trouver. Les planètes sont alignées.
0: Il est là, ton compagnon?
3: Il est là, juste là-bas.
0: Bonjour. Ah, bonjour, jeune homme. Comment tu t'appelles?
4: Bonjour, Guillaume.
0: Guillaume. Donc tous les deux, ça vous va de vivre dans le péché le plus total alors?
3: Complètement. On est vraiment, franchement, on est vraiment en phase là-dessus et tout va bien.
0: Ok.
4: Je confirme.
0: Ok. Tu choisis quel indice, s'il te plaît, Astrid? Est-ce que tu choisis complètement Gaga ou à gogo?
3: Complètement Gaga.
0: Complètement Gaga. Lance la roue, s'il te plaît. €500. Voici l'énigme complètement Gaga. Oui, Astrid?
3: Une mamie gâteau?
0: Exact. Bien joué, Astrid. Tu prends cette deuxième énigme rapide. C'est chouette. On fait connaissance les uns avec les autres. Ça promet une belle partie aujourd'hui. Et toi, Valentin, comment ça va?
2: Ça va et toi?
0: Bah, ça va super. Alors toi, tu es fan de Jul.
2: Ouais, c'est ça.
0: Et tu avais des places au concert.
2: Exactement.
0: Donc le J, c'est le S, bébé.
2: Encore le RS.
0: Et alors, c'était comment le concert?
2: Bah du coup, le concert, on l'a vécu en live stream.
0: Ah oui, pourquoi?
2: Parce que ma compagne Pauline est enceinte et du coup, on n'a pas pu aller au concert.
0: Oh, elle t'a fait le coup, je suis enceinte.
2: Ouais. Et on avait des places à la fois pour Paris, à la fois pour Marseille.
0: Et t'as fait les deux?
2: Les deux, on les a pas fait.
0: Oh. Alors donc toi, à choisir entre un concert de Jul et ton enfant, tu choisis ton enfant?
2: Ouais. Eh oui.
0: What? Quel indice tu choisis? Tu choisis cocotte ou chocotte, toi?
2: Allez, chocotte.
0: Chocotte, c'est parti. Lance la roue, s'il te plaît. €75. C'est parti pour l'indice chocotte.

0: C'est vrai qu'il est, il est étrange ce mot. Astrid.
1: Le trouillomètre à zéro.
0: Exactement. Donc le trouillomètre, c'est un appareil qui n'existe pas. Hein. C'est un appareil imaginaire qui est censé mesurer la peur. Bravo Astrid, tu prends de nouveau une énigme rapide. Petit point sur les cagnottes. Basile, notre champion, rien pour le moment. Astrid, 575 euros. Valentin, 50 euros. Et nous voici partis pour le premier tour. Pour le premier tour de roue, les cagnottes sont de retour à zéro. Vous jouez pour une énigme rapide qui rapporte 200 euros, qui vous permet de prendre la main. L'indice de cette énigme, c'est jeu et jouet. Voici l'énigme.

0: Oui, Basile.
1: Un cheval à bascule.
0: Exact. Il prend la main pour la première manche. C'est important de la prendre, cette main pour la première manche, parce que souvent, la première manche, on ne perd pas la main, parce qu'il y a peu de manières de la perdre la main, il n'y a que la casse-passe. Faut évidemment bien jouer quand même, faut trouver les bonnes lettres, si possible, acheter des voyelles assez rapidement. Et puis, vous avez la très bonne nouvelle, la casse-caverne, qui est là, 1500 euros de cadeau. Bonne chance à tous les trois. Le jackpot démarre aujourd'hui à 6600 euros. Ouh, il va être chouette ce jackpot. L'indice de la première énigme, c'est hors service.
1: Hors service.
0: Et voici l'énigme.
1: Ok, je lance la roue.
0: Oui. Tu joues pour 250 euros.
1: Pour 250 euros, j'aimerais un N, s'il te plaît. Et j'aimerais acheter un E.
0: Très bien. Il te reste 750 euros.
1: Allez.
0: Dommage, 25 euros.
1: Pour 25 euros, un S, s'il te plaît.
0: Il y en a trois, tu prends 75 euros supplémentaires, tu as 825 euros.
1: La caverne.
0: Allez, la caverne. C'est vrai que ça fait aussi vraiment partie de ce jeu que de jauger bien sa force pour essayer de viser bien les cases. Tu joues pour 100 euros cette fois-ci.
1: Un dé, s'il te plaît.

0: Ah.
1: Un peu 250 pas. Euros.
0: Un L, s'il te plaît.
1: Le L de Lima.
0: Le L de Lima, exactement.
1: L.
0: Un L. On retente la caverne.
1: Allez, la caverne. Allez. C'est pas mal, ça.
0: Un peu fort.
1: Oh. Stop. 75 euros. Bon.
0: Un R, s'il te plaît. Oui. J'aimerais acheter un A.
1: Oui.
0: J'aimerais acheter un U aussi.
1: Oui. Tu dépenses ton argent à bon escient, puisqu'il y a nouveau 3 U.
0: Ok.
1: Ah, décidément. 250 euros.
0: Pour 250 euros, un T, s'il te plaît.

0: Il y en a deux, 500 euros de plus pour toi.
1: Et j'aimerais acheter un haut.
0: Oui. Ça devrait t'aider. Il reste encore une voyelle, si je peux dire. Ouais. Moi, tu l'as ? Super. Ouais. 1150 euros. Il faut essayer de gagner cette caverne, en effet, ça serait super.
2: Ah, elle y va.
0: Ah, dommage, trop fort. Dommage. 75 euros.
1: Un M, s'il te plaît ?
0: Le M. Il y en a deux, 150 euros de plus.
1: La caverne encore ?
0: Allez, la caverne.
1: La caverne.
0: Ah, un cran près à chaque fois. Bon, 25 euros. Ouais.
1: Un F, s'il te plaît. Mm-hmm. Sinon, il faut que je vise des sommes après.
0: Ouais. On veut pas que ça soit faible. Et 50 euros.
1: Pour 50 euros, un Q, s'il te plaît. Mm-hmm. Eh bien, la caverne.
0: Allez, la caverne. Pas mal, ça. C'est pas mal, ça. Oh,
2: il va.
0: Oui, bravo, bien joué. Allez, bien joué à la caverne avec moi. Tu l'as voulu, tu l'as eu.
3: Ouais.
0: Reste à mes côtés.
1: Merci.
0: C'est parfait. Très bien visé, Basile. Alors, la caverne, tu le sais, tu as 20 secondes pour entrer et sortir de la caverne mm-hmm. et gagner jusqu'à 1500 euros de cadeaux. Ne pas ouais. dépasser cette somme, sinon rien ne sera à
1: Ça
0: toi.
1: Marche.
0: Caverne, ouvre-toi. Tu regardes, il y a même des cadeaux sur le côté si tu veux aller voir un petit peu.
1: Ok.
0: Alors, il va pouvoir prendre les cadeaux un par un, me donner le prix à chaque fois. Au bout des 20 secondes, on fera l'addition de ces cadeaux en espérant qu'il soit dans son crédit de 1500 euros. Auquel cas, tous les cadeaux seront à toi. Tu es prêt ?
1: Ouais, ça marche.
0: C'est quand tu veux, c'est parti !
1: C'est parti, allez.
0: Alors une petite machine espresso. Oh là là. Super.
1: Un pédalier pour la récupération à 599.
0: On voit le sportif.
1: Et le siège ballon à 209 euros.
0: Parfait pour faire ta ceinture abdominale. C'est parfait.
1: C'est nickel.
0: Pour travailler 209, 699 et 599. Oui, c'est ça. On est
1: dans les clous.
0: Eh oui, je crois qu'on est plus haut, je crois. On est à 1507 euros. Non. Tu l'as tellement cherché cette caverne à 7 euros près.
1: C'est le ballon.
0: Non, ça a été trop gourmand.
3: Oh non.
0: Oh non, je suis content pour toi. Je t'en prie.
1: Merci.
0: C'était parfait dans les centaines. Et, oui, c'est ces
1: ouais, c'est les centaines.
0: C'était parfait dans les centaines.
1: Les 9 euros du ballon.
0: Ouais. Aïe, les 9 euros du ballon.
4: En plus, c'était trop bien joué.
0: Bah ouais, c'était bien joué, tu l'as cherché. Bon, écoute, soulève la casse caverne, on voit pour combien tu joues. 100 euros. De toute façon, pas de regret, t'es bien parti pour conclure cette manche.
1: Pour 100 euros, un B, s'il te plaît.
0: Oui, très bien. Et tu peux encore aller chercher un peu d'argent avec la dernière consonne.
1: Mal visé, mais.
0: Tu manques de chance quand même. Hein.
1: Ouais.
0: Allez.
1: Bon, un G, s'il te plaît.
0: Voilà, le G.
1: Zéro.
0: Parfait. Mais tu me dis.
1: Et maintenant. Je propose un bug dans le système informatique.
0: Exact. Bon, dommage pour la caverne, mais bien joué pour cette manche. Tu empoches 1475 euros et tu prends la première manche. C'est parfait. Petit point sur les cagnottes. Nous avons Valentin qui a 50 euros. Nous avons Astrid qui a 575 euros. Et notre champion, Basile, à 1475 euros. Le jackpot grimpe aujourd'hui. C'est chouette. Il est à 7350 euros. Et c'est parti pour le deuxième tour. Le tour musique. J'arrêterai jamais. De nouveau, les compteurs des gains sont à zéro. Vous jouez pour une énigme rapide qui vous rapporte 200 euros. L'indice, c'est le monde de bébé. Et voici l'énigme.

0: Oui, Astrid.
1: Un goupillon pour biberon.
0: Exactement. Le goupillon, c'est une petite brosse longue, cylindrique, qui permet de nettoyer l'intérieur du biberon. Il n'y a pas de parents encore parmi vous, hein, non?
2: Non, pas encore.
0: Enfin, que vous sachiez.
2: Non, non.
0: On ne sait jamais. La roue a de nouvelles cases. La 1500 euros. Ouh, elle est jolie, cette case. Ouh, elle fait grimper très vite les cagnottes. La banqueroute. Ouh, qu'elle est moche, cette case. Ouh, qu'elle détruit les psychismes de nos joueurs les plus aguerris. Et de l'autre côté, la mini-roue. J'ai décidé de faire plus simple, plus court. En revanche, le public, lui, n'arrêtera jamais. Et ça, c'est magnifique. Merci. Vous êtes au top. Alors, vous êtes prêts? C'est parti. Vous le savez, c'est l'énigme musicale. Aujourd'hui, il y aura deux titres à deviner et un interprète aussi à deviner à la fin pour gagner 200 euros supplémentaires. Et c'est Astrid qui a la main. Bonne chance à tous les trois.
1: Oh non.
0: Ça passe, ça passe, ça passe. 500 euros, c'est super.
1: Je propose un R.
0: Le R. Dommage. Valentin.
2: Allez.

0: 450, super.
1: Pour 450, un N, s'il te plaît.
0: Il y en a 4, tu prends 1800 euros d'un coup.
1: Nickel. Et j'aimerais acheter un E, s'il te plaît.
0: Oui.
1: Ok. Mm-hmm. J'aimerais acheter un A.
0: Le A. Mm-hmm. Il te reste 1400 euros. Est-ce que ça commence à vous apparaître, ces deux titres? Non.
1: Non, très mauvais en musique. Hein.
0: Ah.
2: Ah, si.
0: Si, tu l'as. Astrid l'a. Oui, il y en a certains qui l'ont. Ok, 600 euros.
1: Un thé, s'il te plaît.
0: Mm-hmm. Ça, c'est bien joué. Tu es à 2000 euros.
1: Ouais, j'aimerais acheter un i.
0: Oui.
1: Ok, je vais relancer. Mm-hmm.
0: Allez, la mini roue.
1: La mini roue.
0: Allez, la mini roue.
1: Non.
0: Non, dommage.
1: Pour 150, un V, s'il te plaît.
0: Mm-hmm. Bien, le premier titre, tu l'as. Ouais. C'est parfait.
1: J'aimerais acheter un O.
0: Oui.
1: Et je vais relancer.
0: Ok. Toujours un peu trop fort pour cette mini roue. 150 euros.
1: Pour 150 euros, un C.
0: Mmh. Il y en a même deux. Ça te fait 300 euros.
1: Et j'aimerais acheter un U.
0: Mmh. Il n'y a plus
1: de belle.
0: Il n'y a plus.
1: Je l'ai pas encore.
0: Eh oui, oui. Je vois bien, mais évidemment, si tu ne connais pas le titre,
1: non.
0: Tu ne peux pas l'inventer. Astrid, elle a la réponse depuis un moment. Valentin aussi, tu l'as?
3: J'ai une idée, mais pas le dernier mot.
0: Ok. Mm. Ok. Mais Astrid l'a depuis quasiment le début. 200 euros.
1: J'aimerais un D.
0: Oui. Il y en a deux. 400 euros de plus pour toi.
1: Ok. Ben, je relance.
0: Oui, tu n'as pas le choix.
1: Non.
0: C'est vrai que si tu connais pas le titre, c'est impossible de l'inventer. Alors, 450 euros, tu me dis.
1: 450 euros, un F.
0: Et non. Ça fait les affaires d'Astrid qui peut aller conclure cette énigme. Il faut aller chercher l'argent. Alors, Astrid, tu vois qu'il y a la 1500, mais attention, il y a la banqueroute, ouais. Il y a la 600 qui est là, un peu plus d'un tour. Il faut aller chercher un maximum d'argent.
2: Zéro.
0: Oh, pas la banqueroute surtout. Le 1500, mais c'est magique ça. Bien joué. 1500 euros. Tu me dis.
2: Un H.
0: Oui, très bien, le H. Parfait. Alors, tu as déjà 1700 euros. Veux-tu relancer ou veux-tu conclure cette énigme?
2: Moi, je vais conclure, je pense.
0: Ok.
2: Vanina est du côté de chez Swan.
0: Exactement. Bravo, et pour 200 euros supplémentaires,
2: le...
0: mais oui, c'est Dave, évidemment. Du côté de chez Swan. T'avais pas de place pour le concert de Dave, toi, Valentin? Ben, moi, j'en ai. Parce que j'aime bien mon Dave. Je t'embrasse, Dave. On pense bien fort à toi. De très bons titres, de titres cultes, mais évidemment un peu générationnels. Donc, normal que Basile et Valentin, ça ne soit pas une évidence pour eux. Pour moi, ça l'était. Pour beaucoup d'entre vous, ça l'était, j'imagine. Ouais. Bon, en tout cas, c'est bien joué, Astrid. Tu encaisses 1900 euros. Petit point sur les cagnottes. On a Basile, notre champion, qui a 1475 euros. Astrid, son challenger, est déjà à 2475 euros. Valentin, 50 euros. Et il n'a toujours pas pu voir de concert de Jul.
3: Non.
0: C'est dur. Et c'est parti pour le troisième tour. Nous, on rejoue pour une énigme rapide qui rapporte 200 euros qui permet de prendre la main. L'indice, c'est Si Sex and Son. Si Sex and Son. Voici l'énigme. Oui, Astrid.
2: Les Bahamas.
0: Exactement, bravo, les Bahamas. C'est une archipel de 700 îles, les Bahamas. 700 îles, donc c'est situé dans l'océan Atlantique, enfin vers les Caraïbes, et c'est connu évidemment pour ses plages paradisiaques, son soleil à peu près toute l'année, voilà, pas de mauvaise saison. Alors, maintenant, on a la troisième manche. La troisième manche, qu'est-ce qu'elle nous propose ? Elle nous propose des cases un petit peu mystérieuses. La case mystère, qui porte bien son nom, parce que devant, 500 euros, de l'autre côté, personne ne sait ce qu'il y a. Aurez-vous le courage d'aller dévoiler le dos de la case mystère et la bonne poche ? Dans une de mes poches, un beau cadeau. Dans l'autre, un truc tout pérave. Va falloir choisir la bonne poche. Le jackpot est à 7900 euros. L'indice que l'énigme suivante, c'est... Itinéraire bis. Et Astrid, c'est toi qui as la main. Alors, on joue pour 400 euros ? Oui, très bien.
2: Un S.
0: Le S. Parfait.

0: 150 euros.
1: Un R.
0: Le R. Oui, super. Itinéraire bis. Ah. Oula, la banqueroute. Ah. Ça devrait passer, mais juste. Non, ça passe pas. Aïe. Basile s'est laissé un petit peu entraîner. Il était Aïe. Tu perds tout depuis le début. Et c'est Valentin qui prend la main.
2: Tu peux me rappeler le thème?
0: Bien sûr, itinéraire bis.
2: Ok, super, merci.
0: C'est l'itinéraire que prennent les gens quand, par exemple, ils veulent aller au concert de Jules, mais que la voie principale est bloquée. Mais. Voilà. 250 euros.
2: Pour 250 euros, je vais proposer un thé.
0: Le thé.
2: Je vais acheter un E.
0: Mm-hmm. Il te reste 300 euros. Y a-t-il des E? Oui, on a 5, c'est pas mal.
2: Allez, je relance.

0: 500 euros.
1: Pour 500 euros, je vais proposer un L.
0: Le L.
1: Bravo. Je vais acheter un A.
0: Oui. Tu dépenses 200 euros, il te reste 600 euros.
1: Je vais acheter un O.
0: Il y en a un, tu as toujours 400 euros. Et le reste des voyelles.
1: Allez, je vais lancer.

0: 250.
1: 250 euros, je vais prendre un N.
0: Le N. Mmh. Ça, c'est très bien joué. 1500 euros dans ta cagnotte. Tu as 1900 euros maintenant.
1: Je vais acheter un U.
0: Oui. Alors, tu as toujours 1700 euros, que fais-tu ?
1: Eh bien, je vais faire une proposition.
0: Ok, alors bien, nous t'écoutons.
1: Eh bien, je vais proposer suivre les panneaux indiquant une déviation.
0: Oui, très bien. C'est bien joué. C'était stratégique de ne pas prendre plus de risques, mais bon, écoute, tu encaisses quand même la belle somme de 1700 euros. Ça, c'est très bien joué. Ça te permet de prendre la tête maintenant sur les cagnottes, puisque tu es en tête avec 1750 euros. Basile, notre champion, 1475 euros. Et Astrid, qui était en tête auqu'avant, a tout perdu avec une banqueroute. La partie est très ouverte aujourd'hui. Ouais, ouais. Très ouverte. Trois bons joueurs qui prennent les énigmes les uns après les autres. Le jackpot, quant à lui, est à 8350 euros. Ça serait hyper intéressant d'aller le chercher. Que vous n'avez pas grand chose à perdre, mais beaucoup à gagner. Et de partir avec cet argent sur la cinquième manche serait vraiment un avantage énorme. Nous voici partis pour le quatrième tour, la manche question. Allez, une nouvelle énigme rapide qui vous rapporte 200 euros, vous permet de prendre la main. L'indice, c'est aïe, aïe, aïe. Voici l'énigme. Oui, Basile.
2: Une rage de dents.
0: Exact. Ça s'est joué au dixième de seconde près. Bien joué, Basile. Tu prends la main, tu prends les 200 euros. Alors là, c'est une manche vraiment essentielle, vous le savez. C'est celle qui est juste avant la manche, qui désigne le nouveau champion, la nouvelle championne. Pourquoi elle est essentielle? Parce qu'il y a plein de manières de vraiment faire monter sa cagnotte. Il y a la 750 euros avec une lettre en double entrée, ça va très vite. Il y a la 2000 euros surtout, qui est proche d'une banqueroute, mais j'ai envie de dire... Vous avez 1400, 1700 euros, la 2000 euros, même en tentant la banqueroute, ça vaut le coup. Ouais. Et celle qui vaut vraiment le coup, aujourd'hui, c'est le jackpot qui est à 8350 euros. Ça serait vraiment chouette, ça. Ça me ferait plaisir de les voir partir dans les poches de l'un ou l'une d'entre vous. Et puis, on a la case préférée de tous les joueurs qui ont joué depuis des centaines d'émissions. C'est vraiment le rêve. Souvent, les gens me disent, Eric, on a deux rêves dans la vie. Te parler. Non, ça n'est jamais arrivé. Et le filet garni. Mais ça, c'est tarifé. Qu'est-ce qu'on a dans le filet garni aujourd'hui? Oh, une spéciale science. Les experts. Waouh, Magda. C'est ton meilleur rôle.
2: Incroyable.
0: Oh, waouh. Waouh. Alors là, vraiment, je peux te dire que ici, on relève les empreintes de chacun d'entre vous. On sait tout de suite qui va gagner les manches. On sait qui accédera au concert de Jul. On sait tout. Ils ont fait, je crois qu'ils ont eu une formation théâtrale énorme.

0: Alors, 100 euros.
1: Un L, s'il te plaît.
0: Le L. Oui, il y en a un. Ça te permet de continuer.
1: J'aimerais acheter un E, s'il te plaît.
0: Oui. Dépense de 100 euros, il te reste 100 euros.
1: Ok. Je relance.
0: Oui.
1: Allez.
0: À 100 euros.
1: 100 euros à un Q, s'il te plaît ?
0: Oui. Alors, peut-être 600 ou trop fort ? Ah, dommage, trop fort. 100 euros.
1: Pour 100 euros, un S, s'il te plaît ?
0: Mm-hmm. Il y en a 3. 300 euros plus, tu as 500 euros.
1: Je relance.
0: Mm-hmm. Je rappelle, l'indice, c'est un lieu ou un monument. Voilà qui est bien joué. Ah. 600 euros, tu me dis.
1: Pour 600 euros, un T de Tristan, s'il te plaît.
0: Mm-hmm. Le T de Tristan, de Tango. Ça, c'est très bien
1: très
0: joué.
1: Bien.
0: 1800 euros avec ces trois T. Tu as 2300 euros.
1: J'aimerais acheter un A, s'il te plaît.
0: Mm-hmm.
1: Okay.
0: Ouais, tu peux toujours acheter des voyelles si tu veux. 2100 euros.
1: Oui, j'aimerais acheter un U, s'il te plaît.
0: Oui, ça t'aide pas tant que ça. Tu as toujours 1900 euros.
1: Je vais relancer un coup.
0: Oui. Toujours un peu fort, dommage. Ouais. 100 euros.
1: Un R, s'il te plaît.
0: Mm-hmm. Il y en a deux. Tu prends 200 euros, tu as 2100 euros.
1: J'aimerais acheter un I cette fois-ci.
0: Oui, ça devrait plus t'aider.
1: Je vais relancer un coup.
0: Oui. C'est à peine moins fort, ce serait parfait.
1: Ouais.
0: 100 euros.
1: J'aimerais quand même dire le N, s'il te plaît.
0: Mm-hmm. C'est parfait.
1: Allez.
0: Mmh, 200 euros.
1: Pour 200 euros, un F, s'il te plaît.
0: Le F. Eh non, non, non.
1: Ah oui,
0: non.
1: Je vois.
0: Eh ouais, non.
1: Ouais,
0: Astrid. Crois. 400 euros.
2: Un M.
0: Oui, très bien. Bon, ça, vous l'aviez tous. Maintenant, c'est le dernier mot qu'il faut.
2: Pas le dernier mot du tout.
0: Ah.
2: Non.
0: J'entends dans le public que ça gronde. Je sais que beaucoup d'entre vous l'ont. J'imagine que beaucoup sont des Parisiens qui sont habitués. Mais alors, tu joues pour 75 euros.
2: Un C.
0: Oui. Mmh.
2: Quand j'en joue, je ne l'ai pas.
1: Je l'ai pas.
0: Le filet. Il est garni peut-être ? Le filet garni. Ah, quel bonheur. Merci. Merci Aurélie. Alors, qu'est-ce qu'on a dans le filet garni? Alors, chère Astrid, que vais-je t'offrir aujourd'hui? Oh là là.
2: Wow.
0: Ça,
2: incroyable.
0: C'est pour envoyer des fusées, des choses. C'est
2: magnifique.
0: Magnifique. Tu vas pouvoir travailler avec la notion de la pression, de la gravité. Bon, ben ça doit être la lampe, tu sais, petite électrique et tout ça, avec les petits... voilà. Là, qu'est-ce qu'on a? On a une carte d'échantillons. Des poils de lapin, des poils de mouton, de l'oie. Mais pourquoi?
2: Non, mais
0: parce que tout simplement...

0: tu vas pouvoir t'amuser avec ce microscope de qualité vraiment professionnelle. Si tu veux trouver le prochain remède contre la prochaine vague du Covid, on compte sur toi. Tu as tous les instruments pour le faire ici. Et là, ça doit être un petit jeu scientifique. Bah oui, c'est chouette. C'est des ingrédients pour construire plein de trucs, de la pâte magique, une tornade, des bonbons géants. Là, je vois qu'il fait exactement 24 degrés sur le plateau.
1: Ah,
0: voilà. Et sous mon bras. Apparemment, je suis décédé. Bien. Merci.
1: Super.
0: Super. Ah ben, je sais.
1: J'ai c'est mieux la caverne à cadeaux.
0: Ah bah, ouais. Franchement, enlève la case filet garni, s'il te plaît. Et à toi de jouer pour 300 euros.
1: Et je dirais le B.
0: Le B, bravo. Exact, il n'y a plus de consonne. Et tu me dis...
1: Quel ministère est situé à Bercy ?
0: Exactement. Et alors, quel ministère est situé à Bercy ? Mais non, c'est vrai ?
1: Sport, je sais pas.
0: Non, c'est pas du tout le sport. C'est le ministère de l'économie.
1: Oh.
0: Eh oui, Bercy, cet énorme bâtiment avec des piliers énormes qui passent, qui a un accès direct sur la scène. Non, vous voyez pas ? Juste à côté de la salle de spectacle, Bercy. Non, ça s'appelle le titre exact, c'est le ministère de l'économie, des finances, de la souveraineté industrielle et du numérique.
1: Ouais. Okay.
0: Alors, eh bien, c'est quand même 775 euros. Dans ton escarcelle. Petit point sur les cagnottes. La partie est très, très ouverte pour cette dernière manche. Astrid totalise 775 euros. Basile, 1475 euros. Et Valentin, 1750 euros. Le jackpot, lui, est à 8350 euros. Il sera remis en jeu. Et nous voici partis pour le dernier tour.
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0: Là, les amis, vous le savez, on va aborder le dernier tour, la dernière énigme rapide. Est-ce que vous avez des supporters dans la salle ? J'ai vu ta maman,
3: oui, ça,
0: Basile. Astrid, j'ai vu ton compagnon qui ne veut pas se marier, tu ne veux pas te marier. Toi, Valentin, je n'ai pas vu ta compagne, quelqu'un ?
4: Je suis venu avec mon grand frère et avec mon beau-père.
0: Salut grand frère, salut beau-père. Salut beau-papa, vous appelez comment les amis ?
5: Olivier.
0: Salut Olivier.
5: Bonjour.
0: Bonjour, tu viens pour vérifier le pognon, pour voir si t'es pour ta fille, pour...
5: Non, j'ai pas eu le choix du coup.
0: Ah, t'as été forcé à venir.
5: Valentin m'a dit, bon papa, faut monter avec moi.
0: Ah, oh, c'est chouette, et tu l'as soutenu.
5: Bien sûr.
0: Donc on a toujours le choix. Allez, on est parti pour une dernière énigme rapide qui rapporte 500 euros, qui vous permet de prendre la main. Vu que vous êtes dans un mouchoir de poche tous les trois, elle compte beaucoup cette énigme rapide. L'indice, c'est peinture. Voici l'énigme. Le titre d'une œuvre et son auteur. À vous de jouer.

0: Oui, Basile.
1: Le baiser de Klimt.
0: Exact. Oui. Bien joué, Basile. C'est une peinture absolument sublime. Hein, où on y a en effet un baiser entre un homme et une femme. Elle est recouverte de feuilles d'or. Quand j'étais gamin, adolescent, j'allais la voir. Elle était au musée d'Orsay. Maintenant, elle a bougé. Je ne sais plus où elle est. Mais Klimt, c'est assez spécial. Et puis, c'est très romantique. Dans mon adolescence, c'était un de mes peintres préférés. Alors, on regarde maintenant les nouvelles cases. On a la case 5000 euros. Ouh, celle-là, elle vous permettrait de monter très vite vers la victoire. Malheureusement, elle est entourée de banqueroutes. Il y a une banqueroute de l'autre côté. Le diviseur que je ne souhaite à personne, qui divise sa cagnotte en deux si l'adversaire vous choisit. La 1000 euros qui fait aussi très vite monter les cagnottes. Et jusqu'à la dernière seconde, un suspense. Il y a la case échange qui vient d'arriver, qui permet d'échanger sa cagnotte contre celle d'un adversaire. L'indice de cette dernière énigme, c'est loisir. Voici une belle énigme, bien longue

0: plein de lettres, tous les moyens de gagner un paquet de pognon. Basile, c'est toi qui as la main. Tu as 1975 euros. Que fais-tu?
1: J'aimerais commencer par acheter un E, s'il te plaît.
0: Oui. Je rappelle l'indice, c'est loisir. Il y en a deux.
1: Ça marche. J'aimerais acheter un A, s'il te plaît.

0: Alors, ce serait super de faire une belle case. Tout sauf le pass.
1: 50.
0: Dommage, 50 euros.
1: Bon. Pour 50 euros, un dé, s'il te plaît.
0: Il y en a deux, ça te fait 100 euros de plus. Tu as 1675 euros. Pour le moment, c'est Valentin qui est en tête avec 1750 euros.
1: Je vais relancer.
0: Ça serait super, la 1000, mais est-ce que ça va pas être un peu fort? Dommage, 200 euros.
1: Pour 200 euros, un N, s'il te plaît.
0: Oui. Le N, c'est la bonne nouvelle, il y en a 5. Tu prends 1000 euros, tu prends la tête, tu as 2675 euros.
1: Et j'aimerais acheter un U.
0: Tu dépenses 200 euros. Ça t'aide pas tant.
1: On va lancer un coup.
0: Ok. Ah, 100 euros, dommage.
1: Dommage, pour 100 euros, un S, s'il te plaît.
0: Il y en a 3, 300 euros de plus. Tu as 2775 euros.
1: J'aimerais acheter un I.
0: Il y en a deux. L'alarme de fin de voyelle n'a pas retenti. Il reste toujours des voyelles.
1: Je vais relancer un petit coup.
0: Mmh. 75 euros.
1: Un R, s'il te plaît.
0: Il y en a deux. Tu prends 150 euros.
1: Je vais acheter un O.
0: Ça devrait t'aider à conclure cette énigme. Pour le moment, tu joues parfaitement bien, mais c'est vrai que la somme n'est pas faramineuse. Mais là, ça y est, vous l'avez. En tout cas, Astrid et Valentin l'ont.
1: Ouais, c'est bon.
0: Toi
1: et
0: aussi.
1: Je vais conclure, du coup.
0: Eh bien, si tu conclus, tu es en effet en tête et c'est toi qui redeviens champion. Tu me dis.
1: Un toboggan géant dans un parc de loisirs.
0: Bravo, Basile. Très bien joué. 2525 euros de plus pour toi. Bien joué, notre champion garde son titre de champion. Il cumule maintenant deux victoires à la suite. C'est bien joué. Astrid, Valentin, vous avez très bien joué tous. Cette partie était très, très serrée. C'était tendu. Jusqu'au bout, les trois, vous auriez pu gagner. En tout cas, merci d'avoir joué avec nous.
2: Merci beaucoup.
0: Salut. Merci.
2: Merci beaucoup
3: pour l'invitation.
0: Avec plaisir.
3: Et à une prochaine.
0: Avec plaisir aussi. Je vous laisse retourner vers la coulisse. Belle partie.
4: C'était serré.
0: C'était serré. Je pense que tu as joué avec stratégie. Tu as bien fait de conclure, de ne pas prendre le risque, de rester champion. Ouais. C'est bien parce que maintenant, tu peux tenter la finale.
1: Exactement.
0: Et la finale, il y a 20 000 euros. C'est parti. Tant pis. Bien. Alors. Roubaix, c'est de 1000 à 20 000 euros. Mais aussi Bali aujourd'hui.
1: Ah oui, Bali.
0: Regarde ce voyage. Cap sur l'Indonésie, la plus belle des îles, la terre des dieux, comme elle est surnommée. Destination magnifique parce que tu vois, entre culture, exotisme, vacances.
1: Ça donne envie.
0: Ça donne très envie. Donc, ta maman a déjà été... Rappelez-moi votre prénom, madame.
5: Catherine. Non, j'ai pas été.
0: T'as pas été à Bali?
5: Ah, non.
0: Donc, ça te ferait plus plaisir.
5: Ah oui, avec plaisir, beaucoup.
0: Oh, ok, très bien. Mais est-ce que tu veux toujours partir avec ta mère?
1: Oui, bien, ça va pas changer.
0: Ça va. Ça n'a pas changé une partie.
5: Merci, tout va bien.
0: Je t'en prie, vas-y. Ouais. À toi de jouer.
1: Petite étoile.
0: Ah, ça sera l'espace que tu auras choisi. Veux-tu que je regarde ou tu veux qu'on joue à l'aveugle?
1: On joue à l'aveugle cette fois-ci.
0: Allez, à l'aveugle, ouais. Parfait. Le gain, personne ne le connaît. Personne. Attention, télépathie. Ça ne marche pas du tout.
1: Ah, dommage. Non.
0: L'énigme a pour indice sport.
1: Ah, si je me plante.
0: Ah oui, c'est vrai que c'est un de tes domaines de prédilection. Après, pas tous les sports non plus. Alors... Un sport, les lettres qu'on t'offre, ce sont les 5 consonnes les plus utilisées en langue française et la voyelle aussi la plus utilisée, à savoir R, S, T, L, N et E. Sport.
1: Ok.
0: Sport, ok. À toi de me donner trois consonnes et une voyelle.
1: Un C. Un P. Et un D.
0: CPD.
1: CPD. Et une voyelle, le O.
0: CPDO. Ah, papa. Oh, mais génial!
1: Et je dis un hippodrome.
0: Mais oui! Bravo, bien joué. Oh, c'est chouette, je suis très content pour toi. Parce que t'as eu une partie difficile avec des candidats compliqués. T'avais remporté 2525 euros aujourd'hui. Et en plus de ça, eh bien c'est plus, c'est 3000 euros de plus.
1: Merci.
0: Ça fait plaisir.
1: Ça fait plaisir.
0: Deux victoires pour toi, Basile. Et maintenant, le total de tes gains est à 15 350 euros.
1: C'est génial.
0: C'est très, très chouette. Le jackpot, lui, débutera à la prochaine partie à 8 350 euros. Je vous souhaite une très bonne soirée à tous sur M6. Je vous embrasse. À très vite.
1: Merci. Nickel. Ah, c'était pas facile. C'était
0: non, pas facile.
1: Ouais. C'était bon, je vais pas y passer. Hein.
0: Bonjour, bonjour, bienvenue dans la roue de la fortune. Le principe, vous le connaissez par cœur. D'un côté, il y aura des énigmes. Et de l'autre côté, il y a des candidats qui veulent du pognon, des cadeaux, des voyages à l'autre bout du monde. Et sans doute décrocher aussi les 20 000 euros en finale. Ce soir, on retrouve notre champion pour sa troisième participation. Un tonnerre d'applaudissements pour Basile, s'il vous plaît. Basile, je le sens bien. Alors, après, j'ai pas de favori, hein, sachez-le. Hein. Mais il est très bon. Va falloir vraiment être très fort pour le battre, vous le dis tout de suite. Ou avoir beaucoup de chance. Ou les deux en même temps. À côté de Basile, Charlotte. Bonjour Charlotte. Bienvenue.
3: Enchantée.
0: De même.
3: Ravie.
0: De même. Ravi de vous accueillir aussi. Et Duc, attendez un applaudissement pour Duc.
4: Bonjour Duc.
0: Bienvenue à toi.
4: Merci.
0: Ça va et toi?
4: Très bien.
0: Bon.
4: Très bien.
0: Ouh, je sais pas pourquoi j'ai une intuition que ça va être une grosse partie. Je vois dans vos regards, il y a une étincelle de bonheur, de joie et aussi d'intelligence. Ce qui n'est pas toujours le cas de mes candidats, je le dis tout de suite. La joie, oui, hein, je parle pas. Bon, le public non plus. Hein. Bien, alors, on est... J'aime bien commencer une journée par des insultes, c'est toujours sympathique. Ça met de l'ambiance. Le Basile a déjà gagné 15 350 euros. C'est chouette.
1: C'est chouette, c'est très
0: en
1: bien.
0: En deux jours de boulot, ouais. 15 000 euros en deux jours de boulot, on est bien quand même.
1: C'est nickel.
0: Alors, cher Basile, j'ai appris que ta famille gagne souvent à des jeux auxquels que j'anime. Quoi.
1: Exact. Est-ce que ça te dit quelque chose, Eric?
0: Oui, c'est moi.
1: Ok. Et Eric et Lego Master.
0: En effet, il y a eu un gagnant de Lego Master qui s'appelait Eric, qui était suisse.
1: Exact. Et en fait...
0: Eric et Alex, c'était un duo suisse. Et ils étaient excellents, ils étaient très très bons et très chouettes, très sympathiques. Ah ouais, ouais, ouais, je me souviens.
1: Et alors ? Et en fait, Eric, ben, c'est mon cousin. Il s'appelle Eric.
0: Et pardon, t'as d'autres membres de ta famille qui viennent jouer avec moi ?
1: Alors, à ma connaissance, non.
0: Pas encore.
1: Mais en tout cas, peut-être à l'avenir, s'ils voient que c'est famille, alors ils vont dire pourquoi pas participer à d'autres émissions.
0: Exactement, bah, n'hésite pas à m'envoyer ta famille, je vous trouve tout super.
1: Nickel, voilà.
0: De manière générale, je vous trouve super. T'es venu toujours avec ta maman? Non,
1: Ma maman est de retour dans le public. Ouais,
0: bonjour, bonjour maman, ça va bien? Bon, tu veux jouer un jour et gagner aussi un jeu que j'anime ou pas?
6: Bonjour, oui, ça va très bien. Avec toi, oui, j'ai un peu peur.
0: Mais t'as peur de quoi?
6: Je sais pas.
0: Mais t'as peur de moi ou de l'ensemble, de la caméra?
6: Non, pas de toi, de l'ensemble, de la caméra.
0: Parce qu'on est extrêmement sympathique et bien reçu.
1: Bien sûr.
0: Évidemment, on ne vous a pas insulté dans quelques...

0: je serais capable de faire n'importe quoi pour une vanne. Bien, alors, quel indice tu choisis? 1000 ans, en deux mots, 1000 années, quoi. Okay. Ou 1000 ans, la ville en Italie, quoi. Voilà.
1: 1000 ans, en deux mots.
0: En deux mots. Lance la roue, s'il te plaît. Ça commence mal.
1: Ouais,
0: 25 euros. On a cru à 500. C'est parti pour l'énigme 1000 ans. C'est pas si long, 1000 ans.

0: Oui, Charlotte.
1: Une période de 10 siècles. Ah, j'ai dit une.
0: Eh oui.
2: Période de 10 siècles.
0: Exactement, Luc. Eh oui. Eh oui, faut pas rajouter de mots.
1: C'est pour ça qu'on s'entraîne.
0: Eh bien, tu as donné un petit coup de main aux camarades, c'est chouette, ça fait plaisir.
1: Je suis très solidaire dans la vie.
0: Toi, tu viens d'où, toi ?
1: Je viens de Normandie.
0: Ah, ok. Qu'est-ce que tu fais en Normandie ?
1: Je suis ingénieure sécurité, hygiène, environnement dans un centre de recherche.
0: Quel type de recherche vous faites dans ce centre ?
1: Sur les nouvelles énergies.
0: Ok.
1: Les énergies renouvelables, les biocarburants.
0: Ok.
1: Toute la mobilité durable. Voilà.
0: Bravo pour cet engagement, Charlotte. Tu veux vraiment gagner ou pas ?
1: Ben oui, et c'est pour ça que je t'ai apporté un petit cadeau.
0: Voilà. Sachez-le, je suis hyper corruptible. Vraiment, je ne cesse de le dire, je suis hyper corruptible. Alors après, ça dépend de la qualité du cadeau. Mais...
1: Alors,
0: qu'est-ce que c'est ?
1: C'est fait main.
0: Oui, ça se voit.
1: Voilà. Ce sont que des matières recyclées.
0: Ah, c'est chouette.
1: Je voulais faire un petit peu une mini-roue.
0: Mais oui, mais ah, je trouve que c'est tout à fait ça. C'est tout à fait joli.
1: Une petite Lily Roussienne tu pourrais éventuellement...
0: Ah ouais, c'est très joli. Ouais, c'est très joli. Et c'est vrai que ça fait roue de la fortune. Merci beaucoup, Charlotte. Je vais le mettre tout de suite. J'avais composé tout un truc, tu vois, du blanc, le rayé, la fleur et tout ça. Ben, je vais tout péter. Merci beaucoup, Charlotte. Tu as gagné.
1: Ouais.
0: C'est
1: tous les soirs, à 5h30,
0: je fais... Devant l'émission, en plus. Un petit peu lèche-cul, cette Charlotte. Bien. Charlotte, tu choisis quel indice ? Tu choisis la tête haute ou la tête basse ?
1: La tête haute.
0: Ok, évidemment. Tu peux lancer la roue, s'il te plaît ? On joue pour 300 euros, c'est chouette. Et voici l'énigme, la tête haute.

0: Oui, Charlotte.
1: Restez digne.
0: Exact. Bien joué, Charlotte. Voilà, elle m'a offert un cadeau. Elle a gagné. Je dis ça, je dis rien. Duc. Mais quel prénom extraordinaire.
2: Je sais.
0: Non, mais c'est génial comme prénom. Mais...
2: C'est vrai qu'on me le dit souvent.
0: Non, mais moi, je m'appelle Roi. Empereur. Non, mais c'est magnifique. Qu'est-ce que tu fais dans la vie, toi?
2: Je suis consultant.
0: Ok, alors consultant, c'est quand même très, très, très large.
2: En stratégie IT.
0: Voilà. Ah, ok, d'accord.
2: Donc, j'aide les entreprises à optimiser leur système d'information. Voilà.
0: Et pour moi, tu as un métier presque passion.
2: Ouais, effectivement, je suis DJ aussi, okay. À mes heures perdues.
0: Et tu sens que ta vie, tu as envie de la partager entre ces deux passions ou tu,
2: bah,
0: tu
2: peux... Pour l'instant, depuis que je suis revenu à Paris, j'ai plus trop le temps.
0: Ouais.
2: Bah, je mixe un peu à la maison, mais bon.
0: C'est les voisins qui doivent être.
2: Voilà, c'est ça.
0: T'as dit qu'il est cool. Duc en nom de DJ, c'est énorme.
2: Et ben mon pseudo, c'est Le Duc.
0: Bah ouais, voilà. C'est, y a rien à
2: je
0: changer.
2: Je suis pas allé très loin. Ouais,
0: non,
2: ouais,
0: c'est parfait. C'est juste, c'est énorme. Bon, bonne chance à toi, cher Duc.
2: Merci.
0: Tu vas choisir le prochain indice. Tu choisis Églou, Églou ou Aglagla.
2: Aglagla.
0: Aglagla. Lance la roue. C'est parti. J'aime bien les énigmes aujourd'hui. Milan, Milan. Églou, Églou, Aglagla. Encore un petit merci aux auteurs. Pour vous, les amis. Alors, 50 euros. Bon, on s'échauffe, hein, de toute façon. Voici l'énigme Aglagla. Oui, Basile.
3: Un froid de canard.
0: Exact. Eh oui, notre champion est là. Je vous l'ai dit que ça va être une grosse partie. Je vous l'ai dit, Charlotte a montré, vous avez tous les trois gagné une énigme rapide, ce qui annonce en effet une très bonne partie. Je les sens motivés, je les sens malins. Petit point sur les cagnottes, Basile a gagné 50 euros, Charlotte 300, Duc 25 euros. Et nous voici partis pour le premier tour. Les compteurs sont de retour à zéro, ça vous le savez. Vous jouez pour une énigme rapide, vous le savez aussi, qui vous rapporte 200 euros, mais surtout qui vous permet de prendre la main. L'indice de l'énigme, c'est célébrité. Voici l'énigme. Bonne chance à tous. Oui, Duc.
2: Marie-Ange Nardi.
0: Non. Mm-hmm. C'était bien tenté.
2: Oh.
0: Eh oui. Oui, Charlotte.
1: Marie-Josée Pérec.
0: Exact. Triple championne olympique, Marie-Josée Pérec, sur 200 et sur 400 mètres. Et elle a allumé la vasque de la flamme olympique aux côtés de Teddy Riner au JO de Paris. Grande, grande championne. En tout cas, bravo Charlotte, tu prends les 200 euros et tu prends la main. Voyons si tu la garderas jusqu'au bout comme je l'ai prévu. Si tu me contredis, eh bien, tu seras viré. Découvrons ce que nous réserve la roue. La case caverne à 1500 euros, je vous la souhaite, il faut aller la gagner. Toutes les autres cases sont bonnes, sauf la case passe qu'il faut éviter. C'est la seule qu'il faille éviter pendant ce tour. Le jackpot commence aujourd'hui à 8350 euros. L'indice de l'énigme, c'est... Télévision. Voici l'énigme. €150.
1: Cul.
0: Le cul, ça commence comme ça. Très bien. Première lettre de la journée. C'est une très bonne lettre. J'ai l'impression que tu as déjà la réponse, non? Duc, tu as déjà la réponse?
2: Oui, je crois.
0: Oui, tu l'as? Tu penses que oui? Alors, 150 euros. Charlotte, à toi de jouer.
1: Un S.
0: Mm-hmm. Bravo, il y en a deux. Tu as 650 euros.
1: Je vais acheter un E, mm-hmm, s'il te plaît.
0: Mais je t'en prie. Tu dépenses 200 euros. Tu as 450 euros.
1: Je vais rejouer.
0: €250.
1: Un L.
0: Le L. Bien joué, il y en a deux, 500 euros de plus.
1: Je vais acheter un I.
0: Oui, bah tu te rassures. Tu as la réponse ou pas? Pas encore?
1: Mais non.
0: Pas encore? Ça va t'arriver vite, tu vas voir. Maintenant, il faut aller chercher de l'argent. Il faut éviter la casse-passe à tout prix. Il faut éviter de viser vers le pass. Oulala, oulala! Aïe. Duc a la réponse, il me semble. Il l'a eu quasiment à la première seconde. Duc, il faut aller chercher de l'argent et éviter la casse-passe. Ça commence plutôt bien avec 200 euros, tu me dis.
2: Je vais dire un V. Mm-hmm.
0: Caverne, ça serait génial, mais ça me semble un peu fort. 300, c'est très bien.
2: Je vais dire un G. Mm-hmm.
0: Bien joué. Il y en a en effet deux, 600 euros de plus pour toi. Ça va être un peu fort pour la 600, mais la caverne... trop court, je pense, pour la caverne. Dommage. 25 euros.
2: Je vais dire un T.
0: Oui. C'est bien de garder les lettres en double, en effet, sur des sommes plus importantes. Oui, ça va être bon, cette partie. Vous sentez qu'elle va être bonne, cette partie? Hein? Dommage, c'est des petites sommes.
2: Un M. Mm-hmm.
1: Allez, hop.
0: Dis donc, quand tu fais tourner la roue, tu plaisantes pas, toi. Hein. Elle, fait, elle fait...
2: Allez, la caverne, caverne.
0: Allez, la caverne,
2: caverne.
0: Allez, la caverne. Allez, la caverne. Bravo, Duc. Bien joué. Je suis content pour toi, bien joué. Bien joué. Alors, que se passe-t-il du côté de la caverne aujourd'hui? S'il te plaît, caverne, ouvre-toi.
2: Waouh.
0: Voilà ce que tu vas pouvoir acheter avec les 1500 euros de crédit. Il y en a de tous les côtés, il y en a même là. Tiens, approche-toi un petit peu là, là tu vas voir. Regarde, il y a le vélo électrique, il y a le robot, robot tondeuse. T'as une pelouse?
2: Non, j'ai pas de pelouse.
0: Alors ne prends pas le robot tondeuse. L'enceinte, avec plaisir. Le PC portable à 1000 balles. Enfin, plein de très beaux cadeaux. Les règles, tu les connais? Duc, prends position ici, s'il te plaît. Tu es prêt?
2: Oui.
0: C'est parti.
2: Alors, le PC portable à 1069 euros.
0: Et voilà, très bien.
2: Et l'enceinte à 380.
0: Il reste 10 secondes. Et l'enceinte, ben voilà, 5 secondes, c'est parfait, viens à côté de moi. Deux beaux cadeaux techno et tout, c'est parfait. Alors, tu as pris le PC portable à 1069 euros et l'enceinte à 399 euros, ça fait 1468 euros, c'est parfait. Bravo Duc, bien joué, je te laisse reprendre la place, c'est parfait. Alors, Duc, très bien joué. Hein. Tu prends la case caverne, s'il te plaît. Et tu joues maintenant pour 100 euros supplémentaires.
2: Et tu me dis... Le N.
0: Le N, oui. Il y en a deux, en effet. Tu prends 200 euros.

0: Allez, 300 stops. Oui, super.
1: Le R. Mm-hmm.
0: En effet, tu peux encore aller chercher un peu d'argent. Faut juste éviter la casse-passe. Et c'est évité. Et tu vas jouer maintenant pour 75 euros.
1: Et le D.
0: Oui, très bien. Il n'y aura plus de consonnes et tu me dis...
1: Qui veut gagner des millions ?
0: Parfait, bravo, très bien joué. Alors, jeu emblématique évidemment, présenté par la légende Jean-Pierre Foucault et l'élégance incarnée. Et puis aussi, en fait, c'est que des gens que j'apprécie qui ont présenté ce jeu. Il y a Camille Combal que j'embrasse et qui est absolument excellent. Et il y a Arthur que j'embrasse encore plus parce que c'est lui qui me paye en ce moment. Donc, voilà. Alors, petit point sur les cagnottes. Nous avons Duc qui fait une très belle opération. Il gagne 1475 euros. Charlotte à 300 euros. Et Basile, c'est moi, il y a quand même un petit clan de supporters derrière. Et Basile à 50 euros. Mais tout est ouvert, ce n'est que la fin du premier tour. Et c'est parti d'ailleurs maintenant pour le deuxième tour. Le tour musical. Les compteurs des gains sont de retour à zéro. Vous jouez pour une énigme rapide qui vous rapporte 200 euros, qui vous permet de prendre la main. L'indice, c'est sixième sens. Et voici l'énigme. Oui, Charlotte ?
2: L'instinct maternel ?
0: Eh oui, bien joué. Cette tendance naturelle qu'ont les mamans à prendre soin de leurs enfants, à sentir ce qui leur arrive avant même qu'eux ne le conscientisent. Tu as combien d'enfants, toi ?
2: Deux garçons qui s'appellent Ferdinand et Gustave.
0: Salut Ferdinand, salut Gustave, on vous embrasse très fort. Ils ont quel âge, tes garçons ?
2: 15 et 12 ans.
0: Ah oui, je vous ai peut-être un peu infantilisé, là. salut les gars ! Salut les frères.
2: Okay, ils vont apprécier, c'est gentil.
0: Voilà, c'est mieux. Allez, la roue a de nouvelles cases pour vous. La case 1500 euros. Ouh, quelle est belle cette case. Je vous la souhaite, il faut aller la chercher. Tant qu'on n'a pas trop d'argent, c'est le moment de la tenter. Parce que juste à côté, il y a la banqueroute. Donc un peu trop fort et c'est une catastrophe. Et

0: évidemment, qui vient d'arriver. La Méni-Roux, la Méni-Roux, la Méni-Roux. Bien. Ça suffit, merci beaucoup. C'est vraiment pas mérité. Alors, voici l'énigme musicale. Aujourd'hui, il y a deux titres à deviner. Et si vous m'en devinez l'interprète à la fin, ou les interprètes, eh bien, c'est 200 euros. Exactement. Charlotte, c'est toi qui commences. C'est parti. €50, Charlotte.
1: Je vais proposer un S.
0: Le S. Oui, très bien. Tu as €300. Allez, la Méni-Roux. Allez, la Méni-Roux. La Méni-Roux. Génial. C'est parti pour la Méni-Roux. 250 €, 500 € sans même à me donner une lettre. Un selfie avec ça.
1: Ouais. Wow. Oh, wow.
0: Et à tour de magie aussi avec ça et le joker qui te protège contre toutes les mauvaises nouvelles. C'est parti. Alors. Oh,
2: oui.
0: C'est bien. Ok. T'es content vraiment? Moi, je me dis toujours que les gens préféraient du pognon, mais bon, après, si t'es contente, ça me fait plaisir. Alors, on fait les classiques. Le selfie classique numéro 1, c'est toi avec mon menton.
1: Très bien. Attends, il jouerait qu'on voit ça?
0: Ah oui, avec la fleur. Voilà.
1: Excuse-moi.
0: Après, le deuxième selfie classique, c'est ton front et moi. Et le vrai selfie. Et voilà, vous voulez faire un truc, les gars?
2: Venez,
0: on se fait, venez. On se fait un petit quatuor. Viens, viens, viens, Charlotte, on y arrive. Yes. Et voilà. Parfait. Allez, tu peux soulever la case. On voit pour combien tu joues. On y va.
1: Alors,
0: tu joues pour 200 euros.
1: Je propose un thé.
0: Un thé. Y en a-t-il? Oui, oui, oui. Il y en a un.
1: Ouf.
0: Ouais,
1: j'ai cru que j'allais faire un deuxième passe.
0: Non, non, tout va bien, tout va bien. 75.
1: Je propose un N.
0: Le N.
1: Je vais acheter un E.
0: Mm-hmm. Il y en a 4 quand même.
1: Allez, je rejoue.
0: €300.
1: Le L.
0: Très bien joué, il y en a 4. Ça te fait 1 200 € de plus, tu as 1 575 €.
1: Je vais acheter le A.
0: Là. Intéressant, il y en a 3 aussi.
1: Je vais acheter le O.
0: Ouais, ça devrait t'aider. Aussi 3.
1: Super.
0: Ouais, tu l'as? Ok. Alors attention à la banqueroute. 1500, ça serait fantastique. Et j'ai l'impression que c'est du 1500. Oh oui! Oh, c'est bon ça.
1: Le R. Mmh.
0: C'est très bien joué. Très bien joué. 3 000 € de plus, 4 175 €. Si tu me donnais la réponse maintenant, tu les remportes. Ou tu peux relancer pour essayer de faire grimper cette cagnotte. Ou à toi de décider de ta stratégie.
1: Je vais dire.
0: Je pense que c'est une bonne idée parce que 4 175 €, c'est une belle somme.
1: Oui, j'avais pas bien conscience. C'est vrai que c'est un peu virtuel, voilà.
0: Pour le moment, c'est virtuel. Mais là, si tu les encaisses dans ta cagnotte, c'est intéressant.
1: Donc je propose, c'est bon pour le moral.
0: Exact.
1: Et le bal masqué.
0: Eh oui! Je pense que t'as bien fait, vu le manque de chance que t'as eu au premier tour sur le pass, là t'encaisses 4 175 € pour 200 € supplémentaires, le nom
1: de la compagnie créole.
0: Mais oui. On se met un petit c'est bon pour le moral ou un petit bal masqué? C'est bon pour

0: Alors, il faut savoir que la compagnie créole fête ses 50 ans cette année.
1: Ah, wow.
0: Et ouais, quand même. Donc, on leur souhaite un joyeux anniversaire. C'est un groupe, évidemment, qui a représenté les Antilles et la culture francophone aux Antilles depuis toujours et qu'on adore. Merci et bon anniversaire, la compagnie créole. Alors, tu remportes le deuxième tour, Charlotte. C'est très bien joué. Tu encaisses 4375 euros. Petit point sur les cagnottes. Charlotte prend la tête maintenant avec 4675 euros. Duc à 1475 euros, et notre champion Basile, ce très bon joueur, est pour le moment un petit peu à la bourre. Il a 50 euros. Le jackpot, ça peut tout à fait revenir en effet. Le jackpot, quant à lui, est à 9350 euros. Et nous voici partis pour le troisième tour. Les compteurs sont de retour à zéro. Vous jouez pour une nouvelle énigme rapide qui vous permet de prendre la main et de gagner 200 euros. L'indice, c'est au jardin. Voici l'énigme. Oui, Duc.
2: Des rhododendrons.
0: Mais...
3: Wow, wow.
0: What?
2: Eh oui.
0: Mais, pardon... tu connais les auteurs, tu as de la famille dans l'équipe.
2: En plus, j'ai pas du tout la main verte en plus.
0: C'est vrai?
2: Ouais.
0: Tu as des rhododendrons?
1: Oui, moi j'en ai un à la maison, dans le jardin.
0: Bah voilà, toi t'as les fleurs et toi t'as les nids.
2: Voilà.
0: C'est chouette. Bravo, tu prends les 200 euros et tu prends la main, Duc. Très bien joué. Alors, quoi de neuf dans le troisième tour? On a, c'est le tour un peu mystère, puisqu'on a la case mystère, 500 euros d'un côté, quoi de l'autre? Et la bonne poche dans une de mes poches, 1000 euros. Et quoi dans l'autre? Le reste des cases, vous les connaissez. Le jackpot est à 9350 euros. L'indice de l'énigme, c'est spectacle. Voici l'énigme.

0: Presque le mystère, c'est 25 euros.
1: Un L.
0: L. Ah. Eh ben, tout ça pour ça.
2: Dommage.
0: Super. Basile, à toi de jouer.
2: Allez.
0: Alors, Basile, 250 euros.
2: Pour 250 euros, un N, s'il te plaît.
0: Le N. Très bien joué, tu prends 750 euros du premier coup.
2: Et j'aimerais acheter un E, s'il te plaît.
0: Je t'en prie, tu dépenses 200 euros. Est-ce que ça t'aide? 5 quand même.
2: J'aimerais acheter un U aussi. Mm-hmm.
0: Je rappelle l'énigme, c'est spectacle. L'indice, pardon. Je rappelle l'indice, c'est spectacle. Ah, très bien, 600 euros.
2: Pour 600 euros, un D. Mmh.
0: Tu prends les 600 euros.
2: Et je vais acheter un O.
0: Mmh.

0: Oui, 150.
1: Pour 150 euros, un R.
0: Super. Il y en a 3. Ça te fait 450 euros de plus. Tu as 1200 euros. Tu joues pour 150 euros.
1: Pour 150 euros, le M de maman. Mmh. Je vais acheter un A.
0: Tu dépenses 1200 euros, il te reste 1150 euros. Ça t'aide pas beaucoup, malheureusement.
1: Non, je vais relancer. Mmh.
0: Vous avez la réponse, Charlotte, Duc ?
2: Merci.
0: Ouais,
2: ça y est.
0: Toi, tu l'as, Charlotte ?
1: Pour 200 euros, un Q.
0: Ça, tu l'as.

0: 100€ dommage.
1: Pour 100€, un C.
0: C'est ce quatrième mot.
1: Ouais.
0: Faut aller chercher.
1: Je vais acheter un I.
0: Je pense que ça va t'aider.
1: Je l'ai toujours pas.
0: Ok.
2: Si tu veux, il y a banque.
1: Non, j'ai évité, merci.
0: Elle est chouette, cette Charlotte.
1: Elle est sympa, ouais.
0: Elle est vraiment chouette. Alors. 100€.
1: Pour 100€, un S.
0: Oui, très bien. Bravo.
1: Et je vais relancer une fois encore.
0: Mais oui, tu as raison. Aller chercher un peu d'argent pour finir. Tu as été lucide sur ce S, bravo.
1: Pas zéro du coup ?
0: Un peu plus, je pense. Non, 150, allez, stop. Ouais,
1: ah, ça va.
0: Parfait.
1: Donc, pour finir, un T.
0: Bravo, Basile, très bien joué. Et tu me dis ?
1: Je propose un numéro de tissu aérien au cirque.
0: Très bien joué, bravo, belle manche. Et grâce à ton bon jeu et à votre bon jeu à tous d'ailleurs, là, le jackpot vient d'atteindre 10 000 euros.
1: Ah oui.
0: Voilà. Et Basile gagne cette manche, c'est chouette. Je vous l'ai dit, hein, cette partie, je le sentais dès le début.
1: Vous avez
0: tous les trois gagné une manche. Vous avez tous les trois gagné une énigme rapide au début. Vraiment, c'est très équilibré. Les sommes sont différentes, mais le jeu est très équilibré. Point sur les cagnottes. 1650€ pour Basile, 4675€ pour Charlotte et Duc 1475€. Cette partie est très ouverte. Le quatrième tour va être extrêmement important car c'est le tour qui permet de prendre vraiment l'avantage sur les autres avant la dernière manche. C'est parti pour le quatrième tour, la manche question. Les compteurs de gains, vous en avez l'habitude, sont de retour à zéro. Il n'y a qu'à la dernière manche où vous jouerez avec l'ensemble de vos gains. Vous êtes prêts pour une nouvelle énigme rapide qui vous rapporte 200€ qui vous permet de prendre la main ?
1: Prêt.
0: Eh bien, cette énigme a pour indice dessert.

0: Charlotte.
1: Une tarte tropézienne.
0: Exactement. Bravo. La tarte tropézienne créée dans la fameuse ville de Saint-Tropez, villégiature de Brigitte Bardot, qui l'a beaucoup popularisée d'ailleurs, cette tarte tropézienne. Tu remportes 200 euros. Tu prends la main pour cette nouvelle manche. Devant toi, la case de 1000 euros vient d'arriver. Oh, quelle bonne nouvelle.
1: Ça, c'est super.
0: De l'autre côté, la 750. C'est vrai que tu m'as fait un très beau coup avec la 1500 à la manche musicale. Là, tu peux me faire encore un très beau coup avec la 2000. Mais attention à la banqueroute. Et de l'autre côté, le jackpot qui aujourd'hui, je vous le rappelle, vaut 10 000 euros. Allez chercher le jackpot aujourd'hui. C'est essentiel parce que vraiment, ça vous permettrait de prendre une large avance sur vos concurrents pour le dernier tour. Et puis, il y a le filet garni, la case que tout le monde adore, la case préférée de la francophonie du monde entier. Et qui a-t-il aujourd'hui dans le filet garni? Oh, un couss. C'est une farce et attrape. Oh là là. Waouh, waouh, wow, ça jongle bien. Oh, waouh. Ah oui, on a quand même des trucs. Oh là là. Oh la banane. Oh la banane, le coup de la banane. Oh Hassen. Oh la fleur à eau d'Hassen. Oh là là là là là là. Il y a eu le cirque du soleil. Ici, nous avons le cirque du sommeil. Merci à l'équipe du filet garni pour ce moment absolument extraordinaire. L'indice de cette énigme, c'est météo. Je vous rappelle que c'est une question, si vous répondez à la question à la fin de l'énigme, c'est 200 euros supplémentaires. Voici l'énigme. Charlotte, tu as la main. Mmh. 200 euros.
1: Je vais proposer le L.
0: Le L. Oh. Duc.

0: de 100 euros.
1: Le thé.
0: Le thé. Il y en a deux. €150.
1: Le cul.
0: Oui. Dans les questions générales, il y en a un et le voilà.
1: Je vais acheter un haut.
0: Oui. Météo, c'est l'indice. Oh. Jackpot, ah, trop fort, dommage. Dommage, €150.
1: Un N.
0: Le N. Bien, il y en a deux, ça te fait €300 de plus.
1: Je vais acheter un O. Pardon.
0: Ah, petite erreur d'inattention. Ah, la petite erreur d'inattention qui fait les affaires de notre champion Basile qui reprend la main.
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0: Basile qui reprend la main.
1: Ah, oh, c'est terrible.
0: Ouais, c'est... T'étais déjà en train de penser à la réponse, en fait.
1: Ouais,
0: t'étais en train de penser au mot de la réponse. Bon. Basile, à toi de jouer 100 euros.
1: Je vais proposer un S. Mmh.
0: Parfait, il y en a un.
1: Je vais lancer.
0: Ou ce petit jackpot là. Alors, la belle case, 450 €.
1: Pour 450 €, un R. Mmh.
0: Très bien joué. 1350 € d'un coup.
1: J'aimerais acheter un U.
0: Le U.
1: S'il te plaît.
0: Je t'en prie. Il y en a trois.
1: J'aimerais acheter un E.
0: Mm-hmm. Ça, c'est bien joué. Il y en a six. Aller chercher de l'argent, le jackpot, ça serait fantastique, mais les 15, 450, 600 aussi, ah, dommage, un peu fort. 200 euros.
1: Pour 200 € un M.
0: Mm-hmm. 400 € de plus pour toi.

0: 600 euros.
1: Pour 600 euros, un C. Mm-hmm.
0: C'est très bien, ta cagnotte augmente, tu as 2050 euros.
1: Je la lance encore ?
0: Oui. Ils sont très bons aujourd'hui, mes candidats. Très, très bons. 600 euros, parfait.
1: Pour 600 euros, un V.
0: Ouais, très bien. Vu que le talent aussi, c'est de viser, de bien doser sa force pour aller chercher vraiment les bonnes cases.
1: Et je ne l'ai pas encore.
0: Oh.
1: Ouais, je...
2: Je ne te le dirai pas. Je le garde pour moi.
0: Il dit ça, mais à chaque fois, il trouve. Allez, le jackpot peut-être, ou la 750. Le jackpot pour finir. Dommage, d'une case. Et c'est Charlotte qui est ravie.
1: Prend la main.
0: Alors Charlotte, il faudra aller chercher le jackpot. Alors tu peux, avant de lancer la roue, me donner tout de suite la réponse et prendre les 200 euros et prendre 200 euros de plus si tu as la réponse en plus à cette question.
2: Ah oui, bah, je vais faire ça.
0: Tu peux faire ça.
2: Ouais.
0: Alors vas-y.
2: Que mesure-t-on avec un baromètre ?
0: Oui, bravo, bien joué. C'est 200 euros. Pour 200 euros de plus, que mesure-t-on avec un baromètre ?
2: La pression.
0: Et exactement, la pression atmosphérique. Qui se mesure en hectopascal ou en millibar.
2: Voilà.
0: Et la pression de base, c'est 1013 hectopascal au niveau de la mer. Et puis d'ailleurs, c'est un instrument extrêmement intéressant pour mesurer l'altitude qu'on utilise énormément en aviation, ce qui est une référence pour l'atterrissage de tous les avions dans le monde entier. Tu remportes ce quatrième tour, Charlotte. Très bien joué, 400 euros. Ça te permet de garder ton avance avant la cinquième manche. Donc c'était finement vu et finement joué de finir comme ça. Point sur les cagnottes. Basile, 1650 euros. Duc, 1475 euros. Charlotte commence le cinquième tour avec 5075 euros. Duc, tu as besoin un peu d'encouragement ?
3: S'il vous plaît, ouais.
0: Ouais. Tu es venu accompagner Duc aussi ou pas ?
3: Oui.
0: Ouais, avec qui ?
3: Avec mes deux parents et ma copine.
0: Bonjour, alors les deux parents et la copine. Ok, qui est la copine, qui est les parents ? Non. Ok, très bien. Ouais, bon, ça va, ça paraît logique. Ça fait sens, j'ai envie de dire, ça fait sens. Eh bien, bienvenue les amis. Comment vous appelez-vous les parents ?
3: Moi, je m'appelle Fouque.
0: Bonjour Fouque.
4: Esther.
0: Esther.
4: Bonjour.
0: Et la chérie ?
5: Et Céline.
0: Céline. C'est très classique, Céline.
5: Oui.
0: Ça manque un petit peu d'originalité par rapport à toute la famille. Enfin bon, je dis ça.
5: Mais bon. Bienvenue quand même.
3: Bah oui,
0: mais allez,
3: bien.
0: Ok, on t'accueille quand même.
4: Okay. Merci, c'est gentil.
0: C'est la bienvenue quand même. Ok. Ben, le jackpot, lui, repart demain. Il débutera à 10 000 euros. Et c'est parti maintenant pour le dernier tour. Le tour qui va sacrer une championne ou un champion. Bonne chance à tous les trois. Le voici, ce dernier tour. Désormais, dernier tour, vous jouez avec l'ensemble de vos cagnottes. C'est la personne qui aura le plus de pognon dans sa cagnotte à la fin de ce tour qui sera sacrée championne ou champion. Tout est possible, hein, sachez-le. C'est vrai que Charlotte a ce petit sourire de la personne qui est en avance. Et les deux autres, ils ont cette petite moue de...
2: On va viser les changes.
0: Voilà. Alors, on joue pour une énigme rapide maintenant qui rapporte 500 euros. Donc, elle est encore plus importante que les autres et permet de prendre la main. L'indice, c'est littérature. Voici l'énigme.

0: Oui, Charlotte.
1: Crime et châtiment.
0: Exact. Bien joué. Roman de Fyodor Dostoïevski, absolument magnifique. Alors moi j'ai une passion pour L'Idiot de Dostoïevski. Je trouve que c'est un des plus beaux romans qui ait jamais été écrit. Alors pourquoi vous marrez parce que c'est L'Idiot, c'est ça? C'était peut-être prédestiné, en effet. Je ne sais pas, mais
1: il
0: c'est
1: a une certaine noblesse.
0: Franchement, exactement. L'Idiot, il a une noblesse, il a une éthique. Il vole au-dessus du monde avec une simplicité et beaucoup de beauté. Tu remportes les 500 euros, Charlotte, ce qui te permet de prendre l'avantage avec 5 575 euros au début de ce tour. On regarde les nouvelles cases du tour. Vous le savez, elles sont nombreuses à pouvoir changer le destin des uns et des autres. La case 5 000 euros vous permet de prendre la tête si c'est pour Basile ou Charlotte, ou de conforter ton avance si c'est Charlotte. On a les cases banqueroute, il y en a de tous les côtés. La diviseur, horrible. L'échange, génial, qui change tout jusqu'au bout, sauf évidemment Charlotte ne veut pas en entendre parler. Et la case 1000 euros qui permet d'avancer aussi très vite. L'indice, c'est mytho. Ouf. Et voici une belle énigme bien juteuse avec plein de lettres. Et c'est Charlotte qui commence. Que fais-tu, Charlotte?
1: Je vais acheter un E. Mm-hmm. Le E de Émilie.
0: Ok, moi j'aurais dit d'Éric, mais bon. Tu fais comme tu veux. Bon achat. Il y en a 7. Que fais-tu, Charlotte? Tu as toujours 5375 euros.
1: Je vais acheter le A, s'il mm-hmm. vous plaît.
0: Très bien. On te le vend, ce A, pour 200 euros. Et c'est bon. Alors, tu tombes sur quoi pour commencer? 25, bon.
1: Pour 25 euros, le N. Mm-hmm.
0: Je rappelle l'indice, c'est mytho.

0: euros supplémentaires, tu as 7200 euros.
1: Je vais acheter le i.
0: Que fais-tu? Tu achètes une autre voyelle ou tu relances la roue? Attention au temps.
1: Je relance. Tout ça, c'est virtuel.
0: Ouais. Tout ça, c'est virtuel. Pour le moment, tu as tout à fait raison. 100 euros.
1: Je vais dire le D.
0: Exact. Tu le dis. Il y en a deux. 200 euros.
1: Je vais acheter le O de okay. Olivier.
0: Ok. Oui. Bon achat. Il reste toujours des voyelles. Veux-tu acheter la dernière? Attention au temps, comme d'habitude.
1: Non, je vais proposer, Eric.
0: Eh bien, on t'écoute. Pour 7000 euros, tu me dis, pour devenir la nouvelle championne.
1: Dire qu'on est malade et revenir bronzé au boulot.
0: Exact. Bravo, Charlotte. Beau match, hein. Charlotte n'a fait aucune erreur. Très bonne stratégie. Charlotte, tu passes du virtuel au réel. Puisque les 7000 euros virtuels qui sont là sur ta cognotte deviennent réels et tu les remportes. Bien joué, Charlotte. Bravo. Très belle partie. Basile, c'était chouette de jouer avec
2: ouais,
0: toi.
2: Merci beaucoup.
0: T'as
2: ça m'a
0: sacré
2: fait
0: joueur, t'as très très bien joué à chaque fois. Là, Charlotte n'a pas
2: les... Je suis content, deux vraiment très bons joueurs.
0: Ah
2: donc,
0: oui, absolument.
2: Je pense aussi qu'elle va rester un petit bout de temps.
0: Ouais, je pense aussi que c'est possible. Après, tout dépend en oui, effet... non, mais tout dépend des joueurs ouais. Qu'il y a en face de vous. Mais là, c'est vrai que j'ai rarement eu trois joueurs qui faisaient aucune erreur, qui avaient des énigmes aussi rapidement que tous les trois. Et bravo aussi, Duc, pour ces rhododendrons là, spectaculaires. Et pour une très belle partie aussi. Merci. Salut, Basile. Salut. Merci beaucoup.
2: Merci à toi.
0: Ouais, c'était chouette de te recevoir. Basile, tu repars avec 15 350 euros. Ça, c'est chouette, c'est une bonne nouvelle. Et notre, je vous laisse regagner les coulisses.
3: Merci.
0: Salut, Duc. Et nous avons une nouvelle championne, une nouvelle finaliste qui revient à nous voir demain. Ça, c'est aussi une très bonne nouvelle. Qui a gagné 7000 euros. Et c'est pas fini, car maintenant, elle peut gagner jusqu'à 20 000 euros supplémentaires. C'est parti pour la finale. Attention à la marche, je t'ai pas prévenu qu'il y avait la marche transparente. La première fois, ça peut être un peu trompeur.
1: En effet.
0: Tout va bien?
1: Tout va très bien, Eric.
0: Bon, alors maintenant, tu peux te détendre.
1: Ouais.
0: C'est que du bonus. Là, c'est que du kiff. T'as gagné 7000 euros, c'est pour toi. C'est déjà une très très bonne journée. On va voir maintenant une nouvelle énigme rapide. Il y a 24 enveloppes ici. Il y en a plusieurs qui contiennent 20 000 euros. D'autres qui contiennent des sommes de 1000. Ah, il y a du 5000, du 2500. Et puis, il y a aussi un voyage que voici. Aujourd'hui, c'est le Brésil, la baie de Rio Fortaleza. Et c'est 25 km de sable blanc, 9 jours en hôtel 4 étoiles en pension complète. Et oui, c'est ça que tu peux gagner aujourd'hui. Ça serait chouette avec Jérôme, ton mari.
1: Ah oui, super.
0: Il est là, Jérôme, ou pas?
1: Non, malheureusement, il n'a pas pu venir.
0: Bon, bah écoute, peut-être que... Bah, il vient, je pense qu'il viendra au Brésil. si tu gagnes, à mon avis, ça devrait le faire.
1: Il va se rendre disponible.
0: Oui, je pense. Je te laisse tourner la roue.
1: Elle est facile, celle-ci.
0: Elle est chouette, hein. Elle est beaucoup plus légère. Robert est plus léger que Caroline. Qu'est-ce que tu veux que je te dise?
1: Ah, l'étoile.
0: Je t'en prie.
1: À chaque fois, mes garçons, ils disent, porte, faut prendre l'étoile.
0: Bah, l'étoile, bah oui. Faut toujours viser les étoiles. Alors, est-ce qu'on joue mystère? On regarde pas ce qu'il y a dedans?
1: On joue mystère.
0: Allez, mystère. La dernière énigme, je ne la connais pas. Je n'ai pas l'indice non plus. Je vais découvrir l'indice avec toi. C'est histoire.
1: Okay.
0: Une énigme histoire. Voici l'énigme. Alors, on va t'offrir 6 lettres, 5 consonnes, une voyelle, les lettres les plus utilisées en langue française dans leur catégorie. R, S, T, L, M pour les consonnes et E pour la voyelle. Y en a-t-il? À toi de me proposer 3 consonnes et une voyelle.
1: Je vais proposer le B. Le M. Et le C.
0: BMC. Quelle voyelle?
1: Le A.

0: J'étais bloquée sur macramé, tu vois.
1: Aïe.
0: Oui, ouais. Ça m'apprendra.
1: Ouais, j'étais sur autre chose. Bon, en histoire, le macramé, c'est chouette. Je t'en prie, prends place ici à côté de moi. On va voir ce que tu n'as pas gagné. Le gain de ce soir, c'est 2500 euros. C'est dommage, mais tu repars avec 7000 euros. Ça, c'est la bonne nouvelle. La cagnotte débutera la prochaine partie à 10 000 euros. Je vous souhaite une très bonne soirée à tous sur M6. Je vous embrasse. À bientôt.
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25: Dans C'est Saint-Jo, cette semaine, l'extension du cimetière du Buteur, l'opération facile à lire à la médiathèque et la Saint-Jo Fight Night pour les amateurs de boxe pied point. C'est maintenant C'est Saint-Jo. Voilà un chantier particulier, celui de l'extension du cimetière du Butor. En effet, il ne suffit pas de dégager du foncier, il faut aussi sonder et préparer le sous-sol.
26: La première étape, c'est d'enlever la terre végétale. On enlève la terre végétale, on met de côté. Après, on a tombé sur du sable et du 0,20. Ça, on met de côté aussi. Et après, on a trouvé de la roche, donc on creuse sur 3 mètres de profondeur. Et après, on remblaye avec de la terre, comme ça, eux, ils n'ont pas de souci après pour creuser les tombes.
25: Une extension très attendue des familles, car la saturation est proche et il n'est pas rare de composer avec les deux autres sites de la ville, Vincent Daud et Léliane.
27: Là, on est actuellement sur 2 400 m², donc sur un projet global de 20 000 m². On vient réaliser environ 330 tombes d'un premier temps, pour pouvoir pallier au manque de tombes actuelles.
25: Beaucoup de familles souhaitent encore être inhumées avec leurs proches, et cela nécessite de la place, d'où ces travaux d'extension, qui à terme se feront également à Vincent Daud et Oliane.
24: Le courage de l'amour à la médiathèque du Sud Sauvage. Dans le cadre du projet Facile à lire porté par l'espace clé de Saint-Joseph, ce projet rassemble petits et grands autour d'une envie commune, rendre la lecture accessible à tous.
28: On a tous participé, c'est bien. Pour moi, ça parle de l'amour.
29: J'ai rigolé beaucoup.
30: Parce que c'était drôle, ils utilisaient des mots en créole.
24: Ils jouent une pièce qu'ils ont eux-mêmes écrite et partagent ce moment avec beaucoup d'envie et de fierté.
31: Ils essayent de chercher des moyens pour être avec les amis, parler un peu, ne pas être toute seule, quoi, en fin de compte.
32: J'ai toujours aimé le théâtre depuis tant petit.

0: Moi, je n'ai pas fait d'école de théâtre, etc. Mais j'aime bien.
1: L'espace clé est un dispositif qui accompagne les personnes dans l'apprentissage des compétences de base et qui se concrétise ici avec le facile à lire.
2: Là, on voit vraiment tout le travail qui a été fait autour de la lecture, de l'écriture, de la prise de parole en public, de la mise en scène et de la reprise de confiance pour pouvoir se mettre en scène devant tout ce monde. Je trouve ça magnifique.
1: Ce projet fait vivre la lecture et l'écriture entre partage et apprentissage. Chacun repart fier de sa prestation.
3: Le grand rendez-vous annuel de l'ASCE de Vincent Dau porte désormais le nom de la Saint-Jo Fight Night, avec une dimension internationale pour cette édition, avec des Mauriciens, des Sud-Africains et des Belges. Un plateau très relevé pour un public souvent connaisseur.
4: C'est l'adrénaline, c'est de savoir la réussite, c'est la force, c'est le courage, l'intensité, il y a tout.
3: L'ASCE a bien représenté Saint-Joseph avec plusieurs victoires dans la soirée.
5: Comme je suis dans ma ville, j'ai mes parents qui sont là dans le public, ma femme, mes enfants. Donc du coup, pour moi, c'est beaucoup de gratitude d'avoir gagné cette ceinture.
3: Le maire présent, comme chaque année, au-delà de l'aspect sportif, met l'accent sur l'association qui dynamise et fédère tout un quartier, Vincent Dau.
6: Ça dénote un travail conséquent, méticuleux, pour un club qui est né en 2001 et qui a structuré avec sa présidente Pascale Payette et puis sa chemise ouvrière également, donc en la personne de Patrick Payette.
3: 16 combats de haute qualité, un public ravi, les ingrédients pour la réussite de la Saint-Jo Fight Night. N'oublions pas tous les membres du club bénévole investis dans l'organisation.
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0: Avouons-le, le nettoyage des toilettes doit être la pire corvée de la maison. 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Ok, je pulvérise un petit peu. 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Imaginez nettoyer vos toilettes sans jamais vous pencher. Je vais l'éteindre. Je vais prendre ce chiffon et essuyer ça. Maintenant, je veux vous montrer quelque chose. Je vais juste essuyer et je pense que vous vous souviendrez de ce à quoi ça ressemblait il y a un instant. 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
0: 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S'il y a bien une chose que le spin scrubber sait vraiment bien faire, c'est nettoyer les joints. 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

0: C'est un petit instant privilégié entre vous et moi. Aujourd'hui, on parle sport et pour parler sport, il emmène toujours Sébastien avec moi. Aujourd'hui, il nous présente Bana, le Walk Machine. Et puis, il nous explique Bana surtout pourquoi c'est notre coup de cœur. Pourquoi c'est la vôtre déjà?
1: Déjà, on est tranquille. Mmh. On peut faire ça de case si la pluie tombe. Mmh. On peut vraiment marcher, regarder la télé en même temps. Les gaillards.
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0: et si les enfants participaient eux-mêmes à la création de leur futur agenda scolaire? C'est le défi relevé par les jeunes élus du Conseil des enfants dionysiens. Après plusieurs semaines d'ateliers et de réflexions, ils franchissent aujourd'hui une nouvelle étape, découvrir les coulisses du studio graphique où prend vie le futur carnet du bonheur. Au programme, rencontre avec les équipes créatives, découverte des illustrations, première maquette et immersion dans l'univers de la conception graphique.
1: Ça sera le cahier texte le plus cool de la réunion, j'en suis sûre. Il y aura nos photos, il y aura tout. Je suis contente de faire ça aujourd'hui.
0: Derrière chaque page se cachent leurs idées, leurs envies et leurs propositions. Un projet qui avance avec eux, étape par étape, afin de construire un outil qui leur ressemble vraiment.
2: J'ai préféré, c'est quand on est allé voir comment ils font l'agenda. On voit vraiment la technique, comment faire l'agenda et tout.
0: Bien plus qu'un simple agenda ou qu'un cahier de texte, le carnet du bonheur accompagnera les élèves tout au long de l'année scolaire. Conseils pratiques, jeux, défis, illustrations et activités, tout est pensé pour favoriser le bien-être, l'autonomie et l'épanouissement des enfants. Et avant son impression définitive, place aux derniers ajustements. Les enfants testent les activités, donnent leur avis et partagent leurs impressions.
1: Intéressant, on a choisi quel autocollant on allait mettre dans l'agenda.
3: C'est un super projet parce que là, le futur agenda, il sera super. Il y aura plein d'activités, des coloriages, des défis.
0: Ici, chaque remarque compte, les enfants deviennent de véritables acteurs du projet et découvrent concrètement comment leurs idées peuvent se transformer en réalisation.
4: Je trouve effectivement les enfants très à l'aise, très réceptifs. Cet agenda est aussi un relais pour les parents, de dire bah voilà, comment en fait, au-delà des devoirs, comment en fait mon enfant évolue au sein de l'année, de son année scolaire, comment il sent, comment il vit, et de pouvoir échanger de façon très ludique avec son enfant.
0: Et l'aventure continue. Prochaine étape, la visite de l'imprimerie où les élus découvriront la fabrication du carnet du bonheur avant sa distribution aux élèves. Un compagnon du quotidien, imagine avec les enfants, pour les enfants, afin d'apprendre, s'organiser et grandir tout au long de l'année scolaire. À Sainte-Clotilde, le plateau noir des Lilas avait des airs de fête de famille géante. Habitants, associations et visiteurs se sont retrouvés pour partager un moment simple, convivial et rempli d'animation. Dès le début de l'après-midi, le village associatif a attiré petits et grands autour de nombreux stands, ateliers et activités.
5: Sainte-Clotilde, c'est pas seulement béton, Sainte-Clotilde, c'est du monde qui habite.

0: monde qui aime. La population se retrouve à Zatoshi pour passer un petit moment ensemble, en famille, autour de la vie associative. On veut lancer ce mouvement citoyen, ce mouvement participatif, ce mouvement à l'homme être ensemble pour notre 50 que nous y aime.
1: Au fil de la journée, les talents du quartier se sont dévoilés. Créateurs de bijoux, artistes peintres et artisans ont partagé leur passion avec un public venu découvrir le savoir-faire local.
2: Vous voyez aujourd'hui, il y a les familles qui sont réunies, il y a toutes les générations, c'est une fête intergénérationnelle. C'est très important de se retrouver dans ces moments joyeux de fête.
1: Côté sport, l'Heritage Boxing Academy de la team Gevia a fait monter l'ambiance avec des initiations et des démonstrations qui ont attiré les curieux autour du ring. Et parce qu'il n'y a pas d'âge pour monter sur scène, les associations de seniors ont elles aussi fait le show avec sketch et animation sous les applaudissements du public.
3: C'est en l'honneur de la fête de Sainte-Clotilde.
4: Je suis là pour une pièce de théâtre, une pièce de Lui Jésus, préparée par lui.
1: Pendant ce temps-là, les marmailles sont données à cœur joie, jeu, rire et barbe à papa pour tout le monde.
5: Malgré le temps, malgré la pluie, il y a autant de monde sur le parvis, sur le terrain de l'école Les Lilas.
1: Et pour terminer la journée en beauté, place à la musique. Clara, Benjam et plusieurs artistes locaux ont enchaîné les performances devant un public conquis.
6: Un immense plaisir de pouvoir chanter vous autres. Un excellent public, on a passé un super moment. On me fait de gros bisous à la ville de Saint-Denis.
1: À Sainte-Clotilde, la fête est finie, mais l'énergie du quartier, elle, est toujours bien là.

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12: Antoine Mazin, 40 ans, célibataire, pas d'enfant, plus de parents, juste un frère.
13: Il faisait quoi dans la vie? Gogo danseur, stripteaseur.
12: Il a créé la franchise Gym Yourself, des salles de fitness partout en France, à carton. Vous connaissez?
13: De tout. Comme disait Churchill, boire, fumer, mais jamais de sport.
12: Bon, d'après les premières constatations du légiste, il n'y a pas eu de lutte.
13: Ah, et au fait, comment va ce bon vieux Théodore?
12: Très bien, il vient juste de partir. Ah. Les pétéchies et l'écrasement de la trachée prouvent qu'il a été étranglé. Mm-hmm. Vous savez que c'est limite vexant quand vous faites ça?
13: Oui.

0: m'a assuré qu'il allait me rappeler dans l'après-midi.
1: D'accord. Et l'enquête de voisinage, ça avance?
0: Pas pour le moment, mais les gars sont dessus.
1: Merci.
2: Bien. La nudité, les roses, le champagne et ce déguisement délicieusement ridicule, c'est peut-être un jeu amoureux qui a mal tourné. Hmm? Bah, si, vous, votre vie sentimentale est quelque peu déserte, en tout cas en ce moment. Mais hier soir, c'était la Saint-Valentin.
1: Ah oui. Donc on se focalise sur un amant ou une maîtresse. Hmm. Hmm.
2: La langue freudienne, criminelle, se dit Verbrecher, qui est dérivé du verbe brechen, lequel signifie briser. Le criminel serait donc le briseur. Mais alors, que brise-t-il, d'après vous? Oui?
3: La vie de son prochain.
2: Oui, c'est bien. Pas mal, autre chose?
4: Trop évident. Ce qui brise, c'est le contrat social.
2: Quelqu'un d'autre?
4: Sixième commandement, tu ne tueras point.
2: Ah, Boris.
5: Le meurtrier cherche à briser un interdit symbolique.
2: Bravo, Boris.
4: Attends, mais c'est ce que je viens de dire.
2: La réalité d'un crime, ce n'est pas seulement
4: une
2: violence brute exercée contre un corps. Le criminel met en scène, dans et par son acte. Il cherche à nous interpeller, excusez-moi. Voilà, eh bien, cette dimension symbolique est la clé qu'il vous faudra trouver, mais nous en reparlerons plus tard. Pour l'heure, j'ai autopsie.
4: Non, mais je suis vraiment mieux pour rien, quoi. Merci.
6: Alors, on lui a fait prendre du GHB, puis on l'a étranglé avec sa cravate. Par contre, il n'a pas été violé. Hein.
1: Le GHB, c'est pas une substance qu'on avale de son plein gré.
2: Oui, donc on oublie le jeu amoureux. Ses pieds étaient attachés, mais pas ses mains. Le couteau, il n'a pas servi à infliger la mort.
1: À part celle d'Antoine Mazin, il n'y avait aucune empreinte sur le manche.
2: Mais le tueur voulait qu'il puisse tenir ce couteau. Mais pourquoi? Il attendait qu'il fasse quoi avec?
1: Qu'il se tue?
2: Ou qu'il se mutile? Vous avez remarqué les entailles sur son corps?
6: J'allais y venir, justement. Il y a des incisions au niveau de... Enfin, du...
2: Pénectomie. Le couteau devait servir à la pénectomie. Quick. Sinon, il mourrait. Oh, en parlant de péné, je connais un petit Italien là dans le coin qui les cuisine avec de la truffe. C'est extraordinaire. On pourrait y aller tous les trois. Vous faites quoi demain soir, Théodore?
6: Je sais pas.
2: Oui, non, je sais.
6: Rien.
2: C'est oui.
6: Oui.
2: Ah, voilà. Et Barbara?
1: Rien non plus.
2: Ben voilà, ben très bien, bon, dînons ensemble. Ah, ça, c'est formidable. Ah. Oh, mais non, mais... Ça me revient. J'ai quelque chose de prévu de m'asseoir, moi. Oh, ben alors, vous dînerez sans moi. Bonne soirée.
6: Bon, ben... On se dit... 20h30, 15?
1: Oui.
6: 15?
1: Non.
6: 30?
1: Oui, super.
6: D'accord.
1: Par contre, si on pouvait éviter les peinés, c'est... Je vais pas pouvoir.
2: Deux retards le même jour, ça frise le livre des records, Valentine.
7: Je suis désolée, en fait, j'ai ma carte de bus qui est tombée dans une bouche d'égout. Du coup, moi, j'ai plongé, j'ai essayé de la rattraper.
2: C'est bon.
7: Après, moi, j'ai commencé
2: d'accord,
7: à
2: c'est
7: rouler.
2: C'est bon, on a compris, c'est bon. Bien, alors, pour revenir à mon cours du jour, qu'est-ce que le Verbrecher cherchait à briser chez notre victime? Valentine, une idée, peut-être?
7: Bah, franchement, je suis choquée. Une bouteille de mousseux à 10 balles pour un date.
2: Peut-être que le but du tueur n'était pas de séduire.
4: Mais d'humilier ce mec.
2: Ah.
4: Le GHB, c'était pas pour le violer, c'était pour le mettre dans cette posture ridicule.
2: Il a voulu briser sa puissance et l'exposer au grand choix.
7: Ouais, mais pourquoi il l'a tué ici? Enfin, y a personne pour le voir.
4: Bah, peut-être que le tueur l'a filmé, hein. Enfin, moi, à sa place, c'est ce que j'aurais fait pour mettre la vidéo en ligne et prolonger le plaisir. Enfin, vous voyez, quoi.
2: Oui, je vois. Oula, vous êtes bien silencieux tous les deux. Ah, oui. Cette histoire de castration, quoi, ça vous la coupe, quoi, net. Bien, alors, le tueur a laissé le choix à sa victime, se castrer ou être tué. Qu'est-ce que ça vous évoque?
8: Le sexe de la victime a dû causer du tort au meurtrier, ou en tout cas, il menaçait de le faire.
2: Et le fait qu'Antoine Mazin ait choisi de sacrifier sa vie plutôt que sa virilité, ça vous inspire quoi?
5: Il ne pouvait pas imaginer sa vie sans sexualité.
2: Yes. Sacré pitoulou.
7: Mais j'y pense. Sur les photos, la victime, elle a les yeux fermés. Alors que c'est connu, quand une personne elle se fait étrangler, on a les yeux écarquillés comme ça, là.
2: Calme.
7: C'est un réflexe.
2: Alors, le tueur lui a fermé les yeux, pourquoi?
8: Parce qu'il pouvait pas affronter son regard.
2: Pertinent. Le tueur avait une relation affective et intime avec sa victime.
5: Mais pourquoi le tuer avec sa cravate

0: Alors qu'il avait un couteau.
1: Ah. Parce que c'est moins dégueu. Et le sang, c'est rouge et c'est sale.
2: Valentine a raison, seulement. Pourquoi lui infliger un tel supplice pour ensuite l'achever avec autant de délicatesse? Là, il y a comme une dissonance sur cette scène de crime. Comme si plusieurs intentions s'étaient télescopées, non?
1: Bah, peut-être qu'il y a plusieurs tueurs, comme dans ce crime.
2: Belle hypothèse. À ce stade, je vous confie un travail de recherche. Trouvez d'où vient cette dissonance. Et un, soyez pop, quoi. Pensez, hop, hors des clous.
0: Ce sera noté.
2: Comme un travail de groupe. Mia, vous cherchez la vidéo dont vous nous avez parlé tout à l'heure? Ah oui, alors là, immense privilège. Je vous autorise à vous installer 3, 4 dans mon bureau.
3: Mon frère, c'était mon double. Je sais pas comment je vais faire sans lui. On n'a jamais été séparés. Même quand j'ai eu mon accident, Antoine campait à l'hôpital. Je me suis fait renverser par un camion avant le marathon de New York. J'ai perdu mes jambes. Sans Antoine, je me serais foutu en l'air.
4: Baptiste et Antoine ont perdu leurs parents quand ils étaient jeunes. Baptiste avait 14 ans et c'est son grand frère qui l'a élevé. Mais ça va aller. Je suis là. Il y a notre fils aussi.
5: Vous saviez que votre frère était inscrit sur plusieurs sites de rencontres?
3: Ouais. Ça a toujours été un grand séducteur.
5: Il avait reçu des menaces? D'une ex-conquête ou d'un mari jaloux?
3: Non. Pas que je sache, en tout cas. Et puis, il me l'aurait dit, on se disait tout de toute façon.
4: C'est Antoine qui avait les clés de la fourgonnette. Et de la salle. C'est lui qui est parti en dernier hier soir.
5: Boisson protéinée. Idéal pour glisser du GHB. Donc, ses vêtements sont là. Donc c'est sûrement ici que votre beau-frère a été enlevé.
4: J'ai pas osé en parler tout à l'heure devant Baptiste. Mais l'autre jour, une adhérente a fait un scandale. Elle en avait après Antoine.
5: Vous savez comment elle s'appelle?
4: Lola Barène.
5: Vous avez ses coordonnées?
0: Un trouble de l'identité pourrait expliquer la dissonance. Vous connaissez tous Billy Milligan. En 1977, il a commis plusieurs viols. D'après les psychiatres, il possédait 24 personnalités différentes, mais seulement l'une d'entre elles était coupable.
6: Et quel rapport avec notre affaire?
0: Très simple, si notre tueur souffre de troubles dissociatifs, l'une des personnalités a pu torturer Antoine Mazin et l'autre le tuer.
1: Et mon idée de tueur multiple?
6: Attends, parce que j'avais un truc là-dessus. Et voilà, c'est ça. En 1933, les sœurs Papin ont assassiné leurs employeurs, mais seulement l'une des deux a porté les coups mortels.
0: Elle est connue, cette affaire. Au procès, l'aînée a été considérée comme le cerveau. Le jury a estimé que la plus jeune n'avait fait qu'obéir.
6: Mais nous, si Mazin a été agressé par deux personnes, peut-être que seulement l'une d'entre elles a perdu le contrôle et a voulu l'étrangler.
1: Et l'autre lui a fermé les paupières.
6: Ouais.
1: Et là, ça dissonne. Dring, dring. Allô?
7: C'était ma proprio. Il y a un dégât des eaux dans l'immeuble. J'ai 30 cm d'eau dans mon appart. Ouais, les travaux vont durer des mois, là. Je vais devoir déménager. Hein.
0: Mais tu peux venir chez moi, si tu veux.
7: Bah, c'est gentil, ça, Boris. Je savais pas que t'avais un grand appart.
0: Mais grave, 9 mètres carrés.
6: Putain, 9 mètres.
0: C'est pas assez grand.
5: Tu mériterais qu'on te les fasse bouffer en salade. J'en ai 3 pages comme ça, mademoiselle Barène.
4: Ce mec, c'est un taré.
5: Qu'est-ce qui s'est passé?
8: Antoine m'a dragué au club de sport. On est sortis ensemble 2-3 fois, rien de sérieux.
4: Mais après, ce salaud s'est tapé ma coloc, sans lui parler de moi, bien sûr.
5: Pas très élégant, c'est sûr, mais puisque c'était pas sérieux.
4: Le problème, c'est que ce malade nous a mises enceintes, toutes les deux.
5: Comment ça?
8: Non seulement on couchait avec le même mec,
4: mais en plus, on est tombés enceintes de lui en même temps.
2: Ouais, c'est pas banal.
5: Ça peut pas être un hasard.
4: Non, bien sûr que non. Ce salaud avait percé les capotes. Non, mais vous imaginez le truc? Il mériterait de crever, ce porc.
5: Vraiment?
4: Attendez, j'ai rien à voir là-dedans, moi. Taré comme il était, ça m'étonne pas qu'il ait mal fini. Quand on lui a dit qu'on allait avorter, Antoine nous a supplié de garder le bébé.
8: Il nous a baratiné sur le fait que c'est dans la nature de l'homme de multiplier les conquêtes et de se reproduire.
4: Un taré, je vous dis. Moi, j'ai rien à voir là-dedans, je vous jure.
5: On a vérifié son alibi et celui de sa coloc. Elles sont clean toutes les deux. Et pour les préservatifs, ceux que j'ai retrouvés dans le vestiaire étaient percés aussi.
2: Fascinant, vraiment fascinant. Notre victime souffrait d'une exacerbation du désir, ma chère.
5: Ça explique pourquoi Mazin était aussi actif sur les réseaux. Il devait tout le temps chercher de nouvelles proies.
2: Oui, dans les cas extrêmes, le syndrome de Casanova s'accompagne d'un instinct de procréation. Comme Bertolt Wissner, qui aurait eu plus de 600 descendants.
5: Ah, oui. Pardon.
2: Oui, Mia.
9: J'ai trouvé la vidéo d'Antoine Mazin. Elle circule sur le net.
2: Très bien, merci.
5: On a 40 minutes de film comme ça. C'est interminable.
10: Le meurtre a été filmé ?
5: Non, la vidéo a été coupée avant. On voit Mazin prendre le couteau deux fois et hésiter. Enfin, vous aviez raison pour la pénectomie. Et sinon, la vidéo a été postée via un compte anonyme et il a été désactivé depuis.
10: Ils sont exploitables ?
5: Image muette. Le labo va tenter une lecture labiale. Mais je doute que ça donne quelque chose.
2: La question cruciale, cher commissaire, c'est pourquoi le meurtre n'a pas été filmé. Pourquoi exposer l'humiliation et pas la mise à mort? Enfin, c'est étrange, non?
1: Je crois que le tueur avait peur qu'on le reconnaisse sur les images.
7: Non, si la mise à mort était une composante essentielle du crime, il ne serait pas resté hors champ.
2: Mia a raison. L'objectif principal de l'agresseur n'était pas de tuer la victime, mais de l'avilir.
7: Une fois son but atteint, il n'avait plus de raison de le filmer.
11: Et pourquoi il l'a tué alors?
2: Ah, ça, c'est toute la question. Mais cette vidéo pointe une discontinuité dans l'acte criminel.
1: Et le meurtre n'était pas l'intention première.
2: Mais alors qu'est-ce qui a fait vriller l'agresseur?
0: On en revient à la dissonance.
2: Vos recherches, ça donnait quoi?
11: Pour l'instant, on est parti sur l'idée de la folie à deux. Si Mazin a été attaqué par plusieurs personnes, l'une d'elles a peut-être décidé de passer à l'acte sans forcément consulter l'autre.
2: Oui, parce que la simple humiliation ne lui suffisait plus. Ah oui, c'est intéressant, ça.
0: Le trouble dissociatif de l'identité peut aussi expliquer la dissonance. L'une des personnalités aurait pu céder à une pulsion meurtrière.
2: Les deux pistes se tiennent. Beau travail. Vous aurez 18 tous les trois.
5: Ouais. Et moi?
2: Vous avez fait le travail de la police, alors c'est bien, mais c'est pas suffisant pour avoir une note. Next time.
1: Petit conseil, mes loulous, faites comme moi, appliquez-le avec un pinceau. Vous allez voir, c'est beaucoup plus facile. Ensuite, étape 2, vous allez prendre le concombre, et vous allez le poser ainsi sur les yeux pour décongestionner le regard. On attend 20 minutes, tic-tac, tic-tac, et on va venir rincer, splash. Et là, oh, peau de rêve. Bisous, à la semaine prochaine.
2: Coucou, mon trésor.
12: Mamie, t'es belle, on dirait un panda.
2: Oh, c'est gentil, c'est mieux qu'un facochère. Hein. Alors, comment c'était ta journée?
12: Trop cool.
2: Et dis-moi, t'as réfléchi, hein? On lâche pas la partie. Je te propose E4 en F6. Tac.
12: C'est pas que je lâche la partie, mais j'ai mieux. À l'école, il y a un concours de Super Mamie et je t'ai inscrite. Il y a plusieurs épreuves et à la fin, il y a le jury qui décide qui c'est la plus super des mamies.
2: Ah bah c'est moi, sans conteste. Enfin, il n'y a pas besoin d'un concours pour savoir.
12: Non, pas moi, mais les autres, oui. Allez, fais-le, ça va être marrant. Pour la première épreuve, tu dois dessiner ton animal préféré. T'as qu'à faire un truc facile.
2: D'accord, mais je te préviens, hein, je défile pas en maillot de bain, là, sur un podium avec une...
12: Ah, je dois te laisser, y a papa qui m'appelle.
2: Ok.
12: Gros bisous.
2: Bisous, mon amour. Un panda. On dit panda. Ah, d'accord. D'accord. Et on prend ses aises, quoi. Oh, bah. Quel... Oh, oui, reste le mien, tiens. Et voilà.
5: Pour le moment, le fichier des empreintes n'a rien donné.
10: On a plus de chance avec les clients du club. On a 4 profils à vérifier. 2 mains courantes pour harcèlement contre des femmes, David Mouillard et Max Dompierre, plus un type avec un casier pour vol.
5: Et celui-là, je le sens bien. Benoît Lafarge, 35 ans. Son ex-petite amie était aussi une cliente du club. Et devinez avec qui elle l'a trompé.
2: Notre victime, bien sûr. Vous avez aussi souligné Clarisse Darabat. Pourquoi? Vous avez quoi sur elle?
5: Elle a déposé plainte pour viol.
2: Ah, viol? Ça vaudrait peut-être le coup de s'intéresser à elle, non?
5: On va le faire, mais ma priorité, c'est ce Benoît Lafarge.
2: Appelez-moi quand vous n'aurez rien trouvé. En attendant, je serai plus utile auprès de mes étudiants. Antoine Mazin était un grand sportif. Si je vous dis sport extrême,
13: Vous me répondez quoi? Là, tout de suite, sans réfléchir. Allez.
6: Action.
14: Force.
15: Courage.
13: Bourrin. Ok. Et si je vous dis action, force, courage, bourrin, là, vous me répondez?
6: Virilité.
13: Exactement. La virilité. Les poils au torse, la grosse voix, le tu seras un homme, mon fils, la fameuse construction culturelle des attributs masculins. Mais ce n'est pas le sexe de la victime au sens propre que le tueur visait, mais sa dimension symbolique, hein? Le célèbre fer prêcheur.
3: Le tueur voulait punir cette virilité.
13: Voilà. Et pour comprendre pourquoi, vous allez pénétrer dans le temple de la virilité, le club de musculation. Voici deux abonnements d'un mois au club Gym Yourself. Bon, à la fac, il n'y avait pas le budget pour plus. Heureusement pour vous.
6: Encore de l'infiltration, là, vraiment?
13: Ouh là là, alors vous, plus que vous râlez, je vous exempte. Dommage, parce que franchement, ça ne vous aurait pas fait de mal. Tenez, Boris.
15: Comment on va savoir qui a approché? C'est hyper dur.
13: Non, la tâche va être très, très, très simple. Une des adhérentes a été violée il y a 3 ans. Elle s'appelle Clarisse Daraba. Et je vous demande de l'approcher. Vous, Boris, je compte sur votre légendaire sociabilité pour faire ami-ami avec deux testostéronés au QI... Comment dire? Fatigué. Alors, j'ai nommé Max Dompierre et David Mouillard. Bon.
7: Et nous, on fait quoi? Le ménage?
13: Ça, c'est une très bonne idée. Mais alors, vous n'oubliez pas les coins. Hein? Ça, c'est très important, les coins. Les petits coins, les gros coins, tous les coins. Voilà, on y va. Coin, coin, coin, voilà. Coin, coin. Hein? Bien. Coin, coin.
6: On va chercher l'aspirateur.
7: Attends, t'as ça. Je crois que j'ai une meilleure idée. Waouh! Oh, c'est bien.
3: Pardon, monsieur.
15: Ah, bonjour. Tu vois, d'habitude, j'aime pas trop le sport. Parce que je trouve que tu transpires et bon, après, t'es fatigué. Mais là, j'aime bien, quoi. Il y a grave des mètres canons. Ah, c'est elle. On va aller voir à qui, là.
3: Moi, c'est les deux gros costauds là-bas.
15: Ils sont énormes. Courage. Salut.
16: Salut.
15: Oula. J'adore ta brassière. Elle est stylée.
16: Merci. Ah. T'es nouvelle ici?
15: Ouais. Et du coup, je me suis dit que ce serait bien que je me muscle un peu. Le boule.
16: J'adore ton vernis à ongles. Ah. Moi, je fais du culturisme en compétition. On est jugé sur le maquillage et la coiffure. Et c'est pas mon point fort.
15: Mais non, mais moi, je peux te donner plein de conseils. J'ai fait des tonnes de tutos make-up.
16: Oh, c'est cool.
17: Mais qu'est-ce que tu nous fais, là?
3: Je m'entraîne pour devenir un peu plus costaud.
17: Ouais, fais voir ça. Ouais, tout mou, ça. Ça aussi, c'est tout mou. Bon, bah, faut tout reprendre depuis le départ, hein, mon tout mou.
18: T'inquiète, moi, quand j'avais 16 ans, on m'appelait fil de fer.
3: Fil de fer? Sérieux?
17: Ouais. Toi aussi, tu peux devenir comme nous. Je te parle pas d'être juste un peu plus costaud. Je te parle de devenir un vrai mec pour lever toutes les minettes que tu voudras.
3: Devenir un vrai mec?
17: Ça dépend que de toi.
15: Bam! Bam! Bam! Ah! Ah non, je me suis trompée, c'est par là. En fait, le secret, c'est de rouler du boule, tu vois. Vas-y, à toi. Plus! Bam! Gauche!
18: Allez.
17: 3 pompes. Bravo, mon tout mou. Eh, tiens, gobe-moi ça. C'est de la protéine pure. Tu sais ce que c'est que la protéine?
3: Oui, des polymères formés d'une ou plusieurs chaînes polypeptidiques constituées elles-mêmes de...
18: Vas-y, on s'en branle. Tout ce que t'as à savoir, c'est que la protéine, c'est ultra important pour la muscu. Vas-y, bois.
17: Bah allez, mon tout mou, ne déçois pas.
16: Merci, ça va grave m'aider pour les compètes.
15: Ouais, vous voulez le future date aussi?
16: Ça, je m'en fiche. Je suis célibataire et ça me va très bien comme ça.
15: Ah ouais, y a pas un petit mec ou une petite meuf qui te plaît?
16: Je suis pas branchée meuf et disons que les mecs, je suis pas tombée sur les bons.
15: C'est vrai?
17: Bravo, ton entraînement est officiellement commencé. Et pour fêter ça, un petit cadeau.
0: Merci, mais c'est quoi?
18: Ah, des compléments alimentaires. Puis un petit ingrédient secret qui va te faire prendre du muscle.

0: Non mais la meuf, elle fait du culturisme, quoi. C'est un truc de ouf. Vous verriez ses bras, c'est deux fois mes cuisses.
1: On en revient à ma théorie du trouble dissociatif.
0: Ben oui, en fait, je pense qu'il y a une dualité en elle. Comme s'il y avait deux Clarisses, la forte et la fragile.
2: Très pertinent, ça. Mais pour une victime, ce surinvestissement du corps, c'est une manière de se créer une armure, une protection.
0: Si Mazin l'a violée, elle a voulu qu'il ait peur lui aussi.
2: Ouais, ah, sauf que cette nouvelle armure reste fragile. Malgré les muscles, la peur que Mazin lui inspirait est toujours là.
3: Le seul moyen de la faire disparaître, c'était qu'elle le tue.
4: Et la victime est devenue bourreau.
5: Professeur Arbus, vous faites encore obstruction, c'est du grand n'importe quoi.
2: Du calme, capitaine. Hein, de toute façon, il y a une mauvaise liaison, là. Alors,
5: moi, je vous entends très bien. Allô. Allô. Professeur Arbus. Allô. Mais oui, je vous entends. Je vous entends.
2: J'arrive.
6: Vous avez encore infiltré vos élèves.
2: Pas du tout. Je voulais faire du sport. Alors là, moi, j'y suis pour rien.
6: Arrêtez de me baratiner. J'étais au club, je les ai vus. Valentine tapait la discute avec notre suspecte.
2: Notre suspecte? Mais votre priorité, c'était pas ce client que Mazin a coquefié, là?
6: Benoît Lafarge, j'ai un alibi. Vous imaginez quoi, que j'allais pas vérifier tous les suspects? Clarisse Daraba a été violée lors d'un triathlon, sponsorisé par devinez qui? Les frères Mazin.
2: Oh, ça alors?
6: Vous êtes un numéro, vous, hein?
7: On a ressorti votre dépôt de plainte.
8: Mais on vaut tard que jamais.
7: Vous voulez bien me raconter ce qui s'est passé?
8: Un pervers a mis du GHB dans mon verre. Il m'a violée. Fin de l'histoire.
7: Il n'y a jamais de fin quand on a été violée. C'est même plutôt l'inverse. C'est l'enfer qui commence.
8: Arrêtez avec vos phrases toutes faites. On ne savait rien.
9: Je me sentais sale. Je ne sortais plus de chez moi.
8: Je suis même devenue anorexique. C'est le culturisme qui m'a sauvé la vie.
10: Elle ne voulait plus être une victime.
7: Pourquoi vous avez décidé de vous entraîner chez Gym Yourself?
9: C'est près de mon boulot.
7: Vraiment? C'est pas plutôt parce qu'Antoine Mazin était l'organisateur du triathlon où vous avez été violée et que vous vouliez vous venger?
8: Il n'y a pas que le corps que je voulais reconstruire. Il y a là aussi.
9: Je suis allée voir une psy qui m'a proposé des séances de MDR.
11: Ce genre de thérapie guérit rapidement les traumas, mais ça peut faire remonter des souvenirs.
9: J'ai revu des brides de mon viol. Parmi eux, il y avait le logo Gym Yourself. C'est pour ça que je me suis inscrite au club.
7: Vous avez reconnu Antoine Mazin?
9: Non. Je suis sûre que c'est pas lui qui m'a violée.
7: Pourquoi vous dites ça?
9: Il y a deux semaines, Max, un gars du club, m'a provoqué en me disant qu'une meuf n'avait rien à faire là. On s'est pris la tête et ce connard s'est jeté sur moi. C'est Antoine qui s'est interposé.
7: Il vous a défendu?
9: On a même sympathisé. Et Antoine a même proposé de sponsoriser mes compétitions. Je vous dis, c'était pas un méchant.
6: On a retrouvé du GHB dans le sang d'Antoine Mazin. Et c'est aussi du GHB qui a été utilisé par le violeur de Clarisse. C'est sûrement pas une coïncidence.
2: Non, mais ça n'incrimine pas forcément Clarisse. Peut-être qu'Antoine et elle ont été victimes de la même personne.
6: Le tueur d'Antoine serait le violeur de Clarisse. Et pourquoi le tuer?
2: Ah ça, mystère est... Et boule de Londres.
6: Bon, je vais interroger le frère d'Antoine sur cette histoire de sponsoring.
2: Oui, Valentine? Comment c'est un problème avec Boris?
1: Je vous ai déjà parlé de mes parents. Ma mère, elle est née à Alger. Elle a rencontré mon père au Gabon.
12: Piouf, piouf.
1: Coup de foudre.
12: Piouf.
1: Ils ont eu mon frère aîné là-bas. Je vous ai pas parlé de nos frères et sœurs? 7 en tout, 4 frères, 3 sœurs. Ils sont installés dans une maison dans la Creuse, dans une ferme. Vous connaissez la Creuse? C'est trop joli là-bas.
2: Eh oui, c'est joli la Creuse, bien sûr, Boris. Hein, Boris, qu'est-ce qui se passe là? Boris.
13: Je sais pas, il est complètement shooté.
1: Dans ma vie, j'ai 5 choses à réaliser. En 1.
2: Boris.
1: Connaître ma première histoire d'amour.
0: Oh merde, t'es puceau, Boris?
2: Mia.
0: Non mais le pauvre.
1: En 2, devenir criminologue.
2: Bien sûr.
1: En 3. En 3, passer la nuit dans la maison d'un serial killer.
2: Ah oui.
1: En 4, devenir un bon danseur de salsa.
2: Eh ben bien sûr.
1: En 5.
2: Non, en 5, on saura jamais. Voilà.
1: Je crois que c'est les cachets que Max m'a donné pour prendre du muscle.
2: Pas bizarre comme effet secondaire. Allez, confisquer. Ce Max, vous en pensez quoi?
1: C'est un type super. Il m'a tout de suite bien accueilli dans la bande. Il m'a même donné un surnom. Tout mou.
2: Ah oui, dans la bande. Ah oui. Enfin, moi, je vous demande de raisonner comme un criminologue, mon petit Boris, pas comme un groupie.
1: C'est un mal alpha. Le chef de meute qui décide de tout pour les autres.
11: Ok, oui, je prie. Bon, touche dans mon bureau, allez, on y va.
0: Tiens. Est-ce que ça va?
1: Petite gifle quand même, ça.
0: Allez, tout bon.
12: Oui, c'est vrai. On tourne pour cette nouvelle ligne de vêtements pour femmes culturistes.
6: Il était proche de Clarisse?
12: Il respectait l'athlète, mais il s'est jamais rien passé entre eux. Ce deal, c'était du win-win. Clarisse était sponsorisée. Et nous, on profitait de sa médiatisation pour prendre un nouveau marché. Niveau business, Antoine avait toujours un coup d'avance.
6: Mm-hmm. Merci. Bonne journée.
12: Bonne journée.
13: Bon, Max et son pote David, c'est des purs et durs. Du genre qui regrette l'époque où la femme était docile et soumise.
11: Oh, la belle époque.
0: Mais en fait, les masculinistes, c'est des pauvres mecs qui arrivent pas à pécho, non?
3: Bah, pas que. En fait, chez ces mecs, il y a deux profils. D'un côté, les impuissants, ceux qui ont ni projet, ni argent, ni femme.
1: Oui, comme moi, Mia, je sais.
0: Mais non, toi, t'as des projets, Boris.
3: Ouais, merci. Et de l'autre, c'est l'inverse. Il y a ceux qui accumulent les signes extérieurs de réussite sociale, réussite sexuelle. Ce qu'il faut retenir, c'est que tous déplorent une crise de la virilité.
11: Oui, crise qui génère des types aigris qui peuvent se révéler dangereux.
13: Comme les potes de Boris. Ils participent à des stages de survie. Leur délire, c'est d'affronter leurs peurs et leurs blessures passées avant de renaître en guerrier.
1: Ils auraient voulu faire passer un rite de passage à Antoine Mazin?
11: Oui, mais qu'est-ce qui aurait déclenché le passage à l'acte? Non, ces types en ont après les femmes indépendantes et les hommes qui manquent de virilité.
0: Bah oui, et Mazin, c'est plutôt Superman.
13: Non mais ces mecs, c'est des tarés. Hein. Si ça se trouve, ils l'ont torturé et tué juste parce qu'il avait défendu Clarisse.
0: Oh merde, il y a un serveur qui est malade, faut que j'y aille.
13: Attends, tu bosses toujours au resto de ton père?
0: Ouais.
13: Mais si t'arrives encore en retard, Arbus, elle va te virer, hein.
0: Non, mais je sais, mais si j'arrête, tu vas me couper les vivres. Tu fais comment après, moi, pour étudier?
1: Je peux t'accompagner, si tu veux.
0: Ah bon? Merci.
3: Bien. Tu sais, je repensais à tes petits problèmes de fuite d'eau, là.
0: Ouais.
3: Et je me disais que peut-être une des solutions, ça pourrait être de prendre un appart, tous les deux.
13: Donc c'est une demande officielle?
3: Ouais, je crois.
13: Alors, réponse officielle, c'est mort.
3: Ok. Tu peux me dire pourquoi ou pas?
13: Bah, parce que j'aime la liberté. Je sais pas, dormir en travers du lit, laisser traîner mes affaires sales, puis parce qu'on n'est pas un couple.
3: Bah, non. En tout cas, c'est cool parce qu'il y a un genre de cadre qui est fixé. C'est...
13: Mais de toute façon, j'ai trouvé un truc. Il y a une meuf qui loue la maison de son père juste en face de mon appart. Je vais visiter demain à 17h.
3: Bah, trop bien ça.
13: Allez. À plus.
3: À plus.
14: Ma fille, ça fait longtemps. T'es toute belle. Ouais, ça a poussé, dis donc. Assieds-toi. Raconte-moi. Louise m'a dit que tu étais dans son cours.
13: On va relancer l'enquête sur la disparition de maman, elle et moi.
14: Qu'est-ce que tu racontes?
13: Faut qu'on sorte de là.
14: C'est Louise qui t'a mis ça dans la tête?
13: Non, j'ai pas besoin d'elle pour ça, non. Mais pour faire rouvrir l'enquête, oui.
14: C'est du temps perdu. Vis ta vie, c'est ce qui me rendra plus heureux.
13: Tu crois que je peux vivre avec ça? J'ai pas de boulot, pas de mec. J'en suis à mon 5e psy. Je suis bloquée dans cette putain de vie, papa. Tous les matins, je me réveille en pensant à maman. Et à toi, ici.
14: Moi aussi, je pense à elle. Il faut avancer. Remuer tout ça, ça ne peut que nous faire souffrir.
11: Alors, ce premier encart, ça se prépare?
6: Ce dîner entre collègues.
11: Oh là là, la force du dîner. Heureusement que je suis là, parce qu'à ce rythme, vous aurez des escarres avant de vous...

0: vous embrasser.
1: Même si m'intéresser, je suis trop occupée avec mon fils. Rattraper le temps perdu, c'est ma priorité.
0: Arrêtez de vous cacher derrière votre fils. Puis les moments dont vous parlez, on les rattrape jamais. Vous en aurez d'autres. C'est tout.
2: Bien.
0: Max et son acolyte jouent les dealers au club de sport. Il a donné ça à Boris. On peut les faire analyser?
1: En plus d'être sur notre liste de suspects, il deal.
0: J'ai une petite idée marrante pour les coincer. Peut-être même que ça va vous plaire. Merci, si.
3: 28. Allez, tu es presque. 29.
4: Allez, Boris.
3: Et 30. Bien joué, mon tout mou.
4: Merci, Max. Grâce à toi, je me sens enfin un vrai mec.
3: Mais de rien, mon pote. Et avec les nanas, t'en es où?
4: Nulle part. La dernière, elle m'a mis par terre. Je me sens humilié. Elle est féministe à fond.
3: Ah, la connasse. Elle est bonasse, au moins?
4: Oui. Assez... assez bonasse.
3: Tu sais, mon tout mou, faut pas se laisser piétiner par les meufs. Sinon, elles oublient où est leur place. Je peux lui parler, si tu veux.
4: Non, non, ça ira, c'est gentil. Merci.
3: Faut être un loup, mec.
4: Ah.
3: C'est ça qu'elle kiffe, les meufs.
4: Oui, Max, un loup.
3: Elle s'appelle comment?
4: Elle s'appelle Barbara. Oh, c'est terrible.
5: Rendez-vous?
1: Oh, un dîner entre collègues, c'est tout.
5: Ok. Bah, je sors voir des potes, alors.
1: Essaye de pas rentrer trop tard, s'il te plaît.
5: Parce que maintenant, ça t'intéresse, l'heure à laquelle je rentre? Mets la petite robe noire, ça devrait lui plaire.

0: ok.
1: Oui, c'est bien ici.
0: Salut.
1: J'espère que vous aimez la viande.
0: J'adore, surtout avec un spécialiste de l'anatomie sous la main.
1: Ouais. Bon, vous allez voir, hein, cette boucherie, elle paye pas de mine, mais en fait, ils servent la meilleure viande de tout Paris.
0: D'accord.
1: Venez, on peut t'aider à préparer une table.
0: Ok. Bonsoir.
2: Bonsoir, madame.
1: Salut, mon Dédé.
2: Salut, Théo. Je vous ai installé juste ici.
1: Ah bah, très bien, parfait. Merci. Alors, dis-nous un peu.
3: Alors, ce soir, pour débuter, une petite fricassée de tripes façon mermanais. Ensuite, entrecôte cimentale, maturée, bien entendu, au cèpe façon voirin. Le trou normand, façon Dédé. Le camembert au lait cru, bien entendu, flambé au calvados. Et pour finir, un Saint-Honoré.
1: Merci, c'est bien, c'est léger, c'est ce qu'on aime.
3: Comme toujours.
0: Je ferai l'impasse sur le camembert au calvados.
1: Non, vous ne pouvez pas faire l'impasse. Dédé est très susceptible.
0: C'est...
1: Vous... Non, pardon.
0: Non, allez-y.
1: Vous avez trouvé facilement?
0: Ouais, ouais.
1: Et vous buvez du vin? Dédé, tu peux nous servir une petite bouteille?
2: Le petit Côte du Rhône?
1: Ouais.
0: Vous vous connaissez bien?
1: Oui, bah, en fait, on était à l'école ensemble, à la fac de médecine. Et puis, il a bifurqué, mais on est resté...
0: Copain.
1: Proche, ouais. On parle par bac, quoi. Ouais.
4: Ça ne va pas être facile pour vous de revoir tout le dossier.
5: Je sais. Je suis prête.
4: On a retrouvé la voiture de votre mère en lisière de forêt dans laquelle il y avait une grande quantité de son sang. Votre père a affirmé qu'elle était partie faire un jogging et lui, il avait un alibi.
5: Ouais, un de ses amis a juré qu'ils avaient passé la soirée ensemble. Il est mort 3 semaines avant le procès. Et c'est là que tout a commencé à se retourner contre lui.
4: Jusqu'à mon expertise qui a fini de convaincre les jurés de sa culpabilité.
5: Pourquoi vous avez changé d'avis?
4: J'ai compris que votre père me cachait quelque chose. J'avais diagnostiqué une personnalité narcissique et calculatrice et après le verdict, je suis allée le voir plusieurs fois en prison. Son profil ne collait pas avec un profil sociopathe. Et c'est là que j'ai compris mon erreur.
5: Pourquoi il aurait dissimulé sciemment ce qu'il était?
4: Ah, ça... Ouais, ça, c'est la question qui me hante. Par peur, par maladresse, je l'ignore. Mais pour l'innocenté, il va falloir trouver la réponse. C'est un Margarinotus bipustulatus, tu sais?
1: Non.
4: C'est pour Grégoire. Il m'a demandé de lui dessiner mon animal préféré.
1: Ah. Et toi, c'est ça qui tient directement?
4: Mais ça, c'est un insecte fascinant. Il mange les peaux mortes. C'est dingue. Ça va, Oscar?
1: Oui, oui. Tout va bien. Merci, mon Dédé.
2: Salut, Théodore.
1: T'es parfait, comme d'habitude.
2: Merci beaucoup.
1: À très bientôt.
2: À bientôt.
1: Ciao.
2: Au revoir, madame.
0: Merci pour le dîner. Grâce à vous, je regarderai plus jamais des tripes de la même manière.
1: Mission accomplie, alors. J'ai essayé de faire en sorte que cette soirée ressemble pas trop à un dîner romantique.
0: Ouais, c'était parfait, alors.
1: Ah bah super, je suis content. Bonne nuit, Barbara.
0: Bonne nuit à vous aussi, Théodore.
1: Rentrez bien.

0: Alors comme ça, tu maltraites mon plat de pétasse.
1: Le spectacle va commencer.
0: Qui tu te prends?
2: On peut pas rester là, rien faire, elle va se faire massacrer. Ça peut nous aider. J'ai mon déodorant.
3: C'est qui la pétasse maintenant? Hein?
0: Toumou, sale petite balance, on va bien s'occuper de toi.
2: J'ai pas peur de toi, moi.
1: Ouais, c'est bon, Boris. Venez, on va boire une tisane bien chaude. Allez,
3: toi, tu bouges pas.
0: Tu veux parler à un homme ou à pas une fliquette à deux balles?
3: Alors, un, la fliquette est capitaine, et deux, elle vous a bien défoncé quand même.
4: Ouais, mais c'est de la violence policière, ça.
3: Absolument. Et ça, c'est juste le hors-d'œuvre. Le plat de résistance, c'est le meurtre d'Antoine Mazin.
0: On n'a rien à voir avec ça, nous.
3: Sauf que maintenant, on a vos empreintes qui matchent parfaitement avec celles de la scène de crime. Enfin, les vôtres, David. Non, mais vous serez bien, Fleury. Un banc de muscu pour 25 détenus, des douches collectives entre mecs, aux petits oignons. Je pige pas un truc. Antoine, il était comme vous. C'était un mec, un vrai, un macho qui se tapait plein de nanas.
4: Non, il était pas comme nous.
3: Ah. Parce que vous, c'est les petits culs des mecs qui vous branchent.
4: Putain, Antoine, c'était un gros pédé. Il méritait qu'on lui donne une bonne leçon, et c'est ce qu'on a fait.
1: Ben voilà. La dissonance s'explique enfin. D'abord, il y a eu la petite humiliation d'Antoine Mazin par nos deux décérébrés, là. Puis ensuite, le meurtre par une tierce personne.
3: Une tierce personne qui serait passée après eux. Comment elle aurait su qu'Antoine Mazin était là?
5: Comment vous pouvez être aussi sûr que ces deux crétins ne l'ont pas tué?
1: Ben, primo, le mode opératoire. Vu leur profil, Max ou David l'auraient tué. Alors là, pardonnez ma vulgarité, mais enfin, avec des couilles, quoi, comme on dit. Enfin, il l'aurait saigné. Hein. Et secondo, le tueur avait un lien avec la victime. Et cette intimité est une composante essentielle du meurtre.
3: On a les empreintes de David sur la scène du crime. Et surtout, l'ADN de Max Dompierre match avec le prélèvement effectué sur Clarisse. C'est lui qui l'a violée.
1: Je suis ravie qu'il réponde de ses actes. Mais ni lui, ni son copain débilos plus n'ont assassiné Antoine Mazin.
2: Je comprends pas bien comment Max et David en sont arrivés à penser qu'Antoine Mazin était gay.
1: D'après ce qu'ils ont raconté à Delangre, ils ont reçu des vidéos d'une caméra qu'Antoine aurait cachée dans les douches de sa salle de sport. Mais celle des hommes.
6: Mais non, Mazin matait les mecs à poil?
1: Ouais.
7: Cette histoire d'homosexualité, j'y crois moyen. Le mec couchait avec un tas de femmes pour qu'elle tombe enceinte.
6: Ah, peut-être qu'il est bi. C'est cool, ça aussi.
1: Oui, enfin, sauf que rien dans sa vie ne laisse entendre qu'il était attiré par les hommes. Absolument rien.
6: Pardon, mais ces vidéos, qui les a envoyées à Max et David?
1: Question ultra pertinente, Mia. Quelqu'un de malin. Quelqu'un qui a manipulé Max et David et qui leur a fait croire que Mazin était gay.
7: Ça explique que le tueur ait été au courant de leur plan d'humiliation.
2: Et qu'il soit passé juste après eux pour finir le travail.
1: Eh oui, le tueur a téléguidé leur action.

0: punitive.
1: L'humiliation de Mazin. Max a posté les images sur un site masculiniste. Le tueur a sûrement fait pareil pour les contacter.
2: Ces vidéos, qui vous les a envoyées?
3: Ces échanges proviennent d'un forum masculiniste où vous donnez libre cours à votre haine des femmes et des gays. Abel 666, c'est qui? C'est bien de protéger vos complices, c'est viril. Comme un code d'honneur, quoi. Vous vous êtes jamais dit que celui qui vous avait montré ces images s'était peut-être servi de vous? Qui vous avait utilisé pour endosser le meurtre et aller en taule à sa place?
4: Il est à point, capitaine. Vous pouvez lui asséner le coup de grâce.
2: Vous protégez une ordure qui s'est foutue de votre gueule et vous allez prendre 30 ans à sa place.
3: D'autant qu'on sait que vous avez violé Clarisse Darabat. Ça plaidera pas en votre faveur.
5: Et je l'ai pas violée.
3: Si, et on en a la preuve.
5: Mais j'ai pas tué Antoine.
3: Pour que je commence à vous croire, il va falloir m'en dire un peu plus sur cette Abel 666. C'est qui, ce type?
5: Un ami d'enfance d'Antoine. Il disait qu'Antoine, c'était un gros PD qui jouait à l'hétéro pour mieux reluquer les mecs. Il disait qu'il aurait mérité une bonne petite leçon.
3: Vous avez proposé de vous charger vous-même de cette petite leçon?
5: Ouais. Ouais, ça nous faisait marrer de foutre cette petite pédale de Mazin au milieu d'un tas de fleurs. Alors on l'a fringué comme une folle et on l'a filmé pour qu'il comprenne ce que ça fait d'être maté par des dizaines de types sans le savoir.
2: Le couteau, le chantage à la castration, c'est vous aussi?
5: Il est commune, on va dire. Vous auriez vu sa tête.
3: Ah, ça, je l'ai bien vu, ouais. Celle de quelqu'un qu'on a étranglé sans lui laisser la moindre chance.
5: Mais je vous jure qu'on n'a pas tué Antoine.
4: Oui, Samuel, prends le bas de combat. Rendez-vous avec toute l'équipe dans 10 minutes. Comment ça, Valentine n'est pas là? Mais elle est où? Je vous invite. Avec la CB de la fac, évidemment. Mademoiselle?
6: Oui. Qu'est-ce que vous faites là?
4: Je vous retourne la question, ma petite Valentine. C'est l'heure du débrief pour coincer notre assassin et vous, vous alliez manquer ça. D'ailleurs, j'ai l'impression qu'on a un peu oublié notre verre brécheur, là. Hein, vous vous souvenez? L'interdit symbolique que notre tueur cherchait à briser?
6: Oui, non, mais là, il faut commander parce que moi, je vais me faire tuer, en fait.
4: Bien sûr. Monsieur, s'il vous plaît.
6: Non, non, non.
4: Monsieur.
5: Oui.
4: Votre serveuse est nulle.
6: Rien fait.
4: Monsieur, s'il vous plaît, un Moscow Mule. Alors, je précise, elle est nulle comme serveuse, mais très forte en criminologie. Je me présente, Louise Arbus, professeure en criminologie, la meilleure, je pense. Bien, d'ailleurs, puisque je vous tiens, monsieur, vous, par exemple, pour quelle raison utiliseriez-vous une personne pour en tuer une autre? Valentine, démonstration? Allez.
6: Eh ben, si je devais tuer Antoine Mazin, par exemple, bah, je prendrais quelqu'un, parce qu'il est grave plus costaud que moi.
4: Magnifique! Magnifique! Magnifique! Magnifique! Quelle vivacité d'esprit! Oui, prenez-en de la graine, vous. Hein. Et qui a un lien intime avec Mazin et pas assez de force pour le tuer?
7: Ben, sa femme, clairement.
4: Non, stop.
6: Non, son frère?
4: Voilà, c'est tout, son frère, handicapé, incapable d'assassiner physiquement son si gentil grand frère qu'il adorait.
8: Ouais, mais le verre brécheur.
4: Ah oui, alors, ça vous parle, vous, monsieur, le verre brécheur. Je vous donne un petit indice, ce n'est pas un cocktail. Votre fille, elle sait. Hein, qu'est-ce que Baptiste Mazin voulait briser symboliquement chez son frère?
7: Son ego.
4: Vous achetez ça, vous, monsieur, hein? Non, non. Même si la jalousie fraternelle existe depuis Abel et Cain, non.
6: Abel 666?
4: Voilà. Alors, ce verre brécheur, c'est...
8: La dimension punitive de la castration.
9: Ouais, c'était le moyen de priver la victime de quelque chose qu'il possédait.
7: Et de se l'approprier symboliquement.
6: Mais en fait, Mazin, c'était pas qu'un dragueur. Il était obsédé par le désir de se reproduire. Donc il était fertile. Et son frère, on sait s'il était fertile? Je crois pas, non?
4: Bravo, bravo. Monsieur, votre fille est sacrément douée, croyez-moi. Et sauf votre respect, ce serait criminel de la cantonner au service. Et croyez-moi, en crime, je m'y connais. On y va, cassos.
7: Mais madame, on n'a pas mangé?
4: Oui, c'est fait exprès.
6: Tiens.
5: Tu peux m'expliquer, là?
6: Non, parce que tu comprendrais pas. Mais c'est pas grave.

0: Il est mignon, votre fils. Comment il s'appelle?
1: Ellie.
0: Moi aussi, j'ai un fils. Et un petit-fils. Mais je les vois presque jamais parce qu'ils vivent en Californie. Vous n'avez pas d'autres enfants?
1: Non. Non. Ellie, c'est notre petit miracle.
0: C'est étonnant, hein? Dire mon fils. Mon fils, comme s'il nous appartenait alors qu'il n'appartient à personne.
1: Je comprends pas, là. Qu'est-ce que je fais, là?
0: Ellie n'est pas votre enfant biologique, n'est-ce pas?
1: N'importe quoi.
0: Vous avez effectué un test avec l'ADN de votre fils dans un labo suisse, il y a 6 mois.
1: Le patrimoine génétique de mon fils correspond au mien. D'accord?
0: Oui.
1: Vous pouvez vérifier.
0: Oui, au vôtre. Et à celui de votre frère, également. Antoine était obsédé par l'idée de se reproduire avec n'importe quelle femme, même la vôtre. Alors il a séduit Margot, il a trafiqué des préservatifs. Non. Il vous aimait trop. Hein? Il ne vous aurait pas fait de mal. Alors, pourquoi il a fait ça? Pourquoi? Hein? Pourquoi?
1: Mais parce qu'il était cinglé!
0: Parce que vous êtes stérile.
1: J'ai toujours été stérile. Je l'ai appris après mon accident quand on a voulu faire un deuxième enfant. J'avais un fils. Alors j'ai fait un test de paternité. Il y était le fils d'Antoine.
0: Antoine, vous avez trahi.
1: J'aimais tellement Antoine. J'ai cru devenir fou. J'ai ruminé ça pendant des mois. J'ai cherché un moyen de le briser. C'était assez facile de manipuler ces deux crétins, Max et David.
0: Vous ne vouliez pas tuer votre frère, mais seulement l'humilier.
1: Ouais. Et quand je suis arrivé, que je l'ai vu là, attaché, il a commencé à se justifier. À dire qu'il avait agi pour mon bien. Qu'il avait mis Margot enceinte pour me donner un fils. Et il attendait que je lui dise merci. Il avait tout détruit. Il s'en rendait même pas compte. Alors, au lieu de le libérer, j'ai saisi la cravate.

0: que vous foutez là?
1: On est là pour la visite.
0: Ah, mais comment vous avez su?
1: On va habiter tous ensemble comme une famille! J'arrive pas à y croire!
0: Mais putain, moi non plus, hein.
1: Oui.
2: Bonjour, je suis Garance Bonin, propriétaire de la maison. Vous êtes prêts pour la visite?
1: Oui.
3: Oui, oui.
2: Ok.
3: C'est quoi cette histoire? Tu vas rouvrir l'enquête avec ma fille?
4: Elle est douée.
3: Je t'interdis d'impliquer Mia.
4: Ne sois pas inquiet pour elle, je serai très prudente.
3: Bien sûr que je suis inquiet. C'est le passé, Louise, c'est fini tout ça. Écoute, je t'ai toujours considérée comme une amie, et là je te le demande, au nom de notre amitié, laisse tomber.

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13: Est-ce que ce nom vous dit quelque chose ? Oui ?
14: Évidemment. C'est le doctorant en criminologie qui a tué 4 étudiants en Pennsylvanie en novembre 2022.
13: Ce soi-disant brillant étudiant voulait démontrer qu'il pouvait commettre le crime parfait. Mais sa personnalité narcissique lui en a fait oublier les règles de base. Pouvez-vous m'en donner quelques-unes ? Valentine, peut-être ?
15: Préméditer son crime pour ne rien laisser au hasard.
13: Exact. Un crime parfait suppose de laisser un nombre d'indices proche de zéro. Un meurtre commis sans préméditation, de manière impulsive, forcément bâclé, et laisse des traces. Samuel, une autre règle pour un crime parfait ?
16: Ouais. Les complices, ne pas en avoir, pas avoir de complices.
13: Pfiou, non, ça manque d'assurance tout ça, Samuel. Et en plus, vous n'expliquez pas pourquoi avoir un complice multiplie les risques par deux. Ensuite, oui ?
17: Faire disparaître le corps. Sans corps, pas de crime.
13: Vrai. Et totalement faux. Oui, il est préférable de faire disparaître le corps si vous parvenez à le faire, mais même dans ce cas, vous pourrez être accusé de meurtre si suffisamment de preuves directes ou indirectes vous accusent. Un crime peut être parfait. Mais pas sans auteur. Personne ne l'est. Même si certains s'approchent de la perfection plus que d'autres. Comme moi. Ça serait Valentine. Donc, un criminel est un être humain. Même les pires psychopathes ne peuvent pas tout maîtriser. Et c'est là notre chance. Il suffit d'une minuscule poussière dans le rouage qu'il aura mis en place pour nous permettre de remonter jusqu'à lui, à condition d'être attentif à tout. N'oubliez jamais que le diable se cache dans les détails. Toujours. Don't forget. Michel Gesson. Blanque.
18: Professeur Arbus ?
13: Oui, dites-moi vite, je suis attendue.
18: Je me suis replongée dans le dossier d'enquête sur le meurtre de ma mère. Quelques jours avant qu'elle disparaisse, elle a déposé plainte contre X pour vol avec violence. Un homme l'aurait frappé au visage pour lui voler sa montre.
13: Oui, mais c'était un vol, pas un meurtre. La police a classé la plainte.
18: Mais si c'était cet homme qui était revenu pour s'en prendre à elle ?
13: Ce genre de vol est un crime d'opportunité. Le voleur ne connaît pas sa victime, il l'attaque juste pour la dépouiller, rien d'autre. Il n'avait aucune raison de revenir.
18: Mais si c'était plus complexe que ça ? Si ma mère le connaissait ou...
13: Mia, j'ai expliqué.

0: J'explorais cette hypothèse et je suis arrivée dans une impasse. On en reparle plus tard. Hein? D'accord.
1: Mia? Ça va? Parler de quoi?
2: De quoi je me mêle?
1: On se voit ce soir?
2: Ah oui, forcément, vu qu'on est en coloc maintenant.
1: Ouais, forcément, ça va, je disais ça comme ça.
0: J'ai une question, une scène de crime. Ça vous tente?
1: Ouais.
0: On y va?
1: Pourquoi c'est toujours moi qui dois trimballer ces affaires?
2: Eh ben c'est ça, elles sont chachons.

0: J'ai jamais vu ça, il n'y a aucune trace de coup. C'est à l'intérieur que tout se joue. Il a dû ingérer quelque chose qui a gravement brûlé sa trachée, comme sa cavité buccale.
1: Et cette rougeur au niveau de son estomac?
0: Hémorragie interne.
2: On va faire analyser le contenu de la bouteille d'eau en urgence et faire un relevé d'empreintes dessus. Mmh. Rien d'autre?
0: Pas pour l'instant, non.
1: Merci.
2: Elles sont super sympas, vos chaussures de running.
0: Ah oui. Oui, oui, non, parce que en fait, je faisais un jogging quand j'étais appelé pour. Et du coup. Voilà, on apporte le corps pour l'autopsie. À plus tard.
2: À plus tard.
1: Voilà. Merci. Pas très efficace, votre technique d'approche. Hein. J'en déduis que votre dîner tête-à-tête n'a pas été très concluant. Franchement, capitaine, vous devriez arrêter de tourner autour du pot. Enfin, capitaine, vous n'avez plus 14 ans.
2: Je sais pas, moi, si j'ai envie de parler de ça avec vous. Et je sais pas pourquoi le commissaire vous a fait venir. Rien ne nous dit que c'est un meurtre.
1: Rien ne nous dit le contraire. Samuel, que vous disent vos observations?
3: Ouais, pas grand-chose, là. Enfin, si elles me disent que c'est sans doute un accident. Mm-hmm. Je pense que il y a un truc qui a mal tourné pendant l'expérience.
1: Mmh. Capitaine, s'il vous plaît, vous pouvez leur montrer la vidéo prise au moment du drame?
4: Filme-moi, c'est là que ça se passe. Je retire mon t-shirt pour que vous voyez mieux les gestes. Hein.
5: Bien sûr, on va le croire.
6: Bon, vas-y, accouche. Qu'est-ce que tu fais?
4: Un truc de ma...
6: Bon, Max.
7: Ah, en dehors du fait que le gars se la raconte, c'est horrible de mourir comme ça.
3: Mmh. C'est comme si... On dirait qu'il se consume de l'intérieur. Un peu.
1: Eh oui. Votre opinion, Mia?
7: Je sais pas, je suis pas chimiste, mais c'est trop particulier pour qu'on élimine tout de suite la piste du crime.
1: Mmh. Ben dis donc, hein, c'est pas la grande forme tous les deux aujourd'hui. Hein. Là, on est loin, loin, très loin des étincelles, là. Ouh. Briefez Boris et Valentine, je suis certaine qu'ils réussiront à développer des hypothèses.
5: Eux.
1: Ok. Allez, on y va, capitaine.
8: Il va falloir vraiment me donner une réponse.
2: Madame Debussy?
1: Oui.
2: Vous êtes bien la directrice de l'établissement?
1: Oui.
2: Qu'est-ce que vous pouvez me dire sur la victime, Maxime Dupré?
8: Écoutez, Maxime était l'un de nos meilleurs élèves. Promis un brillant avenir. C'est affreux. Je comprends pas comment leur quiz party a pu aussi mal tourner.
1: Moi, je dirais plutôt que c'est un meurtre qui a bien tourné.
8: Pardon?
2: À ce stade, rien ne nous permet d'affirmer qu'il s'agit d'un meurtre.
1: Votre ami le beau légiste dissipera vos doutes très vite. Que pouvez-vous nous dire sur votre école, chère madame?
8: Eh bien, nous dispensons une formation d'excellence tout en menant une recherche de pointe. Nous recrutons nos élèves sur concours. 50 places pour plus de 1000 postulants. Et nous sommes classés dans le top 20 au niveau international, juste derrière Shanghai.
1: Et tout cela n'a-t-il pas beaucoup de pression pour les élèves?
8: Il faut les préparer à la réalité du monde du travail. Ceux qui sortent de notre école sont des ingénieurs en chimie de très haut niveau qui changeront le monde de demain.
1: Alors, saviez-vous qu'un tiers des étudiants est en détresse psychique?
8: Je suis sûre qu'un tiers des adultes l'est aussi.
2: Est-ce que Maxime a eu des problèmes avec quelqu'un dans l'école?
8: Pas que je sache. Maxime était un élève exemplaire. Hein. C'était le deuxième de sa promo.
2: J'aurais besoin des noms et des dossiers des étudiants présents au moment de sa mort.
1: Ceux qui étaient présents avec Maxime ce matin sont tous aussi brillants que lui?
8: Ce sont les meilleurs. L'élite de l'élite.
1: Ouais. La thèse de l'accident s'éloigne de plus en plus. Tellement que je n'arrive même plus à la voir.
2: Bien. Merci, madame. Vous restez évidemment à nos dispositions, s'il vous plaît.
1: Ça, elle adore dire ça, hein? Alors qu'elle sait très bien que vous n'allez pas vous évaporer dans le cosmos. Hein.

0: Voilà. Bon, alors, autre chose, parce que quand même, j'aimerais comprendre, comment se fait-il qu'il n'y ait pas eu de rapprochement, là, avec Théodore?
1: Ça ne vous regarde pas.
0: Je m'en doutais, vous nous avez encore fait un refus d'obstacle.
1: Pas du tout.
0: Si, pas du tout.
1: Oui, j'étais morte de trouille. Ah. Parce que mon dernier encart remonte à loin, et encore, j'y suis même pas allée.
0: Bravo.
1: Et pour le reste, c'est lui qui met ses distances. Il n'avait pas réservé dans un resto, mais dans une boucherie. Ah. Vous nous auriez vus tous les deux.
0: Il a fait ça par pudeur. Voilà, pour pas que vous vous sentiez coincé dans un dîner romantique. Et puis quoi, il aime les chambres froides. Et ben, chacun son truc. Non, vous pouvez être chochotte, vous, franchement.
1: Enfin, comment ça, chochotte?
0: Eh ben, chochotte, c'est à chaud, c'est à chaud. Tété.
2: Allez, je suis à vous dans une seconde.
0: Docteur Belin, vous voulez bien arrêter de regarder la capitaine et nous confirmer qu'il s'agit d'un meurtre, enfin.
2: Oui, bien, non, mais je vous le confirme, j'ai trouvé du sodium pur dans son bol alimentaire. Le sodium a la particularité de s'enflammer en entrant au contact d'humidité ou encore mieux d'un liquide.
1: Quelqu'un l'aurait forcé à l'avaler?
2: Pas forcé, donné. Pour que le sodium ne brûle pas dès l'ingestion, il faut qu'il ait été encapsulé dans une gélule. Lorsqu'elle a fondu dans l'estomac, le sodium s'est enflammé en entrant en contact avec le liquide que Maxime a bu, provoquant l'explosion.
1: C'est donc un meurtre avec préméditation.
0: Une gélule remplie de sodium, une arme du crime des plus originales. Vous avez retrouvé du phénylméthylote dans ces analyses?
2: Oui, comment vous savez?
0: Élémentaire, école d'élite, compétition, pression. Ce garçon voulait rester dans les meilleurs. Assez probable qu'il se soit donné un petit coup de pouce cérébral.
1: C'est quoi la phénaltruc, là?
2: Phénylméthylote, on la surnomme la smart drug des étudiants. C'est un psychostimulant ultra-violent. Mmh. Zéro stress, zéro fatigue, une concentration au max et une humeur toujours égale.
1: Maxime était un des élèves les plus brillants. L'éliminer, c'est éliminer un rival. Voilà un très beau mobile, non?
0: Ah, ça, je ne vous le fais pas dire. Oh, mais un autre mobile possible.
1: Lequel?
0: L'amour. Par la nature extraordinaire de l'arme du crime, notre victime s'est embrasée et les seules personnes qui s'embrasent, ce sont les amoureux. Enfin, non?
2: Vous pouvez ranger ça.
1: Moi aussi, je vais ranger. Est-ce que votre fils avait des ennemis?
3: Non, des ennemis, non. Il avait son caractère, il n'était pas toujours facile, mais il fallait le comprendre. Il était tellement spécial.
4: On l'a tué parce qu'il était le meilleur.
1: Pardon?
4: Il était si brillant, largement au-dessus des autres élèves de cette école. Voilà, les autres, ils sont jaloux. Et la jalousie, il n'y a rien de pire.
3: On aurait dû mieux le protéger.
0: Et à trop nourrir l'ego de leur fils, ils ont créé un monstre.
1: Est-ce que vous saviez que Maxime prenait des drogues pour améliorer ses résultats?
3: Non, c'était pas de la drogue. C'était juste des stimulants. Maxime se donnait tous les moyens d'y arriver. Il était très exigeant avec lui et avec les autres.
1: Merci. Je n'ai pas d'autres questions pour l'instant.
4: Celui qui a fait ça nous a tout pris. Ne le laissez pas s'en sortir, s'il vous plaît.
1: On a perquisitionné le domicile de la victime, Maxime Dupré, mais aussi son casier à l'école de chimie. On est tombé sur un bon stock de gélules de phénylméthylote, mais aucune ne contenait de sodium.
5: Vous savez où il se fournissait?
1: Non, mais je vais trouver.
5: L'arme du crime s'est dissoute dans le corps de la victime. C'est tordu, mais sacrément malin.
0: Notre meurtrier est très intelligent, ça, vous avez raison. Mais il n'a pas réussi à nous le cacher. Ça nous donne déjà une indication sur sa personnalité. Ça veut dire qu'il est dominé par ses émotions et par son ego.
1: Alors là, si vous voulez dire qu'il est immature, je suis d'accord avec vous. Pour moi, l'assassin est sûrement un étudiant. Bah oui, c'est forcément un proche de la victime pour avoir pu échanger une gélule de phénylméthylote contre une de sodium.
0: Vous arrivez drôlement bien à le dire, moi, je trouve, là, non? Hein? Non, elle le dit bien, là.
1: Là, hein? Je le tiens, là.
0: Ah oui, chapeau. Bien, puisque nous sommes d'accord sur le profil du meurtrier...
5: Surprenant.
0: Il faudrait, je pense, cibler en priorité ceux qui étaient présents au moment du crime à cette fameuse couche partie. Une fois encore?
1: Phénylméthylote.
0: Oh, c'est merveilleux. Ce n'était pas un hasard.
1: Comment était Maxime?
4: Très charismatique. Mais avec un gros ego.
6: Il venait pas mal tout en disant que c'était pas méchant.
4: On

0: télé-réalité, il adorait mettre les gens mal à l'aise, leur balançant des petites piques tout le temps. C'est le jeu, hein. Chacun joue sa partition pour être à la tête du classement.
1: C'est vrai que des fois, ça allait loin quand même.
2: Il était comme ça avec tout le monde, même avec Claire, alors qu'ils sortaient ensemble.
3: Vous avez eu une histoire amoureuse avec Maxime qui s'est terminée, si j'ai bien compris. Il se comportait pas bien avec vous.
4: Faut pas exagérer non plus. C'est juste qu'il s'aimait un peu trop. Ça m'a saoulée, alors je l'ai quitté. Au début, c'était un petit peu dur pour lui, mais on est restés potes.
2: La seule qui s'en foutait, c'était Maëva. Elle truste la première place depuis 3 ans.
5: Maxime était coriace, mais il m'impressionnait pas. En 3 ans, il m'a jamais rattrapée. Toujours derrière moi.
3: Vous saviez qu'il prenait des phénylméthylotes ?
2: Oui.
3: Qu'il fournissait ?
6: Anaïs. Elle m'en a proposé, mais moi j'ai refusé. Elle fabriquait elle-même ses gélules.
3: C'était vous, les pilules ?
0: Oui, bon, c'est vrai, je lui en ai fourni. Mais j'ai rien à voir avec ce qui est arrivé. Vous feriez mieux d'interroger Charles Mercier. S'il y en a bien un qui aurait voulu se venger, c'est lui.
3: Qui est-ce ?
0: Il faisait partie de notre promo, mais il est parti le semestre dernier.
3: Vous savez pourquoi ?
0: C'était pas une flèche. Son père est prof ici, donc il était protégé. Maxime l'aimait pas, il supporte pas les nuls. Je sais pas comment, mais il a réussi à le faire virer.
3: Ok. Alors, eh ben maintenant, on va revenir sur votre petit trafic de phénylméthylotes.
7: Je comprends pas bien pourquoi on revient ici. Je croyais que la police était sur les traces d'un ancien élève.
8: Charles Mercier n'a pas le profil. Il est nul en chimie.
7: Ouais, enfin, il a un mobile. Maxime l'a fait virer.
9: Oula, attention, Samuel, vous réfléchissez comme la capitaine de Londres. Enfin, vous êtes étudiant en psychocriminologie, hein ? Pas flic. Que pouvez-vous me dire de ce crime pour le moment ?
8: Que la mise en scène est calculée, froide, l'arme du crime sophistiquée.
10: Et que c'est hyper dangereux de prendre des gélules pour booster ses neurones. Moi, jamais j'en prendrais.
11: Bah, t'as raison, ça risquerait d'abîmer ceux qui restent.
10: Mais tellement ! Et sinon, je pense que le tueur a un trouble de la personnalité sadique.
9: Développez, Valentine.
10: Moi, si j'avais un trouble sadique, j'utiliserais exactement le même mode opératoire. Bien, bien cruel, juste pour voir Maxime souffrir en live.
9: Bravo. On en revient aux 9 étudiants. Que savons-nous des troubles de la personnalité sadique ?
8: Ce sont des individus qui cherchent à dominer et à humilier l'autre au quotidien.
7: Mm-hmm. Ouais, sauf les sadiques explosifs. Eux, ils refoulent leurs émotions négatives et ils les déchargent d'un coup dans des accès de colère. Qui sont un peu plus difficiles à repérer, ceux-là.
9: Enfin, Samuel, enfin, je commençais à m'impatienter, ça y est, les étincelles sont de retour, bravo. Creusez ça et voyez les autres mobiles possibles, la rivalité scolaire ou amoureuse, hein, à vos âges, là. Ouh, les hormones sont en pleine ébullition.
10: Ouais, elle m'éclate, cette affaire. Hein. Je veux dire, est-ce qu'on est dans Hunger Games ou est-ce qu'on est dans les ondes dangereuses ?
9: Bien, allez, maintenant vous vous dispersez, ok ?
7: Comment ça ?
9: On a établi un profil, on sait que c'est un des étudiants présents sur la vidéo. Fondez-vous dans la masse et trouvez-moi des informations.
8: On gagne une bonne note si on y arrive ?
9: Oui. Mais on va un petit peu pimenter la chose, tiens. Très bien. Désignez lequel d'entre vous va me rapporter le fruit de votre chasse. Celui-ci aura 20, pas les autres. Et si vous revenez séparément ou sans rien, vous aurez tous 0.
7: D'accord. C'est clairement une arnaque.
9: Oui, c'est vrai. C'est vrai, c'est affreux.
10: Bah, à mon avis, y a pas que le tueur qui est sadique, hein.
12: Voici le dossier de Charles Mercier.
3: Merci. Pourquoi nous avoir caché que Maxime m'avait fait virer cet élève ?
12: C'était il y a plus de 6 mois. Je me suis dit qu'il n'y avait pas de lien.
3: Expliquez-moi, comment c'est possible qu'un élève puisse vous pousser, vous, la directrice, à virer un autre élève ?
12: Maxime était très malin. Et il avait une aversion certaine pour ceux qu'il considérait comme médiocres. C'était un esprit darwiniste, si vous voulez. Seuls les plus adaptés doivent survivre.
3: J'ai bien compris le pourquoi. C'est le comment qui me questionne.
12: Il a fait campagne auprès des parents d'élèves. C'est très difficile de maintenir une école à un tel niveau d'excellence. Et les parents veulent qu'elle ait une cote hors norme. Les moins bons élèves ont baissé la moyenne. Une fois que Maxime les a eu convaincus, c'était politiquement très difficile pour moi de lutter.
3: Et Charles, comment il l'a pris?
12: Il souffrait d'être le dernier. Je pense qu'en réalité, de quitter l'établissement l'a délivré.
3: Vous dites ça pour soulager votre conscience ou vous le pensez vraiment?
12: Les sociétés humaines sont basées sur une forme de sélection. Ça n'est pas forcément mal et c'est souvent nécessaire.
3: Il savait que son renvoi venait de Maxime?
12: Oui.
9: Ah, Madame Debussy, vous êtes là. J'ai besoin des lettres de motivation que les élèves de la quiz party vous ont envoyées pour entrer dans votre école.
12: Elle est d'accord, madame. Je comprends pas. Vous soupçonnez Charles Mercier ou les élèves de promo de Maxime?
3: On étudie toutes les pistes.
9: Toutes, mais pas les mêmes.
12: Mon assistante vous donnera tous les dossiers complets.
3: Merci de votre collaboration.
12: Merci.
9: Et bien sûr, vous restez à notre
12: disposition. Ouais.

0: On procède comment, du coup?
1: Moi, je suis pour cibler les 4 premiers du classement. J'ai fait des fiches sur chacun d'entre eux. Moi, je prends Maëva.
2: Bah, ça sert à rien, elle était première de la classe. Elle avait aucun intérêt à tuer Maxime.
1: Sauf si elle entretenait une relation avec lui.
2: Tu peux dire coucher.
3: T'es folle, ça fait pas ça les premiers de la classe. Hein, Boris? Bon, allez, moi, je prends Claire, son ex. C'était la troisième juste derrière Maxime.
2: Moi, je prends Gaspard. Quatrième.
0: Eh ben, puisque vous me laissez le choix, je prends Ulysse, moi.

0: je pense que tu m'as déjà remarqué. Hein. Je suis souvent là, je suis en première année.
1: En chimie générale?
0: Non. Non, en fait, là, je travaille pour une criminologue et je suis undercover pour enquêter sur le meurtre de Maxime. Je rigole. Bien sûr, je suis en chimie générale. La chimie, c'est toute ma vie. En fait, je suis tombée dedans quand j'étais petite. Une fois, j'ai mélangé du bicarbonate et du vinaigre et waouh, j'étais là, oh, mais c'est quoi? J'étais... Enfin, je suis mordue, quoi.
1: T'es marrante, toi. Salut. T'es toute seule?
2: Je me mélange pas trop.
1: Je comprends. Moi non plus.
2: Pourquoi?
1: Je sais pas. Je pense que quand t'es considéré comme le meilleur par les autres, tu fais un peu peur. Tu crois pas?
2: Et en même temps, est-ce que c'est grave?
1: Pas forcément.
2: Je t'ai jamais vu ici.
1: C'est l'effet que je fais aux gens. Personne ne me remarque jamais. Boris, première année.
2: Maëva.
3: Ulysse?
4: Ouais.
3: T'es dans la classe de quart, toi, non?
4: Pourquoi?
3: T'aurais pas son numéro à me passer?
4: Laisse tomber, mec. T'as aucune chance. Oh. Ouais. Claire, elle était amoureuse de Maxime. Là, c'est vraiment pas le moment.
3: Amoureuse? Bon, c'est des fois les gonzesses. Ça dit un truc. Alors...
4: En plus, Maxime, il était pas très cool avec elle, j'ai entendu dire. Ouais, tu peux dire qu'il s'en foutait, ouais. Il savait qu'elle était folle de lui. Il en profitait.
3: C'est-à-dire?
4: Bah...
0: Ça va? Enfin, je veux dire, par rapport à... Je sais que c'est la perte de ton pote, quoi. C'est pas facile, c'est chaud, maintenant.
1: C'était pas vraiment mon pote.
0: Ah. Tu sais que les flics, ils soupçonnent aussi les étudiants?
1: Ah bon?
0: Ouais.
1: Tu sortais pas avec Maxime?
2: Timide mais direct. Hein. Non, jamais de la vie. Je suis pas comme Claire, j'aurais pas supporté le quart de ce qu'il lui a fait.
1: À ce point?
2: Ça m'a toujours intriguée. Comment une fille aussi intelligente qu'elle pouvait accepter de se faire traiter comme ça? Et tout ça pour qu'il finisse par là.

0: Largué comme une merde.
1: C'est lui qui l'a largué ? Tu crois qu'elle aurait été capable de le tuer ?
0: Honnêtement, non. Je crois pas.
1: Tu pars déjà ?
0: Je dois aller réviser. Pourquoi ? Tu voulais m'inviter à boire un verre ?
2: Il devait quand même bien sadique, le tueur, pour tuer Maxime comme ça, non ? Hein ? Toi, T'es pas sadique, toi ?
1: Non. Non, moi, je suis plus maso.
2: Ah.
1: Le genre de personne qui s'en veut pour un truc qu'il a pas fait.
2: Ah, d'accord.
1: Ou même un truc que j'ai fait aussi, d'ailleurs.
2: Ouais. Sexy.
1: Tu me laisserais pas ton 06 ?
2: Mais non. Bon. Oh. Non. Et salut. Merci. Ça va pas?
3: Je suis ridicule, je sais.
0: Je croyais qu'ils étaient censés aider les psys. Je sais pas si je vais y aller du coup. T'étais la meuf de Maxime, non?
3: J'étais jusqu'à ce qu'il me largue. Pourquoi tu me demandes ça? Sorti avec aussi?
0: Ah non, moi j'ai arrêté les sales types. C'est juste que... un meurtre dans l'école fait flipper. Si ça se trouve, le tueur va recommencer.
3: Non. C'est Maxime qui était visé. À force de faire de la merde, voilà ce qui arrive. Salut.
0: Salut.
4: J'adore ces plateaux télé avec toi. J'adore ça.
5: Et moi.
4: Enfin, pas toujours quand même. Ah, j'arrive. Samuel, qu'est-ce que vous faites là ?
5: Il faut que je vous parle de Mia.
4: Ouais, qu'est-ce qu'il y a ?
5: J'ai fait des recherches sur elle. Parce qu'elle était, je sais pas, elle était distante avec moi et je comprenais pas pourquoi.
4: Mais tout ça ne me regarde pas, Samuel. Hein ?
5: Si. Écoutez, je sais que Mia est la fille de Pierre Delaunay. Donc c'est quoi le délire, là ? Vous reprenez l'enquête ? Je peux aider, peut-être ?
4: Je n'ai pas à discuter de ça avec vous. Il est 21h30 et vous n'avez rien à faire chez moi. D'accord ?
5: Donc Mia, elle, c'est open bar, elle vient quand elle veut et moi, je...
4: Vous me ferez une scène de jalousie un autre jour, Samuel. Merci.
6: Mia est la fille de Pierre Delaunay. Et je reprends l'enquête de façon officieuse avec elle. T'es malade.
4: Je ne t'en ai pas parlé pour éviter ce genre de remarques.
6: T'as conscience que tu l'emmènes directement dans le mur ?
4: Ça s'est fait.
5: Mia, c'est quoi le truc avec Arbus en ce moment ?
0: Pourquoi t'as fait une colonne avec nos prénoms ?
7: Pour pas qu'on perde de temps. En dessous de nos prénoms, on inscrira tout ce qu'on a découvert sur les suspects. Et en fonction du degré d'importance, on décidera qui ira voir le professeur Arbus pour avoir un 20 sur 20.
0: Faut vraiment que tu te détendes et que tu te trouves une meuf.
5: Non mais c'est en cours, là, il y a une touche avec Maëva.
0: Ouais ?
8: Mais non, t'as dragué une suspecte. Si Arbus elle apprend ça, elle va pas être contente.
7: Mais pas du tout. J'ai juste suivi à la lettre les consignes du professeur. Et j'ai découvert qu'après la discussion avec le capitaine de Londres, ce n'est pas Claire qui a quitté Maxime, mais l'inverse. Donc ça fait un point en plus pour moi. Bim.
0: Bah je me mets un point aussi, parce que Claire m'a dit exactement la même chose. Et je m'en rajoute un, parce qu'elle aggrave le profil du tueur. Elle change de visage en mode hyper rapide.
5: Eh, vous êtes pas les seuls à avoir des infos. Moi, Ulysse m'a dit que Maxime s'amusait à tester Claire. Il voulait voir jusqu'où elle était capable d'aller par amour. Donc, par exemple, il lui a demandé de se faire tatouer la formule chimique de la sérotonine sur la naissance des seins. Et elle, bah, elle l'a fait. Donc ça, je crois que c'est un point.
0: Ouais, le mec était définitivement un connard.
8: Mais moi, je suis deg, j'ai rien du tout. J'aurais pas dû prendre Gaspard, c'est un tocard.
0: Pourquoi tu l'as pris, alors ?
8: Bah, parce que Gaspard, c'était le nom de mon furet quand j'avais 8 ans. Je l'aimais trop. Mais il a pas du tout la même personnalité, hein.
7: Je suis navré, hein. Mais c'est moi qui mérite ce 20 sur 20. J'ai quand même découvert un truc qui souligne un mensonge, donc...
0: Ah mais moi aussi, j'ai eu la même info.
7: Non, je l'ai dit avant toi, donc c'est trop tard.
0: Attends, t'es sérieux, là ?
7: Ouais.
0: Moi, j'ai eu cet aveu de la suspecte elle-même, ce qui est beaucoup plus difficile à obtenir.
2: Donc il est pour moi, ce vin.
8: Mais vous voulez pas me donner ce vin, franchement. Mon père, il m'a coupé les vies pour que je retourne bosser au resto et que j'arrête les études. Si j'ai une super moyenne, il me laissera peut-être continuer.
7: Ouais, je suis touché, hein. Mais non.
2: Ouais, pareil. Moi aussi, j'en ai besoin. Il est pour moi, ce vin.
5: Il est pour moi, ce vin. Non, moi, je le mérite plus. Et moi, mon père, il va m'engueuler si j'ai pas vin. On s'entend parler, là? Sérieux? On fait pitié? On ressemble à des étudiants en chimie qui se tirent la bourre.
8: Bah oui, mais on fait comment?
4: Alors, cette infiltration?
2: Boris est passé à ça de récupérer le numéro de Maëva?
4: Non.
2: Il s'est cru dans un speed dating.
7: Mais pas du tout, professeur. Ne croyez rien de ce qu'elle vous dit. Je suis resté professionnel jusqu'au bout.
4: Alors j'en déduis que c'est à vous que je dois décerner ce vin.
7: Techniquement.
5: Mais t'es sérieux là?
8: Quoi?
4: Alors vous avez appris des choses intéressantes au moins?
8: Grave, c'est juste qu'on veut pas se départager.
5: Bon, vous vouliez tester notre cohésion, donc voilà notre réponse. On a écrit nos noms sur des petits bouts de papier. Et maintenant, il faut que vous tiriez au sort le gagnant.
4: Bon, je vous félicite pour la cohésion, mais pourquoi une chaussette?
8: Mais ça, c'est ce qu'ils font dans Koh-Lanta. C'est moi qui ai eu l'idée.
4: Ah, c'est moi qui... D'accord.
8: Oui.
4: Allez. Ah. Elle est propre, moi.
8: Évidemment, c'est la mienne.
4: Alors...
8: Ah. Valentine ! Yes ! Oh, j'ai trop soulagé, désolée.
4: Et ces infos, alors vous nous les donnez ou pas ?
8: Oui, bah oui.
4: Commissaire, capitaine, what's up ? Alors, quelles sont les nouvelles ?
9: On a mis la main sur Charles Mercier.
10: Ah. Il est commis de cuisine dans un restaurant à Londres. Ça fait 2 mois qu'il n'a pas mis les pieds en France. Ça peut pas être lui.
4: Bon, maintenant qu'on a fini de faire mumuse avec ce suspect, est-ce qu'on peut passer aux choses sérieuses?
9: Vous avez un élément nouveau?
4: Oui, Claire Rocher, l'ex-petite amie de notre victime. Contrairement à ce qu'elle vous a dit, ce n'est pas elle qui l'a quitté, mais lui, et manifestement, elle l'a très mal vécu.
10: Comment vous savez ça?
4: Mes étudiants l'ont approché.
10: Ah, donc c'est acté, en fait. Il n'y a plus de règles de procédure.
4: Qu'est-ce que vous pouvez être tatillonne, vous? Vous feriez mieux de vous dépêcher d'aller chez elle, parce que les remords chez les amoureux éconduits amènent parfois à des extrémités.
9: Allez-y toutes les deux. J'appelle le proc.
11: C'est là.
10: Ouvrez la porte, s'il vous plaît. Il n'y a plus de pouls.
4: Tentative de suicide. Une jeune femme de 25 ans, elle est en arrêt cardiaque.
10: Allez.
4: Venez, vite. 68 rue de Grenelle, 3e étage.
12: Ça va pas.
4: Maxime, je sais qu'un jour tu brûleras pour moi. Je ne pourrai pas vivre sans toi et je sais que tu ne le pourras pas non plus.
10: Ça sonne comme des aveux. Mmh. Surtout avec ça. Mmh. Les gélules vides et du sodium.
9: Très bien. Merci de nous avoir prévenus. Merci, au revoir. Claire Rocher est définitivement hors de danger. Les médecins sont rassurants. Le procureur a décidé de sa mise en examen.
4: Vous vous trompez. Ce n'est pas elle.
10: Enfin, c'est vous qui avez insisté.
4: J'évolue au fil de l'enquête. Vous savez, moi, je suis comme le changement d'état de la matière en chimie. De solide, hop, je peux passer à liquide. Et de liquide, hop, hop, je passe à solide. Hop, hop.
10: Et moi, si je me réfère à vos écrits, cher professeur, je dirais que Claire est une meurtrière de constitution émotive. Ces personnes agissent sous l'influence de causes déclenchantes, comme les humiliations de Maxime à son égard, et qui, après passage à l'acte, éprouvent un soulagement, mais aussi des regrets, avec tentatives de suicide fréquentes. Alors ?
4: Bah alors, non seulement vous lisez mes livres, mais vous les retenez. Alors ça me flatte, et ça m'impressionne. Mais... vous vous trompez.
9: Tout accable Claire.
4: L'assassin de Maxime est froid, immature, avec une pointe de cynisme, et surtout, il est très intelligent. Enfin, vous le voyez, laisser l'arme du crime chez lui, et surtout, écrire ses lettres dégoulinantes d'amour, enfin...
10: Ce ne serait pas la première fois qu'un meurtrier placerait l'arme du crime chez quelqu'un pour le faire accuser à sa place.
4: Qu'est-ce que j'aime quand vous êtes d'accord avec moi. Alors ça me botte, ça. Enfin, bon, écoutez, moi, je ne sais pas si l'assassin avait prévu que Claire tenterait de se suicider, mais il savait qu'elle avait toute la coupable idéale.
9: Et vous avez le début du moindre élément matériel pour étayer cette belle hypothèse?
4: Non. Mais bon, est-ce bien nécessaire?
9: Le procureur ne changera pas d'avis sans nouveaux éléments. Claire Rocher va être mise en examen pour le meurtre de Maxime Dupré.
4: Erreur. Allez, sortez, le cours est terminé.

0: Non, mais il a même pas commencé.
1: Justement, comme ça, vous ne perdez rien. Allez, sortez, dépêchez-vous. Merci. Non. Pas vous. Vous sortez, s'il vous plaît. Merci. On a loupé quelque chose. Claire Rocher va être mise en examen et je n'ai aucune envie qu'une erreur judiciaire soit commise. Approchez-vous, s'il vous plaît. Le tueur est en train de réussir son crime parfait. Pire, il est en train de faire accuser quelqu'un d'autre à sa place tout en se jouant de nous. Et je déteste qu'on se joue de moi.
2: Qu'est-ce qu'on peut faire?
1: Revoyons les profils complets des élèves de la promo de Maxime. Quels sont leurs classements?
2: Maëva est première avec une moyenne de 19,36. Okay. Maxime deuxième avec 17,25. Claire troisième avec 16,27. Gaspard quatrième avec 16,12. Et enfin Ulysse, 14,97.
3: Maintenant que Maxime et Claire sont hors course, Gaspard et Ulysse, c'est les deux qui rentrent dans le top 3.
1: Bien, et qu'est-ce que ça leur apporte?
4: Tout, surtout quand vous postulez pour une entreprise cotée après l'école.
1: Eh bien, regardez dans leur dossier, je veux savoir où ils ont postulé.
4: Dans la lettre de motivation pour son entrée à l'école de chimie, Maxime a dit qu'il visait le géant allemand de la chimie. Sauf qu'il y a un mois, il a changé d'avis et postulé pour une entreprise de recherche médicale américaine, la East Chemical.
1: Et pourquoi un changement si radical?
2: Professeur, Maëva avait postulé au même endroit. Elle disait même que c'était son rêve.
1: Ben voilà. Voilà. Et oui, on ne l'a pas soupçonné parce qu'il n'y a jamais rien eu de sentimental entre eux et que Maxime n'avait aucune chance de la dépasser. Mais là, ça change tout. Boris, vous venez avec moi.

0: alors ?
1: Barbara, je savais pas que vous courriez ici.
0: Ouais, enfin non, j'avais besoin de me défouler.
1: Vous me suivez ?
0: Mais pas du tout. Non, c'est le hasard.
1: Ah oui, non, je m'en doutais. Non, je voulais dire, on court ensemble.
0: Ah ouais, bien sûr.
1: Ouais, ouais. Allez, c'est parti.
0: Ouais,
1: allez. Ça va comme rythme ou on accélère ?
0: Je suis pas contre qu'on accélère un petit peu.
1: Allez. Ah merde.
0: Oh. Ah voilà.
1: Non, c'est rien, c'est juste une petite entorse de rien du tout là. Vous vibrez. Je veux dire, votre téléphone, il vibre. Oh. Je le sens dans votre poche.
0: Pardon. C'est important, il faut que je prenne.
1: Bientôt.
0: À bientôt. Ouais.
2: Je vous dérange ?
0: Clairement, ouais.
2: Pourquoi ça avance avec Théodore ?
0: Allez droit au but, Arbus.
2: J'ai un service à vous demander.
0: J'ai votre info. La IS Chemical ne pouvait recruter qu'une seule personne. Et entre Maëva et Maxime, ils ont choisi Maxime. Et Madame Arbus, c'est bien clair, vous faites rien sans moi.
2: Évidemment.
0: Vous êtes où, là, exactement ?
3: Alors là, je suis devant mon
2: salon de coiffure. Je me suis dit qu'un petit balayage, ça allait moins monter le moral.
3: Ah, je vous laisse parce que j'ai mon coiffeur
2: préféré qui me fait des signes. J'arrive, Jean-Adrien. Au revoir.
0: Balayage, tu parles ?
4: Je peux te parler ?
5: Tu veux quoi ? M'avouer qu'en fait, t'es flic et pas étudiant en chimie ? Ça va, j'avais compris.
4: On a découvert que Maxime avait été pris à ta place à la East Chemical, l'entreprise américaine dans laquelle tu avais postulé.
5: Mm-hmm. Et alors, c'est le jeu ?
2: Oh, vous êtes si bonne perdante.
5: Pardon, mais vous êtes ?
2: Professeur Arbus, criminologue.
5: Maxime était meilleur communicant que moi. Il les a séduits, j'y peux rien. Et de toute façon, avec mon dossier, je peux aller n'importe où.
2: N'importe où, oui. Mais pas là où vous vouliez aller.
5: Excusez-moi, mais je comprends pas. Pourquoi vous me posez ces questions ? Je croyais que c'était clair qu'avait tué Maxime.
2: Qu'est-ce que cette entreprise a de si spécial pour que vous en arriviez à tuer Maxime ?
5: Supposition absurde étayée sur du vide. Et apparemment, vous n'avez rien de probant. Donc si vous le permettez, j'ai du travail.
2: Bien sûr. Merci. Boris. C'est elle. Son assurance, son aplomb, elle a réglé au millimètre tous les détails de son crime parfait. La confondre ne va pas être simple.
4: Et comment on peut y arriver ?

0: Bah, en ciblant sa personnalité criminelle, d'où viennent les troubles de la personnalité sadique, Boris?
1: Souvent de carences éducatives et affectives.
0: Mia, trouvez-nous toutes les informations sur la vie de Maëva. Je veux savoir si elle a subi des maltraitances, des événements traumatiques, etc. Merci.
2: Je crois pas à cette histoire de monde volé deux jours avant la disparition de maman. T'es sûr qu'elle t'a rien dit?
3: Rien, si ce n'est qu'on l'avait agressée et qu'on lui avait volé sa montre.
2: Pourquoi j'arrive pas à te croire?
3: Écoute, c'est loin tout ça, hein? T'as pas gâché ta vie pour essayer de sauver un vieux machin comme moi? Arrête, s'il te plaît.
2: Que j'arrête? Je sais pas où est le corps de ma mère. Mon père est en prison pour rien. Et tu me demandes d'arrêter, de faire comme si de rien n'était? Je peux pas. A agressé maman.
3: Arrête, s'il te plaît.
2: J'ai décidé de prendre le parti de ton innocence. Toi, par contre, tu me fais pas confiance. T'as peur de quoi? Des faux espoirs? Bah, pas moi. Alors laisse-moi t'aider, s'il te plaît. Sinon, je sers à quoi, moi? Je ne sais même plus quoi mettre dans tes silences.

0: La coloc est devenue une annexe de magasin de fringues ou quoi?
1: Mais c'est la pagaille là! On avait dit pas de désordre dans les parties communes!
2: Oui, mais c'est ça où je fais plus partie des parties communes en fait. Faut bien que je paye le loyer.
0: Tu vends tes fringues sur internet, c'est ça?
2: Ouais, j'ai déjà vendu 2 paires de chaussures et 1 pull. Mais en fait, j'arrive pas toute seule, si vous pouvez m'aider, s'il vous plaît.
0: Bon, ok, mais je te préviens, moi je fais pas le modèle. Hein.
1: Ah non, moi c'est mort, j'ai jamais mis de robe, je fais pas ça. Je peux pas t'aider là-dessus.
2: Ok, en fait c'était pour que tu prennes les photos, pas que tu portes les robes, mais.
1: Ah!
2: Ok, allez, c'est parti! On est chaud!
0: Oui. J'ai vos infos sur Maëva. Alors rien ne dépasse. Hein. Famille plutôt bourgeoise, ses parents sont toujours ensemble et sa scolarité sans accroc. Le seul truc intéressant, c'est qu'elle a perdu sa sœur aînée quand elle avait 5 ans.
3: Ah, ce n'est pas rien ça de perdre sa sœur si jeune. Et vous avez l'adresse des parents?
0: Oui.
3: Vous venez avec moi?
0: Ok. Bonjour.
4: Bonjour.
0: Police, nous voudrions vous poser quelques questions sur votre fille dans le cadre de l'enquête sur la mort de Maxime Dupré. C'est la procédure, comme elle connaissait la présumée coupable Claire Rocher.
4: Oui, bien sûr. Entrez.
3: Je vous en prie. Merci. Vous devez être fière de votre fille.
4: Oui, bien sûr. Elle est brillante. Mmh.
3: Maëva, vous a-t-elle déjà parlé de Maxime ou de Claire?
0: De Claire, jamais. Maxime est venu réviser une fois ici avec Maëva, mais je ne l'ai pas senti. Trop arrogant.
3: Je vois. Maëva a une sœur. Enfin, sur les photos, c'est bien sa sœur.
4: Mathilde est morte il y a 15 ans.
3: Oh, pardon. C'est terrible.
0: Mathilde souffrait d'une maladie génétique rare. C'est pour ça qu'on a eu Maëva. Les médecins nous avaient dit que grâce aux cellules souches de son cordon ombilical, il serait peut-être possible de sauver Mathilde. Mais ça n'a pas marché.
4: Non.
0: Beaucoup de gens s'opposent à cette technique, mais... quand on a un enfant, on est prêt à tout pour lui.
3: Bien sûr. C'est l'amour que nous portons à nos enfants qui compte, pas la manière dont nous les avons eus. Et Maëva, comment l'a-t-elle vécu?
4: Maëva est très forte.
0: Ouais.
4: Ça a toujours été une enfant déterminée. Elle trace sa route et on en est très heureux. Pardon, mais je ne vois pas trop en quoi ça peut vous aider.
3: Vous avez raison. Nous n'allons pas vous déranger plus longtemps.
5: Une fausse carte de police? Alors là...
3: Maëva a tué Maxime. J'essaie de la cerner et c'est plus important que des relents de procédure.
6: Oui, bon, allez-y, développez.
3: Maëva est un bébé médicament. Ses parents ne se sont jamais remis de la perte de leur première fille. Maëva porte le poids de cette mort. Elle était censée sauver sa sœur. Et elle a vécu cet échec et ce manque d'amour comme une maltraitance qui a déclenché le processus psychologique.

0: qui aboutit à ce qu'elle est aujourd'hui.
1: Quel rapport avec Maxime ?
0: L'entreprise dans laquelle elle voulait entrer est à la pointe de la chimie médicamenteuse. Elle voulait y entrer pour sauver d'autres enfants, pour se faire pardonner de n'avoir pas pu guérir sa sœur. Et Maxime allait lui voler sa seule raison d'être. Et ça, elle ne l'a pas supporté.
2: Il faut la convoquer.
1: Et elle se mettra à table par l'opération du Saint-Esprit ?
0: Non, par l'opération de mon sens inouï de la psychologie. Faites-moi confiance, j'ai une idée.
1: Je préfère ne pas savoir.
3: Qu'est-ce que je fais là ?
1: Vous êtes convoqué dans le cadre d'une affaire criminelle. Pour le moment, en audition libre, jusqu'à ce que je décide ou non de votre placement en garde à vue. Qu'est-ce que vous pensiez de Maxime Dupré ?
3: Comme tout le monde, je le trouvais suffisant et prétentieux. Après, c'est pas une raison pour tuer quelqu'un.
1: Non. La véritable raison, c'est qu'il vous a piqué votre place dans l'entreprise de vos rêves. Cette entreprise qui est le fleuron de la chimie médicale. Vous êtes la seule à qui le crime profite.
3: Mais j'ai rien fait, je me moque de ce que vous croyez.
1: Mais je vais pourtant vous le dire. Je pense que vous avez éliminé Maxime, ce petit con prétentieux. Vous n'avez pas pu sauver votre sœur, mais en faisant de la chimie médicale dans cette entreprise, vous auriez pu trouver un remède contre cette fichue maladie et prouver à vos parents que vous n'êtes pas né pour rien.
3: Vous dites n'importe quoi.
1: On trouvera comment vous vous êtes introduite chez Claire pour y cacher le sodium. Et comment vous avez interverti les pilules. On va chercher et on va trouver, c'est sûr.
0: Allez-y, capitaine. Faites monter la pression.
1: Jusqu'où êtes-vous prête à aller pour vous faire aimer ?
3: Je vous vois venir, vous savez.
1: Ah bon ? Maintenant que Maxime est mort, c'est vous qui allez avoir la place, si j'ai bien compris. Que dirait la société Est Chemical s'ils apprenaient que leur futur recrue est mêlé à une affaire d'assassinat ?
3: Ne vous mettez pas en travers de ma route.
1: Sinon quoi ? Il est 16h10, je vous place en garde à vue. Vous avez le droit à un avocat et de voir un médecin si vous le souhaitez.
3: C'est n'importe quoi. Vous avez rien contre moi, j'ai rien fait.
0: C'est le moment d'aider votre fille et d'affronter ce que vous avez toujours évité d'affronter. La perte de votre aînée Mathilde. Vous n'avez jamais pleinement fait votre deuil parce que vous vous en voulez et secrètement, inconsciemment, vous en avez toujours voulu aussi à Maëva. Elle le sent. Sans le savoir, vous lui faites vivre un calvaire, un bas bruit, et elle courra toujours après votre amour. Elle est prête à tout pour l'obtenir. Tout. Quitte à tuer.
4: Vous croyez vraiment qu'elle a pu tuer ce garçon ?
0: Demandez-le lui.
3: Papa ? Maman ? Qu'est-ce que vous faites là ? Chérie ?
4: Il y a une chose qu'on t'a jamais dite, mon cœur. T'es pas responsable de la mort de ta sœur. Pardon de te l'avoir laissé croire.
5: On aimait ta sœur, mais pas plus que toi. On t'aime autant. Est-ce que c'est toi ? Est-ce que tu as tué ce garçon ?
4: Dis-nous la vérité, tu peux pas rester comme ça.
5: Pardon.

0: rencontrer. Décidément, faut plus avoir une soirée tranquille. Alors,
1: j'ai la preuve que ma mère a menti.
0: Ouais.
1: J'ai hacké les archives de la police et j'ai eu accès aux photos prises lors d'une des perquisitions de notre maison, après l'arrestation de mon père. Regardez.
0: Qu'est-ce que je suis censée voir?
1: La montre de ma mère, là, posée négligemment sur l'étagère du salon. Mm-hmm. Celle qu'un homme...

0: Mais censé lui avoir volé 2 jours plus tôt. Ma mère, elle avait qu'une montre, hein, qu'elle adorait, c'est celle-là. C'est-à-dire que toute cette histoire de vol, là, c'est bidon. Elle connaissait forcément l'homme qui l'a frappée 2 jours avant qu'elle disparaisse.
1: Si vous avez raison, ça change tout.
2: Pourquoi le meurtrier en a tué une et pas l'autre? 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

0: Merci d'être revenu. Notre famille a retrouvé le bonheur grâce à toi.
1: Tu m'as tellement manqué, si tu savais.
0: Pour être honnête, je me suis sentie très seule sans toi. Mais grâce à Dieu, tu es enfin revenu parmi nous. J'ai tellement de choses à travailler.

0: Nous avons déjà caché le fait que tu es divorcée et non veuve, et cela m'inquiète déjà. Tu veux aussi lui cacher ça? Ma fille, je pense vraiment que c'est le bon moment pour lui dire ça. Va lui parler et ne lui cache rien.
1: Maman, je vais tout lui dire, mais j'ai très peur de sa réaction. N'oublie pas, nous nous sommes réconciliés hier. Je ne veux pas qu'elle se mette en colère contre moi à cause de ça.
0: Oui, je comprends. Très bien. Promets-moi que dès que tu trouveras le bon moment, dis-le-lui immédiatement et n'hésite pas.
1: Dieu seul sait quand ce sera le bon moment. Je ne suis plus sûre de rien. J'ai très peur, maman, j'avoue.
0: Tu prends régulièrement les médicaments et les vitamines qu'on t'a prescrits?
1: Pas depuis 2 jours. Comme tu peux le voir, je n'ai pas eu le temps.
0: N'oublie pas de les prendre, c'est important.
1: D'accord.
2: Elle avait une chance de tout arranger à nouveau avec son mari et sa belle-famille hier.
3: Et comment?
2: Tu aurais pu aller à l'hôpital. Ta belle-mère est opérée et tu n'es pas à l'hôpital avec eux.
4: Tu as tout à fait raison. Comment on a pu oublier cela? Et je devrais y aller avec toi. Toutes tes belles-sœurs doivent être là pour la soutenir, ainsi que Madame Lilia.
2: Tu as encore le temps. Vas-y maintenant.
3: Je ne veux pas. Je n'irai pas à l'hôpital. Ils ne méritent pas mon soutien. Ils m'empêchent de vivre heureuse et librement avec mon mari. Pourquoi j'irai là-bas?
2: Arrête de penser comme une folle. Je n'ai pas envie d'entendre ce qu'ils diront de toi demain. Alors, ma fille, va maintenant à ton travail. Après le travail, retourne chez ton mari. Et ne reviens plus chez moi.
4: Mais que dis-tu, Nabil?
2: C'est ma dernière parole. Le sujet est clos.

0: Nagam ? Qu'est-ce qui ne va pas, ma chérie ?
1: Je regardais juste ces enfants. C'est eux qui remplissent la maison de bonheur et de joie.
0: Nagam, mon amour, tu sais que ces choses sont entre les mains de Dieu. Et Dieu nous donnera des enfants. Et quand nous en aurons, j'organiserai les meilleures fêtes d'anniversaire pour eux.
1: Mais Karam, tu sais...
0: Nagam, Dieu est bon.
1: Gardons espoir.

0: Oh oui, ça va. Mon médecin magister a appelé mon rendez-vous d'aujourd'hui.
1: Rendez-vous ?
0: C'est juste une procédure de routine. Un examen gynécologique.
1: Pourquoi ?
0: Je pense qu'elle veut vérifier quelque chose. Mais t'inquiète pas, je t'en parlerai plus tard.
1: Quelle chose ?
0: Oh, ce n'est rien de grave. Rien d'important.
1: Tu ne veux pas en parler ? Mais je suis ton mari, d'accord ? Ne me cache rien. Naya ? Je peux t'accompagner si tu veux.
0: Non, j'ai encore quelque chose à terminer ici. Je peux y aller seule, ne t'en fais pas.

0: Est-ce que tout le monde est prêt? Préparez-vous. 5, 4, 3, à vous!
1: Aujourd'hui, nous allons parler des rêves. Les rêves sont ceux qui nous donnent une nouvelle vie.
2: Les rêves font aussi
3: partie de nos vies de tous les jours. La vie ne s'améliore pas sans rêves.
1: Qui n'a pas des rêves? Des rêves comme vivre heureux avec son partenaire, par exemple.
2: Nous avons le droit de rêver, mais aussi le droit de chercher de réaliser nos rêves dans la réalité.
1: Nos rêves se réalisent quand...
4: C'est bon, on arrête. Naga, ma chère, qu'est-ce que t'es en train de faire? Le sujet de l'émission est l'amour et le rêve. Et toi, tu n'as pas du tout l'air enthousiaste, ma chérie. Ton visage a l'air fatigué. Et ta voix ne dégage pas d'émotion non plus.
1: Je m'excuse, monsieur. J'ai juste besoin d'une petite pause.
4: Bon, très bien, ce n'est rien. Prends ton temps, d'accord ?

0: Tes paroles m'ont beaucoup blessée, Garam. Chaque fois que je pense à tes mots, je n'arrive pas à me concentrer. Comment as-tu pu me traiter d'égoïste ?
1: Nagam, mais qu'est-ce qui ne va pas ? Qu'est-ce qui se passe, ma chère ?
0: Rien du tout, monsieur, rien.
1: Je ressens ta tristesse et elle se lit même dans ton sourire, Nagam. Tu peux dire tout ce que tu veux, mais je suis sûr qu'il y a quelque chose qui ne va pas chez toi aujourd'hui.
0: Croyez-moi, il n'y a rien.
1: Très bien. Je te crois alors. Nagam, je veux que tu te souviennes que ma porte est toujours ouverte. Tu peux me partager tout ce que tu veux, n'importe quand. Tu peux me considérer comme un bon ami. Si tu le veux, bien sûr.
0: Merci infiniment, monsieur. Des étrangers ressentent ma douleur sans que je parle. Mais mon mari ne ressent rien et ne se soucie pas de moi.

0: Dites-moi, docteur, j'espère que tout va bien. Comment va mon bébé ?
1: Je vais être honnête et j'espère que vous ne vous inquiétez pas trop. Votre grossesse présente une anomalie. Je veux dire, l'état du bébé est critique et qu'il s'agit d'un cas très rare de grossesse. En fait, nous appelons ça un trouble de l'utérus. Parfois, ces troubles apparaissent au moment clé de l'accouchement. Dans de tels cas, la vie de la mère est également en danger. Et à mon avis, l'avortement est la meilleure solution dans ce cas.
0: Veuillez m'excuser, docteur, il doit y avoir une erreur dans ce que vous dites. Je ne me sens pas malade et je ne ressens absolument rien d'anormal.
1: Calmez-vous, Naya. Votre état de santé est parfait pour le moment. Mais croyez-moi, cette grossesse va engendrer une situation grave pour vous.
0: Mais quand même, il n'y a pas de maladie sans remède. Non, trouvez une solution. Et pour être honnête, j'insiste pour garder le bébé, docteur.
1: Oui, je comprends et je ressens ce que vous éprouvez. Mais face à une question de vie ou de mort, la raison doit l'emporter sur le cœur, vous comprenez ? L'intervention est indispensable.
0: Non, docteur. Je ne peux pas subir une telle opération. Je vous en supplie.
1: Vous êtes encore sous le choc, Naya. Et je vous comprends. Mais je vous assure que vous tomberez enceinte à nouveau. Vous avez encore une longue vie devant vous, Naya. Mais cette grossesse, en particulier, mettra votre vie en danger. Vous en avez conscience ?
0: Non. J'ai foi en Dieu et mes intentions sont bonnes. Dieu ne va pas m'abandonner.
2: Mais ma chère, pense un peu à...
0: S'il vous plaît, docteur, je vous en supplie. Trouvez une solution pour nous sauver, s'il vous plaît. Je ne peux pas sacrifier ce bébé. Je le sens tout le temps. Je sens qu'il fait partie de mon corps, de mon âme et de mon esprit. Je ne peux pas faire ça.
1: Bon, comme vous voulez. Si vous voulez poursuivre votre grossesse, on doit vous opérer. Mais vous devez savoir que cette opération vous causera de fortes douleurs, Naya.
0: J'ai pas peur de la douleur. Je peux supporter n'importe quelle douleur. Sauf la douleur de perdre mon petit bébé.
1: Mais avant de prendre une décision, je dois d'abord voir votre mari.

Dieu, accorde-nous la paix dans cette maison, s'il vous plaît. Je souhaite vivre un seul jour sans problème. Je souhaite profiter d'un seul jour avec mon mari et ma fille. Oh, je ne souhaite que ça, mon Dieu, exaucer ma prière.

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0: tuer.
1: Peur.
0: Qu'est-ce que c'est?
1: Oui.
0: Compris.
2: Pourquoi ça prend autant?
0: Allez, plus vite, Nour. J'en ai deux, moi.
1: D'accord. Quelle couleur?
0: Allez, donne-moi ça vite.
1: Tiens, Jude.
2: Tu en as deux?
0: J'en ai deux.
2: Bien joué.
1: Moi aussi.
0: Et ça ici?
2: Et toi, combien t'en as?
1: Oui, à moi.
2: Très bien.
0: Oh, c'est ton.
2: Allez.
1: Je vais prendre ça, ça et ça.
0: Attends, c'est mon tour.
2: Tu vas où après?
3: Je vais retourner à l'hôpital.
2: Et est-ce que tout va bien?
3: Oui, mais j'aimerais te parler de quelque chose.
2: D'accord, je t'écoute. Mais d'abord, qu'est-ce que le médecin t'a dit?
3: C'est justement le sujet dont je voulais te parler.
0: Papa, oui, papa,
2: allez,
0: papa,
2: aide-moi.
1: Papa,
0: allons jouer.
1: Viens,
0: papa.
1: Viens, papa.
0: Viens, viens jouer avec
2: moi. Pas
0: jouer
2: maintenant, pas maintenant, maman.
1: Allez,
2: je parle avec ta maman. Attends,
1: allez,
2: qu'est-ce qu'elle t'a dit?
1: Allez, papa, viens.
3: On parlera plus tard.
1: Papa,
2: mon chéri, juste quelques minutes. Je parle avec ta mère. Une minute, d'accord?
1: Papa,
3: ne les rends pas tristes. On en reparle.
2: Mais dis-moi, qu'est-ce qu'elle t'a dit exactement?
1: Allez, papa.
2: Dis-moi, Naya.
3: Vas-y, tu peux y aller.
1: Papa.
2: D'accord, allez.
0: Viens, s'il te plaît.
2: Naya, viens. Attends-toi. Bravo. Maintenant, c'est mon tour.
0: À moi. Ici, et là, c'est à toi.
1: C'est très bien.
3: Ton père est si gentil.
2: Oui.
3: Il joue avec tes frères et sœurs. Quand tu vas naître, il va aussi jouer avec toi.
0: Maintenant,
1: moi, c'est mon tour.
2: Continue, je reviens.
0: Allez, vas-y.
1: Très bien.
0: Ici, et puis ici.
2: Papa.
0: Après mon tour, ce
2: allez,
0: sera
2: dis-moi.
0: Le tour de papa. On va l'appeler dès que je termine.
2: Allez, dis quelque chose.
3: Azam, nous devons parler de ce qui s'est passé au chalet cette nuit-là.
2: Non, je ne veux plus parler de ça, Naya. Tu sais très bien que ce sujet crée
3: ça
2: de la tension entre toi et moi.
3: Oui,
2: s'il te plaît, n'aborde pas
3: de
2: ce sujet.
3: D'accord. Mais nous devons en parler, c'est un sujet important.
0: Papa,
3: non, mais est-ce que tu te rends compte?
1: Papa,
2: je ne veux pas en
1: papa,
2: parler.
1: Allez, reprenons le jeu. Papa.
2: D'accord, j'arrive. Attendez une seconde.
1: Papa.
2: D'accord, d'accord.
0: Allez, viens.
1: Assieds-toi ici. Allez, viens.
0: Oui.
2: D'accord,
0: allez.
2: Mon grand. D'accord.
1: Reprenons le jeu.
0: Assieds-toi.
2: Allez, allez.
0: On va jouer ensemble. Allez, c'est à ton tour.
2: Allez, c'est à qui?
3: Azam, cette nuit-là a été la plus belle nuit de toute ma vie. Peut-être que pour toi, ce n'était pas si bien parce que tu pensais avoir trompé Rim. Mais pour moi, c'était parfait.
4: Allô?
5: Allô? Alors, dis-moi, ma chérie. Tu as pu parler avec Azam?
3: Non, pas encore. Je n'ai toujours pas eu l'occasion de le lui dire.
5: Ma fille. Tu sais que nous manquons de temps. Tu dois lui dire le plus vite possible. Comme ça, nous saurions quoi faire. Alors ne perds pas de temps.
3: Je sais, crois-moi, je le sais.
5: J'avoue qu'au départ, c'était possible de le lui cacher. Mais la situation n'est plus la même. Tu as entendu ce que le médecin a dit?
3: D'accord, je lui parlerai aujourd'hui.
5: Que Dieu t'aide.

0: Madame Lila, elle doit parler à son mari. Je ne veux pas être responsable de cela, vous savez.
1: Elle lui parlera aujourd'hui même. Elle n'en a juste pas eu l'occasion.
0: Mais comment ça? Ils ne vivent pas ensemble avec lui dans la même maison?
1: Bien sûr que si.
0: Et elle ne lui a toujours rien dit. Croyez-moi, je m'inquiète pour elle.
1: J'ai vraiment fait de mon mieux pour lui expliquer la situation, docteur. Mais ça n'a pas marché. Elle veut garder son bébé. Malgré toutes les difficultés, elle s'obstine. Elle insiste et elle n'accepte pas l'idée de l'avortement.
0: C'est d'accord. Je comprends vraiment la situation de Naya. Mais Naya doit vite parler à son mari de la prochaine étape. Et si elle ne lui a rien dit, vous devez le lui dire car sa vie est vraiment en danger.
1: C'est vrai. D'accord, compris. Si elle ne lui dit pas, je le lui dirai moi-même.
0: Le temps est très important. J'espère que vous en tiendrez compte, madame.
1: C'est vrai. Mon Dieu.

0: Tu veux que je t'aide? Sama, je suis désolée. Je reconnais que j'étais très dure avec toi. Je n'aurais pas dû te traiter de cette manière. Pardonne-moi, Sama. T'as le droit d'être en colère contre moi. Mais je n'y pouvais rien. Je me sens confuse et tendue tout le temps, Sama. Je me sens déprimée.
1: C'est déjà oublié, ma chérie. N'y pense plus. Ces choses arrivent dans tous les foyers. Moi, je ne suis pas du tout rancunière et tu es comme une sœur pour moi. Mais tu m'inquiètes vraiment. Est-ce qu'il y a quelque chose qui ne va pas chez toi?
0: Non, il n'y a rien qui ne va pas.
1: Écoute, s'il y a un problème avec Karam, règle-le vite et ne le laisse pas s'aggraver. C'est vrai que Karam se met vite, en colère, mais il se calme aussi rapidement. Alors parle-lui et règle tout. Au plus vite, je peux t'aider si tu veux.
0: Non, je peux gérer Karam. L'important, c'est qu'on se soit réconciliés.
1: D'accord, ne t'en fais pas.
0: As-tu besoin d'aide ?

0: Nour, ça marche encore ce truc?
1: Non.
0: Pourquoi ça s'allume pas?
1: Pas du tout. Ça ne marche plus, papa.
0: Pourquoi ça marche pas? Oui, allô?
2: Allô? Bonjour, Hazem. C'est Lilia.
0: Oui, allô? Vous allez bien? Tout va bien chez vous?
2: Grâce à Dieu, je vais très bien. Mon fils, j'aimerais te parler de quelque chose de très important. Concernant Naya.
0: Oui, qu'est-ce qu'il y a? Je vous écoute.
2: Naya. Naya est enceinte, mon fils.
0: Quoi? Désolé, j'ai pas bien entendu. Qu'est-ce que vous avez dit? Je vous écoute. Tout va bien?
2: Allô? J'appelais pour prendre des nouvelles de ta mère. J'espère vraiment qu'elle va mieux. Pourvu qu'elle se rétablisse vite.
0: C'est aussi ce qu'on espère. Merci beaucoup. Maman va mieux maintenant. Et elle commence à se remettre de l'opération. Et comment va l'oncle Fouad? Transmettez-lui mes salutations. Nour, arrête ça une seconde. D'accord. Que Dieu vous bénisse.

0: Azem, qu'est-ce que maman t'a dit au téléphone?
1: Elle m'a appelé pour prendre des nouvelles de l'état de maman.
0: D'accord.
1: Dis-moi, il y a des piles dedans aussi? Ou il n'y en a pas?
0: Pourquoi tu cherches? Il n'y a pas.
1: Moi aussi, je veux jouer.
0: Prends ça.
1: Ah.
0: C'est encore chargé.
1: C'est un vaisseau spatial, ça. Ah.

0: Tu sais, Nagam, si jamais on a un enfant, je pense que je serai l'homme le plus heureux du monde. Écoute, je vais te dire un truc. J'ai un petit carnet avec moi. De temps en temps, j'écris des prénoms pour garçons et filles. Pour les garçons, par exemple, j'aimerais qu'ils commencent par la lettre K, par exemple. Il y a Kenan, Kamel, et pour les filles, la lettre N. Ninar, Nisrine, Nadine. C'est joli, non?
1: Très joli.
0: Nagam, ça ne va pas? Est-ce qu'il y a un truc qui ne va pas, dis-moi?
1: Taram, dis-moi pourquoi tu m'aimes autant. S'il te plaît, ne m'aime pas autant. Tu mérites une femme meilleure que moi.
0: Nagam, qu'est-ce qui ne va pas? Il s'est passé un truc. Quelque chose ne va pas, dis-moi.

ce médicament. C'est pourquoi. Tu ne veux toujours rien me dire ? Toujours rien. Tu es allé consulter un gynécologue et tu ne m'as pas dit ce qui s'est passé. Je t'ai attendu. Je vois que tu es malade et fatigué, mais tu ne me dis rien. Je ne comprends pas. J'aurais dû le comprendre quand ta tante a appelé l'autre fois. J'aurais dû le savoir que ça allait pas. Elle me l'a caché. Pourquoi m'appeler ? Pour prendre des nouvelles de ma mère, alors qu'elle lui rend visite. Mais pourquoi ? Je ne te mettrai pas la pression si tu ne veux rien dire. Je veux juste que tu ailles bien et que tu prennes bien tes médicaments. Mais tu en parleras. Quand tu seras prête, je suis prêt à t'écouter.

0: Allô?
1: Allô, maman?
0: Naya, pourquoi tu n'as toujours rien dit à Azem? J'étais sur le point de le lui dire tout à l'heure, puis je me suis ravisée. J'ai pensé que il vaut mieux qu'il l'apprenne par toi. Ce ne serait pas bien qu'il l'apprenne par moi.
1: Oui, tu as raison. Mais honnêtement, j'attends toujours le bon moment pour lui dire.
0: Sérieusement? Et quand viendra le bon moment, dis-moi? Quand toi et le bébé seraient totalement en danger? C'est ce que tu attends, c'est ça?
1: Non, non, je ne mettrai pas en danger mon bébé.
0: Naya, si toi tu ne lui dis rien, je serai obligée de le dire.
1: Maman, s'il te plaît, tu viens de dire que ce ne serait pas bien qu'il l'apprenne de toi.
0: D'accord. Tu veux que je vienne chez toi et que nous le lui disions ensemble?
1: Non, maman. C'est une affaire personnelle entre lui et moi. Tu ne dois pas t'interposer. Il pourrait se fâcher parce que c'est toi qui lui dis. Laisse-moi lui dire moi-même.
0: Naya, tu joues avec le feu, ma fille. Tu fais peser trop de responsabilités sur toi-même. Crois-moi, si cela ne concernait que toi, alors je me serais tue. Mais là, il s'agit de la vie d'un bébé qui vit en toi, qui a un père.
2: Il a le droit de le savoir. Et quand ils finiront par l'apprendre,
0: que diront-ils? Pourquoi elle l'a caché? Mais pourquoi donc? Azem n'a-t-il pas le droit de savoir?
1: Maman, pitié, ne me mets pas la pression. Je sais que tu parles ainsi parce que tu t'inquiètes pour moi. Mais maman, crois-moi, si je n'attends pas le bon moment pour le lui dire, un problème finira par surgir.
0: D'accord. Je vais te donner du temps, mais pas plus de 3 jours. Mais si tu ne lui dis rien, je suis désolée. Je le lui dirai moi-même. Peu importe sa réaction.
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2: Je m'appelle Magali, je suis la maman de Côme qui a été atteint d'une leucémie en 2019. Grâce à des transfusions sanguines, il a été sauvé. En 2019, Côme avait 3 ans et on a diagnostiqué chez lui une leucémie. S'en est suivie donc une longue période de traitement puisque la leucémie, c'est très long. C'est une grosse année de chimiothérapie et plusieurs années de suivi. La leucémie, c'est tout simplement le cancer du sang. C'est le sang qui est affecté. La transfusion sanguine, en fait, lui sauve la vie. C'est lui donner ce que son corps ne produit plus. Pendant un mois, on reste à l'hôpital avec la découverte des traitements, la découverte de l'alimentation aussi, parce que l'alimentation doit changer. 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Il met beaucoup d'ambiance dans la classe. C'est un enfant plein de vie. Il fait du BMX, il est passionné par ça et là il va partir au Trophée de France. Et puis il fait de la musique, donc il fait des batucadas, des percussions. Quand Côme a été malade, on a été accompagné par une association, donc c'est l'association Mille Pattes. C'est une association en fait qui propose des activités pour les enfants à l'hôpital. Si vous êtes éligible, allez-y. 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

0: J'attends. Qu'est-ce qui t'arrive?
1: J'étais chez le coiffeur.
0: Ah ben, ça va?
1: Oui, ben je sais, ça bon. Mais il y avait des magazines People. Tout le monde divorce.
0: Mais non, qui divorce? Enfin, à part tes parents.
1: Mais je sais pas, je connaissais personne. Mais c'était cœur brisé sur cœur brisé. Il y avait même une petite chanteuse toute mignonne qui demandait qu'à être aimée. Et ben c'est déjà fini avec Tyler.
0: Tyler qui?
1: Mais on s'en fout puisque c'est déjà fini.
0: D'accord.
1: L'amour est mort, Emma. L'amour est mort. Foiré Tyler.
2: Tu sais que tu m'épates, toi, avec ton histoire de super petit commerçant. Bon, vantard comme t'es, je pensais que t'en parlerais à tout le monde et que tu te ferais gauler dans les 3 jours. Mais non, tu tiens bon, hein.
1: Hein?
2: Non, je disais, je suis surprise que t'arrives à garder le secret de super petit commerçant.
1: Hein?
2: Ça va? Ah oui, d'accord. Tu prends des médocs pour éviter d'en parler, en fait, c'est ça, hein?
1: Hein?
2: D'accord. Fais gaffe, hein, parce que le dosage, il est un petit peu... Il est complètement à l'ouest, là.
3: Hein? Bah, ils ont fait quoi, Pandadou?
4: Hein?
3: Mais ils ont changé son design!
4: T'en fais voir? Oh, mais pourquoi ils l'ont foutu en 3D? C'est dégueulasse.
3: Non, mais ça, c'est pour plaire aux nouvelles générations, là.
4: Oh, écoute, c'est toute ma jeunesse, Pandadou, qu'ils font.
3: Mais pareil, ils la jettent comme ça. Non. Bon, ils ont perdu 2 clients, là. Hein.
4: Non, quand même pas, mais...
3: Bah, en tout cas, on prendra pas de deuxième poil aujourd'hui.
4: Si.
3: Non.
4: Bon, bah, si tu veux pas le tien.
5: On ne mettra pas de l'idée que c'est moche la façon dont tu recrutes ton chef de rayon.
6: Au contraire, c'est imparable. Il y a toujours une part de chance dans la vie. Celle qui fait pencher la balance d'un côté ou de l'autre. La force du destin.
5: Emma, tu fais des avions en papier avec des CV et tu vas choisir celui qui va le plus loin.
6: Bon, j'avais 50 candidats. Il m'en reste 2. Même compétence, même profil, même qualité. Comment veux-tu que je choisisse l'un plutôt que l'autre? Faut bien que je tranche. Allez. Premier candidat.
5: Mal barré celui-là.
6: Je m'étonne.

0: second candidat.
1: Allez, passe au-dessus de la haie.
0: Bah, il est très bien, celui-là. Voilà. Ah, une bonne chose de faite. Raphaël.

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2: Bonjour à tous et bienvenue dans Tous en douceur. Plus que des recettes, nos passionnés vont vous faire découvrir leurs histoires, leurs souvenirs à travers leurs desserts. Et puis chaque fin de semaine, tous les vendredis, nous allons nous retrouver ici, dans la boutique de Julien Leveneur qui va nous apporter des conseils sucrés. Alors préparez-vous, c'est le moment de se régaler. Aujourd'hui, on est chez Julien Leveneur. Bonjour Julien.
3: Bonjour.
2: Merci de nous accueillir dans ta boutique.
3: Merci à toi.
2: Tu vas nous apporter des conseils sucrés. Mais d'abord, on aimerait connaître ton parcours. Comment t'es devenu pâtissier?
3: Par passion. En fait, non, je suis cuisinier de base. J'ai fait un cursus scolaire où j'ai eu un diplôme en cuisine.
2: Oui.
3: Mais pendant ma formation, j'ai découvert la pâtisserie en métropole et ça ne m'a plus jamais lâché. C'est ce côté minutieux, coloré, qui m'a vraiment plu dans le domaine de la pâtisserie.
2: T'as personne dans ta famille ou dans
3: personne
2: ton entourage?
3: Personne dans ma famille n'est du domaine de la restauration, à part mon père qui était un grand gourmand.
2: Ouais.
3: Donc il ramenait des recettes de tous les voyages qu'il faisait et on faisait ensemble. Mais vraiment, c'était une passion dans la famille. C'était personne n'est du métier de la restauration.
2: Et comment on devient pâtissier alors?
3: En fait, c'est pendant mon stage en métropole que j'ai découvert la pâtisserie. C'est le chef de l'époque de cet hôtel, qui s'appelait Julien comme moi aussi. Et il m'a fait découvrir le domaine de la pâtisserie, l'univers de la pâtisserie, et ça ne m'a plus jamais lâché. En revenant à La Réunion, j'ai passé mon diplôme en cuisine, et après, j'ai intégré la pâtisserie.
2: Donc, formé en cuisine et autodidacte, complet.
3: Tout à fait.
2: Quel est le dessert que tu nous proposes aujourd'hui?
3: Alors aujourd'hui, on va faire une tarte tatin pomme massalée avec une cream cheese sur le dessus.
2: Et quel est le conseil aujourd'hui?
3: Aujourd'hui, on va réaliser la pâte sucrée, la base de la tarte tatin.
2: On t'écoute.
3: Alors, on va partir sur une pâte sucrée et non sur une pâte sablée comme certains l'auraient cru. Donc, pour la pâte sucrée, on appelle ça pâprémage. On aura le beurre, le sucre glace et la poudre d'amande qu'on va mélanger ensemble. Donc, ça va faire une crème.
2: Ouais.
3: Auquel on va rajouter l'œuf et pour finir, la farine. On aura une pâte qu'on va étaler entre deux feuilles de papier sulfurisé à une certaine épaisseur. Moi, j'utilise ces petites réglettes.
2: Ouais.
3: Vous pouvez trouver ça facilement dans les magasins spécialisés.
2: Ah, ça, c'est vachement bien.
3: Donc, voilà, et vous avez deux tailles différentes.
2: Okay.
3: Et là, on aura une pâte qui sera vraiment régulière en fonction de l'épaisseur de ce que vous voulez. Là, on a besoin de cette épaisseur-là pour la tarte.
2: Comme ça, plus de loupé à la maison.
3: C'est ça. On n'a pas des pâtes qui font des vagues. C'est vraiment régulier, comme un pro. Et ensuite, une fois que notre pâte est étalée, on va la détailler à l'emporte-pièce pour avoir la taille et le diamètre correspondant à ce qu'on a besoin pour la tarte.
2: Bon, on va passer à la dégustation. Allez, c'est parti. Très sympa.
3: Après, c'est particulier, mais quand c'est bien dosé.
2: Franchement, c'est très bien dosé. Et du coup, pourquoi l'association du masala à ce dessert?
3: Alors, comme chacun de mes desserts, j'aime bien que chaque réunionnaire arrive à s'identifier à travers mes desserts.
2: Ouais.
3: Et c'était un petit souvenir quand j'allais, toujours avec mon papa.
2: Ouais.
3: C'était, tu vas dans les services Malbar, côté cabouille masalé, les odeurs et tout. Et voilà, là, j'ai voulu intégrer vraiment le masalé.
2: C'était ton plat préféré, c'est ça?
3: C'est mon plat préféré aussi, le cabouille masalé. Donc voilà, c'était vraiment apporter ce côté masalé à la pomme, qui se marie très bien. Et avoir le côté un peu gras à la fin, qui casse un peu tout avec la cream cheese. Et...
2: Ah ouais.
3: Donc voilà.
2: L'équilibre est parfait. Merci Julien pour cette douceur.
3: Merci.
2: On se retrouve vendredi prochain.
3: À vendredi.
2: Cette fois-ci, on parlera de ton titre et de ton niveau d'excellence.
3: Oui.
2: Donc on vous dit à la semaine prochaine, dès vendredi, on retrouvera Julien. Mais bien sûr, on se retrouve dès lundi hein, pour la suite des aventures chez nos passionnés. Bye bye, belle soirée.
3: Au revoir.
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1: Et hop. Merci Sophie. Sophie, Sophie d'air.
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0: Le Canada affrontait la Bosnie-Herzégovine. 20e minute de jeu, corner bosniaque. Lukic dévie de la tête et trompe Crepo. 1-0 pour la Bosnie-Herzégovine. En deuxième mi-temps, le Canada se réveille et sonne la charge. 79e minute de jeu, David fait une magnifique déviation pour Larine qui ajuste le gardien bosniaque d'une reprise de volée pour marquer l'un des plus beaux buts de ce début de compétition. Dans l'autre match qui se jouait ce matin, les États-Unis entraient en lice face au Paraguay. Domination clairement américaine et dès la 6e minute, ouverture du score de Bobadilla qui dévie dans son propre but. Juste avant la pause, long ballon en profondeur pour Balogun, un crochet qui cloue Gomez sur place et la frappe pleine lucarne qui ne laisse aucune chance à Gil. 3-0, le break est fait. 72e minute, sursaut d'orgueil paraguayen et le but du nouvel entrant Mauricio. Derniers instants du match, Reina tente une percée dans la surface et marque d'une frappe limpide qui démarre la compétition en fanfare.
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0: fédéral du PS local est avec nous en plateau. Avec Erika Baretsch, nous ferons le point sur les thématiques d'actualité. Enfin, du zéro alcool et du 100% pays, l'aventure de Pic Kéfir se décline ce samedi sur le plateau d'Antenne Réunion. Kylian André nous parle de cette nouvelle boisson, qu'est-ce que le kéfir et comment se démarquer dans le marché du sans-alcool. C'est l'invité de notre rubrique « C'est tendance ». Un nouvel exemple de mal logement, malheureusement, pour ouvrir ce journal. Le reportage que vous allez voir a été tourné à Saint-Louis, à Gol-Léo. Nos équipes ont été alertées par la situation de Rosemée. Vous allez le voir, elle a 64 ans. Les images parlent d'elles-mêmes. Farouk Moulan sur place.
1: Chaque matin, Rosemée ouvre les volets de cette maison marquée par le temps. À 64 ans, elle vit seule dans cette habitation dans laquelle elle a grandi. Au fil des années, le quotidien est devenu de plus en plus difficile. Infiltration d'eau, moisissure, panne d'électricité, les problèmes se multiplient dans cette maison vieillissante.
2: Oui, ma fille est tombée, la manchette de grave de là, mon côté de hanche, et puis mon côté d'épaule droite aussi. Et ben, elle a mis un morcement en lit là parce que la pluie tombe et que c'est mon contreplaqué en dedans là. Ah oui, j'ai 4 ans, mais bon, il m'a mis dans ma maison.
1: En plein hiver, Rosemée se lave à l'eau froide. Son chauffe-eau solaire a brûlé il y a maintenant plusieurs mois. Malgré ses conditions de vie, quitter les lieux n'est pas envisageable pour la sexagénaire, attachée à son indépendance. Mais avec le RSA comme seule ressource, les travaux restent hors de portée pour elle et ses proches.
3: Elle dort pas sur tout son lit, hein, sur un côté de lit. Parce que le côté de lit, il est mouillé par rapport à l'eau qui dégoutte sur son matelas. Comme il dit, non, mais il n'est pas riche. Si il était riche, moi, il aurait fait sa maison. Mais moi, elle n'a pas les moyens et elle n'a pas les moyens non plus. Mais il ne veut pas que le petit peu de temps qui reste, elle la vive, qu'elle y reste dans une maison insalubre comme ça. Et moi, j'ai fini de partir à la Solia. Moi, j'ai fini de partir au CCL de Saint-Louis. Le département est déjà venu chez elle. Mais il a bout parce que il frappe à toutes les portes. Et pareil pour moi, toutes les portes, il ferme.
1: En attendant, Rosemée reste chez elle, malgré des conditions de vie qui se dégradent.
0: Et puis l'affaire du collégien agressé hier à la Jamaïque et cette enquête qui avance. Le suspect s'est rendu à la police. Rappelons-le, la victime a 14 ans, son pronostic vital reste engagé. Il a été battu, donc à coups de bâton. Une journée nationale aux côtés des sapeurs-pompiers. Objectif, aller à la découverte de ces métiers ô combien essentiel à notre sécurité. Une journée porte ouverte dans les casernes avec, vous le voyez, la cérémonie de remise de médailles. Toutes les générations ont fait le déplacement. Voyez le sujet de Gabriel Rivals.
4: Les enfants font la queue devant ce stand de t-shirts, impatients de ressembler à leur idole.
5: Et ils sont forts, ils éteignent les feux au cas où et ils sauvent les gens. Et
6: j'ai emmené les enfants, les petits, pour voir un peu les pompiers. Ils parlent toujours des pompiers à la maison. Et alors j'ai emmené, on en profite pour acheter des t-shirts.
7: Voilà. Tu aimes les pompiers, toi?
5: Oui.
7: T'as envie de devenir pompier plus tard? Ah oui, vous êtes un vrai pompier, quoi.
6: Ouais, on espère bien, on espère bien.
4: Ce petit garçon fête ses 2 ans aujourd'hui. Comme cadeau, son grand-père, ancien pompier, lui réserve une visite de la caserne du port.
8: Mon petit-fils, il voulait voir la caserne, comme il adore les pompiers, j'ai dit je vais l'emmener. Et puis comme c'est mes collègues qui vendent des t-shirts pour animer un peu l'amicale, j'en ai pris un deuxième aussi pour mon deuxième petit-fils.
7: Magnifique, donc une famille de pompiers.
8: Oui, une famille. Son papa, il est pompier volontaire aussi à Saint-Denis. Mon deuxième petit-fils aussi, sa maman était pompier volontaire.
4: Cet instant de partage permet aux pompiers de dévoiler leur méthode, leur matériel, ainsi que leur savoir-faire. Ici, l'adjudant-chef de la caserne du port nous montre comment transporter une personne inconsciente.
9: Notre but est de retirer une victime avec tout l'appareil et on vient la retirer, l'extraire. Alors là, on a un mannequin qui fait 80 kilos là. Donc c'est lourd.
4: Un stand montre même un service des sapeurs-pompiers moins connu du grand public, le sauvetage des animaux. Notamment ceux que les humains craignent le plus.
9: Celui-là, c'est un piton royal, d'accord? Ça, c'est des serpents que nous, l'équipe cynotechnique, on a capturés sur la voie publique et dans les côtes des particuliers. En fin de compte, nous, l'équipe cynotechnique, on fait tout ce qui est recherche de personnes qui sont portées disparues, des personnes qui sont égarées en forêt.

0: et aussi on fait tout ce qui est secours aux animaux.
1: Mais j'ai pas envie d'y toucher.
2: C'est particulier.
1: Un peu effrayant, hein. Non, j'ai envie de le caresser.
2: T'as envie de le caresser?
1: Si je le pouvais, je pourrais le...
2: Vous n'allez peut-être pas la laisser faire.
1: Non, j'appelle les pompiers.
3: Une journée ludique à la caserne du port. Un enseignement de savoir et de technique qui pourrait attirer de potentiels recrues pour les années à venir.
4: Notre santé avec les entretiens Alzheimer, une troisième édition organisée à La Réunion, c'était ce vendredi, et puis ça continue ce samedi, l'occasion de faire un état des lieux. Plus de 10 000 Réunionnais en sont atteints, un tiers des patients ignorent son état. L'espoir pour ces patients et leurs familles vient des avancées médicales. Les scientifiques peuvent désormais parler d'un diagnostic précoce et puis donner également dans la prévention de la maladie. Parmi les recommandations, vous le savez, ne pas fumer, éviter la consommation d'alcool, avoir une alimentation saine et puis pratiquer une activité physique régulière. Au micro de Morane Sacleux, écoutons Marine Fouquet, la directrice scientifique de la Fondation Recherche Alzheimer.
5: Il y a deux médicaments qui ont été mis sur le marché très récemment. Ça a été vraiment l'avancée majeure de l'année dernière. Bien qu'ils ne guérissent pas la maladie, ils permettent quand même d'agir sur le processus pathologique à l'œuvre dans le cerveau. Les autorités sanitaires européennes donc, ont autorisé leur accès en Europe. Ensuite, chaque pays de l'Union européenne est libre d'ouvrir son accès sur chaque territoire. Et en France, pour l'instant, il n'est pas encore accessible.
4: Je vous le disais en titre, un temps politique ce samedi pour le PS local qui s'est réuni dans le Nord à Saint-Denis. Parmi les thèmes abordés, le logement, l'emploi ou encore l'actualité parlementaire. Une réunion en présence des responsables fédéraux, de la sénatrice Audrey Bélim et de la première secrétaire fédérale Erika Baretsch qui est avec nous en plateau aujourd'hui sur Antenne Réunion. Bonjour.
6: Bonjour,
4: merci d'avoir accepté notre invitation. Alors peut-être préciser que ce n'est pas un congrès. Pourquoi cette réunion ?
6: Parce que nous avons une actualité politique importante à La Réunion, j'allais dire, pour ne pas changer. Et on voulait, avec les responsables politiques, tant parlementaires, Philippe Naillet, que la sénatrice Audrey Bélim, et nos élus départementaux, municipaux et du parti, faire un point sur cette situation et peut-être faire un retour de contact parisien que j'ai eu cette semaine avec les conseillers du Premier ministre et du Président de la République sur des sujets très importants. Important pour les familles réunionnaises, le logement, cette fameuse ligne budgétaire unique qui diminue alors qu'on a 52 000 familles qui sont en attente de logement. Donc il est important pour le parti que nous sommes de montrer, de dire nos propositions, notre mobilisation tant au niveau local qu'au niveau national.
4: Alors je rebondis sur ce que vous venez de dire, hein. Vous avez vu l'exemple de Mal-Logement pour ouvrir ce journal, il y en a dans toutes les communes. Concrètement, qu'est-ce qu'on peut dire aujourd'hui sur cette problématique du mal-logement ?
6: D'abord, tout ça est quand même désolant de voir qu'au moment où la crise est si importante, derrière la crise, c'est des hommes et des femmes, des enfants, c'est de la surpopulation, c'est des travailleurs qui dorment dans leur voiture, c'est ce que nous voyons. Au moment où il y a ce chiffre affreux, que le gouvernement dit il y a 27 millions, donc nettement moins que ce qu'on avait l'année dernière pour financer et pour aider à financer le logement social qui est construit par les bailleurs que nous connaissons. Sidéraires, etc. C'est de la construction, mais c'est aussi de la réhabilitation. C'est ce que nous voyons dans des situations, en tout cas chez les bailleurs, mais chez les privés, où le vieux bâti est en train d'être dans un état de délabrement qui fait de l'indignité pour les familles. Et donc, nous, on est allé voir le gouvernement en disant, mais dites-nous, quelle est la logique de vos décisions, en fait. Au moment où on a un tel besoin, c'est là où vous reculez financièrement, vous nous enlevez de l'argent. Et les deux conseillers me disent non, mais écoutez, nous, le gouvernement libère 27 millions là, mais les financements globaux sur la ligne budgétaire unique sont toujours dans le budget de la nation, c'est-à-dire qu'ils peuvent être mobilisés à tout moment. Ah bon ?
4: Donc ça veut dire qu'on a un SAS, on peut mobiliser sur cette problématique du mal-logement ?
6: Ça veut dire que chiche alors ? Ça veut dire chiche, Ça veut dire que pour nous aujourd'hui, allons déposer tout ce que nous avons dans les tiroirs, tous les bailleurs.
4: On fait monter tous les dossiers et on agit, c'est ça?
6: Oui, déposons tous les dossiers, que ce soit en réhabilitation ou en construction, il faut les mettre sur la table et demandons une table ronde avec l'État pour faciliter peut-être l'instruction administrative, les communes, pour que nous allions vite, parce que là c'est une question essentielle pour la société réunionnaise.
4: Alors il y a beaucoup de thèmes le Parti Socialiste a souhaité développer au cours de cette matinée. Parmi eux, la protection de l'enfance, Erika Baretsch, qui fait écho à l'actualité et qui est lourde. Donc pour être vraiment concret, quelle solution aurait le PS local dans la grande réflexion politique du moment finalement?
6: Alors nous d'abord on est acteurs de ça, si je prends la ville de Saint-Denis, une ville socialiste, on est sur l'accompagnement des associations, on a des associations comme EPA, Colosse au pied d'argile, CVIF, etc. qui interviennent dans nos écoles, on travaille sur les émotions, on fait intervenir des professionnels. Certes, ok, mais hier on recevait un colloque organisé par le CHU et une association de victimes, toute la journée dans les locaux de la ville de Saint-Denis. On voit bien que les professionnels, ils disent quoi? Les professionnels, ils disent, il faut avoir plus de professionnels et il faut faire de la formation, y compris des associations, mais des parents, de tous les professionnels, des professeurs des écoles, des magistrats, etc., pour que la parole des enfants soit écoutée, soit entendu. Aujourd'hui, les enfants parlent, mais finalement, leur parole, et on voit bien avec Elena, leur parole n'est pas prise en compte. Donc, au niveau national, puisqu'au niveau local, nous intervenons et nous avons notre ligne et nous agissons, au niveau national, nous avons une loi globale qui est présentée par une députée socialiste, qui est maintenant une loi transpartisane, où très clairement, on dit, par exemple, il faut une juridiction spécialisée sur ce sujet. Il nous faut avoir des formations pour la prise en compte de ces paroles. Il faut qu'il y ait plus de moyens. Il faut donner des moyens à la justice, il faut des moyens à la police. Alors quand le président Macron dit « surtout ne me parlez pas de moyens », c'est une faute politique majeure.
4: – Donc vous vous dites aujourd'hui…
6: – Il faut des moyens, il faut des moyens. C'est 2,7 milliards, c'est 2,7 milliards que coûte cette loi. 2,7 milliards, ça veut dire que… Un enfant aujourd'hui par heure, est victime de violence. Un enfant à La Réunion, un enfant victime par heure. Est-ce que ça ne mérite pas 2,7 milliards qu'on pourrait aller prendre dans les super profits, dans les aides que nous donnons à ceux qui en ont déjà beaucoup? Il s'agit de sauver des sociétés, parce que quand les enfants sont violés à moins de 3 ans, quand ils sont battus, eh ben c'est toute une société qui est abîmée. Et en fait, si on veut construire l'avenir, il faut agir là-dessus.
4: Donc, Erika Baretsch, l'actualité, et j'utilise ce que vous venez de dire, les super profits. Est-ce que ça peut être aussi les super profits de la grande distribution? On passe, vous l'aurez compris, à l'actualité concernant la vie chère dans les Outre-mer. Je pense à ce rapport accablant de la commission d'enquête du Sénat. On l'a dit, la sénatrice Audrey Bélim, aussi présente ce matin, en est la vice-présidente. Concrètement, comment le PS peut agir là-dessus?
6: Alors d'abord sur ce rapport qui est quand même très important, qui réaffirme ce que nous connaissons, c'est-à-dire qu'il y a évidemment des marges financières, des marges qui sont aujourd'hui, qui nourrissent ces super profits, et qu'il n'y a pas surtout de transparence. Et toute l'action aujourd'hui, c'est faire de la transparence pour qu'on puisse mieux connaître comment ça fonctionne pour aller récupérer ce qui nous échappe.
4: Mais finalement, ça c'est le constat, pardonnez-moi Erika Baretsch, c'est un vieux serpent de mer et c'est un constat qu'on fait depuis des années. Qu'est-ce qui peut être concret et rapide? Je prends l'exemple du contrôle des marges de la grande distribution, encore une fois.
6: Oui, par exemple,
4: qu'est-ce qui peut être fait dans les 6 mois?
6: Très concrètement, sur l'observatoire des prix, ou donner les moyens à la direction de la concurrence, par exemple. La direction de la concurrence, si vous voulez contrôler, il faut des gens qui contrôlent. Ça ne peut pas être vous, ça ne peut pas être moi. Et aujourd'hui, ces administrations d'État sont très en recul. Pour descendre dans un magasin pour aller contrôler, il faut des gens. Et aujourd'hui, cette administration-là est complètement démunie. Et il nous faut absolument des moyens dans ces administrations.
4: Erika Baretsch, la politique, c'est aussi 2027 qui est dans le miroir entre les candidatures déclarées et celles dans les tuyaux. Concrètement, le PS local soutiendra quel candidat?
6: Nous, on soutient pour l'instant, ce qu'on veut, c'est avoir cette primaire. On se bat pour cette primaire. Parce que c'est un rendez-vous politique majeur pour tout le monde. Et pourquoi diminuer l'offre politique? Il faut ouvrir l'offre politique.
4: Donc vous êtes d'accord avec Olivier Faure, tout le monde doit entrer dans cette primaire?
6: Je pense qu'il faut faire cette primaire. Alors tout le monde, quand je dis tout le monde, c'est faux, puisque Mélenchon est parti maintenant.

0: et qu'il n'est pas volontaire pour cette primaire. Mais il ne faut pas avoir peur du débat. Il ne faut pas avoir peur de la primaire. Ne pas accepter la primaire, c'est soit se positionner en supérieur par rapport aux autres, soit refuser le débat interne. Et moi, je trouve que les débats, c'est très sain pour avoir une offre démocratique la plus large possible.
1: Merci Erika Varèche d'avoir répondu à nos questions et aujourd'hui sur le plateau d'Antenne Réunion en direct. Merci. On passe à l'actualité dans l'Hexagone avec l'émotion aux obsèques de Liana. C'était ce vendredi dans le Gers. Des anonymes se sont mêlés aux proches. Un cortège de motards a accompagné la famille, plusieurs centaines de personnes à Florence pour un dernier adieu à l'enfant de 11 ans. Emmanuel Binet.
2: Derrière le corbillard, les parents de Liana, suivis d'une foule immense et silencieuse. Puis une musique composée spécialement pour la petite fille.

0: Seule prise de parole de la cérémonie, le maire de Florence.
1: Nous ne sommes pas dans un combat, mais dans un deuil intime, celui des parents, celui d'une ville, d'un territoire et d'un pays qui perd un enfant de trop.
0: Pour rendre un dernier hommage à Liana, des camarades de classe.
2: C'est qu'elle était gentille, c'est les souvenirs que j'ai d'elle, c'est qu'on rigolait toujours avec elle.
0: Mais aussi des anonymes.
3: J'habite à presque 40 km d'ici et depuis ça m'a beaucoup touché, ça m'a beaucoup perturbé, c'est un enfant.
0: Au même moment, dans la commune voisine d'Auch, environ 200 personnes réunies pour une minute de silence. Dans l'assemblée, à la peine se mêle désormais la colère.
4: Une pensée pour la petite et pour tous ces enfants qui ne sont pas écoutés.
5: Ça, c'est révoltant. C'est révoltant, on ne peut pas. Je crois qu'il n'y a pas de qualificatif en fait. C'est trop fort. C'est trop fort.
0: Toute la journée dans le département du Gers, des drapeaux en berne et des initiatives personnelles comme ce cortège de motards.
6: Une photo pour la petite qu'on colle sur un moto.
0: Ou ces fleurs déposées depuis plusieurs jours devant le collège de la petite fille. Angélique, elle, a décidé d'afficher le visage de Liana sur sa voiture.
7: Je soutiens la famille parce que c'est des amis et on va être là pour eux, quoi. On attend beaucoup de réponses à pourquoi la justice n'a pas fait les choses bien.
0: L'enquête pour enlèvement et séquestration est toujours en cours.
8: Allez, l'événement avec le mondial de foot, évidemment. On ouvre maintenant une page Coupe du Monde 2026. Et les derniers résultats sont tombés cette nuit dans le groupe B. Forte impression donnée par les États-Unis. 4 buts à 1 face au Paraguay. Un premier match disputé sur le territoire américain. Et puis, regardez ces images. Dans le groupe D, le Canada a arraché un nul face à la Bosnie. Un but partout. Les Canadiens ont égalisé en fin de match et s'offrent le premier point de leur histoire en Coupe du Monde. Ne ratez pas, évidemment, sur Antenne Réunion, nos rendez-vous football avec notre dispositif. La Minute Foot, c'est tous les jours à 12h25 et l'Instant Foot tous les soirs après le journal de 19h. L'ouverture de la saison du Rallye de Petite-Île, une troisième édition placée sous le signe de la sécurité. Après l'accident qui a coûté la vie à 3 enfants et fait 2 blessés, une reprise très attendue dans le Sud Sauvage. Après la dernière annulation, coup d'envoi donné ce samedi, on le rappelle, 12 épreuves, plus de 80 km contre la montre. Image signée Didier Payet et devant sa caméra, 2 pilotes, Gianni Barré et Laurent Boyer, ainsi que Kevin Chaussalet, de la Ligue de sport automobile. Écoutez.
9: On a eu la chance de faire 2 rallyes en métropole et après, il fallait que ça recommence ici. Hein. C'est notre terre natale, donc le rallye, c'est fait partie de notre quotidien.
10: On a toujours eu des caméras embarquées dans notre voiture et aujourd'hui, avoir la caméra de l'organisation pour retransmettre en direct les images au PC est une bonne chose. Et puis c'est un gage de sécurité. Au contraire, moi je suis content d'en avoir une dans la voiture.
11: Donc là, on a des zones bien spécifiques, des rubalises vertes, donc les zones publiques. Donc on a mis en place des navettes spécifiques qui sont offertes donc, pour les spectateurs donc avant le début de la spéciale pour se positionner dans les meilleures conditions possibles. Et par contre, au niveau du rubalise rouge, c'est strictement interdit. Donc on va veiller, nous, en tant qu'observateurs, en tant qu'autorité de sécurité, à qu'on ne voit aucun spectateur dans les zones interdites. Quoi.
8: Il va nous parler de sa nouvelle boisson. Il nous dira ce qu'est le kéfir. Quelle histoire derrière son aventure. C'est du zéro alcool et du 100% pays. Kylian André est l'invité de notre rubrique « C'est tendance » ce samedi. Bonjour, merci. Bonjour. D'avoir accepté notre invitation. L'entreprise s'appelle Pic Kéfir. On voit écrit Pic hein, sur vos bouteilles.
12: Oui.
8: Peut-être d'abord, c'est quoi le kéfir? On a besoin d'une mise à jour.
12: Le kéfir, c'est une boisson qui est fermentée à partir de grains de kéfir, d'eau, de fruits. Et c'est donc une boisson fermentée qui crée très peu d'alcool. Donc c'est considéré comme du sans alcool. Et on a du coup des bulles, une boisson qui est rafraîchissante et légère.
8: Alors c'est difficile hein, de définir cette boisson. Ce n'est pas de la bière, ce n'est pas de l'alcool. Ce n'est pas de l'eau, ce n'est pas une limonade. Qu'est-ce que c'est précisément?
12: C'est un peu cette nouvelle famille tendance des boissons fermentées et que contient donc le kéfir de fruits, le kombucha, le ginger beer, le tepache par exemple. Ce sont des boissons qui sont dans la même catégorie à mon sens.
8: Et c'est ce que vous avez ramené en plateau, dites-nous?
12: Oui, ce que j'ai ramené, c'est toute la gamme qu'on fabrique du coup, donc qui est que du kéfir de fruits aromatisé à toutes les épices et les herbes aromatiques qu'on utilise.
8: Alors l'histoire a commencé avec une volonté quand même de faire du zéro alcool, hein, disons-le clairement.
12: Oui, c'est ça. Moi, je suis mon premier client. En soi, ce produit-là, je l'ai créé pour moi à la base, pour ramener dans des soirées pour ne pas consommer d'alcool tout simplement et pas consommer de soda parce que je ne suis pas du tout sucre. Et en fait, mon entourage m'a dit que ça avait beaucoup de sens et que il y aurait de la clientèle si c'était proposé en restaurant ou en bar.
8: Donc, vous avez d'abord voulu trouver une solution pour vous-même.
12: C'est ça. Oui, complètement. et au final, ça fait son bout de chemin parce que je me rends compte que l'envie que j'avais, il y a un paquet de gens qui le partagent, cette envie-là. Et donc, c'est aussi pour ça qu'aujourd'hui, on est présent en cave, épicerie, bar et restaurant. C'est que cette alternative que moi, je cherchais à avoir avec cette boisson, il y a beaucoup de gens qui le recherchent. Donc, tant mieux pour nous.
8: Alors, une boisson qui ne vient pas de nulle part, hein. Il y a un savoir-faire peut-être familial derrière aventure un peu. Et puis, toute une année de test, l'année 2023.
12: C'est ça. Moi, j'ai grandi dans un environnement de restaurateur. Enfin, mon papa était maître d'hôtel sommelier et j'ai travaillé plus de 10 ans dans l'importation de bières artisanales. Donc, la fermentation, c'est un milieu que je connais depuis un petit moment. Et j'ai aussi mes grands-parents qui étaient agriculteurs. Donc, en fait, j'ai toujours travaillé et vu ça dans mon enfance, des produits transformés, des produits de la terre. Et c'est un peu mon histoire. C'est complètement mon histoire, en fait, ce pic.
8: Et on est sur du 100% pays, mais jusqu'à quel point dans les 100%. Arômes et les fruits?
12: Tout ce qu'on met dedans, c'est issu de l'agriculture de La Réunion. Il n'y a que nos capsules et nos bouteilles qu'on achète en dehors de La Réunion, tout simplement parce qu'il n'y a pas de production locale. La capsule, c'est du consommable, donc on le jette. Et la bouteille, c'est important pour nous, on la consigne. Donc on la rachète à nos clients.
8: Vous faites du recyclable?
12: On fait du recyclable, tant bien que mal. On essaye de le faire au maximum. On arrive l'année dernière par rapport aux chiffres qu'on a sortis, on arrive à faire 60% de consignes, ce qui est pour le coup assez énorme à notre échelle. Donc ça représente entre 20 et 25 000 bouteilles. Cette année, on a pour objectif de faire 50 à 60 000 bouteilles. Donc oui, c'est important pour nous de recycler, de réemployer, de stériliser nos bouteilles.
8: Et de créer aussi, et ce sera ma dernière question, puisque vous faites des boissons éphémères.
12: Oui.
8: On découvre ça.
12: J'en ai deux que j'ai ramenées, donc celle-ci et la petite dernière que je présente officiellement aujourd'hui. Les boissons éphémères, c'est tout simplement des clients qui ont comme volonté de travailler des aromatiques d'un point de vue éphémère et on travaille des épices et des fruits de saison, en l'occurrence.
8: Merci Kylian André d'avoir partagé avec nous votre expérience. Et puis, restez avec nous, nous allons poser nos valises le temps de quelques minutes dans la capitale de l'huile d'olive. On y trouve un pont du 14e siècle, un terroir de qualité exceptionnelle, ça va vous intéresser. Et puis l'olive noire et la truffe noire. Seignons, une promenade sous un climat doux et ensoleillé. Balade signée François Chevalet.

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Le klaxon de la deux chevaux de Karl, au milieu des oliviers.

0: C'est avec cette petite voiture décapotable que nous avons choisi d'arriver à Nus.
1: C'est tellement souple avec des roues étroites qui permettent d'emprunter les chemins, même en mauvais état.
0: Pour un, deux ou trois passagers, la balade d'une heure coûte 55 euros.
2: Au lieu de prendre le TGV, on s'est dit que c'était quand même plus sympa d'arriver à Nyons en deux chevaux.
0: Pour les derniers mètres, nous empruntons le pont roman, 18 mètres de haut, classé monument historique depuis 1925.
1: Nous sommes arrivés à destination.
2: Génial, on est à Nyons.
1: Au centre historique de Nyons.
2: Qu'est-ce que vous nous conseillez de faire en premier alors?
1: Tout premier et incontournable, c'est de monter jusqu'à la tour Randonne.
0: Cette tour, construite pour se protéger de l'ennemi au XIIIe siècle, sera donc la première étape de notre séjour.
3: Florian, enchanté.
4: Monique.
3: Bonjour Monique.
0: La chapelle à son sommet se visite avec un guide comme Monique, pour 5 euros par personne.
5: Waouh.
4: C'est une petite chapelle, 19e siècle, en plein culte marial. C'est un hommage à la Vierge Marie.
2: Elle est vraiment magnifique.
4: Ouais.
0: Mais le plus spectaculaire se trouve au-dessus de nos têtes.
2: Waouh.
0: Cette vue de la vallée du Rhône.
4: Voilà.
0: Et surtout cette sculpture de la Vierge Marie qui domine la ville.
4: On voit sa main qui est dans cette position comme ça et qui protège la ville et qui accueille et qui répare. La cloche avec la Marie dessus.
2: On peut essayer ? J'aurais pas dû.
4: Mais, genre, on se dit, mais qu'est-ce qu'il y a ?
2: Vous en aviez toujours eu envie ?
4: Oui. C'est pas moi, hein, vous l'enlevez du truc. Hein.
2: Oui, oui.
0: Promis Monique, on ne dira rien. Partons plutôt voir ces parasols installés à nos pieds. Le marché de Nyons, l'un des plus grands de France, où paraît-il, il y a un passage obligatoire.
6: Mais on est à Nyons, il faut goûter à l'huile d'olive de Nyons.
2: Merci.
6: Donc c'est une huile qu'on obtient avec des olives noires. On attend qu'elles gèlent sur l'arbre et on les récolte en décembre ou janvier.
0: À 20 euros le litre, une huile douce, fruitée, et une olive noire en AOP, à laquelle personne ne peut résister.
2: T'as pas pu t'en empêcher, hein.
0: En tout, le marché compte 300 exposants. Alors pour ne pas se perdre, nous avons trouvé une astuce.
7: Ici, sur la place centrale du marché de Nyons, tu as l'hôtel de ville juste en face de toi, qui est juste là. Et tu prends sur le côté gauche de l'hôtel de ville tous les producteurs locaux.
0: C'est donc du côté gauche de la mairie que Christophe, chef d'un restaurant de la ville, vient se fournir.
8: Tu as les 2 kilos de bois gourmand,
7: okay.
8: Les 5 kilos de fèves.
7: Tiens, un goûteur, parce qu'il me faut un goûteur à chaque fois, parce que sinon ça ne marche pas.
2: Ok.
9: Manquerait peut-être une petite vinaigrette.
0: Ça tombe bien, à 500 mètres du marché, la vinaigrerie de Raphaël propose un atelier pour apprendre à faire une bonne vinaigrette. Moyennant 10 euros par personne, tous les ingrédients sont faits maison.
10: Je vais monter ma vinaigrette avec la moutarde et l'huile d'olive. L'huile d'olive, en fait, va rentrer à l'intérieur de la moutarde, si je puis dire. Donc elle va vraiment prendre un volume. Et après, directement, on va la couper avec un de mes vinaigres.
0: Pour rester local, vous pouvez rajouter quelques cébettes, l'oignon provençal. Continuons notre route dans les montagnes autour de Nyons.
2: Dis donc Eric, j'ai l'impression qu'on est suivi, il y a des gros oiseaux là au-dessus de nos têtes.
0: De gros oiseaux dans les airs, et au sol une bande de curieux qui les observent.
11: Là on en a deux qui volent juste au-dessus de nous, là, vous regardez. Voilà, ça c'est une parade nuptiale.
2: Bonjour. Regardez en l'air avec vos jumelles, vous allez peut-être pouvoir m'aider. Qu'est-ce que c'est que ces gros oiseaux ?
11: Eh ben, ces gros oiseaux, c'est des vautours. Il y en a un qui viennent de se poser dans la falaise, d'ailleurs, là, juste là. Regardez. Le vautour fauve, c'est vraiment le vautour des bandes dessinées. Et ben, déployé, c'est entre 2,50 m et 2,80 m. C'est des gros oiseaux, hein. C'est le plus grand oiseau d'Europe, en fait.
0: Réintroduit à la fin des années 90, il y aurait aujourd'hui près de 300 couples reproducteurs. Christian organise des sorties d'observation pour 11 euros par personne.
12: Ah oui, magnifique.
11: Voilà, ça c'est un vautour fauve adulte et il a, bon, on le voit pas, mais il a son poussin certainement juste en dessous.
12: Ah oui.
0: À force de les voir voler, ça nous donne nous aussi l'envie de prendre de la hauteur. Mais contrairement au vautour, il nous faut nous équiper et respecter des consignes de sécurité.
13: Pour passer sur le câble suivant, il faut manipuler les mousquetons l'un après l'autre, hein, d'accord ? J'en passe d'abord un, puis ensuite je m'occupe de l'autre.
0: Robin connaît cette voie de Via Ferrata par cœur.
14: Tu vois ici, Florian, c'est là où on a des émotions souvent.
0: Forcément, nous ne sommes pas montés aussi haut que les vautours, mais peu importe, la vallée est encore plus belle lorsque l'on vole de ses propres ailes.
5: Et retour chez nous pour notre escale météo qui nous est proposée par Alexandre Marianne. Et ce sera les trois bassins aujourd'hui, de belles éclaircies et 29 degrés, nous dira-t-il dans son bulletin météo, juste après ce journal. C'est la fin de cette édition. Merci de l'avoir suivi. 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Bon après-midi, à ce soir.

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1: Qu'est-ce que tu fais?
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0: Bonjour La Réunion, c'est un plaisir de vous retrouver pour votre bulletin météo. Après cette matinée agréable sur notre département, une journée typique pour la saison avec très peu d'activité à l'image satellite. On retrouve cet après-midi quelques nuages qui s'installent sur les hauteurs, des nuages timides hein, qui apportent un petit peu d'ombre sur les reliefs, quelques petites gouttes possibles sur Takamaka ou encore sur les hauteurs du nord. Mais globalement, le temps reste sec avec cette ombre bienvenue sur les hauteurs, mais des littoraux qui conservent quelques éclaircies, notamment sur l'ouest ou encore sur le sud. Le vent de son côté reste timide, ce flux de secteur sud-est qui souffle sans excès et la mer de son côté reste agitée sur l'ouest et le sud par une petite houle australe. Et côté température, les valeurs cet après-midi atteindront les 30 degrés sur le chef-lieu. Ailleurs, on retrouve 29 degrés sur le port ou encore sur les plages de l'ouest, 23 à 24 pour les cirques et 15 degrés pour le Pas de Bellecombe Jacob. Aujourd'hui, nous sommes le samedi 13 juin. Nous souhaitons une bonne fête au Antoine. La marée sera basse à 17h50. Le soleil nous quittera à 17h44. Tout de suite, retrouvez votre série Destin croisé. Bon après-midi sur Antenne Réunion.
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0: Si cette histoire ne concernait que ta vie, on n'en parlerait même pas. Mais là, il s'agit de la vie d'un enfant qui est dans ton ventre et il a un père qui a le droit de savoir. Et s'il arrivait quelque chose demain, qu'est-ce qu'ils vont dire? Pourquoi tu n'as rien dit, Naya? Pourquoi tu as caché ça? Azem n'a-t-il pas le droit de savoir?
1: Maman, s'il te plaît, arrête de me mettre la pression. Je sais que tu t'inquiètes pour moi et que c'est pour ça que tu dis tout ça. Mais crois-moi, si je lui dis au mauvais moment, ça va créer encore plus de problèmes. Je ne peux pas faire autrement.
0: D'accord. Je te donne 2 ou 3 jours, pas plus. Mais si tu ne lui dis rien, je suis désolée. Je serai obligée de lui dire.
2: Quelles que soient les conséquences. Prends bien soin de toi, d'accord?
0: Que Dieu t'accompagne.

0: Avec Nagam, nous préparons un nouveau programme. Il y aura des rubriques intéressantes et variées. Ce programme sera dédié aux jeunes. Mais n'oubliez pas que le programme est accessible à tout le monde.
1: Croyez-moi, les amis, on a du temps pour tout. À une seule condition, de bien organiser nos journées. On a du temps pour faire du sport, pour les études, pour la famille et tout le reste.
2: Coupez ! Pause de 5 minutes, les gars. Nagama, j'aimerais te parler un instant.
1: D'accord, monsieur.
2: Assieds-toi, s'il te plaît. Nagam, qu'est-ce qui se passe? Je ne vois plus en toi la Nagam que j'ai connue au début du programme. Franchement, tu as été formidable. Tu étais pleine d'énergie et de vitalité. Aujourd'hui, on dirait que tes mots sortent comme si tu les forçais du gosier. Dis-moi, qu'est-ce qui t'arrive?
1: Juste quelques problèmes qui me gâchent le moral.
2: Mais dans ce cas, qu'est-ce qu'on va faire? Peut-être qu'on devrait arrêter le programme? Ou alors on te remplace par quelqu'un d'autre?
1: Qu'est-ce que tu racontes, Mazen? Tu peux vraiment m'abandonner aussi facilement?
2: Ma chérie, je ne veux pas t'abandonner. Mais toi non plus, tu ne veux pas que le programme échoue. Enfin, je subirai de gros dommages dans ce cas. Bon, écoute. J'ai une solution qui va te rendre parfaitement sereine.
1: Qu'est-ce que c'est?
2: Cette petite pilule te permettra de laisser tous tes soucis derrière toi et d'entrer sur le plateau avec une énergie complètement différente.
1: Non, pas question, je ne ferai jamais ça.
2: Rien n'est impossible. Cette émission doit impérativement continuer. Ma chérie, c'est un programme qui coûte des millions. Des millions, ce n'est pas un jeu. Si tu veux, prends un peu de vacances. Chaque jour, je reçois des dizaines de demandes de présentatrices qui souhaitent prendre ta place.

0: Bravo. Bravo, ma chérie. Bravo, Nagama. La Nagama que je vois aujourd'hui n'a rien à voir avec celle que j'ai rencontrée la première fois.
1: Crois-moi, si tu connaissais ma vraie personnalité, tu la trouverais complètement différente de ce que tu vois maintenant.
0: Attends, je vais m'asseoir. Vas-y, raconte-moi, qu'est-ce qui te met dans cet état-là?
1: C'est Karam Mazen. Il ne me comprend pas. Il ne respecte ni mes rêves, ni mes ambitions. J'ai l'impression qu'on vit chacun dans un monde différent.
0: Karam ne mérite pas ton amour. Oublie-le.

0: Tu es enceinte ? Tu es enceinte ? Réponds-moi. Tu sais quoi, Naya ? Toi, tu as Joud, moi j'ai Nour. Je veux dire, on a déjà tous les deux des enfants, on a déjà vécu ce bonheur. Et à mon avis, ce n'est pas le bon moment, actuellement, pour avoir un enfant. Même si ta famille et la mienne le souhaiteraient. Parce que je pense que tu seras bien trop occupé. Et que tu auras de grandes responsabilités. Je voulais juste te dire ces quelques mots, c'est tout.
1: Qu'est-ce que j'ai fait ? C'était la meilleure occasion pour moi. Mais il m'a surprise. Pourquoi est-ce que j'ai rien dit ? Qu'est-ce qui m'a pris ? J'aurais dû le lui dire. Même s'il ne veut pas de l'enfant. Il doit le savoir.

0: Naya.
1: Oui ?
0: Tu n'as pas l'impression d'avoir oublié quelque chose ?
1: Oublié quelque chose ? Non, non. De qu'est-ce que tu parles ?
0: Réfléchis, réfléchis un peu.
1: Franchement, rien ne me vient à l'esprit.
0: Bon. Ce sera quelle date demain ?
1: Demain ? Mon Dieu, c'est l'anniversaire de Azem ! Ça oui. Alors, comment est-ce que j'ai pu oublier ça ?
0: Heureusement que tu t'en es souvenu.
2: Il faut qu'on prépare une surprise pour Azem.
0: Alors maintenant que tu es au courant, réfléchis à ce que tu veux faire.
1: C'est la meilleure nouvelle que j'ai entendue de toute la journée. Merci de me l'avoir rappelée. Bien sûr que nous devons fêter l'anniversaire de Azem.
0: Que Dieu te récompense pour ton attention. Que Dieu te rende heureuse. J'espère que l'année prochaine, on verra un enfant dans tes bras.
1: Je voudrais lui acheter un cadeau. Ça te dit de venir avec moi pour en choisir un ?
0: Honnêtement, entre nous, le plus beau cadeau que tu pourrais faire à Azem, c'est une nouvelle comme celle dont on parlait tout à l'heure.
1: Oui, mais je ne suis pas...
0: Je sais, ce n'est rien qu'une discussion, rien de plus.
2: Nagam et moi devrions être les premiers à vous annoncer une telle nouvelle. Parce qu'Azem et Naya ont déjà deux enfants, eux.
0: Je l'espère sincèrement. Je l'espère.
1: Alors, qu'est-ce qu'on fait demain ? Il faut fêter ça comme il se doit. Qu'en pensez-vous ?
3: Bon retour à la maison, maman.
4: Que Dieu te bénisse, mon fils.
3: Qu'il te bénisse également. La maison était vide sans toi.
4: Mon chéri, je te remercie infiniment. Mais ces séjours à l'hôpital m'ont beaucoup fatiguée. Je n'en peux plus. Je veux rentrer à la maison, être parmi vous. Et vous serrer dans mes bras.
5: Bon retour à la maison, ma chérie.
4: Merci beaucoup.
5: Demain, on en aura fini avec la rééducation et on rentrera directement à la maison.
4: Je l'espère.
3: Et moi alors.
4: Que Dieu vous bénisse.
5: Alors, mon fils, comment ça se passe au travail ?
3: Eh bien, papa, on s'est fait avoir pour les appareils laser. Ce Kamel, il nous a volé l'argent avec un culot monstre.
5: Tu as prévenu l'avocat pour qu'il s'en occupe.
3: Pour être honnête avec toi, d'un côté, j'ai étudié le contrat. Et de l'autre côté, j'ai prévenu l'avocat et je lui ai envoyé le contrat pour qu'il étudie. Mais tu sais, papa, ce genre d'affaires prend du temps.
5: Ce n'est pas grave. Je veux d'abord que ta mère sorte de l'hôpital pour avoir l'esprit tranquille, mais après ça, je saurai quoi faire.
3: Très bien, c'est entendu.
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0: Comment tu vas, Naya ?
1: Bonjour, Esmat. Comment ça va ?
0: Tu as une minute, je voudrais te demander quelque chose.
1: Bien sûr, je t'en prie. Allons nous asseoir.
0: Naya, réponds-moi franchement. Est-ce que c'est vrai que tu es... enceinte ? Dis-moi, Naya. Ça me ferait tellement plaisir, ça fait longtemps que je n'ai pas entendu une nouvelle. Aussi belle et qui réchauffe le cœur.
1: Oui, je suis enceinte.
0: Et pourquoi tu le dis comme ça ? Comme si tu n'étais pas heureuse ou... comme si tu avais fait une bêtise ?
1: C'est une histoire très compliquée.
0: Non, Naya. Ne me dis pas que tu envisages d'avorter.
1: Non, s'il te plaît, Smat, ne dis pas ça. J'attends de tomber enceinte depuis très longtemps. Et je veux garder cet enfant. Il est impossible que je pense à une telle chose.
0: Alors pourquoi est-ce que tu nous caches une nouvelle aussi merveilleuse ? Tu sais que... Hassem et Saba prient jour et nuit pour que Hazem et toi ayez un enfant.
1: Je sais.
0: Et Hazem sait-il qu'il va devenir père ? Tu sais, Naya, Saba a très hâte d'entendre une telle nouvelle. Mais tu n'as pas l'air normal, il y a quelque chose ?
1: Je te l'ai dit, Esmat. C'est une histoire très compliquée. Il y a un problème lié à la grossesse et un autre lié à Hazem.
0: Oui. Alors, raconte-moi.
1: D'un côté, la grossesse présente un risque. Et de l'autre, Hazem ne veut pas encore d'enfant. Il dit que ce qu'on a nous suffit. Et qu'il ne veut pas de responsabilité supplémentaire, qui le détournerait de Jodenour.
0: Qu'est-ce que tu racontes, Naya ? C'est une bénédiction que Dieu vous a donnée. Vraiment, comment peut-il penser comme ça ? Qu'il se fâche ou pas, qu'il soit contrarié ou non, cet enfant existe déjà, il faut l'accepter. Mais... pour être... tout à fait honnête, ce que dit Hazem se défend aussi. Mais tu ne m'as pas dit quel est ce risque dont tu parles.
1: L'utérus rétroversé.
0: Rétroversé ? Non, non. Là, ça change beaucoup de choses. Tu dois réfléchir judicieusement.
1: Mais qu'est-ce que tu veux dire ?
0: Je veux dire qu'un enfant, issu d'un utérus rétroversé... Oh mon Dieu, pardonnez-moi. Non, non, non. S'il te plaît, ne m'oblige surtout pas à parler de ces sujets-là.
1: Quelles que soient les conséquences, dis-toi que je ne vais jamais abandonner cet enfant, d'accord ?
0: Tu veux donc t'attirer des ennuis avec ton mari ? Tu as une excuse ? Tu dis que tu as un problème à l'utérus ? Et si jamais l'enfant naissait avec un problème ?
1: Non, il se portera très bien. Pourquoi tu dis ça ?
0: Oui, je sais bien, il se portera très bien. Mais je dis ça pour ton bien. Parfois, il est important d'écouter la raison et de ne pas toujours céder à ses émotions.
1: Je préfère encore mourir que d'avorter cet enfant. C'est hors de question.
0: Bien. Comme tu veux. Je disais ça juste pour ton bien. Mais garde à l'esprit, Naya. Si tu ne le dis pas à Hazem, moi je le ferai.

0: Tu ne dois pas aller au travail ?
1: Non, pas aujourd'hui.
0: Parfait, puisque tu es là, alors ça te dit qu'on aille manger ensemble ? Ou bien, tu veux qu'on aille voir maman à l'hôpital ?
1: Je n'ai pas envie de bouger d'ici aujourd'hui.
0: Ça veut dire quoi, ça ? C'est une greffe ? Naga, mon amour, qu'est-ce que t'as ? Qu'est-ce qui t'arrive ?
1: Rien du tout.
0: Tu en es sûr ? Très bien. Comme tu veux, alors.

Pourquoi j'ai fait ça? Comment j'ai pu prendre ce comprimé sans savoir ce que c'était? Si je ne l'avais pas pris, il n'aurait jamais osé me parler comme ça.

0: Tu vas jouer?
1: Bien sûr, je sais jouer.
0: Bon, tu es sûre de savoir jouer?
1: Bien sûr.
0: Très bien.
1: Alors on joue?
0: Essaie de me le prendre alors. Essaie de me la piquer.
1: Non.
0: Allez, je t'attends.
1: Mais

0: Dieu, Zem. Si tu savais à quel point je t'aime vraiment, tu m'aurais pardonné ce que je vais faire.
1: Prends-la.

0: d'aller t'asseoir.
1: Tu sais quoi, Jude?
0: Quoi?
1: C'est l'anniversaire de papa.
0: Comment tu le sais?
1: Eh bien, c'est ce que maman a dit hier.
0: Alors nos amis vont venir comme pour ton anniversaire?
1: Mais non, tu es vraiment stupide ou quoi? Bien sûr que non. C'est une fête d'anniversaire pour adultes. Les seuls enfants qui seront là, ce sera toi et moi.
0: Alors viens, on va faire la décoration.
1: Mais assieds-toi, assieds-toi où tu vas. Papa n'aime pas ce genre de choses. Les décorations, c'est pour les petits, pas pour les grands. Je le connais très bien.
0: Alors, qu'est-ce qu'on peut faire pour lui faire plaisir?
1: On lui achète un cadeau.
0: Il est un garçon comme moi. Et moi, je sais ce que les garçons aiment.
1: Quoi?
0: Un ballon.
1: Oui.
0: Tu es d'accord?
1: Oui. Tout à fait.
0: Mais surtout, n'en parle à personne, d'accord?
1: Promis, j'en parlerai pas.

0: Qu'est-ce que tu fais? Mais réponds-moi, qu'est-ce que tu fais?
1: Joyeux anniversaire, Zem. Je te souhaite beaucoup de bonheur, mon amour.
0: Je te remercie, Naya. Mais tu ne m'as pas dit... Pourquoi tu fais tes bagages?
1: Pour être honnête, j'aimerais passer quelques jours chez ma mère. Si ça ne te dérange pas, bien sûr.
0: Aller chez ta mère? Explique-moi. Quelqu'un t'a contrarié? Quelque chose s'est passé à la maison?
1: Non, Azem, absolument rien.
0: Mais quoi?
1: C'est juste une affaire de famille que je dois régler. Je ne peux pas t'en parler maintenant, mais je te le dirai plus tard.
0: Une affaire de famille? C'est quoi cette affaire de famille?
1: S'il te plaît, Azem, si ce n'était pas important, je ne partirais pas. Je t'en parlerai plus tard, promis.
0: Tu veux vraiment partir sans que je sache pourquoi? D'accord. C'est mon anniversaire. Tu vas me laisser seule aujourd'hui, c'est ça?
1: Tu sais bien à quel point tu comptes pour moi. Bien sûr que je serai là.
0: D'accord. Très bien.
2: Salut!
3: Comment ça va?
2: Salut!
3: Qu'est-ce que vous faites?
2: Rien du tout, on jouait au ballon, puis on s'est assis, je ne sais plus... C'est sûrement qu'on est fatigué.
3: Tu es vraiment fatigué, dis-moi.
2: C'est
3: ça. Et toi?
2: Oui.
3: Vous êtes content?
2: Oui.
3: Dieu merci, c'est ce qui m'importe. Allô, mon chéri? Où es-tu? D'accord, ne traîne pas trop, on t'attend, d'accord? À plus, mon cœur.
1: Nancy, comment tu vas?

0: Qu'est-ce que je t'ai fait pour que tu m'évites ainsi?
1: Moi? Mais non, je t'évite pas, c'est juste que toi, tu es plongée dans le bonheur.
0: J'aimerais bien.
1: Naya? Qu'est-ce qu'il y a? Tout va bien?
0: Non, rien, je suis juste un peu contrariée.
1: Qu'est-ce qu'il y a? Dis-moi.
0: Je ne sais pas si la nouvelle que je m'apprête à t'annoncer devrait me rendre triste ou bien heureuse. Nancy, je suis enceinte.
1: Tu parles sérieusement? Eh bien, je suis heureuse. Toutes mes félicitations. Tu devrais être heureuse.
0: Merci beaucoup, ma chérie. Mais je ne suis pas si heureuse parce que je n'ai pas encore parlé à Zem. J'ai l'impression qu'il n'acceptera pas cet enfant.
1: Mais qu'est-ce que tu me racontes, Naya? Sérieusement?
0: C'est comme je te dis, il faut qu'on se voie pour que je t'explique.
1: Bien sûr. Bien sûr. Bien sûr qu'on doit se voir, mais il ne faut pas que tu t'inquiètes. Dis-moi, à quoi tu penses?
0: Honnêtement, je pense aller passer la période de ma grossesse chez mes parents.
1: Naya, tu t'obstines à refaire les mêmes erreurs? Je comprends pas pourquoi tu le dis pas à Azem. Bien au contraire, dis-lui que finalement vous allez avoir un bébé ensemble.
0: Je fais peut-être une erreur, mais je suis mon instinct.
1: Donc ton instinct te dit de quitter la maison de ton mari pour retourner chez tes parents. Très bien, fais ce que tu penses être juste. J'espère que tu vas pas regretter, Naya.

0: Mon amour, qu'est-ce que t'as? T'es pas encore habillée? Papa et maman sont en bas et c'est l'anniversaire d'Azem.
1: Oui, mon cœur, encore 2 minutes et je descends.
0: D'accord, ne tarde pas.
1: Je me prépare et je descends tout de suite.
0: Je vais t'attendre.

0: Un bisou, un grand bisou pour grand-mère. Mes chéris, soyez bénis, vous êtes toute ma vie.
1: Que Dieu te donne une longue vie, maman. Tu vois cette belle réunion de famille? Elle ne serait pas comme ça si tu n'étais pas là.
2: Oui, c'est
0: vous
2: vrai.
0: Vous êtes toute ma vie, mes chéris. Croyez-moi, sans vous, je ne suis rien. Que Dieu vous bénisse tous, mes chéris.
3: Qui nous bénisse tous, maman.
0: À l'hôpital, j'attendais une seule chose, rentrer chez moi. Parce que je ne peux pas vivre sans vous. Je vous aime de tout mon cœur.
2: Que Dieu vous bénisse, maman.
0: Justement, avec votre père, on disait à l'instant à quel point c'était merveilleux d'être tous ensemble comme ça.
1: C'est vrai, maman.
2: C'est vrai.
4: Maman, je dois te dire un truc pour éviter tout malentendu, d'accord? Mon frère ne m'en veut pas. Maman, tous les jours, Azem et moi, nous nous habillons et arrivions jusqu'à la porte pour venir te voir. Mais Azem ne laissait jamais sortir.
3: Arrête ça.
4: C'est la vérité.
3: Tu crois que maman va croire ta blague?
4: C'est la vérité, Azem. Elle doit le savoir.
0: C'est quoi ça? Pourquoi tu as fait ça?
1: Est-ce que tu es content maintenant?
3: Maman, je n'ai rien fait. Absolument rien.
1: J'essayais simplement de lui épargner votre idiotie.
4: Est-ce que je peux dire de plus, maman?

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se débarrasse pas de moi comme ça. Doucement.

0: Je veux qu'elle retrouve une maison toute propre pour se ressourcer.
1: Ok.
0: Et puis, je suis un peu stressée. Faire le ménage, ça me détend.
2: C'est vrai que t'as l'air vachement détendue.
3: Arrête, je suis sûr que c'était pas aussi horrible que ce que t'imagines. J'adore ta sœur, mais c'est certainement la personne la plus drama queen que j'ai jamais rencontrée de toute ma vie. C'est comme avec son salon de coiffure en faillite. Elle nous dit qu'elle est victime d'un complot, et résultat, c'est nous qui payons ses factures.
0: Oh, la voilà. Ne lui parle pas de son salon. C'est un sujet sensible pour elle.
3: D'accord. C'est bien, Sophie.
4: Merci, papa.
5: Ma chérie, tu vas bien? J'ai été kidnappée.
0: Kidnappée? Pourquoi tu me l'as pas dit plus tôt?
5: Il m'avait interdit d'en parler.
0: Comment ça? Qui t'avait interdit?
5: La police du Kentucky, il disait que c'était préférable.
0: Donc en fait, t'as passé la plus grande partie de la semaine avec la police?
5: Oui.
0: Qu'est-ce qui s'est passé? La police a une piste?
6: Ça fait 4 jours et on n'a toujours pas affiné la zone de recherche. La rivière dont vous m'avez parlé fait 150 km de long. Vous êtes sûr que c'était bien celle-là, au moins?
5: Je crois, oui. Je sais pas, j'ai couru pendant tellement longtemps, je me souviens pas.
6: Et vous n'avez jamais pu voir son visage? Madame Welch, je vais être honnête avec vous. J'aimerais pouvoir vous aider, mais vous me demandez de retrouver quelqu'un que vous ne pouvez pas décrire, et un lieu que vous ne pouvez pas situer. On n'a même pas de vidéosurveillance de votre enlèvement. Je ne peux pas continuer à mobiliser nos ressources, je suis désolé. On vous appellera si on a du nouveau.
0: Alors ils ont baissé les bras?
5: Honnêtement, je leur en veux pas. Ils ont fait ce qu'ils pouvaient avec le peu d'informations que j'avais. J'étais dans un chalet paumé. C'était au milieu de nulle part. Et puis j'étais tellement... tellement crevée. J'étais à l'ouest, je savais même plus où j'étais.
0: Je comprends, c'est normal.
2: Je la crois pas du tout.
0: Dan, chut, elle va t'entendre.
2: Elle est à peine rentrée qu'elle a déjà posté son histoire sur ses réseaux. Elle s'en sert pour faire de la pub pour son salon de coiffure. Réduction sur les coupes de cheveux, aidez-moi à retrouver une vie normale. Quoi? Elle est toujours en train d'inventer des excuses ridicules pour attirer les clients ou pour se faire remarquer. Tu sais bien comment elle est.
7: Cette fois, elle va trop loin.
0: Elle essaie d'aller de l'avant. Elle n'a pas réfléchi à ce que les gens allaient penser.
7: Elle réfléchit jamais, c'est bien le problème. C'est pour ça qu'elle s'est fait virer de chez elle et qu'on doit l'héberger. Et qu'on paye les factures de son salon. D'ailleurs, on pourra pas le faire éternellement. T'as pas vu mon sac?
0: Chérie, Sophie adore avoir sa tante à la maison, ça lui fait du bien.
2: Je sais.
0: Si tu les voyais quand Emile a fait répéter son spectacle de danse.
2: Je les ai vus. C'est vrai qu'elle est géniale avec Sophie, mais franchement, Jane, tu vas pas me dire que tu crois à son histoire d'enlèvement. Elle n'a aucune preuve. Je crois qu'il faut qu'elle aille consulter. Elle a besoin d'être suivie, de parler avec un professionnel.
0: T'as raison. Bon courage pour ta garde.

0: Jane.
1: Voilà.
0: T'es au courant que ta sœur habite avec nous depuis déjà 6 mois? C'est pas la première fois qu'elle voit la maison. Elle en a rien à faire que ce soit nickel.
1: Lève-toi. Allez. Amy m'a dit qu'il lui était arrivé un truc horrible pendant ses vacances.

0: Jane! Jane! Quoi? Il y a un mec juste devant!
1: Maman!
0: Il faut que tu me crois! Il y avait un homme juste là, si ça se trouve, il est revenu me chercher!
1: Maman!
2: Ok. Attends, il faut que j'aille voir Sophie, je suis désolée. J'arrive, ma puce.

0: Bonjour.
1: Bonjour. Je peux vous aider ?
0: Oui. Bonjour, je m'appelle Tim Cook. Je suis journaliste pour le Sun Times. Vous avez contacté ma collègue Ellie. Vous vouliez qu'on fasse un article sur une sorte d'enlèvement ?
1: Oui. Un enlèvement, tout court.
0: Ah oui, bien sûr. Un enlèvement, tout court.
1: On pourrait discuter en marchant ? J'ai besoin de prendre l'air.
0: Ouais, ça me va très bien.
1: Génial. Je vais chercher mon sac.

0: Ok. Donc vous l'avez rejoint dans le Kentucky pour un boulot de mannequin.
1: Oui. Il disait que j'avais le profil qu'il recherchait, que je serais parfaite pour sa publicité. Il y avait toute une liste de filles qu'il représentait sur son site. Ça paraissait réglo.
0: Je vois.
1: Je sais ce que vous vous dites. Je suis bien consciente que je suis pas mannequin. J'y suis allée parce que ça m'a flatté qu'on me remarque. Et que ça payait bien.
0: Il vous a enlevé tout de suite ?
1: Oui. Dès que je suis arrivée. J'avais les yeux bandés. Les pieds et les poings liés. La nuit, il mettait des sons de percussion à fond sur les enceintes. Je pouvais pas dormir.
0: Mais vous vous êtes enfui. Amy ?
1: Oui. Oui, un jour, j'ai entendu la porte s'ouvrir. Alors, j'ai attendu qu'il s'en aille. J'ai réussi à me détacher les pieds. Et je me suis enfuie.
0: Vous n'avez jamais vu son visage ? Vous auriez pu noter sa plaque d'immatriculation en partant ?
1: Excusez-moi, ce sont des questions pièges ? Ou je rêve ? J'ai demandé qu'on m'envoie un journaliste pour m'aider à parler, à raconter mon histoire. Mon ravisseur pourrait récidiver avec une autre fille ou même revenir m'enlever.
0: Ou alors, vous vous faites passer pour une victime pour faire la promo de votre salon. J'ai vu votre post sur les réseaux.
1: Je sais. Je sais que c'était maladroit, mais j'avais besoin de retrouver ma vie d'avant.
0: Sauf qu'avoir plein de nouveaux clients et plein de travail, ça n'a jamais été votre vie. Je me trompe ?
1: Je préfère qu'on en reste là.
0: La police a conclu que vous vous étiez infligé vos blessures vous-même. C'est bizarre qu'il n'ait pas retrouvé le chalet, ni la corde qui vous liait les mains.
1: Ça suffit ! Désolée de ne pas avoir eu la présence d'esprit de noter la plaque d'immatriculation de sa voiture avant de m'enfuir. J'étais en train de me faire traquer comme du gibier, et vous auriez voulu que je m'arrête pour sauvegarder l'adresse sur mon GPS. J'ai peut-être pas bien réagi, mais je ne mens pas.
0: Un GPS.
1: Je suis pas complètement stupide. Je sais à quel point les rumeurs se propagent vite dans cette ville. Peut-être que personne ne me croira jamais. Mais j'osais espérer qu'un homme qui se prétend journaliste voudrait savoir la vérité.
0: C'est exactement ce que je veux obtenir de vous, Amy. Toute la vérité.
1: Je me répète, mais il faut que vous compreniez. Votre journaliste s'est montré agressif et irrespectueux. Il n'était pas du tout professionnel. Si vous tenez à préserver l'intégrité de votre journal, je vous conseille vivement de vous séparer de lui au plus vite. Encore une fois, c'était Amy Welch. Merci, au revoir. Non mais franchement, j'en reviens toujours pas qu'ils aient pu m'envoyer un mec aussi naze. Ça vous embête si je ferme les stores ? Après ce qui s'est passé la nuit dernière, je me sens pas en sécurité. J'ai l'impression que tout le monde peut nous voir.
2: C'est un peu trop, là.
3: Dan.
2: Pas question que Sophie se mette à avoir peur pour rien.
1: Moi non plus, je veux pas lui faire peur.
2: Je voudrais que tu sois honnête avec nous, s'il te plaît. Est-ce que tu t'es vraiment fait kidnapper ? Quoi ? Y a quand même de quoi se poser la question.
1: Oui, Dan, je sais que c'est dur à croire, mais c'est bien arrivé.
2: J'aimerais te croire. Je ne demande que ça, Amy, je t'assure. Mais t'en as tellement souvent fait des tonnes pour rien.
3: Dan, arrête-toi là, ça suffit.
2: Pourquoi ?
1: C'est marrant, moi je me souviens pas avoir déjà dit que j'avais été kidnappée.
2: Ouais, ok, peut-être pas kidnappée, mais des trucs du genre. Tu te mets toujours dans des histoires rocambolesques et c'est à nous de payer les pots cassés.
3: Dan, stop.
2: Pardon. Amy, je suis désolé.
3: Génial.
2: C'est bon, c'est rien. Chérie ! Papa a un peu exagéré.
4: Un peu.
1: Qu'est-ce que tu fais ? Je vais passer la nuit au salon de coiffure. De toute évidence, je suis pas la bienvenue ici.
3: Dis pas n'importe quoi. Je suis contente que tu sois là. Sophie aussi. Dan, il est ravi de t'avoir à la maison, mais tu sais, ça reste un médecin. Il a un esprit cartésien, il a besoin de preuves tout le temps. S'il y a le moindre doute pour lui, c'est déjà trop, son cerveau explose. Il t'aime beaucoup. On t'aime tous beaucoup. Sophie compte sur toi pour lui faire répéter son spectacle. La laisse pas tomber, reste. Reste à la maison.

0: quoi tu penses?
1: Toi, tu me crois vraiment? S'il te plaît, sois honnête.
0: J'aimerais pouvoir te dire que oui.
1: Mais je te jure sur ma vie que je ne mens pas cette fois-ci.
0: Ok. Si tu le jures, je te crois.
1: Merci.
0: Allez, viens là.
2: Madame Welch, c'est Anna, la rédactrice en chef du Sun Times. J'ai bien reçu votre message, mais je crois qu'il y a un malentendu. Nous ne travaillons avec aucun journaliste du nom de Tim Cook. Au revoir.
3: On se débarrasse pas de moi comme ça.
4: On se débarrasse pas de moi comme ça.
5: Qu'est-ce que vous faites là?
3: Je me promène dans le parc. J'ai pas le droit.
5: Vous ne travaillez pas au Sun Times.
3: Oui, je vais vous expliquer.
5: Non, c'était vous. Dans le chalet, dans la forêt. Je vais prévenir la police. Ils vont vous arrêter.
3: Non, vous pouvez pas faire ça. Attendez!
6: Excusez-moi, je suis vraiment désolé.
3: Amy, j'allais tout vous expliquer. C'est quoi votre problème? S'il vous plaît.
6: De toute évidence, elle n'a pas du tout envie de vous parler. C'est clair? Vous allez la laisser tranquille. Elle a dit non.
3: C'est bon, j'y vais. C'est pas grave.
6: Ça suffit. Allez, au revoir. Ça va aller?
5: Ouais, c'est gentil de m'avoir aidé. Vous êtes tout taché. C'est ma faute, je suis désolée.
6: Non, c'est rien, ça se lave. Ça tombe bien. Je cherchais justement une excuse pour annuler ma réunion de ce matin. C'est dommage pour votre café, je peux vous en offrir un autre?
5: Non, ne vous sentez pas obligé.
6: Ça me fait plaisir. Il y a un petit café très sympa sur la place.
5: D'accord, alors. Merci de m'avoir écouté, Paul.
7: Cette histoire est folle. Je suis désolé que ça vous soit arrivé.
5: Je sais bien que c'est dur à croire.
7: Pourquoi je ne vous croirais pas? Cet homme tout à l'heure, ce Tim, vous pensez que c'est lui qui vous a enlevé?
5: Je crois, oui. Je suis pas sûre, en fait. Je sais que ça a l'air dingue de croire que ce type est tellement frustré que j'ai réussi à lui échapper qu'il ait pu faire des heures de route pour me récupérer.
7: Ça m'a pas l'air si invraisemblable. Vous devriez le signaler à la police. On n'est jamais trop prudent.
5: Je suis d'accord. C'est ce que j'allais faire quand je vous ai bousculé. Assez violemment, d'ailleurs. Il faut croire que j'ai été distraite. Enfin bref, j'y vais. Je vais aller voir la police. Je suis désolée, je me sens un peu coupable. Ça fait une heure qu'on discute et j'ai fait que parler de moi.
7: Mon plan a fonctionné. Je plaisante, bien sûr. J'étais très content de vous écouter et me parler de vous. D'ailleurs, j'aimerais bien qu'on se revoie.
5: Je sais pas comment vous dire ça. Désolée, je me sens pas
7: encore tout à fait. Non, bien sûr, je comprends. J'aurais pas dû demander. Excusez-moi. J'ai pas réfléchi. Vous venez de traverser une terrible épreuve, alors je comprends que vous ayez besoin de temps.
5: Merci.
7: Ouais.
5: Encore pardon d'avoir ruiné votre pull.
7: Non, c'est rien. C'est juste un pull.
5: Paul? C'est quoi votre deuxième prénom? Pardon. Je me disais seulement que si je savais des choses un peu plus personnelles à votre sujet, je me sentirais peut-être un peu plus à l'aise. Si vous voulez bien, j'aimerais savoir votre deuxième prénom, le nom de la personne la plus chère à votre cœur, et ce que vous faites dans la vie.
7: Samuel? Ma mère. Et je suis un business angel. En gros, on investit dans des petites entreprises qui ont besoin d'un coup de pouce.
5: Et vous n'êtes pas un de ces tarés qui enlève les gens?
7: Certains diraient plutôt que je gagnerais à cultiver un grain de folie. Je suis plutôt plan-plan.
5: Plan-plan, c'est génial. C'est exactement ce qui manque à ma vie, je trouve.
7: Parfait, alors.
5: Oui.
7: Vous êtes rassuré?
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35: Attendez, comment ça, ça prouve rien? Ce type m'a couru après dans le parc.
36: Il y a eu des violences physiques? Est-ce qu'il vous a menacé?
35: Il a fait quelque chose qui l'a trahi. Il a dit exactement la même phrase que mon ravisseur dans la forêt. Pourquoi vous ne me prenez pas au sérieux?
36: On prend cette enquête très au sérieux, Madame Welch. Si vous voulez tout savoir, on a pris contact avec les policiers qui vous ont retrouvés. Ils nous ont dit tout ce qu'ils savaient avant de classer l'affaire.
35: Quoi? Ils ont classé l'affaire? Ils devaient creuser d'autres pistes et me tenir au courant?
36: Malheureusement, il n'y a aucune piste à creuser. Il n'y a aucun élément concret. Vous n'avez jamais pu décrire votre ravisseur. Ils n'ont rien, en dehors de votre parole. Un peu comme nous aujourd'hui avec ce Tom.
35: Tim. Tim Cook. On sait qu'il a menti sur son job, et là, je le surprends en train de me suivre dans le parc.
36: Je comprends votre inquiétude, mais je préfère être claire avec vous. Dans l'hypothèse où on le retrouve et qu'on l'interroge, on n'arrête pas quelqu'un pour mensonge. Et s'il vous a vraiment suivi dans le parc, il faudra quand même prouver que cet homme avait l'intention de vous agresser.
35: Il faudrait que je réussisse à prouver qu'il avait l'intention de m'agresser.
0: Comment on prouve ça?
35: Ils veulent du concret. Des preuves irréfutables. Le fait qu'il a menti sur son boulot et qu'il m'a suivi, c'est pas assez pour eux. Peut-être qu'il faut qu'il me tue pour que les gens acceptent de me croire.
0: Je suis vraiment désolée d'avoir douté de ta parole les premiers jours. Maintenant, je te jure que je te crois.
35: 100%. Je sais.
0: Salut, chérie.
1: Salut. Voilà le dîner.
0: Merci.
1: Amy, je crois que ta veste vibre.
35: C'est mon téléphone. C'est Paul. T'es très jeune.
0: C'est grâce à toi.
1: Salut. C'est qui, Paul?
0: Oh, c'est rien que l'homme qui lui a sauvé la vie.
1: J'ai raté un épisode, on dirait.
0: Ouais,

0: Jane! Jane!
1: C'était dans la poche de sa veste. Comment vous pouvez dire que ça ne prouve rien?
2: Je comprends que ça vous inquiète. Mais comme je l'ai expliqué à votre sœur tout à l'heure, il nous faut des preuves irréfutables si on veut rouvrir l'enquête. D'autant plus que ce n'était pas notre dossier à la base.
1: Ça devrait vous suffire, c'est avec cette corde que son ravisseur l'a attachée.
2: Tout ce que je vois, c'est un morceau de corde qu'on peut se procurer dans tous les magasins de bricolage. Un morceau de corde désormais recouvert de votre ADN, en plus de ceux de toutes les personnes qui l'ont touché dans le magasin. Je ne ferais pas mon travail si je ne considérais pas la possibilité que votre sœur l'ait cachée elle-même dans sa veste pour nous obliger à croire à son histoire.
0: C'est n'importe quoi, jamais j'aurais fait ça.
2: Écoutez, je sais que vous êtes inquiète. C'est vrai que ce type qui se prétend journaliste a l'air louche, mais... On doit suivre scrupuleusement la procédure. On ne peut demander à rouvrir une enquête que si elle remplit une liste de critères.
1: Vous devez pouvoir faire une exception,
2: Madame,
1: s'il vous plaît.
2: Madame, je peux vous donner un formulaire à remplir si vous voulez vous assurer qu'il y ait une trace de votre mécontentement. Mais encore une fois, sans preuve, on ne peut pas en faire davantage. Si vous voulez un conseil, restez loin de ce Tim Cook. Et essayez de reprendre le cours de vos vies.
1: Merci. Viens, on rentre. Tim Cook, décris-le-moi.
0: Les cheveux bruns.
1: Mm-hmm.
0: Plutôt courts.

0: Mais non, t'inquiète, Jane part en déplacement et Dan sera de garde à l'hôpital. Du coup, je reste à la maison avec Sophie et j'avais envie de t'inviter à dîner. Ah ouais, elle est trop mignonne. Oui, j'adore les enfants. Je dois te laisser. Ouais, à plus. Bye. Non, je t'interdis de dire quoi que ce soit.
1: J'ignorais que tu savais où étaient rangés les produits ménagers.
0: Ha ha.
2: Non, tu fais le ménage dans notre maison. Il y a quelque chose qui cloche, on devrait peut-être s'inquiéter. Paul t'a lavé le cerveau. Amy, je sais que tu es là-dedans, reviens à toi.
0: Ok, c'est vrai que je l'aime bien, il est gentil. Vraiment gentil.
1: J'espère bien.
2: Le laisse pas voler nos objets de valeur.
0: T'es sérieux?
2: Quoi? Son dernier copain était un voleur. Oh. Il buvait toutes mes bières.
1: S'il te plaît, tu veux bien attendre que Sophie soit endormie avant de le faire venir? Je crois que ça fait un peu tôt pour lui présenter Paul.
0: Pas de soucis.
1: Hé? Ça va?
0: Oui.
1: T'es sûre?
0: Oui.
1: D'accord, bon. Eh bien, j'y vais. Fais attention.
0: Bon voyage.
1: Dan, j'y vais.
3: À demain.
4: Bonjour, Madame Welch. On a reçu des plaintes concernant les affiches que vous avez placardées en ville. Ce que vous avez fait n'est pas illégal, mais on vous suggère tout de même de ne pas continuer.
1: Tu dors? Paul, oh, doucement, tu vas réveiller Sophie. Paul? Paul?
5: Salut, désolé, je vais avoir un peu de retard, je suis sur la route. Au fait, j'ai pris deux bouteilles, je te laisserai choisir.
0: Sur la route? Tu veux dire que t'es pas devant la maison?
5: Je suis désolé, je déteste être en retard. Allô, Amy, tout va bien?
0: Paul, j'ai peur, il y a quelqu'un qui veut entrer.
5: Quoi? Comment ça? Qui?
0: Je sais pas.
5: Explique-moi.
0: Quelqu'un frappe à la porte. Il est à la porte de derrière.
5: Qui est à la porte?
0: Je l'ai pas vu, je sais pas qui c'est. Qu'est-ce que...
5: Est-ce qu'elle est fermée à clé?
0: Non. Oh. Oh.
5: Amy, raccroche et appelle la police.
0: Non, surtout ne raccroche pas. S'il te plaît, me laisse pas, on reste en ligne.
5: Il faut que tu appelles la police.
0: Oh, c'est pas vrai.
5: Quoi?
0: Sophie.
5: Eh ben quoi, Sophie?
0: Sa fenêtre est ouverte.
5: Ok, va voir si elle va bien. Je serai bientôt là, je fais le plus vite possible.

0: Ma chérie.
1: Qu'est-ce qu'il y a?
0: Rien, y a rien. On va aller faire un tour en voiture, ok?
1: D'accord.
0: Oui.
1: On va où?
0: Allez.

0: Emmy! Emmy!
1: Ça va?
2: Il faut qu'on s'en aille.
1: Quoi?
2: Viens.
1: Non, non, non, on n'a pas besoin de s'en aller. Tout va bien. Tu ne crains rien. J'ai fait le tour de la maison, j'ai vu personne. J'ai appelé la police, ils sont en route, ils devraient bientôt être là.

0: Là, encore, et pirouette, double pirouette, encore une vraie ballerine. T'essaies toute seule? Vas-y, tourne. Oui.
1: Maman!
2: Bonjour, ma puce, tu m'as trop manqué. Je suppose que vous êtes Paul.
0: Et vous? Vous êtes Jane. Je vous reconnais, je vous ai vu sur les photos de famille. Bonjour, c'est un plaisir de vous rencontrer.
2: De même?
0: Je suis ravi.
3: Tu sais où est Amy?
1: Elle est dans la cuisine, elle fait des pancakes.
2: Tu bouges pas, je reviens.
4: T'es rentrée? Tu veux goûter un de mes pancakes?
2: Non, pas vraiment. Ce que je veux, c'est que tu m'expliques pourquoi Paul est en train de danser avec ma fille. T'avais dit qu'il resterait pas dormir.
4: C'était pas prévu, mais il s'est passé quelque chose hier soir. C'est Tim, il était là.
2: Quoi?
4: Il est pas entré dans la maison, mais il a frappé comme un fou à la porte. J'étais morte de peur, je savais pas quoi faire.
2: Pourquoi est-ce que tu m'as pas appelée tout de suite?
4: Jane, t'inquiète, on a rien. Paul est resté pour veiller sur nous. Tout va bien.

0: Alors, on se dit à ce soir pour un premier rendez-vous en bonne et due forme cette fois.
1: Avec grand plaisir.
2: Donc ce fameux Tim a essayé d'entrer chez nous.
3: Apparemment. Amy m'a dit que la police était venue, ils vont le convoquer.

0: Je savais pas que tu étais une célébrité. Tu as des gardes du corps. J'ai hâte d'être à ce soir.
1: Je t'attendrai.

0: vous faites ici?
1: Je viens de subir un interrogatoire au poste de police. Je vous laisse imaginer ma surprise quand ils m'ont arrêté pour suspicion de harcèlement. Heureusement, ils n'avaient pas assez de preuves pour me garder.
0: Vous avez frappé chez moi comme un fou hier soir.
1: Quoi? Comment j'aurais fait? J'étais même pas en ville.
0: Encore un de vos mensonges. Je sais que vous ne travaillez pas pour le journal. Oh. C'est mon salon ici, alors sortez!
1: Oh non, j'irai nulle part. Ça suffit. Ces affiches, c'est fini. Amy! Amy! Attendez!
0: Oh, merci! Paul!
1: Qu'est-ce qu'il y a?
0: Il faut pas rester là!
1: Qu'est-ce qui s'est passé?
0: Emmène-moi loin d'ici!
1: Tu me fais peur, qu'est-ce qu'il y a?
0: Dis-moi là!
1: Il est à l'intérieur?
0: Oui, il faut qu'on appelle
1: Reste
0: la police!
1: Là.
0: On va appeler la police! N'y va pas! Qu'est-ce qui s'est passé?
1: C'est bon, il t'embêtera plus.
0: Qu'est-ce que t'as fait? Paul?
1: Viens!
0: C'est
1: pas vrai!
0: Attends, c'est rien, ça va aller. Tu faisais que me protéger. C'était sa faute, on va tout expliquer à la police.
1: On peut pas les appeler. Sinon, on pourra plus jamais se voir.
0: Pourquoi?
2: Et on se débarrasse pas de toi comme ça.
1: Touche-moi!

0: On peut être fiers de nous. Notre fille est un vrai petit génie. Est-ce que ça va ?
1: Désolée, tu disais quoi ?
0: Oh, qu'est-ce qu'il y a ?
1: Rien. J'ai envoyé des messages à Amy pour lui demander comment ça s'est passé aujourd'hui et ça fait des heures et elle les a toujours pas lus.
0: Je crois qu'elle devait dîner avec Paul. Je suis sûr qu'elle va bien. Relax. On est bientôt à la maison.

0: Voilà, c'est ça.
1: Je vais aller voir à son salon. On sait jamais. Je suis sûre que c'est rien. Je suis juste...
0: Attends deux minutes. On va t'accompagner.
1: Non, c'est pas la peine de réveiller Sophie. Je me dépêche.

0: T'es sur place?
1: Ouais. Je viens d'arriver. Il y a la pancarte ouverte sur la porte d'entrée et c'était pas fermé à clé.
2: Et puis il y a du bazar partout par terre.
0: C'était ouvert? Et elle est là?
1: Je crois pas. Amy, t'es là?
2: Non, y a personne.
1: Dan, son sac à main est encore là. Oh, c'est pas vrai.
0: Quoi? Qu'est-ce qu'il y a, Jane?
1: Je viens de trouver son téléphone.
2: Elle est pas avec Paul.
0: T'es sûre? Mais alors, où est-ce qu'elle peut bien être?
1: J'en sais rien. Il lui a envoyé un message hier soir pour annuler.
2: Oh, je devrais prévenir la police.
0: Ouais. C'est la meilleure chose à faire. Surtout, fais attention à toi. Je t'aime. Bisous.
1: Je t'aime aussi.

0: Bonjour. J'ai l'impression de revivre depuis que j'ai récupéré mon pick-up. Avec la voiture, c'était la galère hier. Y a pas de vraie route ici. Désolé pour les menottes. Je sais que ça peut faire mal, mais... tu nous as déjà prouvé qu'une simple corde ne faisait pas le poids. T'es toute belle aujourd'hui. Tiens. Mange. Il faut que tu sois en forme.
1: Pourquoi ?
0: Pourquoi quoi ?
1: Pourquoi tu m'as enlevé ? Je comprends pas ce que tu veux.
0: Mange.
1: Il faut que j'aille aux toilettes.
0: D'accord.

0: Je vais y arriver.
1: Ah, au fait, je te préviens, j'ai installé un verrou à la fenêtre. Au cas où tu songerais à t'échapper.

0: Ma sœur a disparu.
1: Attendez, comment ça a disparu?
0: Vous avez pu arrêter Tim, le type qui est venu chez moi.
1: Oui, mais on n'a pas pu le garder, faute de preuves.
0: On n'arrête pas de vous donner des
1: Madame,
0: preuves.
1: Madame, votre sœur a disparu depuis combien de temps?
0: Vous avez creusé la piste du morceau de corde?
1: S'il vous plaît, elle a disparu depuis combien de temps?
0: Je lui ai envoyé des SMS, hier, dans l'après-midi. Mon dernier message était à 16h30, elle l'a pas lu.
2: Hier, à 16h30. Il faut attendre 48 heures avant de pouvoir ouvrir une enquête.
0: Vous voulez attendre 2 jours?
2: C'est la procédure en cas de disparition inquiétante.
0: Je suis sûre que c'est lui qui l'a enlevé.
1: Bien, on se remet au travail.

0: fait pas chaud aujourd'hui. S'il te plaît, ma belle, il faut que tu manges. J'ai de quoi préparer de bons sandwichs. Tu veux que je t'en fasse un? Dinde? Ou jambon?
1: Les gens vont forcément se mettre à ma recherche.
0: Je t'en fais un au jambon.
1: Ma sœur a déjà dû donner ton nom et ta description à la police.
0: T'en fais pas pour moi. Je suis sûr que je suis pas le principal suspect. De toute façon, c'est pas comme si t'étais très apprécié en ville. Ils t'ont même pas cru la première fois que t'as été enlevé. Même ta sœur a eu des doutes.
1: Au début, peut-être. Mais maintenant, elle me croit. Elle a vu tout ce que tu faisais pour me faire peur. C'était toi qui frappais à la porte. Et t'as mis la corde dans ma poche. Elle va deviner que c'est toi.
0: Comment?
1: Est-ce que t'es vraiment investisseur ou bien c'était un mensonge aussi? Tu savais que les affaires marchaient mal pour moi, alors tu m'as appâté en me parlant de ton business.
0: J'ai peut-être aperçu une ou deux mises en demeure dans ton courrier. J'ai une idée. Je t'ai acheté quelques affaires. Je me disais que... demain, je pourrais t'aider à te refaire une beauté. Amy.
1: Quelqu'un va venir me chercher.
2: Personne ne viendra te chercher! Tout le monde s'en fiche! Tout le monde sauf moi, tu comprends? Comment tu peux pas le voir? Ah!
0: Je comprends pas. Et puis je m'en fous. Mange pas. C'est ton problème si tu meurs de faim.

0: Mon cœur, ça va ?
1: Ça va. J'ai accroché les affiches en ville.
2: Tu t'es renseigné auprès du journal ?
0: Ouais, ils ont confirmé, ils ne connaissent pas de Tim Cook. J'ai essayé de le trouver sur les réseaux, mais il a des milliers d'hommes inhumains. Je crois qu'on pourra rien faire de plus avant demain.
2: Tellement de choses peuvent arriver d'ici demain. Elle sera peut-être morte avant.
0: Rentre à la maison. Je t'attends. Je t'aime.
2: Moi aussi, je t'aime. Bye.

0: Bonjour. J'espère que tu te sens plus à l'aise dans ces vêtements. D'accord. Je comprends. On va discuter. Tu mérites de savoir. Je vais t'expliquer ce qui se passe réellement. Hey. C'est pas moi le méchant de l'histoire. J'aurais voulu te le dire plus tôt, mais je devais d'abord m'assurer qu'il pouvait pas entendre. Amy, ils ont pris mon fils.
1: Quoi ? Qu'est-ce que tu me racontes ?
0: Ils l'ont enlevé. Ils ont pris mon petit garçon. Il y a ce gars, Adam. Il garde toujours un œil sur toi. C'est lui qui t'a enlevé la première fois. C'était pas moi. Il a enlevé mon fils pour m'obliger à t'enlever, toi. Il a dit qu'il n'hésiterait pas à le tuer si je te ramenais pas au chalet.
1: Je comprends toujours pas ce qu'il me veut. Pourquoi moi ?
0: J'en ai aucune idée. J'en sais rien.
1: Tu sais pas pourquoi tu fais ça ?
0: Mon petit garçon.
1: Ton petit garçon. Tu me prends pour une idiote. Ça doit être une photo trouvée sur Internet.
0: Je peux te le prouver.

0: Tu vois ça? Ils nous surveillent. Il y a des caméras tout autour du chalet.
1: Je crois que je vois quelque chose, ouais.
0: Amy, j'essaie de te protéger, tu comprends? Je vais tout faire pour qu'on s'en sorte tous les deux, mais tu ne crois pas! Fais comme tu le sens. Si tu veux t'en aller, je veux bien te libérer. Mais s'il te voit t'enfuir, il a dit qu'il te tuerait sur le champ.
1: Je sais pas. Je sais plus quoi penser. J'ai l'impression que tu fais que mentir depuis le début. Et maintenant, tu voudrais me faire croire qu'un mec t'a obligé à me séquestrer. N'importe quoi.
0: Amy.
1: Non, non. Je comprends pas pourquoi moi, pourquoi il voudrait me séquestrer moi. Je suis personne, pourquoi je l'intéresse?
0: Je t'ai dit tout ce que je savais. Je sais pas pourquoi c'est tombé sur toi. Mais d'après ce que j'ai compris, Adam a eu une vie compliquée. Je crois qu'il a dû te remarquer et voir en toi la femme qui pourrait enfin lui apporter de l'amour.
1: Il croit que je vais l'aimer? Je le déteste de tout mon être.
0: Je le déteste aussi.

0: Cook ?
1: Oui.
0: Où est ma sœur ?
1: Quoi ?
0: Je vais appeler la police. Où est-ce qu'elle est ?
1: De qui vous parlez ?
0: Comment vous vous êtes blessée ? C'est Amy qui vous a fait ça ?
1: Attendez, Amy, la fille du salon de coiffure ?
0: Oui, ma sœur, la femme que vous avez enlevée.
1: Enlevée ? J'ai pas touché à votre sœur. J'espère que j'aurai jamais à les revoir, d'ailleurs. Elle et son petit copain, le psychopathe.
0: Quoi ? Son petit copain ? Paul ?
1: J'en sais rien. J'étais trop occupé à me faire tabasser pour penser à lui demander son nom, désolé. Il a dit que j'embêtais Amy et que s'il me revoyait avec elle, j'étais un homme mort.
0: Alors, vous ne l'avez pas enlevée ce soir-là ?
1: Non.
0: Mais c'était vous qui frappiez comme un fou à notre porte.
1: Quoi ? Non !
0: En tout cas, vous avez menti à propos de votre employeur.
1: Je travaille pas pour ce journal, mais j'y connais une personne. J'essaie de me faire un nom dans le milieu, alors elle m'a donné l'idée de faire un article sur Amy. J'ai jamais frappé chez vous, je connais même pas votre adresse. Je viens à peine d'emménager ici, je me suis déjà fait frapper et arrêter par la police, et il y a des affiches partout avec mon visage. Franchement, c'est une ville de fous.
0: Si vous êtes en train de me mentir...
1: Je vous jure que non, regardez ma tronche, j'ai l'air de mentir.
0: Vous êtes allé voir la police pour leur dire ce qu'avait fait Paul ?
1: Non. Non, c'est beaucoup trop gênant. Et puis j'ai pas envie qu'ils pensent que je harcelais votre sœur.
0: Il faut que vous veniez avec moi. S'il vous plaît, pour Amy.
2: Bon, on va passer un marché. Si tu manges ce sandwich, je n'allumerai pas l'enceinte cette nuit. Je dirai à Adam qu'elle est cassée ou quelque chose dans le genre.
3: Parce qu'il voit aussi quand l'enceinte est allumée.
2: Il l'entend. Il y a des micros sur les caméras.
3: J'espère qu'on pourra revoir nos familles bientôt.
2: Hé. Hey. Je vais trouver un moyen de te sortir de là, je te le promets. Seulement, il faut qu'on fasse tout ce qu'ils nous demandent. Tu penses pouvoir y arriver ? Bien. Je vais sortir. Je vais aller couper du bois pour nous faire un bon petit feu de cheminée.

0: fais quoi?
1: Qu'est-ce que tu faisais?
2: Rien du tout.
1: Me prends pas pour un idiot, je t'ai vu.
2: Non.
1: Tu m'as menti en me regardant droit dans les yeux. Tu as dit que tu ferais tout ce qu'il voulait.
2: Je suis désolée.
1: C'est la vie de mon fils qui est en jeu. Tu veux qu'il meure?
2: Non.
1: Dis-moi que tu me crois.
2: Je te crois, je te jure.
1: Dis-moi que tu me crois à propos d'Adam.
2: Je te crois à propos d'Adam.
1: Non, tu me crois pas.
2: Si, je te crois.
1: Je vois dans tes yeux. Tu mens. C'est toi qui m'obligeais d'être comme ça, tu t'en rends compte? Ce serait si simple si tu mettais du tien. Cette fois, tu l'auras bien cherché.
0: Ça va aller?
3: Oui. Merci d'avoir bien voulu parler à la police.
0: Je vous en prie.
3: Ça les fera peut-être bouger. Je pars demain. Je vais me rendre dans le Kentucky et je vais aider la police à la retrouver.
0: Bonne idée.
3: J'aimerais que vous m'accompagniez.
0: Je suis désolé, mais je vais pas aller jusque dans le Kentucky.
3: Non. C'est rien.
0: J'aimerais
3: non,
0: bien,
3: c'est rien.
0: Je la connais à peine,
3: je sais que c'est beaucoup vous demander, j'aurais même pas dû poser la question,
0: non.
3: Désolé.
0: Non, attendez,

0: veux pas entendre un bruit, c'est clair? Tu dis rien. Lève-toi. Cache-toi là-dedans. Vite. Tu restes là et tu te tais.
1: Bonjour. Tout va bien? Hé, je peux vous aider? J'ai vu qu'il y avait un avis de recherche. Qu'est-ce que vous faites avec ce fusil? Reculez.
2: Au secours! Au secours! Venez m'aider! S'il vous plaît, à l'aide!
3: C'était Adam. Je t'avais dit que je l'avais pas inventé. Il était venu te chercher, mais je l'ai rembarré. Je t'ai protégé. T'es en sécurité avec moi.
2: Je te crois pour Adam, je te crois. J'ai eu peur. Je comprends pas pourquoi il voulait me tirer dessus.
3: Je crois qu'il avait pas vu que t'étais derrière la fenêtre. Il essayait de m'impressionner. Il veut que tu finisses complètement détruite. C'est pour ça qu'il veut bien te laisser encore avec moi. Il veut te pousser à bout pour faire de toi une poupée docile. Mais j'ai un plan. Il faut qu'on résiste assez longtemps pour le convaincre que t'es plus forte que lui. Que tu ne laisseras personne te détruire. Ok? Pour ça, il va falloir qu'on se fasse confiance. Il D'accord. faut que tu fasses tout ce que je te dis. Tout ce que je fais, c'est pour te sauver. J'espère que tu me crois maintenant.
2: Oui. Maintenant, je te crois. Évidemment que je te crois.
3: Ça va aller.
4: Viola. Maman doit aller chercher Tata pour la ramener à la maison. Mais ce sera rapide, j'aurai à peine le temps de te manquer.
5: Vous serez là pour mon spectacle de danse?
4: Oh, je te promets que je ferai de mon mieux pour rentrer à temps. Fais-moi un gros câlin. Je t'aime fort.
6: Je crois que t'as tout ce qu'il faut. Y a de quoi grignoter à l'avant. Tu verras, je t'ai mis des sandwichs et un paquet de chips au vinaigre.
5: Ouais.
6: La pire sorte. Mais je sais que c'est tes préférés.
4: Oh, t'es le meilleur.
7: Il vous reste une place pour moi? Tim Cook.
6: Tim, moi c'est Dan. Je voulais vous remercier d'avoir accepté de parler à la police. Et merci d'être venu.
7: De rien.
4: Vous avez changé d'avis?
7: Oui. J'ai beaucoup réfléchi à ce que vous avez dit hier. Si mon témoignage peut aider à retrouver votre sœur, alors il faut que je vienne. Enfin, si je suis toujours invité.
4: Évidemment, c'est gentil de m'accompagner.
7: Vous en prie.
4: On peut se mettre en route?
7: Oui.
6: Au revoir, mon cœur. Je t'aime.
4: Moi aussi.
6: Surtout, fais bien attention.
4: Oui.
5: Oui. Au revoir, maman.
4: Au revoir, ma puce.

0: Je crois qu'on peut se passer des menottes maintenant. Je peux te faire confiance. Pour mon fils.
1: Moi, je te fais confiance. La question, c'est, et toi ?

0: pourquoi il t'a choisi, toi ?
1: Je suis pas sûr. Je crois qu'il m'a suivi quelque temps. Il a dû se rendre compte que je serais prêt à tout pour mon fils.
0: Comment il s'appelle ? Ton fils ?
1: Walt.
0: J'adore ce prénom. Mon grand-père s'appelait Walt aussi. J'ai toujours trouvé ça joli.
1: Ah ouais ? Je surnomme Wally.
0: Wally.
1: Ah, Wally.

0: suis sûr qu'on va la retrouver.
1: C'est magnifique. Tu trouves pas ?
2: Paul, est-ce que je te plais réellement ? Ou est-ce que t'as fait semblant de m'apprécier pour m'attirer ici ?
1: Tu m'as plu tout de suite.
2: Alors invite-moi à un vrai rendez-vous. Un dîner en ville. On n'a jamais pris le temps d'organiser un vrai rencard.
1: J'aimerais beaucoup, crois-moi, j'en ai envie. Mais c'est trop risqué, tu le sais bien. Adam nous verrait partir.
2: S'il te plaît.
1: J'ai une idée. J'irai faire des courses demain matin. Je te cuisinerai un truc. On pourrait même allumer des bougies, si tu veux. Ce serait un déjeuner aux chandelles. Ça pourrait être romantique.
2: Ok.
1: Tu veux dormir dans ma chambre ce soir ?

0: Je te laisse mon lit cette nuit. Tu as besoin de dormir.
1: T'es sûr ?
0: Sûr. Je prendrai la chaise.

0: Je t'ai fabriqué un petit cadeau.
1: Quoi ?
0: Un bracelet. Je te le mets.
1: T'es sûr que tu veux pas que je t'accompagne faire les courses ? Pourquoi t'as ressorti les menottes ?
0: C'est juste pendant mon absence.
1: Non.
0: Amy.
1: T'es pas obligée, je vais pas m'en aller. Je croyais qu'on avait un accord.
0: Je sais. Je sais.
1: Donc tu me fais pas confiance ?
0: Si, bien sûr. Seulement, je suis pas prêt à prendre ce risque. Ton poignet.
1: Je vais le faire moi-même.
2: C'est pour moi.
1: Merci.
2: Vous voulez quoi ?
3: N'importe.
2: Ok.
1: Salut, chérie. Non, vraiment, t'en fais pas, ça va. J'ai presque plus de batterie. Je vais voir s'il y a des prises dans le café. Dan, je te rappelle plus tard. J'ai retrouvé Paul.

0: Je nous ai trouvé plein de bonnes choses. Tu me fais encore la tête?
1: Tu penses encore que c'était utile? Tu veux bien me détacher? Mes poignets commencent à me faire mal.
0: Je reviens. Les clés sont dans ma voiture.

0: Jane? Jane, comment? Quoi? Qu'est-ce que tu fais ici? Comment?
1: Je vais te sortir de là. On n'a pas beaucoup de temps.
0: T'as réussi à me retrouver? Comment t'as fait?
1: Attends, écoute, Jane, j'ai quelque chose à te dire, s'il te plaît.
0: On discutera tout à l'heure.
1: Attends, deux minutes.
0: Écoute ce que je te dis.
1: Laisse-toi.
0: Non, on peut pas partir.
1: Dépêche.
0: Non, Jane,
1: écoute, on a pas de temps.
0: Arrête.
1: Viens.
0: Jane, non. Arrête, il faut pas sortir. S'il te plaît.
1: Non, on y va.
0: Non, arrête.
2: Je veux que tout se passe bien la semaine prochaine pour leurs évaluations. Tu vérifieras que tous nos hommes ont...
3: Excusez-moi, vous n'avez pas vu Jane? Je suis allé nous prendre des cafés et en sortant, elle avait disparu.
2: Appelle toutes nos patrouilles, donne-leur le signalement de Jane Welch. Tim, vous allez me raconter tout ce qui s'est passé avant sa disparition.
3: Ok.
0: Jane, arrête! Arrête! J'irai pas plus loin!
1: Pourquoi tu veux pas venir avec moi? Allez, on court!
0: Je suis désolée. Je dois rester au chalet.
1: Qu'est-ce que tu racontes? T'es pas sérieuse?
0: Je suis contente que tu sois venue. Ça me touche que tu veuilles me sauver. Mais je dois rester, j'ai pas le choix.
1: Quoi?
0: Je peux pas. Il y a des caméras dans les arbres. Adam va nous voir.
1: Qui est Adam?
0: Il lui a pris son fils, le fils de Paul. Et il lui fait du chantage. Il l'a obligé à m'enlever et à m'emmener ici. Mais c'est pas grave parce que Paul a un plan. Il croit en moi. Je suis pas une poupée docile. Je vais montrer à Adam que je suis une femme forte et que je vais pas me laisser faire. Ça va aller.
1: Oui, mais qu'est-ce qu'il a bien pu dire pour te faire entrer ça dans le crâne?
0: Rien. Paul est un gentil. C'est un gentil, il me protège depuis le début.
1: On s'en va, on peut pas traîner, il faut qu'on y aille. Tu viens avec moi, on rentre à la maison. Pense à Sophie, tu nous manques tellement.
0: Il y a des caméras.
1: C'est n'importe quoi, il n'y a pas de caméras.
0: Paul, arrête, elle savait pas. Elle savait pas.
1: N'approche pas, j'ai appelé la police, ils arrivent.
4: Ça, j'en doute. J'ai trouvé ça dans ma voiture. Il n'y a plus de batterie.
0: Paul, c'est pas grave. Elle va rien faire. Elle savait pas. Elle va s'en aller, pas vrai? Tu vas t'en
1: non,
0: aller.
1: Je partirai pas sans toi.
0: Écoute, non. Ça va aller, il va rien m'arriver. Paul a un plan. Ça va marcher, j'en suis sûre. Mais tu dois me laisser. Il faut que tu me fasses confiance.
1: Je te laisserai pas avec lui.
0: Fais-moi confiance.
4: Viens.
0: Elle s'en va. Elle s'en va et elle va rien dire à la police.

0: Il faut qu'on s'en aille! Vite!
1: Attends, Paul! Qu'est-ce que tu fais? Pourquoi? Comment on va faire pour Adam?
0: Il a éteint les caméras! On risque rien!
1: Attends, tu l'as su comment? S'il te plaît, descends et explique-moi! Comment tu vas faire pour ton fils? T'as pas peur qu'il le tue? Je croyais qu'on pouvait pas partir parce qu'il nous surveillait! Je comprends pas!
0: Tais-toi! T'avais dit que tu me ferais confiance! Alors arrête avec tes questions! Tu fais ce que je te dis, c'est tout! Dépêche-toi!
2: Jane!
1: Je les ai vus!
2: Quoi?
1: Et là-bas!
3: Vous retrouverez la route?
1: Je crois que oui.
3: Montez à l'arrière.
2: Ça va? Vous n'avez rien?
1: Ça va.
3: Centrale, ici le Shine Johnson. J'ai besoin de renfort. Suivez la localisation de mon véhicule et rejoignez-moi.
1: Attends! Paul! Dis-moi ce qui se passe, où on va? Tu m'entends? Paul!
0: Trop tard! On y va à pied!
1: Quoi?
0: Viens! Cours!
1: Attends! Va moins vite! Paul! Attends-moi!
0: Dépêche-toi!
4: J'ai un véhicule devant le chalet.
0: Tu me suis? Plus vite!
3: Le groupe d'intervention, vous fouillez la maison. Tous les autres dans la forêt et dispersez-vous!
0: Tu vas le faire avec moi.
1: Quoi? Pourquoi tu veux sauter? Pourquoi t'es si pressé de t'en aller tout à coup? Pourquoi tu t'inquiètes pas pour les caméras?
0: Amy.
1: Adam n'existe pas.
5: Il n'y a jamais eu d'Adam. Il n'y a que lui. Tu comprends maintenant?
1: Jane?
5: Je vais te ramener à la maison.
0: Je t'aime plus que tout.
5: Ne l'écoute pas, Amy.
0: Je te connaissais bien avant le parc. Dès que j'ai posé

0: Les yeux sur toi, j'ai vu une femme gentille, pleine de vie. Tu étais parfaite.
1: Quoi ? Tout ce que t'as dit. Oh. C'est toi, Adam. Ça veut dire que c'était toi depuis le début. T'as pas arrêté de mentir. Tu parlais à qui hier soir ?
0: C'était un chasseur. Son chien avait flairé quelque chose.
1: Le coup de feu, c'était pour le tuer.
0: Je suis désolé de t'avoir menti.
2: Ne reste pas près.
0: Mais toutes nos conversations, tout le reste était vrai. On est fait pour être ensemble.
2: Amy, s'il te plaît.
0: Je sais comment te combler, je te connais. Écoute, ta sœur te connaît pas. Les gens de cette ville débile te connaissent pas. Y a que moi qui te vois vraiment.
1: Non, tu me vois pas vraiment. Tu vois une version de moi que tu as inventée de toutes pièces, une version améliorée.
0: Non.
1: Je suis pas cette fille.
0: Je sais que c'est toi.
1: Non.
0: Je sais que c'est toi, je te connais. Tu es parfaite.
1: Je suis pas parfaite du tout.
0: Écoute, on n'a pas le temps d'en discuter maintenant.
1: Non, non, non.
0: Je décrocherai la lune pour toi. Tu ne manqueras de rien.
1: Amy ! J'ai pas besoin qu'on me décroche la lune.
0: Quoi ?
1: J'ai seulement besoin de ma famille.
0: Non.
3: Amy ! Amy ! Doucement ! Ah, attention ! Ah,
0: je t'aimerai tout.
1: Doucement.
2: Je te dis assez.
3: Je vais chercher l'aide. Ça va aller ?
2: Oui. Je suis là. Je suis là. Tu ne crains plus rien. C'est fini.
4: Hey !
1: Voilà maman.
4: C'est bon, je l'ai.
2: Ça va, ma puce.
1: On va regarder.
2: Alors, viens voir ma chérie.
1: Oh !
5: Oh, je suis trop belle.
1: Ouais, trop jolie. Tu sais quoi ?
5: Quoi ?
1: C'était de loin le meilleur spectacle de danse que j'avais jamais vu de toute ma vie. J'ai hâte de voir le suivant.
2: Désolée, ça a pris beaucoup de temps. J'espère que t'avais rien de prévu.
1: Oh non, t'inquiète. J'ai calé tous mes rendez-vous cet après-midi. J'ai de la chance, une copine m'a recommandé à ses amis. Mais j'ai fait en sorte de pas commencer trop tôt pour pouvoir déjeuner avec vous.
2: Oh cool, ça fait longtemps. C'est bien que t'aies du travail, même si tu nous manques.
4: Ah oui, tata nous manque.
2: Ouais. Oh, je viens de croiser Tim. Il a trouvé du boulot. Il a dit qu'il passerait se faire couper les cheveux.
1: Génial.
2: Ouais.
1: C'est cool. Je suis contente qu'il ait réussi à se construire une vie à son goût. Je crois que moi aussi. Je crois même que je suis heureuse. J'arrive enfin à être heureuse en me contentant d'être moi-même.
2: C'est la Amy que je préfère.
1: Oh, moi aussi, je vous aime toutes les deux.
2: Tu veux aller jouer ?
5: Ouais.
1: Allez-y, je vous rejoins tout de suite.

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13: 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Bienvenue dans le Mac du samedi. La Rosière est une des rares stations françaises à bénéficier d'une exposition plein sud, ce qui lui garantit un excellent ensoleillement tout au long de l'hiver. La station propose des panoramas exceptionnels sur le Mont Blanc. La Rosière est aussi connue pour son ambiance familiale, son architecture intégrée au paysage et son attachement aux traditions savoyardes. Ici, la montagne n'est pas seulement un terrain de sport, c'est un territoire vivant habité toute l'année. Le ski y est toujours accompagné d'une touche de bonne humeur. L'Esprit Club, partagé par notre moniteur du jour, Sébastien.

0: Quel accueil!
1: Salut Bernard!
2: Ça va?
0: Salut! Ah, vous rigolez pas à la Rosière, vous, quand vous accueillez les gens!
3: On a toujours un bon sens de l'accueil à la Rosière.
2: Ah oui, je vois! Mais c'est toujours ensoleillé, c'est quand même très agréable hein, quand
3: alors
2: même.
3: Alors, on a le soleil du matin au soir.
2: Ça fait combien de temps que tu skis, toi, à la Rosière?
3: Oh bah, depuis toujours, je suis né ici.
2: Tu es né ici?
3: Je suis né ici et ça fait un peu plus de 30 ans que je suis moniteur.
2: Et qu'est-ce que tu fais l'été? Parce que quand ça se termine la saison?
3: Alors l'été, je suis artisan en rénovation.
2: Ah génial. Voilà. Et tu restes toujours dans le coin?
3: Je reste toujours. J'habite à quelques kilomètres de la Rosière, dans un tout petit lieu dit.
2: Ouais.
3: Et je travaille uniquement sur la station. Là.
2: Bah, ça m'a fait plaisir, Sébastien, de te rencontrer.
3: Bah, écoute Bernard, tu voulais pas skier. Moi, je t'ai prévu une petite activité à sensation et c'est tout de suite.
2: Ok, bon, je t'abandonne, merci encore de ta Allez. Gentillesse. J'ai adoré ton smash. Merci. Je te remonterai ça, ouais. T'inquiète pas.
4: Changement de registre, car à la Rosière, l'adrénaline ne se vit pas qu'à ski. La Xtreme Luge, c'est une descente sur rail rapide, ludique, accessible à tous. 5 minutes de glisse pure où l'on retrouve son âme d'enfant entre vitesse, virage serré et éclat de rire garantie.

0: Non, mais c'était à refaire, je le referai. Ben, je vous jure que c'est vrai. Hein. Ça fout la trouille, c'est tout.
1: Après les sensations fortes de la luge extrême, Bernard retrouve la neige en fin de journée. Il rejoint Léa, qui va l'initier au Yuner, de la luge sur patin inspirée des traîneaux traditionnels. Une expérience originale, chute comprise.
0: Alors raconte-moi, toi t'es de Rosières ?
2: Je suis de la Rosière,
0: ouais.
2: Je suis toute petite, je suis née à Bourg-Saint-Maurice. Et puis mais j'ai grandi ici au ski club de la Rosière et je suis devenue monitrice.
0: Et c'est ta passion là, le ski ?
2: C'est ma passion, ouais. J'ai fait ma passion, mon métier. Et puis quoi de tel qu'un si beau bureau ?
0: On va organiser la clôture de la journée avec le Yuner.
2: Exactement, on va attendre que tous les skieurs soient passés,
0: ouais.
2: Et on sera vraiment les derniers à fermer la piste.
0: D'accord, et c'est quelque chose que vous faites régulièrement ?
2: Quasiment 2 à 3 fois par semaine, on fait ça le soir quand il y a du monde. Et on attend la fermeture et on y va après tous ensemble.
0: Mais alors il faut patiner à gauche, à droite ou straight, tout droit ?
2: Comme en ski, t'as déjà fait du ski ?
0: Je suis pas très doué a priori. Hein.
2: T'es pas très doué ?
0: Non.
2: Alors peut-être qu'en Yuner ça sera pareil.

0: Yes, we can.
1: À La Rosière, la montagne se vit aussi à table, au restaurant Le Bistrot. La fondue savoyarde est une affaire à la fois sérieuse et joyeuse qui nécessite de respecter la tradition. C'est ici que Bernard retrouve Manuel et sa fille, les visages passionnés qui gèrent cette adresse incontournable de la station. Ensemble, ils vont partager un moment aussi gourmand que convivial.
0: Alors Manuel, quels sont les secrets de la vraie fondue?
2: Moi je la fais au 100% Beaufort.
0: Ouais.
2: Bien sûr, je frotte le cathlon à l'ail d'abord. Tout petit peu de muscade, un peu de poivre. Une pâte d'épices que j'ai appris au fer à cheval à l'époque à Chamonix.
0: Ouais, restaurant avec, connu de l'époque. Voilà, ouais.
2: Le vin blanc bien sûr. Donc là on est parti sur la roussette. Je commence donc par frotter le cathlon. On le frotte bien sur tous les côtés. On va mettre une petite partie du vin. Ma pointe de pâte d'épices que j'ai.
0: Ah, c'est la pâte d'épices, sans question.
2: Voilà.
0: Et on remet un petit peu de vin blanc.
2: Et on remet un petit peu de vin blanc. Là, on laisse d'abord chauffer un peu le vin.
0: Mm-hmm.
2: Et puis, on va mettre progressivement, on va incorporer au fur et à mesure le fromage.
0: Pourquoi, sincèrement, la fondue, elle rassemble? Parce que vous parliez de partage.
2: Parce que déjà, on partage un plat à plusieurs.
0: D'accord.
2: Et on va tous goûter au même produit.
0: Et ça, c'est vraiment l'échange.
2: On partage, exactement. Donc là, on a donc râpé le Beaufort, okay, directement pour qu'il fonde plus rapidement. Donc là, vous voyez, là, le fromage...
0: Je sens déjà l'arôme de la fondue.
2: Voilà.
0: Hein,
2: On va le laisser fondre gentiment. Il y a une petite pointe de kirsch dedans.
0: Vous êtes vraiment doué, hein, Manuel. Hein. Allez,
2: allez.
0: J'attaque.
2: Ouais. Il faut bien tourner, bien enrober tout le pain. S'il tombe,
0: il tombe
2: un
0: pas
2: super
0: pas.
2: Gage.
0: Pas du tout. C'est bon, je sais ce que je fais. Manuel, s'il vous plaît, j'ai pas envie d'avoir un gage pour démarrer.
2: Je pourrais, je pense, tourner longtemps et tourner, il tombera pas.
0: Il tombera pas.
2: Voilà. Allez, pour le premier, je vous laisse le mien.
0: Oui, je pensais plus ça.
2: Et puis, je vous laisserai vous débrouiller à table. Hein.
1: Bernard retrouve Teddy, artificier et pisteur de la station, un véritable enfant du pays.
0: Teddy, vous avez rejoint pour ce dîner. Vous êtes artificier, pisteur ici à La Rosière depuis des décennies.
3: Des décennies, j'irai pas jusqu'à là. Allez, une quinzaine d'années, on va dire.
0: D'accord.
3: Voilà, exactement. Alors, est-ce que vous connaissez plutôt le métier de pisteur-secouriste?
0: Non, sincèrement, non. Enfin, secouriste, oui, mais pisteur, non.
3: Et bah, pisteur, en gros, nous, on va s'occuper donc, de la sécurité du domaine skiable, donc la sécurité dans son ensemble.
0: D'accord.
3: Donc, ça veut dire qu'on va tracer les pistes de ski, qu'on va assurer les secours, assurer le déclenchement d'avalanches et mettre en place également tout le matériel de sécurisation et de protection sur le domaine skiable pour que les gens puissent pratiquer en toute sécurité.
0: Ah, ouais, Manuel nous apporte la fondue. Voilà. Alors, artificier, ça veut dire que vous déclenchez les avalanches?
3: Alors oui, exactement. Donc le principe, c'est de déclencher les avalanches avec de l'explosif. Parce que c'est beaucoup plus... on est beaucoup plus en sécurité, même si ça peut paraître paradoxal, d'aller sur le terrain avec de l'explosif plutôt que de passer sur une pente à ski. Et ainsi déclencher éventuellement une avalanche pour sécuriser la piste de ski qui se trouve en aval.
0: Et vous êtes heureux ici, ça se sent à travers votre voix. C'est vraiment quelque chose qui vous enthousiasme la montée.

0: Bretagne.
1: Ah bah la Rosière, moi j'y suis né, on est tous originaires d'ici et évidemment moi c'est un endroit que je pourrais quitter pour un autre monde.
0: Teddy, moi ce que je remarque ici à la Rosière, et ça c'est assez touchant, c'est que vous êtes l'âme de cet endroit quoi, vous les pisteurs.
1: Ben on est un petit peu les anges gardiens du domaine skiable si je puis dire, mais oui évidemment on est tous passionnés de notre métier, on est passionnés de montagne et évidemment on adore notre région.
0: Je suis très heureux de partager ce repas avec vous. Allez-y, servez-vous.
2: Allez, c'est parti.
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0: Bonjour Olivier.
4: Bon, ça va Bernard?
0: Ouais, très bien.
4: T'es prêt pour la grande aventure en raquette?
0: Ouais, je suis habitué à jouer à la raquette, mais avec des balles.
4: Ouais, hein. Tu vas voir, c'est pareil, c'est la okay. Même position.
0: Très bien.
4: Ok, exactement la même chose. Alors, ben, est-ce qu'on peut se tutoyer?
0: Vas-y, fais comme chez toi.
4: Ah, ben ça me fait plaisir.
0: Allez. T'as vraiment le sentiment, quand t'es comme ça devant ce panorama, de décrocher, quoi?
4: Ben, c'est vraiment le but, avec quand même aussi cette petite notion, le petit effort physique,
0: oui.
4: Mais qui est le petit plus quand même où tu dis, ah, je suis content.
0: Parce que j'ai fait un effort.
4: Parce que j'ai fait un effort, j'y respirais.
0: Ça fait combien de temps que tu fais ça, Olivier, toi?
4: Eh bien, c'est balade. 24 ans, bientôt 25 ans.
0: Et tu fais toujours à la Rosière?
4: Oui, je suis vraiment un amoureux de la Rosière. J'ai choisi la Rosière. Je suis passionné, on a un taux de retour de clientèle des familles. Aujourd'hui, j'emmène la troisième génération.
0: Génial.
4: C'est des clients amis.
0: Exactement. Vraiment. C'est des liens que tu as construits pendant plus de 20 ans. Quoi.
4: Exactement. Maintenant, c'est les jeunes qui m'appellent directement. Je les ai emmenés, ils étaient comme ça. Quoi.
0: Fidélité, le maître mot de la Rosière.
4: Ouais. Voilà, c'est ça.
0: Est-ce que tu as une anecdote, Olivier, assez importante, particulière, ou émotionnellement, tu as vécu quelque chose de fort ici à la Rosière?
4: La principale, c'est quand même un gamin donc autiste que j'ai commencé à emmener à l'âge de 6 ans.
0: Ouais.
4: Et avec aussi des problèmes moteurs. Et c'est un gamin que je continue à emmener aujourd'hui et qui a fait une envolée extraordinaire.
0: Quel âge il a aujourd'hui?
4: Et 23.
0: Génial.
4: Surtout cette relation de confiance qui est extrêmement, extrêmement important parce que bah, tout de suite, je lui ai fait faire la même sortie que je fais faire à tout le monde. C'est juste qu'on s'est donné beaucoup plus d'heures.
0: Olivier, je sens que ça te touche quand tu en parles. On te sent ému quand tu en parles.
4: Ouais. C'est... Bah oui. Ça fait partie, je pense, un peu des petites victoires et c'est presque plus de satisfaction que d'emmener des gens, tu vois, hyper performants, faire un sommet où bah, tout va bien. Ce que j'aime dans ce métier, c'est de faire franchir des étapes à quelqu'un.
0: Ouais. Merci pour cette belle balade. Franchement, je ne pensais pas que je serais capable. Comment tu trouves mon niveau? Ça va?
4: On dit que t'es en pleine marge de progression.
0: C'est vrai?
4: Oui.
0: Tu me dis pour faire plaisir ou pas?
4: Non.
0: T'es adorable. Merci beaucoup.
4: Tu es performant. Merci à toi. J'ai passé une très bonne matinée avec toi.
0: La Rosière, c'est une montagne lumineuse. Du grand ski aux traditions. De l'adrénaline au silence, des sommets à la table. Une station où l'on prend le temps et où chaque expérience a du sens. Merci de nous avoir suivis à La Rosière. À très vite pour une nouvelle destination, mais... Ouf.

0: garde les raquettes, voilà.
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2: Ce soir,

0: séquence, on l'appelle.
1: Aucun.
0: À part Rebecca et Sam, évidemment, qui souffrent un peu, eux, dans la loge.
1: Ça va, vous allez bien, les amours?
2: Très, très bien.
1: Prêt à partager avec tout une soirée d'émotions, de larmes, de rire, enfin,
2: d'amour,
1: tous
2: d'amitié.
1: Ces moments qui font la richesse de cette émission.
2: Avec grand plaisir.
1: On vous retrouve dans quelques instants, tous les deux. Et si on retrouvait Pascal, la belle Rebecca dans sa loge, pour savoir évidemment si elle est accompagnée. Rebecca.
0: C'est toujours un bonheur.
2: Oui, je suis accompagnée.
0: Avec qui êtes-vous?
2: Je suis avec Bulent.
1: Bulent?
2: Tout à fait.
1: C'est un prénom qui vient d'où, Bulent?
2: Eh bien, à vous de deviner.
1: Oh, Bulent. Ça sent l'Europe centrale.
2: Je vais vous aider. Ah. Allez-y, parlez-leur un peu, Bulent.
3: Oui, je m'appelle, c'est Bulent.
1: Oui.
3: Je viens de Louen, 4000 km de Paris.
1: 4000 km, c'est pas la Serbie, c'est pas tout ça, c'est plus loin.
0: Plus loin
3: vous
0: ouais.
3: descendez encore.
1: C'est une ancienne république communiste.
3: Vous descendez encore. Non,
1: ah, je redescends.
3: Jamais vu.
2: Comment?
0: La Turquie.
3: La Turquie, exactement.
2: Bravo.
0: Ah, Turquie.
2: Bravo.
0: D'accord.
2: Non, mais ils sont forts, je le savais.
0: Et c'est gagné. Merci, Bulent. Ouais, allez.
1: Merci, bonne soirée. Bonne semaine sur WL9. On se retrouve la semaine prochaine. Salut.
3: Je ne viens pas. Je suis avec une belle dame à côté.
0: Alors, vous n'aviez jamais encore rencontré Rebecca, eh bien, voilà, vous ne serez au moins pas venu pour rien, parce que c'est quand même un grand moment de se retrouver dans la loge avec la plus belle blonde de France et de Navarre.
3: C'est vrai.
1: Eh, vous avez,
3: vous avez raison. Vous avez raison.
1: Ben oui.
2: Il arrive quand même beaucoup.
1: Alors, elle boit du petit lait, Rebecca, là.
0: On va vous laisser.
1: Monsieur, dire qu'il a raison.
0: On va vous laisser savourer ce moment, Bulent, et puis on va refermer la collection avec la loge. On va vous renfermer quelques instants, le temps de découvrir sur le plateau qui a une vérité à dire à ce charmant monsieur originaire de Turquie.
1: Alors, je vous cache pas que c'est une histoire qui nous a interloqué toute notre équipe depuis des semaines et des semaines qu'on suit des histoires. On va recevoir dans quelques instants la fille de Bulent. Qui fait une démarche totalement incroyable ce soir. Elle s'appelle Estelle. Mesdames et messieurs, on la reçoit tout de suite.
4: Bonsoir.
1: Salut Estelle, vous allez bien?
4: Ça va, tout bien, merci.
1: Pascal,
0: ça va?
4: Oui, super,
0: oui, oui.
4: Merci.
0: Asseyez-vous là, s'il vous plaît.
1: Comment ça va, Estelle?
4: Je vais bien. Maintenant, ça va mieux.
1: Et vous avez un accent d'où, là?
4: Du sud.
0: Du et sud.
4: Sur Alès.
0: Alès?
4: Oui, à côté de Nîmes.
0: C'est pas l'accent turc?
4: Non.
0: Comme votre papa?
4: Ah, moi je suis pas née en Turquie, je suis née ici.
0: Ah bah oui.
4: Oui,
0: ah,
4: oui, c'est
0: il
4: vrai.
0: Il est chouette ce papa?
4: Il est chouette, oui.
0: Ouais.
4: Bon. Oui, oui.
1: Il n'y a pas de souci avec lui?
4: Ah,
0: vous êtes proches
4: tout.
0: Tous les deux?
4: Très proches,
1: c'est
4: oui.
1: Pas du tout pour ça que vous venez?
4: Ah non, non, oh, non, mais... non, non, rien à voir entre
1: oui,
4: les
1: oui.
4: deux. Non.
1: Non, vous venez pour un truc encore plus compliqué.
4: Ouais.
0: En clair,
1: vas-y.
0: Vous êtes venu inviter votre papa ce soir?
1: Oui.
4: Oui.
0: Pour lui dire maintenant, ça suffit.
1: Oui.
0: Il faut que tu te réconcilies avec ton frère.
4: Oui. Exactement.
0: Mon oncle.
4: Oui.
0: François.
4: Oui.
0: D'accord.
1: Oui.
0: Avec qui tu es fâché depuis 14 ans.
4: C'est ça, exactement. Oui.
0: Voilà. Mmh. Donc en fait, vous êtes venu convaincre le paternel
4: oui.
0: de se réconcilier avec son frère. Donc il y a double rideau, comme on dit.
4: Exactement.
1: Double.
4: C'est ça. Oui. Les deux ne savent pas.
0: Que... Et c'est pour le même prix sur W9 ce soir.
1: Et les deux ne savent rien de
4: ils
1: ce qui va leur arriver ce soir.
4: Moi-même, ils croient que je suis dans le public. Donc mon père pense que je suis dans le public.
1: Bon. Et alors vous, dans le public, on vous dit tout. Il y a également un jeune homme que je vois derrière.
4: Ah oui, mon frère.
0: Votre petit frère. Comment il s'appelle?
4: Kadir. Je viens de tout lui raconter là maintenant à l'instant, donc il était un peu encore choqué. Oui.
1: Ah, il n'est pas au courant?
4: Ah non, pas du tout,
0: parce
4: il n'était pas au courant.
0: Il ne connaît même pas son oncle, c'est ça?
4: Pas du tout.
0: Avec qui votre père est fâché depuis 14 ans?
4: Non, parce qu'il avait à peine 3 ans, donc il n'a jamais...
1: Et vous lui avez raconté ce que vous faisiez ce soir-là?
4: Là, il y a un quart d'heure.
1: D'accord. Vous êtes une maboule, vous!
4: Ah mais oui! Restez silencieux pendant un petit moment, mais je pense que ça va.
0: Bon, et vous,
4: il a compris
0: avant
4: quand même
0: de
4: ma démarche.
0: Avant de passer à l'histoire, qu'est-ce que vous faites dans la vie? Vous êtes mariée? Vous êtes en couple? Vous avez des enfants?
4: Non, oui, j'ai une fille. Elle a 11 ans. Voilà.
1: Vous êtes mariée, vous avez fait oui ou non?
4: Je vis seule.
1: C'est ça? Ah oui, d'accord.
4: Voilà, non. Et sinon, ben, je travaille toujours avec mon papa.
0: D'accord.
1: Vous
4: voilà. Et j'ai double métier. Je suis vendeuse et je travaille avec mon papa aussi. Voilà.
0: C'est dans quel métier avec votre papa?
4: Dans la maçonnerie générale.
0: Dans le bâtiment. D'accord.
4: Voilà.
0: Vous... Génial, dans le bâtiment.
4: Non. Non. Moi, je m'occupe que des papiers. Oui, voilà, c'est ça, exactement.
1: Les factures, les machins, la paperasserie, les devis.
4: Oui.
1: C'est ça.
4: C'est ça.
0: Estelle, on va essayer de se recentrer donc sur l'histoire de cette réconciliation.

0: entre votre père et son frère, votre oui. oncle, que vous essayez de faire ce soir. Oui. 14 ans de brouille totale, oui. où ils ne se parlent plus du tout. Non. Regardez le film de votre histoire.
1: Estelle est une jeune femme de 34 ans, très proche de sa famille. Et tout particulièrement de son père Bulent et de son oncle François, qui est comme un deuxième papa pour elle. Les deux frères d'origine turque ont grandi ensemble, 6 ans d'écart. Mais les deux frères sont inséparables. Toujours ensemble, toujours là l'un pour l'autre. Et puis chacun a fait sa vie de son côté. Ils se marient, ils fondent leur famille. Ils auront chacun 5 enfants et tout ce petit monde s'entend à merveille. La famille s'agrandit et les liens fraternels se renforcent. Estelle garde en mémoire ses fêtes de famille passées tous ensemble, ses moments simples de partage et de rire. Mais ses souvenirs sont bien loin à présent. Il y a 14 ans, une dispute éclate entre Bulent et François. Et du jour au lendemain, les frères qui semblaient unis pour la vie ne s'adressent plus un mot. Estelle a alors 20 ans. Elle ne comprend pas. Qu'est-ce qui aurait pu séparer son père et son oncle? Elle tente de parler avec eux. Elle demande à leur entourage. Mais personne ne veut rien dire. Dans toute la famille, c'est l'omerta. Cela fait donc 14 ans que les deux frères ont rompu tout contact. 14 ans que leurs deux familles sont séparées. 14 ans qu'Estelle espère que les choses s'arrangent. Toujours proche de son père, toujours en contact avec son oncle, Estelle espère encore que tout redevienne comme avant. Alors ce soir, elle a décidé de faire appel à Y'a que la vérité qui compte, comme un dernier espoir. Parce que pour elle, la famille, c'est ce qu'il y a de plus important au monde, elle va tenter de convaincre Bulent et François d'enfin se parler face à face. Comment les deux hommes vont-ils réagir en découvrant les plans d'Estelle pour les réconcilier ?
0: Comment les deux hommes vont-ils réagir? Eh bien, on va le savoir dans quelques instants, d'abord.
2: Vous êtes resté choqué après leur photo, vous.
3: Oui, c'est sûr que forcément, ça fait toujours bizarre. C'est les derniers souvenirs. Enfin, il n'y a pas eu d'autres souvenirs, hormis ces dernières ouais. photos. Ouais.
2: J'imagine que vous avez, on imagine que vous avez une raison, en réalité, oui. de ce qui s'est passé.
3: Oui.
2: C'est ça ?
3: Oui, tout à fait.
2: Bon, donc c'est pas genre vous découvrez, vous non. aimeriez leur poser des questions, par exemple. Vous savez, globalement, pourquoi ça s'est fâché ?
3: Je à sais, à peu près, mais j'ai déjà posé la question. Il me dit, l'histoire est très longue. Donc, bon. Mais bon, il faut un début à tout, donc on verra bien s'il
2: Et vous avez l'impression que c'est plus votre père ou plus votre oncle qui préfère pas en parler ?
3: Je pense plus mon père. Je sais pas, après, attention, hein, mon oncle, j'ai jamais trop posé la question, mais mon père, bon. Ouais.
0: À votre avis, lequel des deux va être le plus difficile à convaincre ce soir ?
3: Les deux. Ah oui, c'est les mêmes. Ah oui, c'est les mêmes, deux têtes dures, donc...
0: Alors, ouais. je vais poser la question différemment, Estelle.
3: Oui.
0: À votre avis, puisque vous avez la chance, vous, de voir les deux, d'être très proche de papa avec qui vous travaillez et que vous aimez profondément, mais aussi de cet oncle que vous voyez quand même régulièrement, lequel des deux souffre le plus de cette séparation ?
2: Bonne question.
3: Ouais. Alors,
0: pour une fois.
3: Oui. Ben après, je suis beaucoup plus souvent avec mon père, donc je sais que mon père souffrir oui, que... Exactement.
0: Vous en parlez avec votre oncle parfois ou pas ?
3: Je le vois un peu moins parce qu'on n'habite pas tout à fait à côté. On a,
0: oui,
3: il y a deux heures de distance.
0: Quand vous voyez...
3: Mais je pense aussi qu'il est touché et attristé aussi le fait de ne pas parler à son père.
2: Et ces deux hommes-là, ils ont des femmes ? Il y a une qui est votre maman, une qui est votre tante ?
3: Oui, alors mon père, maintenant, il s'est remarié.
2: Il y a une nouvelle nana, rien à
3: voilà.
2: voir. Mais votre tante, elle est toujours avec...
3: Et mon oncle, il est veuf.
0: D'accord.
2: Ah !
3: Oui.
2: D'accord. Donc, veuf et donc pour l'instant célibataire, enfin, peu importe, c'est sa vie. Mm. Et votre papa, il s'est remarié.
3: Et mon papa, il s'est remarié.
2: D'accord. Et son actuelle femme essaye pas de réconcilier son mari avec son frère ?
3: Ben c'est, en fait, non, parce que c'est très dur de discuter avec mon père.
2: On dit rien.
3: Très, très dur de discuter avec mon père.
2: Bon.
3: Parce que bon, quand il a quelque chose en tête, c'est... Ouais. Voilà.
0: Et la tête dure, quand
2: vous... Il n'y a pas ailleurs.
3: Exactement.
0: Ouais. Gros boulot ce soir pour vous. Hein, il va falloir convaincre d'abord Bulent.
3: Oui.
0: Ensuite, on connaît le principe de ce qu'on appelle, nous, les doubles rideaux dans le jargon de l'émission. C'est-à-dire que si Bulent accepte, ce qui n'est pas sûr, il va venir à votre côté. On accueillera dans ce cas-là François, son
2: qui
0: frère.
2: Qui vous verra vous en proms, hein,
0: qui vous verra vous.
2: Votre oncle.
0: Et ça sera aussi à vous de faire un peu le plaidoyer.
2: Et votre frère, il sera à côté.
0: Pour la réconciliation.
3: Hein.
2: Waouh. Wow. Bah, ouais.
0: Okay. Ah, bah.
2: Ah, vous avez souhaité le moment, vous le vivez, hein.
3: Ah, oui, non, mais.
2: Mais après, quelle héroïne vous allez être dans la famille ? Non, mais sérieux ?
3: Ça fonctionne.
2: Ouais. Vous allez être la queen de la famille, là. Mmh. Allez, Pascal, on y va?
0: Allez, on y va.
2: Vous êtes prête?
3: Oui.
2: Courageuse?
3: Ouais, bah, il faut, ouais.
2: Vous voulez un petit verre d'eau, quelque chose?
3: Non, ça ira, merci, c'est gentil.
2: Oh, ouais, c'est plaisir. Oui.
0: Merci, l'addition, et on y va.
2: Ouais, c'est ça. Allez, le rideau se referme. Première partie du boulot, Pascal. On vient de faire les fondations. On va monter le rez-de-chaussée, maintenant.
0: Alors, on va rouvrir la loge, si vous voulez bien, en régie, avec Rebecca et Bulent. Ça va, Bulent? C'était un bon moment?
4: Ça va. Je passe un très bon moment.
2: Mais oui.
0: Vous êtes...
2: Et ça va continuer, Bulent.
3: Mais
2: vous
3: oui.
2: Ça va être une soirée extrêmement cool pour vous. Vous allez voir, toute faite de bienveillance et de gentillesse et de sympathie, bien sûr.
0: Vous êtes d'accord pour quitter Rebecca, désolé, et venir nous rejoindre tous les deux?
4: Oui.
3: Ah, bon. Oui.
2: Allez.
3: Donc, Bulent, je vous demande de vous lever. Vous allez suivre Sam et la vérité est au bout du couloir.
4: Allez, au revoir.

0: Bonsoir. Bonsoir. Ravi de vous rencontrer.
1: Allez, Chanty.
0: Je vous présente Laurent.
1: Bonsoir.
2: Bonsoir, Violette.
1: Chanty.
2: Enchanté également.
1: C'est là.
2: Alors, vous venez de me dire Enchanté. Alors, tout à l'heure, je vous ai entendu avec un accent un peu. Version Turquie. Et là, je vous vois directement version sud de la France.
3: Accent, Marseille, c'est normal.
2: Vous avez fait les mélanges?
3: Ménage.
4: Vous vivez où?
3: À Alès.
4: D'accord. Et est-ce que vous avez une idée de la raison qui vous amène ce soir sur ce plateau?
3: Pas du tout.
4: Pas du
2: aucune.
4: Tout.
3: Aucune.
4: Vous n'êtes pas posé de questions? Quand même. On se pose toujours des questions.
3: On a parlé là-haut un petit peu, mais. De douter, de dire je sais pas.
2: Moi, vous connaissez l'émission, vous savez ce qu'il y a comme type d'histoire.
3: Oui.
2: Déclaration d'amour, c'est possible?
3: Oui, non, déclaration d'amour, non, impossible.
2: Pourquoi?
3: Je suis amoureux de ma femme.
4: Ah, ben voilà. Comment s'appelle-t-elle? Comment s'appelle votre épouse?
3: Pimette.
2: Ça peut être elle qui est de l'autre côté du rideau. Vous êtes marié?
3: Marié.
2: Est-ce qu'il y a un truc formidable que vous avez fait qui mériteriez que vous soyez là?
3: Mais une seule chose, je ne parlais aucune de ma famille. C'est bien été 2 ans, peut-être.
2: Ah, vous êtes fâché avec des gens de votre famille?
3: Ouais.
2: Bon. Donc, peut-être une réconciliation.
3: Je ne sais pas.
2: Mais bof, ça ne vous semble pas. Pas sûr.
3: Je ne sais pas. Si je ne suis pas seul, hein. Tout le monde a un problème dans sa famille. Tout le monde.
4: Oui, bien sûr. Mais sinon, il n'y aurait pas
3: eu la vérité. Exactement. Vous prenez 100 familles, il y en a 80, ils ont un problème.
4: Mais évidemment.
3: C'est génial. S'il n'y a pas de problème, c'est ça qui est génial. Oui. Ça n'existe pas.
4: C'est pour ça que les histoires qu'on traite ici sur le plateau sont toujours très concernantes pour nos téléspectateurs, parce que ça leur rappelle forcément des choses de leur vécu ou du vécu de leurs proches.
2: Vous le voyez, Bulen, celui-là, là, qui est à côté de moi, là, à ma gauche. Vous le voyez bien?
3: Oui.
2: Vous savez, il a 2 cadeaux pour vous.
4: Des indices.
2: Ah, vous calmez-vous, il est pas loin. 2 cadeaux, je suis là. Ah, tenez, voilà, une bague. Il y a 2 indices.
4: Vous allez regarder ces écrans, quelqu'un va vous poser une question qui peut-être va vous mettre sur la voie.
2: Oui.
4: Regardez.
5: Entre les liens du cœur et les liens du sang, vous préférez quoi?
2: Entre les liens du cœur et les liens du sang, qu'est-ce qui est le plus important pour vous?
3: La famille, c'est important, ça c'est sûr. La famille, c'est très important. L'amour, oui, d'accord, mais les familles, c'est toujours important.
2: Donc,
3: c'est
2: le même sang, même le sang.
3: Voilà, c'est le même. Le sang est important pour moi.
4: C'est important pour vous.
3: Ouais.
4: Même si vous êtes fâché avec votre famille. C'est une douleur pour vous d'être fâché.
3: C'est pas nous qui avons décidé, la famille.
4: Est-ce que c'est quelque chose qui vous pèse d'être fâché avec ces membres de votre famille?
3: Tout le jour. Par exemple, des fois, quand c'est. Quand je vois des amis avec la famille, ils font tout ensemble. Et moi, je trouve avec mes enfants, ma femme, mes enfants à la maison toute seule, c'est normal, c'est le mal.
4: C'est une blessure.
3: Blessure, bien sûr, c'est une blessure. Une famille solide, c'est très important.
2: Je pense que tout le monde sera d'accord avec vous, Bulen, vous avez bien raison. Pascal a un deuxième indice. Son deuxième cadeau, c'est maintenant, ça tombe bien.
4: Regardez à nouveau là-haut. Et une deuxième question va vous être posée.
6: Vous aimez les belles déclarations d'amour?
3: Déclassant d'amour.
2: Il commence à flipper là. Allô chérie, n'écoute pas l'émission. Non, regarde pas cette séquence. Les déclarations d'amour, est-ce que vous aimez ça en général?
3: Bien sûr.
2: Bon. Ouais.
3: Qui c'est qui n'aime pas les déclarations d'amour?
2: Oui, bah, c'est pour ça qu'on pose la question. Mais il y a peut-être différentes façons de faire les déclarations d'amour.
3: Ah, ça c'est sûr.

0: plusieurs des classes d'amour.
1: Bon. Est-ce que vous avez envie maintenant de découvrir le visage de la personne qui vous invite ce soir?
0: Oui.
1: Allez.
2: On y va.
1: Regardez à nouveau ces écrans. Et vous allez voir que grâce à la magie de la technique, on va pouvoir transpercer le rideau.
0: Ma fille. C'est le grand amour. C'est mon fleur. Mon fleur de la vie.
2: Elle est magnifique. Vous avez fait une fille magnifique.
1: Les chiens font pas les chats. Étonné de la voir?
0: Oui, ça me fait choquer.
2: Vous êtes embrouillé avec elle?
0: Non, non, non.
2: Il y a un problème.
0: Tout à l'heure, j'étais avec elle, mais hey. Je vois dans la.
2: Hey.
0: Elle vient dans la délire.
2: Il y a un problème avec elle?
0: Non, jamais.
2: Avec ma fille. Mais m'engueulez pas.
0: Jamais avec ma fille.
2: Elle est bulente. Je veux bien, mais. Elle est là quand même.
0: C'est mon amour quand même.
2: Oui, mais elle est là.
0: C'est ma princesse.
1: Vous avez une idée de ce que votre princesse est venue vous dire?
0: Je sais pas.
1: Bon, est-ce qu'on demande à Estelle de nous dire pourquoi elle vous a invité ce soir?
0: Mais j'aimerais bien, ouais.
1: Bon, Estelle, c'est à vous.
3: Oh, coucou, papa. Je croyais que j'allais être dans le public, mais finalement, je suis sur le plateau. C'est moi qui t'ai fait venir ici. Bon, c'est pas pour te faire une déclaration d'amour, du coup, désolée. Je te le ferai quand on sera au bureau.
0: T'es mon amour jusqu'à la mort, mon cœur.
3: Oui, bah, tu le sais. Je suis venue, papa, en fait, je t'ai fait venir ici parce que j'aimerais justement ressouder la famille. Parce que comme tu disais, la famille, c'est très important, c'est sacré. Et j'aimerais déjà... Ben,
0: c'est quelle famille?
3: Ressouder un bout de la famille. Voilà. Si je fais ça, c'est parce que ben, ça m'attriste le fait que je sais ce qui te blesse au fond de toi et je sais que t'aimerais reparler à cette personne. Je le fais pourquoi? Parce que ben, toi, tu feras jamais le premier pas. Il fera jamais le premier pas. Parce que vous êtes les mêmes. Deux têtes dures. Voilà.
0: C'est la tête dure.
3: Simplement.
0: Tête dure.
3: Donc, j'ai voulu faire le premier pas pour vous. J'espère que vous allez réussir à discuter, surtout. Et essayer de comprendre pourquoi vous en êtes arrivé là. Parce que je pense qu'il y a beaucoup de malentendus. Et j'aimerais moi aussi comprendre au final pourquoi vous ne parlez plus aussi depuis 15 ans, parce qu'au final, je ne sais pas grand-chose. Et si tu es d'accord aujourd'hui de vouloir faire le premier pas et d'ouvrir cette petite porte pour peut-être te réconcilier avec ton frère, j'espère vraiment que tu viendras ici me rejoindre à côté de moi. Et voilà, et puis qu'on voit après la suite si il y a la possibilité de vous donner... une autre chance, pour tous les deux. Et pour nous, pour toute la famille.
2: Est-ce que vous êtes touché par la démarche de votre fille?
0: Oui, si elle me fait ça... Vous savez... qu'est-ce que je dise? Si ma fille, elle veut, je m'arrange avec mon grand frère. On a grandi, moi, lui, à pas plus mon frère. On a même lié... au parterre. Pour moi, mon frère, c'était... après le décès de mon père, les racines des familles. D'accord, on a fâché. Et jamais je manquais de respect. C'est sûr, on ne peut pas récupérer 14 ans. J'espère que... voilà.
1: Est-ce que Estelle a raison de dire que jamais vous n'auriez fait le premier pas de vous-même?
0: Ouais, elle bien fait, merci pour ma fille.
1: Et que François ne l'aurait pas fait non plus.
0: Voilà, voilà. On ne fait pas de toute façon. Nous, on a le même caractère à pas plus.
1: Ouais.
0: Moi, je ne fais pas un pas. Lui, c'est sûr, il ne fait pas un pas. Mais aujourd'hui, je voulais dire merci pour ma fille.
1: Donc, on a un peu compris votre décision. Mais pour respecter le rituel de l'émission, je vais vous demander de vous placer ici, face au rideau. Il y a Estelle de l'autre côté qui est venue vous dire « Papa, je sais que tu souffres au fond de ton cœur de cette séparation avec toute ta famille et notamment avec ce frère aîné. Faisons ce soir une démarche ensemble pour essayer de vous réconcilier. Est-ce que vous ouvrez ce rideau ?»
2: Ouais.
0: Oubliera.
2: Allez, on ouvre le rideau.
1: Venez.

0: Venez, on va se... Asseyez-vous tous les deux là. Mettez-vous.
1: Bon, alors,
2: c'est fait.
1: Alors, elle est incroyable, votre fille. Et votre fils aussi qui est là.
3: Mon fils.
1: Eh oui, ouais. Alors lui, c'est rien, lui. Lui, il a appris le truc il y a 15 minutes, il est au courant de rien.
3: Quand j'étais fâché avec mon frère, il était 3 ans.
0: Ah oui.
3: Il est 18 maintenant.
0: Donc il n'est pas du tout au courant de l'histoire.
1: Non. Il l'a même pratiquement jamais vu physiquement. Enfin, à 3 ans, on n'a pas beaucoup de souvenirs.
3: Peut-être qu'il l'a vu de loin, mais j'ai...
1: Bon, il habite où, votre frère?
4: À Marseille.
1: Donc quand même pas très très loin.
4: 2 heures, 1 heure et demie, 2 heures. Oui, voilà.
3: Ouais. Deux heures.
1: On n'a pas, on va vous dire les choses parce qu'on est cash ici. On n'a évidemment pas évoqué le sujet, le détail de la brouille et pourquoi vous êtes fâchés. On a compris que c'est des trucs entre vous deux, que c'était quand même suffisamment grave ou dans le ressenti pour que vous ne vous parliez plus depuis 15 ans, parce qu'on parle de deux hommes qui ne se parlent plus depuis 15 ans quand même. Pourquoi est-ce que, d'après vous, personne n'a d'explication à cette brouille dans votre famille?
4: Je me dis que c'est une longue histoire.
3: C'est une familiale un petit peu... Il faut qu'on respecte un peu plus.
1: Que la pression redescende.
3: Les grands respectaient les petits, les petits respectaient les grands.
1: C'est vous le grand?
3: Non.
1: C'est vous le petit?
3: Ouais, le plus grand, c'est mon frère, 5 ans plus que moi.
1: Bon.
0: Alors, vous n'avez vu, je crois, qu'une fois, François, depuis 14 ans, à des obsèques, c'est ça?
3: Une seule fois, j'ai vu de l'UN, ouais.
0: Et vous ne vous êtes pas adressé la parole?
3: Non, je n'ai pas été à voir, voilà.
1: Et lui non plus?
3: Non.
0: On a invité, donc, à la demande d'Estelle, on a invité François à venir dans l'émission, et Léa est allée lui porter... votre invitation, enfin en tout cas celle d'Estelle. Regardez.
5: François a 65 ans et est célibataire. Il est d'origine turque, même s'il ne retourne plus vraiment dans son pays d'origine aujourd'hui. Il a 2 filles d'une première union et 5 autres enfants d'une seconde. Avant sa retraite, il était entrepreneur dans le bâtiment. Des chantiers, des délais, des équipes à gérer. De ce métier, il a gardé la rigueur. Quand il fait quelque chose, il le fait bien ou il ne le fait pas. Ça nous fait un point en commun. Il ne connaît pas du tout l'émission. Les surprises, pour lui, bah ça dépend. Mais il les aime quand elles sont bonnes. En revanche, ça lui fait quand même un peu peur. Donc j'espère que celle-ci sera à la hauteur de ses attentes. Il habite juste derrière ce portail. Suivez-moi. Ça doit être là. Je vais sonner. Il est là.
6: Oui, bonsoir.
5: Bonjour François, comment ça va?
6: Ça va, merci.
5: Moi, c'est Léa de l'émission Y'a que la vérité qui compte.
6: Enchanté.
5: Je suis là pour vous remettre votre invitation.
6: Ça me stresse un peu parce que je ne sais pas pourquoi je suis invité, mais je viens quand même.
5: Ok, vous me coupez l'herbe sous le pied. Est-ce que vous avez une idée de qui vous invite?
6: Aucune.
5: Même pas un indice, une piste, quelque chose?
6: J'ai plusieurs questions dans mon cerveau, mais je ne sais pas assez.
5: On va y répondre sur le plateau alors. Donc on se dit à très vite, comme vous comptez venir, avec grand plaisir.
6: Il n'y a pas de souci.
0: Ça va, Bülent?
3: Ça va.
0: Ému de le revoir?
3: J'ai dit... L'éteint, ça n'arrange pas. Malheureusement, on vieillit tous.
0: Ça vous touche, hein, de le voir comme ça
1: Ouais.
3: 15 ans de perdu.
0: On ne rattrape pas le temps perdu, mais on
3: Exactement.
0: Peut construire l'avenir, le présent.
3: Exactement.
0: Donc,
1: Et arrêter de le perdre encore plus le temps aussi. Dire stop, c'est qu'une décision d'homme.
0: Peut-être qu'effectivement, l'idée n'est pas de repartir vers le passé, comme le disait très bien Estelle avant que vous n'arriviez sur le plateau, mais de regarder devant et plus regarder derrière.
1: On y va, Pascal?
0: Allez, on y va.
1: Allez.
0: À tout à l'heure.
1: Pas un mot pour l'instant et c'est vous qui parlerez en premier.
4: Oui,
1: hein.
4: J'ai compris.
1: Vous connaissez.
0: On referme le rideau, s'il vous plaît, sans écraser Laurent au passage. Merci beaucoup. Et on va rétablir la connexion avec la loge de Rebecca pour voir si elle est accompagnée. Et elle est accompagnée, ça veut dire que François a accepté notre invitation.
7: Bon, exactement, donc je n'ai plus rien à dire en fait. Pascal, bon. Vous dites tout à ma place.
0: Mais non, je vous en prie, présentez-nous François.
7: Eh bien voilà, je suis avec François, on parlait un petit peu du Sud.
0: Pas loin de chez vous.

0: Rebecca.
1: Tout à fait.
2: Ouais. Allons-y, allons-y.
1: François, je vais vous demander de vous lever.
3: D'accord.
1: Vous allez suivre Sam, mais la vérité est au bout du couloir.

0: bonsoir.
1: Bonsoir.
0: Très content de vous rencontrer.
1: Merci.
0: Bienvenue.
1: Merci.
0: Je vous présente Laurent.
1: Merci.
2: Bonsoir, bonsoir. Asseyez-vous, j'en vous sur la petite croix là. Alors, vous connaissez l'émission, vous la connaissez pas? Vous l'avez déjà vue?
1: Si, à la télé, oui, je suivais plusieurs fois.
0: Bon. Bon. Vous avez dû vous demander qui est-ce qui pouvait vous inviter?
1: Est-ce que vous avez... J'aime bien savoir.
0: Vous avez pensé à des choses, à des gens, bien sûr?
1: J'ai aucune idée.
0: Aucune idée, vraiment?
2: Non. Même pas une femme ou un homme?
1: Aucune idée.
2: Alors, vous savez que Pascal, qui est à côté de moi, il a des indices pour vous mettre sur la voie.
1: Oui.
0: Je vais vous proposer de regarder cet écran-là et quelqu'un va vous poser une question pour essayer de vous mettre peut-être un petit peu sur la voie.
3: Vous êtes prêt pour vivre un moment qui peut changer votre vie?
1: Oui. Ah.
0: Oui, il est dit. Tout de suite, oui.
2: Vous avez entendu ce qu'il vous dit, ce jeune homme, hein?
1: Oui, oui.
2: Un moment qui peut changer votre vie. On parle bien de ce soir. Là, maintenant.
1: Je ne sais pas exactement. Si je peux changer, je ne peux pas la changer. Quoi. C'est, il faut que je le vois, le motif.
2: Qui peut changer votre vie?
1: C'est peu.
0: En tout cas, vous êtes prêt à laisser sa chance à la vie et au destin, ce soir?
1: Ça dépend de la personne.
0: Ah ben oui.
1: Ouais.
0: Alors, est-ce que vous voulez voir déjà le visage
1: bien
0: de cette
1: sûr,
0: personne?
1: Bien sûr.
0: Alors, regardez à nouveau ces écrans et on va faire apparaître le visage de la personne qui vous invite ce soir.

0: C'est ma nièce.
1: Estelle, c'est votre...
0: C'est Estelle qui m'a invité.
1: Oui, oui, c'est Estelle qui vous a invité.
0: Oh, c'est ma bébé.
1: Vous l'aimez bien, cette nièce?
0: Oh, oui.
2: Est-ce que vous voulez savoir ce qu'Estelle est venue vous dire ce soir? Et pourquoi elle vous invite?
0: Oui, bien sûr.
1: Estelle.
3: Coucou, tonton, ça va?
0: Bonjour, moi Laurent.
3: Eh bien, t'es beau hein, ce soir, hein? Waouh!
0: Bon, merci. Ah, toi aussi, tu es belle.
3: Merci, c'est gentil. Alors, je t'explique, je t'ai fait venir parce que je pense qu'on est une grande famille, mais on n'est pas assez soudés. Et c'est bien dommage. C'est très dommage même, tu vois. Et voilà, enfin, on est, enfin, toi aussi, t'es plus tout jeune, tonton. Enfin, voilà, on vieillit tous. Et moi, ça me tient tellement à cœur de ressouder la famille. Vraiment, je souhaiterais vraiment ressouder la famille.
0: Bien sûr, moi, ça... je l'aimais bien. Mais on ne sait pas comment on va souder.
3: J'aimerais qu'on se donne une chance de ressouder la famille. Tu le sais, moi, t'es mon tonton préféré, presque. T'as toujours été, en fait, comme un deuxième papa pour moi, à la limite, tu le
0: bien
3: sais.
0: Sûr.
3: T'as toujours été là, enfin, voilà, on a toujours pu compter sur toi. Même papa, quand il me raconte des histoires, quand il était jeune et tout, tout ce que tu faisais pour lui, t'as été limite aussi comme un deuxième papa pour mon père. Donc, et tout ça, en fait, ça me rend triste de voir qu'au bout de tant d'années, enfin, il n'y a personne qui fait le premier pas. Et au final, tout ça, pourquoi? Pour des broutilles, pour des choses qu'on a dites et qu'on ne le pensait pas. Enfin, après, je ne connais pas le fin fond du problème, mais le passé doit rester au passé et on doit regarder vers l'avenir. Et moi, ce que je veux aujourd'hui, c'est qu'on puisse essayer de se donner une deuxième chance.
1: Alors, donc, Estelle a une deuxième surprise pour vous. Elle n'est pas toute seule sur le plateau. Il y a quelqu'un à côté d'Estelle ce soir, François, qui veut vous parler aussi.
0: C'est mon frère.
3: Il te voit.
2: Le guet-apens.
3: Et oui, il te voit maintenant.
0: C'est mon frère, moi.
2: Votre frère qui était à votre place il y a quelques minutes, longues minutes déjà, qui a vu sa fille, qui a dit « qu'est-ce que tu viens faire ?» Elle lui a dit « papa, je veux que tu te réconcilies avec François.
0: Ouais, » ouais.
2: Et il a pris un peu le temps, et il a été très ému. Et il est passé de l'autre côté avec elle pour qu'ensemble, il fasse cette démarche d'amour avec vous.
0: Ouais.
2: Donc voilà, peut-être que, Bulen, vous pouvez peut-être dire un mot à votre frère. Il y a tellement de longues années que vous ne lui parlez pas.
4: C'est mon frère, il n'y a pas de souci.
3: Est-ce que ça te fait quelque chose de le revoir et de pouvoir lui parler au bout de tant d'années?
4: Oui, bien sûr.

0: Ça c'est sûr, on ne peut pas récupérer 14-15 ans arrière, on ne peut pas récupérer. C'est perdu, 14-15 ans qui est perdu. Maintenant, tout ce qui reste de la vie, on fait bonne entente. Surtout, on respecte. Moi, je respecterai toujours. Je me respecte tout ce que je veux. La vie courte, comme je dis toujours. Voilà, et on ne sait pas combien de temps encore on a sur Terre. Pourquoi pas.
1: Et toi, tonton, qu'est-ce que tu en penses de tout ça, dis-moi?
2: Bien sûr, ma chérie, la vie, c'est très cool. On est arrivé à un certain âge, ça fait 15 ans qu'on a perdu, à cause d'un peu de respect. Et comment il manque de respect, alors, pourquoi pas, on va se continuer comme en avant, quoi.
1: C'est-à-dire? Tu es d'accord de...
3: Et faites pas tout le boulot pour à l'autre place non plus. Non, mais parce que si on fait pas gaffe...
4: Elle vient là dans deux minutes.
3: La semaine prochaine, elle est à notre place. Hein, et nous, on est au chômage.
5: Alors, okay, non, mais...
1: je suis laissée, là.
3: Ce qui est extraordinaire, hey. Vous tous qui nous regardez, je pense, et Laurent, et vous qui êtes là dans le public, vous le ressentez comme moi, bien évidemment. C'est la pudeur de ces deux hommes, cette difficulté qu'on a dans notre carapace de virilité, parfois, à laisser parler nos sentiments et notre cœur.
2: Bien sûr.
3: Vous osez à peine vous regarder tous les deux dans les yeux.
2: Ils le regardent, là.
3: Voilà, là, ça y est, enfin. Enfin. Enfin, bon. Ces deux frères qui se retrouvent dans les yeux depuis 14 ans.
2: 15, plus, presque.
3: 15
2: plus,
3: ans.
2: Plus, 15, 15,
3: peut-être
2: 14, 15.
3: Plus.
2: Pas loin de 20 ans.
3: Et on sent pourtant que chez l'un comme chez l'autre, il y a une blessure de cette séparation et que vous en souffrez.
4: Et Le frère, il nous a dit, ce frère-là, c'est plus qu'un frère, c'est quelqu'un qui compte énormément pour moi. Il est plus jeune que vous, en plus. Voilà. Et cette blessure, elle est d'autant plus dure à vivre pour lui, comme j'imagine elle est aussi dure à vivre pour vous, parce que c'est votre petit frère.
2: Eh oui.
3: Alors, vous avez dit, il y a des blessures d'ego, il y a des problèmes de... On sait,
2: le problème peut-être... de la famille, c'est... Pratiquement toute la famille, un peu, existe, le problème de la famille. Mais bon, après, c'est le respect.
3: Oui, mais c'est important, le respect, mais peut-être parfois...
2: Le respect, il commence le cran, petit à petit, voilà. Et moi, j'ai un principe, mon personnalité, quand je le vois, une personne qui est face à moi, même ma famille, qui manque de respect, je coupe la
4: peau direct. Mal.
2: Voilà.
4: Ce qui se comprend.
2: Voilà.
3: Bon, c'est... Mais il y a des beaux mots, sans doute dans la langue turque, voilà. Que je ne connais pas, mais en tout cas dans la langue française, il y a un mot magnifique qui s'appelle « pardon ».
2: Pardon, c'est
3: le pardon
2: aussi.
3: Et aussi de redonner sa chance à la vie et à la famille et aux sentiments et aux liens fraternels, en l'occurrence.
2: Oui.
3: C'est ce que Estelle est venue vous demander ce soir, à l'un comme à l'autre. Alors,
4: son oncle et son père.
3: Le petit frère, Bulent, a accepté le principe puisqu'il est passé de là à là pour se retrouver face à vous. Maintenant, c'est à vous de prendre la décision, François. Selon le principe de l'émission, je vais vous demander... De vous placer ici, face au rideau. De l'autre côté de ce rideau, il y a votre nièce que vous adorez, Estelle, mais il y a surtout ce frère que vous avez adoré, avec qui vous avez été extrêmement proche. Personne n'a fait le premier pas. Est-ce qu'aujourd'hui, vous faites ce pas-là?
2: Voilà.
3: Est-ce qu'on ouvre le rideau?
2: Voilà.
3: Oui?
2: Oui, bien sûr.
3: Bon.
4: Alors. Allez, on ouvre le rideau.
3: Super.
4: Allez-y.
3: Venez, ça.
2: Ça va, ma chérie?
3: Ça va?
1: Et toi?
2: Ça va.
1: Tu ne le savais pas.
2: Ah
1: sinon,
2: ouais.
1: Je vous invitais tous les deux ici. Personne ne le sait. Il est choqué,
2: t'es
1: choqué.
2: C'est
1: moi qui ai organisé. Oui.
2: Ah ouais?
1: Oui.
2: Bon.
1: Parce que je souhaite vraiment vous réconcilier.
2: Je pense que tu as bien fait.
1: C'est vrai, j'ai bien fait. J'ai eu très peur.
3: Bon, la famille, là.
1: Oui, oui, oui. Par rapport à ça. Ah oui, vraiment. Ouais.
3: On est très heureux de vous avoir remis en contact. Bravo, Estelle.
1: Merci.
4: Pour cette belle
1: comme ça. Désolée d'avoir pris votre
4: aussi.
1: Place presque à moins
4: de 10 ans. Tout va bien. Vous êtes un personnage incroyable. Vous avez une nièce et vous avez une fille absolument exceptionnelle. Et puis on fait un bisou à votre frère là-bas. Votre neveu qui est là-bas aussi.
3: Que vous connaissez pas.
4: Allez, les trois, bras dessus. Prenez comme ça.
3: Partir.
4: Et sortez par là. Allez, avec votre père.

0: C'est le moment de découvrir une nouvelle histoire, Laurent.
1: Toujours avec autant de plaisir, on va retrouver Rebecca Pascal. Rebecca.
2: Oui. Wouhou. Je suis là, je suis là, je suis là.
1: Ça va?
2: Mais très très bien.
1: Détente?
2: Oui.
1: Pour l'instant, tout se passe bien.
2: Jusque-là, tout va bien.
1: Voilà.
0: Et qui est à vos côtés, alors?
2: Mais je suis avec Marie.
0: Comment va Marie?
3: Ça va très bien, merci.
0: Bonsoir à vous, vous venez d'où?
3: Je viens de Reims.
1: Le pays du champagne?
3: Oui.
1: Pareil.
0: Vous connaissez notre émission, peut-être?
3: Bien sûr, oui.
0: D'accord. Et vous aviez imaginé un jour y être invité?
3: Alors là, pas du tout. Alors, non.
0: Vous allez essayer de torturer un peu Rebecca pour savoir, pour connaître l'identité de la personne qui veut vous parler ce soir?
2: Même sous la torture, je ne dirai rien.
0: Oui.
2: Pas la peine d'essayer.
1: Bon, Marie, bon. Vous savez comment ça va se passer? On va demander à notre réalisateur Abu Kouider de fermer hermétiquement cette loge. Pendant quelques minutes, vous allez être, totalement isolé de ce plateau, vous n'entendrez évidemment rien. Vous ne savez donc pas qui vous a invité ce soir. C'est un homme, mesdames et messieurs. On l'accueille tout de suite, il s'appelle Luc.

0: Ça va?
1: Asseyez-vous.
0: Asseyez-vous, la soif.
2: Un peu stressé, Luc.
3: Oula.
4: Oui, beaucoup.
3: Pourquoi stressé?
4: Bah, c'est exceptionnel, je veux dire, c'est une...
2: On passe pas tous les soirs à la télévision.
4: C'est ça.
2: Et en plus, c'est un moment important pour vous, parce que cette jeune femme est importante pour vous.
4: Ah oui, complètement.
2: Alors, qui est Marie?
4: Bah, c'est ma compagne, je suis resté presque 4 ans, ça fait 4 ans qu'on se connaît. Donc on a un petit garçon en commun.
2: Qui a quel âge?
4: Il va avoir 2 ans le mois prochain.
2: D'accord.
4: 2 ans, Mathis.
3: Vous êtes connu comment avec Marie?
4: On s'est connus sur les réseaux sociaux, donc on a commencé à discuter. Et puis de fil en aiguille, bah, le courant y est passé tout seul.
3: Mmh.
4: Après, je me suis accroché parce que c'est vrai qu'au début, c'était une personne assez compliquée d'approche. Mais ouais, j'ai persévéré. Puis...
2: C'est-à-dire assez compliquée, un peu froide, ou, enfin, en tout cas pas...
4: Marie, c'est une personne assez réservée. Hein.
2: Ouais.
4: Assez réservée. Elle n'aime pas trop qu'on dévoile sa vie, tout ça. Donc,
2: Elle va être contente ce soir. Là.
4: Voilà, c'est ça. C'est ça. C'est ça.
3: Elle habite Reims, elle vient de nous le dire. Vous habitiez où à l'époque, vous?
4: Ben moi, j'habite toujours sur l'île.
3: Ah, quand même, ça fait une petite trotte,
4: ouais,
3: quand même.
4: À côté de l'île, ouais.
3: C'est quoi, c'est 180, 200 bornes?
4: 200 bornes, à peu près.
3: Ouais, c'est ça.
4: Ouais, ouais.
2: Il y a un élément, un facteur quand même important et capital, même, dans cette histoire, dont on n'a toujours pas parlé. Et même si vous vous faites très jeune et que ce n'est pas flagrant quand on voit Marie et quand on vous voit, c'est que vous avez une assez importante différence d'âge. Enfin, tout est relatif, bien entendu. Vous avez 16 ans d'écart.
4: C'est ça, on a 16 ans d'écart, ouais.
2: Vous avez 41.
4: 41.
2: Elle a 25.
3: Et au début, ça a été aussi un des éléments de blocage, ça?
4: Ouais, plus de côté de sa famille, bien sûr, ouais. Parce que bah, je savais l'appréhension qu'il allait avoir, de toute manière. Hein. C'est un peu logique en tant que parent.
3: Vous avez caché votre relation à sa famille au début? Ou elle a caché votre relation à sa famille?
4: Un petit peu, je pense, ouais. Un petit peu.
3: Ouais, ouais. Discrète, quoi.
4: Ouais, discrète, ouais.
3: Vous aviez déjà une fille?
4: Oui, une fille et un garçon, ouais.
3: Donc voilà, une situation, un truc à reconstruire, quelque part.
4: Voilà,
3: vous cherchez
4: ça.
3: Un truc sérieux.
4: Ouais, ouais, bien sûr.
3: Alors, vous vivez ensemble? Enfin?
4: Oui. Enfin, oui.
3: Vous avez une relation? Et en mars 2023, elle tombe enceinte.
4: Oui.
3: Vous êtes content?
4: Bien sûr.
3: Et ça ne se passe pas totalement aussi bien que vous l'auriez souhaité dans un monde idéal?
4: Bah, c'est-à-dire que Marie, elle est atteinte d'une maladie assez rare. Donc c'est une maladie génétique. Depuis sa naissance, elle a ça. Et donc on a fait beaucoup d'examens, tout ça, par rapport aux médecins. Donc ils lui ont dit de se soigner, parce que sinon, bon, Mathis, il aurait pu avoir des complications. Et donc, Marie, elle a subi un lourd traitement pendant les 9 mois de grossesse qu'ils ont suivi, ouais.
2: Et ça s'est bien passé néanmoins?
4: Ah, néanmoins, oui, bien
2: votre
4: sûr.
2: Votre petit garçon
4: est
2: né, mais la période de grossesse a été effectivement une période compliquée.
4: Ouais, c'était...
2: Est-ce que ça a mis de la distance entre vous à ce moment-là?
4: Non, pas du tout. Non, j'étais plus là pour beaucoup l'épauler, beaucoup essayer de la guider. Après, bon, voilà, en tant qu'homme, malheureusement, on n'est que spectateur de tout ça.
2: C'était un bébé souhaité,
4: oui.
2: par tous les deux. Donc,
4: oui.
2: Vous aviez eu envie de faire un enfant.
4: Bien sûr.
2: Alors, il faut dire, parce que Laurent a dit un peu vite tout à l'heure, vous vous mettez ensemble. Elle a tout quitté quand même pour vous. Elle a quitté
4: sa famille,
2: son lieu de vie,
4: voilà, au début,
2: son boulot.
4: Voilà, c'est ça, elle a tout quitté. Ouais.
2: Ouais. Donc, elle avait vraiment fait cette démarche de vouloir venir vivre avec vous, s'installer avec vous.
4: Exactement.
2: Et au prix peut-être d'être totalement incomprise dans sa famille.
4: C'est ça.
3: Mais alors, une fois que le bébé est né, il arrive à votre compagne, ce qui arrive à beaucoup de femmes, c'est une forme de baby blues.
4: Oui.
3: C'est-à-dire qu'elle elle n'assume pas son rôle de maman dans ce cadre-là.
4: Il y a eu un certain rejet à un moment donné. Ouais,
3: même un rejet,
4: ouais, ouais.
3: Genre quoi? Vous l'avez vu tout de suite, ça?
4: Ah ben oui, en tant que père, je veux dire, ça se sent tout de suite. Après, bon, moi, j'avais 2 enfants derrière, donc ouais, j'ai compris tout de suite qu'il fallait vraiment être là au maximum pour elle. Hein.
3: Et quand vous dites qu'elle avait un baby blues, une sorte de rejet, ça c'est vous donner 2-3 exemples, par exemple, qu'on comprenne bien, beaucoup de femmes qui nous écoutent le savent, des hommes évidemment, qui ont vécu ça avec leur compagne.
4: C'est surtout le comportement de l'enfant, beaucoup de cris, beaucoup de tout ça, donc c'était compliqué. Ouais.
2: Et donc là, malgré vos efforts, pour être là, pour essayer de l'épauler, vous avez quand même un boulot assez prenant, et Marie vous trouve trop absent.
4: C'est ça. C'est ça, parce qu'en fait, on est rentré dans une routine. Bon, moi, je suis un travailleur de nuit, donc le décalage au niveau des horaires, c'était compliqué.
3: Vous faites quoi dans la vie?
4: Je travaille en usine de plasturgie.
3: Un truc, solide, quoi.
4: Ouais, ouais, un truc assez physique, ouais, bien sûr. Et donc, bon, le travail de nuit, on sait tous qu'il y a un décalage, voilà. Et donc, j'étais plus en phase avec la vie de famille. J'étais complètement isolé. Marie s'est retrouvée toute seule.
2: Ça a mis de la distance entre vous.
4: Ça a mis de la distance, elle a pris cours à notre histoire et puis elle est partie en fait.
2: Au point que, voilà, il y a quelques temps, elle part, elle retourne chez ses parents.
4: C'est ça.
3: Vous voyez votre fils comment et comment vous gérez ce petit garçon avec vous? Qui est maintenant 2 ans. Hein.
4: Alors, bah, depuis qu'elle est partie, j'ai vu Mathis, je l'ai vu qu'une seule fois. Et ouais, c'est compliqué, c'est très compliqué. Après, on s'appelle beaucoup, on s'appelle souvent, même tous les jours, on va dire. Pour essayer de garder un lien quand même assez fort.
3: Ces appels de parents, il y a encore un peu des appels d'amoureux, en tout cas de discussions amoureuses, quand je dis amoureux, au sens de votre relation conjugale. Quand vous lui dites « reviens à la maison, ou changeons les choses, tu veux bien que ça ne va pas », qu'est-ce qu'elle vous répond quand vous lui dites que vous êtes demandeur, mais qu'est-ce qu'elle répond ?
4: Elle est totalement fermée sur le sujet. Hein. Elle est totalement fermée sur le sujet. Je pense qu'elle a besoin... Elle a besoin d'un certain temps pour se retrouver, en fait.
3: Alors, pourquoi vous nous avez appelés et pourquoi vous... Pardon, je suis très heureux que vous nous ayez appelés, puis voilà, c'est le rôle de cette émission. J'ai envie de dire, parce qu'on est honnête, hein, on est cash, sure, ouais, pourquoi ouais. Vous avez précipité ce moment, ce soir, quand vous dites « elle a peut-être besoin de temps ».
4: J'ai envie que ça soit du concret, j'ai envie qu'elle me dise vraiment ce qu'elle ressent et ce qu'elle pense envers nous. Et donc,
2: Et ça, vous n'arrivez pas à l'avoir quand vous l'avez quasi quotidiennement au téléphone.
4: Non. Là, je me dis avec cette émission, peut-être que j'aurai mon droit de parole et essayer de tout.
3: Pourquoi elle ne vous écoute pas ?
4: Si elle m'écoute.
3: On aurait pu venir chez vous, hein, au téléphone.
4: Oui, bien sûr.
2: Elle vous écoute, mais elle ne vous entend pas.
4: Voilà, c'est ça.
3: Mais sur une échelle de 0 à 10, vous avez quelle chance ce soir ? Vous venez dans quel esprit ? Et vous avez quelle chance ce soir que ça s'ouvre ? 0, c'est fermé. 10, c'est champagne, sans jeu de mots.
4: Honnêtement, je sais pas, je dirais 6, 7 peut-être.
3: 6, 7 ?
4: Ouais, peut-être, ouais.
3: Confiant quand même, partez pas perdant.
4: Bah, c'est pas 0 déjà.
3: Et vous espérez que Tiketak il fasse en sorte de vous ramener vers 8, 9 ?
4: C'est ça, ouais. Exactement, ouais.
2: C'est quoi l'enjeu aujourd'hui ? Quelle est la question ? C'est reviens tout de suite ?
4: Non, je sais qu'elle reviendra pas. Je sais qu'elle reviendra pas, donc ça sera à moi de faire la démarche, clairement, de changer de vie à nouveau. Parce qu'elle a.
3: En fait, d'aller vivre auprès de chez elle.
4: Voilà. En fait, elle l'a fait pour moi, donc je me dis pourquoi je ne le ferai pas pour elle, hein, tout simplement.
2: Et sinon, s'il reste fermé ?
4: S'il reste fermé, je la laisserai réfléchir dans son coin sur tout ce qui s'est passé sur ces 4 années. Hein, parce que je pense que faire un enfant avec quelqu'un, ce n'est pas anodin. Il y a forcément toujours une suite. On revoit toujours la personne, on rediscute toujours avec, pour les intérêts de l'enfant.
3: Vous le confirmez.
2: En tout cas, dans les couples qui savent se séparer avec intelligence, ce qui n'est pas malheureusement tout le temps le cas. Mais effectivement, oui, il faut faire passer l'intérêt de l'enfant ou des enfants premier.
4: Toujours en premier, ouais.
3: On va passer de l'autre côté, on va vous laisser tranquillement. À tout de suite.
4: Merci, à tout de suite.
3: Le rideau va se refermer, Pascal. On va pouvoir, une fois qu'il sera fermé...
2: Il se referme, effectivement.
3: Réouvrir les loges.
2: Merci à nos amis en régie.
3: Avec Rebecca.
0: Oui.
2: Ça va, la Terre ?
0: Oui, la Terre va bien. Oui, ça va.
2: Ah bah, toutes les deux, en pleine forme.
0: Oui, on était bien.
3: Bon.
0: On papotait,
3: Connaît Sam, votre amie ?
0: Non, elle ne le connaît pas, mais...
3: Encore une belle rencontre à faire aujourd'hui.
0: Voilà, elle va le faire.
2: Bon. Un petit chemin, vous êtes prêts à le faire, ce petit chemin dans le couloir ?
0: Allez.
2: Parce que la vérité est au...
0: Beau de couloir. Du coup, vous faites mon travail et elle est partie maintenant, voilà.

0: Bonsoir. Bienvenue, ça va?
1: Oui, ça va, merci.
2: Bonsoir Marie.
1: Bonsoir.
2: Vous allez bien?
1: Oui.
2: Asseyez-vous. Comment ça va?
1: Ça va très bien, merci.
2: Bon, on est comme à la téloche?
1: Ouais.
2: Pareil?
1: Pareil.
2: Aussi beau gosse?
1: Bien sûr, toujours.
0: Ça s'est bien passé avec Rebecca?
1: C'est nickel. Ouais. Très gentil.
0: Bon, ouais. Et Sam, ça va?
1: Super.
2: Pas bavard. Hein.
0: Il vous a dit des trucs dans l'oreille?
1: Non.
0: Ah, c'est marrant.
2: Ah, il joue le rôle jusqu'au bout. Hein.
0: Vous êtes en couple?
1: Non.
0: Non?
1: Non.
2: Bon.
0: Célibataire, séparé, divorcé?
1: Séparé depuis
0: séparé.
1: Peu. Séparé.
2: Ouais. Maman, des enfants?
1: Maman.
2: D'accord.
1: Maman d'un petit garçon.
2: Vous savez, si vous connaissez l'émission ou si vous la regardez, que Pascal Bataille, ici présent.
0: C'est moi.
2: Le beau gosse du duo. Et il a des
0: indices.
2: Et il en a même
0: deux. Est-ce que vous voulez un indice, Marie
2: duo?
1: Allez, on y va.
0: Regardez là-haut.
2: On pourrait être un seul à faire l'émission.
0: Regardez là-haut.
3: Quel est votre film préféré?
0: Quel est votre film préféré? Vous avez un film préféré?
1: Oui.
2: Ah oui. Lequel?
0: C'est quoi?
1: Titanic.
2: Oh.
0: Titanic.
1: Ouais.
2: Ah, vous l'adorez?
1: Ouais.
2: Ça finit mal, hein? Ça finit dans l'eau un peu.
1: Oui, ça meurt, ouais, ça finit non, mais mal,
2: ça
1: mais...
2: finit, pas le bateau, c'est une histoire d'amour.
1: Mais il y a
2: ça
1: une belle coule. Histoire, oui.
2: Oui,
0: ouais, une belle
2: mais
0: histoire.
2: Ça coule.
1: Ça coule.
2: T'es sûr que c'est Titanic? Pardon pour vous avoir spoilé. Oui, le bateau coule à la fin, on est désolé. Ça se fait pas. Et vous avez donc appris de ce film, notamment quand la personne âgée, qui raconte l'histoire au début, va jeter comme ça le bijou à la mer.
1: Oui.
2: Vous avez appris que parfois, quand on se retourne dans son passé... Il y a peut-être des choix qu'on a fait ou pas fait, ou des événements qui nous sont arrivés et qui ont changé totalement le cours de notre vie.
1: Ouais.
2: C'est ça la leçon dont que vous tirez de ce film?
1: Bien sûr, ouais.
2: Bon.
1: Pourquoi pas, ouais.
2: Il est bien cet indice, hein?
0: En tout cas, qu'il faut croire aux histoires d'amour.
1: Oui.
0: Bon. Est-ce que vous voulez un deuxième indice?
1: Allez.
0: Regardez à nouveau là-haut, Marie.
3: Une histoire d'amour, ce n'est pas un long fleuve tranquille. Vous êtes d'accord?
0: Une histoire d'amour, ça n'est pas un long fleuve tranquille.
2: Encore du cinéma? La vie est un long fleuve tranquille. Autre film.
0: Vous aimez bien le cinéma?
1: Ouais, ça va.
2: S'en fout.
1: Moi? Non, ça va.
2: Alors,
1: et
2: la réponse,
1: ben, je suis complètement d'accord. Oui.
2: Il y a des hauts, il y a des bas.
1: Il y a des hauts, il y a des bas.
0: C'est une histoire d'amour, souvent, c'est pas linéaire.
1: Non, ben non.
0: C'est ce qui fait aussi le charme des histoires d'amour, en partie.
2: Et en vrai, si les indices-là, ils vous mettent pas grave sur la voie...
0: Bah,
2: parfois, nos indices, ils sont un peu comme ça, mais là...
0: Sur la voie, elle y était déjà. Hein. C'est un TGV, hein, Marie, depuis le début. Là. Elle est sur les deux rails. Hein. Mais peut-être qu'il y a une surprise.
1: Peut-être.
2: Est-ce que vous voulez savoir qui vous a invité ce soir?
1: Bien sûr, oui.
0: On va faire apparaître en régie le visage de la personne qui veut vous parler ce soir dans ses écrans, Marie. Regardez.

0: Vous connaissez ce monsieur ?
1: Bien sûr, je le connais, ouais. Enfin, il me semble, hein. Mais oui.
2: Pas surprise, donc ?
1: Non.
2: Est-ce que vous voulez entendre la déclaration de Luc ? Est-ce qu'il a à vous dire de très important ce soir ?
1: Allez.
2: On l'écoute, on laisse parler ?
0: Vous êtes OK ? Vous n'êtes pas obligé, hein ? Vous
1: non,
0: pouvez
1: si,
0: dire
1: si,
0: non,
1: si,
0: on fera. Je sais
1: si,
0: déjà
1: si.
0: Ce qu'il a à me dire.
1: Je sais, ouais.
2: Luc, c'est à vous.
3: Salut, Nénette. Écoute, je t'ai invité ce soir là, pour quelque chose de concret. De toute façon, tu sais très bien que j'ai toujours fait les choses en grand pour toi. Et je continue à le faire. Et je vois pas pourquoi une princesse ne devrait pas passer à la télé. Et je t'ai invité pour... Excuse-moi, je suis ému.
0: Prenez votre temps, Luc.
3: Je t'ai invité pour dire pardon. Parce que j'ai pas été là... J'ai pas été là autant j'avais plus besoin.

0: Fais l'homme fort comme ça, mais au final, tu vois, t'es pas si fort que ça. Je sais que tu m'as demandé, je sais que tu m'as réclamé et que j'étais pas là. Alors d'aujourd'hui, c'est l'inverse, tu vois. C'est moi qui te réclame. Et ce que je veux à l'heure d'aujourd'hui, c'est vous retrouver en fait. Donc je sais de source sûre que tu ne reviendras pas. Et c'est à moi de faire le premier pas, c'est à moi de venir. Si tu ouvres ce rideau, c'est à moi de venir, de vous retrouver, toi et Matisse. Je suis déjà en train de faire les démarches pour, hein, je te rassure. Maintenant, j'espère vraiment que tu ouvriras ce rideau et qu'on pourra continuer notre aventure, en fait. Je t'ai toujours aidé, je t'ai toujours mis sur un piédestal parce que bah, t'es exceptionnel, quoi. T'es exceptionnel. Et si malheureusement bah, ce rideau restait fermé ce soir, écoute, je laisserai le temps au temps parce que dans tous les cas, il faudra se revoir pour Matisse. Mais j'espère vraiment que tu l'ouvriras pour continuer l'aventure avec Loulou parce que je veux m'occuper de lui comme tu t'en occupes. Je veux pouvoir lui donner à manger, je veux pouvoir l'amener à l'école, aller le chercher. Et pour tout ça, il faut que je change mes horaires. Faut que je change mes horaires de travail parce que ça nous a mis dedans en fait complètement. J'étais pas là. C'est à moi de changer, c'est pas à toi de changer. Je change rien. T'es une mère parfaite, tu le sais. Vous me manquez beaucoup tous les deux. Pourtant, tu le vois tous les jours. Tu le sais, hein. Et je voudrais. Si tu l'ouvres ce rideau, je voudrais finaliser les projets qu'on avait eus ensemble. On en avait trois. Tu t'en souviens? On en avait trois.
1: Oui.
0: Heureusement, il y en a un des trois qui s'est réalisé. J'aimerais vraiment, avec l'avenir, concrétiser sur ça. Tu vois?
2: C'était quoi les deux autres projets?
0: Alors, on avait trois projets quand on s'est rencontrés. On voulait faire des enfants, on voulait avoir une maison et on voulait se marier. Tu sais, on m'a toujours dit l'argent fait le bonheur et tout, mais non, l'argent fait pas le bonheur. C'est encore toi, encore à l'heure actuelle, qui me l'a appris. Même si t'as beaucoup d'argent, tu gagnes bien ta vie. Bah, t'as une famille derrière, il faut t'en occuper. Tout simplement. Est-ce que tu veux bien construire quelque chose, en fait, avec nous? Est-ce que tu veux bien que je déménage avec toi, que je vienne habiter avec toi et Matisse? Pour qu'il ait clairement son papa et sa maman près de lui. Parce que c'est ça, en fait, ce que je souhaiterais, c'est offrir à mon enfant une vie autre que la mienne ou autre que la tienne, parce que tu sais très bien qu'on est des enfants de divorcés. Moi, c'était plus compliqué que toi. Et je veux pas que mon fils, plus tard, il me pose la question à me dire, mais pourquoi t'as quitté maman ou pourquoi elle t'a quitté? J'ai plutôt envie de lui dire, bah écoute, fils, regarde, je me suis battu. J'ai donné corps et âme, comme je te l'avais dit, dans cette histoire, pour essayer de récupérer maman, en fait. Donc, est-ce que toi, tu voudrais bien refaire quelque chose, continuer notre aventure, qu'elle s'arrête pas brutalement comme ça, en fait?
3: Marie, vous allez répondre dans quelques petits instants à cette question que Luc vient de formuler extrêmement clairement, pour le coup. Avant ça, et avant de vous laisser exprimer votre choix, qui est entièrement libre, encore une fois, Luc est venu en sachant que vous pouviez évidemment laisser ce rideau fermé comme il l'est depuis quelque temps entre vous. Qu'est-ce que vous ressentez là? Est-ce que vous êtes ému, touché? Est-ce que vous êtes un peu admiratif de la démarche qu'il fait? Parce qu'il faut du courage pour venir sur ce plateau devant tout le monde et...
1: Bah, c'est incroyable parce que personne n'aurait jamais fait ça pour moi.
2: Ah ouais?
1: Donc, ouais, c'est incroyable, c'est...
3: Il y a une différence d'âge entre vous deux. Moi, pour plein de raisons.

0: à la fois globale et personnelle. Je trouve que la différence d'âge, c'est quelque chose de totalement superficiel et dont on fait des montagnes parfois, qu'elles soient dans un sens ou dans l'autre, alors qu'on peut être bien plus en phase avec quelqu'un de plus jeune ou plus âgé que soi qu'avec quelqu'un de sa génération. Bon. C'est 16 ans qui vous séparent, oui, ils vous ont ça. Pas posé de problème quand vous aviez 21 ans. Je suppose que c'est pas ça la raison qui vous a éloigné. Ça a dû jouer peut-être pour l'entourage, parce qu'il y a toujours des gens pour juger, pour instaurer des normes et des façons de faire, et qui comprennent pas grand-chose à l'amour. Mais est-ce qu'aujourd'hui, c'est devenu une préoccupation, la différence d'âge, ou pas du tout ?
1: Pas du tout.
0: Pas du tout.
1: Non.
0: Alors, vous avez encore une question à lui poser ou non, vous savez tout.
2: Ah, vous êtes déterminé, ça va dans vos yeux, là. Hein.
0: Alors, je vais vous demander de vous lever, si vous le voulez bien, de vous placer, selon le rituel de l'émission, sur la petite croix face au rideau. De l'autre côté de ce rideau, fermé comme il l'est dans la vie entre vous deux, il y a le papa de votre fils, votre ex-compagnon. Luc qui est venu vous demander de lui redonner une chance, en fait, clairement, de redonner une chance à votre histoire, à votre couple et à votre famille. Qu'est-ce que vous décidez ?
1: Je ouvre le rideau.
0: Vous ouvrez les rideaux ?
1: Je ouvre les rideaux.
0: Merveilleux ! Allez, le rejoindre.
3: Ouais, j'ai entendu une chose qu'on n'a pas toujours l'habitude d'entendre, ou qu'on n'entend pas formuler ici, c'est peu de gens, je connais personne qui aurait fait ça pour moi.
1: Oui.
3: C'est ce que vous avez dit.
0: C'est la force de l'amour, et effectivement, on a le droit de faire des erreurs. Ce qui fait important dans les erreurs, c'est de ne pas les renouveler, de ne pas les reproduire sans cesse, qu'on a toujours tendance un peu à faire, évidemment.
4: On ne fait jamais les mêmes erreurs deux fois.
0: Mais on a l'impression que vous êtes effectivement quelqu'un qui sait lucidement reconnaître ses torts et essayer de s'amender de faire mieux. Ouais.
3: Quand on trouve quelqu'un d'intelligent qui sait reconnaître ses torts dans la vie, croyez-moi, c'est principalement la principale qualité d'un conjoint potentiel, femme comme homme.
0: Et on a l'impression que Marie l'a compris ça,
1: oui.
0: Ce soir.
1: Oui, bien sûr.
0: Mais en tout cas, on vous souhaite
3: Trois choses avant. Un, on a bien compris que vous alliez prendre votre temps. Et il a été très clair là-dessus en disant, voilà, je sais ces difficultés, je sais que c'est compliqué. Vous avez fait des engagements, ce sera à vous de voir, on vous suivra évidemment. Le deuxième truc, c'est que n'oubliez pas la maison et le mariage.
4: On vous invite. On vous invite.
3: C'est gravé dans le marbre ce soir. Hein.
4: On vous invite.
3: Et troisième point, ce que j'allais dire.
0: On veut être invité. Soyez heureux. On vous souhaite le plus de bonheur possible à tous les deux.
3: Bravo, mon courage.
0: C'est
3: bon.
0: Merci. Et si possible, ensemble. Merci.
3: Allez, bras dessus, bras dessous. Bon, partez par là.
0: On va découvrir une nouvelle histoire, Laurent.
3: Oh oui. Une démarche très importante pour eux. La femme qu'on va recevoir sur le plateau tout de suite, elle s'appelle Aurélie, mesdames et messieurs.
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0: Bonsoir Aurélie.
1: Bonsoir.
0: Comment ça va? Prenez place.
2: Alors, je disais à l'instant à nos amis téléspectateurs et on disait avec Pascal que c'était une démarche très importante ce soir. Pour faire le pitch, comme on dit, et pour faire court, vous êtes une maman.
3: Oui.
2: Mais une maman qui est pas heureuse.
3: Oui.
2: Ou pas totalement en tout cas. Ça fait combien de temps que vous n'avez pas eu votre fils?
3: 5 ans.
2: 5 ans.
3: 5 ans et demi, exactement.
0: 5 ans et demi que vous n'avez pas vu donc ce fils, Kylian. Quel âge a-t-il aujourd'hui?
3: 25 ans.
0: Vous avez été très proches tous les deux.
3: Oui, oui. J'ai eu 3 enfants en 4 ans et donc Kylian c'est le deuxième et mon premier fils. Mais on a toujours été très très fusionnel, très. Il a toujours été de tout petit, très attentionné, toujours aux petits soins, toujours et avec moi, forcément, d'autant plus.
2: Quand vous nous avez appelé, vous nous avez dit c'est un peu la démarche de ma dernière chance de vous
3: Exactement.
2: Appeler. Pourquoi vous avez pensé à appeler, il n'y a que la vérité qui compte, parce que tout ce que vous aviez essayé ne marche pas?
3: C'est ça. C'est, en fait, je lui ai envoyé de nombreux messages, de la nuit, le jour... sans réponse, ou au début c'était un peu violent, mais violent dans le sens où il me faisait vraiment comprendre qu'il ne voulait plus du tout. Et puis après, j'ai essayé par la famille, par ses sœurs, par mes parents, par les amis, et puis il ne veut pas, et comme j'y arrive pas, et que je suis quand même une adepte de l'émission, et je me suis dit... Après, il peut aussi refuser, de même pas me laisser parler, mais au moins j'aurais tout essayé. Je me dis, il n'y a qu'ici que peut-être il va enfin m'écouter.
0: Alors justement, qu'est-ce qui s'est passé?
3: Une dispute pas banale, parce que sinon, si c'était banal, on n'en serait pas là aujourd'hui. Mais une question de... En fait, j'ai eu mes 3 enfants en 4 ans, et financièrement, j'ai aidé... Ma fille et mon fils, et Kylian. Et quand mon troisième, Mathis, a pris aussi son appartement, il a fallu que je partage en 3 et plus en 2. Et c'est parti de là que Kylian, il n'a pas compris.
0: Il n'a pas compris quoi?
3: Il avait l'impression que du coup, que je l'abandonnais, pas que je l'abandonnais, mais que je le laissais tomber, en fait. Alors que ce n'était pas ça, c'était que je voulais faire pareil pour les trois.
2: Vous n'aviez pas les moyens de faire,
3: simplement. Exactement.
0: Donc
3: exactement.
0: Vous lui avez annoncé que vous alliez...
3: Diviser en deux
0: ce que vous lui donniez
3: exactement,
0: chaque mois.
3: Exactement.
0: Et notamment, je crois que vous lui payiez son loyer à l'époque.
3: C'est ça. Je lui payais le loyer. Et quand Mathis, le troisième, a pris son appartement, j'ai dit, je coupe la poire en deux. Et après, j'ai essayé quand même d'en discuter, mais j'ai plus.
0: Mais les téléspectateurs, comme le public et Laurent et moi, se disent forcément, mais on n'a pas une telle complicité avec son fils pendant tant d'années pour que finalement, après, on ne se parle plus pendant 5 ans, juste pour une histoire de loyer qu'on ne paye plus.
3: Il y a Kylian, donc il était, comme je disais, il s'est beaucoup occupé de sa maman, donc moi, et de ses frères et sœurs, dans le sens où, de tout petit, il nous sentait, j'aime pas dire ce terme, de danger, puis en fait, je veux pas parler du papa, c'est pas le lieu, mais en fait, il a pris un rôle, il était...
0: Protecteur.
3: Très protecteur, voilà, c'est exactement le terme.
2: Il s'est investi dans votre protection,
3: exactement,
2: entre guillemets.
3: Exactement.
2: Donc d'autant plus triste, quand il a l'impression après vous avoir tant défendu... Vous ne traitez pas mieux que les autres.
3: Exactement.
0: Alors, on a retracé cette histoire en images, votre histoire, cette période extrêmement difficile, douloureuse, dans laquelle

0: Kylian a été un peu une sorte de chef de famille pour ses frères et sœurs et puis pour vous. Regardez tout de suite.
1: Il y a des liens qui ne devraient jamais être brisés. Celui d'une mère et son fils, par exemple. Mais pour Aurélie, ce lien s'est rompu il y a 5 ans déjà. Et depuis, c'est un morceau d'elle-même qui est parti avec Kylian. Aurélie est une maman qui n'a pas eu une vie facile. Pendant des années, elle va vivre sous l'emprise de son conjoint, sans pouvoir sortir d'un quotidien qui la rend pourtant si malheureuse. Dans la maison, elle n'est plus qu'un souffle, une silhouette éteinte. Mais il y a ses enfants dont il faut prendre soin. Parmi eux, Kylian, le second. Il va être le petit soldat de sa maman, celui qui la protège, celui qui serre les poings quand elle pleure en silence. Alors un jour, Aurélie se réveille. Elle dit stop. Libérée de ses chaînes, elle peut enfin respirer. Aurélie refait sa vie et apprend à aimer de nouveau. La vie reprend son cours. Les enfants grandissent et deviennent indépendants, mais pas encore autonomes. Aurélie prend en charge un nouvel appartement pour Kylian. Mais à long terme, elle ne peut pas assumer. Quand elle en parle à son fils, c'est la cassure. Le jeune homme ne se sent pas soutenu par sa mère et tous les démons du passé ressurgissent. Cette insécurité vécue dans son enfance refait surface et comme un raz-de-marée, elle submerge tout sur son passage. Les disputes s'enchaînent, mère et fils ne se comprennent plus. Kylian ne veut plus rien avoir à faire avec sa mère et depuis 5 ans, il a décidé de la rayer de sa vie. Aurélie, quant à elle, est désespérée. Elle ne sait plus quoi faire pour reprendre des liens avec lui. Ce soir, elle nous a demandé d'inviter Kylian, pas pour se justifier, mais pour lui demander pardon. Pardon de ne pas avoir su être assez forte. Pardon d'avoir vacillé quand il fallait tenir. Comment Kylian réagira-t-il face à sa maman? Entendra-t-il quand elle lui dira qu'elle aime plus que tout?
2: Pardon. Mais c'est ça. C'est bien résumé.
3: Merci. Pour nos équipes, on le voit, vous nous le disiez au début, c'est un peu la démarche de la dernière chance.
2: Oui.
3: Vous connaissez bien votre fils?
2: Oui.
3: Très bien. Vous pensez qu'il a le cœur si dur que, même ce soir, il peut laisser le rideau fermé?
2: Pouvoir, il peut. Après, c'est un très gros sensible, c'est un très gros... Mais après, en fait, il a tellement souffert qu'en fait, il se protège là. C'est pas, je le prends pas contre moi, en fait. Je suis consciente qu'il veut juste se construire lui, en tant qu'homme.
0: Et ça, il a besoin de couper totalement les ponts avec vous?
2: Oui.
0: C'est ça que vous êtes en train de nous dire?
2: Oui. Pour moi, oui. Je pense que même si j'essaie, même si j'ai beau essayer de toutes les manières, mais je me suis mariée donc il y a 3 ans.
3: Un nouveau compagnon, on l'a vu.
2: C'est ça.
3: On l'a vu sans le voir, mais on l'a vu.
2: Oui, mais bien évidemment qu'il était invité. Et je sais qu'il a hésité à venir. Mais
0: finalement, il a décidé de ne pas venir.
2: Voilà.
0: Et ce qui est important de dire, on va le découvrir tout à l'heure, mais Kylian est, vous le disiez, quelqu'un de très mûr, qui a toujours, qui a peut-être grandi un peu trop vite du fait de ce que vous avez vécu tous ensemble. Et là, vous nous avez confié une lettre qu'il avait écrite à 17 ans au juge pour témoigner, notamment dans le conflit qui vous opposait à, que posait la famille dans son ensemble et vous notamment à votre conjoint. Et on a lu cette lettre, très respectueusement évidemment, et c'est vrai que moi j'ai été extrêmement stupéfait par le degré de maturité et la qualité du style aussi, et du vocabulaire de cette adolescente de 17 ans qui s'adresse à cette juge, à cette magistrate, avec, encore une fois, des arguments et une maturité d'adulte, c'est incroyable. Oui. Et donc, je reviens un peu sur la question que vous posez, Laurent. J'ai bien compris cette peur que vous avez de laisser passer trop de temps, mais est-ce qu'il ne faut pas respecter la décision de Kylian?
2: Peut-être, après, c'est mon cœur de maman qui est...
3: Qui veut aller plus vite que la musique.
2: Parce qu'il me manque. Parce que... Oui, je sais peut-être, effectivement. Mais après, je voudrais au moins... C'est pour ça que je ne dis pas qu'à partir de demain, on va faire la fête ensemble, tout ça, mais au moins les fêtes, Noël,

0: les anniversaires, même si la fête des mamans pour lui c'est encore compliqué, mais au moins les anniversaires de ses frères et sœurs et le sien et Noël.
1: Et il y a eu cet événement quand même il y a quelque temps où il a été hospitalisé, il vous en a prévenu.
0: Oui.
1: Et ensuite de ça, un message très dur.
0: Qu'il n'avait pas besoin de moi. Voilà. Parce qu'en fait, quand il m'a annoncé qu'il était à l'hôpital, rien que quand j'ai vu son prénom sur le téléphone, j'étais la plus heureuse. Et je me suis dit, ça y est, il franchit le pas, le premier pas. Et tout de suite, après, je lui ai dit, je viens, si tu as besoin de quoi que ce soit. Et là, il m'a envoyé le message, j'ai quelqu'un qui est là, donc j'ai pas besoin.
2: Je crois que t'as pas une photo que...
1: Oui, il y a...
2: C'est une photo qui vous quitte jamais, c'est ça ?
1: Que vous nous avez confiée.
0: Elle est sur mon chevet.
2: Votre chevet ?
0: Oui, dans ma chambre. C'est ça.
2: D'accord.
0: Oui. Parce que je trouve qu'elle représente cette photo. Alors, quand ils étaient petits, j'avais exactement la même avec Laurie, Kylian et Mathis. Et ça représentait vraiment leur caractère, la douceur, le charmeur. Et le clown, le troisième.
2: Si on lui montre ça tout à l'heure, il va tout de suite comprendre.
0: En principe, oui. Oui.
2: Et photo est sur votre chevet, à côté de votre lit ?
0: Ça, je ne sais pas. J'ai déménagé, mais je lui dirai de toute façon.
2: Alors, est-ce qu'il a accepté notre invitation, Pascal ?
1: On va le découvrir tout de suite.
2: Vous êtes prête ?
0: Oui. Oui.
2: Des petits chemins entre les...
0: Voilà, je suis prête de toute façon, même s'il le ferme, mais au moins je lui laisserai
1: Vous
0: le temps.
1: Vous avez besoin de cette réponse ce soir.
0: Exactement.
2: On va essayer de faire un peu les darons, comme disent les jeunes, mais il ne faut pas non plus qu'on sorte nos grosses ficelles, parce que ça va se voir et qu'à un moment donné... Je pense pas, vu la personnalité que vous nous décrivez, il n'a pas forcément envie d'entendre de vieux comme nous lui donner des conseils. S'il n'écoute pas sa mère, ce n'est pas Pascal Durand qui va écouter. Mais on fera ce qu'on peut pour être votre ambassadeur, vos ambassadeurs.
1: On vous laisse quelques petits instants.
2: À tout à l'heure.
1: À tout à l'heure, oui. Alors, on va ouvrir la loge de Rebecca. Est-ce que vous êtes accompagnée, Rebecca ?
3: Et oui, je suis accompagnée. Je suis avec Kylian. On était en train de parler de la Ciotat, de Marseille, du soleil, de toutes ces belles choses.
2: Et pourquoi vous habitez dans le sud, Kylian ?
4: Oui, c'est ça. J'habite à la Ciotat, près de Marseille, pas bien loin.
2: Ah ben alors, vous êtes collègues, les deux ?
3: C'est pour ça qu'on parlait, des cigales. Alors, je vais vous demander de vous lever, Kylian. Vous allez suivre Sam et la vérité est au bout du couloir. Merci beaucoup.

0: Bienvenue sur ce plateau.
1: Salut Kylian, c'est vous.
2: Merci.
1: Bon, vous connaissez l'émission ?
2: Oui.
0: Quel âge avez-vous ?
2: 25 ans.
0: 25 ans. Et vous êtes marié, vous avez des enfants, vous avez...
2: Alors, j'ai un enfant, mais non, je ne suis pas encore marié.
0: D'accord.
1: Un enfant de quel âge ?
2: 5 ans.
1: Ah ouais ?
0: Fille, garçon ?
2: C'est un garçon.
0: D'accord.
1: Bon, heureux papa ?
2: Oui, très.
1: Top. Vous vous demandez ce que vous faites là, face à Pascal et Laurent ?
2: Oui, un petit peu, je me suis posé quelques
1: questions. J'ai une idée, comme tous les gens qui ont une idée, voilà. Vous ne nous la direz pas, donc on ne va pas essayer de vous charcuter.
2: J'ai eu quelques
1: idées. Mais c'est quoi votre idée ?
0: Vous avez quelques idées, d'accord.
2: J'ai eu quelques idées, mais après je me suis dit que ça serait mieux quand même de ne pas trop se poser de questions et
1: vous
2: de se laisser porter quand même.
1: Porter.
0: Bah, vous avez bien raison, c'est comme ça qu'il faut le vivre. Et d'ailleurs, je vais vous proposer tout de suite un petit indice pour essayer de vous mettre sur la voie, si vous le voulez bien, Kylian.
2: Très bien, merci.
0: Regardez ces écrans.
3: On peut être intelligent toute sa vie et stupide d'un instant. Tu penses que c'est vrai ?
2: Alors oui, je pense que c'est vrai.
1: Intelligent toute sa vie et stupide un instant. Vaut mieux ça que stupide toute sa vie et intelligent
0: un instant. Ouais.
1: Ce qui est souvent mon cas, et intelligence par éclair, de temps en temps, lueur d'intelligence.
2: Alors je suis d'accord avec ce qui a été dit, mais ça ne me donne pas beaucoup plus d'infos sur...
1: Vous connaissez l'émission, les indices, c'est pas... pas marqué la poste.
0: Moi, si j'essaie d'analyser un peu l'indice, il me semble que ça veut dire que... On peut être quelqu'un de très bien, intelligent, qui se conduit plutôt bien dans la vie, qui gère plutôt bien les situations, et puis, une fois de temps en temps, faire des erreurs. Mm-hmm. Et du coup, s'en rendre compte parce qu'on est intelligent, et donc...
2: Bon, là, du coup, je ne sais pas si c'est de moi qu'on parle ou la personne de l'autre côté.
0: Je ne sais pas, c'est... oui. C'est...
1: Ouais, c'est un peu, globalement, ça pourrait

0: résumer nos vies à tous.
1: Oui, bah, bien sûr.
0: On a tous eu... Attends, j'ai joué au con, là, quoi. Enfin, tu vois, bah, bon. Mm-hmm. OK.
1: Un deuxième indice.
2: Allez, c'est parti.
1: Allez, regardez au même endroit.
2: Merci.
3: Si tu connais l'émission, tu sais que derrière le rideau, il peut y avoir la femme de ta vie.
1: Mais ça, cet indice, ça veut dire que c'est peut-être la femme de votre vie qui est de l'autre côté du rideau, qui a une demande de mariage, demande en mariage à vous faire, peut-être. Ça pourrait être possible, ça? Ça fait partie
2: ça
1: des hypothèses
2: beaucoup.
1: Auxquelles vous avez pensé?
2: Je pense pas. Honnêtement, je pense pas.
1: Bon. Alors donc, ça vous a pas beaucoup aidé, nos indices, j'en suis désolé. Et du coup, pour faire, pour pas faire trop longtemps durer ce suspense, c'est ce que je vous propose de regarder dans les écrans à nouveau et pour y découvrir cette fois le visage de la personne qui vous invite. Vous savez que vous pouvez dire non et vous en tenir là.
2: Très bien.
1: On y va?
2: C'est parti.
1: Alors,
2: merci.
1: La régie va faire apparaître cette personne qui a quelque chose de très important à vous dire ce soir.

0: Vous connaissez cette personne?
1: Oui.
0: On le voit sur votre visage. Ce qui est étonnant, c'est que vous avez du mal à regarder les écrans. Vous pouvez dire que vous n'avez pas envie de la voir?
1: Pas spécialement.
2: Et pourtant, c'est aussi un petit peu la femme de votre vie.
1: Ouais.
2: Ah!
0: Ah, il faut savoir si vous avez envie de l'écouter. Et là encore, vous savez que c'est une étape de l'émission importante où vous avez toute la possibilité de ne pas valider le fait d'aller plus loin et de vous en tenir là, maintenant que vous savez que c'est Aurélie qui est de l'autre côté de ce rideau.
1: Non, écoutez, je veux bien écouter.
2: Aurélie, votre fils vous écoute, Kylian.
3: Bonsoir, Kylian. Je t'ai fait venir ici parce que, malgré les messages, les appels, la famille, les amis, et je n'arrive pas à ce que tu veuilles écouter ce que j'ai à te dire. Je suis consciente que ça a été très compliqué pendant des années. Je m'excuse encore de tout ce qui s'est passé. J'aurais dû plus te protéger. J'aurais dû encore plus être là pour toi. Et plus que l'inverse. Logiquement, c'est une maman qui prend soin de son fils et pas un fils qui prend soin de sa maman. Mais je te promets que j'ai changé, Kylian. Je ne suis plus la maman et la femme que j'étais. Tu as fait une lettre que j'ai tout le temps avec moi, que tu as écrite à la juge. C'est tout ce qui me reste où tu dis clairement tout ce que j'ai fait pour toi, où tu reconnais tout ce qu'on a parcouru ensemble. Et à la fin, tu m'as dit, « Maman, sois forte pour nous quatre, je t'aime. » Et depuis ça, je suis forte. Je sais que je ne l'ai pas été, j'aurais dû. Mais j'ai plus peur. J'ai plus peur des gens, j'ai plus peur des hommes, j'ai plus peur de dire merde, j'ai plus peur d'affronter. Et maintenant, quand j'ai quelque chose à dire, je le dis. Quand j'ai quelque chose à faire, je le fais. Et je suis bien consciente aussi que toi aussi, tu continues. Alors, tu as tellement évolué. Je suis tellement fière de toi, de tout ce que tu as parcouru tout seul depuis ces 5 ans. Et là, ben, je t'ai entendu dire que tu considères ton filleul comme ton fils. Et du coup, je réalise que j'ai un petit-fils, du coup, ben, qui grandit aussi sans sa mamie et moi sans mon petit-fils. Et je voudrais tellement être là pour tous les trois. C'est pour ça que je te demande juste d'essayer de réouvrir le dialogue ou de se voir de temps en temps. Juste que je puisse te montrer que j'ai changé et que ça ne sera plus jamais comme avant, que je ne te ferai plus jamais souffrir.
1: Je sais pas. Pas énormément de choses à dire, si ce n'est que tu as toujours été persuadé de me connaître, mais tu me connais pas. Et le fait qu'on soit là aujourd'hui, tous les deux, en est encore la preuve. Moi, personnellement, j'ai fait ma vie de mon côté. Et je n'ai pas besoin, ni l'envie de renouer contact. Parce que ce que j'entends là, je l'ai déjà entendu à maintes reprises. Mais comment dire ? Sans même faire partie ou sans même avoir le dialogue, forcément, on est au courant parfois des événements qui sont dans la vie de l'un et l'autre. Et ça continue de me prouver que tout est pareil, en fait. Donc, moi, je n'ai pas envie de... J'ai pas envie, de encore une fois, de... Oui ?
2: Non, pardon, je ne vais pas vous couper.
1: Non, je vous en prie.
2: Juste pour qu'on... Parce qu'on dit beaucoup de choses qui sont un peu avec des pointillés de partout. Mais c'est quoi l'idée globalement? Votre reproche principal, c'est quoi? Trop présente, pas assez présente, méchante, elle disait des choses contre vous, elle n'accepte pas certains de vos choix?
1: De ne pas apprendre de ses erreurs. De continuer sans cesse à répéter les mêmes choses, en fait.
2: Genre?
1: Là, c'est vous en demandez trop.
2: Comment?
1: Mais elle sait très bien.
2: On peut avoir passé 20 ans très proche de sa maman. On a une photo de vous, là. Elle est là. Votre mère, elle est toujours à côté de dans sa chambre. Bonne petite bouille. Trop
1: Merci.
2: Mignon, bien malin. On peut avoir été cet enfant-là avec cette femme-là pendant 20 ans, enfin 15, 20 ans. Et puis 5 ans, plus lui parler du tout, du tout, du tout.
1: Ça a pas...
2: c'est aucun jugement dans mes questions.
1: Merci. C'est pas tout à fait vrai de dire que pendant 20 ans on s'est parlé et après pendant 5 ans plus rien. Non, c'est beaucoup plus ancien, ça date de l'enfance, la petite enfance, voilà, ça date d'il y a très longtemps, ça a jamais été, on va dire, un fleuve tranquille, mais c'est pour ça que je vous dis qu'il y a eu plusieurs fois où il y a eu un dialogue, et là, jusqu'à la dernière fois il y a 5 ans où ça a été, pour moi, j'avais redonné encore une fois une chance et je lui avais dit, elle le sait très bien. Je lui avais dit que, OK, on réessaye, etc. Et cette fois-ci, j'ai dit non, j'estime que c'est pas à moi aujourd'hui d'entretenir un dialogue avec elle. J'ai pas moi à m'imposer encore des moments, comme par exemple on disait les fêtes d'anniversaire et Noël. C'est censé être dans la bonne humeur, dans la bonne entente. Si c'est pour que tout le monde soit crispé et que, à la moindre parole, moins de pas de travers, en fait, qu'on fasse... que l'événement, en fait, soit gâché, moi, ça ne m'intéresse pas.
2: Vous entendez, Aurélie, ce que dit Kylian, là?
3: Oui.
2: Vous êtes d'accord avec lui?
3: C'est il y a 5 ans, Kylian. Depuis, non, tu ne m'as pas laissé l'opportunité. T'as pas, depuis 5 ans, non. Avant, oui, on a... Bien sûr qu'il y a eu des hauts, des bas, des disputes, des... oui, comme beaucoup de mamans et leurs enfants, d'ailleurs. Mais là, depuis 5 ans, tu m'as plus. Depuis que j'ai réellement changé, même si c'est ce que tu entends. Là, c'est pareil. Tu dis que de ce que tu entends et tout ça, mais tu le vis pas. Tu
1: non,
3: sais
1: mais
3: pas
1: je le vois et ça me donne pas envie.
3: Mais tu peux pas le voir puisque tu y assistes pas. Mais après,
1: c'est notre
3: relation à nous deux qu'il faut que tu vois.
1: Tu pourras dire ce que tu veux. Moi, je sais ce que je vois, okay. Et ça me va très bien comme ça.
3: Ok.
2: Moi, j'ai deux choses à vous dire. La première, c'est que ce qu'ont beaucoup entendu les téléspectateurs, j'espère, ce soir, de cette histoire-là, c'est que nos enfants ne nous doivent rien. C'est important. Et ils ne sont pas obligés de nous aimer, ou forcés de nous aimer, ou forcés d'avoir la relation avec nous. Et que de temps en temps, d'ailleurs, vous l'avez dit, Aurélie, tout à l'heure, peut-être qu'il a besoin de couper quelque chose et de vivre sa vie. Et un jour, peut-être qu'il reviendra vers moi et que je reviendrai vers lui. Je sais qu'on perd du temps en ce moment, mais peut-être qu'il a besoin de se construire sans moi.
1: C'est ce que je lui ai dit, elle le sait, et je lui ai déjà dit.
2: Rien ne vous émeut dans ce que vous vivez ce soir?
1: Alors.
2: Entendez ce que je dis.
1: Bien sûr. Alors. Mais,
2: et un café. Il ne s'agit pas de dire on ouvre le rideau ou on le ferme. Un café.
1: Aujourd'hui, à l'heure actuelle des choses, mon cœur et mon esprit me disent que... je n'ai pas envie. C'est pas une question de qu'est-ce que ça me coûterait. C'est une question d'envie. Moi, je me sens pas de le faire. Je ne peux pas garantir que ce sera toujours, que toute ma vie je ressentirai ça. Aujourd'hui, j'ai pas envie. Comme je disais, pour moi, c'est très important de respecter la parole de l'autre. Et moi, pour le moment, je me sens pas. Si un jour le cœur m'en dit donc de renouer contact, je le ferai. Je dis pas que c'est le cas. Mais en attendant, j'aimerais juste qu'on me laisse respirer et qu'on me laisse vivre ma vie tranquille.
2: Vous avez entendu,
1: Aurélie ? Je pense que c'est assez clair.
3: Oui, oui.
0: Je vais vous demander donc, si vous le voulez bien, de vous placer face au rideau. Aurélie est de l'autre côté de ce plateau. Elle vous demande de reprendre des liens, au moins de renouer un tout petit peu le contact. On l'a bien compris. Vous décidez ce soir, pour ce soir, encore une fois, ce qui se passera dans un mois, 6 mois, 2 ans, 5 ans, personne ne peut le dire, d'ouvrir ou de laisser fermer ce rideau.
1: Je préfère le laisser fermer.
0: Très bien.
1: Mais merci à vous, en tout cas.
0: Mais merci à
2: vous
0: d'avoir accepté l'invitation. Kylian, on va vous laisser repartir. On vous laisse repartir. Merci.
1: Merci, au revoir.
0: On rouvre le rideau, s'il vous plaît. Merci beaucoup.
2: Et on va retrouver Aurélie, Pascal.
0: Oui.
2: La partie du... On le dit souvent, hein, la partie du job.
0: Venez nous rejoindre, Aurélie.
2: Qu'on n'aime pas. Aurélie, venez là. Il est bien, votre fils ?
3: Très bien.
2: Vous avez l'impression que vous avez entendu quand même des choses, ou qu'il a dit des choses, ou que vous avez pu dire des choses qui changeaient un peu la donne, quelque part, dans votre tête à vous, dans votre cœur, ou dans le sien, je ne sais pas. Vous ne savez pas.
3: Non, parce que comme il a dit, oui, c'est vrai qu'il a déjà dit. Il a dit, mais je me suis dit, tant pis, de toute façon, pire que, de toute façon, il me parle pas. Donc, je me suis dit... ça change, ça va rien changer.
0: Oui,
3: ça ne va pas être pire, en fait.
0: Rien à perdre. En tout cas, en tant que maman, ce que vous avez pu constater, si vous ne le saviez pas déjà, et je pense que vous le saviez déjà, c'est qu'il est construit bien dans
3: sa
0: peau.
3: Oui, Oui.
2: Ah, c'est ce qu'il veut.
0: Et qu'il a l'air, même s'il a certainement un manque quelque part dans son cœur, il a l'air à peu près heureux et épanoui. Tout à fait. Et ça, ça ne peut que réjouir la maman que vous êtes.
3: Mmh. Ah, mais complètement. Je suis très, très fière de mon fils. C'est juste que là, au moins, ça m'a permis au moins qu'il m'écoute.
2: C'est fait.
3: Voilà.
2: Merci. Heureux d'avoir été votre porte-parole.
0: On prendra évidemment de vos nouvelles.
3: Merci beaucoup.
2: Bon courage, Aurélie.
3: Merci à tous.
2: Même bonne chose pour vous. Soyez heureuse.
3: Oui.
2: Merci. Allez-y, repartez. Hop.
4: On va découvrir une nouvelle histoire, Laurent, mais pas tout à fait une nouvelle, en fait. On va revenir sur une des anciennes histoires. Mais avec la vérité,
2: une ancienne histoire, mais qui traite d'un sujet qui est de plus en plus actuel. Une femme atteinte d'un cancer plutôt très dur et qui a eu comme soutien unique eh bien, la femme de l'amie de son mari, qui est devenue elle-même sa meilleure amie. Elle a été indispensable pendant le parcours de soins. Elle souhaitait évidemment l'honorer sur notre plateau et lui dire merci, merci d'avoir été là. Regardez.
5: Rebecca, c'est le moment de vous retrouver.
6: Eh bien, je suis là et je suis avec Ghislaine, qui vient de Menton Saint-Bernard. Ghislaine, comment vous vous sentez là ?
7: Ça va.
6: Ça va un petit
7: ça
6: peu
7: va,
6: mieux.
7: Ça va mieux. Oui.
6: Vous tenez un petit peu au fauteuil.
7: Non, ça va bien.
6: Ah, mais ça va beaucoup mieux.
7: Ça se relâche.
6: Ghislaine, vous êtes nourrice.
7: Nourrice, oui.
6: Et vous avez deux enfants.
7: Et j'ai deux enfants. Oui.
6: Donc en fait, finalement, vous avez plein d'enfants.
7: J'ai plein d'enfants.
4: On va vous laisser toutes les deux tranquillement. Rebecca, vous allez vous faire un peu pouponner. Et puis nous, on va savoir qui est venu ici parler à Ghislaine.
5: On va le savoir tout de suite, Pascal, en accueillant Sylvie.
4: Sylvie, prenez place, s'il vous plaît.
5: Sylvie, ça va bien ?
8: Ça va.
5: Ah bah, un peu stressée.
8: Un peu stressée.
5: Non mais ça va bien la santé, ça va bien vous ?
8: Oui, mieux.
5: Mieux, hein ?
8: Mieux.
5: Ça n'a pas toujours été super bien ?
8: Non, non c'est ce qu'on peut dire.
5: On peut en savoir un peu plus ou pas ?
8: Oui, bah j'ai eu un cancer. Il y a de ça un an et demi.
5: Ouais.
8: Et puis... Bon, ça s'est pas très bien passé comme tous les cancers, chimiothérapie,
5: radiothérapie,
8: tout ça.
5: Et alors, la jeune femme qu'on vient de voir, Ghislaine, nounou, elle est nounou, elle est maman, mais elle est aussi une vraie...
8: Amie. C'est vraiment une vraie amie. C'est-à-dire, ça fait une dizaine d'années qu'on se côtoie un peu. On se voyait au match de foot avec nos maris. Ah. Et puis, sans plus, quoi. Et puis,
5: Comme ça, c'était la femme d'un copain de votre mari.
8: La femme d'un copain de mon mari, voilà. Et après, bon, on se voyait un petit peu plus souvent, quand il y avait des fêtes, tout ça, on essayait d'être ensemble. Et puis, le jour où j'ai appris que j'ai eu cette maladie, elle a tout de suite réagi comme il faut, et comme j'avais besoin qu'elle réagisse, parce que la famille n'a pas réagi comme elle.
4: Oui, elle a réagi mieux que
8: vraiment,
4: tout le monde.
8: Vraiment bien.
4: Et vous avez envie ce soir de lui rendre hommage, et, voilà. Et avant ça... On a eu envie, nous, de retracer cette histoire, parce que c'est une jolie histoire, même si c'est une période très douloureuse, l'histoire de cette femme qui est devenue une amie et une véritable sœur de combat. Regardez.
9: Ouais. Au commencement, il y a une femme qui passe la bague au doigt de l'homme de sa vie. Alors doucement, on épelle le bonheur de naissance en naissance. Deux hommes jouent au foot et deux femmes apprennent à se connaître. On échange des sourires pour l'instant, on se raconte nos vies de temps en temps et on partage les bons moments quand ils se présentent. Et puis un jour, un drame, une maladie, un cancer. On se dit pourquoi moi ? Pourquoi maintenant ? Il faut guérir à tout prix, admettre qu'on n'a pas d'autre choix, avoir la volonté de se battre. Et un jour, une femme vous tend la main.
10: Et admettre qu'on n'a pas d'autre choix.
9: Une amie comme un cadeau, une présence comme un réconfort, un soutien pour chaque jour. Ghislaine ne laissera pas cette nouvelle amie sombrer dans la déprime. Elle sera l'épaule qui va la porter vers la guérison. Elle est le réconfort de Sylvie, de ses enfants et de son mari. Amie dans le bonheur comme dans la douleur, à deux, on est plus forte. Ce soir, une femme qui a vaincu la maladie, guérie, est venue remercier une autre femme, celle qui l'a soignée au rayon X de l'amitié. Sylvie a un ange gardien qui l'a sauvée, Ghislaine.
5: Comment vous expliquez que votre entourage n'ait pas été plus présent auprès de vous ?
8: Je ne sais pas, je pense qu'ils ont eu un peu peur d'être là. ils étaient là, mais pas quand j'avais besoin. Quand j'étais vraiment mal, ils n'osaient pas venir à la maison.
5: Et alors Gisèle, elle n'a pas eu peur du tout, elle, hein?
8: Ah non, alors elle...
5: Vous avez vraiment vu, là, entre copines comme ça, que vous voyez dans des groupes de
8: oui,
5: copains...
8: c'était une copine.
5: Vous avez vraiment vu, pouf, tout d'un coup, le changement radical?
8: Totalement.
5: À quoi vous avez vu ça?
8: Ben, elle est venue tous les jours, elle m'appelait sans arrêt. Le jour où j'étais opérée, elle était à l'hôpital avec moi. Elle me soutenait tout le temps. Et dès que j'avais besoin de quelque chose, que je ne pouvais pas faire mon ménage ou quoi que ce soit, elle était là. Elle me téléphonait tout le temps, tout le temps. Dès qu'elle sentait que ma voix n'allait pas, même si je disais « si, ça va ».
5: Elle le percevait ?
8: Elle le percevait et elle venait tout de suite à la maison. Comment... Même qu'elle gardait ses enfants, comme elle les nourrissait grillée, elle venait quand même à la maison avec les enfants pour me remonter un peu le moral.
4: Comment expliquez-vous, parce que ça n'était pas donc votre meilleure amie à l'époque, comment expliquez-vous qu'elle ait pu être aussi disponible, aussi attentionnée?
8: Ben ça, je me demande. C'est à elle qu'il faut demander comment ça se fait qu'elle a réagi comme ça. Elle a énormément de cœur, ça je le sais. Parce que elle, juste avant, elle a son mari qui a été hospitalisée. Moi, je n'étais pas là pour elle comme elle, elle a été. Donc, c'est pour ça, ça m'a même...
5: C'est gratuit, quoi. Oh, ouais. Qu'elle a pas, elle ne vous a pas renvoyé l'ascenseur, comme on dit trivialement.
8: Non,
5: elle l'a vraiment fait avec son cœur, alors que vous n'aviez rien fait de particulier pour elle avant.
8: Tout à fait.
5: Et votre mari, il a réagi comment?
8: Ben, mon mari est très sensible. Donc, il n'était pas là pour m'aider, c'était plutôt à moi de le secouer un peu.
4: Ah, il était encore plus abattu, si c'est possible, que vous ne l'étiez.
8: Oui.
4: Gisèle, vous avez déjà eu l'occasion de lui dire merci?
8: Oui, je lui ai dit comme ça, bien sûr. Je lui ai écrit, je lui ai envoyé une carte, qu'on habite à côté pourtant. Hein.
4: Alors pourquoi le faire ce soir sur ce plateau?
8: Pour lui prouver vraiment que c'est grâce à elle que je suis aussi bien et que je me suis battue parce qu'elle était là, pour me remonter. Et qu'elle est super, c'est une amie. C'est vraiment ma grande amie.
4: Et la donner un peu un exemple aussi?
8: Ah oui. Et ça serait bien qu'il y ait beaucoup de personnes qui réagissent comme elle.
4: On va l'accueillir tout de suite en vous demandant de rester tranquille et silencieuse ici. Le rideau se referme évidemment. Le temps pour la régie, Laurent, de rétablir la liaison avec Rebecca.
5: Rebecca.
4: Qui yoyote dans la loge.
6: Oui. Non, j'ai arrêté, je n'ai fait aucun caprice. Et d'ailleurs, Ghislaine se sent un petit peu mieux.
11: Oui.
6: Voilà. Alors, Ghislaine, je vais vous demander de vous lever. La vérité est au bout du couloir et vous allez suivre Sam.

0: bien?
1: Oui, bien.
0: Bienvenue.
2: Bonsoir Gisèle.
3: Ça va? Asseyez-vous.
0: Prenez place. Rebecca a été sage dans la loge?
1: Très sage.
2: Et si vous aviez deux poupons comme nous deux à garder, vous seriez heureuse, non?
1: Ouais.
2: Regardez, quel bonheur pour vous.
1: Oui.
2: Est-ce que vous connaissez
1: Mais
2: l'émission?
1: Je préfère plus petit quand même.
2: Vous préférez plus petit?
1: Non, je connais pas l'émission du tout.
2: Non?
1: Je suis une couche tôt.
2: Sérieux?
1: Sérieux.
2: À quelle heure vous couchez?
1: 9h30.
0: Ah oui, on n'a pas encore commencé.
1: Oui, mais je commencerai tôt.
0: Vous avez quand même compris le principe, bien évidemment. On vous l'a expliqué.
1: Oui, on me l'a expliqué.
0: Il y a quelqu'un là, de l'autre côté de ce plateau, de l'autre côté de ce rideau. Rideau opaque, donc vous ne pouvez pas voir. Quelqu'un qui vous a demandé de vous inviter ici pour vous dire quelque chose. Voilà.
2: C'est Et alors, il y a un secret dans l'émission, c'est que Pascal a dans sa petite botte des indices. N'est-ce pas, Pascal?
0: Voilà, pour vous mettre un petit peu sur la voie, parce que vous n'avez aucune idée de qui vous a fait venir.
1: J'ai un petit doute, mais bon, j'en suis pas certaine. Donc, non. Je vous écoute.
2: Alors, un indice, Pascal.
0: Alors, un indice, ça se passe là-haut. Et en fait, vous allez voir, c'est quelqu'un qui vous pose une question, quelqu'un que vous ne connaissez pas, mais à qui on a raconté votre histoire. Vous voulez bien regarder?
1: Oui.
0: Regardez ici.
4: Ghislaine, tu crois que les plus belles histoires peuvent aussi se vivre entre femmes?
1: Oui.
2: Il y a des femmes dont vous sentez très proche? Dans votre entourage?
1: Oui.
2: Oui.
0: Vous croyez à l'amitié entre
1: ah
0: femmes?
1: Ah oui, oui, ouais. Oui. Oui, bah oui, heureusement.
2: C'est important pour vous?
1: Bah bien sûr.
2: Bon, un deuxième indice, Pascal?
0: Bah si Ghislaine le désire, en tout cas. Non, est-ce qu'on en regarde un deuxième?
1: Oui.
0: Allez, ça se passe là.
4: Ghislaine, est-ce que tu crois qu'on a tous un ange gardien dans la vie?
2: Ça, c'est une bonne question. Vous y croyez aux anges gardiens?
1: On va dire oui.
2: Non, vous n'êtes pas contrariant, vous êtes tout depuis le début, vous. Hein.
1: Voilà.
0: Vous avez le sentiment, vous, d'avoir un ange gardien, par exemple? Il y a quelqu'un autour de
1: je
0: vous?
1: Je veux dire mon mari.
0: Votre mari?
1: Oui.
2: Ah, ça, c'est gentil, ça.
1: Oui, bah oui,
2: moi, j'adorerais que ma femme dise ça.
1: Mon mari, oui.
0: Et vous avez le sentiment d'être l'ange gardien de quelqu'un?
2: À son mari.
1: Ah, ça, je sais pas.
0: Les enfants que vous gardez, j'en sais rien.
1: J'espère.
2: Le gardien
1: j'espère,
2: des anges.
1: J'espère, mais bon, maintenant...
0: Alors, est-ce que vous êtes d'accord?
1: Je poserai la question en rentrant.
0: Est-ce que vous êtes d'accord si je vous emmène virtuellement de l'autre côté de ce rideau et si je vous propose de voir qui se cache derrière?
1: Ça m'engage à rien.
0: Non, ça n'engage à rien.
1: Si. Eh ben oui, je.
2: Vous inquiétez pas. Vous allez pouvoir acheter une cuisine en 37 mensualités.
1: C'est ce qu'il faut, c'est bon.
2: Non, il n'y a rien à vendre ici. Vous n'êtes pas au téléachat, vous n'êtes pas chez Foucault. On ne gagne pas des millions, malheureusement.
0: Il n'y a rien à gagner, il n'y a rien à vendre.
2: Non, et on vous demande même pas de chanter comme Nikos. Oui,
0: sans engagement de votre part. Je vais vous demander de regarder l'écran et le visage de la personne qui vous a invité sur ce plateau va se manifester.
1: Je le savais. Alors toi, je te jure que... Ah mais à toi, t'as bien caché ton jeu. La clinique, j'appelle depuis ce matin, je me fais du souci et madame, elle est là. Je le savais. Je le savais. Mais je l'aurais parié, ma belle.
2: Ah ça, vous vous réveillez là, hein?
0: Ah ben engueulez là tant que vous y
1: c'est
0: êtes.
1: Mon ami, ouais.
0: Vous connaissez cette charmante jeune femme alors?
1: Oui. Mmh. Oui, je la connais très bien, oui. Mmh. Elle a eu des étapes assez difficiles là ces temps-ci, mais je suis contente.
2: Est-ce que vous voulez savoir ce qu'elle est venue vous dire ce soir?
1: Ben je l'écoute. Oui. Oui.
2: Oui, c'est vrai que vous dites toujours oui.
1: Oui, oui, non, mais là oui.
2: Et après là, on vous vendra une cuisine.
1: Alors, donne c'est ta à cuisine vous. Après.
2: C'est à vous.
5: Bon, bah, je suis là pour te dire merci. Vraiment, merci pour tout.
1: Sylvie, c'est tout. C'est fini, c'est du passé.
5: Sans toi, je ne serais pas là.
1: Mais si.
5: Alors, je vais te dire que tu es vraiment une amie formidable parce que tu étais toujours là pour me booster quand j'étais pas bien. Tu étais vraiment la seule sur qui j'ai pu compter. Bon, mes enfants et mon mari, tu sais que je les adore. C'est pas pareil. Par ça, qu'est-ce que je vais te dire? On fait que pleurer. Voilà.
1: Mais ça change pas.
0: C'est malin.
1: C'est
0: hein.
1: Notre tempérament.
5: Ouais, même tes enfants ont été adorables. Parce que par tous les chemins que je suis passée, ils n'ont jamais rien dit. Ils ont toujours été adorables avec moi. Ton mari, pareil. Mais toi, t'es extraordinaire. T'as vraiment un cœur gros comme ça. Et j'espère que maintenant, je pourrai te rendre la même chose, mais pas par des mauvaises choses qui peuvent arriver. Hein. J'espère que du bonheur pour toi et ta famille. Parce que j'étais pas là quand toi, t'en as eu besoin. Voilà.
1: Ben, je sais pas quoi te dire. Alors moi, je vais te dire, là, on aurait pu faire le voyage ensemble. Ça aurait été sympa. Tu crois pas?
5: Bah oui.
0: Bah. Mais la surprise aurait été gâchée.
1: Donc t'es partie depuis?
5: Ce matin?
1: Oui, bah oui, je téléphone pour prendre des nouvelles. Bon, bah Sylvie, écoute, je sais pas quoi dire.
3: T'es pas forcément obligé de dire quelque chose, hein?
1: Je n'ai plus rien.
0: C'est Sylvie qui voulait vous dire quelque chose, qui voulait vous rendre hommage, qui voulait dire devant tout le monde que vous avez été une amie formidable, exceptionnelle, d'autant plus qu'elle nous l'a dit, elle n'a pas forcément très bien compris au début pourquoi vous donniez tant de vous-même alors que vous n'étiez pas à l'époque encore les meilleurs amis du monde. Qu'est-ce qui a fait que vous êtes autant mobilisée pour elle?
1: On était des amis déjà.
0: Oui.
1: Des bons. Oui, non. On a eu des hauts et des bas comme tous les amis. Je pense que quand on est amis, on doit se permettre de dire ce qu'on pense. On s'est fâchés, on s'est réconciliés. Et puis non, elle avait besoin de moi et je ne sais même pas qu'elle avait besoin de moi, c'est que c'était moi qui voulait le faire. Je ne pouvais pas la laisser. Et ça peut arriver, je le ferai. Quand j'aime une personne, je l'aime, c'est tout. On est mariés pour le meilleur et pour le pire. Bon, on va dire que les amis, c'est pareil. Il faut être là pour les bons moments et les mauvais aussi.
0: Exactement. En tout cas, Sylvie considère que vous avez été son ange gardien. C'est pour ça qu'on parlait d'ange gardien tout à l'heure. Elle voulait le dire devant tout le monde, vous mettre un peu à l'honneur ce soir. C'est chose faite. Je vais vous demander de vous lever, Ghislaine, et vous allez pouvoir la retrouver de l'autre côté de ce rideau qui va s'ouvrir. Il va dire, non, passez par là.
3: Vous passez par là, si vous voulez. Venez. Avec vous,
0: Bon.
3: Bravo. Bravo à vous pour votre disponibilité, bravo à vous pour votre courage, parce que dire merci, c'est aussi une preuve de courage, et je trouve qu'on ne dit pas suffisamment merci dans la vie. Merci à vous deux en tout cas.
5: Merci.
3: Et puis que votre vie soit belle.
0: On vous laisse repartir tranquillement, toutes les deux.
5: Merci.
0: Et ensemble cette fois. Bravo, Ghislaine. Allez-y.
6: Bonjour, Pascal.
7: Bonjour, Laurent.
6: Moi, je suis Sylvie.
7: Moi, je suis Gigi.
6: Et ne changeons pas, une équipe qui gagne.
7: Grâce à l'émission, nous espérons avoir donné l'envie de témoigner à d'autres personnes.
6: N'hésitez pas à prendre contact avec Pascal et Laurent, ce n'est que du bonheur.
7: Merci à toute l'équipe qui se sont très bien occupées de nous. Merci.
6: Bye bye.
0: Vous l'avez compris, Rebecca et Sam sont à nos côtés, ça veut dire que l'émission touche à sa fin évidemment. Juste le temps de vous rappeler que vous pouvez participer à cette émission évidemment. Si vous voulez faire une déclaration d'amour, si vous voulez retrouver quelqu'un, vous réconcilier avec quelqu'un avec qui vous êtes fâché, ou encore rendre un hommage, eh bien notre équipe se tient entièrement à votre disposition. Les coordonnées pour nous contacter s'affichent ici même en bas de l'écran.
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0: Après avoir eu toutes les informations, il m'a pas été difficile d'arriver à une conclusion. Bon, Paula m'a raconté ce qui s'est passé à l'hôpital où ils ont accidentellement inséminé la mauvaise femme. Et puis, on a tous remarqué que tu traites Juana de manière très spéciale. Et il y a ce reportage aussi, insolite, qui est sorti. Juana, la Vierge. Voilà que tout s'explique.
1: Tu ne manques vraiment pas d'audace.
0: C'est une de mes qualités, pour être honnête. Mais je me définirais plutôt comme une femme... méticuleuse. Et après avoir analysé tout ce que j'ai vu, je peux enfin le confirmer. Maintenant, je comprends l'intérêt que tu portes à Juana. Et puis, la faire travailler ici, sous surveillance, 24 heures sur 24, sous contrôle, c'est très malin de ta part.
1: Tu es en train d'affirmer des choses que je n'ai jamais confirmées.
0: Et si je lui demandais? Je veux dire, parce que je pense que maintenant, elle doit savoir qu'elle a été mise enceinte par erreur. Non? La question, c'est... sait-elle que l'enfant qu'elle porte est le tien?
1: Je voudrais te présenter des excuses. Je n'aurais pas dû me comporter comme ça.
2: Je suis très heureuse que la proposition vous ait plu, Monsieur Rubio. Mais si ça vous dérange pas, on m'attend et on a beaucoup de travail aujourd'hui. Si vous le permettez.
3: Félicitations!
4: Félicitations!
5: J'ai beaucoup aimé ta proposition, elle était mieux que la mienne. Je veux dire, cette idée de valeur, d'amitié, le concours dans les capsules...
6: C'est assez brut, j'ai adoré. Et ça m'a aussi fait penser à des idées pour de nouveaux hashtags comme... hashtag bois une bière et gagne.
5: Ah ouais, ouais.
4: C'est incroyable! Oh, merci beaucoup. Bon, j'aimerais vraiment vous montrer comment
3: j'ai... Ouais. Oh, oui,
4: allez, regarde, voir. C'est comme si j'avais voulu mélanger mes photos originales et puis j'ai voulu y mettre beaucoup de couleurs, quelque chose comme ça, plus ou moins.
5: Ah, oh, super!
4: Très beau travail! C'est très joli.
5: Très bonne idée.
7: Mais là,
4: cette
7: campagne va cartonner.
1: Je n'apprécie pas du tout que tu te mêles de ma vie privée, Camilla.
0: Je ferai jamais rien de mal contre toi, ok? Je te dis juste les choses en face. Pourquoi tu me fais pas confiance?
1: Oui. Juana est la femme qui a été inséminée par erreur, et non, elle ne sait pas qu'elle attend mon enfant. S'il te plaît, je t'en supplie, garde pour toi ce secret pour l'instant. Je vais le dire à Paola, mais je n'ai pas encore trouvé le bon moment.
0: Entendu. Et tu lui dis pas parce que tu penses qu'elle va profiter de la situation?
1: Non, elle n'est pas comme ça.
0: C'est ce que tu crois. En tant que femme, je te le dis. Si elle l'apprend, elle va penser que tout ce qui t'intéresse, c'est le bébé.
1: Non, si elle l'apprend, elle partira. Et je ne la reverrai plus jamais. S'il te plaît, tu sais à quel point c'est important pour moi d'être père. Ne t'en mêle pas.
0: Gabriel, écoute-moi. Tu te rends pas compte de ce que je ressens pour toi?

0: Ma chérie, j'étais en train de t'attendre.
1: Pourquoi ? Pour me dire comment tu as trompé ma mère avec Camilla ?
0: Fais attention à la façon dont tu me parles, Paola, je suis ton père.
1: Oui, tu es aussi le mari de ma mère. Tu devrais avoir honte de toi, papa, j'hallucine, elle a mon âge, elle pourrait être ta fille.
0: Elle pourrait être ma fille, oui, mais elle ne l'est pas, Paola. Et je n'accepterai pas que tu continues à m'insulter. Tu ne sais pas ce que tu dis.

0: Je sais ce que j'ai vu.
1: Tu sais ce que tu as vu? Si j'étais toi, je ne me fierais pas tellement à ce que je vois. Parce que tu n'as pas vu que Gabriel n'était pas pour toi.
0: Ne mélange pas tout. Mon histoire avec Gabriel n'a rien à voir avec ça.
1: Ah non? Je crois que si. Tu es une femme aujourd'hui et tu es assez grande pour le savoir. Moi, Paola, par amour pour mes enfants, pour qu'ils ne souffrent pas, je suis resté avec une femme que je n'aime pas. Et toi, Paola, il y a une chance que Gabriel ne t'aime pas comme tu le mérites. Tu veux répéter l'histoire de ta mère, ma Paola?
2: Ça ne peut pas se reproduire, Camilla. Je ne pense pas t'avoir envoyé ce genre de signal pour que tu te méprennes à ce point.
3: Le message est que tu n'es pas bien avec Paola. Tu lui as même parlé de divorce. Et tu sais que ma situation avec Francisco avant qu'il ne disparaisse était similaire à la tienne.
2: Et quel est le rapport?
3: Paola n'est pas la femme que tu mérites. S'il te plaît, crois-moi.
2: Tout ça s'arrête ici.
3: J'aurais fait n'importe quoi pour te donner un enfant.
2: C'est ce qu'elle a fait?
3: Non. Ça, c'est ce qu'elle t'a fait croire, mais non. Moi, Gabriel, j'aurais fait l'impossible.

0: L'enquête est toujours en cours. Oui, on est en train d'interroger les personnages. Voici les documents que vous m'avez donnés.
1: Alors que dire, mon ami, hein? Je crois que cette fois, on s'est vraiment fait rejeter. Oh, pauvre petit, pauvre petite. Demain sera un autre jour. Ah, excuse-moi pour le cinéma, vraiment, j'ai pas pu répondre à ton message. Je suis complètement débordé de travail.
0: Ne t'inquiète pas. Peut-être
1: on
0: aujourd'hui.
1: On ira un autre jour, d'accord?
0: Demain?
1: Demain, on verra.
0: Demain, on ira.
1: Si on finit pas trop tard.
0: Oui. Voici les documents que tu as demandés.
1: Bonne soirée, hein?
0: Bonne soirée.
2: Au revoir.

0: Et voilà pour
1: merci.
0: Ces messieurs.
2: Merci. Merci.
0: Attention
2: merci.
0: Parce que c'est fort, hein.
2: Ça santé. Marche.
3: Tu n'as pas arrêté de leur vendre la tequila la plus chère du menu.
0: Eh bien, parce que plus ils en prennent, plus ils donnent de pourboire. Oh ah super. Désolée.
3: Tu sais quoi? J'aimerais t'inviter à sortir un de ces quatre.
0: Moi?
3: Oui, toi.
0: Tant que c'est pas au centre commercial.
3: Au centre commercial? Non, ça va pas. Non, non, je vais t'emmener dans un endroit plus intime, plus chic, tu vois.
0: Ok, c'est d'accord. J'accepte. D'accord.
4: Juana, la Vierge.
2: Les voilà.
5: Merci.
2: Il y a de la sauce, de la crème et tout,
5: oui,
2: ça va?
5: Merci beaucoup.
6: Bonsoir, bonsoir.
5: Bonsoir, ma chérie. Assieds-toi pour dîner, mon amour.
6: Ah non, mamie. Je suis vraiment très fatiguée. J'ai eu une journée très dure au travail et j'ai dû aller à l'université pour passer un examen. Mais bon, je vais prendre un bain.
5: Non.
2: Non, non, assieds-toi.
5: D'abord le dîner et ensuite le bain.
2: Mange un bout.
6: Oh, on dirait que j'ai pas le choix, hein.
5: C'est pour ça que t'as pas les idées claires.
6: D'accord. Miam. J'ai eu une super journée au travail aujourd'hui.
5: Ah oui?
6: Oui, ils ont accepté mon idée pour la nouvelle campagne.
2: Bravo, cool. Bientôt, ce sera toi la patronne de cette boîte.
6: Ce serait bien, non? Et vous alors, des nouveautés?
5: Eh bien, rien. Ou plutôt aussi... Si.
6: Qu'est-ce que c'est?
5: Ta mère a eu un rendez-vous romantique avec Salvador.
6: Salvador, le policier?
5: L'inspecteur Castillo. Ne le rétrograde pas.
2: Ah, ça s'est pas super bien passé, maman.
5: Non, je suis pas si sûre, non. Je pense qu'il l'a fait craquer. C'est pour ça que ça la déstabilise.
2: Non.
5: Tu verras. Je pense que l'amour est déjà arrivé dans la vie
2: maman.
5: De ta mère. En plus, je l'ai invité à dîner.
6: Mais non.
5: J'ai déjà mis tout le maïs pour le pozole et pour le reste, je vais faire ma préparation habituelle. Ça va être bon.
6: Ah, pour te dire la vérité... Je pense que le destin des femmes de cette famille sera toujours le même. Enceinte très jeune, amoureuse d'un homme qui ne nous aime pas en retour.
5: Eh oui.
6: Oh, ça m'a déprimée. Bon, je le mangerai dans ma chambre, c'est promis. Bon appétit.
2: Maman, c'est bon.
5: D'accord.
2: Repose-toi, Rona.
5: T'as vu comment elle est toute contente, bon sang. On va pas lui gâcher ce moment, enfin. Tiens, range ça. Va le cacher ailleurs pour que je le vois plus.
2: Attends, viens,
5: et
2: donne-moi ça.
5: Et ça aussi, s'il te plaît.
2: Bon, je les mets juste à côté le temps que tu finisses de manger ton repas.

0: Je peux m'asseoir pour dîner ou tu vas me priver de repas?
1: Fais ce que tu veux. Mon amour.
2: Bonsoir, les filles.
1: Je suis contente que tu sois là, je t'attendais pour le dîner.

0: Pourquoi ce silence, Paula?
1: J'avais hâte de dîner seule avec mon mari, mais... Mais comme tu es là, ce dîner sera un dîner d'adieu puisque tu quittes ma maison demain matin.
0: Oui, je vous serai toujours reconnaissant de m'avoir ouvert les portes de votre maison.
1: Bien sûr, mon père t'aurait organisé un départ plus sympathique, pas vrai? Oh, non. C'est juste que mon père ne veut pas te dire au revoir. Bien au contraire.
0: Oh, Paula. Toujours à vivre dans ta bulle, hein? À inventer des choses qui n'existent pas. Mais bon, tu sais que tu peux toujours compter sur moi. Surtout si tu découvres des choses qui... Des choses désagréables qui te ramèneront à la réalité.
1: Ne t'inquiète pas, mon plus gros problème quitte cette maison demain.
0: Ah, je pensais que ton plus gros problème était de garder ton mari.
2: Camilla, s'il te plaît, est-ce que ça peut être un adieu paisible? S'il vous plaît, toutes les deux.
1: Gabriel et moi, on a nos problèmes, bien sûr. Mais malgré tout, notre vie est vraiment parfaite et on n'a pas besoin qu'une pique assiette vienne détruire notre parfait équilibre familial.
0: Votre vie n'est pas parfaite, Paula. Et certains éléments pourraient venir perturber cet équilibre dont tu parles.
1: De quoi t'es en train de parler? Qu'est-ce que je ne sais pas? Dis-moi, c'est quoi?
2: Eh bien, je pense qu'on devrait tous aller dormir, non?
1: Parle,
2: on est très fatigués.
1: Ou je vais m'énerver.
2: Allez.
0: Ou quoi? Tu vas m'arracher les yeux, c'est ça? Parce que tu veux pas voir la réalité? Tu vas faire quoi?
1: Parle, Camilla.
0: Reste dans le doute. Je m'en vais.
1: Finalement, ma mère avait totalement raison quand elle m'a dit que j'avais eu tort d'amener ce serpent dans notre maison. Tu sais de quoi elle parlait quand elle disait qu'il y a des choses que je ne soupçonne pas?
2: Je n'en sais rien. Ce qui est clair pour moi, c'est que ni toi ni moi, on ne connaît Camilla, en fait.
3: Comment ça, Paola va adopter un gamin pour empêcher Gabriel de la quitter? Elle est folle?
4: Elle est terrifiée à l'idée de perdre sa vie parfaite.
3: S'il te plaît.
4: Elle est prête à tout pour empêcher Gabriel de la quitter.
5: Ce misérable lui a déjà parlé de divorce?
4: Oui.
5: Bien sûr, c'est pour ça que Paola a proposé l'adoption.
3: Paola mérite largement mieux que Gabriel Rubio. Surtout maintenant que son royaume est sur le point de s'effondrer à tout moment.
4: Il y a un problème avec la brasserie.
3: Je veux que tu convainques Paola qu'il est dans son intérêt de quitter ce misérable de Gabriel. D'accord?
0: C'est Camilla. Laissez un message.
3: Où es-tu, Camilla? Pourquoi tu ne réponds pas à mes appels? Tu sais que je veux te voir. Je t'attends à notre lieu habituel pour respirer ton corps.
4: Oh, tu as un de ces sacrés culots, Rogelio. Tu me manques de respect dans ma propre maison. Avec cette femme qui a l'âge de ta propre fille, tu es dégoûtant.
2: Je t'aide.
0: Merci.

0: Pourquoi tu fais ça? Parce que ça te donne l'impression d'être jeune? Tu es toujours le même vieil homme que tu as toujours été, avec des années en plus. Et je vais te dire quelque chose. Ce genre de femme, la seule chose qu'elle recherche... chez les hommes, les minables comme toi, c'est leur soutirer de l'argent. Ça non. Je ne te permettrai pas de me manquer de respect et m'humilier. C'est fini.
1: Tu ne me quitteras jamais, Amparo. Tu dépends complètement de moi. Tu aimes la belle vie, pas vrai? Tu veux la garder? Accepte-moi tel que je suis. Et si tu ne veux pas, la porte est juste là. Tu sors de chez moi et de ma vie.
2: Juana, la Vierge.
3: Je veux dire, mais c'est...
4: Non, parce que je suis arrivée et le magazine était là.
1: Tu y crois, toi?
3: Oui.
5: Juana Bravo, connue sous le nom de Juana la Vierge, est une jeune femme du quartier qui a été touchée par la main de Dieu, bien qu'elle soit vierge.
3: Quoi? Non mais sérieux, la petite Juana serait enceinte alors?
6: Attends, mais qu'est-ce que c'est que cette histoire de vierge, s'il te plaît?
7: Non mais c'est pas possible.
3: Comment elle a fait ça?
6: Enfin, Bertha.
5: Je pense que c'est une blague, parce que ces magazines, c'est des torchons, Arago.
3: Oui, ça c'est clair. En d'autres termes, on met un petit cierge pour Juana et on lui fait un hôtel dans le bureau.
6: Attendez, j'ai une idée. On pourrait créer une nouvelle IPA. Bière Juana, la bière miraculeuse.
8: La bière miraculeuse.
9: Bah alors, t'es toute belle aujourd'hui. Quoi? Me dis pas que Memo t'a invité à sortir, c'est ça?
10: Oh, ne dis pas de bêtises. Non. Et Juana?
9: Elle se levait tôt, elle est partie au boulot. Mais comme t'étais pas encore là, on n'a pas pu parler du magazine.
10: Eh bien, on aura une autre occasion.
9: Tu veux savoir où est-ce que tu vas?
10: J'ai une affaire personnelle à régler.
9: C'est quoi le problème?
10: Eh bien... Oh, je suis déjà en retard. Et surtout, n'oublie pas que ce soir, nous avons le dîner, hein? Et je veux que tu sois là.
9: Tu m'as dit qu'il y aurait du pozole, donc je vais pas rater ça, maman. Et attention, hein?
10: Je sais, je m'en vais discrètement.
11: Et même si ces deux-là ne se parlent pas, en ce moment, à cause de tout ce qui s'est passé avec Rogelio, non, mon oncle, je ne fais pas confiance à Camilla. J'ai l'impression qu'à tout moment, elle peut aller voir Paola et lui dire la vérité à propos de Juana.
1: Alors dépêche-toi et ne lui laisse pas ce plaisir. Dis-le à Paola.
11: Elle sait ce qui s'est passé avec Juana. Et aussi que Juana est amoureuse de moi.
1: Et à propos de tes sentiments, Gabriel, tu en es où?
11: J'ai déjà demandé le divorce à Paola. Je ne peux plus rester, mon oncle. Ce que je ressens pour Juana est très puissant. Très fort.
6: Trop drôle. Il y en a qui sont très bien
12: désolés. Celui-là,
13: c'est mon préféré, il est beau.
3: Est-ce que ce miracle est possible?
5: Non. Arrête, eh bien, je ne sais pas, mais dans le magazine, ils disent que si on touche son tatouage, nos vœux pourront s'exaucer.
3: Ah, non. À force d'y croire, ça pourrait bien arriver.
6: Bertha, t'insinues quoi? Que Juana est une sorcière?
3: Alors, pour les augmentations, on pourrait faire ça avec Enriquita, hein? Comme le tatouage de Juana.
6: Ouais, tu lui touches son petit bras quand t'as besoin d'argent. De l'argent, de l'argent, de l'argent.
3: Bonjour. Pourquoi on ne m'a pas parlé de cette réunion?
14: Quoi, la bière Astro a sorti une nouvelle publicité?
15: Je reviens tout de suite, je vais préparer vos cafés.
3: Je vais nettoyer.
14: Vous vous moquiez de Juana?
5: Bon, on ne se moquait pas, on était juste en train d'en parler.
6: Oui, c'est vrai.
14: Juana doit faire quoi pour qu'on la laisse en paix, hein? Tous les ragots sur elle et Monsieur Rubio après son embauche à la brasserie, et maintenant ça, vraiment. Vous êtes sérieux? Hier, le projet de Juana a été approuvé et tout le monde l'a félicité. Je pense que pour ça, elle mérite un minimum de respect, non? Elle doit faire quoi pour être enfin en paix?
6: Oui, c'est
3: juste
6: grave.
3: Un petit dessin rigolo.
5: Moi, j'ai rien dessiné.
3: Je trouve pas que ce soit professionnel.

0: Écoute. Ah. Juana s'est levée tôt, pas vrai? Oh, je pouvais pas me lever, j'étais crevée.
1: Ils ont repris l'une de ses idées pour la campagne d'une bière.
0: T'es sérieux? Ouais. Je te dis que Juana est très intelligente.
1: Je t'ai toujours dit qu'elle était incroyable.
0: Sinon, vous avez pu lui parler?
1: Ben, elle est partie très tôt. Mais tu sais pas qui est sortie toute parfumée et apprêtée? Notre chère maman.
0: Et donc?
1: Elle a pas voulu me dire où est-ce qu'elle allait.
0: Comment ça?
1: On dirait bien qu'elle prépare quelque chose. Elle va nous faire une petite surprise.
0: Oh non.
2: Ce ne sont que des ragots et dans une semaine, ils auront tout oublié. Tu crois?
3: Les mais gars, oui, les filles, pas, ma chérie. Venez ici une minute. Merci. Après l'affaire des ragots de la cafétéria, j'aimerais donner une minute à Juana. Et lui demander si elle veut s'exprimer sur le sujet. Et nous dire ce qu'elle ressent et qu'on l'écoute.
4: Oui, en fait, eh bien, pour éviter d'autres ragots et commérages, je pense qu'il vaut mieux dire la vérité. Oui, je suis enceinte. Non, le père n'existe pas. Et toutes ces histoires de miracles ont été inventées par des gens de mon quartier. Et voilà, c'est tout.
5: Juana, pardon, mais tu peux pas nous faire croire que t'es enceinte et que t'es encore vierge.
4: Oui, oui, non, enfin, ni l'un ni l'autre.
3: Viviana et Susanna, s'il vous plaît. Bien sûr que c'est des mensonges. Bon, alors, Juana, tu n'as pas à donner d'explication. Ce qui compte ici, c'est ton travail, pas ta vie privée. Alors, s'il vous plaît, reprenez le travail. On arrête les commérages, ok? On a beaucoup de choses à faire. La campagne, par exemple, alors, on se met au travail, s'il vous plaît. Merci à tous.
4: Merci, David.
5: C'est dingue.
0: Mais ouais, t'imagines une Vierge Marie dans la boîte.
6: Merci. Mais
2: elle est là.
6: Bonjour, madame, ça va?
7: Bonjour.
6: Je suis Inès, l'assistante exécutive de monsieur Rubio.
7: Ah, c'est bien, mademoiselle, parce que ça fait environ 45 minutes que je suis là, et la seule chose qu'on me donne, c'est à boire.
6: Ah, eh bien, comme vous l'a expliqué ma collègue, pour rencontrer mon patron, il faut prendre un rendez-vous au moins une semaine à l'avance.
7: Quoi? C'est quand même pas le pape. Cet homme fabrique de la bière, bon sang.
6: Oui, mais c'est un homme très occupé.
7: Oh, eh bien, écoutez, moi aussi, je suis beaucoup plus occupée. Et ça fait 45 minutes que je suis là. Alors vous montez et vous lui dites de me recevoir.
6: Bien sûr, oui. Pouvez-vous me rappeler votre nom?
7: Josefina Bravo.
6: D'accord. Si vous voulez, vous pouvez
7: vous
6: asseoir.
7: Non, je ne peux plus m'asseoir. Je suis assise depuis trop longtemps.
6: Ok, je vais voir ce que je peux faire. Je reviens tout de suite. Excusez-moi.
8: Bon, comme vous pouvez le constater, la guerre de la bière a profité à Astro. Ses ventes ont fortement augmenté.
9: Oui, mais ce ne sont pas nos clients qui n'achètent plus. C'est juste qu'Astro est présent dans beaucoup plus de points de vente que nous. Ils sont présents dans la restauration, les magasins d'alcool, les événements, les supermarchés. C'est pour ça qu'ils sont plus forts que nous.
10: Et cela prouve qu'ils se comportent comme des mafieux. Ces chiffres sont le résultat de la manipulation des distributeurs, pas du consommateur.
9: C'est exact.
2: C'est pour ça que j'aime de plus en plus l'idée que Juana a proposée et que tu as acceptée, Gabriel. Je pense que ça permettra à nos clients de parler pour nous et de revendiquer notre présence dans les rayons et dans les magasins.
9: Oui. Manuel, s'il te plaît, je veux que tu ailles avec Carlos et que tu me fasses un rapport sur les raisons pour lesquelles il n'accepte pas notre bière à la vente.
8: Mais c'est mon père qui devrait s'en occuper, non?
10: Rogelio est très occupé à parler avec les gens d'Astro, donc tu as entendu Gabriel. Toi et moi, on va s'en occuper. Manuel, on y va.
9: Merci.
8: Bien sûr. Excusez-moi.
9: Après.
8: Bien sûr.
9: Je suis content que tu aies aimé la proposition de Juana. Est-ce que tu lui fais confiance?
2: Eh bien, en tant que professionnelle, oui. Mais je reste inquiète.
9: Pourquoi?
2: Ce matin, à la cafétéria, plusieurs de ses collègues se sont moqués d'elle. Depuis que ce fichu magazine est sorti, celui qui a fait tout un sujet sur Juana la Vierge.
9: C'est pas possible.
6: Excusez-moi de vous interrompre. Monsieur Rubio, à la réception, il y a madame Josefina Bravo, et elle dit qu'elle ne partira pas tant que vous ne l'aurez pas reçue.
2: Bravo? Comme Juana?
9: Oui, c'est la grand-mère de Juana.
1: Hier soir, avec tout ça, la sortie du magazine, je t'ai même pas demandé comment s'était passé ton rendez-vous avec le policier. Quoi?
0: J'ai failli le rendre aveugle.
1: Quoi? Attends, il est parti trop loin?
0: Non, Felipe. Personne ne va trop loin avec moi. Non, c'est bizarre, c'est comme... Tu vois, comme il veut tout savoir sur moi, il m'a tout demandé. Et il m'a dit quelque chose que j'ai pas aimé.
1: Qu'est-ce qu'il a dit?
0: Selon lui, il dit que je me mêle de ce qui me regarde pas avec les hommes, je sors qu'avec des irresponsables et qui ne veulent pas s'engager, comme mon père. Qu'est-ce qu'il y a? Quoi? Quoi?
1: Non, tu sais ce qu'on dit parfois, que La vérité nous fait pas de mal, mais qu'elle met mal à l'aise.
0: De quelle vérité tu parles, franchement, hein? Ce policier ne sait rien sur moi. Ni ce que je pense, ni ce que je ressens, ni ce que je veux. Et ne commence pas avec ça.
1: À toi de voir. Je t'ai déjà éteint le maïs, hein.
0: Alors il va y avoir du pozolé?
1: Bah, c'est maman, elle a invité le policier.
0: Oh non.
1: C'est un dîner de famille, alors tu mets ta plus belle tenue, ok? Bon, j'y vais.
0: Oui, vas-y, vas-y.
1: On se voit tout à l'heure.
0: Pourquoi?
4: David, regarde, regarde ça. C'est le croquis sur lequel je travaille avec René. Dis-moi si tu aimes. Regarde.
11: Ah, c'est super bien.
4: Oui, c'est joli, hein? J'aime comment le traitement de la couleur et...
11: La capsule de bière.
4: Oui, c'est cool, non? Il y a une sorte de mouvement, oui. C'est vivant, c'est joli. Et je suis contente que ça te plaise.
11: Et Juana, je profite que tu sois là. Je veux dire, je sais que tu as déjà tourné la page, mais je voulais pas te laisser seule. Je n'ai absolument rien à voir avec le magazine de la cafétéria. Je te promets que...
4: Non, t'inquiète pas, moi, en vérité, j'ai jamais douté de toi. C'est juste les gens qui propagent des ragots et qui cherchent la petite bête pour m'embêter, c'est tout. Mm-hmm.
11: C'est
4: mais,
11: exact.
4: Tu sais quoi? Depuis que tout le monde est au courant, je me sens beaucoup plus sereine.
11: Super.
4: Ouais.
11: C'est admirable. Marwana.
4: Comment ça, Marwana? Je n'appartiens à personne. Bon.
11: À mon bébé.
4: Bon, je suis contente que t'aies aimé.
11: Oui, j'adore.
4: Je vais continuer à travailler.
11: Oui,
4: je m'en vais.
11: À tout à l'heure.
9: Madame Bravo, je m'excuse de vous avoir fait attendre. On vous a offert quelque chose à boire?
7: Non, ne vous inquiétez pas, je ne veux rien. Et d'ailleurs, j'aurais attendu toute la journée, si c'était nécessaire.
9: C'est très gentil. Surtout que je passe une journée assez compliquée. Mais je vous écoute. J'espère que ce n'est pas grave.
7: C'est très grave quand un homme joue avec les sentiments de ma petite fille et rend sa vie misérable et la fait tomber amoureuse. Je ne sais pas ce qu'il en est pour vous, mais pour moi, c'est très grave.
9: Je comprends votre inquiétude.
7: Non, vous ne comprenez pas. Je crois que vous ne comprenez rien du tout. Regardez votre entourage, hein? Regardez de près votre femme. Alors, je voudrais savoir où vous voulez mettre ma petite fille au milieu de tout ce monde.
4: David, Juana, c'est bien que je vous vois tous les deux. Je vais devoir retarder la réunion avec le patron.
11: Mais je viens de lui parler.
9: Il m'a dit de lui apporter la proposition pour qu'on puisse ensuite avancer, pas vrai?
4: Oui, mais une autre réunion vient de se caler à la dernière minute.
11: C'est quelqu'un de très important ou...
4: Je pense que oui, car il a tout suspendu pour la recevoir.
7: Ne faites pas l'idiot avec moi. Si ma petite fille est amoureuse de vous, c'est de votre faute.
9: Je vous assure que je n'ai jamais rien fait pour que ça arrive.
7: Je vous en prie. Quand une femme tombe amoureuse d'un homme, ce n'est pas juste comme ça. C'est parce que cet homme vous fait sentir différente, vous fait sourire, vous fait sentir spéciale. Pourquoi vous avez fait ça à Juana? Juana ne le mérite pas.
9: S'il vous plaît, ne soyez pas comme ça. Je le jure. Je veux le meilleur pour Juana.
7: Alors pourquoi vous ne vous éloignez pas d'elle? Pourquoi vous n'allez pas voir votre femme? Allez vivre votre vie et laissez-la en paix!
9: Je ne peux pas.
7: Pourquoi?
9: Parce qu'en ce moment, Juana est la personne la plus importante que j'ai dans ma vie.
7: Ah oui? Et vous allez divorcer ou quoi?
9: Ce qui se passe entre Juana et moi, en ce moment, eh bien, ça n'est pas très clair.
7: Vous allez quitter votre femme?
9: J'ai déjà demandé le divorce.
7: Ah oui? Et quoi? Vous allez épouser Juana?
9: Ce qui se passe... Je vous ai déjà dit ce qui se passe. Mais ce n'est pas très clair.
7: Non, non, non, non, non. C'est très clair pour ma petite fille, parce qu'elle est très amoureuse de vous.
9: Ce que je ressens pour elle est très spécial. C'est extrêmement fort. Je n'ai jamais ressenti ça pour quelqu'un auparavant. Je lui ai déjà parlé et nous nous sommes mis d'accord sur le fait que nous allions nous respecter mutuellement, que nous allions garder nos distances. Et c'est ce que nous faisons.
7: C'est bien ça. Je vais vous dire une chose. Dans notre maison, on est fatigué et on en a plein la tête des hommes comme vous. Qui ne prennent aucune responsabilité. quand un problème arrive. De ces gens qui disent qu'ils vous aiment, mais il n'y a que des mensonges qui sortent de leur bouche, comme un imposteur typique. Alors ne vous approchez pas de Juana, parce que vous n'êtes pas tombé dans la bonne famille. Et laissez-nous tranquilles. Est-ce que c'est clair ?

0: Entre. Que penses-tu de notre petit nid ? Je sais qu'il n'est probablement pas aussi chic que tu l'espérais, mais bon... La vérité, c'est que j'ai pensé... que si c'était quelque chose de trop luxueux, les gens se demanderaient comment... comment tu pourrais te l'offrir.
1: C'est parfait. D'autant plus que j'ai nulle part où aller après ce que Paola a vu.
0: C'est mieux, non ? Et avec moi, tu auras tout ce que tu veux.
1: Écoute, Rogelio, qu'il soit bien clair que même si j'ai pas un sou en poche, je gère les actions de Francisco. En plus, c'est l'heure d'aller à la brasserie. Et je ne veux pas qu'il parle de nous. Alors tu y vas de ton côté, et moi j'y vais du mien. D'accord ? Je veux être prise au sérieux. Pas comme toi.
0: Je vais te prendre comme tu le souhaites. C'est tellement bien que tu me connaisses. Et que tu saches que j'aime quand tu es difficile. Pourquoi on ne boirait pas un verre tous les deux maintenant ?

0: Alors, vous m'avez dit que vous ne le connaissiez pas, mais pourtant... Vous avez légalisé le document qui donne la procuration pleine et entière à Madame Camila de Armas pour gérer librement les actions de son mari Francisco. Donc vous avez dû le voir au moins le jour de sa signature, n'est-ce pas?
1: Je vous ai dit que je ne le connaissais pas auparavant. Mais un jour, il est venu dans mon bureau et m'a demandé de rédiger ce document.
0: Et alors, il s'est présenté? Je veux dire, comment il vous a trouvé? Sur Internet? En tout cas, de tous les avocats du Mexique, vous avez 5 étoiles dans vos commentaires et... Peut-être que Monsieur Rogelio Fuenmayor vous a recommandé.
1: Oui, c'est possible.
0: Parce que, d'après ce que j'ai compris et d'après les dossiers et les procès-verbaux, vous êtes l'avocate personnelle de Monsieur Fuenmayor.
1: Oui, oui, en effet.
0: Ah, voilà. Eh bien, pour l'instant, ce sera tout. Je vous remercie, Maître Gilles.
1: Je vous en prie.
0: Merci beaucoup.
2: Paola.
3: Bonjour, maman. Je voulais juste te dire que Camila a déjà quitté ma maison et...
2: Oui, je suis déjà au courant, ma chérie.
3: Quoi? Comment tu l'as appris?
2: Je l'ai entendu lui laisser un message. Non, non, je ne peux... D'ailleurs, je ne peux rien faire pour l'empêcher. Parce qu'il m'a dit que si je le quittais, il me mettrait à la rue.
3: Mamie? Qu'est-ce que tu fais là?
4: Ça confirme ce que je savais déjà. À savoir que tu n'as rien à faire ici. Allons-y.
3: Non, non,
4: excusez-moi. Allez, on y va.
5: Mais, mamie, qu'est-ce que tu fais ici? Tu peux pas venir ici.
6: Entrez.
7: Tout va bien? Je venais avec Juana pour que tu valides notre proposition. Mais Madame Bravo est sortie. C'était très étrange.
6: Elle a dit quelque chose?
7: Rien, elle s'est précipitée. Lui a pris le bras, l'a emmenée et l'a mise dans l'ascenseur.
6: Et où elles sont?
7: Elle l'a mise dans l'ascenseur, je ne sais pas.
6: Oh, c'est pas vrai.
3: Alors, tu t'es calmée, c'est bon? Tu vas me dire de quoi est-ce que vous avez parlé?
4: Bon, tu voulais boire de l'eau, tu en as bu maintenant.
3: J'ai dit ça uniquement pour que tu me lâches.
4: Ah oui? Eh bien maintenant je te tiens.
3: Mamie,
4: allez, on s'en va.
3: Arrête de me tenir. Je vais pas partir, je travaille ici et celle qui devrait pas être là, c'est toi. Et encore moins pour parler à Monsieur Rubio.
4: Oh, ce cher Monsieur Rubio. À la maison, c'est pas ça, hein? Gabriel par-ci, Gabriel par-là, votre amour impossible, non?
3: Tu sais quoi, mamie? Je comprends mieux ma mère. T'as toujours essayé de la contrôler. Eh ben laisse-moi te dire que ça ne fonctionne pas. Personne ne dit quoi faire aux filles Bravo. Encore moins une autre Bravo.
4: Moi, je suis une Sosa. J'ai hérité du nom Bravo de ton grand-père, juste pour que tu saches. Tu es aveugle ou quoi, bon sang? Il est comme tous les hommes qui sont passés dans la vie de ta mère. Qui disent qu'ils vont divorcer et ils ne le feront jamais.
3: Tu vas enfin me dire ce qu'il t'a dit?
4: Oh, je sais pas, Juana. C'est très confus parce que c'est le genre qui joue avec les mots, qui les manipule. La seule chose dont je me souviens, c'est qu'il a dit quelque chose qui m'a semblé important. Il a dit qu'en ce moment, tu as été la personne la plus importante de sa vie.
3: Attends, Gabriel, t'as dit que moi, j'étais la personne la plus importante de sa vie?
4: Oui, et c'est un mensonge aussi gros que ce bâtiment. Alors je lui ai demandé, vous allez divorcer afin de pouvoir l'épouser? Et devine quoi?
3: Quoi?
4: Mais qu'est-ce qui va pas?
3: Mamie, viens avec
4: ne
3: moi.
4: Ne me tire pas,
3: comme
4: ne
3: ça,
4: me tire
3: tu vas
4: pas.
3: Voir ce que t'as fait, allez.
4: Ne manque pas de respect.
3: Mais t'es devenue folle ou quoi? Comment est-ce que t'as pu lui dire ça? Qu'il se sépare de sa femme et qu'il m'épouse, mais enfin, mamie, ça a ni
4: queue
3: ni tête.
4: Si cet homme n'est pas disposé à le faire, tu n'as rien à faire avec lui.
3: Non, celle qui n'a rien à faire ici, c'est toi.
6: Je ne veux pas être impoli, mais vous criez trop fort, tous les gens vous regardent, vous ne devriez pas être ici.
4: Alors pourquoi est-ce que vous ne retournez pas dans votre bureau? Parce que j'ai déjà raconté à ma petite fille tous les mensonges que vous m'avez dit et elle n'a plus rien à faire ici. Alors elle s'en va avec moi.
3: Non, je ne vais nulle part, je suis plus une enfant et tu vas pas contrôler ma vie, grand-mère.
6: Tout ce que je veux, c'est que ta grand-mère se calme et je ne sais pas comment faire.
4: Ah oui? Alors vous avez une bague dans la poche de votre pantalon?
3: Oh mamie, mais je t'en prie! Tu te rends pas compte que t'es en train de m'humilier? Pourquoi tu fais ça?
4: D'accord, je m'en vais. Je vous laisse faire ce que vous voulez. Mais s'il arrive malheur à ma petite fille, vous le paierez cher, je vous le garantis.
3: Oh, oh non.
6: Du calme. Avec le temps, elle comprendra.
3: Pardon.
6: Juana.
3: Gabriel, laisse-la partir.
8: Tous les gens sont en train de vous regarder.
6: Non, dis à Enriqueta que Juana s'est sentie mal et qu'elle a dû prendre l'air.
8: Ah, tu vas avec elle?
2: Je ne sais pas ce que je vais faire. Si ton père m'abandonne, s'il me prend tout, je ne sais pas ce que je vais faire. Il veut que je ravale ma fierté, que j'accepte Camilla comme sa maîtresse, et je ne peux pas. Je ne peux pas rivaliser avec ça.
9: Ne t'inquiète pas, maman. On va bien trouver une solution.
2: Non, non, non, il n'y a pas de solution. Ton père a le pouvoir, il a l'argent, il a tout.
9: Je ne sais pas comment, mais on va pas laisser mon père ou Camilla s'en sortir comme ça, je te le promets.
0: Qu'est-ce que tu fais ici? Il s'est passé quoi?
10: J'ai entendu parler de ton comportement indécent avec Camilla.
0: Ah. Tu as déjà parlé avec ta mère.
10: Je te préviens que si tu l'abandonnes, je ne ferai plus partie de ton plan personnel pour couler la brasserie Rubio.
0: Manuel, ne me menace pas! En plus, les choses ne se passent pas comme j'avais prévu. La brasserie Rubio répond activement aux attaques lancées par la brasserie Astro. Et les conséquences seront immédiates.
10: Oui, j'ai entendu ça.
0: Alors c'est bien que tu le saches. Parce que Gal s'est aussi mis au travail avec Gabriel. Et il prépare le procès pour ce qui s'est passé à l'autodrome. On doit faire quelque chose maintenant pour faire baisser les actions. Et je pense que j'ai la solution. On va introduire une bactérie dans les cuves de la bière Rubio.
10: Quoi?
6: Juana, attends. Attends, s'il te plaît.
3: Gabriel, t'aurais pas dû me suivre. Tout le monde parle déjà de nous à cause du magazine. Et maintenant, le scandale qu'a fait ma grand-mère, je suis la risée de tout le bureau.
6: Non, mais arrête, attends. Écoute, tu n'as pas à vivre ça toute seule. Je veux le vivre avec toi.
3: Gabriel, tu avais promis de garder tes distances.
6: Cette promesse est complètement absurde.
3: Alors tu vas pas la respecter?
6: Non, parce que j'ai besoin de prendre soin de toi. J'ai besoin de te protéger, de savoir que tu vas bien. Si tu me le permets, bien sûr.

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0: Alors, j'ai besoin de la liste des contrats publicitaires des prochains événements, liste détaillée. Tout ça pour éviter le chevauchement des dates et rendre les campagnes plus organiques. Et il y a...
1: Pardon de vous interrompre, mais j'ai un message de Gabriel. Ronan ne se sentait pas bien, alors il l'a emmené prendre l'air.
2: Mais qu'est-ce qu'elle a ?
1: Aucune idée. Mais tu sais comment est Gabriel avec ses employés. Toujours si sensible. Même quand ils sont en bas de l'échelle.
3: Julian,
4: Gabriel, je ne veux pas que tu me suives. Gabriel, même si vous m'en donnez l'ordre, je ne peux pas négliger votre sécurité comme ça.
3: Attends, calme-toi. On va faire comme ça. Je vais partager ma position en temps réel. Regarde. Partager. Voilà, maintenant tu sauras où je suis. C'est bon ?
4: Vous êtes sûr ?
3: Je vais être à l'Hacienda. J'ai promis à Thomas de signer des documents pour la municipalité pour amener de l'eau aux habitants. La clé.
4: Excusez-moi.
3: Merci. À tout à l'heure. Ruana ? Je t'en prie.
5: Gabriel, je sais pas si c'est une bonne idée.
3: J'ai des choses à régler. Tu vas juste m'accompagner. Allez, ça va te faire du bien, tu verras.
5: Et ils vont pas nous suivre ?
3: Non. Je leur ai dit que je ne me suis jamais senti aussi en sécurité que quand je suis avec toi. Allez, monte.
6: Inès, t'aurais pas vu Ruana ?
7: Oui, elle est sortie il y a un instant avec Monsieur Rubio.
6: Avec Gabriel ?
7: Oui. Besoin de quelque chose d'autre ?
6: Non. Merci.
8: Comment ça, tu veux introduire une bactérie pour couler la brasserie Rubio ?
9: Fiston, sers-moi un café que je t'explique. Je te présente notre allié, Madame Lactobacillus brevis. Introduite à la bonne température dans les cuves de maturation de la bière, elle va nous donner le petit coup de pouce qu'il nous faut pour anéantir les Rubio.
8: Et comment tu comptes te procurer cette bactérie ?
9: Un de nos partenaires, Abel Madrazo, de la brasserie Astro, l'a déjà en stock. Il est temps de faire payer aux Rubio ce qu'ils nous ont volé. Il n'y a rien de pire pour une boisson commerciale que de se retrouver dans un scandale pour contamination.
8: Et je suppose que Camacho, qui a l'habitude de faire ce genre de sale boulot, va le faire sans broncher ?
9: Non. Ce sera toi.
8: Moi ?
9: Ici, on se salit tous les mains. Si l'un tombe, on tombe tous.
8: Non, non, mais pourquoi moi ?
9: Pas de mais. Ce soir, tu rentres comme d'habitude, comme si de rien n'était. Tu retrouves Abel dehors, il te file la bactérie. Et ensuite, Rémi s'occupe de te ramener une fois sa tournée terminée avec un des camions.
8: Et qu'est-ce que je fais si je tombe sur la sécurité ?
9: Rémi va les occuper avec un dîner ou quelque chose, il trouvera bien. Et pour les caméras de sécurité, t'inquiète pas. J'ai graissé la patte au gars de cette zone.
10: Je crois que je vais devenir accro au calmant pour supporter tout ça.
11: Maman, dis pas ça.
10: Crois-moi.
11: En tout cas, Camilla sait déjà qu'elle n'a pas mon soutien.
10: Quoi ? Comment ? Tu étais au courant ? C'est pour ça que tu l'as mise dehors ?
11: Oui, mais... J'aurais jamais imaginé que Camilla puisse faire une chose pareille.
10: Ah, cette femme t'a toujours jalousée. Envieuse de tout, de ta vie, de ta position sociale, de ta famille, de ta beauté. Juste une petite boursière du collège de bonne sœur. Elle a toujours voulu te surpasser, toujours.
11: Oui, je me souviens. Il y a même eu un scandale avec son père et son frère a fini en prison ou quelque chose comme ça.
10: C'était comme une tique, toujours accrochée à toi. Jusqu'à ce que tu lui aies présenté un riche ami de Gabriel. Et quand tu l'as enfin fait, elle s'est accrochée à Francisco et l'a épousé. Je ne serais pas surprise qu'elle ait quelque chose à voir avec la disparition de Francisco. Ou sa mort.
5: Tu vas me dire de quoi t'as discuté avec Monsieur Rubio ?
12: Il a dit qu'en ce moment, tu étais la personne la plus importante de sa vie.
0: Gabriel m'a dit que tu savais déjà que Rouhanna est la femme inséminée par erreur.
1: Ah, donc toi aussi tu le sais. Écoute, que ce soit clair, j'ai rien dit.
0: Il faut que tu me dises ce qui s'est passé. Pourquoi Gabriel est-il parti avec Rouhanna?
1: La grand-mère de Rouhanna est venue la chercher. Et elle lui a demandé de plus jamais revoir Gabriel. Mais Rouhanna, si amoureuse et si idiote, a refusé.

0: et lui a dit de rester en dehors de sa vie. C'est alors que Gabriel est apparu comme un prince à la rescousse et l'a emmené. C'est impressionnant cette capacité qu'a Gabriel de manipuler les gens. Parce que, c'est clair, il veut rien d'elle, juste l'enfant qu'elle porte, et ça, elle le sait pas.
1: Ne crois pas que Gabriel n'ait aucun sentiment spécial pour Juana.
2: Tu es aveugle ? Il est comme tous les hommes que ta mère a connus, qui disent qu'ils vont divorcer, mais ils ne le font jamais.
3: Ça ne va pas? Pourquoi tu pleures?
4: Non, ne fais pas attention. Je vais bien.
3: Qu'est-ce qui se passe? Qu'est-ce qui t'arrive?
4: Non, c'est rien.
3: Ouvre-toi à moi.
4: Rien, c'est juste que... j'ai tellement honte de ce qui s'est passé avec ma grand-mère.
3: Juana, ta grand-mère veut juste te protéger.
4: Oui, mais...
3: qu'est-ce qui se passe? Tout va bien?
4: On sort de la ville?
3: Tu verras, là où nous allons, ce visage triste va se transformer en sourire. Tu vas adorer.
5: Dis donc, mais quelle élégance! T'as même bouclé tes cheveux? T'es allée où?
2: Comment ça? Je suis assez grande quand même. Il me semble ne pas avoir à donner d'explications à mes enfants, non?
5: Ah oui?
2: Oui.
5: Ah, on en est là? Eh bien, moi aussi, je suis assez grande pour qu'on arrête de me chercher un fiancé, un mari ou quoi que ce soit. Avec ce Salvador, il n'y aura rien, que ce soit bien clair. Tu vas annuler ce repas que t'avais prévu, c'est d'accord?
2: Figure-toi que non. Nous, on est une famille très respectable. Des gens de parole. Et si j'ai eu la gentillesse d'inviter Salvador, eh bien, dans ce cas, on va l'accueillir comme il se doit, avec un bon petit ragoût.
5: C'est mon jour de repos et j'ai pas envie de supporter ton Salvador.
2: Ah oui? Eh bien, moi aussi, j'ai mes soucis, figure-toi. Et je ne fais pas comme l'autruche à cacher ma tête. Parce que la vie, on l'affronte, la tête haute. Même si elle te met des coups de massue. Je vais monter là-haut, me préparer. Et toi, je t'attends dans la cuisine, tu vas m'aider à faire le ragoût.
5: Ah, non, il manquait plus que ça. Bon, pas si c'est comme ça. Tu vas voir ce que tu vas voir. Allô, Mémo? Non, je n'ai besoin de rien, t'inquiète pas. Dis-moi, t'as prévu un truc ce soir?
6: Donc, c'est l'avocat de Monsieur Rogelio Fuenmayor qui aurait vu Monsieur De Armas et signé le document donnant une procuration à son épouse pour gérer pour elle toutes ses actions. Camila Montes De Armas.
7: Ah, cette affaire est de plus en plus tendue.
6: Non. Ça devient de plus en plus clair, mon cher Pacheco. Oui, on a déjà quelqu'un qui est de plus en plus impliqué partout, et c'est...
7: qui?
6: Rogelio Fuenmayor.
8: Ce cylindre contient les cultures bactériennes.
9: Lactobacillus brevis.
8: Mets des gants pour ne laisser aucune trace sur les conteneurs de l'usine. Il faut savoir que la bactérie n'est pas dangereuse pour l'homme. Mais ce sera suffisant pour contaminer un réservoir entier de bière en maturation.
9: Qu'arrivera-t-il avec la bière?
8: Elle va tourner et avoir un goût juste tout à fait infect.
9: Et quels sont les effets sur le consommateur?
8: Bon, jusqu'ici, personne n'est mort pour avoir bu une bière aigre ou périmée. Mais la réputation et la mauvaise publicité, ça, c'est irréversible.
10: Carlos? Carlos, viens voir. Voici la liste complète des événements où nous avons prévu de présenter la bière Estrella Rubio. Ces 3 prochains mois.
11: Je te remercie. Bien. Tant que j'y pense, l'autre fois, j'ai vu au bureau le type que tu embrassais dans l'ascenseur. Tu savais que c'était l'oncle de Juana Bravo?
10: Non, je ne le savais pas. Il est venu pour une autre raison. Il s'inquiète pour Juana.
11: Ah oui? Et pourquoi?
10: Eh bien... je pensais que c'était parce que Juana est enceinte. Mais apparemment, la famille Bravo ne sait pas pourquoi Gabriel est venu chez eux. Et franchement, même si je lui ai dit que Gabriel est quelqu'un de juste et qu'il ne va pas laisser Juana se mêler des ragots, je ne sais pas quoi penser.
11: Et pourquoi ça?
10: Parce que Gabriel est reparti avec elle.

0: C'est quoi ce miracle?
1: Je te jure que si je reste une seconde de plus à la maison, je l'étrangle. Non mais sérieux, ta mère se prend pour qui à gérer la vie de tout le monde?
0: Ah, serait, tu sais, chasser le naturel. Il revient au galop. Allez, viens, fais-moi un câlin.
1: Non, non, non, tu vas me salir avec ton cambouis.
2: Allez, bouge.
0: Et arrête de faire ta drama queen avec la chef. Qu'est-ce que ça te coûte? Pas comme si t'allais mourir.
1: Bien sûr. C'est pas toi qui passe à la casserole.
0: Franchement, moi, je l'aime bien, Salvador, non?
1: Toi, t'aurais été la fille parfaite pour notre mère. Tu lui donnes toujours raison, hein? Vous feriez un beau couple avec Salvador.
0: Ah, arrête. N'oublie pas que je suis accro aux femmes. Sinon, c'est sûr que ça ferait plaisir à la chef. Allez, viens m'aider.
1: Qu'est-ce que tu regardes? L'amortisseur, quoi?
0: Non, la courroie de transmission. Tiens, attrape-moi ça.
3: Bon, j'espère que ton équipe créative a fini par se calmer. Après tout le tapage que ça a provoqué, quand ils ont publié ça dans le magazine...
4: Ne t'inquiète pas, je leur ai parlé. J'essaie encore vraiment de comprendre comment j'ai pu tomber amoureux d'une femme enceinte d'un autre homme. La vérité, c'est que Juana est une femme merveilleuse. Elle est très précieuse pour l'équipe. Sans elle, nous n'aurions pas de campagne contre la concurrence, alors bon, qu'est-ce qu'on fait?
3: Tant mieux, ça me rassure.
4: Oui.
3: Ah, c'est fou l'amour, non? Quand il arrive, soudainement, de nulle part, ça te prend par surprise, sans prévenir. Je ne sais pas.
4: Ça va?
3: Oui.
4: Parce bien. Que toi, parler d'amour comme ça, on peut dire que c'est pas franchement dans tes habitudes.
3: Non, je disais ça comme ça.
4: Ah, oui, oui, c'est okay. Juste pour rire.
3: C'est bon.
4: Quel romantique.
1: Tu vas enfin me dire pourquoi tu faisais cette tête ce matin?
5: Je suis allée à la brasserie Rubio pour dire ces quatre vérités à ce Gabriel.
1: Oh. T'es sérieuse, maman?
5: Bah oui, j'ai voulu ramener Juana, mais tu penses bien, elle a préféré rester avec ce type. À qui elle me fait penser?
1: Maman! On avait dit qu'on respectait le choix de Juana et qu'on arrêtait de lui mettre la pression.
5: Oh, ma chérie, le pire, c'est de l'avoir foncé droit dans le mur sans rien faire. C'est ça, le pire. Réfléchis un peu.
6: Bonjour. Bonjour.
7: Salut.
6: Et Felipe, où est-ce qu'il est, dis-moi?
7: Felipe?
6: Oui.
7: Ah, il est déjà parti. Il y a une petite fête qui se déroule chez lui.
6: Il y a une fête, alors?
7: Oui.
6: Merci. Mais
7: je pense qu'ici...
6: Bye.
7: Bye.
8: Pacheco. Pacheco. Pacheco.
9: Désolé, je ne t'ai pas entendu.
8: Qu'en est-il des empreintes et tout ça dans l'affaire des Armas?
9: Je l'ai demandé au gars du cyber, je l'aurais dit cet après-midi.
8: Je compte beaucoup sur toi, tu sais.
9: Oui, chef. Hey, mais tu vas où aussitôt, toi, dis? Enfin, si c'est pas indiscret.
8: Il faut que j'aille acheter un petit cadeau, je vais chez Joséphina.
9: Mais cet enthousiasme, ce n'est pas pour Joséphina, non? Sa fille, Jenny.
8: Je suis un peu nerveux, pour être honnête. Parce que Jenny est une dure à cuire, hein. Souhaite-moi bonne chance.
9: Bonne chance. Je t'apporte le rapport cet après-midi.
10: Monsieur Rubio n'est toujours pas revenu. Je vais reprogrammer la réunion. Excusez-moi.

0: Gabriel est avec cette fameuse Juana.
1: Parfait. Commencez avec elle d'abord, là. Parfait, parfait. Maintenant avec lui. Super, super, super. Là, là, monte. Qu'on voit la bouteille. Parfait, parfait. Luciano, un peu plus près. Voilà, c'est parfait. Souvenez-vous, le parfum s'appelle Secret Secret. Vous êtes beau, vous êtes beau. Attendez, bougez pas. Bien, parfait. C'est bon, celle-là est bien. Allez, on en prend quelques-unes de plus, allez.
0: Est-ce qu'on peut faire un break, s'il te plaît?
1: Eh bien, ouais. Prenons 30 minutes. Viens.
0: Ok. Ah, merci.
2: Ah, madame, je vous apporte le rapport signé que vous m'avez demandé.
3: Tu m'as devancé. Merci beaucoup. Et vraiment, je te félicite pour l'amitié que tu portes à Juana et pour l'avoir défendue devant tout le monde.
2: C'est que Juana et moi, on est un peu comme des sœurs. Pas de sang, mais plutôt de cœur. Et ça, c'est plus fort que tout.
3: Viens ici, je t'en prie. Assieds-toi un petit peu. Je sais que tu as un faible pour David. Et vraiment, je t'admire pour ça.
2: Oh, madame, je pensais que personne ne le savait.
3: Non. Au fait, je voulais te demander le numéro de téléphone de Felipe. J'ai un petit problème avec ma voiture et tu m'as dit que c'était un bon mécanicien.
2: Oui, oui, oui, il est excellent. Vous ne le regretterez pas. Et pas cher du tout. Je vous envoie son contact.
3: Merci.
2: Est-ce que vous allez à l'anniversaire d'Inès ce soir?
3: Je ne pense pas. Enfin, je ne sais pas encore, mais David a déjà réservé dans un bar à tapas.
2: Ah, et vous pensez que Juana peut venir?
3: Je crois que oui. Mais je ne sais pas si elle voudra, parce qu'elle a eu une petite dispute avec sa grand-mère. Elle est partie très énervée.
2: C'est pas vrai.
3: Avec Gabriel.
4: Je trouve que c'est un concept intéressant, non?
5: Oui, c'est une idée du photographe.
4: Et toi? Tu vas m'aider à m'habiller ou quoi?
5: Eh ben, figure-toi qu'au contraire, je préfère t'aider à te déshabiller.
4: Parfait. Dans ce cas, ne perdons pas de temps.
6: Loge.
7: Fiston, faut pas oublier les couverts.
8: Tranquille, chef. Allez, toi, va plutôt te faire belle, il est déjà tard. Moi, c'est bon, je m'en occupe.
7: On frappe.
8: Chef, s'il te plaît, commence pas.
7: Hein? C'est Yadira, je pense.
8: Hey, c'est toi, Yadi. Comment
9: Salut.
8: Ça va?
9: Josefina, bonjour. Comment allez-vous?
7: Yadira, bien et toi?
9: Je vous ai apporté une petite surprise, un kit qu'on vient de m'envoyer.
7: Oh,
9: vous allez
7: comme
9: adorer.
7: C'est gentil. Toujours aussi attentionnée, ma fille.
9: Oh, et cette table est bien jolie. C'est pourquoi ça?
7: Ah, eh bien...
8: C'est un repas familial.
7: En fait, pour être honnête, on va célébrer quelqu'un de très spécial pour nous.
9: Et qu'est-ce que vous allez manger?
7: Du ragoût, tu ne le sens pas?
9: Ah, du ragoût? Ah, mais j'aime tellement ça, le ragoût.
7: Alors, bienvenue, reste. Bien sûr.
9: Et qu'est-ce que je ramène avec moi pour l'occasion?
7: Rien. De l'appétit, parce que j'ai fait une marmite de cette taille.
9: Ah, bien, c'est parfait.
8: Attends, chef, mais il n'y aura pas assez de couverts, non?
7: Bien sûr qu'il y en a assez. Prends les couverts de la boîte, ceux qu'on garde pour les occasions spéciales.
8: Mais arrête, ils vont s'user, non?
9: Je vais y aller maintenant, hein. Je vais me changer, j'arrive.
7: À tout à l'heure.
8: Sérieux, maman, pourquoi t'as fait ça?
10: C'est très joli, non?
11: Oui, très beau.
10: Mais tu sais, ça m'inquiète un peu parce qu'il fait très nuageux et quand il pleut, ça tombe fort.
11: C'est une très belle balade, mais je suis fatiguée.
10: Bien sûr, à cause de ta grossesse.
11: Non, c'est ma condition physique.
10: Ah, okay.
11: En réalité, ça fait qu'un mois, donc ça peut pas être ça.
10: Et tu connais la date précise?
11: Oui. Oui, en fait, il n'y a qu'une seule date où ça a pu se produire, et donc c'est pour ça que je le sais. Je suis tombée enceinte à cause d'une erreur médicale. Je suis allée chez le gynécologue pour une consultation normale, et ils ont confondu mon dossier avec celui d'une autre patiente. C'est comme ça que je suis tombée enceinte. Ils m'ont fait une insémination artificielle par erreur.
10: Allez, viens, tu sais, je pense qu'on devrait y aller avant qu'il ne pleuve trop fort. Allez, on y va. Viens, viens, dépêche-toi.
11: Pour aller
10: à l'hacienda, viens.
11: Mais quelle hacienda?
10: C'est plus proche que d'aller jusqu'à la voiture. L'hacienda Rubio.
11: Ton hacienda?
10: Oui, chez moi. Allez. Viens, vite.

0: cours, cours. Cours. Attention.
1: Mon garçon, te voilà.
2: Oh, ils sont arrivés.
0: La pluie nous a surpris, Juana. Je te présente Almita et son mari.
2: Entrez, entrez.
3: Bonjour, enchanté.
1: Je vais aller chercher quelque chose pour vous sécher.
2: Entrez.
0: Ils sont chargés de veiller sur l'hacienda. Entre, entre. Fais comme chez toi. Je vais allumer la cheminée, hein. Oh, on est trempés.
3: C'est une très belle maison.
0: Merci. C'est aussi chez toi maintenant. Elle a été construite par mon arrière-grand-père, mon grand-père l'a agrandie et mon père l'a rénovée. J'aimerais y venir plus souvent, mais avec la brasserie, je travaille tout le temps.
3: Je t'aide ?
0: Oui, s'il te plaît.
3: D'accord. Où ça ?
0: Juste
3: ici ?
0: La bouger pour être plus près. Installe-toi. Mets-toi à l'aise.
1: Tenez les petits. Un petit quelque chose pour vous mettre sur le dos.
3: Merci.
0: Mais merci, non, Thomas. C'est rien. Je pense que ce sera toi.
3: Dis-moi. C'est toi, ça, n'est-ce pas ?
0: Oui. Je ressemble toujours à ça.
3: Identique.
0: J'étais très heureux quand je venais ici, enfant. Très. Viens. Viens t'asseoir. On va se réchauffer près de la cheminée.
3: J'ai jamais été près d'une cheminée.
0: C'est incroyable. Quand j'étais petit, on le faisait souvent avec mon père et ma mère.

0: Merci pour ce moment. Je me sens beaucoup plus sereine. J'étais sur le point d'exploser.
1: C'est super. Je te l'avais dit, cet endroit transforme n'importe quelle larme en sourire. C'est magique. J'adore.
0: C'est vrai. Je sais pas. Avec tout ce qui se passe au bureau, la revue, puis ma grand-mère qui débarque, et le scandale qu'elle a fait...
1: Elle veut juste te protéger. Elle veut ce qu'il y a de mieux pour toi. C'est ta grand-mère.
0: Elle m'a confié que... Tu lui avais dit que je suis la personne la plus importante de ta vie ?
1: Oui, je l'ai dit.
0: Pourquoi ?
1: Parce que c'est la vérité. Écoute, comme toi, je ne sais pas vraiment expliquer ce qui s'est passé entre nous. Si ça avait été une histoire d'amour ordinaire, je me dirais bon, d'accord. Mais là, c'est vraiment différent.
0: Oui. C'est étrange. Vraiment étrange. J'avais jamais ressenti ça. Et ce qui est curieux, c'est... que ce bébé qui grandit en moi, et toi, vous êtes arrivés en même temps dans ma vie.
2: Mets du parfum un peu. Allez.
3: Mais je t'ai dit que je voulais rien de sérieux avec Adira.
2: Moi non plus, avec Salvador, mais il faut suivre les désirs de notre mère.
4: Tu rigoles, chef, tu peux pas te... Allô ?
5: Allô ? Oui.
6: Felipe, c'est Enriqueta.
4: Enriqueta ? Salut.
5: Bonjour, Felipe, je voulais te parler pour...
6: Je voulais m'excuser. J'ai mal géré la situation le jour où tu es venu au bureau.
4: Bien, je veux dire que, ouais... Tu t'es comportée un peu comme une petite idiote, ouais.
6: Et je voulais savoir si tu voulais aller boire un verre aujourd'hui.
4: Écoute, ce soir ça va pas être possible, mais j'ai un engagement à la maison. On pourrait faire ça demain, qu'est-ce que t'en penses ?
6: Oui, bien sûr. Écoute, tu as maintenant mon numéro, appelle-moi quand tu veux, on ira prendre un verre ou un café.
4: Ça marche, on fait ça.
7: Je te vois alors demain.
4: Oh là là là là là là là là, mamma mia! Je suis l'homme le plus chanceux du quartier, sœurette.
2: Oh, tu me sers trop fort, lâche-moi un peu.
4: Si tu pouvais la voir.
0: Regarde, c'est la même couverture qu'on nous a apportée.
1: Ouais.
0: Et ça, c'est ici?
1: C'est le même lieu, oui.
0: Quelle jolie photo. La chaleur de la famille.
1: Ils avaient une relation incroyable. Peut-être que c'est pour ça que je m'entête à vouloir une famille. Je veux dire, complète. Tu vois ?
0: Moi non plus, j'ai pas eu une famille complète. J'ai grandi sans père ni grand-père.
1: Et moi, sans frère.
0: Tu sais... Maintenant, je comprends ta douleur. En voyant ta maison, les photos, je comprends que tu veuilles perpétuer la famille. Ton arrière-grand-père, ton grand-père, tes parents. Bien sûr que tu veux voir un petit Rubio gambader dans ses couloirs.
1: Merci. Merci de me comprendre.

0: Et de ne pas penser que c'est juste un caprice, vraiment, merci.
1: Vouloir qu'un enfant soit aussi heureux que tu l'as été, c'est pas un caprice. C'est de l'amour.
0: Eh bien, peut-être que je vais continuer à essayer.
2: S'il te plaît, ne sois pas impoli comme ça.
3: Voici les imperméables que vous avez demandés.
0: Merci.
2: Mes petits, si vous voulez retourner en ville, il faut partir maintenant.
0: On y va. Merci beaucoup.
2: De rien.
0: Ronin ?
1: Merci.
0: De rien.
3: Oh, vraiment, je suis très inquiète. Ils disent que personne ne doit sortir des maisons.
2: Vraiment ?

0: Brasserie Rubio.
1: Tout va bien ici? Prête à sortir?
2: Ah, voilà Dani.
1: Oui, moi Dani. Aussi.
3: Alors, prête?
4: Oui, oui, parfait.
3: Enfin.
4: Attendez un peu. Camilla, tu ne veux pas venir? Nous allons fêter l'anniversaire d'Inès.
1: Merci, mais je vais encore rester un moment. Je passerai plus tard, je vais attendre Gabriel.
4: Ah,
1: j'ai fini certaines choses au travail, je vais lui montrer, il devrait pas tarder.
4: Si tu changes d'avis, je t'enverrai la localisation sur ton portable, d'accord?
1: Amusez-vous bien.
4: Allons-y.
1: Hey, on y va.
5: Franchement, que vous m'ayez invité à un repas de famille, ça compte beaucoup pour moi. Vraiment, ça n'a pas de prix. Et c'est pour vous remercier que j'ai apporté un petit quelque chose.
6: Ah, vraiment?
5: Oui.
1: Ah, merci.
5: Un grand merci à toi, Felipe.
6: Merci beaucoup.
5: Josefina, ça, c'est des marshmallows pour vous.
7: Oh, ça j'adore. C'est mignon. Non, vous n'auriez pas...
5: C'est aussi
7: pas
5: le symbole de la gentillesse et de la douceur avec laquelle vous me traitez toujours.
7: Oh, merci beaucoup.
5: Oui, et pour Jenny, ces fleurs,
8: non,
5: c'est...
8: Non, toi et moi, on se connaît pas si bien. Si tu veux, tu peux déposer ces jolies petites fleurs à l'hôtel, là-bas. C'est parfait. Elle t'en sera reconnaissante, la Sainte Vierge.
5: Ce sont des roses rouges.
7: Si vous le permettez, je vais la corriger. Ma fille, qu'elle manque de savoir-vivre, vraiment. C'est un beau geste, quand même.
5: C'est juste un geste, Jenny. Un symbole des batailles qui, même si elles sont perdues, valent toujours la peine d'être menées. Toujours, oui. Avec amour.
8: Tout ça. Ok.
5: Oui.
7: Ah, merci.
8: Ok, merci.
9: Très bien.
10: Dépêche-toi, Juana.
9: Entrez, Juana, entrez.
10: Ça va. Merci. Merci.
9: Un véritable déluge.
10: Heureusement, Thomas nous a prévenus.
9: Ouais. Voilà.
10: Anita, tu peux, s'il te plaît, préparer une
11: merci
10: chambre
11: beaucoup.
10: Pour Juana.
11: Avec plaisir.
10: Merci.
9: Bon, je vais chercher des bougies, on risque de perdre l'électricité.
10: Ah, oui, super. On dirait qu'on va devoir passer une autre nuit ensemble.
12: Écoute, Gabriel, c'est que... Si je rentre pas chez moi, ma mère et ma grand-mère vont devenir folles, sérieusement. C'est déjà super tendu à la maison.
10: Juana, c'est un imprévu. Ce n'est pas nous qui l'avons planifié. Écoute, tout va bien.
5: J'y vais. Vous voulez que j'aille ouvrir?
7: Merci.
13: Josefina, quel plaisir.
7: Oh, ça va. Comment ça va, Yadira?
13: Très bien, merci de m'avoir invitée.
7: Merci
13: et
7: d'être venue.
13: Et toi aussi, Felipe, de m'accueillir.
6: Comment ça va?
13: Très bien.
8: Ah, c'est Juana, Juana.
7: Qu'est-ce qu'il y a? Où est-ce qu'elle est?
8: Mon amour, où est-ce que tu es?
14: J'ai appris que mamie était allée à la brasserie.
12: Maman, ne t'inquiète pas pour ça, on en parlera plus tard,
14: non.
12: D'accord?
8: Non, tu sais bien qu'elle adore se mêler de ce qui la regarde pas. Elle est sûrement venue juste pour t'embêter, rien de plus.
12: Je t'appelais juste pour te dire qu'on est dans une hacienda à l'extérieur de la ville et on s'est pris une tempête, donc on peut pas repartir.
8: Vous êtes allée où? Comment ça, on est allée?
12: Non, maman.
14: Juana?
12: Maman, tu m'entends?
14: Juana?
12: Non, j'appelais juste pour te prévenir que je vais pas rentrer, on est coincé, maman. Allô? Tu m'entends?
8: Avec qui est-ce que tu es, Juana? Juana.
7: Quoi? Qu'est-ce qui se passe? Maman. Qu'est-ce qu'elle a dit?
8: Elle m'a juste dit qu'elle ne rentrait pas dormir et ça a coupé.
7: Comment?
6: C'est bon, chef, calme-toi. Toi aussi, calme-toi, Jenny. Si elle t'a dit qu'elle rentrait pas ce soir, c'est que tout va bien.
7: Ou bien qu'elle va faire quelque chose qu'elle va regretter toute sa vie.
8: Oh, maman, arrête d'exagérer, tout va bien.
12: Ça a coupé.
6: Oh, mon Dieu. Ça va mieux?
12: Oh.
10: Écoute, l'important, c'est qu'il sache que tu vas bien, ok?
12: J'espère qu'elle a compris ce que je lui ai dit.
10: On ne peut rien faire, là. Pourquoi tu n'irais pas dans ta chambre prendre un bon bain chaud? Je vais demander à Alma de te prêter des vêtements et on dîne ensemble. Je t'invite.

0: Tania. Bonjour, écoute, j'essaie de joindre Paola, mais elle ne répond pas. Tu pourrais lui dire que j'ai dû venir à l'hacienda, mais qu'il m'est impossible de rentrer à cause de la tempête. Transmets-lui simplement ce message. Merci.
1: Eh bien,
2: c'est trop mignonne.
1: Santé.
2: Vraiment, trop fois rien.
1: À boire jusqu'à en perdre la tête.
2: Santé.
1: Santé.
2: Santé.
3: Santé. Santé.
2: Merci beaucoup d'avoir organisé cette fête pour moi. J'en suis ravie. Santé.
1: On t'adore.
2: Bravo,
1: Ricardo. Hé, Ricardo. Santé.
4: Placard.
5: Accorde-moi une seconde.
4: Oui, bien sûr.
1: Vous connaissez Ricardo, non?
6: Oui. Mariage de Maria.
1: Oui. Vous le connaissez déjà. Non?
5: Bonsoir. Bon appétit.
1: Regarde-moi, c'est tout le monde, Ricardo. Allez, ramène-nous une bouteille.
5: Qu'est-ce que tu as?
1: Rien, je veux simplement célébrer l'anniversaire de mon ami.
5: Oui, bien sûr, comme si je ne te connaissais pas.
1: Une petite bouteille, allez.
5: Oui, oui, je vais te la ramener, mais t'y vas calmement, promis.
1: C'est bon.
5: D'accord?
1: Je suis calme, allez. Tu vois, je suis calme, regarde. Regarde comme je suis détendu.
4: Ouais, c'est pour ça qu'il faudrait
5: se calmer. Fabio, apporte une autre bouteille à David, s'il te plaît.
7: Inès, joyeux anniversaire, encore plein d'autres.
2: Ah, je vous remercie à tous
8: joyeux
2: d'être
8: anniversaire.
2: Venus.
7: Je dois dire quelque chose tout à Nikita, bon. Je reviens tout de suite.
8: Non mais Dani, attends. Je voudrais m'excuser. Je crois que j'ai un peu abusé avec ton ami.
2: De la part de nous deux. Et au fait, où est Ruana? C'est vrai, on l'a pas vue de la journée.
1: En parlant de Ruana, santé pour Ruana. Santé pour Ruana.
2: Santé pour Ruana.
1: Santé pour les idiots comme moi. Santé.
5: Fabio.
1: La bouteille.
2: Qu'est-ce qui lui
1: la
2: arrive?
1: La bouteille. Merci. Wouhou.
5: On va synchroniser les montres.
9: Ok.
5: 1, 2, 3. Ouais. Il y a 2 gardes ici. Je vais faire appel à celui qui fait la ronde dans le bâtiment d'entrepôt.
9: Ouais.
5: S'il y a quoi que ce soit, je t'envoie un message.
9: Ok, ça marche.
10: Nacho! Nacho! Et ton collègue? Vous avez déjà mangé?
11: Non, pas encore.
10: Je vous ai apporté des pizzas? Appelez celui qui fait la ronde, sinon elles vont refroidir. Il y a pepperoni, hawaïenne et fromage. Mais appelez-le, on va au réfectoire. Venez.

0: Tiens, regarde là, tu as beaucoup de robes. Choisis celle que
1: franchement,
0: tu veux.
1: Si ce sont les vêtements de Madame Rubio, je préfère pas, désolée.
0: Mais non, que crois-tu? Ce ne sont pas les vêtements de Paola, elle vient jamais ici, elle déteste cet endroit. Ses habits, tu vois, étaient pour une séance photo avec des mannequins. Choisis ce que tu veux, vraiment.
1: Est-ce que vous en êtes sûre?
0: Oui.
1: Bon, très bien. Mais d'abord, je vais prendre une douche.
0: D'accord. Et laisse-moi tes vêtements pour que je les lave et que ce soit prêt pour demain.
1: Oui. Merci.

0: dire. J'ai quelque chose à dire. Silence, s'il vous plaît. J'ai quelque chose.
1: Non, parce que c'est pas mon anniversaire.
0: Bon, ok, sérieusement.
1: Quoi?
0: Je suis vraiment très sérieux. Dani, je pense que tu es la plus jolie de la brasserie.
2: C'est carrément fait.
3: Oh, c'est génial.

0: Pourquoi tout le monde se tait? Ah, c'est parce que le ragoût est bon. Ah, il est vraiment bon.
1: Oui.
2: Oui, c'est bon. Il a un goût magique, Joséphina.
1: Oui, c'est vraiment divin. Ah, vraiment, bon. Merci.
3: Elle est avec lui, c'est ça? Bien sûr qu'elle est avec lui. Pourtant, je suis allée dire à ce type de la laisser tranquille.
4: Sérieux, maman, on va pas en parler maintenant.
5: Eh bien, si tu n'étais pas allée à la brasserie, Marwana serait là. Mais non, toi, tu aimes bien semer la pagaille.
3: Au moins, moi, je ne fais pas semblant que ma petite fille est en danger.
5: Tu insinues que je ferme les yeux quand ma fille est en danger?
3: C'est la vérité.
5: Absolument pas, je veille toujours sur elle, moi.
3: Oui, bien sûr, c'est ça. Tout le monde sait très bien que tu ne protèges jamais ma petite fille. Au contraire, c'est ma petite fille qui doit toujours essayer de te protéger.
5: Tu serais pas un peu jalouse parce que personne ne prend soin de toi? Ça paraît clair pourtant.
4: C'est bon les filles, calmez-vous. Vous avez pas honte devant tous ces invités?
5: Ah, ça va.
3: Juana, c'est toi?
6: Joséphina, mon amour, c'est Raman. Je suis content que ce soit toi qui me réponde. Tu ne sais pas à quel point tu m'as manqué.
7: Alors ça c'est bon, ça c'est ok. Et là... C'est bon.

0: Bonsoir. Après ce qui s'est passé avec mon père, tu oses encore venir chez moi?
1: Ta mère invente une histoire qui n'existe pas. Et si je suis ici, c'est parce que je pense qu'il est important que tu saches où est Gabriel.
0: Va-t'en, Camilla.
1: Il est avec Juana. Et pour ton information, la femme qui a été inséminée par erreur et qui attend l'enfant de Gabriel, c'est Juana Bravo.

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1: Je m'appelle Sandro. Des transfusions sanguines m'ont sauvé la vie. Je suis là pour vous rappeler l'importance du don du sang. En juin 2025, j'étais tranquillement à la maison, en compagnie de ma famille, et j'avais depuis quelque temps du mal à respirer. Je décide d'aller voir SOS Médecins. Et là, en arrivant sur place, je suis consulté par une docteure qui me dit « Monsieur Lavarel, votre cas est beaucoup plus grave que vous le pensiez. » Et me voilà parti au CHU Sud, en service des urgences, où j'ai été plongé dans le coma. Et là, pendant mon séjour, j'ai eu une hémorragie interne et j'ai aussi eu un saignement de mes poumons. Et j'ai eu en tout, pendant ces deux grosses interventions, 11 poches de sang qui m'ont été injectées. Les bénéfices de des transfusions, c'est ce que je suis là devant vous aujourd'hui. Je peux répondre à vos questions et être interviewé. C'était vraiment une histoire de me maintenir en vie. Ce n'était pas une option. On n'avait pas le choix que de m'injecter, de me faire de transfusion sanguine si je voulais continuer à vivre. Avant, en juin 2025, j'étais en très bonne forme physique. Je faisais du vélo, 3 fois séance en salle. Je partais de la maison jusqu'à mon travail en vélo, ce qui représente à peu près 900 mètres de dénivelé.

0: dénivelé, 17 km. J'étais en très très bonne santé. Avant ce problème de santé, j'ai été pendant de très nombreuses années donneur, et notamment donneur de plaquettes. Hélas, je ne peux plus donner mes plaquettes car j'ai été transfusé. Cependant, je continue à promouvoir le don du sang, notamment en incitant ma fille, Amandine, à donner son sang pour sauver des vies.
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1: Et hop. Merci Sophie. Sophie, Sophie Vert.
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3: Bonsoir La Réunion, c'est un plaisir de vous retrouver pour votre bulletin météo. Après une journée agréable sur notre département, les nuages se dissipent peu à peu sur La Réunion. Mais l'Alizé se renforce la nuit prochaine et il va porter quelques nuages sur le sud de notre île. Quelques gouttes sont possibles avec ces nuages qui remontent jusqu'à l'étang salé. Ailleurs, le ciel se dégage et les étoiles sont observables malgré la fraîcheur des eaux. Et demain matin, on retrouve un ciel dégagé sur l'ensemble du département. Ces quelques nuages qui traînent encore aux premières heures du jour vont très vite se dissiper et l'après-midi, eh bien, on retrouvera des nuages qui s'installent sur les reliefs. À nouveau, quelques petites farines possibles sur les reliefs, mais des littoraux ouest et sud qui restent bien dégagés avec le vent qui se renforce, je vous le disais, 60 km/h tout au plus sur les plages de l'ouest. La mer, de son côté, reste agitée sur l'ouest et le sud par une petite houle australe. Et côté température, les valeurs sont fraîches. Demain matin, je vous le disais, 4 petits degrés sur le Pas-de-Belcombe-Jacob, 9 degrés pour les plaines, 10 pour Sillaos et 22 degrés sur le port. L'après-midi, les valeurs restent légèrement au-dessus des normales de saison jusqu'à atteindre les 29 degrés sur les littoraux, 20 sur Petite-France et les plaines, 24 degrés pour Salazie et 17 sur le Pas-de-Belcombe-Jacob. Demain, nous serons le dimanche 14 juin. Nous souhaiterons une bonne fête au Élysée. La marée sera basse à 6h37. Le soleil nous quittera à 17h45. Tout de suite, votre journal présenté.

0: et par Laurence Françoise. On se retrouve juste après pour une nouvelle météo.
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0: Brice. Audrey.
1: Pas personne?
0: N'a point personne?
1: Ouh! Je suis seul au monde. Je vais gagner ce combat.
0: Adrienne.
2: Buzz l'éclair à Starkomen, ici. Oui, je suis sur la planète rouge.
1: Touchez dans la tête. 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

Mesdames, Messieurs, bonsoir. Merci de nous rejoindre pour ce 19h week-end sur Antenne Réunion. Voici les titres de ce samedi 13 juin. Première spéciale annulée, spectateurs mal placés, PV dressé. L'organisation avait prévenu la sécurité, grande priorité de la troisième édition du rallye de Petite-Île.

0: Nous faisons le point sur ce retour de saison sous pression. La vie chère dans les Outre-mer, l'objet d'un rapport accablant d'une commission d'enquête du Sénat. Les marges folles de la grande distribution sont évoquées. Que dit précisément ce document? Quelles sont les préconisations? Détails dans ce journal. Et puis la santé avec la recherche Alzheimer à l'occasion de la 3e édition des entretiens Alzheimer. Nous faisons le point sur les avancées, où en est la recherche aujourd'hui, quels nouveaux traitements entre progrès et diagnostic. Nous verrons l'espoir de cette maladie encore incurable. Enfin, là où personne ne va, vous irez ce soir grâce à Antenne Réunion, ces lieux secrets sur la Côte d'Azur, accès privilégié dans le grand luxe dans cette édition avec de l'immense, vous le voyez, du beau, de l'exceptionnel. Vous découvrirez quelques coins inaccessibles. Les organisateurs avaient pourtant prévenu la sécurité, eh bien, au cœur de cette nouvelle saison du rallye national de Petite-Île. Nous avons appris aujourd'hui que la première spéciale a été annulée ce samedi en cause des spectateurs mal placés et donc verbalisés. Morane Sacleux, Didier Payette sur place.
1: Cet après-midi, deux familles avec enfants se retrouvent dans une zone interdite au public sur le parcours du Piton Bloc. Par mesure de sécurité, la première spéciale de la journée est annulée. Les organisateurs et la police interviennent pour les diriger vers une zone sécurisée avant de relever leur identité.
2: Pour la sécurité, il vaut mieux aussi, genre, les gens, il faut peut-être qu'ils prennent conscience que c'est un sport à risque et quand ils donnent des règlements, les pas facile à accepter, mais il faut les comme ça, sinon ça n'aura plus de rallye. Aller dans les zones publiques, sinon ça jamais ne va rouler et ben, le rallye ne reprendra jamais. Respecte les consignes de sécurité, les gars. Mykonos, vous gagnez. Gros big up à zone.
1: Avec du retard, la compétition a finalement pu démarrer. Un contretemps perturbant pour les pilotes.
3: Parce que là, on était quasiment dans l'heure de décoller, nous. Donc là, on va partir en liaison, donc en roulant normalement, comme sur route ouverte. Et on va voir ce qu'il advient des spéciales suivantes. Parce que bah, si les gens sont mal placés, ça va être idem.
4: Mais au niveau conséquence, déjà pour nous, c'est que bah, on perd une spéciale de roulage. On va aller un petit peu sur les spéciales, un peu plus à l'aveugle. Mais bon, c'est triste, mais c'est comme ça.
1: Reste 70 équipages engagés, 6 spéciales à disputer, pour s'illustrer lors de la deuxième journée du rallye de Petite-Île.
0: Et on en sait plus aujourd'hui sur l'affaire du collégien agressé à coups de bâton. C'était à la Jamaïque vendredi. L'enquête avance et le suspect s'est rendu à la police. Rappelons que la victime a 14 ans. Son pronostic vital reste engagé. Morane Sacleux, Marius Doy.
1: Le suspect, un homme d'une quarantaine d'années, s'est présenté de lui-même tôt ce matin au commissariat de la rue Malartic. Les images de vidéosurveillance de l'allée Moreau, où s'est produite l'agression, laissent dessiner l'hypothèse d'un guet-apens. Un témoin raconte les minutes qui ont suivi les faits.
5: La police, la BAC est descendue. On a dit qu'il y avait quelque chose qui s'est passé à l'école alors. Mais en fin de compte, non, c'était pas à l'école, c'était juste hier. Il y avait une moto qui est venu avec un bois et tout ça. Et après, on a appris aussi que c'était un enfant de l'école de Sainte-Marie qui était là. Et il a eu des coups.
1: Vendredi, vers 14h, deux adolescents auraient été abordés par un homme circulant à deux roues. Une conversation s'engage alors avec leur agresseur présumé. Très vite, l'échange dégénère et laisse place à une distribution de coups. L'une des victimes témoigne.
6: Il nous demande, est-ce que vous avez vu deux petites filles? Nous, on se demande, bah non, on n'a pas vu. On ne connaît pas. Et là, on a à peine fini de parler. Il avait un bâton dans les mains. Il a tapé un de mes potes. Il l'a tapé dans l'œil, dans la mâchoire et dans le dos plusieurs fois. J'ai essayé de le protéger. J'ai pris un galet pour comme ça, il fuit et tout. Et moi, il y avait ma paire qui était sortie. Il prend une de mes chaussures et il prend le téléphone de mon pote. Il est parti. J'ai essayé de prendre mon collègue pour aller le poser quelque part pour savoir s'il allait mieux. Et là, je l'ai déposé. Je l'ai à peine déposé. Il commençait à me dire qu'il n'arrivait plus à marcher. Qu'il sentait qu'il va sonner, il n'arrive plus à penser à quelque chose. Là, du coup, je sens d'un coup, il tombe.
1: Le jeune homme de 14 ans, blessé à la tête, est soigné au CHU de Saint-Pierre. Il souffre d'un sévère traumatisme crânien. Son état reste critique. Une enquête a été ouverte pour déterminer les circonstances exactes des faits.
0: La politique à présent est ce temps fort pour la Fédération socialiste de la Réunion. Le PS local a réuni aujourd'hui dans le Nord pour aborder plusieurs thèmes d'actualité, l'emploi, le logement ou encore la protection de l'enfance. Une réunion en présence des responsables fédéraux, de la sénatrice Audrey Bélim et de la première secrétaire fédérale du PS, Erika Baretsch, notre invitée du 12h30 week-end qui s'est exprimée ce midi sur l'échéance présidentielle de 2027 en évoquant la piste d'une première primaire. Écoutez.
7: Nous, on soutient pour l'instant, ce qu'on veut, c'est avoir cette primaire. On se bat pour cette primaire. Parce que c'est un rendez-vous politique majeur pour tout le monde. Et pourquoi diminuer l'offre politique? Il faut ouvrir l'offre politique.
0: Donc vous êtes d'accord avec Olivier Faure? Tout le monde doit entrer dans cette primaire?
7: Je pense qu'il faut faire cette primaire. Alors tout le monde, quand je dis tout le monde, c'est faux, puisque Mélenchon est parti maintenant et qu'il n'est pas volontaire pour cette primaire. Mais il ne faut pas avoir peur du débat. Il ne faut pas avoir peur de la primaire. Ne pas accepter la primaire, c'est soit se positionner en supérieur par rapport aux autres, soit refuser le débat interne. Et moi, je trouve que les débats, c'est très sain pour avoir une offre démocratique la plus large possible.
0: Et je vous le disais en titre, il est question dans l'actualité d'un rapport sur la vie chère dans les Outre-mer et un nom, celui d'Audrey Bélim, présente à cette réunion du PS local aujourd'hui. Audrey Bélim, sénatrice et vice-présidente de cette commission d'enquête du Sénat. L'occasion d'évoquer ce soir ce document, justement, qui pointe du doigt les grands distributeurs et les super-profits. Explication, Émilie Boyer.
8: Un rapport accablant. Le Sénat pointe du doigt le déséquilibre entre la grande distribution et ses fournisseurs. L'opacité sur la formation des prix empêche l'équilibre entre les acteurs. Dans le viseur, les grands distributeurs présents à chaque étape de la chaîne de valeur.
9: Un seul et même groupe, par le biais de ses filiales et de ses succursales, il gère l'importation, il gère le stockage, il gère le transport et il gère la distribution. Et lorsqu'il fait des dépôts de comptes, si en plus ce sont des comptes consolidés, il n'y a aucun moyen de remonter sur la formation du prix exact pour telle ou telle activité. Et c'est en cela que l'une des recommandations, en tout cas ce qui est précisément dit dans le rapport, c'est de dénoncer cette intégration verticale, de l'encadrer, de la contrôler et voire même de la sanctionner si elle devient dominante.
8: Avant la mise en rayon, des négociations commerciales sont faites entre la grande distribution et ses fournisseurs. Objectif, définir les prix d'approvisionnement à l'année. Ce prix d'achat ne concerne pas le consommateur final. La marge avant correspond à la partie visible de la formation des prix. Mais en arrière-boutique sont imposées les marges arrière. Il s'agit de ristournes, remises et contributions diverses effectuées par un producteur au bénéfice de l'enseigne qui distribue ses produits.
9: Ces marges arrière sont construites malheureusement en défaveur des producteurs puisque ce sont généralement les distributeurs qui l'imposent aux producteurs et donc c'est le producteur qui en paie le prix. Et ça, cela vient ronger finalement la marge que pourrait obtenir un producteur ou un agriculteur.
8: D'après le rapport sénatorial, les acteurs de la grande distribution représentent entre 79 à 94% du chiffre d'affaires d'un industriel de l'agroalimentaire. Le rapport de force est clairement en faveur des distributeurs. Les sénateurs demandent une transparence sur les marges pour parvenir à un équilibre de la chaîne de valeur. Une répartition qui profite à chacun des acteurs, notamment sur les territoires ultramarins.
9: Pour mon territoire, La Réunion, une section ultramarine d'autorité de la concurrence, un observatoire des prix et des marges avec une personnalité morale et des moyens, et bien sûr une vraie réflexion sur la continuité territoriale économique.
8: Des recommandations spécifiques à l'outre-mer qui intègrent les 24 propositions de la commission sénatoriale pour rééquilibrer les relations commerciales entre la grande distribution et l'agriculture et l'industrie agroalimentaire.
0: La santé, à présent, avec ses entretiens Alzheimer, une troisième édition à La Réunion, qui nous amène à évoquer ces traitements anti-Alzheimer. Alors, peut-on parler d'avancées prometteuses pour les malades? On le rappelle, aucun traitement curatif n'existe pour l'instant pour ces 10 000 malades à La Réunion. Alors, quels sont les progrès pour les soutenir au quotidien? Le point de Morane Sacleux.
1: À La Réunion, près de 10 000 personnes seraient atteintes de la maladie d'Alzheimer, dont un tiers d'entre elles l'ignoraient encore. Pour repérer les premiers signes, plusieurs facteurs peuvent alerter.
10: De manière assez typique, la maladie commence par des troubles de mémoire qui vont concernant les événements récents. C'est-à-dire que les gens vont garder leur très bonne mémoire des faits anciens. Souvent, en conservation de mémoire, on voit des gens qui ne se plaignent de rien. Et l'entourage, au contraire, rapporte des oublis relativement assez fréquents. La maladie, elle évolue en règle générale vers l'atteinte d'autres réseaux neuronaux, notamment le langage, avec des difficultés à trouver les mots, comme si le mot était au bout de la langue. Ensuite, après, des difficultés pour faire les gestes dans la vie du quotidien.

0: humains pour percevoir les choses dans l'environnement. Et cette évolution-là va être responsable d'une perte d'autonomie pour les patients.
1: Proportionnellement, la maladie toucherait davantage de Réunionnais qu'en Hexagone. En cause, une population vieillissante et des facteurs de risque très présents sur l'île, comme le diabète, l'hypertension ou encore le cholestérol. Aujourd'hui, de nouveaux traitements suscitent l'espoir.
2: Il y a deux médicaments qui ont été mis sur le marché très récemment. Ça a été vraiment l'avancée majeure de l'année dernière. Bien qu'ils ne guérissent pas la maladie, ils permettent quand même d'agir sur le processus pathologique à l'œuvre dans le cerveau. Les autorités sanitaires européennes donc, ont autorisé leur accès en Europe. Ensuite, chaque pays de l'Union européenne est libre d'ouvrir son accès sur chaque territoire. Et en France, pour l'instant, il n'est pas encore accessible.
1: En cas de suspicion de maladie d'Alzheimer, le médecin généraliste peut accompagner les patients dans les premières démarches diagnostiques.
3: Un jour important pour la communauté catholique, jour autour de la relique de Sainte Marguerite Marie à la Coque. C'est cette religieuse du XVIIe siècle qui a assisté à l'apparition du Christ, relique exposée à l'église de la Délivrance ce samedi, un moment de confession jusqu'en soirée pour les fidèles. Gabriel Rivals.
4: La relique pénètre dans l'enceinte de l'église de la Délivrance, marquant l'entame de la messe. Après la fête du Sacré-Cœur d'hier, cette journée a un sens spécial pour Samuel.
5: C'est une date qui est très importante, qu'il ne faut pas louper en fait. On doit être présent, les vivre, et pas seulement y participer, mais vraiment les vivre à l'intérieur de nos cœurs. Et être conscient aussi de ce que Jésus a sacrifié pour nous.
6: C'est une journée que pour la foi, pour avoir plus de foi, pour avoir des grâces.
7: J'ai demandé des grâces et j'étais accordée, c'est pour ça aujourd'hui je suis là en remerciement.
4: Cette relique, c'est un fragment de la vie de Sainte Marguerite Marie à la Coque, la religieuse à qui le Christ aurait révélé il y a plus de 3 siècles le message de son Sacré-Cœur. C'est elle qui a fait connaître cette dévotion dans le monde entier. Alors au lendemain de la fête du Sacré-Cœur, sa venue ici n'a rien d'un hasard. Pour les fidèles, s'approcher de cette relique, c'est s'approcher de celle qui a apporté ce message. Sous les arches colorées de l'église, plusieurs centaines de fidèles se regroupent sur les bancs pour célébrer la Sainte Marguerite Marie à la Coque.
8: C'est un message que Jésus même a fait à Sainte Marguerite Marie, une sainte du XVIIe siècle. Et donc c'est des messages qu'il a donnés à Sainte Marguerite Marie pour que son cœur soit connu et honoré dans le monde. Que les gens viennent, voilà. Parce que c'est quand même quelque chose qui touche à la fois chrétienne, vraiment le cœur de Jésus.
4: La majorité des fidèles resteront jusqu'à 22h avec l'adoration eucharistique à 17h30 et la soirée miséricorde à partir de 19h avec des confessions, des méditations et des louanges.
3: Ce sont nos héros du quotidien, ces sauveurs qui, au détour d'une rue, à domicile ou ailleurs, n'hésitent pas à donner de leur personne et à montrer leur engagement. Les sapeurs-pompiers à l'honneur pour cette journée nationale. Vous allez voir les images d'une cérémonie de remise de médailles pour commencer. L'occasion d'entrer pendant quelques heures dans les casernes, dans leur milieu, aujourd'hui à la découverte de leur mission. Gabriel Rivals.
4: Les enfants font la queue devant ce stand de t-shirts, impatients de ressembler à leur idole.
9: Et ils sont forts, ils éteignent les feux au cas où, et ils sauvent les gens. Et
10: j'ai emmené les enfants, les petits, pour voir un peu les pompiers. Ils parlent toujours des pompiers à la maison. Mais alors j'ai emmené, on en profite pour acheter des t-shirts. Voilà.
11: Tu aimes les pompiers, toi?
9: Oui.
11: T'as envie de devenir pompier plus tard? Ah oui, vous avez un vrai pompier, quoi.
10: Ouais, on espère bien.
4: Ce petit garçon fête ses 2 ans aujourd'hui. Comme cadeau, son grand-père, ancien pompier, lui réserve une visite de la caserne du port.
12: Mon petit-fils, il voulait voir la caserne, comme il adore les pompiers, j'ai dit je vais l'emmener. Et puis comme c'est mes collègues qui vendent des t-shirts pour animer un peu l'amical, j'en ai pris deux, un deuxième aussi pour mon deuxième petit-fils.
11: Magnifique, donc une famille de pompiers.
12: Oui, une famille. Son papa, il est pompier volontaire aussi à Saint-Denis. Mon deuxième petit-fils aussi, sa maman était pompier volontaire.
4: Cet instant de partage permet aux pompiers de dévoiler leur méthode, leur matériel, ainsi que leur savoir-faire. Ici, l'adjudant-chef de la caserne du port nous montre comment transporter une personne inconsciente.
13: Notre but est de se retirer une victime avec tout l'appareil et on vient la retirer, l'extraire. Alors là, on a un mannequin qui fait 80 kg là. Donc c'est lourd.
4: Un stand montre même un service des sapeurs-pompiers moins connu du grand public, le sauvetage des animaux. Notamment ceux que les humains craignent le plus.
13: Celui-là, c'est un python royal, d'accord ? Ça, c'est des serpents que nous, l'équipe cynotechnique, on a capturés sur la voie publique et dans les côtes des particuliers. En fin de compte, nous, l'équipe cynotechnique, on fait tout ce qui est recherche de personnes qui sont portées disparues, des personnes qui sont égarées en forêt et aussi, on fait tout ce qui est secours aux animaux.
9: Mais j'ai pas envie d'y toucher.
11: C'est particulier.
9: Un peu effrayant, hein ? J'ai envie de le caresser. Si je le pouvais, je pourrais le...
11: Vous n'allez peut-être pas la laisser faire.
9: Non, j'appelle les pompiers.
4: Une journée ludique à la caserne du port. Un enseignement de savoir et de technique qui pourrait attirer de potentiels recrues pour les années à venir.
3: Dans l'actualité, toujours et encore, l'affaire Bruel et ses plaintes qui se multiplient chaque jour. L'une d'elles pour des faits qui se seraient produits à La Réunion en 2007, plainte pour viol et tentative de viol. Donc deux nouvelles plaintes avec celle d'une psychothérapeute de 45 ans qui évoque une tentative de viol et une agression sexuelle sur notre île à l'époque où Patrick Bruel était le parrain du Festival du film. Un dossier qui s'épaissit, donc vous l'aurez compris, de jour en jour avec au total une accusation par une trentaine de femmes. L'Australie, à présent, est cette cinquième attaque de requins depuis le début de l'année. Une nageuse est dans un état critique après avoir été mordue à Sydney, sur l'une des plages les plus fréquentées du pays. La victime se trouvait à 30 mètres du rivage. Les scientifiques évoquent des eaux de plus en plus fréquentées et réchauffées par le changement climatique. Christine Chapelle.
14: C'est un son que les Australiens ont malheureusement l'habitude d'entendre, l'alerte aux requins. Sur Coogee Beach, une des plages les plus populaires de Sydney, une femme vient d'être attaquée. Les témoins de la scène sont encore sous le choc.
15: Nous avons vu une immense flaque de sang et une femme qui semblait essayer de nager. Il y avait beaucoup d'éclaboussures, puis un kayakiste est arrivé et a essayé de la ramener sur le rivage.
14: Le coupable, le voici, un squale de 3 à 4 mètres, filmé depuis l'un des hélicoptères de secours. La plage est immédiatement fermée. Les ambulanciers découvrent une femme de 35 ans grièvement blessée. C'est derrière cette bâche qu'ils lui portent les premiers soins.
16: Elle présente des blessures importantes à la jambe gauche et au bras. Son état a été stabilisé par les équipes médicales sur place. Elle a reçu des transfusions sanguines.
14: C'est la quatrième attaque de requins depuis le début de l'année. Quatre personnes sont mortes, victimes de morsures. Pour les Australiens, grands amateurs de plage et de sport nautique, ces attaques sont désormais un danger récurrent.
17: Je suis bouleversée, car nous sommes tout le temps dans l'eau ici. Nous nous entraînons ici, nous nageons régulièrement à cet endroit précis. Alors oui, nous sommes sous le choc.
14: Ces prédateurs fuient d'habitude le contact de l'homme. Mais les scientifiques estiment que des eaux de plus en plus fréquentées et réchauffées par le changement climatique peuvent modifier les trajets migratoires des requins, augmentant ainsi le risque de rencontre.
3: Et cette entrée en bourse spectaculaire et un nom qui dépasse les 1000 milliards de dollars désormais, Elon Musk vaut cher et même très cher, une fortune personnelle et qui dépasse le PIB de la Suisse et de la Pologne grâce à l'introduction en bourse de SpaceX. L'action s'est envolée à plus de 20% dès le premier jour. Victor Topneau.
18: 15h30 cet après-midi. À cet instant, SpaceX fait son entrée en bourse. Elon Musk affiche ses ambitions. SpaceX souhaite pouvoir vous emmener sur la Lune, sur Mars et à terme encore plus loin. Et je suis convaincu qu'avec l'incroyable équipe que nous avons ici, nous y parviendrons pour vous. Avec cette entrée en bourse, la fortune d'Elon Musk dépasse les 1000 milliards de dollars. Un patrimoine à 13 chiffres, du jamais vu dans l'histoire. Une richesse équivalente à celle produite par la Suisse ou la Pologne en une année. Les marchés font confiance à un visionnaire. En 25 ans, SpaceX est devenu un empire. D'abord avec ses lanceurs dans l'espace. Malgré des échecs répétés lors des premiers essais, l'entreprise est désormais capable de réutiliser le premier étage des fusées, réduisant drastiquement le coût des missions spatiales. Elon Musk s'appuie aussi

0: sur le déploiement massif de 10 000 satellites avec Starlink pour fournir une connexion Internet haut débit à 10 millions d'abonnés dans le monde. Cela représente 60% du chiffre d'affaires de SpaceX. Le multimilliardaire compte aussi sur Tesla. Après avoir connu des difficultés l'année dernière, la marque de voitures reste l'une des plus vendues au monde.
1: Il a su faire des succès industriels et entrepreneuriaux. Aujourd'hui, Elon Musk, c'est le fait de pouvoir aller chercher des ressources dans l'espace, poser des data centers avec de l'énergie beaucoup moins chère à produire que sur Terre, là aussi dans l'espace. Et puis, c'est surtout le fait de se dire que rien n'est impossible.
0: Elon Musk, ancien proche de Donald Trump, est aussi souvent controversé pour ses prises de position et son rapprochement avec la droite radicale. Pour réussir sa conquête vers Mars, la route est encore longue. Les derniers essais en mai dernier de sa fusée Starship ont échoué, mais pas de quoi freiner les investisseurs. Le titre SpaceX a bondi de 30% depuis cet après-midi.
2: Le dernier tournoi a eu lieu il y a plus de 30 ans. Une nouvelle compétition de sumo exceptionnelle à Paris ce week-end. Entre combats, rituels et démonstrations, au total 62 lutteurs, plus de 40 duels par jour. Et puis une seule tradition, celle de la purification avant chaque affrontement avec du sel qui vient exceptionnellement de Guérande. Jules Bocan.
3: Dans la tradition du sumo, un geste a priori anodin marque le début du combat. Les lutteurs lancent une poignée de sel. Ils font ça pour purifier l'arène, qui, pour eux, est un espace sacré. Ce week-end, les plus grands combattants se réunissent à Paris lors d'un tournoi. Comment faire pour trouver du sel à près de 14 000 km du Japon? En France, il existe pour cet or blanc un endroit sacré, les marais de Guérande. C'est ici, il y a un an, que le paludier Anthony Bernard a fait une récolte un peu spéciale.
4: La demande qui a été faite, c'est sur de la fleur de sel, donc c'est sel très très fin. Il faut qu'il soit fin, visiblement, parce que il ne faut pas non plus qu'il y ait un côté désagréable en marchant dessus sur le ring, je vais appeler ça.
3: Plus précisément, le dojo. Et voici la fleur de sel, une fine pellicule blanche qui flotte sur l'eau et se récolte uniquement en fin de journée. Ces gestes du bras se répètent ici depuis des centaines d'années, avec la lousse, l'outil qui cueille la fleur.
4: Le plateau est extrêmement fin, on parle de 1,5 mm. Et donc, il sert en fait à passer entre l'eau et la plaque pour pouvoir récupérer la fleur de sel comme ça.
3: Pour les travailleurs du marais, ce mariage entre deux traditions est une reconnaissance de leur travail.
4: Bon, on a le côté artisanal, on a le côté aussi sportif ancestral.
3: C'est dans cet atelier que la fleur de sel a été transformée. D'abord séchée pendant 2 jours, avant d'être exceptionnellement passé au tamis.
5: Normalement, la fleur de sel, c'est déjà très blanc et très fin. Et donc là, on va vraiment chercher le sucre le plus fin de ce que peut nous donner les marais salants, on va dire.
3: Résultat, un grain de sel d'une épaisseur de moins de 3 mm.
5: Ça, c'est l'échantillon qu'on a reçu du Japon.
3: Voici le sel utilisé au Japon et la fleur de sel produite par Gauthier pour le tournoi.
5: On voit que le nôtre est quand même un peu plus gros. Ça devrait a priori convenir et peut-être qu'ils passeront même au nôtre après.
3: 150 kilos de sel seront utilisés par les plus grands champions de sumo. Nos paludiers espèrent avec ce colis promouvoir leur savoir-faire jusqu'au Japon.
2: De nouvelles méthodes de cambriolage qui font leur apparition. Les enquêteurs font désormais face à de vrais professionnels qui utilisent des outils de plus en plus évolués. Drones ou encore brouilleurs, c'est ce qui est arrivé dans une boutique de vélos haut de gamme dans la Somme. 65 engins volés en une seule nuit. Voyez l'enquête de Sébastien Ambert.
6: C'est une histoire incroyable de cambriolage hors norme.
7: Qu'on avait mis au point un système d'alarme, de sécurité, vraiment très poussé. On a été battus par plus fort que nous.
6: En août dernier, Emmanuel, le directeur de cette boutique de vélos haut de gamme, découvre qu'on lui a volé 65 vélos durant la nuit. Comme on le voit sur ces photos. Montant du préjudice, 350 000 euros. Pourtant, l'alarme ne s'est pas déclenchée. Pire, il n'a pas été réveillé par son téléphone, qui est relié à son système d'alarme et qui fonctionne très bien en temps normal. Alors il veut visionner les caméras de surveillance. Il découvre que les cambrioleurs ont utilisé des brouilleurs pour couper toutes les liaisons.
7: Brouilleur GSM, neutraliser Internet.

0: neutraliser toutes les caméras alentour, même des entreprises autour de nous, etc. Donc ils ont passé grosso modo 2 heures à préparer le terrain avant d'intervenir dans le magasin.
1: Les cambrioleurs ont commencé par l'extérieur, en neutralisant le quartier. Et puis ils sont passés par le toit du bâtiment. Ils sont restés au moins 4 heures à l'intérieur, protégés en quelque sorte par la paralysie de tous les systèmes de communication.
0: Ah, je suis tombé de très haut. J'avais fait tout ce qui me semblait possible et nécessaire pour nous protéger de ça. Et on a oublié de se renseigner sur ce qui existait maintenant, sur ce qui se faisait maintenant.
1: Comment est-ce possible? Pour le savoir, direction la Bretagne. Ici, à 2 pas de Brest, cette entreprise est spécialisée dans la protection des bâtiments et des maisons des particuliers. Et vous allez voir que pirater une caméra est un jeu d'enfant. Grâce à cet appareil, un brouilleur. Démonstration.
2: Je vais venir lancer le brouilleur et ensuite je vais quitter mon bureau et on ne me verra plus alors que sur l'image, je serai encore sur mon bureau. Je me lève et là, pour la caméra, je suis encore au bureau.
1: Un brouilleur se trouve facilement sur Internet. Ça coûte entre 20 et 60 euros.
2: Alors l'idée, ça va être de venir envoyer un signal très fort, au niveau de la caméra, pour qu'elle ne puisse plus communiquer avec l'appareil qui va venir réceptionner la vidéo finalement, retransmettre la vidéo en direct.
1: Autre technique utilisée par les cambrioleurs, le repérage par un drone. C'est ce qui est arrivé à Thibault, agriculteur à la frontière franco-belge.
3: Je travaillais dans mon jardin, je venais vider les déchets verts et oui, j'ai observé ce drone qui est passé 2-3 fois au-dessus de l'exploitation. La dite pantoute, congé pour tout le monde, j'ai pensé à des enfants qui s'amusaient et voilà.
1: Non, ce ne sont pas des enfants, mais bien des voleurs. Ils vont repérer les lieux et notamment les entrées dans l'exploitation. La nuit suivante, ils vont dérober plusieurs écrans et GPS dans 3 tracteurs différents.
3: C'est une méthode, je veux dire, facile, hein, elle est facile. Repérage, ils se garent n'importe où, peut-être à 2 km et on n'y sont pas vus. Et puis ils passent avec un drone et ça va vite, ça fait pas beaucoup de bruit parce qu'il était très haut.
1: Montant du préjudice, 20 000 euros. Pour les forces de l'ordre, ça complique les enquêtes puisqu'il y a moins de traces.
4: C'est pas des petits voleurs du coin de la rue, c'est des équipes structurées parce que c'est des commandes, ça part à l'étranger bien souvent, c'est vraiment des bandes organisées.
1: Et donc, on parle désormais de cyberattaque. Comment faire pour être mieux protégé, notamment avec les caméras de surveillance?
2: Il faut faire en sorte que la caméra soit branchée en filaire, donc, mais que le câble soit inaccessible et ne soit pas visible de l'extérieur.
5: Une connexion qui n'est pas Wi-Fi.
2: C'est ça, exactement. Donc une connexion qui n'est pas Wi-Fi.
1: Le Wi-Fi est plus facile et moins cher à installer, mais il est beaucoup plus fragile. On peut le pirater très facilement désormais.
6: La Coupe du monde de football, on entre dans le vif du sujet dans quelques instants, mais d'abord cette polémique. Le président de la FIFA accusé de complaisance envers Donald Trump. Les observateurs parlent de concessions qui se multiplient pour avoir les faveurs du président américain. Dernier cadeau en date lors du match Mexique-Afrique du Sud. Pierre Corieux.
7: Hier soir, 70e minute de jeu entre le Mexique et l'Afrique du Sud. Scène surréaliste. L'arbitre demande aux joueurs d'attendre avant de reprendre le jeu, après une pause fraîcheur. Incompréhension totale. La raison, il fallait attendre la fin d'une page de pub sur une chaîne américaine. Énième concession de la FIFA aux exigences des États-Unis. Cette Coupe du Monde sur le territoire américain, une volonté de Gianni Infantino, patron de la FIFA, qui ne cesse de couvrir d'éloges Donald Trump.
8: Seuls les vainqueurs de la Coupe du Monde ont le droit de la toucher. Et comme vous êtes un gagnant, vous pouvez bien évidemment la toucher.
7: Le patron du foot mondial semble prêt à tout pour s'attirer les faveurs du président américain, quitte à dépasser sa fonction. Par exemple, en soutenant publiquement son plan pour Gaza. Ou encore, en lui remettant le premier prix FIFA de la paix. Une distinction créée spécialement pour Donald Trump. Mais les liens entre les deux hommes sont parfois plus troubles. Pendant un an, la FIFA a loué un bureau totalement inoccupé dans la Trump Tower, selon le New York Times. Dans quel but Gianni Infantino fait-il tout cela?
5: n'espère pas un meilleur accès pour les équipes, pour les arbitres, pour les supporters, puisqu'il laisse tout faire Donald Trump. Il veut juste sécuriser le côté financier de la FIFA, que l'argent rentre dans les caisses de façon assez grande. Et un deuxième point, c'est qu'il y a une enquête du FBI sur la FIFA en 2015. Il ne veut pas fâcher les États-Unis.
7: L'argent à tout prix. Et peu importe si un arbitre somalien, le meilleur du continent africain, sélectionné par la FIFA, s'est vu refuser l'entrée sur le territoire américain.
8: Bien sûr que le sort d'Omar, l'arbitre somalien, est regrettable. Mais encore une fois, nous ne maîtrisons pas tout.
7: Cette Coupe du Monde devrait rapporter près de 8 milliards d'euros à la FIFA. Un record.
6: Et oui, un record. Le mondial, c'est polémique, mais surtout, ces matchs ouvront une page football. C'est l'heure de notre moment, Coupe du Monde 2026. Et une rencontre qui sera diffusée ce mardi sur Antenne Réunion, c'est le premier match des Bleus contre le Sénégal. Les Bleus, plus que jamais soutenus par les fans, ces supporters font le déplacement, transpirent devant leur écran ou bien dans les tribunes. Une priorité absolue, voir leurs joueurs en bleu et à tout prix, Sylvain Milenvoie.
9: Qu'est-ce qui réchauffe le plus les joueurs de l'équipe de France ? La canicule nord-américaine ? Ou bien la chaleur humaine de leurs supporters ? Malgré cette chaleur complètement étouffante, il fait plus de 35 degrés, les spectateurs en plein soleil ne quittent pas les bleus des yeux. Ils aimeraient les approcher, les toucher et à l'applaudimètre. Qui gagne ?
10: Mbappé, toujours.
11: C'est la légende.
12: Juste, il a un niveau incroyable.
13: C'est le visage du football aujourd'hui, je pense.
9: Kylian Mbappé, principale source d'attention de ces 400 personnes, majoritairement des Français, expatriés, ou des Américains sous le charme, comme ce jeune footballeur.
14: C'est le plus grand de tous les temps.
9: Mbappé, et plus globalement, toute l'équipe de France.
15: Pourtant, les États-Unis, ce n'était pas réputé pour le foot. Mais franchement, à notre arrivée, on a eu une arrivée très chaleureuse, avec beaucoup de fans. C'est vrai qu'il faut être reconnaissant par rapport à tous ces gens-là qui font un geste énorme pour venir nous soutenir et être derrière nous.
9: Derrière les Bleus. Et souvent au-dessus. Concernant les journalistes locaux qui les suivent carrément en hélicoptère chaque jour. Une exposition qui devrait donner envie à Didier Deschamps d'en montrer le moins possible à l'avenir, tant les amoureux des Bleus peuvent se montrer souples et curieux. Aujourd'hui, l'équipe de France s'entraînera à huis clos. Les supporters ne verront pas les joueurs, mais eux, c'est certain, les entendront de loin.
6: Voilà, le Mondial 2026 et plus d'une vingtaine de matchs à suivre sur notre chaîne. Avec dès demain, regardez, Allemagne, Curaçao, ne ratez pas à 20h45 cette affiche de la première journée du groupe E. Et puis, faut-il le rappeler, vous connaissez le dispositif d'Antenne Réunion. 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La Minute Foot, c'est tous les jours à 12h25. Et puis l'Instant Foot, tous les soirs, après le journal de 19h. Allons dans le sud de l'Hexagone et dans ces endroits extraordinaires avec des lieux secrets nichés là où personne ne peut entrer. Vous l'aurez compris, on entre dans une autre catégorie du grand luxe avec un accès réservé à des privilégiés. Votre guide privé sera une factrice, Julien Garel.
16: À quelques encablures à l'est de Nice, une fine bande de terre s'avance dans la mer.
17: Ça n'a pas d'égal au point de vue de la beauté et surtout sur la folie architecturale.
18: Je suis subjuguée. Pour moi, c'est l'annexe du paradis, peut-être même le paradis intégral.
16: Un paradis que Sandrine Gattine connaît dans les moindres recoins. Depuis maintenant 20 ans, elle est factrice sur le Cap.
17: Un cadeau chacun.
16: Un dédale d'avenues et de chemins bordé de dizaines de villas parmi les plus luxueuses de la Côte d'Azur.
17: C'est du rêve, en fait. On travaille, mais en même temps, on est un peu en vacances.
16: Ce qui a valu au Cap Ferrat le surnom de presqu'île des milliardaires. Beaucoup sont étrangers.
17: Bonjour, c'est La Poste. Hello, I've got a packet for you today.
16: Alors mieux vaut maîtriser les basiques de la langue de Shakespeare.
17: Alors attention, j'ai pas un très bon accent anglais, mais on essaye de... voilà.
16: Et parfois, il faut s'armer de patience.
17: Bonjour. Alors c'est le problème des villas, c'est que ça prend beaucoup de temps. Parce que c'est très grand, ils mettent un peu plus de temps à venir. Il y a certaines villas où ça m'est arrivé, ils sont carrément venus avec la Bentley pour venir chercher le colis.
16: Autre subtilité dans ce monde à part où règne la discrétion et la tranquillité.
17: Là, il n'y a pas de boîte aux lettres ici. Hein.

0: juste avant la Première Guerre mondiale. C'est la fin de la Belle Époque et sur le Cap Ferrat, pour les plus fortunés de ce monde, toutes les folies sont permises.
1: Alors il faut vous imaginer qu'elle a quand même eu cette idée dingue d'exploser le rocher entre la baie de Villefranche et la baie de Beaulieu pour aplanir le terrain, apporter de la terre et construire les 7 hectares de jardin dont elle disposait.
0: Le rêve de la baronne, pouvoir faire un tour du monde en bas de chez elle. Passer d'une roseraie à une bambouseraie. D'un jardin mexicain à un jardin japonais.
2: C'est un bonsaï géant. On recherche l'ancienne taille. En forme de nuage, les Japonais appellent ça la taille Niwoki. Ça fait un petit peu comme des plots nuageux, si vous voulez. Un peu éparpillé.
0: Cédric Arotto fait partie des 9 jardiniers qui travaillent ici à temps plein pour entretenir plus de 2000 variétés de plantes venues du monde entier.
2: Ah bien, voilà, en ce moment, on a l'acafeijoa, la goyave du Brésil. Les pétales sont comestibles. De vrais petits bonbons.
0: Pour profiter du Cap Ferrat sans se ruiner, il existe un moyen, un chemin qui suit le contour de la presqu'île sur un peu moins de 10 km.
3: C'est cette différence entre le bleu de la Méditerranée et ces pierres blanches absolument incroyables. Et ces verts derrière, ça fait un joli camaillé de couleurs.
0: Ces deux amis en vacances y passent la matinée et c'est la nature qui guide leurs pas.
3: Le sentier des douaniers, ça permet de se balader dans les plus beaux endroits du monde, gratuitement, avec un pique-nique dans le sac.
0: Elles ne le savent pas, mais tout près, une douceur beaucoup plus sophistiquée se prépare.
4: Là, on a une pavlova qui va quand même être assez haut de gamme parce qu'il y a un vrai travail de pochage. Oui, ça c'est exceptionnel comme produit. La vanille, c'est le caviar du pâtissier, hein, finalement.
0: 3 heures de travail pour un dessert qui n'a même pas été commandé, mais qui sera offert à un couple de vacanciers à leur arrivée. Bienvenue au Grand Hôtel du Cap Ferrat.
5: Je pense qu'on ne se rend pas compte de la chance qu'on a d'avoir un établissement comme ça, vue mer, avec un calme aussi apaisant.
0: Dans cet hôtel de luxe, chaque chambre est minutieusement inspectée avant l'arrivée des clients.
6: Je vois les fruits rouges, les fleurs pastel.
0: C'est le rôle de Benjamin Raymond.
6: Nous allons arriver sur la partie nuit. J'ouvre bien les portes sans toucher les poignées qui ont été nettoyées.
0: Et voilà. Qui suit une feuille de route bien précise.
6: Je pars d'en haut, je tourne comme ça, je descends, mes yeux se posent partout. C'est presque automatique.
0: Pour séjourner dans ce palace, comptez 800 euros minimum pour une nuit et hors saison. Le prix du luxe sur un rocher qui attire depuis le début du XXe siècle les plus grandes fortunes du monde.
7: Allez, c'est notre richesse à nous. Regardez le Pas de Bellecombe ce soir et qui nous est proposé comme escale météo par Alexandre Marianne. L'a dit à nous, oublie pas notre couverte. Demain, il fait frais malgré soleil. 4 degrés prévus au thermomètre. Voilà, c'est la fin de ce journal. Merci de l'avoir suivi. Votre série Les Rivières, puis Mask Singer. Et puis je vous laisse apprécier le regard de Serge Gélabert qui se porte aujourd'hui sur un coin de l'étang salé, notre bassin pirogue protégé qui fait partie, vous le savez, de la réserve naturelle marine. Très bon samedi sur Antenne Réunion. Bien sûr, retrouvons-nous demain à 12h30. Merci.

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0: Bonsoir à toutes et à tous et bienvenue dans votre instant foot de ce samedi 13 juin 2026. Une deuxième journée de compétition très riche en buts. Tout de suite, voici le programme. Le Canada est le seul pays organisateur à ne pas avoir remporté son match d'ouverture lors de cette Coupe du Monde. Déçu mais pas vaincu, on va y revenir. Démonstration de force de la part des joueurs de Mauricio Pochettino, portés par un excellent Balogun, les États-Unis caracolent en tête de leur groupe. Et je vous le disais, début compliqué pour le Canada face à la Bosnie-Herzégovine. Premier match nul de cette Coupe du Monde. Je vous propose tout de suite de découvrir le résumé de ce match des coéquipiers de Jonathan David. Pour son entrée en lice, le Canada affrontait la Bosnie-Herzégovine. Et la première mi-temps est clairement bosniaque avec cette tentative de Memic qui s'envole au-dessus de la barre transversale. 20e minute de jeu, corner bosniaque. Lukic dévie de la tête et trompe Krepo. 1-0 pour la Bosnie-Herzégovine. En deuxième mi-temps, le Canada se réveille et sonne la charge. Avec ici la belle tentative de Larijea qui trouve d'abord Kolasinac, puis la transversale sortante. 79e minute de jeu, David fait une magnifique déviation pour Larin qui ajuste le gardien bosniaque d'une reprise de volée pour marquer l'un des plus beaux buts de ce début de compétition. Plus de peur que de mal donc apparemment pour le Canada, c'est ce que souligne son sélectionneur. Je vous propose tout de suite d'écouter les réactions des coachs au sortir de ce match.
1: Pour moi, il y a effectivement des choses que nous pouvons améliorer, c'est sûr, mais c'est surtout la mentalité et le courage l'important. Nous voulons que l'équipe soit prête dès le début pour ces matchs qui nous attendent. Ils doivent comprendre la stratégie et leurs adversaires, mais surtout qu'ils aillent sur le terrain et fassent exactement ce qui était prévu. Nous l'avons fait sur la seconde mi-temps, mais pas sur la première. C'est ce qui a fait la différence aujourd'hui. Je suis très satisfait. J'ai eu l'occasion de discuter avec mon équipe car ils étaient déçus. Mais contre un tel adversaire qui s'est préparé depuis plus de 2 ans pour ce tournoi mondial, une équipe vraiment top dans tous les segments, nous avons investi jusqu'à la dernière partie de notre énergie. Je suis très satisfait.

0: Yes, they can. Les États-Unis ont montré qu'en matière de soccer, il faudra compter sur eux avec cette impressionnante victoire 4-1. Je vous propose tout de suite de découvrir le résumé de ce match. Dans l'autre match qui se jouait ce matin, les États-Unis entraient en lice face au Paraguay. Domination clairement américaine et dès la 6e minute, ouverture du score de Bobadilla qui dévie dans son propre but. 30e minute, Pulisic dans la surface, transmet à Balogun, l'attaquant de Monaco conclut, 2-0 pour les États-Unis. Juste avant la pause, long ballon en profondeur pour Balogun, un crochet qui cloue Gomez sur place et la frappe pleine lucarne qui ne laisse aucune chance à Gil. 3-0, le break est fait, doublé pour l'attaquant monégasque qui prend la tête au classement des buteurs. 72e minute, sursaut d'orgueil paraguayen et le but du nouvel entrant Mauricio, 3-1, mais le chemin est encore long pour revenir, trop long peut-être. Derniers instants du match, Reina tente une percée dans la surface et marque d'une frappe limpide et porte le score final à 4-1 pour des États-Unis qui démarrent la compétition en fanfare.
1: Un Balogun étincelant et qui prend temporairement la tête du classement des buteurs avec ce premier doublé de cette Coupe du Monde. Une fierté car il est également le premier joueur de Ligue 1 à marquer dans cette édition 2026. Mais pour Mauricio Pochettino, pas question de parler d'individualité. Je vous propose tout de suite de découvrir la réaction des sélectionneurs.
2: Nous sommes très heureux, mais c'est juste le début. Il reste encore 2 matchs à jouer. Les joueurs méritent un grand crédit pour leur performance. Ce n'est pas seulement une question de nom, c'est une question d'ensemble. Je pense que l'équipe a été incroyable. Je crois qu'ils nous ont surpassés sur le plan tactique, sur le plan technique et sur le plan physique aussi. Il y a donc beaucoup de détails qu'il faut ajuster. Ensuite, plus loin, on parlera de l'opportunité des buts. Il y a beaucoup de détails qu'il faut essayer d'ajuster et d'améliorer, parce qu'il reste 2 matchs à venir et nous devons travailler très vite. C'est donc une question d'assumer les difficultés que nous avons eues, d'assumer les erreurs que nous avons eues et d'essayer d'aller de l'avant. Parce qu'il reste 2 matchs à venir et nous devons continuer à nous battre pour nous qualifier.
1: Et pas d'instant foot sans faire un petit détour par Boston où séjournent nos bleus. Et je vous propose une petite image assez sympathique de leur entraînement. Regardez, autant la construction est belle, mais cette petite déviation à l'aveugle de Barcola, c'est une pépite. On espère bien en tout cas revoir cela lors du match des bleus face au Sénégal. Ce sera dans tout juste 3 jours. Et on en aura du pain sur la planche ce soir et cette nuit avec pas moins de 4 matchs au programme. Regardez tout de suite, on aura un Qatar-Suisse à 23h, suivi du tant attendu Brésil-Maroc. Il faudra veiller tard ou se lever tôt, match prévu à 2h du matin. À 5h, Haïti se révélera sur la scène internationale face à l'Écosse. Et enfin, Australie-Turquie à déguster avec votre petit déjeuner du dimanche. Ce sera à 8h. 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Et c'est déjà la fin de cet instant foot. Merci beaucoup à vous de nous avoir suivis. Votre prochain rendez-vous, c'est demain dans la Minute Foot, juste avant votre 12h30. D'ici là, portez-vous bien et à demain, s'il vous plaît.
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1: Rebonsoir La Réunion, ravi de vous retrouver pour votre bulletin météo. Je vous le disais, la nuit prochaine, le vent se réveille. Il va porter quelques nuages sur le sud de notre département, avec ces nuages qui remontent jusqu'à l'étang salé. Quelques petites gouttes possibles, mais ailleurs, le ciel est dégagé. Les étoiles sont observables, et ce, malgré la fraîcheur des hauts. Demain matin, on retrouvera un ciel ensoleillé sur l'ensemble de La Réunion. Les quelques nuages qui traînent aux premières lueurs du jour vont très vite se dissiper sur le sud. Mais l'après-midi, on retrouve des nuages qui s'installent sans surprise sur les reliefs. À nouveau quelques petites farines possibles, mais rien de bien significatif. Des littoraux ouest et sud qui conservent un magnifique soleil. Le vent souffle toujours demain jusqu'à atteindre les 60 km/h sur les plages de l'ouest. La mer est agitée par une petite houle australe sur l'ouest et le sud. Côté température, les valeurs sont fraîches aux premières lueurs du jour. Je vous le disais, 4 petits degrés sur le Pas-de-Belcombe-Jacob, 9 degrés pour les plaines, 10 degrés sur Sillaos, 22 degrés pour le littoral ouest. Et l'après-midi, ces valeurs remontent jusqu'à être au-dessus des normales de saison. 29 degrés sur le port et le chef-lieu, 28 degrés sur la pointe des Trois-Bassins, 20 degrés sur Petite-France et les plaines, 23 à 24 pour les cirques. Et pour les prochains jours, peu d'évolution avec un temps qui reste sec et chaud pour la saison, en tout cas pour la journée de lundi, mais des valeurs qui reviennent progressivement dans les normales de saison. Lundi, 28 degrés de maxi et 27 pour mardi. Et chez nos voisins de l'océan Indien, nous retrouvons du soleil sur Tananarive avec quelques averses sur Plaisance et Port-Mathurin. On retrouve également quelques gouttes sur Mahé, mais du soleil sur Johannesburg ainsi que Moroni. On termine par l'Hexagone avec du soleil justement sur la métropole, sur Rennes, Tours, Paris ou encore sur Marseille. Des températures qui font le grand écart, ces 20 degrés sur Lille viennent trancher avec les 34 degrés que l'on retrouve sur Bordeaux ainsi que sur Toulouse. Demain, nous serons le dimanche 14 juin. Nous souhaiterons une bonne fête au Élysée. La marée sera basse à 6h37 et le soleil nous quittera à 17h45. Tout de suite, retrouvez Mask Singer. Bonne soirée sur Antenne Réunion.
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5: Salut les amis. Bon, dites-moi, vos enfants à 2 ans, ils parlaient déjà? Non, parce que le mien, il dit que 3 mots. Et il joue tout seul. Parfois même, quand je lui parle, il réagit même pas. Vous feriez quoi à ma place?
6: Tu devrais aller à la PMI. Ils donnent des ateliers éveil corporel et motricité.
5: Mais c'est pas un peu too much?
6: Bah, moi, je serais toi, c'est ce que je ferais. Hein.
5: J'espère que c'est pas encore moi qui dramatise.

0: Ça a été la route avec la pluie, avec le petit?
1: Oui, oui, t'inquiète pas. Comme d'hab, je gère. Tiens, regarde. Un message.
0: Ah, ça commence. Oudil, il n'a pas l'air à entendre.
1: Oui,

0: et il ne parle pas encore.
1: Tiens, un autre.
0: Ma nièce, elle a parlé à 4 ans, aujourd'hui elle est avocate. La mienne, pas un mois, 2 ans, rien d'alarmant, ne vous inquiétez pas.
1: Marmaille, comme elle a écosse plus tard, affole pas et profite. Quand il commence à causer, il arrête plus après. C'est pas faux. Enfin, jusqu'à l'adolescence.

0: ça? Oubliez-moi. Pensez que mon enfant a un problème?
1: Oh, j'ai juste remarqué qu'il était un peu dans sa bulle.
0: Oh non. Pensez qu'il a un retard?
1: Oh non, non, non. Je l'ai observé tout à l'heure et quand je donne une consigne, il comprend parfaitement. C'est juste... je suis pas sûre qu'il entende tout.
0: Oh non. Vous pensez qu'il est sourd?
1: Le mieux à faire, et ce que je vous conseille, ça serait de faire un dépistage auditif et sensoriel, si ça vous convient.
0: Oh non. Vous pensez qu'il est malade?
1: Je vous conseille vraiment de faire consulter par un médecin de la PMI. Et il est là en plus aujourd'hui, donc il pourrait vous orienter.
0: J'ai peut-être manqué un truc.
1: Je vous ai observé aussi, Sylvie. Et vous êtes formidable. Vous faites vraiment tout ce qu'il faut. Rassurez-vous. Maintenant, vous n'êtes plus toute seule à tout gérer.
0: Je vous remercie.
1: Je vous en prie.
2: Deux, trois, souris.
0: Non, mais j'ai vraiment cru que je devenais folle, hein. Même mes followers sur Insta ont répondu qu'il y avait un problème. Mais moi, je sentais, hein.
3: Alors, bah, je la console, maman.
0: Non, je savais que quelque chose clochait.
4: Bah, écoute, quand on a un doute, c'est que déjà, on fait attention. Et c'est déjà beaucoup. T'es une bonne maman, Sylvie. C'est vrai. Tu vois, le tout, c'est de partager ses doutes avec des personnes qui peuvent les lever.
0: Merci.
4: Il va bien, ce petit amour, hein?
0: Bébé.
4: 4, 5, 6. La tombe, 6 en coccyx.
0: Jason, on rentre.
5: Mais pourquoi tu m'envoies un message, maman? Je suis juste à côté de toi.
0: Ça fait 10 minutes que je t'appelle. Toi aussi, bientôt, c'est direction l'ORL.
5: Ok.

0: C'est quoi le saphir dans son oreille, là?
1: Ah, c'est une sorte de micro, pour l'aider à mieux entendre. Ils ont dit ça à la PMI.
0: La PMI? PMI? Le FBI? C'est un micro d'agent secret.
1: Mais non, t'es bête, c'est juste pour l'aider à mieux entendre.
0: Pour que la PMI écoute tout.

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9: Les 6 meilleurs personnages de cette saison, ils sont là avec nous.
10: Alors, eh oui !
8: Le bouquet, la chouette, le clown, la vénitienne, le poussin et l'âne vont déployer tous leurs pouvoirs pour atteindre la demi-finale.
9: Ouais, je sens que ça va être dingue.
11: C'est du lourd, c'est du lourd.
8: Préparez-vous à des prestations d'un niveau légendaire. Et ce n'est pas tout. Pour l'occasion, une star internationale a fait le déplacement. Et pas n'importe laquelle.
9: Qui est cette star internationale sous ce costume de chauve-souris?
12: Incroyable.
9: Si c'est aussi bien que la première, ça va être exceptionnel.

0: Cette personnalité s'est produite partout sur la planète et a même fait le show pendant la mi-temps du Super Bowl.
1: La plus belle voix peut-être qu'on ait jamais eue dans l'émission.
2: Ça danse et tout, hein.
3: Mais qui ça peut être?
4: Ça pourrait être Jennifer Lopez.
5: Moi, je pense à Shakira.
4: Ça peut être Fergie, hein.
6: Ah, des Black Eyed Peas.
0: Qui est-elle? Et quel autre personnage se démasquera aussi ce soir?
7: Oh, génial!
4: Oh, no way!
8: Exceptionnel.
0: Seuls les 5 héros élus accéderont à la demi-finale.
1: C'est quart de finale ce soir.
4: Mais c'est incroyable.
9: Toutes les semaines, c'est un émerveillement.
10: Croirait la finale aujourd'hui.

0: Bonsoir tout le monde, merci d'être là. Merci. Oh là là là là, petite Corée de quart de finale ça.
1: Oh là là.
0: Je suis pas dans quart de finale, c'est une Corée de quart de finale, on est d'accord? Hein, toi? Bonsoir à la maison, trop content de vous retrouver. Le public, vous êtes trop beau. Vous avez refusé la soirée jeux de société avec vos collègues de boulot, vous avez bien fait.
2: Très bien.
0: Vous avez dit non au dîner chez votre belle-sœur pour regarder Mazinger, vous avez bien fait.
2: Oui.
0: On se retrouve pour une nouvelle soirée de chansons, une nouvelle soirée d'enquête, une nouvelle soirée de chanquette. On chante, on enquête, on chanquette. Six meilleurs personnages de cette saison. Les six que vous avez préférés, ils sont là avec nous. Ils vont être là sur TF1. Et ce soir, vous pouvez me croire, on va se régaler. Vous l'avez compris, spécial super-héros ce soir. Même nos enquêteurs se sont mis aux couleurs des super-héros. Vous êtes Bat-Mike ?
3: Non, je suis Bat-Mew, le Batman de Tébiou.
4: Attendez, ce qui est très fort, c'est qu'on a quand même Super Tapi, le seul super-héros qui a un tapis en guise de cap.
5: Pas Super Papi, un tapis, il a dit.
0: Super Maclou, on va l'appeler.
3: Kev est quand même déguisé en Super Kev. Humilité, toujours.
4: Ah, attends, c'est quand même énorme. C'est un costume qui a été fait sur mesure par Damien, on embrasse. Il m'a fait une veste,
3: c'est très
4: une veste Kaamelott.
0: C'est la classe, hein.
5: Et moi, je suis l'homme invisible.
0: Oh, incroyable.
3: Ah, fort. Ah là là, Laurent.
0: Bonsoir, Laurent.
2: Quel déconneur, c'est Laurent.
0: Ah, c'est Laurent. Et Chantal est en quoi?
2: En Wonder Woman.
0: Alors, Wonder Chanchan. Sur le coup, je croyais que vous étiez en Jeanne d'Arc. Vous êtes ravissante.
2: Merci.
0: Est-ce que vous voulez que je vous donne le programme de ce soir?
2: Allez.
3: Oui.
0: C'est pas moi qui vais le faire, c'est une spéciale super-héros. Et c'est une super-héroïne qui va vous donner le programme ce soir. C'est la maman de Kev. Elle va tout vous expliquer, regardez.
2: C'est vrai, elle est là?
3: Mais non.
2: Ah si.
6: Alors. Ce soir, vous allez assister à 3 duels. Les vainqueurs de chaque duel seront qualifiés pour la demi-finale. Ensuite, les perdants seront soumis à un vote et le personnage le moins soutenu sera éliminé. Voilà pour le programme. Sinon, j'ai un petit message pour toi, mon fils. J'espère que tu t'es couché tôt et que tu as bien mangé. Au fait, quand est-ce que tu me ramènes une amoureuse à la maison? Je t'embrasse. Bonne émission à tous.
3: Non. Regardez Kev Adams, il va changer de couleur.
5: Il est tout rouge. Il est tout rouge.
4: Bah, bien sûr, c'est elle, ma super-héroïne, évidemment.
0: Évidemment.
2: C'est la meilleure.
4: Moi, je trouve que ma mère, si je peux me permettre, petit message à TF1, elle a la même voix que la dame de la météo. Elle est prête pour la météo, tu trouves pas? Il fera 2 à Niort, 4 à Aurillac.
3: Alors, il faut dire à Madame Adams que Kev ramène des amoureuses à la maison, mais pas chez vous. Il les ramène chez lui et il en ramène quand même de temps en temps. Vous inquiétez
4: c'est
3: pas.
4: C'est faux, c'est faux. Michael ne connaît pas ma vie privée. Bon, la femme dont je suis le plus proche en ce moment, c'est Chantal.
2: Dans
4: ma vie.
0: Il a ramené Chantal, bien sûr. La maman de Kev n'est pas la seule star de la soirée, puisque ce soir, on va recevoir une deuxième star internationale.
2: Oh ouais.
5: C'est celle-là qui était au Super Bowl?
7: Oui, ça y est, enfin. Celle qu'on attendait qui a fait la mi-temps du Super Bowl, c'est ce soir.
0: Cette star internationale, elle va nous rejoindre. Là, vous vous rendez compte, tout le monde, les copains, on va avoir
4: c'est
0: une star.
4: C'est aussi bien que la première.
0: Incroyable.
4: Ça va être exceptionnel.
0: Je compte sur vous, le public, les enquêteurs là-haut. Soyez à la hauteur de la France.
5: Ben, on est au taquet.
0: Ça a bossé les verbes irréguliers, fly full flow.
3: To do it down. To be West Bean, on les a tous.
5: We are ready.
0: Elle est sous le costume de The Bald Mouse. La chauve-souris.
2: Ah.
0: Wow.

0: Elle est dynamique en tout cas.
1: Thanks for being here. It's your first time on TF1. You know TF1, The 12 Coup de Midi. Little Plan en équilibre.
2: Kev Adams.
3: Bonjour.
1: Hello. Michael Hello. Youn, Laurent Ruquier.
0: Welcome.
1: Chantal Latsou.
3: Chantal Under.
2: Elle a fait la traduction de Chantal Latsou. Chantal Under.
4: J'avais pas compris tout de suite. Elle vient de me monter au cerveau seulement maintenant.
1: Vous vous rendez compte, là, il y a une star internationale. On n'a que quelques minutes pour deviner qui est cette star inter.
3: Incroyable.
1: En tout cas, très beau costume.
5: You look beautiful.
3: Elle est jeune, dis donc. Elle est un peu gaulée comme moi.
1: Star internationale, dans un instant, vous allez chanter. On est impatients, franchement, de découvrir votre voix. Merci encore d'être là avec nous. Elle a l'air trop sympa, non?
3: Elle est vachement sympa.
1: Les stars inter, normalement, elles arrivent, elles sont un peu machin. Là, je vous trouve trop sympa. En vrai?
5: Ouais.
1: On a envie de faire une petite soirée, il faut que vous dormiez à la maison. On va faire une raclette. Venez faire une raclette à la maison.
5: Allez, on veut des indices.
1: Eh ben écoutez, c'est parti, soyez bien attentifs, notez tout. Magnéto indice sur notre star internationale. C'est parti.

0: Hello, France.
1: Bonjour la France.
0: It's so good to be
1: Quel
0: back.
1: Plaisir de revenir. Vous m'avez manqué.
2: De revenir, hein. Donc elle est déjà venue.
1: Je partage beaucoup avec Batman. Moi aussi, j'ai plusieurs visages. Et moi aussi, j'ai des super alliés qui m'entourent pour faire le bien.
2: Ouh là là, Elton John.
3: Elton John.
2: Oh, c'est qui ça?
3: Oprah Winfrey.
4: Oprah Winfrey. Barack Obama.
1: Wow, ça me rappelle tant de souvenirs. Et vous avez oublié la photo du roi de la pop quand même. C'est pas rien.
3: Michael Jackson.
4: Michael Jackson, évidemment. I'm not that
1: easy. Aujourd'hui, quand je monte sur scène, c'est pour jouer la comédie. Mais je ne peux pas m'empêcher de faire mon premier métier. C'est plus fort que moi. C'était quand même culte quand on se retrouvait avec mes potes sur scène. Et puis, des dizaines et des dizaines de millions de disques vendus, ça ne s'oublie pas comme ça.
4: Wow !
5: Ouais, je sens que ça va être dingue.
2: C'est du lourd, c'est du lourd.
5: Les amis, je crois que là, ça va être dingue ce démasquage.
6: Plus la mi-temps du Super Bowl, n'oubliez pas.
5: Ah bah attends, c'est pas rien, c'est pas la mi-temps de la Coupe de France, là.
4: Pardon, j'ai animé la mi-temps de la Coupe de France.
5: Tu l'as fait?
4: Bah oui.
3: Mais c'est pour ça que c'est pas toi sous ce match.
4: C'est pour ça.
5: Laurent, Kev, Chantal, Mika.
4: Ouais.
5: Mettez-vous d'accord sur une question en fonction des indices que vous avez trouvés. À la maison, je sais que vous notez aussi, vous menez l'enquête, le public. Une question à poser.
3: Pour moi, il y a une précision à avoir. C'est sûr qu'elle a été chanteuse, ça, il n'y a pas de doute là-dessus. Mais t'as vu qu'elle a dit aujourd'hui, mon métier, c'est de jouer la comédie.
2: Ouais. Mmh.
3: Et en fait, moi, ce que j'aimerais demander, c'est est-ce qu'aujourd'hui, votre métier principal, c'est actrice? Parce que si c'est le cas, ancienne chanteuse qui est devenue actrice, pour le coup, ça va nous réduire, tu vois, les pistes. Quoi.
2: Mais tu crois pas qu'on est sûr qu'elle soit actrice, vu ce qu'on a entendu?
3: J'ai l'impression que c'est un peu flou, je t'avoue.
2: Ah oui.
6: Elle peut faire de la comédie musicale aussi.
4: Sinon, on pourra lui demander si elle est démocrate ou républicaine. J'ai l'impression qu'elle est démocrate. On pourra lui demander si elle a voté Trump, mais ça encore, ce serait pas...
2: Non, bah alors, vas-y pour ta question, alors.
3: Est-ce qu'aujourd'hui, vous êtes connue en tant que comédienne plus ou en tant que chanteuse plus?
4: Ouah, la réponse qui nous donne rien.
3: Ça veut dire les deux.
6: Ça veut dire les deux.
5: Elle a eu un petit accident de cheval, hein, comme vous l'entendez. Elle veut nous rendre les choses difficiles.
4: En gros, Kev, elle est plus connue comme chanteuse, mais elle veut pas le dire. C'est ça.
5: Alors, je sais qu'on n'a pas beaucoup d'indices, mais est-ce que déjà, vous avez un pronostic?
3: Vraiment, je tente un truc visuellement, comme ça, et la taille pourrait correspondre, la vibe pourrait correspondre, un peu excité, un peu sympa, un peu bon délire et tout. Il y a une chanteuse que j'adore qui s'appelle Karol G, qui a chanté cette année au Super Bowl avec Bad Bunny, et qui est énorme aux États-Unis. Donc, je me dis peut-être.
5: Karol G, ça serait complètement fou. Elle dit oui, elle dit oui. Est-ce qu'elle se joue de nous?
6: Alors, moi, je pense évidemment qu'elle fait le Super Bowl, forcément, à Shakira.
3: Bien sûr.
5: D'accord, très bien. Et Laurent?
2: Moi, je pars plutôt, puisqu'elle dit qu'elle est chanteuse.
5: Partez à quelle heure? Dites-nous, parce que
4: le compteur du taxi tourne. Hein.
2: Non, mais je réfléchis à comédienne, chanteuse, et puis à Elton John. Alors, je me dis peut-être comédie musicale.
6: Ouais, moi aussi je pense comédie.
2: Mais qui?
3: Ça pourrait être Jennifer Lopez, elle a fait le Super Bowl, Jennifer Lopez.
6: Ah oui.
3: Ça peut être Fergie, hein, des
4: Black Eyed Peas.
3: Bah ouais, dizaines de millions d'albums.
4: C'est possible. Parce qu'il n'y en a pas 40 qui ont vendu des dizaines de millions d'albums.
3: Pas tant.
4: Nous, ce qu'on voudrait là, idéalement, c'est l'entendre chanter.
5: Et ce sera dans un instant.
4: Non, mais c'est dans combien de temps? Parce que moi, je ne tiens plus en place, et puis en plus, je vais pas vous mentir.
7: Vous avez un peu chaud?
4: Il fait un peu chaud.
5: Dans un instant, chauve-souris, vous allez revenir et chanter avec votre véritable voix. On a un deal? On a un deal.
4: On t'attend, la chauve-souris.
5: Et it's time to relax. Oh, c'était l'autre côté, elle est partie là. Hein. Elle devait partir par là, mais elle est partie tellement déter par là, personne n'a rien osé lui dire.
4: Faut pas qu'elle croise le poussin, hein, parce que sinon, plus de poussin. Hein. Ah bah les chauves-souris et les poussins.
5: On va finir avec la grippe aviaire sur le plateau, mon gars, c'est pas envie de ça. Hein.
4: Pangolem pour tout le monde.
5: Alors, le premier duel de la soirée, c'est la vénitienne, la plus belle voix peut-être qu'on ait jamais eue dans l'émission.
6: Elle est belle, elle est bonne, elle est bonne.
5: Face au clown, et on commence par accueillir notre vénitienne, qui a dû croiser la chauve-souris. Hein.

0: aux gens vénitiennes. Ça va? Alors ma star, c'est ma star en fait, hein. T'es charismatique, je sais pas comme t'es charismatique. Vénitienne, j'ai une question tout de suite à vous poser. Vous avez croisé la star internationale, puisque vous n'étiez pas censé vous croiser, mais elle a pris un chemin de traverse. L'itinéraire bis, la route des fruits et des vins. Est-ce que vous, là, en la voyant en une seconde, vous dites, tiens, ça pourrait être cette personne-là? Pas du tout. Non, ouais, c'est trop rapide.
1: En tout cas, ce qu'on peut dire à la Vénitienne, c'est qu'on la veut avec nous jusqu'en finale.
2: Elle chante tellement bien.
0: La voix, vous allez tomber de votre chaise. À la maison, vous le savez bien sûr. Non seulement elle nous bluffe par les prestas.
1: C'est clair.
0: Mais personne ne l'a cabouqué là-haut. On ne sait pas qui est la Vénitienne.
3: Depuis le début de la compétition, personne n'a la moindre idée de qui se cache derrière cette voix exceptionnelle.
2: C'est une diva.
1: Qui est-ce que t'invites à ta boum, Vénitienne?
4: Laurent, j'espère qu'il viendra.
2: Je la connais.
3: Les enquêteurs le savent, la Vénitienne a déjà participé à un télécrochet et grâce à l'indice foie révélé par Kev la semaine dernière, l'enquête a pris un nouveau tournant. Cela pourrait signifier, selon eux, le retour d'une ancienne participante.
2: Est-ce que ça pourrait être Chimène Badi?
1: Ah, c'est pas bête.
2: Chimène, elle est capable de chanter comme ça.
1: En tout cas, je vais te dire, ça ressemblait à Chimène Badi sur comment elle t'a parlé à la fin.
2: Mais c'est ça. S'il pouvait cabouquer, je suis quasi sûr que c'est Chimène Badi.
3: Alors, les enquêteurs vont-ils enfin cabouquer la Vénitienne? En tout cas, pour l'instant, personne ne s'est encore lancé.
5: Non mais attendez, on caboute pas n'importe qui.
6: Oh bah attends, bah bien sûr.
5: Ça se fait pas comme ça, faut un petit rendez-vous d'abord. Faut
2: ambiance. Un coup de gondole.
0: Mais on a quand même envie de continuer de mener l'enquête, ma Vénitienne. Et pour ça, on a un jeu de rébus en lien avec l'univers des super-héros à résoudre. En 45 secondes, vous connaissez le principe des images qui correspondent à des sons et qui forment un mot. C'est parti, bonne chance. Top chrono.
1: Alors, maître
2: Métro,
1: bas...
2: Métropolis.
0: C'est Chantal qui l'a eu.
7: Et voilà le travail.
0: Bah en même temps, elle a fait quelques soirées, ma Chantal, au Métropolis. Hein.
7: Ouais,
5: deux salles, deux ambiances musicales. Chantal, là-dessous, ouvre un striptease.
0: Bien joué. 15 secondes à peine de prise. On y va avec le suivant.
1: Daily Planet.
0: Là. Bien joué, Kev. Daily Planet. Le Daily Planet, c'est écrit là. Hein. Derrière Laurent.
2: Ah bah oui.
1: Qui est évidemment le journal où travaille Superman.
0: Clark Kent.
1: Quand il est Clark Kent, ouais.
0: Exactement. Eh bien, bravo.
2: Allez, à nos stylos.
8: Super Vénitienne, je peux entendre un crime à des kilomètres à la ronde. Grâce à mon oreille supersonique.
2: Oreille supersonique.
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2: Pop star.
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2: Laisse les gondoles à Venise.
8: Oh, j'adore cette chanson. Avez-vous reconnu l'interprète de cette chanson? Cela pourrait bien vous aider.
2: C'est Sheila et Ringo.
1: Eh oui.
2: Mais quel rapport? Moi, j'ai une idée, mais j'ai un doute. J'étais sur Chimène.
1: Chimène, évidemment. On va voir tout de suite si c'est elle en termes de timbre de voix.
2: C'est Sheila que je ne comprends pas. Et Popstar, elle a fait Popstar, non? Puisqu'elle a dit Pop et Star.
5: Et si on l'écoutait?

0: péter notre crâne là. C'est quoi ce délire? Non, toi tu restes. Vénitienne. C'est quoi la prochaine étape? Toutes les semaines elle monte d'un cran. Quart de finale, c'est pas la finale, hein. Oh là là.
1: Je regarde les gestes et ça me conforte.
2: Bah, plus les gestes que la voix d'ailleurs.
0: Elle est montée, il y a une poursuite qui a pété là-haut, ça. Pouah ! Jamais vu ça. On peut lui donner de l'amour, incroyable, les copains. La presta et après on revient dans l'enquête parce que, en revanche, les quatre ont kabuki. Quatre kabuki.
3: Toutes les semaines, c'est un émerveillement. Cette voix est presque parfaite. Il y a très très peu de gens qui sont capables d'avoir ce registre. Très très peu de gens.
0: Et vous pensez le savoir, Mika ?
3: Je pense plus que le savoir. Je pense que je le sais.
1: Moi, je pense savoir, mais je pense que mes camarades se plantent.
3: Oh là là, ça veut dire que a priori, on n'a pas tous kabouké la même chose.
0: Alors déjà, sachez que c'est des barres parce que vous avez Superman derrière et depuis tout à l'heure, je croyais que c'était Maître Moya. De là où je suis, je voyais une tête brune, je croyais que c'était Maître Moya qui était là. Mais non, le vrai Maître Moya va arriver maintenant.
3: Prêt en découdre, Maître Moya.
0: Notre huissier de justice pour récupérer les enveloppes de nos enquêteurs, savoir s'ils ont le bon prono. Je vais vous donner le classement des pronos d'or, le classement du kabuki, bien sûr, c'est la compète parmi nos enquêteurs. Chantal est quatrième, avec moins de points. Mickaël, il a le seum, il a 2 points. Deuxième, Laurent Ruquier, avec 5 points. Kev, lui, est premier avec 7 points, et Laurent peut donc peut-être le rattraper ce soir. Parce qu'en plus, Laurent a un avantage puisqu'il a gagné le jeu bonus la semaine dernière. Si le premier kabuki est valide, il lui rapportera non pas 1, mais 2 points. Ah, Kev, il est en train de rouler, regarde dans le rétro, il y a Laurent qui est juste derrière dans le rétro.
3: Vous avez remarqué, Camille, il y a 2 compétitions. Il y a la compétition pour gagner le prono d'or et la compétition pour gagner le prono de plomb. Et avec Chantal, j'ai l'impression qu'on se tire la bourre. Ah, maître!
0: Maître Moya, je suis un peu déçu. Je pensais vous voir arriver en costume du Joker ou un truc comme ça. C'est une spéciale super-héros.
3: Eh ben, il est en super escroc.
0: C'est vrai.
3: Ça marche aussi, hein.
0: Maître, est-ce que vous avez 4 bonnes pronos?
4: Pour l'instant, non.
3: Aïe, ça veut dire qu'il y en a qui vont avoir des moins et d'autres qui vont avoir des plus.
0: C'est génial, ils n'ont pas tous le même. Ça veut dire quoi qu'il arrive, vous n'êtes pas complètement démasqué.
1: Chantal, vas-y Chantal.
5: Non, non, moi je préfère pas dire. J'ai simplement kabouké pour la prestation.
0: Chantal, on donne l'enveloppe comme tout le monde, Chantal.
3: C'est la même règle pour tout le monde parce que l'autre jour j'ai kabouké.
2: Laissez-la tranquille, ça va. La moins 2.
5: Oh, laissez-moi tranquille.
1: C'est vrai qu'elle a moins 2 en même temps. On pourrait faire un petit peu.
2: Donnez-lui le joker.
0: Allez, on accepte, Chantal.
3: Allez, on accepte. D'accord. Elle l'a fait pour le fun. Alors, maître.
1: Les 3 sont différents ou il y en a 2 pareils?
4: Il y en a 2 pareils et une toute seule.
0: Alors, génial. Alors, est-ce que parmi les 3, maître, quelqu'un a le bon prono?
4: Il y a un bon pronostic.
0: Oh, j'adore. Je rappelle, c'est très important.
6: Si c'est Laurent qui a le bon prono, c'est donc que Kev s'est trompé et Laurent prendra la tête du prono d'or.
1: Moi, je suis quasi sûr, hein, mais on peut jamais être sûr à 100%.
4: Eh ben, c'est Laurent.
1: Ouais. Je la connais, je l'ai reconnu, je t'ai reconnu.
0: Mais comme quoi, Laurent ne bluffait pas, Laurent a dit, je pense que mes collègues se trompent, bah c'était vrai.
1: Et j'ai une bonne raison pour ça, je n'en dirai pas plus, mais je la connais très bien.
0: Et Laurent, votre kabuki vaut 2 points, vous passez à 7, mais c'est moins 1 pour Kev qui passe à 6, c'est Laurent qui prend la tête du prono d'or. Et Mika, ça tombe à 1, hein.
1: Ça fait du bien, mais ça fait du bien. Et vous aviez mis qui, Chimène Badi? Je les ai tous embarqués sur Chimène Badi la semaine dernière.
0: Alors, Chantal a rétracté son prono, elle a visiblement
5: bien
0: fait.
5: Non, parce que moi je pense à une cantatrice classique qui chante du baroque.
1: Ça fait du bien.
5: Plus son nom en tête.
3: Je passais une bonne émission et là d'un coup patatras.
2: Bah là, toi t'es out, t'es fini.
1: T'as mis Chimène aussi, Kev.
2: Et occupe-toi de tes affaires. Là.
3: Ah, dis donc. Il y avait une super ambiance, Camille. Qu'est-ce qui s'est passé?
0: Ah ben c'est le jeu, hein.
1: Kev, je suis désolé.
0: Kev, t'avais mis Chimène.
1: M'en veux pas, mon Kev.
0: Badi.
2: Bah oui, en plus je suis Laurent parce que c'est connerie en plus à lui qu'on a
0: et
2: suivi.
0: Eh ben sachez les copains, ça vous réconfortera pas trop, mais moi j'étais en loge derrière en train de dire, j'écoutais la voix, je disais c'est sûr et certain, c'est Chimène Badi.
2: Moi je suis révolté, c'est tout. là, ce qui s'est passé, c'est un coup de Trafalgar, Camille. C'est lui qui dit Chimène Badi la semaine dernière. Il nous emmène à Chimène Badi.
3: Mais oui, c'est magnifique.
2: Il me dit, regarde bien. Bravo. Les gestes. Et les gestes correspondent.
3: Bravo.
2: Je me dis, c'est vrai. Et là, le mec, dernière minute, il part ailleurs.
7: Ah, c'est stratégique.
5: On va te faire ta fête, Ricky.
1: Kev, pour être très honnête, au moment où j'ai dit Chimène Badi la semaine dernière, je pensais Chimène Badi. Mais il y a eu un indice qui m'a mis vraiment la puce à l'oreille. Et un deuxième qui me l'a confirmé aujourd'hui dans le magnéto. Voilà. Non, pas Popstar. L'indice qui peut vraiment aider les téléspectateurs, c'est quand dans le magnéto, aujourd'hui, on nous a dit qu'elle aimait mettre la voix des autres en avant. Là, ça a fait tilt chez moi et ça a confirmé une piste sur laquelle j'étais déjà.
2: Mais on l'a même pas eu bien eu. Moi, je l'entendais à peine, le putain de putain.
3: C'est pas vrai.
2: Insupportable, sérieux.
3: Ça, tu comprends ce que je vis? Mais toi, t'es nul, t'es même pas dans le jeu, toi.
6: Vénitienne, moi, je suis content surtout pour vous parce que les personnages, moins on les découvre en général, plus ils restent longtemps. Et donc, ça veut dire qu'on va peut-être vous garder encore plus dans l'aventure. Et ça, c'est très cool. Et juste, pardon, Maître Moya, il est parti comme un voleur. Il a oublié de vous donner l'indice sur un personnage. Ah, Maître oui. Moya, il revient. Merci, Maître.
1: Un indice supplémentaire.
5: Est-ce qu'on peut lui poser une question?
6: Non, vraiment.
8: Super Batman.
1: C'est un indice sur le bouquet.
6: Ah.
1: Alors, c'est quoi ça? C'est une étoile?
3: Oh, c'est l'étoile du berger.
1: L'étoile du Nord, l'étoile du berger.
9: Le bouquet, ce sera pour plus tard. Car l'adversaire de la Vénitienne ce soir, c'est le premier personnage de l'histoire de Masked Singer à oser tenter la compétition sans masque. Le clown, qui chaque semaine change d'apparence. Depuis le début de la compétition, le clown nous offre des prestations toujours très poétiques.
10: Wow, c'est beau. Pourquoi les gens qui s'aiment sont-ils toujours un peu les mêmes?
3: Quelle belle voix!
1: C'est émouvant!
5: Pour une interprétation comme ça, ça ne peut être qu'un comédien.
9: À ce stade de l'enquête, on sait que le clown a un lien avec la Corse, qu'il connaît bien Thierry Lhermitte, qu'il a joué avec Belmondo au théâtre, et on a vu Taxi apparaître dans un de ses magnétos. Grâce au mauvais kabuki des enquêteurs, on sait juste que ce n'est ni Roland McDan, ni Grégory Gadebois, ni même Marc Lavoine.
6: Je suis à 10 cm, je vois pas qui c'est. Ça me rend dingue.
2: C'est très énervant.
9: Seul Laurent a découvert son identité la semaine dernière. Les autres enquêteurs n'ont aucune idée de qui il peut être, alors que le clown n'est même pas masqué.
6: À la maison, regardez, venez de tout près voir notre clown, essayez d'identifier qui c'est.
9: Alors comment sera-t-il maquillé aujourd'hui? Et verra-t-on un peu plus les traits de son visage?

0: sa signature. Le clown qui est de retour, je vous présente la Vénitienne. Le clown vient saluer tout le monde, vous rendez compte?
1: Oh, regarde-le comme il est beau.
0: Vous avez une idée de qui ça peut être? C'est dingue, hein? C'est que du maquillage. Plus de 4 heures de taf pour Lisa, notre maquilleuse qu'on embrasse fort. Bravo, elle fait un travail extraordinaire sur notre clown chaque semaine. Vénitienne, je vous laisse filoche, hein. On va vérifier tout à l'heure si c'est vous qui êtes qualifié, c'est le public qui votera. Le clown, faut envoyer parce que là, la voix, c'est quelque chose. Hein. Ah, la Vénitienne, c'est un délire. Grande, grande voix, notre Vénitienne. Allez. Là, des choses peuvent se jouer maintenant. Ouais. Puisque vous l'avez compris, la compète du Prono d'Or se resserre. Laurent prend la tête du Prono d'Or, mais Laurent ne peut pas gagner le moindre point puisqu'il l'a déjà gagné sur le clown. Michael, Kev et Chantal, eux, peuvent trouver qui est notre clown. Le mieux pour vous, ce serait déjà d'avoir un magnéto indice.
2: Ouais, vas-y, balance.
0: Pour ça, il va falloir gagner un jeu, c'est un blind test. Puisque ce soir, nous jouons sur le thème des super-héros, vous allez devoir retrouver l'interprète de 4 chansons sur 5 dont le titre contient le mot héros.
2: Ouais.
0: Vous avez une minute pour ça, je vous rappelle, on cherche l'interprète.
3: Balavoine.
0: Il y aura sans doute Balavoine. Il va arriver, regardez. Top chrono. Et vous avez un indice dans l'écran.
2: David Bowie. David Bowie.
0: Just for one day.
2: Ah, dis donc, tu pousses, hein.
0: Et on avait le drapeau anglais car on cherchait un chanteur anglais, bien sûr. Attention, on y va sur le dossier. Balavoine.
4: Je ne suis pas héros.
0: Bien joué, Balavoine. Mais faut pas me coller à la peau. Extrait suivant.
4: Héros.
2: C'est Ophélie... Whitney Houston.
3: Mais non, c'est celle qui chante
2: Maria Carré.
0: Oui, Maria Carré, le papillon dans l'écran pour son album Butterfly, qui veut dire papillon. Pendant ce temps, le clown, il est pas masqué et il va au contact des gens. Il a une confiance énorme. On y va, il y a un dernier extra à trouver. C'est parti.
2: Mec a rien compris. Trois cafés gourmands. Ah, Soprano.
4: À nos héros du quotidien.
0: La baguette, c'est parce qu'il célèbre tous les métiers du quotidien dans cette chanson.
1: Le boulanger.
0: Soprano, bien sûr. Ça veut dire que vous avez droit à ce magnéto indice. Félicitations, la team.
5: Dans tous les films de super-héros, il y a un méchant. On connaît le Joker. Le pingouin, double face, j'adore l'idée d'être le méchant de ce film. Je serai pourchassé sans relâche par la police. Ça me changera. Pas de secret entre nous. Vous savez que je n'ai pas de doublure. Je réalise moi-même mes cascades. Impressionnant, non? Ça, c'est mon passé de sportif. À mes tout débuts. J'adore jouer les méchants, même si j'étais content quand on m'a proposé autre chose. Eh oui, malgré cette carrure et cette voix, je suis tout doux avec de l'amour à revendre. Et vous savez ce qu'on dit, tant qu'il y a de l'amour, il y a de l'espoir. Oh là là, quel poète je suis! J'ai l'impression d'être ce comédien aux racines italiennes, plein d'énergie, qui aime déclamer du Molière sur scène et à la télé. Vous avez reconnu de qui je parle? Cela pourrait vous aider.
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0: commence par un bon chrono.
1: Et hop. Merci Sophie. Sophie, Sophie Dair.
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2: C'est Fabrice Lucchini.
3: Sur les cascades, je peux vous aider. Je vous dis juste un truc. À cause d'une cascade, dans une pièce de théâtre, il s'est interrompu pendant plusieurs mois, voire années. Ça, je le sais, parce que c'est en plus une des pièces que je préfère au monde. Tu vois, je vous aide.
2: C'est vrai, t'es bon. Non, franchement, je veux que je te dise, t'es bon joueur, bien plus que je ne le serai jamais. Bravo.
4: J'entends dans la musique les cris, les rires qui éclatent.

0: se resserre évidemment. Ça se resserre, on a un double kabuki. Bravo tout le monde.
1: Ah, c'était joli.
0: Ah, c'était beau, hein.
1: C'était comme le clown, c'était plein de tendresse, plein d'émotions.
0: Ah ben, c'est Paris-Paname, hein, mon pote, hein.
2: Et il chante de mieux en mieux, de semaine en semaine.
0: Et Laurent, vous qui êtes le seul à savoir qui c'est, vous êtes impressionné de le voir chanter, de s'amuser comme ça sur scène ?
2: Je l'ai rarement entendu chanter, je dois dire. Et c'est vrai que là, sur cette chanson-là, il y avait beaucoup d'émotions en plus de l'interprétation. Bravo.
3: Camille, j'ai kabouké.
0: Je sais, ma Chantal, Mickaël aussi. Kev n'a pas kabouké.
4: Non.
0: Est-ce que vous avez écrit dans votre enveloppe les deux du milieu?
4: Allez,
0: là,
4: ça y est. Maître Moya.
0: Chantal aussi.
3: Oui.
0: On le valide, celui-là, on le reprend pas?
3: Non.
0: Allez. Maître Moya va venir prendre vos invites. Pendant ce temps, le clown s'est mis tranquille dans le public.
4: Eh, vous savez, maître, à force, je vous aime de plus en plus, ça ne me fait plus rien quand vous me dites non. Donc je m'en fiche complètement. Et Chantal alors, aussi.
2: Moi, je mise sur Chantal.
5: Est-ce qu'ils ont le même déjà, maître?
6: Oui.
0: Ah, déjà, c'est le même prono.
4: Mais c'est pas le bon. Hey,
0: on va savoir maintenant si c'est les bons.
6: Je le donne à Chantal. Mais vous avez
0: bon
6: aussi.
0: Ça veut dire que c'est bon. Let's go. Bravo, ça aura tenu jusqu'en quart de finale. Enfin, une bonne nouvelle.
2: Comment tu l'as trouvé?
4: Je te dirais.
7: Le clown m'a pris la tête toute la semaine. J'ai essayé de recouper tous les indices, ayant joué avec Belmondo, ayant joué avec Thierry Lhermitte, que ce soit au théâtre, à la télévision, au cinéma. Et donc, j'ai trouvé une personne, et il s'est avéré que

0: C'était lui, c'est évidemment un acteur éminemment sympathique que vous aimez tous.
1: Chantal et Mika ont trouvé qui était le clown. Je vous dis les scores. Chantal, vous repassez à moins 1. Mickaël repasse à 2 points.
2: Ouais, papa.
3: C'est sur la route du succès.
1: Vous avez récupéré un indice sur quel perso, Chantal?
3: La Vénitienne.
0: C'est sur la Vénitienne.
3: Et c'est comment elle s'appelle? C'est, je la connais.
0: Lara Fabian.
3: Lara Fabian.
1: Très bien. Alors, je vais demander qu'à Kev s'il a une idée, une piste.
4: Non, j'ai rien. Non, en vrai, j'ai rien.
1: Rien du tout.
0: Je dirais, si je peux donner un mini indice, que par rapport au travail de maquillage, sur les déjà 3 fois on a vu le clown, aujourd'hui c'est la 4e, c'est peut-être aujourd'hui où je trouve qu'on reconnaît le mieux son visage.
1: Eh ben moi, je vais vous proposer un petit jeu.
0: Ah,
1: un
0: oui.
1: Jeu bonus.
0: Ah.
1: C'est pour gagner un indice sur le clown. Du coup, il n'y a que Kev qui peut jouer.
0: Non, mais on l'aide.
4: Allons-y, gagnons un indice supplémentaire.
1: Puisque les super-héros passent le plus clair de leur temps au sommet des buildings, on va vous montrer des skylines de villes.
0: Ah. Le jeu est intéressant.
1: Et vous allez devoir reconnaître la ville le plus rapidement possible.
0: Ah, ça, j'adore.
1: Si vous trouvez 6 bonnes réponses, Kev remporte le cadeau bonus. Le cadeau bonus, c'est la véritable couleur des yeux du clown.
4: Top.
1: Ok, voici le jeu.
0: À Rio.
5: Ah bah oui.
1: Bonne réponse. Rio de Janeiro.
0: Rome.
1: Bonne réponse.
4: Il y a beaucoup voyagé, Mika.
3: Tourcoing.
0: Paris. Non, San Francisco. Non, Kuala Lumpur. Non, Londres.
1: Bah ouais.
0: Londres.
5: Oui, c'est la grande roue de Londres.
4: Sydney.
1: Bonne réponse.
0: J'adore ce jeu.
1: Bourgoin-Jallieu.
0: New York.
5: Bah oui.
1: Bien sûr, bonne réponse.
0: Pise.
1: On est bon, c'est donc gagné pour l'indice.
0: Et on peut tous le dire en même temps, les yeux du clown sont marrons.
4: Nickel. Hein, mais il fait penser à un acteur que je connais, mais je sais plus son nom.
1: En tous les cas, les 3 autres le savent. Alors, ce que je vous propose, clown, clown, on va réaccueillir la Vénitienne. C'est le moment du vote. La Vénitienne va nous rejoindre.
6: Ah, voilà, Chimène.
0: Ta gueule.
1: Ah là là.
6: Chimène.
1: Vénitienne de retour. Vénitienne, clown, ça a assuré. Les deux ont assuré, hein. Vous n'êtes pas donc Chimène Badi, vous êtes quelqu'un d'autre. Vous-même, vous savez qui vous êtes à l'intérieur du costume? C'est déjà pas mal. Parce que je veux dire, aujourd'hui, on se perd nous-mêmes. Les copains, il va falloir voter pour votre personnage préféré. Je vais les laisser tous les deux. Bien sûr, c'est leur moment. Allez-y, votez les enfants. Vous avez un boîtier. Les enquêteurs ont un boîtier.
0: C'est pas facile, Camille. Là, vraiment, vous nous mettez devant un choix cornélien.
1: Le personnage qui reçoit le plus de vote sera qualifié directement pour la semaine prochaine. Pour l'autre personnage, ce sera rendez-vous en ballotage. Merci, tout le monde a voté. Le premier demi-finaliste de cette saison de Mask Singer est... Vénitienne en demi-finale. C'est dur de ne pas voter pour cette voix.
6: C'est normal.
1: Même si le clown, les gens l'adorent. Vénitienne, c'est mérité. Hein. Allez-y. Si vous voulez un petit sprint, c'est dans la loge de Laurent. Hein. Il y a tout ce qu'il faut. Il a même coupé les oranges. Vous pouvez y aller. Et c'est un petit avis défavorable. On est loin du redoublement, le clown.
0: Le clown, c'est la performance la plus incroyable quand même de cette saison. C'est-à-dire qu'il prend des risques que personne n'a osé prendre jusqu'à présent.
1: Exactement, il chante sans masque. C'est vrai que la Vénitienne est redoutable, mais vous aurez encore une chance de sauver le clown tout à l'heure, puisque
0: on
1: a 3 duels, donc 3 personnages en ballotage qui se retrouveront à la fin pour un ultime vote. Et c'est vous qui déciderez qui est ce personnage qu'on démasquera ce soir. Clown, bonne chance, à tout à l'heure. On se retrouve pour l'ultime vote. Mais vous le savez, il y a une double enquête ce soir. Il y a la compétition, bien sûr, mais en plus, enquête express avec une star internationale de Los Angeles of Miami. On se redresse, on se tient bien, on va bien articuler parce que la star internationale, elle revient chanter là maintenant avec sa véritable voix. Pour l'instant, on pense à Karol G, Shakira. ou encore Jennifer Lopez et Fergie. On va savoir si toutes ces prédictions sont les bonnes avec ces nouveaux indices. Là, maintenant, pour vous à la maison. Et juste après, notre star américaine de retour, elle chante et on la démasque.
2: Je n'habite pas la porte à côté, mais c'est toujours un plaisir de venir en France. Excusez-moi, Bercy, c'est la prochaine station ? C'est avant Coachella et Las Vegas, c'est ça ?
7: Coachella.
2: Merci, mon pote. Un Grammy ? Non, merci, c'est gentil, j'en ai déjà un.
7: Oh là là !
3: Waouh ! Oh là là !
7: Une couronne, A, B. The Joker.
2: Ok, j'ai compris. Vous voulez avoir des infos sur moi ? Vous voulez quoi ? Que je vous dise mon nom ? Non, ça serait trop facile. Je peux vous dire que j'étais dans un groupe mythique. En revanche, je ne peux pas vous dire lequel. Mais si vous avez suivi l'actu l'an dernier, vous avez dû entendre parler de moi. Allez, j'en dis trop. C'est à vous de jouer.
4: Il y a eu groupe, j'ai fait partie d'un groupe mythique.
0: Les Black Eyed Peas.
4: Bah en vrai, ça peut complètement être Fergie. Hein.
0: Ça peut être Fergie. Alors Fergie, tu reconnais sa voix.
4: Ça peut être une des Destiny's Child.
7: Mais laquelle ?
4: Il y a Kelly Rowland, pas mal.
0: Michelle Williams.
4: Pas mal aussi.
0: On est d'accord que les NSYNC, il n'y a pas de meuf.
4: Non. Si c'était quelqu'un de Black Eyed Peas ou Destiny's Child, ce serait énorme.
8: Les enquêteurs ont maintenant 2 minutes pour tenter de reconnaître la chauve-souris grâce à sa vraie voix.

0: On en a vu passer des stars intermédiaires comme ça. Bravo aux danseurs de l'AIDCFA dirigé par Nicole Sherpaz hein, qui l'ont accompagné ce soir. Quel show! C'était le Super Bowl! Bravo, bravo!
1: Oh là là!
0: Tout le monde a kabuki, c'est ça?
2: Yes, tout le monde.
0: 4 kabuki, kabuki général, allez! Je vous laisse écrire dans l'enveloppe à qui vous pensez. On va appeler Maître Moya. Avant, quand même, un mot sur la presta de notre star inter.
2: Exceptionnel, exceptionnel. Mais c'est là qu'on voit les Américains, les stars inter. Hein. Ça envoie de la patate.
3: Non, mais c'est de la grosse voix. Et puis, il y a de la Corée. On sent qu'elle a l'habitude du show. Elle s'amuse. C'est une professionnelle qui s'amuse.
4: Et elle a fait beaucoup de comédies musicales, effectivement, et ça se voit.
0: Eh ben, écoutez, en tout cas, vous êtes sur une piste, les copains. On va pouvoir vérifier si Maître Moya peut venir récupérer les enveloppes. Tout le monde a adoré, hein, c'est Like It Like That.
2: Est-ce qu'on a tous le même nom dans les enveloppes?
4: Ah, ça c'est pas sûr.
3: Alors déjà, je viens de regarder Chantal, non, c'est pas le même. Oh là là là là, c'est tendu quand on le regarde. J'aimerais vraiment pas avoir des problèmes d'URSSAF.
4: C'est un malin, c'est un sphinx.
5: C'est gentil. Ça.
3: Ouais, j'aurais plutôt dit, c'est un loufia, mais bon. Alors, combien de propositions?
6: 2.
2: Ah, ok, donc il y a Chantal et nous trois, quoi.
3: Voilà,
2: c'est ça.
1: Oh là là.
6: Chantal, je suis désolé.
1: Ah bon?
6: Je n'ai pas trouvé.
0: Aïe. Ah. Et pour les trois autres?
6: C'est pour vous.
0: Les trois garçons ont découvert qui vous êtes avec certitude et seul Chantal s'est trompé.
1: Excusez-moi, chanteuse internationale.
3: Il faut quand même dire que c'est hallucinant qu'elle soit là.
0: C'est fou ce qu'il y a dans l'enveloppe.
3: C'est quand même pas tous les jours, quoi. Bravo à la production. Le hérisson, grosse star inter. Et là aussi, c'est grosse star inter. On a tous dansé, applaudi, hurlé même en ce qui me concerne, la voix de cette magnifique chanteuse.
0: Chantal, est-ce que vous voulez bien nous dire qui vous aviez écrit?
1: Moi, j'avais écrit Mary J. Blige.
0: Mais en tout cas, on sait que ce n'est pas Mary J. Blige. Je ne peux pas demander le pronostic aux autres. Bravo, vous avez trouvé. Je vais faire un point sur les scores. Kev repasse à 7. Michael passe à 3. Il n'était jamais arrivé à 3.
3: Non, c'est bon encore.
0: Et Laurent passe à 8.
3: Aïe, aïe, aïe.
0: Stratosphérique.
1: Et moi
0: Chantal, vous étiez remonté à moins 1 et là vous repassez à moins 2. On arrête là parce que en dessous c'est le RER. On s'arrête là, après il y a le métro.
2: Elle l'a dit dans son magnéto lundi, je fais partie d'un groupe iconique. Moi je connais pas tant de groupes iconiques que ça. Donc ça a réduit quand même énormément le spectre des possibles après par élimination. Et donc bah voilà. Back.
0: Star International, vous allez aller retirer votre passe pour révéler votre identité. Le public, vous avez peut-être une intuition, on va pouvoir vérifier qui est l'immense star qui est là avec nous.
4: Bravo en tout cas, chapeau.
2: Magnifique.
0: Moi je sais pas encore qui vous êtes, je vais le découvrir dans un instant. Je vous laisse rejoindre la tanière. Allez, c'est une dernière fois Wonder Woman, elles sont copines. Hein. C'est super héroïne, c'est normal.
1: C'est qui?
4: Il a fait plein de comédies musicales.
0: On va enfin découvrir son identité. Est-ce qu'on peut se connecter avec la tanière? On est avec la chauve-souris dans la tanière. Ah, qui c'est qui est venu nous faire un coucou en France? On sait donc en tout cas que ce n'est pas Mary J. Blige.
1: Je veux savoir.
3: Mais alors?
0: Qui ça va être? Est-ce qu'on a vu juste?
2: Essai.
0: Et c'est Michelle Williams des Destiny's Child.
4: Oui.
0: Oh là là, c'est ça. Same, Michelle Williams.
7: Hello.
0: Say baby, I love you. And you say my name.
8: Michelle Williams, c'est l'icône des années 2000 aux côtés de Beyoncé et de Kelly Rowland dans les Destiny's Child. Devenu légendaire avec 40 millions d'albums vendus

0: Merci beaucoup, c'est grâce à vous tout ça. On vous aime.
1: Des tournées planétaires. Même après leur séparation en 2006, le groupe reste un phénomène qui déplace les foules à chaque retrouvaille, comme au Super Bowl en 2013. Ou à Coachella en 2018. En parallèle, Michel trace sa propre route. 4 albums solo, entre pop, R&B et gospel, salué par le public et la critique. Elle apparaît régulièrement au cinéma et dans des séries télé.
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1: Elle brille aussi sur Broadway dans des comédies musicales comme Aïda d'Elton John. Produite par Oprah Winfrey, ou encore La mort vous va si bien, rôle pour lequel elle a été nommée au dernier Grammy Awards. Une véritable super-héroïne donc, autant Wonder Woman que chauve-souris.
3: I have a secret you would die for.
4: Bonsoir Michel, merci d'être là.
5: Bonjour.
6: I am survivor, I am forgiven.
7: I am survivor.
8: She's a French Michelle Williams. And she's a real survivor. She was born in 1814.
4: Et franchement, mais quel bonheur! On a tellement dansé sur tes sons.
5: Thank you.
9: Merci. C'est vraiment magnifique d'être ici. Je me suis tellement amusée. J'ai passé un super moment.
4: C'est un bonheur parce qu'en plus, t'es trop sympa.
7: Ah oui.
4: Même le language, je vous montrais que t'étais trop sympa.
7: Adorable.
5: Thank you so much.
9: Merci infiniment. J'ai adoré travailler avec vous tous. Merci beaucoup pour votre accueil chaleureux, Masked Singer.
6: On est comme ça, non ?
8: Mais quand même, Michel, après tous ces tubes, vous vous doutiez bien que votre voix, c'est une signature et on vous a reconnu tout de suite.
5: Oh, wow. That has
9: ça m'arrive partout.
5: Everywhere.
9: Dès que j'entre dans un restaurant ou un magasin, il y a des gens qui me disent « Vous essayez peut-être de vous cacher, mais je reconnais votre voix. » Même ma voix parlée me trahit.
6: Comme moi.
5: But it's great
9: mais c'est formidable d'avoir une voix que les gens reconnaissent.
4: Sachez quand même que Michel, c'est la deuxième fois qu'on se rencontre. À une époque, je travaillais dans une radio, j'avais eu la chance d'interviewer les Destiny's Child, c'est-à-dire avec Kelly Rowland et Beyoncé, toutes les trois. Et donc, tu avais été trop gentil, et donc, ça fait quand même la deuxième fois qu'on se voit.
6: Ah, dis donc.
8: Moi aussi, j'ai interviewé les Destiny's Child quand je bossais en radio.
4: Eh ben alors.
5: It's good to be back.
9: C'est bon d'être de retour et de vous revoir.
4: Je crois qu'elle ne se rappelait pas de nous.
8: Non, on se vexe pas, mais on se doute que vous ne vous rappelez pas de nous.
7: Peut-être qu'elle peut nous chanter un petit dos.
4: Michel, si ça te va, ça ferait plaisir à Kev, à moi, à tout le monde.
5: I sang simply the best.
6: Ah oui, j'adore.
5: Better than all the rest.
7: Ça chante.
5: Better than anyone I've ever met.
4: Extraordinaire. Alors, c'est pas grave d'un côté, mais si vous voulez voir Michel Williams en ce moment, elle joue à Broadway.
10: Ah, je l'ai vue à Broadway, dans La couleur pourpre.
5: Yes.
10: Qu'est-ce qu'elle joue à Broadway?
9: Je joue dans la comédie musicale La mort vous va si bien. J'interprète le rôle de Viola Von Horn. Je donne la potion qui vous rend belle et immortelle.
8: Ok, il vous en reste?
7: Visiblement, elle en a pris. Hein.
5: Oh, thank you so
9: merci
5: much.
9: Beaucoup.
5: Thank you so much.
4: On t'embrasse, Michel. On te retrouve tout à l'heure avec Mickaël dans le bureau des enquêtes. Il aura la chance de t'interviewer.
5: Thank you.
11: À propos des Destiny's Child, c'est toujours vos amis?
5: Yes.
11: What?
5: Come on!
4: On reviendra aussi sur ta préparation.
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4: Bref, on est trop content de pouvoir repasser un peu de temps avec toi et à tout à l'heure, Michel.
11: Bravo, Michel.
6: Bravo, Michel.
12: Ma belle, son prénom.
4: Merci beaucoup notre chauve-souris. Et franchement, c'est fou de l'avoir eu cette année dans l'émission. Mais la compétition reprend. Je vous l'annonce, ce duel suivant, c'est la chouette face au poussin. Et on commence par accueillir la chouette.
10: La chouette, je l'aime.

0: Bah alors on a mis un petit masque. C'est bien la chouette en dessous? Ouais, c'est la chouette, je t'avais pas reconnu, c'est bon, c'est toi. Ça va la chouette? Je rappelle que pour le moment, la chouette, vous êtes seulement reconnu à 100% par monsieur Laurent Ruquier, enfin Sherlock Holmes. Hein. On va commencer par jouer pour essayer d'avoir un magnéto-indice. Quoi qu'il arrive à la maison, vous l'aurez. Nos enquêteurs ne l'auront que s'ils gagnent le jeu. Le jeu, ce sont les cases à relier. Vous allez maintenant relier des super-héros avec leur ennemi juré. C'est une spéciale super-héros.
1: Ah, c'est vilain. C'est Camille Combal et Jean-Pierre Foucault. Camille Combal, c'est vilain.
0: Le gentil, le méchant. On va avoir un tableau hein, qui va arriver. Qui vient venir le faire sur le plateau? Qui a envie de le faire?
1: Allez, j'arrive.
0: Allez, vas-y.
2: Moi, je suis pas doué pour ça. Et en plus, j'ai le nom, alors.
0: Excusez-moi, j'ai l'impression que tu t'es bloqué là, c'est 3, non?
2: Ça va?
0: Et on touche avec les yeux.
1: Oh, dis donc. Alors, allez, c'est parti. C'est parti. Le méchant de Superman.
3: Lex Luthor,
1: hein. Tac.
0: Ça marche.
1: Wonder Woman, c'est avec Cheetah, non?
3: Dis-moi les noms des méchants.
1: Bon, on va faire Batman, alors.
3: Vas-y, Batman.
1: Batman et le pingouin.
0: Batman, le pingouin.
3: Ouais, c'est ça.
0: Bonne réponse.
1: Aquaman, il est avec Black Manta?
3: Ouais, c'est ça, exactement.
1: Tac, ok.
0: Bonne réponse.
1: Et donc, tac, ici. Voilà.
0: Ok, Wonder Woman.
2: Bravo, Michael.
0: On repart.
3: Bien, ouais.
0: Bravo Mika, ça veut dire magnéto indice pour vous. Et après, qu'est-ce qu'il nous chante? Je crois pas. Double jeu de Christophe Willem.
2: Ah,
0: c'est parti.
4: La chouette est un des personnages qui perturbe le plus nos enquêteurs cette saison.
5: Très belle prestation, mais je sais pas du tout qui c'est, moi je reconnais pas.
4: Seul Laurent a eu une illumination la semaine dernière.
6: Bravo Laurent.
1: Ouais.
4: Jusqu'à présent, on sait qu'elle a déjà fait de l'animation. Mais elle a aussi parlé de disques et de César. On sait qu'elle a inspiré Robbie Williams. Et aussi qu'elle a déjà reçu Chantal sur un plateau.
0: Chantal ne sait pas qui c'est, elle l'embrasse, mais elle ne sait pas qui y a dans la chouette.
4: Chantal avait pensé à Bernard Montiel ou Jackie Jakubowicz. Michael à Florent Père, Antoine Duléry et Arié Elmaleh. Et Kev hésite entre Bruno Guillon et Alex Good.
3: T'as jamais reçu Alex Good?
5: Je m'en rappelle pas.
4: Espérons que les nouveaux indices affinent un peu plus ses pistes.
7: Depuis toujours, j'ai rêvé d'avoir un super pouvoir, celui de voler. Et j'y suis presque arrivé. Imaginez voir le monde d'en haut, toujours plus haut, croiser des extraterrestres, voir la Terre toute petite. Ce serait fou.
2: Ah, ça je sais pourquoi.
7: Si j'avais des super pouvoirs, évidemment que j'aiderais les plus démunis. Ce que j'essaye déjà de faire en bande, à mon niveau.
5: Quelqu'un qui est au reste du corps.
7: Si j'avais des super pouvoirs, j'aurais une armure en or ou en platine. J'hésite.
6: Il fait partie des enfoirés.
7: Si j'avais de super pouvoirs, je ferais résonner ma voix dans le monde. Oups, c'est fait.
6: Chantilly.
7: Et en survolant la planète, il se peut que j'aperçoive ce pays très marquant pour moi. Vous le reconnaissez?
6: C'est le Canada.
3: On est sûr que son métier, c'est animateur.
6: Non,
3: c'est...
6: alors en fait, c'est pas un animateur.
3: Mais il a dit « je suis animateur », oui.
6: Non, il a dit « ça m'est arrivé ».
2: Et c'est vrai que ça lui est arrivé.
3: Mais c'est quoi son métier principal? C'est chanteur, c'est un chanteur. Or, platine. Mon armure serait en or ou en platine, c'est un chanteur.
2: Vous devriez regarder ses gestes.
6: Bon, évidemment, tu l'as reçu.
2: Pas souvent, mais je l'ai reçu.
4: Les enquêteurs ont maintenant 2 minutes pour tenter de reconnaître la chouette grâce à sa vraie voix.

0: La Kabouk. Ah, Chantal a kabouké. Attention, ma Chantal, pas d'aller moins 3. Hein. Bravo à toutes les danseuses de Sabrina Loniz qui sont là. Ça va, les filles? Vous avez trop assuré. Il y a un garçon, non, quand même? J'ai vu un garçon, j'ai rêvé. Ah, t'es là, mon pote. Bravo, bravo, bravo. C'était trop bien. Viens là, ma chouette.
1: Dis donc, bravo, la chouette. Là-haut, pendu, hein. Non, mais c'est pas facile de chanter dans ces conditions.
2: Mais une fois qu'on l'a découvert, c'est complètement évident.
3: Ne bougez pas et préparez-vous pour un moment magique avec le poussin.
1: Magnifique, le poussin, magnifique.
3: Qui accédera à la demi-finale et surtout quel personnage va retirer son masque et nous révéler son identité?
4: Sa danse, chorégraphie.
1: C'est incroyable. Waouh.
5: Mais qui ça peut être?
3: C'est tout de suite après la pause.
0: Ça arrête pas, on va à 1000 à l'heure.
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8: Singer, la seule émission au monde où des célébrités chantent masquées dans le but de ne pas être reconnues. Et ce soir, regardez, spécial super-héros. Tout le monde est déguisé en super-héros, les enquêteurs, le public ici. Et ça tombe bien parce qu'on a des super enquêteurs et tout. Et particulièrement Chantal, la chanchon, elle a cabouqué la chouette juste avant la pub. Mais est-ce qu'elle a vu juste?
9: On va appeler Maître Moya, il va regarder un petit peu dans l'enveloppe, voir ce qui se passe.
10: Eh, ce soir, il bosse, hein. Eh.
9: Maître Moya, il arrête pas. En plus, il a foutu un petit food truck devant le studio, là.
10: Ah non, mais.
9: Il fait des faritas passer après l'émission, hein. Maître Moya, il fait crêpes et galettes saucisses.
10: En tout cas, franchement, il nous fait tout le temps des belles prestas à la chouette, bravo à lui.
9: Ouais.
10: À chaque fois, on s'éclate.
11: Franchement, moi, il m'étonne.
9: Alors, dites-moi.
12: Et bah, Chantal l'a trouvé. Wow.
9: C'est normal. Mais oui, mais Chantal, c'est Wonder Chanchon ce soir, hein.
11: Il faut dire qu'elle a un gros point commun avec l'invité.
9: Non, dites pas trop.
13: Est-ce que je peux lui poser une question?
9: Non, Chantal, non, encore
13: juste
9: moi maintenant
13: une.
9: Que c'est.
10: Non, mais Chantal, t'as plus besoin d'indices, t'as trouvé qui c'était?
13: Oui.
10: Bah alors pourquoi tu veux encore un indice?
13: J'aime bien me marrer.
9: Les copains, ça veut dire que Chantal repasse à moins 1. On n'est pas loin.
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9: Alors, à part ma Chantal qui a trouvé le prono d'or et Laurent qui sait avec certitude qui est la chouette, donc il me reste Mickaël et Kev, quels sont vos pronostics?
10: Moi je l'ai pas du tout, je veux pas vous faire perdre votre temps Camille, je sais qu'il est précieux entre Danser avec les Stars, Une famille en or, qui veut gagner des millions, le journal de 20h, enfin vous êtes partout et je n'ai aucune idée de qui est la chouette.
9: Un grand merci parce que moi j'ai téléfoot dans 2 heures.
10: C'est pour ça, c'est pour ça.
9: Je suis content. Mika,
15: non, j'étais intimement persuadé que c'était le retour de Janssen.
13: Pas du tout.
15: Mais là quand je l'ai entendu chanter, j'ai fait bah non pas du tout. Laurent, je l'ai regardé, je fais j'y vais, il me fait. Merci Laurent.
10: Classe de la part de Laurent. Moi personnellement j'aurais envoyé Mika dans le mur droit.
9: Ah, oui. Chantal a eu le prono d'or, elle sait avec certitude qui vous êtes. Ça vous a donné un indice sur un autre personnage, normalement, Chantal?
13: Alors, peut-être, je vais regarder, laissez-moi voir. Oh, c'est joli.
16: C'est un indice sur qui?
15: C'est la Vénitienne.
13: 9.
9: Un 9 sur la Vénitienne.
13: Très bien.
9: Ce soir, vous êtes opposé à une sacrée voix chouette. Vous avez assuré, hein, mais la voix qui arrive, attention, c'est du sérieux, c'est le poussin. On va l'accueillir tout de suite, notre poussin. Il arrive maintenant.

0: Même après 7 semaines de compétition, le poussin sème encore le trouble auprès de nos enquêteurs. On sait qu'il a commencé sa carrière par la danse, mais que c'est une chanteuse professionnelle. Et on a vu Calogero, Jean-Jacques Goldman et même Moziman dans son dernier magnéto indice. Les pistes évoquées sont pour l'instant Louane, Indila, Santa, Carla Lazzari et Ilona, mais sans certitude. Seul Kev a réussi à percer le mystère de son identité.
1: Moi, franchement, c'est la première fois de ma vie, je suis un peu en train de tomber amoureux d'un poussin.
2: Le poussin. Là, ce soir, c'est une basse-cour. Hein. C'est vraiment, on est dans le volatile. Hein.
3: Qu'est-ce qu'il y a dans la main, le poussin ?
2: Qu'est-ce que vous avez dans les mains, vous ? Oh, vous allez l'avoir juste à côté de vous. Elle va vous emmener des photos dédicacées.
1: Ah ouais, avec plaisir.
2: Allez-y, allez-y, poussin. Allez les voir. Tombez pas.
3: J'ai peut-être une idée.
2: Bon, et en attendant, chouette, je te laisse repartir. À plus tard, mon Lascar. On se voit au vote. Hein. À tout à l'heure, ma chouette.
4: J'y crois.
5: Oh,
2: le poussin, le prono d'or pour Kev. Kev sait avec certitude qui est le poussin. Et Mika, lui, il a mal cabouqué le poussin, malheureusement.
1: Je l'ai confondu avec Tal.
2: Ben oui, c'est pas Tal. Hein.
1: Ah, c'est pour moi, ça ? Oh, merci beaucoup. Il y a un petit mot pour chacun. Kev, tu es officiellement le seul cerveau fonctionnel du jury. Oh, t'es trop mignonne, mais vraiment, depuis, il y a Laurent qui s'est remis en fonctionnel. Maintenant, s'il te plaît, emmène-moi en finale. Promis, si tu gagnes, je dirais que c'était ton idée. Si je perds, je dirais que tu m'as déconcentré.

0: Oh toi, Mickaël, tu es un très bon enquêteur. Hashtag Tal. Chantal, je suis garou. C'est tout, fin du mot pour Chantal. Laurent, je crois que tu enquêtes, mais pas sur moi. Hihihi.
1: Est-ce que je t'ai déjà pris dans mes bras? Elle m'a répondu.
2: Tu lui as demandé quoi?
1: Je lui ai demandé, est-ce que je t'ai déjà pris dans mes bras? Elle m'a répondu, peut-être.
2: Bon, bisous Poussin, à tout de suite.
0: Poussin.
3: Alors, il va y avoir un jeu pour un magnéto indice sur le Poussin, bien sûr. Qui s'appelle le super pouvoir de Camille.
1: Allez, on essaye.
3: Je vais vous donner trois super pouvoirs sur moi. Vous allez devoir deviner lequel est mon vrai super pouvoir. Vous avez 30 secondes pour vous concerter et me donner une réponse. Voici les trois propositions. Alors, est-ce que je peux loucher avec les yeux vers l'extérieur? Est-ce que je compte les lettres dans les mots comme personne? Ou est-ce que je connais tous les drapeaux du monde? Top chrono.
1: On peut loucher avec les yeux vers l'extérieur, non?
4: Non, je connais tous les drapeaux du monde et... Non,
5: je compte les lettres dans les mots comme personne.
1: Je crois pas.
4: Kev, toi, tu le connais mieux.
2: Je dirais que c'est sa cam à connaître tous les drapeaux du monde.
4: Ouais, c'est sa cam.
1: Moi, je dis loucher avec les yeux vers l'extérieur.
4: Et toi?
5: Drapeau.
4: Moi aussi, drapeau. Alors, on mise sur les drapeaux, on est à deux voix sur les drapeaux.
3: Allez, go. Les drapeaux est une mauvaise réponse. Vous n'aurez pas le magnéto indice.
1: Et c'était quoi alors?
3: C'est je compte les lettres dans les mots comme personne. Parce que j'ai un truc, c'est je compte les lettres de l'alphabet dans les prénoms, par exemple.
4: Dans Mickaël, il y a combien de lettres?
3: Ben, c'est pas combien de lettres, Mickaël, c'est la 13e lettre plus la 9e, ça fait 22, plus la 3e, ça fait 25, plus la 8e, ça fait 33, plus 1, ça fait 34, 39, 51. Ensuite, je compte le nombre de lettres, ça fait 7, ça fait 58. Voilà.
2: Attends, je pense que tu vas sauver le monde avec un pouvoir pareil, c'est top.
3: Ouais, franchement, je pense.
5: C'est plus un toc, hein.
3: Je pouvais voler ou être invisible, j'ai choisi de compter les lettres.
2: C'est bizarre.
3: En tous les cas, malheureusement, pas de magnéto. À la maison, vous allez la voir, et vous, les enquêteurs, on va vous mettre un masque.
1: Il manquait plus que ça, alors.
3: T'es content? Pas de magnéto indice, c'est mieux pour l'enquête, ça, hein. On regarde tout de suite ensemble les indices sur le Poussin. Regardez.
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0: Nicolas.
1: Ça pourrait être Jonathan, parce que qu'est-ce qui est jaune et qui attend?
2: Jonathan.

0: Magnifique.
1: Yeah,
0: magnifique, ça, magnifique.
1: Oui, le poussin.
0: Bravo.
1: Le poussin qui vole. Bravo.
2: Extraordinaire, Kev est debout, tout le monde est debout.
3: Allez, ça part.
2: Attention ma chanchon, attention.

0: Camille, là, ce qu'on vient d'entendre et ce qu'on vient de voir, c'est tellement poétique, c'est tellement bien chanté, c'est tellement harmonieux, c'est tellement incarné.
1: Je croirais la finale aujourd'hui.
2: Et le tableau était magnifique. Retrouvez d'ailleurs les écoliers qui ont accompagné le poussin en tournée dans toute la France. Qui a cabouqué là, les copains ?
3: Moi.
2: Oh là là, Laurent, il met son prono d'orange là.
1: Oui, parce que je ne suis pas sûr du tout.
2: Et Mika et Chantal aussi, c'est ça ?
4: Oui.
2: Vous les trois, alors on va vérifier. Désolé, on vous fait monter toutes les 6 secondes, Maître Moya. Est-ce qu'au moins parmi eux, il y en a qui ont la bonne réponse ?
5: Chantal ? Non.
2: Et est-ce que Mika et Laurent, c'est les mêmes ?
5: C'est les deux mêmes.
4: Oh.

0: Les deux ont bon.
1: Yes!
2: Merci.
1: Chantal, c'est malheureusement la mauvaise réponse. Tu repasses à moins 2. Hey. Mika, tu passes à 4.
3: Et yes!
1: Et Laurent est en train de distancer Kev qui avait été à 7. Laurent passe à 9.
4: T'inquiète pas, on n'est pas mort.
2: Je donne mon indice pour le bouquet. C'est saison.
1: Saison.
3: Est-ce qu'on peut regarder la tête de Kev, s'il vous plaît? J'ai l'impression que toute la misère du monde se lit sur le visage de ce jeune garçon. 9 saisons qu'il gagnait absolument tous les pronos d'or. Et là, d'un coup, patatras. Qu'est-ce qui s'est passé, Kev?
5: Non, je crois que voilà, c'est le temps pour moi de...
3: De passer la main, peut-être.
5: Peut-être de passer la main, de me retirer, voilà, c'est tout, c'est comme ça.
2: Oh non.
5: Non, vous savez, quand on est remplacé par les petits jeunes, comme ça, ça fait mal au cœur, bien sûr.
2: C'est moi, le petit jeune.
3: Moi, je fais un peu le ménage, hein, puisque comme je ne sers pas à grand-chose, je nettoie les kabukis usagés.
2: C'est pas pour avoir l'air prétentieux, mais je suis en pénurie de kabukis.
3: Oui, oui.
6: Quel salaud.
3: Alors n'hésitez pas, si vous aussi, chez vous, vous avez des kabukis usagés, on les récupère, salaud. Avec, on en fait des Airbus à 320.
2: Michael, si tu vois un kabuki qui traîne...
3: Ouais, j'arrive.
6: T'as l'avantage qu'il y a, par contre, c'est que comme il lui en manque plus qu'un, et qu'il a trouvé tout le monde, en réalité, il peut marquer plus qu'un point. Ça l'amènera à 10. Mais moi, je suis à quoi? À 7. Il m'en manque 5, je crois, ou 4. Je peux être à 11. Donc, un de plus que Laurent. Faut que je fasse un sans faute.
7: Ah oui, il faut faire un sans faute. Rien n'est joué. Et Kev peut encore gagner cette compétition du prono d'or. Mais pour l'instant, c'est l'heure du vote qui oppose le poussin à la chouettasse.
1: Je vous souhaite bonne chance. Lequel des deux va rejoindre notre toute première demi-finaliste? Elle, c'est sûr, c'est notre Vénitienne. L'autre va se retrouver en ballotage face au clown. Les votes sont clos, ça y est, merci à tous d'avoir voté. Je vais annoncer la bonne nouvelle. Celui qui part en demi-finale, celui qui va se qualifier maintenant. Le personnage qui se qualifie maintenant, c'est...

0: Félicitations, je te laisse repartir. Bon, la chouette, c'est pas perdu, mais c'est pas gagné non plus. Non, on pleure pas, attends, et oh, il reste un vote. Il y a trois personnages qui vont être en ballotage, deux seront sauvés. Et un seul sera démasqué. Ma chouette, j'espère que ça ira vraiment sincèrement. On se retrouve tout à l'heure. Allez, file. Tenez-la bien, qu'elle s'envole pas.
1: Je suis un peu triste là quand même. Mais je vais y croire, là, ça va porter bonheur. Jusqu'au bout, on y croit.
2: Le dernier duel de la soirée va maintenant opposer deux superstars de cette époque, le bouquet et l'âne.
0: Et on commence par accueillir un personnage que personne n'a trouvé. Kev l'a déjà mal cavouqué deux fois.
3: Alors attention avec cette phrase, elle peut être très mal interprétée.
0: Sans la rappeler.
2: Jusqu'à présent, on sait que le bouquet a déjà participé à un télécrochet, qu'il a un lien avec Patrick Fiori et qu'il connaît Kev. Grâce au mauvais prono d'or, on sait que ce n'est ni Marina Kaye ni Julie Zenati. Les enquêteurs suivent les pistes de Cœur de Pirate, Joyce Jonathan, Crystal Cholet et Leïla Bekti.

0: c'est peut-être ma dernière chance de marquer un point.
1: Eh oh, il y a de la floraison, hein. C'est le printemps, bah ouais, tu m'étonnes.
2: Salut le bouquet.
1: Ah, il y a un petit look de super-héroïne, les petites lunettes.
2: Magnifique.
1: Alors, bouquet, on espère que vous allez vous qualifier pour la demi-finale de la semaine prochaine. Pour ça, il faudrait essayer de garder votre identité secrète. Vous y arrivez vraiment très très bien. Kev, ça lui a coûté 2 points au classement général. C'est peut-être à cause de vous que Laurent est devant ce soir. Hein.
2: Bah, s'il n'y avait pas eu le bouquet, je serais égalité avec Laurent.
1: Ben voilà. On vous en veut pas. Hein.
3: Bravo le bouquet, bravo. Je peux vous dire, je vais en parler à mon souffleur. Excellent.
4: T'avais dit qui déjà?
2: Julie Zenati. Et j'avais dit Marina Kaye.
3: On aimerait bien avoir un magnéto indice sur le bouquet.
1: Eh ben oui, pour ça, faut gagner un jeu, mon pote. C'est un quiz Superman. Je vais vous poser 3 questions. Vous devez répondre correctement aux 3. 15 secondes maximum par question.
2: Ah, il faut toutes les bonnes réponses?
1: Ouais. C'est parti, voici la première question. Quel super pouvoir Superman n'avait pas à sa création en 1938? Est-ce qu'il n'avait pas plus de force qu'un homme? Est-ce qu'il ne pouvait pas voler? Ou est-ce qu'il ne pouvait pas courir?
4: Il ne pouvait pas voler.
5: Il a toujours volé.
2: Voler, pour moi, il a toujours volé. Courir, ben, il a toujours couru. Peut-être qu'il n'avait pas plus de force humaine qu'un homme normal.
5: Je crois que ça, ouais, c'est vrai.
3: Ça fait sens.
2: Alors, on va voter ça, Camille.
1: Laquelle?
2: La première.
4: Moi, j'aurais dit la deuxième, mais bon.
1: Il n'avait plus de force qu'un homme, c'est une mauvaise réponse.
4: Voilà, moi, je voulais dire, il ne voulait pas voler.
1: Et allez, pas de magnéto indice.
5: Alors, il ne pouvait pas courir.
4: Non, il ne pouvait pas voler.
1: Et non, sachez qu'il ne pouvait pas voler.
4: Voilà.
5: Ah bon?
4: Personne ne m'écoute.
1: À l'origine, il pouvait seulement faire des bons.
3: Mais alors, dans ces cas-là, je parle au créateur de Superman. Pourquoi tu lui mets une cape s'il peut pas voler? La cape, ça sert à se stabiliser quand on vole.
1: Ah non, pas que. Regardez, monsieur, levez-vous. Regardez le charme que ça donne. Il vole pas, monsieur.
2: Ah oui.
1: Pourtant, regardez le look incroyable que ça lui donne.
4: Ah,
1: regardez, il a pas besoin de voler.
5: Il l'a pas volé.
2: Et puis ça fait pas toujours sens, les costumes. Regarde, Batman, il a une Minerve qui l'empêche de bouger, c'est terrible.
3: Je vois absolument pas de quoi tu veux parler.
1: Bon, vous l'avez compris, vous n'aurez pas de magnéto indice.
3: On a compris la sentence.
6: Flower Power, par le pouvoir des fleurs, je fais bourgeonner les villes et les contrées. Pour faire simple, le Flower Power, c'est la génération de l'amour.

Après tout, parfois c'est bien de prendre son envol. C'est vrai que le soleil, c'est important pour ma croissance de bouquet. Même si parfois, pour se faire entendre, il faut venir et revenir. D'ailleurs, ça fait tout drôle d'être ici. Surtout que j'ai déjà chanté sur ce plateau. Et sans mon costume. Ah, dans le ciel. Un signal lumineux.

0: qui va devoir retirer son masque, vous le saurez dans quelques minutes à peine. Mini pause, mini comme ça, et on se retrouve dans un instant. Tu bouges pas ?
1: Bouge pas, bouge pas.
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0: spécial super-héros dans Masque Singer et elle tient toutes ses promesses. Nos personnages nous prouvent qu'ils ont vraiment des super pouvoirs et nous offrent des prestations de haut niveau. La Vénitienne et le Poussin, ils se sont déjà qualifiés pour la demi-finale, c'est fait.
1: Laissez-moi me débattre.
2: Magnifique le Poussin, magnifique.
0: Et juste avant la pause, le bouquet en duel face.

0: elle la veut, elle, elle la mérite.
1: Merci, merci à nos danseuses. Oh là là là là. Eh mais ils ont remis une star inter dans le bouquet ou quoi? C'est la deuxième star inter de la soirée. Incroyable, viens avec moi. Oh mon Dieu.
2: C'est à la fois, c'est The Voice et Danse avec les stars.
1: C'est fou là. Là on envoie le bouquet à l'Eurovision, pardon, on gagne hein.
2: Ouais. C'est choquant comment elle a fait le spectacle là, vraiment.
3: Mais qui ça peut être?
1: Personne n'a qu'à bouquer là-haut hein.
3: Moi je suis coincé hein.
4: Alors moi j'avais une petite idée, je pensais à Camille Lou.
5: Ah. C'est pas du tout sa voix.
4: Si, c'est complètement sa voix.
1: Mais si je m'étais marié avec Camille Lou, comment elle s'appellerait?
4: Camille Lou?
1: Bah Camille Combal.
5: Ah ouais.
4: Camille Combal, ce serait énorme.
1: Chantal.
5: Eh ben je vais vous dire, j'ai marqué Annie Philippe.
1: Annie Philippe?
2: C'est ma belle-sœur, elle est adorable.
1: Annie Philippe, mais c'est votre fleuriste, c'est qui Annie Philippe?
5: Non, pas
3: Annie Philippe, c'est une chanteuse.
5: Elle chantait, j'ai trop de peine.
3: Elle n'a pas chanté depuis 60 ans.
1: Ben on vous embrasse, Annie.
5: Ou alors, Brenda Lee. Vous connaissez pas, bien sûr.
1: Brenda Lee, non, j'ai pas.
3: Brenda Lee, mais elle a 90 ans.
2: Mais laissez-la tenter ses trucs.
3: Brenda Lee, elle est avec Annie Philippe dans le même EHPAD. Hein.
2: Brenda Lee, c'est drôle si elle a 90 ans. Et elle est là. Won't you to make me feel.
5: Ça pourrait être Chaim.
2: Chaim, ça peut marcher.
3: Moi, je cherche du côté de la Starac. Une chanteuse danseuse.
1: Hop, hop, hop, le public, attention.
2: Qu'est-ce que vous avez dit, le public?
3: Une gagnante de la Starac, Lorraine.
2: Non mais vous n'avez pas le droit de crier des noms, vous n'avez pas le droit. Oh, c'est dingue de tricher comme ça.
1: C'est interdit.
2: C'est quand même dingue ça. Ça va là? Vous savez combien il y a de points, monsieur, là-bas? 19. Ça vous dérange pas trop? Non mais je rêve. Je pense qu'effectivement, il faut chercher du côté de la Starac. Je pense qu'il faut aller dans les anciennes saisons de la Starac. Dans les filles qui ont des super voix et qui dansent encore à fond, etc. Et moi, je pense à Lucie Bernardoni.
1: On a vos pronostics. On peut, je pense, la réapplaudir parce qu'elle nous perd de dingue. On va maintenant accueillir votre adversaire du soir. Et c'est Lana. C'est quelqu'un aussi, Lana.
2: Attention.
6: Lana est incontestablement un très grand showman.
2: Ça chante, ça danse.
1: Est-ce qu'on tient pas la star de notre saison?
6: Kev et Laurent ont découvert son identité.
3: C'est du lourd, il y a un piège, c'est du lourd.
6: Mais Mickaël et Chantal cherchent encore.
1: Anne, on vous écoute. Si vous faisiez une boum, vous inviteriez qui?
7: Mickaël.
3: Pourquoi?
7: On a partagé la scène.
1: Mickaël n'a pas trouvé qui est Lan et apparemment c'est celui qui te connaît le plus.
2: Je suis perdu.
6: À ce stade, on sait que Lan n'est pas un sportif professionnel, qu'il a déjà fait du cinéma et qu'il est même déjà passé devant Will Smith. Mickaël a pensé à Anthony Cavanagh et Chantal penche plus pour Benabar ou Jordan Mouirac.

0: danse. Hein.
1: Ouais. Il a passé la semaine dans le perche, ça va mieux? Est-ce que vous étiez déjà affrontés tous les deux?
2: Oui, déjà.
1: Oh, qui avait gagné? C'est le match retour. En tous les cas, Bouquet, je vous laisse repartir, vous revenez pour le vote, d'accord?
0: Bouquet contre Bourriquet.
1: L'âne, on a envie d'avoir un magnéto indice, puisqu'il n'y a que deux enquêteurs qui savent qui vous êtes, puis à la maison, il y en a plein qui cherchent, bien sûr. Le jeu, c'est le deviner qui j'ai pioché. Je vais piocher des cartes et je serai le seul à voir. Vous allez devoir, là-haut, me poser des questions pour deviner ce qui est écrit dessus. Vous allez devoir deviner des noms de célébrités qui ont joué dans des films de super-héros.
3: Ah oui.
1: Je peux vous répondre que par oui ou par non, et vous devez en deviner trois en 45 secondes, d'accord?
3: Ok.
1: Attention, c'est parti.
3: Est-ce que c'est un homme?
1: Oui.
3: Est-ce que c'est un homme de plus de 40 ans?
1: Je pense qu'il a moins de 40.
3: Est-ce que c'est Ben Affleck?
1: Non.
0: Val Kilmer?
1: Non.
3: Est-ce qu'il a incarné Batman?
1: Oui.
3: Ah, Pattinson?
1: Oui, monsieur!
0: Robert Pattinson.
1: Robert Pattinson. Attention, c'est parti. Voici la deuxième personnalité à deviner. Top chrono.
3: Je suis une femme?
1: Oui.
3: Je suis Gal Gadot?
1: Non.
3: Je suis une femme jeune?
1: Bien sûr, jeune.
3: Je suis Scarlett Johansson?
1: Non. Pensez, on est DC Comics, hein.
3: Ah.
1: 20 secondes pour deux noms, dépêchez-vous.
3: Catwoman, Halle Berry?
1: Non.
0: Wonder Woman, c'était
1: Non. Harley Quinn.
3: Ah, Margot Robbie.
1: Bonne réponse. Ah. Eh, je serai pas toujours là, les copains. Hein.
3: Bien sûr, Harley Quinn.
1: Il reste 13 secondes pour le dernier.
3: Allez, on y croit.
1: Bonne chance, c'est parti, top chrono.
3: Femme, homme, homme.
1: Homme.
3: Jeune, vieux.
1: Plus âgé que ce qu'on a eu jusqu'à maintenant.
3: Américain?
1: Oui.
3: Est-ce qu'il a incarné Superman?
1: Non.
3: Est-ce qu'il a incarné Batman?
1: Non.
0: Joker?
1: Oui.
3: Heath Ledger?
1: Non.
3: Jack Nicholson? Non. Mais non.
1: Fin du chrono, c'est
3: Joaquin Phoenix.
1: Joaquin Phoenix, c'était après le gong.
0: Le dernier, mais je cherchais son nom.
1: Joaquin Phoenix.
3: Non, il y a du monde. Je veux le replay. Jack Nicholson? Mais non.
1: Fin du chrono, c'est terminé.
3: Joaquin Phoenix.
1: Non, tu l'as dit après le chrono.
3: Vous savez quoi? C'est honteux.
1: Pas de magnéto indice pour les enquêteurs. Mika et Chantal, on va leur bander les yeux, bien
4: ouais,
1: sûr.
4: Ouais, bandez-les.
1: Kev et Laurent qui ont le prono d'or. Et vous à la maison et le public, vous aurez droit à ce magnéto indice.
5: Regardez, Mickaël.
1: En dehors, il fait atterrir des avions à Orly Sud. Donc là,
6: c'est Titane. Et moi, mon super pouvoir, c'est de transformer le plastique en or. Je sais faire ça aussi. Comme mon maître. Bon, après, je sais pas si on peut parler de super pouvoir, mais c'est sympa quand même. C'est beau ça! Au sommet de ce building, je me sens comme King Kong. Et d'ailleurs, sur le gratte-ciel de quelle ville King Kong grimpe-t-il?
3: C'était un très très beau magnéto.
1: Oh ta gueule!
3: Non vraiment, il volait au-dessus d'une ville célèbre. Et en vrai, moi je sais très bien c'est quelle ville.
0: Ça confirme que c'est un imitateur.
3: Évidemment.
1: Un imitateur?
3: Je dirais même un excellent imitateur.
1: Ah, vous êtes coquins tous les deux. Hein.
7: Est-ce qu'il va nous refaire le même show que la semaine dernière?

0: mon Dieu, mais c'est quoi ce quart de finale? Il va se passer quoi en demi-finale? Il va se passer quoi en finale?
1: Tu crois qu'il fait? Moi, je crois qu'il l'a pas.
0: C'est possible qu'il l'ait, mais il mérite de pas l'avoir. C'est vraiment un de mes persos préférés qu'on ait jamais eu. Mais il est extraordinaire. Il fait les mouvements avec les autres et tout.
2: On l'adore, l'âne.
0: Je sais pas faire le grand écart comme ça. Toi, tu le fais en âne. Oh là là là là.
3: Exceptionnel. Non, mais c'est toutes les semaines des prestations incroyables. Il fait un show de fou. Et si c'est la personne à laquelle je pense, il y en a pas beaucoup qui ont fait des shows comme lui, en France en tout cas. C'est vraiment à l'américain, j'ai envie de dire.
4: Exceptionnel Showman, moi c'est, je pense vraiment mon personnage préféré de cette saison, vraiment sans hésiter. Ah ouais. Moi je suis fasciné par la danse. Il a quand même un masque d'âne gigantesque sur la tête et il danse mieux que les danseurs autour. Et Dieu sait que les danseurs autour sont extrêmement doués. Donc bravo Alan, vraiment exceptionnel.
3: Et Camille, si c'est la personne à laquelle je pense, ben, j'aimerais lui dire qu'il nous manque énormément et qu'on aimerait bien le voir beaucoup plus souvent.
5: Eh ben on va voir. Je rappelle que vous avez mis Jean-François Copé hein, dans l'enveloppe.
1: Il a du boulot ce soir, Maître Boyard. Hein.
5: Ah ouais, il a pas arrêté tous les personnages, il est monté.
3: Ah ouais. Kev, regarde.
4: Bah moi j'ai le droit de voir, Maître.
3: Ah ah putain, mais ça c'est horrible quand tu dis ça, ça veut dire tu l'as. Je donc regarder, ça veut dire
1: moi
3: que
1: aussi,
3: je l'ai pas.
1: Je l'ai
3: ça veut
1: moi.
3: Dire que je l'ai pas.
1: Moi je l'ai moi aussi.
6: Je suis désolé.
1: Ah là là là là.
3: Ah non, j'étais à 4, je revenais du Diable Vauvert.
1: Bah
3: mais merde.
6: Bah merde, attends. Vous l'avez.
3: Oh yes.
1: Allez.
0: Bah, c'est pas forcément une bonne nouvelle pour toi, mais ça y est, Mickaël s'est aussi quitté. Il n'y a plus que Chantal qui t'a pas encore identifié.
5: Ça vous fait passer à 5 points, mon Mika.
3: Yes, papa. Bien.
0: Mika, lundi, c'est pour vous et pour vous à la maison, évidemment. Chantal, il n'y a qu'à vous que je peux demander un pronostic, puisque les trois autres ont le prono d'or. À qui est-ce que vous pensez?
2: Je pense à Anthony Cavana.
1: Bien sûr. C'est ça qu'on entend, Chantal, bien sûr.
7: Il est temps de passer au vote de cette confrontation digne des plus grands super-héros entre l'âne et le bouquet qui est de retour sur scène.
0: À vos boîtiers tout le monde, c'est parti. Les enfants, tout le monde, les enquêteurs aussi, votez pour votre personnage, bref, celui que vous voulez voir en demi-finale. Dans un instant, il y aura un dernier vote parmi tous les personnages qui ont perdu leur duel et un seul se démasquera. Les votes sont clos, on va pouvoir révéler le personnage qui va se qualifier pour la demi-finale sans passer par le ballotage. C'est hyper serré.
1: Aïe, aïe, aïe.
0: C'est l'âne qui se qualifie pour la demi-finale, bravo. L'âne, ça continue. Elan, on vous renvoie dans le perche, mais hey, demi-finale de Massinger, vous mettez sur le CV ça. Hein, c'est le top, hein. Je vous laisse repartir.
4: Bravo, c'est mérité.
3: C'est mérité, effectivement.
0: Bravo, vous pouvez remercier tout le public qui a voté pour vous.
8: Je vous aime, merci beaucoup d'avoir voté pour moi. Je reviens pas, que je serai arrivé en demi-finale.
0: Bouquet, vous allez être lors d'un ultime vote face à la chouette et le clown. Le personnage qui, là, sera le moins soutenu par le public, par les enquêteurs ici, devra se démasquer dans un instant.
3: Bravo !
1: Bravo !
2: Bravo !
1: C'est fort,
4: exceptionnel.
0: C'est le vote le plus important de la soirée. Votez pour votre personnage préféré. Vous l'avez compris. C'est très important. Deux personnages vont partir en demi-finale, vont rejoindre nos trois qualifiés de ce soir. Et l'autre devra se démasquer. Votez, votez, votez. Ça y est, on connaît le résultat final. Quel personnage va devoir se démasquer? Ça sera la joie pour les deux autres. Un peu de tristesse pour lui, même si le parcours est génial. On est au quart de finale.
1: Là, il y a un suspense.
0: Le personnage qui va retirer son masque ce soir. C'est le clown.
3: Oh non,
0: le clown. quitter ce soir.
9: Oh, il aurait fait un beau parcours.
0: Oh non. Donc Claude, reste un petit peu avec moi. Je vais visiter la chouette et le bouquet. Félicitations tous les deux. Je vous laisse repartir en coulisses. Clown va nous quitter dans un instant. Quelle audace, hein. C'est la première fois qu'un artiste vient sans masque, avec simplement du maquillage et des prothèses, se présenter ici.
10: Comme Kev, t'as aucune idée de qui est le clown et que les autres, vous avez tous le prono d'or. On va demander au public.
4: Avec plaisir.
0: On voit si des gens ont trouvé. Est-ce que quelqu'un a une intuition? Je vois une main se lever là-bas. André? André de Camping Paradis. Ok, très bien. Est-ce qu'il y a d'autres propositions dans le public? Madame, au premier rang, j'y vais. Est-ce que vous avez une idée de qui est le clown?
11: Je sais pas son nom, l'acteur dans Clem. Le papa de Clem.
0: Le papa de Clem dans la série. Très bien. Regardez ce qu'on ferait pour ses enfants.
1: Ah bah tout, hein.
0: Voilà, on se retrouve à Masque Singer, habillé en CTLM.
12: Camille.
0: J'arrive, je viens te voir tout de suite. Quel est ton prénom?
12: Pauline.
0: Pauline, tu penses à qui?
12: Philippe Etchebest.
0: Philippe Etchebest.
4: Mais Pauline, vous, tu vois bien que non, Pauline.
10: Même dans le public, ils sont pas d'accord. Jusqu'au bout, il va continuer à nous perdre, ce clown.
0: Clown, je vous laisse repartir avec nos deux bodyguards. Vers la dernière, merci le clown. Notre clown va se retourner. Alors forcément, c'est pas un masque, c'est du maquillage. Donc il va falloir un petit peu de temps pour lui enlever les quelques prothèses qu'il a. Bref, le démaquiller. Le temps de faire tout ça, on va regarder un magnéto de toutes ses meilleures prestas dans l'aventure. Comme ça, juste après, il sera démaquillé. C'est parti.
13: Bonjour.

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1: Ah, il a été fort. Il nous a bien scotché pendant quelques semaines.
2: Si j'ai aucune idée de qui c'est.
3: Quand tu le sais, après tu vois plus que lui. On va découvrir le véritable visage du clown. Et c'est...
1: Et c'est

0: c'est Laurent Gamelon. Elle avait raison dans le public, c'est bien le papa de Clem dans la série.
1: Ah, mais maintenant je revois ce regard et ses yeux. Mais évidemment oui. Qu'il me parlait, ses yeux à un centimètre de moi. Bonsoir Laurent.
2: Bonsoir.
1: Ah oui, cette voix.
3: La voix.
1: Cette voix.
4: Comédien incontournable, Laurent Gamelon cumule plus de 40 ans de carrière.
5: Oh putain !
4: Au théâtre, il s'impose dans des classiques comme le Dîner de cons de Francis Weber. À la télévision, il devient un visage familier grâce aux séries Demain nous appartient ou encore Clem sur TF1.
6: Qu'est-ce que vous avez comme preuve pour accuser ma fille ?
4: Au cinéma, il a commencé sa carrière avec le film Prof.
7: Pas de problème particulier ? À vous.
4: Il a depuis enchaîné les succès populaires comme avec le placard de Francis Weber ou encore Rien déclaré de Danny Boone.
8: Fais-moi une tête d'innocent. T'as pas l'air innocent là, t'as l'air complètement débile.
4: Et vous auriez pu le reconnaître même sous son maquillage grâce aux nombreuses pièces de théâtre dans lesquelles il a joué. Cité dans ses différents magnéto-indices comme...
9: Pas de secret entre nous.
4: Pour sa pièce Secret...
9: Vous savez ce qu'on dit ? Tant qu'il y a de l'amour, il y a de l'espoir.
4: Pour la pièce Tant qu'il y a de l'amour... Ou encore...
9: Cet invité a mis le paquet.
4: En référence à la pièce L'invité.
1: Oh là là, c'est extraordinaire. On est tous bluffés là.
10: Je suis désolé de ne pas vous avoir reconnu avant. J'ai un profond respect pour vous. Je vous adore depuis toujours. Mais bravo, en fait, le clown était tellement bien interprété. Et ça prouve que c'est un grand comédien, puisqu'en fait, on ne le voyait plus lui, on voyait le clown.
1: Eh oui! Tu nous as...
11: Tu nous as baladés. Hein.
1: Tu nous as créé des maux de tête, surtout. Tu venais jusqu'en bord de scène nous regarder dans les yeux,
2: oui,
1: nous narguer.
2: Oui, c'était pour vous faire chier un petit peu. Oui.
1: Ah non, mais c'était bravo.
3: Ah non, mais il nous a nargués jusqu'au bout.
2: Un petit peu.
3: Il nous narguait.
1: J'ai rêvé de toi la nuit. Hein.
2: Ça, c'est normal, mais ça n'a rien à voir avec l'émission.
11: Au début, j'avais cité un chanteur, mais ce n'était pas du tout toi dans ta façon de marcher.
3: Marc Lavoine.
11: Marc Lavoine.
2: Ouais, alors, si ma façon de marcher est semblable à celle de Marc Lavoine, je suis désolé pour lui.
10: Quels indices t'ont fait flancher, Laurent ?
1: Eh ben, c'est Belmondo et Léonide.
3: Voilà, Belmondo, parce qu'il a joué avec Belmondo dans un Phédo, si ma mémoire est bonne.
2: Exact.
3: Et surtout, si je ne me trompe pas, à un moment donné, il était question de vacances forcées. Il me semble que tu as joué dans cette pièce qui s'appelait « En sourdine les sardines » et que tu t'es cassé la gueule dans ce spectacle. C'est vrai ou c'est faux ?
2: Alors, ce qui est vrai, c'est que je me suis cassé la gueule, mais pas sur scène. Ah. C'était chez moi.
3: Ah.
2: Et c'est Jean-Luc Moreau, le metteur en scène, qui m'a remplacé.
1: Bah en tout cas, franchement, arrivé en quart de finale, même pas masqué. Bravo Laurent, c'était un bonheur de vous avoir.
10: Hein. Ah ouais, bravo, vraiment.
1: Bravo.
10: Quel courage, quelle prise de risque. Bravo à toi.
1: Exceptionnel personnage.
2: J'ai pris beaucoup de plaisir et je remercie la production de m'avoir confié ce tout nouveau rôle dans Masked Singer. Je vous embrasse.
11: Salut Laurent, on t'embrasse, merci. Laurent.
3: Salut Laurent.
1: Merci Laurent, on vous retrouve tout de suite dans le bureau des enquêtes.
2: Volontiers.
1: On verra tous les petits secrets de votre préparation.
12: Forcément, je comprends pas pourquoi le face-sac ne marche pas.
13: Mais c'est bon signe, attention.
1: On découvrira vos premiers pas de chanteur.
12: Mourir sans la moindre peine.
1: Et je pense que vous allez bien vous marrer avec Mickaël.
12: Le Père Noël est une ordure.
1: Mais non.
12: Oh, l'erreur ! L'erreur !
1: Et on n'oublie pas que la chauve-souris sera là aussi, alors bougez pas.
10: Voilà, c'est l'after de Dark.
1: Ah mais passez, ça va être sympa. Venez.
10: Venez, c'est l'after de Batman. Dans un instant, la soirée continue sur TF1.
4: La semaine prochaine dans Masked Singer, place à la demi-finale.
10: Woo, let's go.
4: Ils ne sont plus que 5 en compétition. Pour seulement 3 places pour la grande finale.
3: Jamais vu ça en 4 saisons.
1: C'est du gros duel.
4: Entre shows spectaculaires.
1: Oh là là, standing ovation, mais quel prestat.
4: Et émotion.
1: Elle veut pas perdre.
4: Ils donneront tout.
10: Wow.
1: Ok.
4: Pour décrocher leur qualification.
11: J'ai crié là.
1: Aïe, aïe, aïe, aïe, aïe.
4: Et pour cette soirée exceptionnelle, un enquêteur mystère ultra prestigieux entre en jeu. Wow. Le gorille.
1: Incroyable.
3: C'est pas Florent Pagny quand même.
11: On n'a jamais vu un truc pareil.
4: Préparez-vous pour une demi-finale de haute voltige.

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7: Ce soir, Michael Youn reçoit la chanteuse des Destiny's Child, Michelle Williams.
8: Lisa !
9: On relève les genoux, on saute, et voilà.
7: Ensemble, ils reviendront sur la préparation de sa prestation dans le costume de chauve-souris.
9: C'est moi.
7: Laurent Gamelon, alias Le Clown, sera également en plateau avec nous. Vous découvrirez comment, grâce à sa make-up artiste Lisa, il a réussi à atteindre les quarts de finale sans porter le moindre masque.
10: Est-ce que t'étais aussi stressé que lui ?
8: Plus.
7: Et bien sûr, vous retrouverez nos bêtisiers du Prime et des coulisses.
10: Je vais dire, t'es pour qui comme perso ? Tu me dis l'âne, d'accord ? T'es pour qui, toi, comme perso ?
8: Poussin. Ah non !
7: Mask Singer, l'enquête continue.
10: Moi, je suis prêt, mon gros, quand tu veux.
7: Ça commence maintenant.
11: Mesdames et messieurs, l'enfant de la destinée, Michelle Williams de Destiny Child. Woohoo! Enchanté, Michelle.
8: Thank you.
9: Merci.
8: Oh là Thank là you. Là là.
9: C'est super de vous rencontrer.
11: C'est incroyable.
9: J'adore votre costume.
11: It's not a costume.
9: C'est votre corps.
11: It's my real body.
9: Vous êtes superbe.
11: I work out.
8: Oh,
9: oh fabuleux.
11: Quel honneur, quel privilège de vous avoir.
7: Effectivement, c'est un privilège de recevoir Michelle Williams, une des chanteuses du groupe iconique des années 90-2000, Destiny's Child. Avec Beyoncé et Kelly Rowland, elles ont vendu plus de 40 millions d'albums dans le monde, faisant de Destiny's Child un des plus grands trios musicaux de tous les temps, selon le magazine Billboard. Même si Destiny's Child s'est officiellement séparé en 2006, le groupe se reforme ponctuellement, comme lors du Super Bowl en 2013, au festival Coachella en 2018 ou plus récemment en 2025 lors du dernier concert de la tournée Cowboy Carter de Beyoncé. En solo, Michelle Williams poursuit une carrière à succès dans de nombreuses comédies musicales à Broadway.
11: Vous savez que c'est la deuxième fois qu'on se rencontre ? Je vous ai déjà interviewé quand j'étais petit journaliste radio. À l'époque, vous veniez de commencer et je vous avais interviewé toutes les trois et vous aviez été extrêmement sympathique, professionnelle, considérante et je m'aperçois que vous n'avez pas changé.
8: Oh, thank you.
9: Merci beaucoup. Je vois que vous n'avez pas du tout changé non plus. Vous êtes superbe.
11: C'est incroyable comme vous êtes une bonne actrice.
9: Vous êtes de plus en plus beau.
11: Vous arrivez à faire croire que vous vous souvenez de moi alors que je sais pertinemment que c'est impossible. Je n'avais pas la même tête. Comment est-ce que vous faites pour, après toutes ces années de carrière, être encore aussi enthousiaste, être encore aussi heureuse de faire ce métier, aussi avec autant de fraîcheur et d'innocence.
9: J'arrive à garder l'enthousiasme et la fraîcheur parce que je n'essaie plus de prouver quoi que ce soit à personne.
11: Peut-être que ça tient au fait que vous faites beaucoup de sport. You work out.
9: Il faut rester en forme pour être capable de prendre un avion, ne dormir que quelques heures, aller dans un studio d'enregistrement, porter un costume lourd. Et j'adore le résultat du fitness sur mon corps. Les tablettes de chocolat, de belles jambes, de beaux bras. Mais j'adore surtout comment je me sens à l'intérieur. Et certains d'entre nous se sentiraient mieux s'ils marchaient juste un peu.
11: Pourquoi vous me regardez, moi, spécialement? Je me sens visé.
9: Parce que... Oui, ça se voit que vous marchez.
11: Uh-huh.
9: Vous marchez beaucoup.
11: I work.
9: Et vous faites des pompes. Vous faites des jumping jacks.
11: Crazy.
9: Des squats. Vous voulez en faire un?
11: If you follow me.
9: Allez, faisons un burpee.
11: Ok. You first.
9: C'est tellement idiot.
11: Ok. Je crois que je vais niquer le costume. One, two, three.
9: Allez.
11: Yeah, I did one.
9: Non, pas du tout. C'était horrible.
11: Look,
9: faites un burpee. Allez, de la discipline.
11: Come on. I can't. The costume is way too small.
9: Descendez. On relève les genoux. On saute. Et voilà. Vous avez réussi.
11: Oh, Michel. You're so tough.
9: Vous l'avez très bien fait.
7: Et c'est sûrement grâce à cette excellente condition physique que Michelle Williams a parfaitement incarné la chauve-souris ce soir. Un costume qu'elle avait découvert il y a seulement 24 heures dans le studio de nos directeurs musicaux.
9: C'est moi, la chauve-souris.
12: Simply the best.
13: Bonjour, oui. Croque, monsieur.
9: Yes.
13: Croque, madame. I love it.
9: Je l'adore. J'adore les couleurs.
13: I just was so excited to do this.
9: Je suis très contente de faire ça. J'ai hâte de l'essayer.
14: Michelle n'était pas venue à Paris depuis 10 ans. Et vraiment, on a senti qu'elle était heureuse d'être parmi nous, heureuse de retrouver le public français, performer en France, de se dire que la personne est vraiment contente d'être là. Pour nous, ça, c'est très sympa.
12: How do you feel so far?
13: Good.
9: Bien, je me sens bien.
12: Is it the right size?
13: Yes.
9: Oui,
13: the costume is
9: le costume
13: great.
9: Est super. La première fois que je l'ai essayé, je me suis dit qu'il était moulant et lourd à cause des matériaux. Mais je fais du sport, donc je peux supporter son poids.
13: How heavy it is.
12: So there's one eye which is in charge, so we have to figure that out for tomorrow.
9: Okay.
13: I love the eye.
9: J'adore ses yeux. Les yeux bleus sont super cool. Je ne voyais rien, mais
13: oh yeah. But
9: je ne voyais presque rien et je ne respirais pas non plus. Je me sens super bien. Je suis prête à y aller.
7: Alors c'est parti. Direction le plateau de Masked Singer pour répéter en musique avec les danseurs et en costume, bien sûr.
9: J'ai besoin de plus d'air. Est-ce qu'on peut faire une ouverture? Je ne pense pas qu'on verra ma peau. Je suis arrivée hier, donc je n'ai pas eu le temps d'essayer mon costume avant. Mais les costumiers ont été très réactifs pour le rendre confortable.
15: Alors, qu'est-ce qu'on a fait? On a creusé un petit trou dans le masque.
16: Voilà.
15: You feel better like this?
16: Oui, yes.
9: Désolée. C'est bien.
16: Very good.
17: Let's go.
18: Alexandra, the choreographer?
19: So she's going to explain everything to you about the placements and everything.
18: Hi, welcome. Did you see the video? Yes.
13: They sent a video.
9: Ils m'ont envoyé une vidéo de la chorégraphie quelques jours avant. Et je me suis dit, c'est super, je n'ai pas grand-chose à faire. Je ne vais pas stresser pour mémoriser les pas. Surtout que je n'ai pas eu beaucoup de temps pour répéter avec tout le monde.
18: I'm stuck on your heart and you push your shoulder down and keep your arms. Yes. Yes. Perfect. They put you down, then they come. One, two, three, four. You can, yes, Kevin, 5, 6, push, 7. Yes, perfect.
9: J'avais l'impression d'avoir des super pouvoirs. C'est ça de porter un costume de super-héros. Vous avez l'impression de pouvoir voler.
13: I loved when they...
9: J'adore quand ils me portent et que je joue avec la cape. On dirait que la chauve-souris prend son envol.
13: That the bat has taken flight.
18: Ok, let's go, guys. Ok, c'est parti.
9: C'était marrant, la répétition. Les danseurs sont incroyables. La chorégraphe est très gentille, douce et marrante. J'adore la précision de leurs mouvements. La France a vraiment de quoi être fière. Tout le monde était génial.
18: C'était incroyable. Non, franchement, je sais pas qui est la chauve-souris, mais c'est quelqu'un qui... Enfin, je suis vraiment surprise, surtout de la rapidité avec laquelle elle, elle enregistre ses informations. Et ça chante de ouf et ça bouge super bien. Donc, j'ai hâte de savoir qui est la chauve-souris.
16: When you used your cape, it was so beautiful. I was like, oh, maybe you could use it more because it looks really good. So good. Thank you.

0: gonna happen. Yeah. No, this is not gonna happen. Thank you. Bravo.
1: On a rajouté des petits élastiques pour que la cape s'envole pas. On a un peu raccourci la cape parce qu'elle était un peu longue.
2: J'espère que ma cape ne va pas tomber. Mais si ça arrive, on fera comme si ça faisait partie de la prestation. Je suis prête pour le show. C'était une super expérience, très drôle. Ce que j'ai préféré, probablement les gens. Tout le monde a été très gentil. Ils ont tout fait pour que je puisse m'amuser. Le mot de la fin, merci de m'avoir accueilli. J'espère revenir. J'adorerais revenir sur Masked Singer à Paris. J'adore la France. Donc, merci beaucoup.
3: Merci. Merci beaucoup.
4: Nous retrouverons Michelle Williams dans quelques minutes, mais pour le moment, il est désormais temps d'accueillir celui qui a réalisé une performance jamais vue dans Masked Singer. Se produire sur scène durant 4 primes sans porter le moindre masque.
5: Laurent Gamelon.
6: Merci. Monsieur Laurent, bonjour.
5: Asseyez-vous. À la fois beaucoup de joie de vous rencontrer et en même temps un petit pincement au cœur. Parce que ce personnage, qu'est-ce qu'il était sympathique. Il était comme vous.
4: Vous ne l'aviez peut-être pas reconnu en clown, mais vous connaissez forcément son visage, puisque Laurent Gamelon, c'est plus de 40 ans de carrière et près de 90 rôles différents. Vous l'avez vu au cinéma dans son premier film, Prof.
7: Tout ce que j'ai accepté.
4: Dans de nombreuses réalisations de Francis Weber, ou encore dans Rien à déclarer.
8: Fais-moi une tête d'innocent. T'as pas l'air innocent, là. T'as l'air complètement débile.
4: Mais il joue aussi régulièrement dans des séries télévisées à succès comme Clem ou Demain nous appartient. Quant au théâtre, il a joué dans plus de 20 pièces différentes depuis le début de sa carrière. Nous ne pouvions pas parler de la performance de Laurent Gamelon, grimé en clown, sans recevoir celle grâce à qui tout cela était possible, sa maquilleuse, Lisa Battista.
5: Donc c'était quoi, Laurent? C'était 4 heures de, au moins 4 heures de travail?
6: 4 heures, 4 heures.
5: Il se tenait bien, pas trop impatient?
9: Infect, je rigole. Très
5: non mais on connaît l'adage, ce qui fait les bons comédiens c'est souvent un bon fauteuil hein, et de la patience donc. C'est toi qui as imaginé tous les maquillages?
9: Exactement, en fait j'ai eu la base des musiques et en fait j'ai envoyé mes moodboards avec mes idées de maquillage, mes idées de costumes. J'avais aussi imaginé quelques scènes, etc. Et ça a bien été respecté pour le coup.
5: Est-ce que tu étais aussi stressée que lui?
9: Plus. J'étais beaucoup plus stressée à chaque fois.
10: Ça faisait plusieurs saisons qu'on avait envie d'avoir un personnage sans masque dans Masked Singer. Dans aucun pays ça a été fait. On s'est creusé la tête pour savoir comment on pouvait faire ça et comment ça pouvait être possible. On n'avait pas encore décidé quel genre de personnage on voulait faire. Et c'est Laurent qui a voulu faire le clown.
9: Là, c'est le premier test make-up. Le but, c'est vraiment de voir si le maquillage te transforme et si on arrive surtout à te reconnaître ou pas.
6: Ou pas.
9: On a retravaillé au niveau des joues, les yeux, c'est complètement différent.
6: Ouais, tu sais vraiment pas dessiner. Hein.
9: Bah, merci.
6: Moi, je pense qu'il me faut 14 ans pour arriver à ça.
11: J'étais extrêmement impressionné par la qualité, le caractère artistique et puis surtout, je me suis dit, j'ai avec elle de très grandes chances qu'on ne me reconnaisse pas, en tout cas, mon visage.
12: Pour une métamorphose comme ça, il faut combien de temps de maquillage?
9: Ouais, 2h30 à 3h grand max. Quoi? C'est ce qu'on s'était dit,
11: non? Non, je t'ai dit, il y en a pour 2h, tu m'as dit peut-être un peu moins. Et là, on est passé à 3h.
9: Parce que, à voir, il faut pas tuer l'ours avant. Non.
11: Oula.
9: Oula, attends.
11: Oui, il faut pas tuer l'ours
9: après
11: avoir vendu la peau.
9: On se taquine mutuellement beaucoup. Et ça, c'est cool en vrai. Pour de vrai? Mais arrête, moi je te prends au sérieux. Hein. J'aurais pu tomber sur quelqu'un avec qui ça ne passait pas du tout. Et là, ça aurait été beaucoup plus compliqué de travailler dans de bonnes circonstances. Quoi. C'est mon tableau.
11: M'a jamais dit ça.
9: C'est vrai?
11: Non. Et après le nez, c'est fini.
9: Non, pas totalement, totalement.
11: D'être aussi longtemps assis sans bouger et en parlant en plus ou moins possible, c'est une première. Alors Lisa, t'en as pour 2h ? En deux ans, une heure et demie.
5: Grosse honte.
11: Je sais que pour arriver non seulement au clown, mais en plus un clown qu'on ne reconnaît pas, il faut ce qu'il faut.
3: Quand tu auras la pose de la perruque, ça risque d'être plus long. On va passer du temps ensemble.
11: Quelle horreur.
3: Bah, je me suis dit pareil.
11: Il faut jouer le jeu. Donc, si au bout de 20 minutes, on dit « Ah, allez, on arrête parce que c'est trop chiant », ça n'a pas de sens. Formidable, impressionnant. Lisa a fait du très, très bon boulot. Elle a parfaitement compris ce qu'il fallait faire et elle le fait très, très bien. Franchement, ça commence à être compliqué de me reconnaître quand même, non ?
10: Même si on avait fait des tests avant, le premier jour de Prime, on tremblait en coulisses.
3: Là, c'est le moment décisif.
7: Ah ! Là, c'est un clown !
3: C'est cette réaction-là que j'attendais. Ouais, il veut savoir.
13: Je suis à 10 cm, je vois pas qui c'est.
14: Dingue !
11: Il ne comprenait pas comment il était possible d'être aussi proche de mon visage et de ne pas arriver à m'identifier.
13: Oh, ça rend dingue!
3: Ah, je suis contente! Du coup, j'ai un petit soulagement là quand même.
10: Le concept du clown a vraiment marché quand j'ai vu la tête de Camille à 10 cm du

0: clown en train de se dire « je vois pas qui c'est ». C'était exactement ce qu'on voulait. Donc à partir de ce moment-là, on s'est dit « c'est réussi ».
1: Et prime après prime, le clown n'a cessé de surprendre avec des maquillages toujours plus différents les uns des autres.
2: Il a l'air plutôt détente là, c'est plus moi qui suis stressée comme d'habitude, j'ai l'impression.
3: Lisa se prend au jeu, pour elle c'est un challenge à chaque fois, que je ne sois pas reconnu. Elle vit le truc intensément.
4: Avec Laurent, on s'entend super bien depuis le premier jour. C'est comme mon papa de l'aventure, on va dire. Et moi, je lui fais beaucoup penser à sa fille, donc on est comme une petite équipe.
1: Une belle équipe qui aura marqué cette saison avant de s'arrêter en quart de finale.
5: Oh non ! Le clown va nous quitter ce soir.
2: Ça y est, le clown est éliminé. Je suis trop triste. L'aventure est terminée. Mais bon, c'est le jeu, en fait.
3: Tu pleures pas, hein ?
2: Si, je pleure.
3: Non. J'ai envie de lui dire bravo, merci. Le maquillage a fait son œuvre. On a réussi. C'était un beau challenge.
1: Vous le savez, Mask Singer, ce sont des performances scéniques et vocales incroyables. Mais c'est aussi un gros travail d'enquête en plateau et chez vous, à la maison. Une enquête qui s'appuie principalement sur les magnéto-indices.
0: Tous les ans, on se creuse la tête pour savoir comment mettre en image les indices qu'on veut donner au public et aux enquêteurs. Tous les ans, on veut faire mieux. Tous les ans, on veut faire plus beau. Tous les ans, on veut surprendre. C'est pas facile au bout de 9 saisons.
1: Pour continuer à vous surprendre, quoi de mieux que de tourner ces magnéto-indices dans des lieux toujours plus fous? Et quand on reçoit une star internationale comme Michelle Williams sous le costume de la chauve-souris, on ne fait pas les choses à moitié.
6: Pour la star internationale, on avait effectivement envie d'un rendu quasi cinéma, donc d'avoir un vrai décor. On a trouvé un décor qui était fait par un fan de Batman. C'est un escape game, en vrai. Donc c'est un décor 100% ciné qui reprend tous les codes de Gotham City, l'antre du Joker, l'antre d'Harley Quinn.
7: Le commissariat, il y avait une partie avec le métro, il y avait évidemment la Batcave. C'est presque le décor qui a guidé le texte qui a été écrit, et d'habitude c'est plutôt l'inverse.
1: Si ce décor de super-héros inspire beaucoup les équipes, il comporte aussi son lot de difficultés.
6: Ce sont les difficultés techniques, par exemple, parce qu'il faut mettre de la lumière pour que ça apparaisse bien à la télé. Donc il y a beaucoup d'installations, donc c'est-à-dire qu'il faut prendre le temps d'installer la lumière, d'installer les caméras, de repérer bien les angles, de répéter dans le décor pour être sûr que tout fonctionne, donc ça prend un peu de temps.
1: Mais une fois que tout est calé et en place, le résultat est spectaculaire.
8: Moi aussi j'ai plusieurs visages. Et moi aussi j'ai des alliés qui m'entourent pour faire le bien.
9: Coucou les amis, c'est nous, seul bêtisier.
10: Je l'ai reconnu.
9: Ah bah merci Laurent. Bon, en même temps, on est là toutes les semaines.
10: Eh oui.
9: Bon les amis, vous êtes prêts?
11: Moi je suis prêt mon gros, quand tu veux.
9: Ah d'accord, allez on y va. En bref, durant ce prime, Camille a tenté un petit sketch avec un enfant et ça a vraiment bien marché.
12: Je vais dire, t'es pour qui comme perso? Tu me dis l'âne, d'accord? T'es pour qui toi comme perso?
13: Poussin. Ah non!
9: Le chien de Camille lui manquait, du coup il a caressé ce qu'il avait sous la main.
10: Ouais.
9: Il a l'air d'apprécier, hein? Et le thème de cette soirée tournait autour des super-héros. Tout le monde a joué le jeu comme Mika, avec un magistral déguisement de Batman.
14: Vous êtes Bat-Mike?
15: Non, je suis Bat-Mew, le Batman de T-Mew.
9: Un très beau costume, mais un poil trop cintré peut-être.
16: Et tu manges un Twix et tu rentres plus de...
17: Ah bah c'est... j'explose.
9: Oh, rassurez-vous, c'est un trucage. Mika, dont le déguisement était peut-être un tout petit peu juste au niveau du buste, mais nickel au niveau du cou. Mika, à droite. Non, pardon, de l'autre côté. Mika aurait dû choisir un costume plus souple, comme ce monsieur du public.
16: Il a mis le masque et la cape, on ferait tout pour ses enfants.
18: Ah bah tout, hein.
16: Voilà, on se retrouve à Mask Singer, habillé en CTLM.
9: Le plateau aussi était décoré à merveille. Mais attention Camille, derrière toi! Camille, il y a quelqu'un d'étrange? Ah non, pardon, c'est une statue. Et apparemment, il n'y a pas que nous qui avons des hallucinations.
16: Vous avez Superman derrière et depuis tout à l'heure, je croyais que c'était Maître Moya.
9: Rassurez-vous Camille, Maître Moya arrive.
16: Maître Moya, je suis un peu déçu, je pensais vous voir arriver en costume du Joker ou un truc comme ça, c'est une spéciale super-héros.
19: Eh ben il est en super-héros.

0: escroc.
1: C'est vrai.
0: Ça marche aussi, hein.
2: Et quand les enquêteurs ne se moquent pas de lui, il l'imite.
0: Non, parce que Maître Moya, à chaque fois, tu sais, il fait des tis.
2: On comprend donc pourquoi, pour se venger, Maître Moya a décidé de réaliser une saisie sur le plateau.
0: Wonder Woman, c'est Cheetah. Batman, c'est le pingouin. Et Aquaman, c'est Black Manta. Le tableau est déjà parti.
2: Bye bye, le tableau de Camille. Ah, il fallait être plus gentil avec Maître Moya.
1: C'est ça.
2: Ou plutôt...
0: Master Moya.
2: Et on vient de le voir, ce prime a également été marqué par la présence d'une immense star inter. Et grâce à son anglais impeccable, Camille a su expliquer à notre star où elle se trouvait.
0: Unity F1, The 12 Coup de Midi, Little Plan en équilibre.
2: C'est bon, Camille est prête pour sa carrière américaine. En revanche, côté communication, visiblement, ça captait mal.
0: Est-ce qu'aujourd'hui vous êtes connue en tant que comédienne plus ou en tant que chanteuse plus? Non, on comprend pas votre langage. C'est la réponse.
2: Le réseau passe vraiment très mal sur le plateau. Hein.
3: Faut leur poser la question.
0: Peut-être si je pose la question, quel est votre plat préféré au restaurant, on va me dire comédienne.
2: Le temps de sortir de ce tunnel et de changer la carte SIM et on se retrouve pour la suite du bêtisier.
4: Si vous n'aviez pas reconnu le clown, qui s'est pourtant présenté devant vous à visage découvert, il y avait également un tas d'indices qui auraient pu vous mettre sur sa piste. On commence avec un premier indice sonore.
5: Attention, je ne suis pas forcément Palace 5 étoiles, hein.
6: Ça fait allusion à la série Palace, qui était une série extrêmement originale et décapante, initiée par Jean-Michel Ribes.
4: Cette série a d'ailleurs inspiré les publicités d'une célèbre compagnie d'assurance dont il a été un des personnages phares.
7: Je l'aurai un jour. Je l'aurai.
4: D'autres séries emblématiques étaient évoquées dans les magnétos. Observez bien le badge du bodyguard.
6: C'est le prénom d'un personnage que j'ai interprété dans une série qui s'appelait Clem, et je m'appelais Jean-Paul Boissier, le père de Clem.
7: Vous êtes mes filles.
8: Ça sera plus jamais pareil.
7: Non. Mais je serai toujours ton papa.
4: Cette petite tante, c'était pourquoi?
6: Ah oui, la petite tante, oui, bah, j'ai fait un épisode de Camping Paradis.
9: Alors Isabelle et Marc, vous êtes dans l'immobilier, c'est ça?
6: J'ai pris beaucoup de plaisir, parce que Laurent Ronac est quelqu'un d'extrêmement sympathique. Il faisait beau, au bord de la mer, donc c'était agréable.
4: Sa voix doit vous être familière, puisque le comédien fait aussi du doublage.
10: Un personnage futuriste.
6: Cet indice fait allusion à Toy Story, où j'ai prêté ma voix pour le méchant Zorg.
11: Pour la dernière fois.
4: Laurent Gamelon a aussi doublé un autre personnage bien connu des enfants.
10: Alors, sera-t-il un lion?
6: J'ai doublé le père du roi lion.
7: Bravo, mon fils.
6: J'ai bien aimé faire des doublages d'animaux, c'est assez marrant.
4: En parlant d'animaux, cet animal-là ne faisait pas référence au doublage, mais au théâtre, évidemment.
6: Ça fait allusion à une pièce de Fedot qui s'appelle le Dindon. Je jouais un personnage truculent qui parle français avec un accent anglais, mais qui est en fait un faux accent puisqu'il est de Marseille.
4: En plus du Dindon, il y avait aussi un cheval qui évoquait un personnage d'une célèbre pièce.
6: Oui, parce que j'ai joué cette pièce, le Dîner de cons, de Francis Weber avec Danny Boone et Arthur, où je jouais l'inspecteur des impôts et qui s'appelle Monsieur Cheval.
4: Mais ce n'est pas sa seule expérience avec Francis Weber et Danny Boone, comme l'indiquait cet indice sonore.
5: Vous savez que je n'ai pas de doublure.
6: Bah, le film La Doublure, c'était Alice Taglioni et Gad Elmaleh, absolument.
12: Qu'est-ce qu'il faut?
13: Je sais pas, mais c'est pas très prudent.
4: Et enfin, ce dernier indice revenait sur les débuts d'acteur de Laurent Gamelon.
5: Ça, c'est mon passé de sportif. À mes tout débuts.
6: Oui, prof, le film prof où je fais un prof de gym.
4: C'était un rôle de composition? Mais non, on rigole.
6: Je n'apprécie pas beaucoup cette remarque. Non, c'est un film, Marc, c'est un peu ma Madeleine de Proust, ce film, parce que c'est un film d'abord qui a frappé les esprits d'une génération de collégiens ou lycéens, et puis il est multi-rediffusé. On est dans le Guinness des records avec ce film, parce que c'est le troisième film français à avoir fait la plus grande audience à la télévision. Un jour, il y a eu 14 millions de téléspectateurs.
14: Il y a un problème?
15: Oui, le problème, c'est que pendant trois tu danses, il y a des gens qui travaillent.
14: Bah, moi aussi, je travaille.
15: Et bien, fais comme moi, travaille en silence.
6: Et donc voilà, donc c'est un film dont on parle tout le temps.
4: Dans quelques instants, Michel Williams nous ouvrira les portes de ses répétitions en studio.

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0: 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De retour dans Mask Singer, l'enquête continue en compagnie de Michelle Williams, membre des Destiny's Child, qui prend des cours de français avec Michael.
1: Est-ce qu'en anglais, on fait des proutes de bouche pour exprimer qu'on ne sait pas, on fait des proutes de bouche. On fait, alors, tu connais Michelle Williams?
2: C'est qui?
1: You know Michelle Williams?
3: Faisons-le tous ensemble. Je compte jusqu'à 3. 1, 2, 3.
1: Et alors, pourquoi Tina Turner? Because you're the best?
4: I love the melody.
3: J'adore la mélodie. C'est si simple. Les paroles et la musique sont tellement faciles à chanter quand vous avez des gens dans votre vie à qui vous pouvez vraiment le dire. Qu'ils sont simplement les meilleurs. Vous, mon ami, regardez-vous, vous êtes meilleur que tout le reste.

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1: Vous êtes super. Vous avez fait un burpee. Vous devriez être très fier de vous.
2: Avoir un membre de Destiny's Child dans Mazinger, c'est quand même incroyable. Elle a fait le Super Bowl. Après, elle vient sur Mazinger. Voilà, c'est le chemin. Venez tous ici, quoi. On vous accueille avec plaisir.
1: Ok, enchanté de vous rencontrer. Merci beaucoup.
3: À peine arrivée au studio de nos directeurs musicaux, Pierre et Jean, la chanteuse n'a même pas besoin de se chauffer la voix. Elle est tout de suite au max.
1: Pas vrai ?

0: avant de faire rentrer les gens dans la cabine. On a l'habitude de les faire chanter une première fois un peu en test. Là, on fait chanter Michelle Williams. C'était parfait du premier jet. On est bluffé par cette voix. C'est incroyable.
1: Pourquoi j'ai choisi cette chanson? Je sais que vous aimez beaucoup Tina Turner en France. Quand j'ai vu la liste des chansons, il y en avait même une des Destiny's Child dedans. Mais je me disais, je sais pas trop. Et j'adore Tina Turner. J'adore cette mélodie. J'adore le message. Ok.
2: Ça ne devrait pas poser trop de problèmes, Jean.
3: Non, ça devrait être bien.
1: C'est parti.

0: Je chante depuis que je suis toute petite. Je devais avoir 7 ans quand j'ai commencé à chanter à l'église. Je faisais partie de la chorale avec les autres enfants. Et ensuite, j'ai commencé à chanter en solo. J'adorais la musique gospel.
1: Loving gospel music.
2: Terrible, rien à dire. Ça fait plaisir, Raphaël.
3: Les vibes sont vachement belles. Ouais. Tout ce qu'elle a fait là, en 2 secondes et demie, c'est terrible.
4: Alors là, c'est une belle surprise.
3: Merci la prod, déjà.
4: Ouais. Merci la prod.
3: Oh, super, c'est Noël, j'avais pas compris. Merci la prod. C'est carrément le top, quoi. Il n'y a rien à dire, quoi. On si, sauf qu'on en a pris plein la gueule, encore une fois, parce qu'il a vraiment chanté.
4: On était dans la tonalité de Tina Turner, en plus. Hein. C'est-à-dire, ouais, ça monte super haut. Ouais, ouais.

0: J'ai pas besoin de surchanter. Je respecte la mélodie et j'y ajoute mon propre style un peu. Non, je déteste m'écouter. Merci. Merci de votre accueil. Merci. C'était super de travailler avec Pierre et Jean. J'ai adoré la façon dont ils ont réarrangé la chanson. Ça m'a donné de la force et de l'énergie. Et j'espère les avoir rendus fiers.
1: Et Michelle a, elle aussi, de quoi être fière après cette prestation inoubliable sur la scène de Masked Singer.
2: C'est beau, oh là là.

0: Club Soé.
1: Yeah.
2: Wow. C'est beau.
0: Yeah.
3: Partir un jour. Il y en a un autre qui a tout donné sur scène, c'est Laurent Gamelon. Pour cela, il a rencontré notre coach vocal Alexandra il y a quelques mois pour travailler au mieux les titres qu'il avait choisi d'interpréter.
4: J'ai accepté de faire cette émission parce que j'aime chanter depuis très longtemps.
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4: Et comme on dit, je chantais sous ma douche. Ce qui d'ailleurs donne un... une articulation qui est moyenne parce qu'on a l'eau et le savon, tout ça, c'est pas terrible.
5: Je suis malade, c'est ça, je suis malade.
6: Le clown, c'est un chanteur né, il adore ça.
5: Tu m'as vidé de tous mes mots.
6: Et puis, comme il est comédien, bah forcément, on est tout de suite dans le texte. Donc les chansons sont assez fortes quand il les porte.
5: Tu vois, je suis malade.
7: Confortable. Cette dernière note.
4: On va le dire vite.
7: Ouais, oui. Est-ce que le clown est content?
4: Content, c'est peut-être beaucoup. Disons que je ne suis pas mécontent.
7: Moi, j'entends que c'est bien, déjà.
4: Restons modestes.
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7: draine. Tu vois, elle prend son temps.
4: C'est surtout que le rythme de la musique ralentit à partir de ce moment-là.
7: Oui.
4: Elle n'a pas été dure à apprendre, la chanson de Piaf, la foule. Elle a été extrêmement difficile à apprendre. Et d'ailleurs, j'y ai passé des heures.
5: 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Le son de ma voix s'étouffe dans le rire des autres.
4: C'est-à-dire que c'est une chanson qui est d'une très grande difficulté parce qu'elle a un vocabulaire extrêmement riche avec des mots et des liaisons.
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5: 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Elle fait la liaison trois fois. Hein. Et tous deux épanouis, enivrés et heureux.
4: Bon, bah ça, il faut s'accrocher au bastingage. Et en plus,

0: il y a des accélérations et des coups de frein. 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Tout ça a mélangé, cette chanson de terrorisme.
1: En plus des coachings, Laurent a aussi travaillé chez lui sans relâche avant de se retrouver en studio.

0: Ah oui. Donc ça, t'as un garçon déjà, t'as un monsieur, parce que t'as un monsieur qui chante.
1: Ouais.
0: Merveilleux comédien, mais c'est un chanteur. Bon, il veut chanter. Voilà, ça, ça lui plaît de chanter.
2: C'est un pur tableau, ça.
3: Super, je suis content.
4: Super.
5: Bon. Laurent, est-ce que tu imagines le clown chanter ça sur scène?
3: Bah oui.
6: On le sait, Laurent Gamelon, c'est plus de 90 rôles sur petit et grand écran, mais aussi sur les planches. Alors, il en a croisé du beau monde. Mais saura-t-il reconnaître ses partenaires de jeu, grimés comme lui en clown ?
1: Ah bah.
3: Jean-Paul. Jean-Paul, alors ça, évidemment...
1: Une des plus belles expériences de ta vie ?
3: Ah oui, c'était la puce à l'oreille.
1: La puce à... Ah oui, c'était un Fedo, c'est ça ?
3: Oui, c'était pour moi une émotion incroyable de le rencontrer. Et comme en plus, c'était un homme extrêmement chaleureux, extrêmement facile d'accès...
1: Et l'expérience n'a pas été déceptive.
3: Ah, du tout.
1: Claude suivant.
3: Oh là ! Alors, ah bah, si, Balasco,
1: oui.
3: Chazelle, Junio, l'Ermite et...
1: Bah, le Splendide, quoi.
3: Et Clavier.
1: Et sans Michel Blanc, qui malheureusement nous a quittés.
3: Oui. J'ai travaillé avec chacun d'entre eux.
1: Mais jamais ensemble.
3: Si, alors, Clavier et Balasco dans un film, qui était un remake de L'Auberge Rouge.
1: Oui.
3: Dans lequel il y avait aussi Junio.
1: Oui.
3: L'Ermite, j'ai tourné dans un film qu'il a produit, qui s'appelait Les Secrets du Docteur...
1: Professionnel. Je vous interromps, mais pour vous dire le bon titre, Les Secrets Professionnels du Docteur Apfelgluck.
3: Bravo.
1: Film à sketch que j'ai adoré, culte.
3: Et j'ai joué aussi au théâtre avec Marie-Anne Chazelle. Et Patrick Chenet et Valérie Beille, une pièce qui s'appelait « Tant qu'il y a de l'amour ». Et j'ai tourné au printemps dernier dans le nouveau film de Junio qui s'appelle « Mauvaise pioche ».
1: Très bien. On a encore des clowns ?
3: Pierre Richard.
1: Est-ce qu'il est aussi sympathique qu'il en a
3: l'air ? Oh, il est très sympathique. Hein. Et il est très touchant parce qu'il le distrait, c'est pas,
1: oui.
3: C'est pas une composition. On tournait ensemble et... On était dans le même hôtel, on tournait à Lyon. Et un matin, on avait rendez-vous pour le pick-up, comme on dit, pour partir en voiture sur le tournage. Et il est arrivé dans le hall de l'hôtel, il lui manquait une chaussure. Il avait donc fait tout le couloir de sa chambre, l'ascenseur, puis le hall, et il était prêt à partir. Mais voilà, c'est Pierre.
1: Michel, pour ceux qui ne vous connaissent pas, c'est vraiment la honte. Je vous montre des photos et vous nous dites ce que ça vous rappelle.
7: Oh my God.
8: Oh mon Dieu, Monica. C'est une légende du R&B.
1: Pour ceux qui connaissent, Brandy et Monica, deux

0: Parce que Michel, vous étiez dans les chœurs. C'est là que vous avez démarré votre aventure de chanteuse?
1: Oui, j'ai commencé ma carrière professionnelle en chantant dans les chœurs pour Monica quand j'avais à peu près 18-19 ans.
0: Comment vous avez eu cette opportunité?
1: Je connaissais son pianiste. Il m'a appelée alors que j'étais à la fac. J'étudiais le droit pénal.
0: Oh!
1: Et il m'a dit qu'il partait en tournée. Et je lui ai dit, eh bien, si elle a besoin d'une choriste, dis-moi. Et d'ailleurs, les Destiny's Child étaient la première partie sur cette tournée. Mais je n'ai su que des mois plus tard que j'allais faire partie du groupe, grâce à cette opportunité que j'ai eue de chanter pour Monica.
0: Crazy. À propos des Destiny's Child.
1: Yes, look at oui, regardez-moi ces filles. Regardez-moi ces robes. Gorgeous. Magnifique.
0: Une expérience incroyable et des amis pour la vie. Vous êtes, c'est toujours vos amis?
1: Yes, oui, on est toujours amis. Friends.
0: La dernière fois, vous avez chanté ensemble. Oh. À Las Vegas.
2: Yes, that was so
1: C'était
2: fun.
1: Tellement amusant. On était réunis pour le dernier concert de Beyoncé sur sa tournée Cowboy Carter.
2: We had a good time.
1: On a passé un super moment. Et on ne savait même pas qu'on allait chanter. On l'a su le jour même.
0: Le jour même?
2: Thank God.
1: Dieu merci, elle a plein de couturières et des tonnes de costumes parce qu'elle a beaucoup de danseurs. On a dû fouiller dans les costumes, couper des t-shirts. Et on a répété pendant peut-être 30 minutes. Et c'était genre, allez-y maintenant et faites ce que vous pouvez.
2: Do what you can do.
3: Des références aux moments clés de la carrière de Michelle Williams, il y en avait beaucoup dans son magnéto indice. On vous explique.
1: Je ne peux pas croire que vous ne m'avez pas trouvé. Les indices étaient tous là. Laissez-moi vous aider. Je vais vous aider. Bonjour la France. Quel plaisir de revenir. Vous m'avez manqué. Tu m'as manqué, Paris. La dernière fois que je suis venue ici, c'était avec les Destiny's Child en 2005. Donc c'était il y a longtemps.
3: Une fois encore, tout se jouait dans ce que disait la chauve-souris.
1: Je partage beaucoup avec Batman. Moi aussi, j'ai plusieurs visages. J'ai de nombreux visages. Je chante, je joue la comédie. J'ai aussi été confondue avec mon homonyme, l'incroyable et talentueuse Michelle Williams, qui chante et joue la comédie également. J'ai rencontré Michelle lorsqu'elle est venue voir ma comédie musicale, La mort vous va si bien, l'année dernière. C'est là que nous avons enfin eu la chance d'échanger. Tu me les dédicaces à moi?
3: Il fallait regarder d'un peu plus près les écrans et surtout les personnalités qui apparaissaient pour avoir des indices supplémentaires.
1: Elton John a participé à la musique et aux paroles d'Aïda. C'était ma toute première comédie musicale à Broadway. Oprah était productrice de la comédie musicale La couleur pourpre. J'ai eu la chance de rencontrer le président Barack Obama au moins 5 fois. Je suis allée 2 fois à la Maison Blanche. Avant qu'il ne soit élu président, il était venu voir la comédie musicale La couleur pourpre. C'est vraiment quelqu'un de formidable. C'est plutôt cool, oui.
3: Entre le micro et ce que disait la chauve-souris, les indices étaient pourtant sous vos yeux.
1: C'était quand même culte quand on se retrouvait avec mes potes sur scène. Des dizaines et des dizaines de millions de disques vendus, ça ne s'oublie pas comme ça. Avec les Destiny's Child, j'ai vendu des millions et des millions d'albums à travers le monde.
3: Les noms des stations de métro faisaient également référence aux Destiny's Child. Bercy, pour leur dernier concert en France, mais aussi...
1: Coachella et Las Vegas, c'est ça? Merci mon pote. J'ai participé au festival Coachella en 2018, quand on s'est réunis avec les autres membres de Destiny's Child.
3: Quant à la station Las Vegas, elle était en lien avec cet autre indice, le chapeau de cow-boy.
1: On a aussi fait le dernier show de Beyoncé lors de son Cowboy Carter Tour à Las Vegas. Comment pouviez-vous ne pas savoir ça?
3: Et sinon, saviez-vous que ball se disait ball en anglais?
1: C'était certainement l'un des principaux indices qui pouvait me trahir. C'était en 2013. C'était très court, mais c'était inoubliable. Les gens s'en souviennent.
3: Vous le savez, dans l'enquête continue, on est joueur. Et ce soir, Mickaël Youn affronte Laurent Gamelon sur un quiz spécial, réplique culte du cinéma.
0: C'est parti.
4: Pas de bras, pas de chocolat.
5: Le Père Noël est une ordure.
0: Mais non. Intouchable.
5: Ah, bien sûr, bien sûr.
0: Oh, ben non.
5: Il fallait que je te donne des points pour
0: non, non, non, j'ai pas besoin. Vas-y, le suivant. Sois prêt, hein. Sois sur le coup.
6: Mais vous savez, moi, je crois pas qu'il y ait de bonnes ou de mauvaises situations.
5: Attends, je peux lire la suite.

0: quand même.
1: Ouais. Moi, si je devais résumer ma vie aujourd'hui avec vous, je dirais que c'est d'abord des rencontres.
0: J'en sais rien.
2: Ah bah ça, c'est Astérix, Mission Cléopâtre, Édouard Baird.
0: Très bien. Est-ce qu'on peut jouer à autre chose?
2: Non, on a un seul jeu, c'est celui-là, Laurent.
3: Comment ça, Laurent, vous êtes juif?
2: Moi, je te le laisse.
0: C'est gentil, Rabbi Jacob.
2: Qu'est-ce que c'était bien.
0: De Funès avec son chauffeur Henri Guibet.
2: Henri Guibet. Salomon, vous êtes juif. Film suivant.
4: Vous voulez un whisky?
5: Ou juste un doigt?
4: Vous voulez pas un whisky d'abord?
0: La cité de la peur.
2: Ah bah voilà, tu t'énerves. On t'a piqué au vif, hein?
0: Ne me touche pas trop.
6: Je ne vous jette pas la pierre, Pierre. Mais j'étais à deux doigts de m'agacer.
2: Je ne vous jette pas la pierre, Pierre. Le Père Noël est une ordure.
0: Là, par contre, j'ai même pas la possibilité.
2: Regarde, regarde, on l'a refait de toute façon. Ah, c'est toi.
0: Il me semble que c'est le Père Noël est une ordure.
2: Je ne vous jette pas la pierre, Pierre, mais si vous regardez bien, j'étais à deux doigts de m'agacer. Elle fait un 3.
0: Pardon.
2: On est à égalité, 3 partout.
0: Continuons.
3: Vous avez de la pâte? Vous avez du sucre?
2: Les bronzés font du ski.
0: Le buzz ne marche plus.
2: Vous avez de la pâte? Vous avez du sucre, vous me faites une crêpe au sucre.
0: Oh, mon Dieu. Effectivement, il dit pas sucre, il dit sucre.
2: Sucre. Sucre.
7: Mais dis donc, on est quand même pas venu pour beurrer des sandwichs.
2: Ah, ah ben ça c'est facile, ça c'est pour toi. Mais dis donc, on est quand même pas venu pour beurrer des sandwichs.
0: Et c'est donc les tontons flingueurs.
2: Et c'est donc Laurent Gamelon qui remporte ce jeu, mesdames et messieurs. Et donc... Je ne me vois pas dans l'obligation, mais dans le plaisir de lui dire, Laurent, merci beaucoup de nous avoir fait l'honneur d'être dans Mask Singer et dans l'enquête continue. Vous avez été un clown merveilleux.
0: Merci infiniment.
2: Merci Laurent, merci beaucoup. C'est adorable.
0: Merci.
2: Merci beaucoup.
8: C'est la deuxième partie du bêtisier. Allez, on fait l'appel. Vous êtes toujours là?
9: Ouais.
8: Super. Dans Mask Singer, la difficulté consiste à reconnaître les personnalités masquées. Mais pour Chantal, c'est déjà un sujet de reconnaître les gens pas masqués.
10: Et c'est comment elle s'appelle? C'est, je la connais.
11: Lara Fabian.
10: On a la même maquilleuse. Lara Fabian.
8: Presque. Bon, on vous l'accorde. Et parfois, Chanchon reconnaît les gens masqués. Mais pas longtemps.
10: J'ai complètement oublié à l'instant où j'ai trouvé. Ça va revenir dans 8 jours.
8: Et pour gagner, il ne lui reste que la triche.
11: C'est Marie J. Blige.
10: Ah, Marie J. Blige.
12: A few moments later.
8: Et inspirée par Michael, elle tente un nouveau kabuki.
13: Chantal, je suis désolé.
10: Ah bon?
13: Vous n'avez pas trouvé.
11: Chantal, est-ce que vous voulez bien nous dire qui vous aviez écrit?
10: Moi, j'avais écrit Marie J. Blige.
8: Ouais, bon, bah là, Chanchon, on peut vraiment plus rien pour vous, hein. Allez, il est l'heure de...
3: Chut, chut, ça pousse.
8: Cette semaine, on parle des fleurs récalcitrantes. Un bouquet bloqué dans votre couloir, mais que faire?
11: Bah, foutez-lui un peu de cabé jardin. Ça va repartir, c'est le reçu du Red Bull pour eux, hein.
8: Merci pour ce conseil, surtout venant d'un animateur très sensible à votre contact.
11: Elle est contente, le bouquet, que tu sois allé lui souffler ta bronchite à 2 cm.
14: J'en ai pas, non, non, non, c'est juste que je suis un peu allergique au pollen. C'est un peu à cause de vous que je tousse depuis tout à l'heure. Je fais une allergie.
8: Allez, comme chaque semaine, un peu de musique pour adoucir les mœurs et durcir les tympans.
15: 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What is free, what again, to survive.
11: Tu remarques que quand tu chantes comme ça en franglais, il y a toujours un moment où tu rebascules sur les bonnes paroles.
15: And I'm free to survive.
8: Et effectivement, cette technique fonctionne à merveille. Et si l'ambiance semblait pourtant bon enfant, en coulisses, c'est joué une terrible disparition. Bienvenue dans Enquête d'Inaction.
11: Est-ce qu'on pourrait avoir un quatrième stylo, s'il vous plaît? Je pense, sans vouloir la balancer, hein, que Chantal a perdu son stylo. Ensuite, elle a piqué le stylo de Kev. Donc, Kev a repiqué le stylo de Chantal, et Chantal m'a piqué mon stylo.
8: Mais tout est bien, qui finit bien.
11: Merci.
8: À bientôt pour de nouvelles aventures, pleines d'inaction. Allez, on se quitte avec Chantal, qui a visiblement 3 replays de retard.
10: On l'a pas démasqué, le cyborg?
16: Si.
8: Eh si, ma Chantal, c'était déjà il y a 2 belles semaines.
5: Allez, bon courage.

0: je crois qu'on fera pas mieux. Bisous.
1: Pour la dernière fois de la soirée, retrouvons Michael Youn en compagnie de la chanteuse des Destiny's Child, Michelle Williams.
2: Are you gonna stay a bit in Paris?
3: J'adorerais rester plus à Paris, mais je pars demain matin. J'ai un spectacle au Broadway demain soir.
2: Le Broadway show pour lequel vous étiez nommée aux Grammys?
3: On a commencé en 2024 et le théâtre est toujours plein à craquer. On est vraiment chanceux d'avoir un merveilleux spectacle à Broadway.
2: Donc, peut-être vous n'êtes pas très nombreux, mais quand même, on ne sait jamais. Si vous êtes de passage à New York, si vous allez à Broadway, Death Becomes Her. Pour terminer, Michel, si vous deviez ne garder qu'une seule chanson de votre carrière, quelle serait cette chanson? Une seule.
3: Say My Name est vraiment ma chanson préférée. Ma chanson numéro un des Destiny's Child.
2: Say My Name.
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2: Ah, baby.
4: Say baby.
2: I love you.
4: If what?
3: Si quoi?
2: I don't know. Merci Michelle Williams.
3: Il me doit un burpee pour ne pas connaître les paroles.
2: Thank you so much.
3: À très bientôt.
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13: Le trophée Entreprise et Territoire avec Groupama. 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En partenariat avec le groupe Duchemann et Grondin et Zéop. En 22 ans d'activité, Soja d'Asie s'est imposé sur le marché réunionnais. Spécialisée dans la transformation et la valorisation des filières végétales, l'entreprise est attachée à l'ancrage territorial. Elle favorise la production, la transformation et la main-d'œuvre pays. Soja d'Asie est qualifiée pour la grande finale du trophée Entreprise et Territoire. Une fierté pour les étudiants de l'IAE qui ont défendu l'entreprise face à un jury de professionnels.
14: On avait vraiment de bons concurrents et savoir qu'on a pu réussir à mettre l'entreprise Soja d'Asie en l'air, ça fait chaud au cœur. Tout ce qui était soja, tofu, on n'avait jamais goûté et ça nous a vraiment permis de découvrir quelque chose de nouveau. Et surtout, j'espère que ça va durer et je suis sûre que ça va durer même.
13: Pour réaliser l'audit complet de l'entreprise, les étudiants se sont immergés au cœur de la société afin d'en découvrir le fonctionnement. Un échange également bénéfique pour les dirigeants qui ont pu faire le point sur leur accomplissement et leurs perspectives d'avenir.
15: Le fait d'avoir des questions qui viennent d'étudiants qui ne connaissaient pas l'entreprise et qui nous découvrent, et ça nous permet aussi de refaire un point, un instant, de se dire où on en est, qu'est-ce qu'on fait réellement. Ils nous ont posé des questions comme c'est quoi nos valeurs, c'est quoi nos stratégies, c'est quoi nos missions d'entreprise, etc. Donc il a fallu repenser tout ça. La réponse d'aujourd'hui n'était pas la réponse d'il y a 10 ans et ne sera certainement pas la réponse de dans 10 ans encore. Donc vous voyez, ça nous remet un peu en perspective. Pour nous, c'est une fierté. Je pense qu'un territoire qui ne produit pas est un territoire qui, à mon sens, est condamné. Donc il faut reproduire, que ce soit dans l'artisanat, dans l'agriculture, il faut produire. On croit que c'est des petites entreprises qui font les grandes économies.
13: Plus qu'une étape à passer pour l'entreprise et ses ambassadeurs avant de prétendre au trophée. Sur scène le 16 juin prochain, ils seront confrontés aux 6 autres finalistes lors de la grande finale. 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
5: Il n'a pas été invité au mariage de son cousin ce week-end au Royaume-Uni. Le prince Harry ne semble définitivement plus le bienvenu dans la famille royale. Alors, une réconciliation avec son frère William est-elle encore possible ?
6: Je ne pense pas que William pourra un jour refaire confiance à Harry. Ce qu'il a fait était d'une violence et d'une cruauté impensable.
5: Un grand bal Marie-Antoinette au château de Versailles. Costumes d'époque, cadres féeriques et feux d'artifice. Nous vous emmenons dans les coulisses d'une soirée exceptionnelle dédiée à la dernière reine de France.
7: C'est la soirée, mais même pas de l'année, je pense, d'une vie.
5: Le portrait, les souvenirs de l'ex-top modèle Estelle Lefébure.
8: Vous intégrez rapidement le cercle très fermé des super modèles. À ce moment-là, vous réalisez ?
9: Je ne suis pas sûre qu'on ait eu vraiment cette prise de conscience. Et puis après, par contre, on avait pris la place même des actrices. C'est-à-dire qu'on était vraiment celles qui prenaient tous les jobs, quoi. Ouais.
5: La story, Florence Foresti.
10: Je ne suis pas folle, vous savez.
5: Comment l'humoriste est-elle devenue la patronne du rire en France ?
11: Florence, c'est du culot, avant tout. C'est Madame Tout-le-Monde, mais plus drôle que tout le monde.
5: Et dans 50 minutes inside, le mag, direction Ibiza, où le coup d'envoi de la saison estivale a été donné il y a quelques jours. Comment l'île star des Baléares a-t-elle préparé le retour du soleil et de la fête ?
12: Je voulais quelque chose qui bouge beaucoup pour cette saison, donc c'est pour ça que j'ai choisi Ibiza.
5: Bonsoir à toutes et à tous. On démarre tout de suite avec les infos et les personnalités qui ont marqué la semaine. C'est le décryptage de l'actualité avec Charlotte Rothéa.
13: Cette semaine, c'est un nouveau tournant dans l'affaire Patrick Bruel. À la trentaine d'accusations d'agression sexuelle et de viol, s'ajoutent désormais de plus en plus de témoignages accablants.
14: Il faut arrêter l'hypocrisie, ce mec est un malade.
15: Ne te retrouve jamais seul avec lui.
16: Tout le monde savait, ce mec est un malade du sexe.
13: L'animatrice Flavie Flamand, qui fait partie des femmes ayant porté plainte, est revenue jeudi soir sur le silence qui aurait régné pendant des années.
17: Ce système du tout le monde savait, je l'ai vu, je l'ai ressenti. J'ai vécu 10 ans dans ce système, je faisais en sorte de l'éviter. Je n'avais à l'époque pas le pouvoir de dire non. Imaginez-moi dire, je ne vais pas recevoir Patrick Bruel, qui est une star à l'époque. Je ne vais pas le recevoir parce que j'ai vécu ça lorsque j'avais 16 ans. Qu'est-ce qu'on m'aurait dit ? Qu'est-ce qu'on aurait fait ? J'aurais pas eu de carrière.
13: Selon Paris Match, le chanteur aurait confié à ses proches:
18: je sais que ma carrière est terminée.
13: Patrick Bruel a annulé une partie de sa prochaine tournée et s'est retiré de la troupe des Enfoirés. Cette semaine, les dernières représentations de sa pièce ont été déprogrammées. Des militantes féministes avaient manifesté à deux reprises au théâtre. Le chanteur présumé innocent conteste tous les faits qui lui sont reprochés.

0: La guerre est déclarée entre le concours Miss Univers et le comité Miss France, qui refuse d'y envoyer une candidate pour la prochaine édition à Porto Rico en novembre prochain.
1: Ça s'est jamais vu pour la France en 75 ans de concours. C'est la première fois que la France décide de boycotter le concours et n'ira pas avec Angélique Engarnier-Philippon défendre les couleurs tricolores.
0: Si cette décision a été prise, c'est suite au fiasco de l'édition 2025. Entre chutes, frondes, larmes et même la démission de membres du jury, dont le musicien franco-libanais Omar Harfouch.
2: J'ai vu sur les réseaux sociaux qu'il y a eu une présélection de 30 finalistes parmi 136 pays, alors que moi, membre de jury, je n'étais pas au courant. Et donc nous, les jurys, on va faire semblant qu'on a voté, et finalement le présentateur ou la présentatrice vont annoncer les 30 qu'on n'a pas choisi nous-mêmes.
0: Au cœur de la tourmente, le copropriétaire du concours, Raoul Rocha, un homme d'affaires mexicain.
1: Il a quand même un drôle de pédigré, ce monsieur. Blanchiment d'argent, trafic de carburant, trafic d'armes, proche des cartels mexicains, qu'il reconnaît d'ailleurs. Il est présumé innocent, mais voilà. Et puis, le plus gros dans l'histoire, c'est qu'il est proche du père de Fatima Bosch. Et avant le concours, ils se sont rencontrés. Comme par hasard, c'est Miss Mexique, Fatima Bosch, qui gagne le concours à la fin.
0: Alors que le comité Miss France se désolidarise de ce concours opaque, dans un communiqué, l'organisation Miss Univers réplique et assure vouloir choisir par elle-même sa candidate française. En attendant, c'est pour le titre de Miss Monde que Indira Ampio, Miss France 2023, va concourir au Vietnam en septembre prochain. Kev Adams a surpris tout le monde cette semaine en apparaissant mardi dans le plus célèbre télécrochet des États-Unis.
3: So I come from Paris. I just learn English. And this is one of my first time in a big stage, so I'm glad to be here. It's
0: awesome. Un nouveau défi pour l'humoriste qui se lance dans 5 minutes de sketch entièrement en anglais.
3: I'm so happy to be here. My name is Kevin. My mom called me like that because she was a huge fan of the movie The Bodyguard with Kevin Costner. Remember this movie?
4: Yes. Yes.
3: So I hate my name and I hate this movie, to be honest with you guys. But I'm the lucky one in the family because I have a little brother and his name is Whitney Houston, so you know I'm good.
0: Et en bon Frenchie, Kev Adams s'amuse des différences entre les deux pays.
3: There's a friend of mine, an American friend of mine, he told me, have you ever been to Vegas? I was like, no. He told me you should go to Vegas. It's right there. So I looked up on internet, it's a 5-hour drive to go to Vegas. 5 hours, guys. And you see, it's right there. In my country, in France, you drive 5 hours, you're in Turkey. It's another freaking country, another government, another currency.
0: Mais ce n'est pas la première fois que Kev Adams tente sa chance outre-Atlantique.
5: New York, c'est parti, venez avec moi.
0: En 2015, il avait exporté son one-man show en tournée aux États-Unis.
5: On y est, putain de rêve américain, let's go.
0: Depuis, il est même devenu propriétaire d'une maison à Los Angeles.
5: J'ai l'impression qu'il y a une bonne vibe de travail dans cette ville, quoi. J'ai l'impression que les gens, ils ont envie de bosser, ils ont envie de faire des grandes choses.
6: Il a tenté déjà de percer là-bas dans le cinéma. Puis il a passé des castings pour la saga Star Wars, pour la saga Terminator. Il n'a pas été pris. Aujourd'hui, bah, c'est plutôt par l'humour, par la scène, qui est finalement l'univers qu'il connaît le mieux ou peut-être le plus à l'aise, qu'il tente sa chance à nouveau.
3: First time I heard this expression, I was in a club here in LA and I met this girl and she told me, hey, do you want to go to my house? We're going to hang out? So me, I was like, okay. So we went to her house and we made love. So I was happy, you know, it was like hang out, yep, all right. The day after I met this guy, big guy, 7 feet high, he told me, hey bro, you want to go to my house? We're going to hang out. I think I'm going to stay here, man. I'll stay here.
0: Une prestation qui a séduit le jury à l'unanimité.
5: Oui. Okay.
7: Yes, yes, yes, yes, yes.
8: Yes.
0: Kev Adams a remporté son ticket pour la prochaine étape du concours. Encore une vente aux enchères qui pourrait battre tous les records. Cette voiture dans laquelle était arrivée Lady Di lors du fameux épisode de la Revenge Dress. C'est une Jaguar livrée à la famille royale en 1994,

0: resté au service de la princesse Diana jusqu'à quelques mois avant sa disparition tragique en 1997. Le véhicule arbore toujours son somptueux intérieur d'origine, en cuir crème et boiserie. C'est loin d'être la première vente aux enchères dédiée à la princesse, icône de la mode. L'an dernier,
1: vendu.
0: Une collectionneuse acharnée s'est littéralement effondrée en acquérant l'une de ses robes pour la modique somme de 520 000 dollars. Mais le record revient à cette tenue de soirée, vendue à plus d'un million de dollars cette fois. Preuve que la fascination pour la princesse ne faiblit pas. C'est une autre icône qui aurait eu 100 ans lundi, Marilyn Monroe. Un curieux rassemblement a eu lieu à Palm Springs, en Californie, pour rendre hommage à celle qui a laissé son empreinte indélébile au cinéma hollywoodien.
2: Le record du monde a été validé. Plus de 1000 sosies rassemblées, 1037 pour être précise.
0: Un festival de perruques et de robes blanches pour célébrer dignement ce centenaire.
3: Nouveau mariage royal ce week-end en Angleterre avec les noces du cousin de William et Harry, Peter Phillips, le premier petit-fils de la reine Elizabeth. Et si Kate et William, les héritiers du trône, ont bien été invités, ce n'est pas le cas de Harry. Le prince exilé aux États-Unis semble toujours persona non grata dans son pays et dans sa famille. Alors un retour en grâce au sein de la monarchie sera-t-il possible un jour? Peut-on encore espérer une réconciliation avec son frère? C'est un sujet de Charlotte Balmer.
0: Parlons du prince Harry. Il a officiellement été écarté de la liste des invités du prochain mariage royal de son cousin Peter Phillips.
4: C'est une nouvelle qui a fait la une des médias anglo-saxons.
5: Tu penses qu'ils ont été invités?
6: Je ne crois pas, non.
5: Vraiment? Mon Dieu, c'est dur quand même, non?
4: Ce week-end, la famille royale célèbre le mariage du fils de la princesse Anne, Peter Phillips, le cousin de William et Harry. Un événement pour lequel le prince exilé aux États-Unis n'a pas reçu de carton d'invitation.
7: Certains ont laissé entendre qu'il se sent bafoué et blessé au plus profond de lui-même et que c'est l'un des coups les plus durs portés à Harry.
4: Un désaveu pour Harry qui, dans ses jeunes années, formait avec son frère et son cousin un trio inséparable.
8: C'est vraiment pas un détail finalement, c'est une humiliation pour le prince Harry, c'est un camouflet.
9: C'est juste une décision à prendre dans un mariage qu'on veut intime entre famille proche et amis proches. Aujourd'hui, Harry n'en fait plus partie. Il ne parle plus trop à son cousin, donc il ne l'a pas invité.
4: Depuis son départ fracassant vers la Californie en 2020, le contact entre Harry et son frère serait rompu.
9: Du côté de William, la porte est fermée. Il n'est jamais au même endroit que son frère et il fait tout pour l'éviter.
4: Alors que William se prépare à monter sur le trône, une réconciliation entre les deux frères, autrefois si proches, est-elle encore possible? Harry, le mal-aimé, peut-il espérer faire un jour son grand retour au sein de la famille royale? Ils ont 7 ans d'écart et pendant longtemps, Harry et Peter Phillips ont partagé une relation presque fraternelle.
10: Il y a toujours eu un lien fort entre Harry et Peter. Ils ont toujours été très complices. Harry a d'ailleurs occupé une place très importante au premier mariage de Peter avec Autumn Kelly en 2008.
4: Un rôle central en 2008 qui appartient désormais au passé. Aujourd'hui, entre les deux frères, Peter Phillips a tranché.
9: Peter Phillips, lui, s'est rapproché de William, qui est toujours bel et bien là. Il a été très présent dans ces dernières années pour William, qui ont été quand même assez compliquées. On vous le rappelle que Kate a souffert d'un cancer, et donc Peter Phillips faisait partie des soutiens de William.
4: Une famille qui fait bloc face aux épreuves, et sans le prince rebelle, qui a enfreint la règle d'or de la famille royale.
8: La devise de la famille royale, c'est quand même « never explain, never complain ». Et Harry a fait tout le contraire depuis son départ de la famille royale. Il n'a pas arrêté de se plaindre, il n'a pas arrêté de s'expliquer.
5: Je ne voulais juste plus vivre.
9: Les Britanniques en veulent encore à Harry, plus particulièrement à Meghan. Ce n'est même pas leur départ aux États-Unis, c'est le fait qu'ils aient parlé à Oprah Winfrey. Et là, ils n'ont pas hésité à balancer sur la famille royale en parlant de racisme au sein de cette famille.
5: Et il y avait aussi des inquiétudes et des discussions pour savoir à quel point sa peau serait foncée à la naissance.
6: Pardon ?
9: S'attaquer à la famille royale, à cette époque-là, c'était s'attaquer en première ligne à Elizabeth II.
10: Ça a été coup de théâtre sur coup de théâtre, avec des interviews très publiques, leur série de télé-réalité sur Netflix, et puis avec le livre Le Suppléant. Ça a fait vraiment mal. Et c'est comme si on avait enfoncé un poignard à plusieurs reprises dans la plaie de William.
4: Des attaques directes menées par Harry et Meghan à l'encontre de la couronne qui ont choqué l'opinion publique au Royaume-Uni ces 6 dernières années.
10: Le prince Harry est devenu persona non grata, non seulement au sein de la famille royale, mais aussi au Royaume-Uni.
4: Au point qu'Harry avait été écarté des grandes manifestations officielles, comme en 2022, où il n'était pas apparu au balcon de Buckingham pour le traditionnel trooping de color.
1: The Duke of Sussex.
4: Harry, un frère désormais embarrassant, avec qui William aurait quasiment coupé les ponts depuis 4 ans.
8: Ils ne se souhaitent plus leur anniversaire, ils ne s'appellent plus pour Noël ou pour la nouvelle année. Il n'y a plus aucun contact entre William et Harry.
4: Une chaîne de télévision anglaise, Channel 5, a même ressorti une séquence de leur dernière apparition publique, quand Harry avait été autorisé à assister aux funérailles de sa grand-mère, la reine Elisabeth II.
8: Ce que l'on sait aujourd'hui des coulisses de cette sortie à quatre, c'est que c'était une véritable catastrophe.
9: Un expert qui lit sur les lèvres au Royaume-Uni a détecté une petite dispute entre les deux frères juste avant la rencontre avec le public.
11: Dans un extrait de 2022, on voit William se tourner vers Kate et lui lancer « Allez, on y va ». Juste après, Harry pose la main sur l'épaule de son frère, qui lui dit alors « Pourquoi on est ensemble? C'est loin d'être réglé. » Meghan est alors intervenue en disant « Pas aujourd'hui ». Harry s'est ensuite retourné pour dire « Pas maintenant, s'il te plaît, ce n'est pas moi qui ai décidé d'être là ». Puis Kate a dit « Arrêtez de vous disputer ».
4: Une tension confirmée lors du couronnement du roi Charles à l'abbaye de Westminster l'année d'après, où ils n'auraient cette fois pas échangé un seul mot. Si la rupture semble consommée, une question revient sans cesse. William pourra-t-il un jour pardonner à son frère?
10: Je ne pense pas que William pourra un jour refaire confiance à Harry. Ce qu'il a fait était d'une violence et d'une cruauté impensables. Et comme on le sait, au sein des familles, ce genre de blessure à vif pourrait ne jamais cicatriser.
4: Un conflit qui place le souverain dans une position périlleuse. En coulisses, le roi Charles tenterait encore de maintenir le lien entre ses deux fils.
8: Charles est particulièrement affecté par cette situation. Au moment des funérailles du prince Philippe, Charles avait d'ailleurs dit à ses deux fils « Ne faites pas de mes dernières années un enfer ».
4: D'autant qu'il ne connaît presque pas ses petits-enfants, Archie et Lilibet, qui a fêté ses 5 ans cette semaine. Selon plusieurs spécialistes royaux, Charles pourrait inviter Harry et ses enfants en toute discrétion au château de Balmoral en Écosse.
9: Donc on a un Charles qui aimerait peut-être réunir toute sa famille l'été ou à Noël et ce n'est pas possible parce que les deux frères ne peuvent tout simplement pas se retrouver dans la même pièce. Ben voilà, c'est très compliqué pour lui aujourd'hui et ça doit lui fendre le cœur.
4: Charles a longtemps espéré que Kate réussisse à réconcilier les deux frères.
8: Kate a toujours eu une affection toute particulière pour le prince Harry, qu'elle considérait un peu comme un petit frère. Et il y avait vraiment quelque chose de très fusionnel entre Kate et Harry.
9: Kate a toujours été la médiatrice entre William et Harry et elle a essayé à chaque fois de pousser William à recontacter son frère.
4: À un obstacle près, la femme d'Harry, Meghan.
8: Il y avait quand même une mésentente fondamentale entre les deux femmes, entre Kate et Meghan, qui ne se sont jamais comprises. Si aujourd'hui, Kate a aussi tourné le dos au prince Harry, c'est certainement à cause de Meghan Markle.
9: Je pense que Kate aujourd'hui est comme William, concentrée sur son avenir à la tête de l'institution. Il faut savoir que Kate et William vont dans les prochaines années devenir roi et reine. Et donc ils ont une position, un statut à avoir dès maintenant en tant que princesse et prince de Galles.
4: Malgré leur rupture, les deux frères partagent encore une passion commune, le football. Avec une Coupe du Monde organisée aux États-Unis, certains imaginent déjà une rencontre sur le sol américain.
10: L'idée de voir Harry et William se déplacer tous les deux pour assister au match de l'Angleterre lors de la Coupe du Monde au Texas reste tout à fait envisageable. Et quelle belle histoire ce serait! Le football qui réconcilie enfin les deux frères. Ce serait en quelque sorte le dénouement parfait pour clore ce chapitre.
4: Une image qui ferait peut-être rêver les Britanniques, celle de deux frères réunis, au moins, le temps d'un match.
3: À suivre dans 50 minutes Inside l'actu, le grand bal Marie-Antoinette au château de Versailles.
12: Bienvenue au Grand Trianon.
3: Perruques, robes d'époque et feux d'artifice. Comment a été organisée la soirée la plus féerique de l'année?
13: Et 1 et 2 et 2 et 2 et dame de droite. 1 et 2 et 2 et 2 et dame de gauche.
3: Le portrait, les confidences de l'ex-top modèle Estelle Lefébure.
14: Je crois qu'il faut être bien blindé quand même pour faire ce métier. Non, elle n'a pas un peu grossi là? Elle n'a pas ça? Voilà. Il y avait une grosse pression.
3: La story, Florence Foresti. Comment celle qui nous fait rire depuis plus de 25 ans est-elle devenue la patronne de l'humour en France?
15: Isabelle Adjani, comme tout le monde, foutez-lui la paix. Elle est tout à fait ordinaire.
16: Ah oui?
15: Où est-elle? Je suis là. Je ne suis pas folle, vous savez.
3: À tout de suite.
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2: Nous vous emmenons maintenant à Versailles, où la saison des balles a été lancée en grande pompe il y a quelques jours. 400 invités se sont donné rendez-vous pour revivre le faste du XVIIIe siècle lors d'une soirée dédiée à la dernière reine de France, Marie-Antoinette. Perruques, robes d'époque, danse et feux d'artifice, tout y était et même, vous allez le voir, quelques surprises. Reportage de Gaël Fournier et Laurie Mercier.
3: C'est l'un des chefs-d'œuvre du patrimoine français, le château le plus célèbre au monde, Versailles. Chaque année, plus de 8 millions de touristes viennent l'admirer, mais pas que. Pour certains privilégiés, le palais du Roi Soleil se métamorphose et devient le théâtre d'événements grandioses avec ses bals costumés. Après le bal du siècle ou le grand bal masqué, le château a choisi de dédier sa nouvelle soirée à la dernière reine de France et icône de la mode, Marie-Antoinette. Un voyage au XVIIIe siècle qui a attiré le monde entier. 70% des participants viennent de l'étranger.
4: On vient du Japon,
5: du Portugal
6: et moi du Brésil.
3: Et tout particulièrement des États-Unis.
7: Je suis allée à mon premier bal à Versailles il y a 4 ans. Et depuis, on peut dire que je suis devenue accro.
3: Habitués comme débutants, tous ont rivalisé d'inventivité pour impressionner la cour. Artificiers, chorégraphes, danseurs, organisateurs et invités.
8: C'est la soirée, mais même pas de l'année, je pense, d'une vie.
3: Plongés et costumés, dans les coulisses de cette soirée d'exception. Le jour du bal, au château de Versailles, on pourrait croire que c'est un week-end comme les autres. Les touristes découvrent le domaine et ses appartements royaux sous une météo estivale.
9: C'est très joli, hein ? On a beaucoup de chance.
3: Andrea Blanchet et ses amis, eux, ont une autre idée en tête.
9: Je crois que c'est cette porte.
10: Ok.
9: Pas mal.
11: Je pense qu'on est bientôt arrivé là, non ?
9: Oui, je pense.
3: Un Versailles souterrain, tenu secret, où ils rejoignent leur troupe de 44 danseurs qui se préparent pour le grand soir. Chacun à leur façon.
12: M'habiller, me peigner, mes cheveux.
3: Ici, pas de maquilleur ni d'habilleur.
13: Des accessoires de coiffure pour la reine.
3: Alors Arnaud de Joyani, chorégraphe et spécialiste de la danse historique, se mue le temps d'une soirée en as de la perruque.
14: On fait ça un peu à la chaîne. Il faut aller très très vite. Nous avons plus d'une vingtaine de dames à coiffer pour 3 heures de préparation.
3: Parmi les danseuses, c'est Andrea qui a été choisie pour tenir le rôle principal de la soirée.
14: C'est Marie-Antoinette, reine de la mode. Et on sait que c'est elle qui fixait les diktats de la mode à l'époque. Toutes les exubérances, toutes les exagérations que l'on a pu avoir à la fin du XVIIIe siècle viennent d'elle. Donc là, il va falloir faire particulièrement impressionnant et volumineux.
9: Je suis en pleine transformation. Andrea est en train de disparaître. Et...
14: Vous croyez ? Sous quoi ?
9: J'espère.
14: Oh bah non, vous êtes si belle.
9: Pour prendre de l'assurance.
14: Tout le monde est venu voir Marie-Antoinette ce soir.
3: Si la jeune femme a déjà interprété Marie-Antoinette en reine de la danse, ce soir, c'est un tout autre défi qui l'attend.
9: Le fait de faire du théâtre, c'est la première fois pour moi. Je suis une grande timide, donc c'est jamais facile pour moi, mais j'espère réussir à surmonter ma timidité. Et je suis sûre que ça va bien se passer, et après je serai très fière de moi.
14: Vous allez être parfait comme toujours, madame, vous êtes si belle en plus.
3: Et le moins que l'on puisse dire, c'est qu'elle va avoir de la concurrence.
6: It's a cool, cool world to face on your own.
3: À quelques pas du château.
10: Le verdict.
15: Oh mon Dieu.
16: C'est dingue.
3: Louéva Poilane découvre sa chambre d'hôtel.
15: Oh mon Dieu, la vue. Oh, wow.
3: Accompagnée de son ami Romain.
17: On a la vue sur les jardins.
18: C'est sublime.
15: C'est dingue.
18: Ouais, vraiment, c'est dingue.
15: C'est incroyable.
18: On a tellement rêvé de ça, en vrai.
15: Mais oui. On a la même vue que Marie-Antoinette, presque. Et attention.
3: À 23 ans, cette conseillère de vente dans le secteur du luxe est devenue une habituée des bals de Versailles.
15: Ouais, elle est folle. En fait, ça permet de casser un peu la routine dans notre époque actuelle où il y a plein de modernité, il y a plein de minimalisme. Et dans ce genre de soirée, ça permet vraiment d'être quelqu'un d'autre et de vivre avec les codes d'une autre époque. Ouais, ça fait rêver.
19: On va tout poudrer, histoire d'être blanche comme une poupée.
15: Je vais en mettre deux.
3: Pour que la métamorphose soit à la hauteur, Louéva ne néglige aucun détail.
15: C'est ce qu'on appelait à l'époque donc les mouches. Celle-ci ici, à côté de la bouche, ça veut dire qu'on a envie de recevoir un baiser. Donc pourquoi pas, qui sait. Et là, je vais en rajouter une deuxième, donc proche de l'œil, qui veut dire que je suis passionnée. Parce que finalement, cette soirée, c'est le reflet de ma passion pour Marie-Antoinette du XVIIIe siècle.
3: Une passion pour la dernière reine de France que la jeune femme cultive sur les réseaux sociaux.
20: This, madame, is Versailles.
3: Suivie par plus de 10 000 abonnés, elle s'est faite connaître comme Marie Quentinette, une Marie-Antoinette, version 21e siècle.
15: Ok, on se lance. J'ai peur qu'on puisse pas fixer les pinces pour fixer la perruque.
3: Après la pose de cette chevelure d'antan...
18: Mal.
15: Oui.
3: Tout en délicatesse.
15: Faut souffrir pour être belle.
18: Déjà là, on voit.
3: Place à la robe.
15: Ouais. Il y a les motifs floraux comme elle aimait. On a les rayures aussi qui rappellent ce que pouvait porter Marie-Antoinette.
3: Une tenue de soirée qu'elle n'a pas achetée, mais louée.
15: J'ai payé 230€ hors taxe pour une semaine. Le prix réel de toutes les pièces qu'on m'a louées, on est au-dessus de 10 000€. Donc c'est énorme. Donc je peux pas me permettre à l'achat.
21: Normalement, c'est assez large.
18: Oui, c'est assez large. Mais...
3: Tandis que Louéva se lance dans l'enfilage de sa robe et ses très nombreuses couches.
15: J'ai trop du mal à les mettre. Ça se termine jamais.
3: Dans les jardins...
22: Bienvenue au Grand Trianon.
3: C'est l'heure des dernières répétitions.
22: On teste.
3: Le chef d'orchestre de ce feu d'artifice.
22: Ok, c'est bon.
3: Ou plutôt le chef de tir, c'est François Gueuss.
22: Attention au câble.
3: Dans quelques heures, 3000 effets d'artifice seront tirés depuis le domaine de Trianon. Un show qui a nécessité des mois de préparation et qui doit répondre à des critères historiques.
22: On interdit le rouge. Le rouge est...

0: 4 minutes. Des centaines de participants, pour la plupart habitués au Faste de Versailles.
1: C'est mon deuxième bal, notre quatrième.
0: Pour se démarquer, ils sont prêts à toutes les extravagances.
2: Vous avez quoi sur la tête?
3: Mais le bateau de Marie-Antoinette, bien sûr. On l'a fabriqué, tout est fait maison. La robe, la perruque.
0: Alors que les invités prennent place...
4: Ok, 1, 2, 3.
0: Pour Andrea, enfin transformée en Marie-Antoinette, il est temps d'entrer en scène.
5: Vous prendrez bien un rafraîchissement par cette somptueuse journée.
6: Oh Gabrielle, vous êtes délicieuse. Vous savez, ça va contenir le moindre de mes désirs.
0: Pour la guider tout au long de la soirée, Andrea peut compter sur Chloé le Roquet.
7: Marie-Antoinette en approche.
0: Chargée de l'organisation de l'événement, elle s'est donné une mission.
7: Eh ben, c'est d'amener la Marie-Antoinette à bon port. On a plusieurs étapes dans la soirée et le but, c'est qu'elle puisse déambuler un peu partout.
8: Vive la reine!
0: C'est le début d'un marathon.
7: Fabrice?
0: En costume de style baroque.
7: Il faut courir partout, on marche beaucoup, donc c'est vrai qu'on se permet de parfois d'être un peu anachronique, même si c'est bien caché. On a quand même parfois les baskets.
9: Catherine, est-ce que tu es avec Céline ou pas?
0: Pour Chloé, cette première soirée consacrée à Marie-Antoinette est un défi.
7: Je pense qu'il faut lancer maintenant, si vous pouvez. Voilà, je vais aller regarder les comédiens maintenant.
0: Problème, les artistes ne sont pas là.
9: Ok, je vais essayer de les chercher. Merci.
0: Chloé et son équipe se lancent alors dans un jeu de pistes.
10: Ah, ensuite, je vais en chambre
9: ouais,
10: de la reine.
9: Je vais commencer par là, ouais.
10: Ok, merci.
0: Où le sens de l'orientation est de mise.
11: On a dit on descend,
9: ouais.
11: On passe au niveau de l'office de la terre.
9: Ouais.
11: Droite, droite.
9: Droite, droite, on tourne.
12: C'est bon, sans place.
9: C'est bon. Ok, super.
0: Les artistes retrouvés, la soirée va pouvoir commencer. Loueva, elle, est enfin prête.
13: Bonsoir.
0: Et ne passe pas inaperçue aux yeux des passants qui découvrent un Versailles d'un autre temps.
14: Vous êtes sur la bas de bois, madame.
13: Oui, exactement.
14: C'est bien par là-bas.
13: Tiens, bonsoir.
15: Ah, qu'est-ce que vous êtes belle.
13: Bonsoir, madame.
15: Bonsoir.
0: Faute de carrosse, c'est à pied que la jeune passionnée rejoint la soirée.
13: Entre les graviers et les pavés, c'est pas le plus simple.
16: Bonsoir, je m'appelle Loueva Poilane.
0: Si en tant que créatrice de contenu, Loueva a été invitée, pour vivre le bal de leurs rêves, les participants ont déboursé entre 440 et 770 euros.
16: C'est la première fois au Petit Trianon comme ça, c'est incroyable. J'ai vraiment l'impression d'être dans un rêve.
0: Au programme, des jeux, des concerts, ou encore une visite des appartements royaux.
13: Là, on peut passer en crabe.
0: Avec son lot d'admirateurs pour Loueva.
17: C'est très belle, très belle.
13: Merci.
0: Il est 21h30. Le bal s'ouvre avec les danseurs de l'Opéra Royal de Versailles. Sous le regard émerveillé de la reine et de ses invités, dont Loueva.
13: Oui, ça me donne envie de danser. J'ai envie de voir. Alors, faudrait que j'apprenne par contre, parce que je connais pas beaucoup les pas de danse de l'époque.
0: Apprendre aux convives ses pas de danse oubliés. C'est justement la mission de Arnaud, notre chorégraphe, qui donne le tempo.
18: Et 1 et 2 et 2 et 2 et dame 2 droite. 1 et 2 et 2 et 2 et dame 2 gauche.
0: Autour de Loueva d'entrer en piste.
16: C'est la perruque qui me fait peur.
13: Et oui,
0: un sans faute, ou presque.
18: Bon.
13: Ah oui, c'est vrai, pardon, c'est moi.
18: Oui. Salut.
13: C'était la première fois, c'était trop bien. J'ai adoré.

0: bal touche à sa fin.
1: D'après ce que j'ai compris, on va par là.
2: C'est ça.
0: Et avec lui, la prestation d'Andrea, notre Marie-Antoinette d'un soir.
1: Oui, j'ai beaucoup apprécié. J'étais très excitée en amont et tout s'est bien passé, donc je suis ravie. Je n'ai pas bafouillé, donc je suis plutôt contente.
0: À l'approche du grand final, surprise royale pour Loueva.
3: C'est un honneur de vous rencontrer. J'ai rencontré mon idole, j'ai pu la saluer, faire ma révérence. C'est incroyable. J'ai même pas de mots, c'est fou.
0: Une soirée féerique.
4: Benjamin, ça va être bon pour toi ?
5: Les comptes, 3, 2, 1, top artifice.
0: Et un bouquet final grandiose. Louis XIV a eu une excellente idée quand il a construit le château. C'est tellement joli, tellement magnifique. Face à un tel engouement, les passionnés ont déjà réservé leur prochain bal costumé. Il aura lieu dans 3 semaines, au château de Versailles, bien sûr.
6: Elle était la seule Française dans le cercle très fermé des top modèles des années 80 et 90. Estelle Lefébure a connu très tôt la célébrité et une vie hors du commun, en posant et défilant pour les plus grands noms de la mode, mais aussi en se mariant avec David Hallyday, le fils aîné de Johnny. Aujourd'hui, elle dispense ses conseils bien-être et santé dans un nouveau livre de cuisine. L'occasion pour nous de la rencontrer. Portrait préparé avec Laura Cabrelli.
7: C'est bien là.
8: Mon humble demeure.
7: Oh,
8: ça serait bien.
9: Mais non.
8: Tu vas bien ?
9: Si, ça va.
8: Ouais. Belle complémentarité.
7: Ouais, mais complètement à l'opposé.
8: C'est ça.
7: C'est le yin et le yang.
8: Voilà, c'est ça.
6: Elle a mis le monde de la mode à ses pieds au début des années 80 et révolutionné l'image des mannequins. De sa Normandie natale aux podiums les plus prestigieux, Estelle Lefébure a rapidement rejoint le club très fermé des supermodèles et la plus célèbre des familles françaises en épousant David Hallyday. Un destin hors norme pour celle qui est toujours restée fidèle à des valeurs simples et sur lequel elle pose aujourd'hui un regard amusé.
8: Estelle Lefébure, passer de cette vie tranquille en Normandie au podium du monde entier, c'est un sacré grand écart.
7: Ah oui. Non, c'est-à-dire que ce qui était assez incroyable, c'est que moi, je m'étais donné 6 mois pour réussir. J'avais pas envie d'être la petite fille qui essaye absolument d'être mannequin et ça marche pas. Mm-hmm. Donc, voilà, je me suis dit, si ça marche pas, bah, c'était pas pour moi. Bon, bah voilà, j'ai pas eu le temps. Hein. C'est parti très vite. Vu que j'ai commencé en février, j'ai eu la première couverture en juillet, couverture de Elle.
8: En un an à peine, vous partez donc vivre à New York, vous n'avez que 19 ans, c'est très jeune. Vous intégrez rapidement le cercle très fermé des super modèles, aux côtés de Cindy Crawford, Naomi Campbell, Claudia Schiffer. À ce moment-là, vous réalisez ce que vous êtes en train de marquer le monde du mannequinat ?
7: Au début, non, parce qu'on est un groupe de filles. Alors oui, certes, on se retrouve toujours sur les mêmes boulots. Ah, oh, salut, hi, oh, you here, perfect. C'est-à-dire qu'à chaque fois, on se retrouvait vraiment, c'est 10. Ouais. Donc, je suis pas sûre qu'on ait eu vraiment cette prise de conscience. Et puis après, par contre, on avait pris la place même des actrices. C'est-à-dire qu'on était vraiment celles qui prenaient tous les jobs, quoi.
8: Ouais.
7: Vraiment.
8: Et vous étiez la seule Française dans ce groupe, le rêve américain version Normandie, c'est ça ?
7: Exactement, Made in Normandie, bravo.
8: Parmi les souvenirs, nous on en garde un
7: ah, oui.
8: qui est devenu culte. Ah. Évidemment, je voulais vous remontrer.
7: Non mais je sais.
8: Ah oui.
7: J'étais sûre.
8: C'est le clip Too Funky de George Michael.
7: C'était fou. déjà rencontré George Michael, tourné, et maintenant c'est un clip qui reste.
8: Ce clip, il dénonce la controverse du métier, justement. Alors oui, il y a les strass, les paillettes, les sourires, mais il y a aussi les excès à côté, l'hypersexualisation des jeunes femmes aussi. C'était le cas, vraiment, c'est ce que vous avez vécu, vous, dans les coulisses.
7: Je crois qu'il faut être bien blindé quand même pour faire ce métier. Et surtout à cette époque où c'était pas forcément... On vous prenait pas des gants. Elle a pas un peu grossi, là? Elle a pas ça? Voilà. Il y avait une grosse pression. Mm-hmm. Mais oui, ça a été quand même un métier où c'était séduire le photographe, séduire... essayer de plaire, en fait. Ce n'est qu'un métier où on doit plaire à tout le groupe.
8: Je sais que vous avez dit qu'à la fin des séances photo, on vous proposait certaines drogues. Ce sont vos mots.
7: Enfin, pas à chaque fois, hein, quand même.
8: Non, certaines.
7: Des gens très sains, quand même.
8: Et je disais que je voulais juste rentrer à l'hôtel. Voilà, c'est votre éducation qui vous a sauvé de
7: ça. Ça a été
8: ça.
7: Vraiment au tout début. Hein. Ça faisait 15 jours que je commençais.
8: Ah, et déjà, on...
7: Et moi, alors là, j'étais limite tremblante, quoi. Je savais pas du tout ce que c'était. Et là, j'ai pris peur, mais sans le montrer vraiment trop. « Oh, je suis très fatiguée, je peux rentrer à l'hôtel ?» Et je pense que je suis assez fière d'avoir... c'est pas résister, parce que c'est pas ça, mais d'avoir gardé une ligne de conduite.
8: Aujourd'hui, c'est au tour de votre aînée, Ilona, de marcher dans vos pas, de défiler, de côtoyer ce milieu de la mode. Ça vous fait peur parfois, vous qui connaissez tout ce qui le compose et pas seulement les paillettes?
7: Alors oui, mais comme le métier a beaucoup changé, je pense qu'elle n'en fait pas son métier principal. Elle est photographe et c'est surtout une artiste peintre. Mmh. Donc elle a la possibilité de faire plein de choses.
8: Le papa d'Ilona et d'Emma, c'est David Hallyday. Elles sont nées donc dans une famille hyper médiatisée. David était un chanteur en vogue, fils de Johnny et Sylvie Vartan. Vous, la mannequin qui mettait le monde à ses pieds. Vous étiez un peu notre couple royal, national. Vous l'avez
7: Il
8: senti
7: paraît.
8: Comme ça?
7: Oui.
8: En tout cas, votre mariage, c'était un événement national.
7: Oui. C'est-à-dire qu'il y a eu le mariage de Johnny et Sylvie. Ça a fait... Voilà. Et c'était un peu comme si c'était un peu la suite.
8: Ouais.
7: Voilà. C'était les deux jeunes, blonds. On se ressemblait énormément. Donc, je pense qu'ils ont... Les gens se sont un petit peu identifiés avec ce premier mariage. Et on l'a ressenti, bien sûr.
8: Vous avez fêté vos 60 ans cette année, mais vous êtes resplendissante. Alors,
7: ouais,
8: forcément, je vais vous demander... Oh, Susu, votre secret?
7: Ah. Est-ce qu'il y en a un? Je pense une hygiène de vie déjà. Et puis après, je pense que le mental est énorme aussi. Fait aussi que vous soit resplendissez, soit... Voilà, quand on est bien, quand on accepte des choses, quand on voit le côté positif. Alors on va dire, oh, c'est un peu facile comme phrase. Oui, mais essayez. Mmh. Essayez parce que ça marche.
8: Merci beaucoup.
7: Merci.
8: Moi, j'aime bien terminer en musique.
7: Oui.
8: Et du coup, c'est vous qui allez choisir ce que vous voulez.
7: Il y a une playlist où je peux mettre n'importe quoi.
8: Ce que vous voulez, c'est carte blanche. Vous savez déjà. J'aime bien. Ah. Les Red Hot.
7: Ouais. Et puis... Oh là là.
8: C'est pas mal.
7: Qu'est-ce que j'aime ça. Moi, le matin, des fois, je mets ça.
8: C'est vrai.
7: Et puis alors là, c'est... je danse.
8: Merci beaucoup.
7: Merci.
8: Estelle Lefébure, dont le nouveau livre « Mes meilleures recettes bien-être » vient de sortir. À suivre, dans 50 minutes Inside l'actu, la story. Florence Foresti, comment l'humoriste est-elle devenue un phénomène?
2: Cet avion, messieurs, dames, sous ses airs bonhommes présente une innovation majeure et à mon sens révolutionnaire. Alors attention les yeux, innovation, aile rétractable. Aile rétractable.
8: Et dans 50 minutes inside, le mag, le coup d'envoi de l'été à Ibiza. Comment cette île des Baléares s'est préparée au retour du soleil et des vacanciers?
9: Le but, c'est de passer un bon moment, de prendre du plaisir, comme ça vous pouvez en donner aussi. Et ça, c'est primordial.
8: À tout de suite.
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18: De retour avec notre story consacrée à l'une des humoristes préférées des Français, Florence Foresti, qui fait son grand retour dans la comédie Une famille de bâtards, aux côtés de Cadmerade et Laura Felpin. À la télé, au cinéma ou sur scène, elle nous fait rire depuis 25 ans et a tout simplement révolutionné le stand-up féminin en France avec des shows à l'américaine. Comment a-t-elle conquis le cœur des Français pour devenir la reine incontournable de l'humour ? C'est une story de Perrine Brami et Cécile Garnier.
19: Oh. Alors, Blanche-Neige, qu'est-ce qu'on mange ?
20: Démerdez-vous, moi je m'en fous, je bouffe pas, je me fais un jeûne intermittent là. Il s'appelle Régis, il a 26 ans, il est éclairagiste. Hein ?
17: Depuis 25 ans, ses mimiques irrésistibles.
21: J'aime pas les garçons, c'est nul.
17: Ses personnages inoubliables.
21: Je ne suis pas folle, vous savez.
17: Et ses shows à l'américaine ont fait de Florence Foresti la reine de l'humour.
22: C'est une tornade, Florence.
23: Florence, c'est du culot, avant tout.
24: Laurent, non, non.
25: Que ce soit l'imitation d'une productrice de télévision, de Isabelle Adjani, il y a cette capacité extraordinaire chez elle à repérer le petit détail qui fait toute la différence.
17: Elle a fait de sa vie sa plus grande source d'inspiration.
26: Eh bien, la grossesse.
27: Elle raconte sa vie avec humour et en même temps, notre vie à nous.
28: On a tous souffert comme elle, de gueules de bois, de la difficulté d'être parent.
29: Qu'est-ce qu'on fait ? On en parle de la poussette ou pas ?
28: C'est que c'est Madame Tout-le-Monde, mais plus drôle que tout le monde.
17: Pourtant, sur le terrain de l'humour, longtemps occupé par les hommes, personne ne l'attendait.
28: Il n'y a pas tant de femmes humoristes qui ont un énorme succès. Il y a Muriel Robin, il y a Anne Roumanoff, il y a Valérie Lemercier.
22: Oui, il y avait une place à prendre à ce moment-là, quoi.
23: Personne n'imaginait que ça pouvait devenir un tel succès.
17: D'un petit café-théâtre lyonnais aux plus grandes salles de France, comment s'est-elle hissée au rang d'humoriste préférée des Français ? Ceux qui ont participé ou assisté à l'ascension du phénomène Foresti nous racontent son histoire.
20: Moi, je m'en sers comme porte-clés, mais ça, chacun fait ce qu'il veut. On n'est pas obligé de tous faire un autre avec.
17: Quand on pense Florence Foresti, on pense forcément à ça.
20: C'est l'avion de Barbie.
17: Ce sketch inoubliable.
20: Ben, je pensais que tout le monde en avait.
17: Le public le découvre en 2005.
20: Ah non, parce que cet avion, messieurs, dames, sous ses airs bonhommes, présente une innovation majeure. Et à mon sens, révolutionnaire. Alors attention les yeux, innovation, aile rétractable.
17: C'est avec lui qu'elle referme chaque soir son spectacle.
28: Tous les humoristes, ils ont des tubes. Pour Gad Elmaleh, c'est Leblon. Pour Muriel Robin, c'est le restaurant.

0: bien, pour Florence Foresti, c'est l'avion de Barbie.
1: À première vue, combien de places? Pour ceux qui sont le plus près, bien sûr. 4. 8. Ah, les Matspé sont là aussi. Seulement Barbie, grosse menteuse. 3 places. Barbie, Ken, le pilote. Bon, le pilote a de très longs bras. Enfin, il fait ce qu'il veut, c'est un pote à Barbie. On ne peut pas.
2: Un sketch qui va faire décoller sa carrière.
1: Il fait très bien l'escalator.
3: Ce sketch, il est mythique. Quand on voit ça, on se dit qu'elle est faite pour ce métier, mais pourtant, pas du tout, en fait.
1: Ouais. Je vise vers toi. Ouais.
0: Bah, l'histoire de Florence Foresti, c'est quand même un conte de fées.
3: Elle grandit à côté de Lyon dans une famille qui n'a rien à voir avec le métier. Son père est chef d'entreprise, sa mère travaille dans les bureaux. Et elle est graphiste chez EDF. Bon, il y a probablement plus fun comme métier, mais l'humour, très vite, ça va la rattraper.
0: C'est quelqu'un qui a quand même envie de faire du théâtre. Et puis, ben, elle prend des cours. Et puis, à un moment, elle va faire du café-théâtre dans un trio qui s'appelle les Top Modèles.
2: À 27 ans, Florence Foresti et ses partenaires écument les petites salles et les festivals. Le groupe séduit déjà les caméras de télévision.
4: Céline la frisée, Cécile la blonde et Florence la brune forment depuis un an et demi un trio qui marche fort à Lyon.
5: Vous avez demandé Savannah, vous êtes sur le fil rose. Demandez-moi ce que vous voulez, Savannah est à vos pieds.
6: On voudrait se balader un petit peu en France, notamment dans le sud. Et puis ouais, le nord aussi, on ne connaît pas grand-chose à part Rennes qu'on a fait l'année dernière. Donc ouais, c'est l'objectif, c'est de montrer un petit peu notre spectacle en dehors de Lyon maintenant.
2: Mais la jeune femme voit déjà plus grand.
3: Lyon devient trop petit pour Florence Foresti. Et puis une scène à partager à trois, c'est trop petit aussi. Donc elle va partir en solo.
7: Elle était très heureuse dans ce trio, mais à un moment donné, je pense qu'elle avait des choses à dire qui passaient par le one man, enfin le one woman, pardon.
2: Elle quitte donc sa région et ses copines des Top Modèles, direction Paris. Et le mythique théâtre du Point Virgule. Elle y présente son premier spectacle en solo.
8: Oh, Jérémy ressemble tellement à son père, il faudrait qu'il le voie un jour, ce serait bien.
0: Le Point Virgule, c'est un petit peu un passage obligé pour tous les humoristes qui débutent sur scène. C'est le cas d'Eli Kaku, de Muriel Robin, plus récemment Alex Lutz ou Bérangère Krief.
8: Je vais sur mes 30 ans, là.
9: Menteuse.
8: Comment?
10: Moi, je l'avais vu au Point Virgule. Je m'en rappelle toute ma vie, je me suis assis dans la salle, elle a commencé, j'ai fait, oh, ok. C'est une évidence, en fait.
2: Le public parisien est sous le charme. Il lui reste maintenant à conquérir le cœur des Français.
5: Quelqu'un veut boire un verre? On peut boire un verre?
2: Une rencontre décisive va lui en donner l'occasion.
11: La première fois que je vois Florence Foresti, c'est à Montréal pendant le festival Juste pour rire. Elle est sur scène, elle fait un ou deux sketchs. Je ne la connaissais pas, je ne l'avais jamais vue.
12: Salut.
13: Salut.
12: Ça vous dirait de boire un verre avec moi après le show?
13: Pourquoi pas, ouais.
11: Et là, c'était une découverte. Donc très vite, quand je rentre à Paris, je dis qu'on a la personne qu'on cherche pour la rentrée.
2: Florence Foresti est engagée. Laurent Ruquier lui donne carte blanche dans son émission. Pour gagner le cœur des 3 millions de téléspectateurs, Florence Foresti dégaine une galerie de personnages totalement barrés.
14: C'est ça, la fin. J'ai peur. Mais oui, c'est normal.
2: Une opportunité en or, mais risquée.
14: Toi, ça bien, toi.
10: C'est très très dur de s'imposer sur des plateaux de télé comme ça. Hein. C'est extrêmement difficile. Hein.
15: Madame la ministre, bonsoir.
16: Je tiens à m'adresser aux Français les yeux dans les yeux. Où sont-ils, ces cons? Ces concitoyens.
0: Dominique Pipeau, la femme politique qui pratique la langue de bois, mais presque aussi bien que nos vrais politiques.
16: Eh bien, cette recherche-là est une priorité absolue pour nous et pour preuve. Nous y consacrons chaque année plus de 1 million d'euros par an. Ce qui n'est pas une somme négligeable.
11: La politique avec ses éléments de langage. Et là, elle avait tout compris bien avant l'heure et c'était une très grande réussite.
2: Mais c'est un autre personnage plus proche de l'équipe qu'elle va imposer sur le plateau.
16: Non, je suis désolée. Laurent, coupe 2 minutes. Serge.
11: Catherine Barma, c'était la productrice de l'émission, une très bonne productrice, mais très, très agitée.
17: Je dois débarquer ce personnage, qui est donc moi. Comment vous dire? Évidemment, ça me fait rire. C'est caricatural. Je veux dire, jamais je n'ai été autant dans l'excès.
16: Mais c'est trop long, mais c'est long, Laurent, on s'ennuie. Oh, les gens vont zapper le sujet, c'est sympa, c'est pas vous.
11: Bonjour.
16: Hein, très bien, il est chiant, Laurent.
17: C'est vrai, on va dire que je suis clash et que je peux dire à des gens, je leur ai peut-être dit des fois sur le plateau, bon, t'es pas drôle aujourd'hui, il faudrait que tu fasses un effort. Voilà, j'ai peut-être dit des choses comme ça.
11: Et c'est vrai que la

0: première fois que Florence est venue en Catherine Barama, mais je n'étais pas au courant, hein. Je n'en revenais pas.
1: Elle va venir faire des sketchs deux fois par semaine et elle va faire rire tout le monde. Et ça va devenir un rendez-vous attendu.
2: Attendu, mais redouté aussi pour Florence Foresti et son complice Jérôme Daran.
3: Tu vois, elle explique qu'elle était sur le terrain et on s'aperçoit qu'en fait...
4: Mais là, c'est trop tard, l'émission a démarré ou pas ?
2: Ces 4 minutes de rire sont une énorme pression.
4: Merde, on a 4 sketchs en cours. Et il est 10h53.
5: Bah, on avait les thèmes parfois la veille de l'émission, donc c'était assez intense. C'était assez stressant, c'était vraiment jusqu'au dernier moment.
6: Ça arrivait qu'une demi-heure avant le tournage, elles disent « Ah non, je pourrais pas, je vais pas le faire, Catherine, je te jure, c'est pas bien. »
2: La pression monte d'un cran supplémentaire quand Laurent Ruquier propose à Florence Foresti de le suivre dans une autre émission, en deuxième partie de soirée.
1: Là, elle va incarner les invités qu'on n'a pas eus. Donc la grande star qui ne se déplace pas, ça peut être Madonna, ça peut être Isabelle Adjani.
6: Isabelle Adjani est comme tout le monde, foutez-lui la paix. Elle est tout à fait ordinaire.
5: Ah oui.
6: Où est-elle? Je suis là. Je ne suis pas folle, vous savez.
5: Elle avait hyper peur de jouer ce sketch. Elle me dit non, mais je vais pas y aller, c'est n'importe quoi, tu te rends pas compte. Je vais passer pour une tarée et tout. Mais je dis mais non, mais c'est ça. Je dis c'est justement ça qui va faire que ça va être mythique, ça va être extraordinaire.
2: À 33 ans, Florence Foresti devient une star de l'humour.
6: Elle aurait eu du succès, simplement, quand vous êtes à la télévision tous les jours. En un an, ça y est, c'est fait.
7: Elle est devenue un phénomène, elle est devenue une vedette. Dans sa to-do list, elle a coché ça, il y avait une autre chose à faire, beaucoup plus belle et importante, c'est de devenir maman. Et c'est ce qu'elle va faire.
2: Sa fille, Tony, naît en 2007. Un bouleversement qui lui donne envie de remonter sur scène et d'écrire sur sa nouvelle vie de mère.
4: La grossesse, c'est comme une gastro qui dure 9 mois.
6: Quand elle raconte l'accouchement, on se retrouve toutes là-dedans, c'est sûr.
4: Ah, moi, j'ai pas du tout de problème à dire que le baby blues, c'est plus gros que ce qu'on imagine pour certaines femmes, que je suis passée par des périodes très difficiles dans ma vie, mais qui n'a pas traversé de périodes difficiles? Les gens qui se mentent ou les gens qui ont 14 ans?
8: Sinon, les gens s'imaginent quoi? Que le bébé fait quoi dans le ventre?
2: Les sketchs inspirés de son vécu font rire la France entière.
8: Pas ça qui fait le bébé dans le ventre, t'en fais.
2: Et désacralise la maternité.
8: Oh, mais il te refait la déco à l'intérieur, laisse tomber, c'est Valérie Damido, le gosse, hein. C'est ouh.
0: Et paf, elle nous a cloué parce qu'on ne s'y attendait pas.
8: Alors, la poussette... Ah oui, clinclan.
1: Moi, je me souviens très bien du sketch de la poussette. Moi, la première fois que j'ai été papa et que j'ai dû plier cette putain de poussette, j'ai vécu le même cauchemar.
8: Qu'est-ce qu'on fait? On en parle de la poussette ou pas? Non, ça va, ça dérange personne, tout va bien, je veux dire... Enfin, on peut quand même se poser des questions. Y a-t-il des gens qui sont rémunérés pour fabriquer ça? Ah bah moi je veux savoir, qui sont-ce? Sont-ce des talibans qui font ça? Ah bah c'est forcément des hommes qui n'aiment pas les femmes en tout cas, hein, qui... Oh si, il y a vengeance, attends.
2: Une tournée à guichet fermé pendant 2 ans, 1 million de spectateurs séduits à travers la France, le spectacle Motherfucker fait l'unanimité.
9: Si vous mettez de la sincérité, de l'énergie, du talent et de l'implication, bah ça marche.
2: Mais Florence Foresti grandit. Et son ambition aussi. En 2012,
8: bonjour Bercy !
2: Elle remplit Bercy 5 soirs de suite, entourée de 40 danseurs. Et première pour une humoriste, le show est retransmis dans les salles de cinéma devant 82 000 spectateurs.
8: On s'en fout, ça y croyait.
10: Florence, j'adore! Merci pour tout, t'es la meilleure!
11: C'est un vrai show à l'américaine, c'est génial.
8: Micro en 12 secondes!
2: 10 ans plus tard, avec son 10e spectacle, Florence Foresti gravite une marche de plus et aborde le tournant de la cinquantaine.
8: Bah, célibataire 50 ans, ça va pas ensemble, hein, je le sais. Puis surtout, je sais ce que je vaux sur le marché, hein, je suis pas con. Oui, oh bah ça va, je sais que je suis pas un avion chasse, comme on dit. Non, si on part dans les métaphores aéronautiques, moi je serais plutôt un Canadair dans ce cas.
0: Son dernier spectacle, c'est un des meilleurs que j'ai vu.
9: J'ai trouvé audacieux, culotté, hyper efficace, hyper bien rythmé. J'ai trouvé que pour moi, c'était son meilleur.
8: Oh bah moi, ça y est, je suis à l'âge où entre faire l'amour et faire la sieste... Mon cœur balance. Plus du tout.

0: L'humoriste est au sommet de sa popularité. Mais le cinéma n'a pas attendu pour se saisir du phénomène.
1: 68 sur 8, première.
2: Action.
3: Pamela Gisel.
4: Nous, on est un petit peu la jeunesse dorée du cinéma. On est un petit peu l'avenir, j'ai envie de dire.
0: Avec des comédies populaires où elle joue aux côtés des plus grands noms du cinéma français.
5: People are incredible.
6: Comment c'est incroyable.
0: Consécration ultime, c'est à elle que l'on confie les clés de la cérémonie des Césars à deux reprises, en 2016 et 2020.
7: La fiction n'est pas la réalité. Le méchant du film est sans doute très gentil dans la vie. Hannibal Lecter, par exemple, Anthony Hopkins ne mange pas des cervelles humaines. Non.
0: Mais la femme forte accepte aussi de dévoiler ses failles. Dans sa série Désordre, dont la saison 2 est en préparation.
8: C'est une femme anxieuse, angoissée, qui a une pression constante et quotidienne.
9: Pour avoir la chance de la connaître dans la vie, on passe vraiment une heure avec Florence. Elle est vraiment comme ça.
0: Vulnérable, décalée, mais toujours aussi drôle.
10: On va former une putain d'équipe.
4: Humiliez-le.
0: À 53 ans, Florence Foresti revient aujourd'hui à la comédie ultra grand public avec Une famille de bâtards.
9: Elle ne fait pas du Foresti dedans.
11: Moi, je te mets la langue.
10: Quoi, faut pas?
4: Après, il y a deux écoles. Hein.
9: Elle interprète un vrai personnage, d'une espèce de mère maquerelle, comme ça.
8: Cadmerade, Laura Felpin, Florence Foresti, a priori, on va pas s'ennuyer. Les bâtards.
12: Dans un instant, on se retrouve pour 50 minutes inside le mag avec notre document direction Ibiza pour le coup d'envoi de l'été.
13: À Ibiza, à Ibiza.
12: L'île star des Baléares s'est-elle préparée au retour du soleil et des vacanciers?
14: Là, tu vois, on est un peu loin de la plage, mais si tu vas, tu vas voir l'eau, on dirait une piscine. C'est très sauvage et tout, c'est très beau.
12: À tout de suite.
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12: Bienvenue dans 50 minutes inside, le mag. On les attend tous avec impatience, les vacances d'été. Eh bien, vous allez voir qu'à Ibiza, le coup d'envoi de la haute saison a déjà été donné. La petite île des Baléares est sortie de son sommeil hivernal et a vu arriver il y a quelques jours des milliers de touristes venus profiter du soleil, des plages de rêve et de la fête. Saisonniers, hôteliers, concierges de luxe ou DJ star, nous avons rencontré des Français qui ont tout misé sur ce paradis de la Méditerranée. Comment ont-ils préparé ce début de saison et comment se démarquent-ils face à une concurrence toujours plus forte? Reportage de Sarah Amrouni, Valentin Jehin et Rodolphe Zagouri.
0: S'il y a bien une île de Méditerranée dont beaucoup attendent le réveil, c'est Ibiza. À seulement 2 heures de la France, ses 80 plages et criques bordées d'eau turquoise, sa citadelle classée à l'UNESCO et son ambiance festive attirent chaque année près de 3,5 millions de visiteurs. Des touristes et fêtards qui trouvent refuge sur cette île des Baléares dès le printemps. Nous avons suivi en coulisses ceux qui ont donné le coup d'envoi de cette nouvelle saison estivale.
20: On le met où ?
21: Par ici.
0: Qu'il soit hôtelier, comme Pierre, qui rouvre son établissement atypique pour sa 11e saison.
22: Enfin, pour le coup de soleil.
0: Jeune saisonnier comme Salomé, qui s'apprête à découvrir la folle cadence de la restauration Ibisenka.
23: On a vu tout de suite l'addition.
24: C'est vrai ?
23: Tout de suite, tu l'enlèves.
24: Ah, pardon.
23: Tout de suite.
24: Franchement, c'est du stress, mais j'espère que ça va bien se passer.
0: Concierge de luxe, comme Mélanie, chargée d'anticiper les exigences et les moindres désirs de ses clients.
25: Mon meilleur ami de la saison, mon téléphone qui vit avec moi, accroché.
0: Ou DJ, comme Ugel. Le Frenchie, nouveau phénomène mondial de l'électro. Bien décidé à devenir le DJ numéro 1 de l'été.
14: Un nouvel objectif, c'est d'essayer de devenir le roi des fêtes le dimanche. C'est la Champions League, c'est la guerre.
0: Plongé dans les coulisses du réveil de l'île Blanche. À Ibiza, toute l'économie de l'île se remet en marche au printemps pour 5 mois d'activité intense. Sur la côte ouest, les établissements de la station balnéaire de San Antonio se préparent au rythme effréné de l'été. Ibiza attire chaque année entre 20 et 30 000 travailleurs saisonniers venus de toute l'Europe. Ces jeunes Français ont été recrutés par un groupe de restaurateurs parisiens en pleine conquête d'Ibiza.
1: Ça pègue.
24: Ah, c'est moi, je dois ouvrir le parasol.
2: Comme ça, voilà. Tu tires, à mon avis, sur le petit câble ici.
0: Salomé Eni, 19 ans, est arrivé sur l'île il y a 3 jours pour un stage de 5 mois.
24: Ici. Ok.
0: Pour sa première expérience à Ibiza, elle va travailler au Bambino, un nouveau restaurant italien qui s'apprête à ouvrir ses portes.
6: Et hop, et vous remettez voilà, directement pour que ça ne puisse pas avoir la corde. Ben voilà, c'est magnifique.
24: Je voulais quelque chose qui bouge beaucoup pour cette saison. L'année dernière, j'ai fait une saison qui était un peu plus tranquille. Et là, je voulais vraiment que ça bouge beaucoup plus. Donc, c'est pour ça que j'ai choisi Ibiza.
0: Comme son collègue Victor, Salomé occupera le poste de chef de rang sous la direction d'Anthony Fauto, l'un des copropriétaires de l'établissement.
6: On descend la carte ensemble. On a une spritzeria, d'accord ? Donc c'est-à-dire qu'en fait, on va proposer différents spritz. Est-ce que c'est qu'un spritz ?
24: C'est Aperol, Perrier et Prosecco. Okay.
6: Donc c'est la boisson italienne de base.
24: Ouais.
6: Vous n'êtes pas amené à faire les cocktails, mais il faut comprendre l'élaboration et comment on le fabrique pour pouvoir après l'expliquer directement au client. Donc là, vous dégustez à l'aveugle, vous prenez une paille directement. Hop, vous savez faire ?
24: Oui.
6: Vous aussi, faites pareil. Ah bah, ça a l'air bon. Vous êtes bien majeur, hein ?
24: Oui, oui, oui.
6: Tout va bien.
0: Anthony n'a plus que 24 heures pour former ses équipes avant la grande inauguration.
11: La focaccia. Est-ce que quelqu'un peut me dire ce que c'est ?
24: Un confit d'ail.
11: Très bien.
24: Et tomates séchées. Confites, pardon.
0: Après les cocktails, c'est la manageuse sicilienne qui met nos deux jeunes saisonniers à l'épreuve sur les spécialités culinaires italiennes.
11: La burrata avec tomates d'Ibiza.
6: Alors c'est comment ?
24: C'est très bon.
0: Mais attention, cette dégustation n'a ici rien d'un privilège. Pour le patron, il s'agit avant tout de transformer ses serveurs en véritables commerciaux.
6: Si on a un client qui est parti pour faire un plat, on va quand même lui proposer une entrée à partager pour deux, ou on va lui vendre un café supplémentaire, ou alors on va proposer un dessert.
0: Les ventes additionnelles peuvent faire grimper le chiffre d'affaires de 30% sur une saison. Alors Salomé sera-t-elle à la hauteur des codes de la restauration branchée d'Ibiza ? Sur cette île où le tourisme est la première source de revenus, les établissements d'hôtellerie-restauration cherchent ici tous à se démarquer. Rien de tel qu'un emplacement en pleine nature pour faire venir ceux qui rêvent de déconnexion plutôt que de fête. Pierre Traversier est hôtelier. Cet ancien basketteur a misé sur le nord de l'île pour ouvrir son adresse il y a près de 11 ans.
13: Cette route, elle a 53 virages. Ben, c'est 53 virages agréables. Là, sur la route, vous allez avoir du mimosa, des figues. Moi, j'adore, quand je suis dans ma voiture, c'est un spectacle de prendre tous ces virages-là.
0: Son hôtel se cache à l'extrême nord d'Ibiza, dans l'ancien village de pêcheurs de Portinax. 9 chambres, au calme, au bord d'une crique d'eau turquoise.
13: Allez, viens, ma fille. Allez.
0: Mais ce matin, l'ambiance est loin d'être paisible.
13: Alright.
0: Après 5 mois de fermeture, comme à chaque printemps, Pierre et son épouse, Rose, se lancent un défi un peu fou, changer intégralement la décoration de leur établissement.
18: Vous pouvez mettre la table en marbre ici et les chaises mexicaines autour.
0: Ils ont passé tout l'hiver à voyager aux quatre coins du monde pour chiner ces 4000 pièces qui doivent aujourd'hui trouver leur place au sein de l'hôtel.
3: Il y a 11 ans, quand on a ouvert l'hôtel, on avait un concept de tout était à vendre. On voulait faire une espèce de bazar hôtel pour pouvoir nous permettre de changer la déco. Donc tous les ans, à chaque fermeture de saison, on change de thème, de couleur, de matière.
0: Dans quelques jours, tous ces objets seront mis en vente, à l'exception de certaines pièces irremplaçables, comme cette photo rare de Michael Jackson.
3: Celle-ci, c'est la troisième sur 24. Il y en a 24 autres.
5: Vous êtes fan de Michael Jackson ?
0: Autre trésor de la maison, leur collection de figurines E.T., dont ce tout nouveau membre, livré, blessé.
3: Je vais te soigner. On va te faire un petit bandage. Il s'est fait bobo. Parfait. Next.
0: L'extraterrestre trônera cet été sur le comptoir de la réception. Enfin, si la patronne donne son accord.
3: Rose, le E.T. là, à l'entrée, je le vois bien, mais...
11: On a trois E.T. Peut-être qu'on peut les mettre tout ensemble, comme une petite famille.
3: Ah, ça c'est vrai.
5: C'est Rose qui décide.
11: Bah, pas tout. Hein.
3: C'est enregistré, pas tout.
0: Les tout premiers clients de la saison arriveront dans 3 jours. L'équipe a encore du pain sur la planche. D'autant que cette réouverture, vous le verrez, va leur réserver quelques surprises. Dans le sud de l'île, c'est encore un autre compte à rebours qui a commencé. Celui de la fête. Ce week-end, comme chaque année, les boîtes de nuit d'Ibiza vont rouvrir leurs portes. Et pour marquer l'événement, elles font appel au plus grand DJ de la planète. Comme le français, Ugel, qui vient tout juste d'atterrir sur l'île.
14: C'est beau, c'est beau. Pas mal du tout ce début de saison là. L'annoncement de la soirée, nouvelle photo, beau gosse.
0: Ugel, de son vrai nom Florent Ugel, vit à Miami.
7: Merci.
0: Alors qu'en France, son visage comme son nom sont encore peu connus, ici, c'est une star.
7: Merci.
10: Je vous en prie.
0: Et pour cause, il est le 3e artiste français le plus écouté au monde, derrière David Guetta et DJ Snake. Ce Marseillais fait danser des millions de personnes sur ses tubes latines et afro house. En 2025, Ugel a enchaîné plus de 200 concerts dans le monde entier. Jusqu'à la scène du célèbre festival américain Coachella, où il jouait il y a quelques semaines à peine.
14: On est obligé d'aller au sport, là?
20: Oui. Eh oui. T'as une autre question?
14: Bah non, mais c'est que tu vois, le voyage et tout, là. Là
20: ça, celle-là, c'est même pas une question, quoi.
14: C'est fou, t'imagines, je suis obligé, quoi. J'ai pas le choix, je dois manger du grilled chicken et aller à la gym tous les jours. C'est la Champions League, c'est la guerre. Il faut faire ce qu'on doit faire.
0: Ces derniers mois, Florent a rarement passé plus de 2 jours au même endroit. Une vie à 100 à l'heure, toujours entre 2 avions. Mais à 38 ans, le Français vit son rêve.
14: Quand j'étais petit, j'étais à l'école, tu sais, il m'avait demandé de remplir sur une fiche en début d'année, le premier jour de la rentrée, quel est le métier que tu voudrais faire plus tard. Marqué DJ comme David Guetta. Et puis la prof m'avait dit, mais monsieur Ugel, c'est pas un métier ça. Et je lui avais dit, ouais, mais vous m'avez demandé ce que j'aimerais faire. Moi j'aimerais faire ça. Et puis j'avais été viré de la classe parce que bah, elle avait dit que c'était pas un métier, il fallait choisir un vrai métier. Voilà, du coup maintenant on est là.
0: Là, à Ibiza, la mecque des DJ. Dans 3 jours, c'est lui qui aura l'honneur de lancer la saison de l'Ushuaïa, le 3e meilleur club au monde.
14: Alors, petite maison pour la semaine, ça dit quoi?
10: L'eau est chaude?
7: Pas vraiment.
5: Comment? Elle est fraîche?
14: Ouais, elle est fraîche. Il n'y a pas encore le chauffage et bon, c'est le début de saison, donc il fait bon et tout, mais pas encore pour avoir l'eau à 30 degrés. Quoi. C'est la maison typique, un peu Ibisenka, tu vois ce que je veux dire?
5: C'est quoi le style d'Ibiza?
14: Ben, tu sais, ça a ce côté un peu comme ça, là, tu vois, très un peu hippie, blanc, tu vois, avec du bois et tout partout, c'est marrant.
0: Florent a loué cette villa de 6 chambres pour accueillir toute son équipe. Une vie à milieu du studio marseillais de sa jeunesse.
14: Ma vie, avant tout ça, c'était une vie très ordinaire, tu vois. Surtout quand t'as pas forcément été à l'école, t'as pas fait d'études. Tu vois, j'ai démarré, je travaillais au McDonald's. Derrière, j'ai été chauffeur de camion. Ensuite, j'étais assureur, agent immobilier. Je faisais des petits métiers à droite à gauche et tout pour payer mon loyer. Aujourd'hui, tu vois, j'ai la chance de vivre de mon rêve, d'être sur la route avec mes potes, de voyager et tout ça. Je suis juste, comment dire, reconnaissant à la vie, à Dieu, à tout ce que tu veux, tu vois.
0: Aujourd'hui, ses cachets oscillent entre 200 et 500 000 euros pour 2 heures de concert. Une réussite qu'il savoure au quotidien. Ce soir, Florent a embarqué son équipe pour une virée en mer au large d'Ibiza.
4: La croisière s'amuse.
0: En début de saison, la Méditerranée est encore capricieuse. Même à bord d'un yacht de 35 mètres, la traversée secoue.
8: C'est les montagnes russes, là. Tout le monde fixe un point, sinon on va tous vomir. Je vous le dis, ça va être un carnage.
0: Au programme de l'escapade, dîner sur l'eau, au large de Formentera, la petite sœur d'Ibiza. L'un des refuges préférés des stars en vacances.
14: Là, tu vois, on est un peu loin de la plage, mais si tu vas, tu vas voir l'eau, on dirait une piscine. Donc c'est très sauvage et tout, c'est très beau. J'emmène souvent ma famille et tout, ils aiment bien.
0: Ce soir, le DJ profite de ce cadre paradisiaque pour faire écouter à ses invités un extrait encore inédit de son futur album. Une parenthèse entre amis, avant la frénésie du grand week-end d'ouverture des boîtes de nuit.
9: The vibe, the vibe.
0: À Ibiza, le lancement de la saison festive marque le retour d'une clientèle fortunée. Des touristes exigeants, en quête de yachts, de villas de luxe et du concierge parfait.
15: Donc on en met un, deux, et peut-être on déplace le troisième à l'autre endroit.
0: Comme Mélanie Lamblin, qui depuis 10 ans, orchestre des séjours de vacanciers français jusque dans les moindres détails.
16: Bonjour, tu veux me dire que le vol a du retard au départ, c'est ça? Qu'est-ce qu'il vous annonce?
21: Qu'est-ce qui se passe?
16: On vient de recevoir un message du client qui est à l'aéroport et apparemment il y aurait déjà du retard annoncé sur son vol. Les clients ont toujours peur qu'on ne soit pas à la villa quand ils arrivent. Mais nous, tout est organisé. On sait quand ils atterrissent et on suit en direct. Ils ne le savent pas, ça c'est l'envers du décor.
0: Mélanie est à la tête d'une conciergerie qui gère 30 de villas sur Ibiza. Des propriétés qu'elle passe toujours au peigne fin avant l'arrivée de chaque client.
16: Il faut tout revérifier. Il peut toujours y avoir des cheveux qui sont tombés, il peut y avoir de la poussière sous les lits qu'on n'a pas encore contrôlé.
0: À 40 000 euros le mois en été, pour ce type de villa, rien ne doit lui échapper.
16: On manque de tasses. J'espère qu'elles ne sont pas toutes cassées de l'été dernier.
0: Dans la location saisonnière de luxe, le service sur mesure et la confiance sont devenus à Ibiza des arguments presque aussi importants que la piscine. Car avec l'explosion des réservations en ligne, les arnaques sont aujourd'hui le cauchemar des vacanciers.
16: Je connais des personnes qui sont arrivées en toute sécurité en pensant avoir réservé une super maison à un super prix, le coup du siècle, et qui nous appellent parce qu'à l'aéroport, bah, la personne n'existe plus, il n'y a plus personne au bout du fil. Donc ils se retrouvent avec leur valise à 8 ou 10 amis et plus de villa.
0: Pour les clients de Mélanie, pas de mauvaise surprise à l'arrivée.
16: Ça va les garçons? Alors?
26: Ça va?
0: C'est la cinquième fois que cette bande d'entrepreneurs fêtards fait appel à ses services.
16: Vous avez toutes les serviettes, je peux aller à la plage ou à la piscine, mais sont sur les beds. Ça va, ça vous plaît?
26: Ouais, elle est belle.
16: Alors, si vous voulez manger une paella lundi, essayez de me confirmer dimanche combien vous êtes. Et à ce moment-là, on peut vous livrer la paella directement à la villa.
26: Nickel.
16: Vous m'écrivez par WhatsApp, comme d'habitude.
26: Nickel.
16: Et voilà, il n'y a plus qu'à profiter.
26: Merci.
0: Accrochée à son téléphone de 8h à minuit, prête à répondre à leurs demandes, Mélanie sera au petit soin pour le groupe jusqu'à leur départ. Et son marathon est loin d'être terminé. Du côté de Portinax, à l'extrême nord d'Ibiza. Après 3 jours de grand déballage, le réaménagement de l'hôtel Los Enamorados est quasi terminé. Il est 11h. Pierre et le manager accueillent eux aussi leur toute première cliente de la saison.
27: Hello. Bonjour.
28: Bonjour.
29: Bonjour.
27: Bienvenue.
28: Bienvenue.
29: Bonjour.
10: Comment ça va, Mirella?
12: Bien.
0: Lise et Mirella sont les organisatrices d'un séjour de yoga dont les participantes doivent arriver dans l'après-midi.
10: C'est encore un peu le bazar. On a 2 heures.
18: On a le temps.
10: Désolé, il y a encore plein de choses qui traînent.
18: Pas de souci, je peux vous aider?
10: Alors, voici la première chambre, l'une de mes préférées.
18: Magnifique.
10: Vue directe sur la mer depuis le lit.
0: Chaque chambre décorée différemment se loue entre 300 et 500 euros la nuit.
10: Je vous en prie.
0: Pour leur séjour, Lise et Mirella ont privatisé l'ensemble de l'établissement.
10: C'est une chambre romantique.
18: J'adore.
0: Mais alors que les clientes découvrent les lieux...
10: Ah, désolé.
0: Coupure de courant.
10: Ah, ça doit être à cause des travaux sur l'électricité en bas.
0: L'optimiste directeur ne le sait pas encore, mais en réalité, tout le village est en blackout. Plus de lumière ni d'internet, à 10 km à la ronde.
18: Je n'ai pas envoyé la localisation de l'hôtel aux filles. Et je n'ai plus de réseau.
10: On va s'en sortir.
18: Bon, bah, j'espère qu'elles vont trouver.
10: Mais oui, elles vont trouver. Elles vont trouver, c'est sûr.
18: Ok, ok.
0: Comment Pierre va-t-il gérer cette mauvaise surprise? Sans électricité, le séjour de yoga pourra-t-il même seulement commencer? Dans quelques instants, nous retrouverons Salomé et ses copains saisonniers pour la grande ouverture de leur restaurant italien.
17: On dit oui à tout, le nom n'existe pas.
0: Mélanie, en quête des meilleurs spots de l'île.
19: Ça me paraissait génial.
15: C'est génial, mes clients pourront se baigner tranquillement ici.
0: Et enfin, Ugel, qui ouvrira le bal de la saison festive dans l'un des clubs les plus emblématiques d'Ibiza.
14: C'est fou, c'est un vieux gosse qui s'accomplit, tu vois.
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0: 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Retour à Ibiza. Ce matin, c'est dans la marina que Mélanie, notre concierge de luxe, s'active. Nous avons des nouveaux bateaux ?
27: Oui, on a plein de nouveautés.
0: En plus de ces villas, Mélanie gère un portefeuille de 40 bateaux. À chaque début de saison, la concierge part en quête de nouvelles expériences pour ses clients.
28: Hola, buenas.
15: Bonjour Mélanie, enchantée. Comment ça va ?
29: Très bien, et vous ?
15: Bien, on commence la saison.
0: Premier objectif du jour, vérifier les équipements de ce nouveau bateau fraîchement arrivé au port.
29: Le paddle est inclus ?
15: Très bien.
29: Et on a des toilettes très modernes.
0: Puis le confort de navigation, ainsi que le service en mer d'Eric, ce skipper italien.
15: Nos clients apprécient que les skippers donnent des conseils, qu'ils adaptent leurs itinéraires.
29: Bien sûr.
15: En fonction du vent ou de ce qu'ils veulent voir.
29: Oui, oui. Tous les jours, avant chaque sortie en mer, je vérifie les conditions maritimes et le sens du vent. On ajuste l'itinéraire et on emmène les clients dans les meilleures criques, là où la mer est la plus calme.
15: C'est très important. Ça change toute l'expérience de la journée en mer.
29: Totalement.
0: Derrière l'ambiance festive des beach clubs, Ibiza compte des dizaines de criques cachées, très préservées.
29: Ici, c'est Cala Pluma. C'est une très jolie crique de la côte sud. Elle se situe à mi-chemin entre Ibiza et Formentera. Le trajet entre les deux îles dure 40 minutes. Alors pour que ça paraisse moins long, je fais souvent une petite pause ici pour que les clients se baignent, puis on repart sur Formentera.
15: Je la trouve très bien. C'est très tranquille. Il n'y a pas beaucoup de bateaux. Les clients seront au calme pour se baigner ici.
0: Mélanie a encore toute la saison pour peaufiner son expertise des eaux translucides d'Ibiza. Comme elle, environ 6000 Français ont décidé de tenter leur chance dans les Baléares. À San Antonio, pour Salomé, notre saisonnière, c'est enfin le grand soir. L'ouverture officielle du restaurant Bambino.
6: C'est notre première. Ok. Le but, c'est de passer un bon moment, d'accord, de prendre du plaisir, comme ça, vous pouvez en donner aussi. Et ça, c'est primordial. On propose toujours un shot, d'accord. C'est une tradition espagnole où on offre le petit chupito de la casa. Et du coup, en fait, ça nous permet, nous, d'aller récolter des avis. Les avis, c'est notre cheval de bataille.
0: D'Ibiza à Paris, en passant par New York, la...

0: Réputation en ligne est devenue un enjeu quotidien pour les restaurateurs. Alors, pour récolter les bonnes notes, les patrons ont trouvé ici leur méthode. Transformer la chasse aux bons avis en challenge interne.
1: Comme ils se présentent, les serveurs. Bonjour, aujourd'hui je m'appelle Victor, c'est moi qui vais m'occuper de vous. À la fin, à l'addition, n'hésitez pas à laisser un commentaire avec mon prénom, ça nous aidera beaucoup. On voit un petit peu à la fin de la semaine, celui qui a récolté le plus de prénoms, il a quelque chose à gagner, ça donne un petit enjeu. Bouteille de champagne, un jour de repos, une nuit d'hôtel dans un restaurant, ce qu'on peut trouver de plus sympa, quoi.
0: 19h, les premiers clients arrivent.
2: J'aimerais essayer votre spritz.
3: Yes. Ok,
2: très bien, merci.
0: Salomé est un peu stressée, mais ce soir, elle peut compter sur le soutien d'une table plus indulgente que les autres.
3: Et moi aussi.
4: C'est qui ?
3: C'est mes parents. Ils sont venus me faire un petit coucou parce que j'avais un peu peur de venir toute seule pour la première fois. Du coup, ils m'ont accompagnée et puis ça leur fait des petites vacances aussi. Il a fait beau toute la semaine, donc c'est super cool.
0: Une présence précieuse qui rassure autant Salomé que sa mère, Stéphanie.
5: C'est une petite appréhension de la laisser autant de temps. Mais en même temps, elle a bientôt 20 ans, donc elle fait aussi sa vie et c'est son choix. Donc on approuve aussi son choix. Et maintenant, il va falloir la laisser pour 5 mois. Voilà.
0: Pendant les 5 prochains mois, Salomé va devoir gagner en confiance. Y compris dans d'autres langues.
3: Sorry, it's fine, thank you.
0: Première épreuve du jour, les tables de clients anglais.
3: Focaccia, ok. It's two shell.
6: Vous pouvez répéter?
3: It's two shell. Focaccia, it's two shell.
7: À partager.
6: Ah, tout cher, à partager. J'ai compris shell, coquillage.
3: Okay. And the place after.
8: Yeah.
3: Ok.
6: Oui, deux assiettes.
3: Ok.
0: Ce soir, pour tous, c'est un peu la première de la pièce de théâtre qu'ils joueront tout l'été. De la parade, avec le poivrier XXL, au spectacle tiramisu.
8: Wow.
0: Dressé minute.
6: Impressionnant.
0: L'apprentie saisonnière semble avoir trouvé ses marques. Et cerise sur le gâteau, elle n'a pas oublié sa réplique finale.
3: It's two shots of limoncello.
9: Thank you.
3: And if everything is okay for you, you put a review on the Google internet for the Bambino.
9: Okay.
3: Thank you.
9: Thank you.
3: Thank you. Franchement, les clients, ils ont été hyper sympas. Je trouve que je me suis bien débrouillée, même niveau commande, même pour parler avec les clients anglais ou espagnols.
0: C'est une première réussie pour Salomé et pour toute l'équipe du restaurant. Dans le nord de l'île, comme souvent, l'ambiance est plus tranquille.
10: Inspiré.
0: Malgré la coupure de courant, les participantes du séjour de yoga ont finalement trouvé le chemin de l'hôtel de pierre.
10: On lève la main au-dessus de l'épaule.
0: L'électricité vient tout juste d'être rétablie, mais en coulisses, Pierre s'inquiète d'un autre problème.
11: J'ai eu une coupure d'électricité pendant 6 heures, là, le jour de l'ouverture. J'ai pas d'eau chaude. Ravi,
12: tu as de l'eau chaude, toi? Tu peux passer la main sous l'eau?
13: Oui, c'est bon, il y a de l'eau chaude.
12: Super, elles vont pouvoir se doucher, non?
13: Oui.
11: Bon, allez, ça y est, on est sauvés, on peut commencer la soirée. Petit sunset. Stéphane!
12: Il y a de l'eau chaude.
13: Il y a de l'eau chaude, de la musique, de la lumière, tout est bon. Musique, lumière, eau chaude, et maintenant ils peuvent cuisiner. Donc on aura à manger.
12: Et le dîner?
13: Ouais,
12: check.
0: Finalement, la douche froide redoutée par Pierre n'aurait peut-être pas dérangé ces courageuses.
13: Ça rafraîchit?
11: Elle est à combien l'eau là? À peu près?
14: À 15.
15: Elle est pas?
11: Non. Mais non, je suis un Antillais quelque part, je garde mes origines bien ancrées.
0: Dans le quartier de la Marina, nous retrouvons Ugel. Cet après-midi, il a rendez-vous avec l'un des rois de la fête d'Ibiza.
16: Hello.
0: Hey. Romain Pisnem.
16: Ça va? Ça fait presque un an.
17: Ouais, quasiment un an.
16: Ça y est, on est de retour.
17: On est dans le tour.
16: Nouvelle saison.
0: Dans l'univers de la musique, ce franc-comtois est presque aussi connu que les plus grands DJs.

0: intitulée Make the Girls Dance. Littéralement, faites danser les filles.
1: C'est une soirée où, tu vois, la musique est très, ce qu'on appelle girly, tu vois. C'est très dansant, facile à danser. Tu sais, t'as des soirées ici, tu vas, il n'y a que des mecs, tu vois. Ils n'ont pas de t-shirt, ils boivent de la bière, ils sautent, etc. Ça, c'est pas ma soirée. Tu vois, ma soirée, il y a beaucoup de filles. Tu vois, c'est un endroit où les filles, c'est safe pour les filles, tu vois, c'est...
2: C'est délicat.
1: C'est cool, quoi.
3: Moi, ça fait 25 ans que je me passionne pour monter des shows avec de la musique électronique parce que t'as aujourd'hui le côté spectaculaire que tu vas avoir dans les plus grands concerts et le petit plus que t'as, c'est que c'est une fête. C'est-à-dire que t'as vraiment ces deux niveaux de lecture. Tu peux à la fois garder quelque chose et vraiment plus, tu fais la fête.
0: Ce soir, c'est à l'Ushuaïa qu'Ugel va devoir tout donner. À Playa d'Embosa, le quartier festif, des milliers de clubbeurs ont envahi les rues. Chaque année, 30 000 touristes débarquent à Ibiza pour le grand week-end d'opening des boîtes de nuit.
4: Je suis avec mon père. Oui, mon père. On s'est fait un voyage en famille.
0: Aujourd'hui, 5 DJ sont attendus sur cette piste de danse à ciel ouvert. Un club unique au monde où l'on vient faire la fête dès l'après-midi. Et seulement jusqu'à minuit. Cette année, Ugel est la tête d'affiche de l'ouverture. La première fois qu'il s'est produit ici, c'était il y a 10 ans. Pour chauffer le dance floor avant l'arrivée de la star David Guetta.
1: Je mixais à 17h, il n'y a personne, et les gens étaient assis devant par terre. Et ma mère qui m'avait dit, ouais, putain et tout.
5: Pas fou ton métier.
1: Non, mais j'avais dit, maman, tu vois, mais t'inquiète pas. Là, ils m'ont laissé rentrer, je suis comme un cheval de Troie. Bientôt, j'ai ma propre résidence, je l'avais dit.
0: Ce soir, le club affiche complet. Près de 9000 tickets ont été vendus. À sa sortie de loge, Ugel est accueilli comme une star au Festival de Cannes. Et monte sur scène, tel un boxeur entrant sur le ring.
6: I guess we just started the season Ibiza 2026, baby.
0: Pendant 2 heures, accompagné par son percussionniste, Ugel va enchaîner les hits. Parmi les morceaux les plus attendus, Jamaican Bam Bam, devenu cette semaine le 3e titre le plus chazamé au monde. À Ibiza, la fête ne fait que commencer. La saison battra son plein jusqu'au début du mois d'octobre, date des closings. Week-end de fermeture des clubs d'Ibiza.

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0: organisés qui dévalisent les habitations à la chaîne. Et vous verrez que les gendarmes ont plus d'un atout pour mettre la main sur ces voleurs. Vous découvrirez aussi que face à ces cambriolages, de plus en plus de Français ont décidé de réagir. Système de vidéosurveillance très perfectionné, porte blindée, chien de garde d'un nouveau genre, mais est-ce vraiment efficace? Et comment les forces de l'ordre luttent-elles contre braqueurs et cambrioleurs? Explosion des cambriolages, la nouvelle traque des voleurs, c'est tout de suite dans les docs du week-end.
1: À quelques kilomètres de Rennes, ce coin de Bretagne a l'air des plus tranquilles. Pourtant, dans ce département, on compte un cambriolage toutes les heures. Et Mordel, commune pavillonnaire de 7000 habitants, n'est pas épargnée. À la brigade de gendarmerie, les interventions sont quotidiennes. Il est 18h. Gabriel et son camarade Vincent le savent, la soirée ne va pas leur laisser une seconde de répit. Très vite, à la nuit tombée, les deux gendarmes reçoivent un appel.
2: Pour un cambriolage dans résidence commis entre 16h et 18h sur la commune de Mordel.
3: Ouais, Mordel, c'est reçu, on s'y rend.
1: Gabriel et Vincent débarquent dans ce quartier résidentiel où des cambrioleurs viennent de frapper. C'est un couple de retraités qui a appelé le 17.
3: Bonsoir.
1: Partis faire une course, ils viennent de rentrer et leur maison a été visitée.
4: 0434. Quand vous êtes parti à 16h, est-ce que vous avez remarqué une présence particulière, un véhicule particulier devant ou quoi que ce soit? Du tout.
1: Les cambrioleurs ont pénétré dans le pavillon en fracturant la baie vitrée à l'arrière. 2 heures d'absence ont suffi pour rafler les objets de valeur.
4: D'accord, vous n'êtes pas monté dans les étages pour l'instant?
3: C'est vrai que c'est toujours compliqué.
1: À l'étage, les cambrioleurs n'ont pas perdu de temps. Ils ont commencé par la chambre du couple, tombant rapidement sur la boîte à bijoux.
4: Les bijoux étaient là, madame, c'est ça, dans la petite boîte?
5: Comment?
4: Dans la petite boîte?
5: Ils étaient dans une boîte longue qui n'est plus là.
4: La boîte n'est plus là du tout?
5: Non, elle n'est plus là.
4: On est d'accord.
5: Elle n'est plus là.
1: Des bijoux en or. Plus surprenant, les cambrioleurs ont aussi emporté une couverture.
5: C'est un plaid que j'ai orange.
6: Un grand plaid?
5: Non, pas très grand. Non, non, non.
7: Apparemment, il manquerait un couvre-lit.
8: C'est simplement...
7: Donc, forte chance qu'il se soit servi en fait de ça pour transporter... Transporter la télé, l'ordinateur, enfin tout leur butin.
1: Les voleurs ont fouillé toute la maison à la recherche d'argent.
5: C'est la carte bancaire que j'aimerais voir.
6: Vous voulez voir?
5: Ouais, alors c'est dans ce placard.
1: Pourtant, dans son malheur, la dame a eu beaucoup de chance.
5: Alors là, j'ai l'impression qu'ils ont touché.
6: Mais c'est pas comme ça?
5: Je suis pas rangé comme il faut ce matin. C'est pas vrai. C'est pas vrai, ils ont pris la carte bancaire.
6: Ah non, il est là, regardez.
9: T'as déjà fait en bas ou pas?
1: Tout leur domicile a été visité. Le couple de retraités sans histoire est sous le choc.
5: Ah oui, alors ça, c'est la première fois de notre vie. Bah, l'ordinateur, c'est embêtant quand même. L'ordinateur. Moi, ça m'ennuie, hein.
1: Seulement, le couple n'est pas à l'abri d'autres mauvaises surprises. Car le préjudice d'un cambriolage atteint 6000 euros en moyenne.
4: Les gens, là, ils viennent de rentrer. Ils vont déterminer leur inventaire qui peut gonfler, en fin de compte, pendant la soirée, au fur et à mesure où ils vont ranger leurs affaires.
1: Pour tenter d'identifier ces cambrioleurs, Gabriel relève les empreintes.
5: Par contre, ils ont fermé le volet de la chambre, hein, parce qu'il était ouvert.
6: Ah oui?
5: Ah oui, oui.
4: Le volet là?
5: Ah oui, il était ouvert.
4: C'est quoi, c'est un Storban?
5: C'est un Storban.
4: Ah, ça m'intéresse ça.
1: Ces relevés ADN permettront peut-être de remonter la piste des voleurs. En attendant, le gendarme donne un dernier conseil au couple qui n'avait pas jugé bon d'activer son alarme le temps d'une petite sortie en ville.
4: Et c'est vrai que les gens se disent pour 2 heures, c'est pas la peine, ça sert à rien. Ça sert toujours à quelque chose. Un cambriolage où il y a une alarme qui est efficace et qui marche tout de suite, les gens y rentrent et y ressortent. En général.
1: Des conseils pour dissuader ces bandes qui écument la région.
4: À jeudi.
6: À jeudi.
5: À jeudi.
1: Le souci, c'est que les gendarmes ce soir-là sont loin d'en avoir fini avec ces malfaiteurs. C'est un chiffre record. L'an dernier, 570 000 foyers ont été victimes d'un cambriolage. En moyenne, une

Bonjour à tous. Aujourd'hui dans les Dogs du week-end, nous continuons d'explorer la société avec ce dimanche un sujet qui nous concerne tous. L'explosion des cambriolages avec un chiffre record, une maison visitée toutes les 60 secondes. Pour lutter contre ce fléau, des unités spécialisées de la gendarmerie traquent sans relâche ces bandes de voleurs très

0: est visitée chaque minute en France.
1: Ouh, belle vitrée, je vois qu'elle est ouverte. Juste pour info, on a fait le cambriolage dans la maison juste en face il y a environ 1h30, 2h.
0: Aujourd'hui, des unités spécialisées traquent ces équipes de malfrats qui écument nos quartiers.
2: Si on vient de chercher, c'est pas pour rien, d'accord? Alors c'est un dossier qui est béton, hein, t'as en photo, en train de casser, enfin on a plein de choses.
0: Des réseaux très organisés qui dévalisent les habitations à la chaîne, emportant tout avec eux.
3: Beaucoup de bijoux, quelques vêtements de grandes marques, des jeux vidéo, des consoles de jeux, on a même un overboard.
4: Il y a plus de 1 000 euros.
0: Des cambriolages de plus en plus violents aussi. Une tendance débarque de Belgique, le homejacking, un cambriolage avec prise d'otage. Alors, face à cette menace, les Français s'organisent. Le business de la sécurité n'a jamais été aussi florissant.
5: Nous avons une présence suspecte sur les lieux. Nous avons effectivement envoyé la police immédiatement, d'accord?
0: Pour contrer les cambrioleurs, les Français s'équipent de caméras. La vidéoprotection est en plein boom.
6: Il a été flashé, donc en fait, il a fait demi-tour.
5: On a la police sur place.
0: Pour la première fois, le leader européen de la vidéosurveillance nous a ouvert ses portes en exclusivité et c'est impressionnant.
7: J'ai la présence de 2 individus au niveau de l'étage. Prenez pas de risque, madame, et attendez que la police arrive sur place. Hein.
0: D'autres transforment leur domicile en coffre-fort.
8: Ils peuvent s'acharner dessus, mais réussir à l'ouvrir, jusqu'à présent, je ne l'ai jamais vu.
0: Mais est-ce vraiment efficace? Rien ne semble pouvoir résister aux délinquants les plus chevronnés.
9: C'est parti.
0: Blindés ou pas, que valent vraiment nos portes d'entrée? Nous les avons testées.
10: La porte n'a aucune vocation à résister à l'effraction.
0: Alors comment les forces de l'ordre luttent-elles contre ces gangs de voleurs? Jusqu'où certains sont-ils prêts à aller pour se protéger?
11: Il va chercher la balle, il me la rapporte. Mais si c'est quelqu'un, bah, voilà, il me rapportera son bras. Quoi.
0: Enquête sur cette nouvelle guerre contre les cambrioleurs. En Bretagne, nous retrouvons les gendarmes de Mordel. Il est 20h. Souvenez-vous, Vincent et Gabriel reviennent tout juste d'un cambriolage chez des retraités.
12: Bah écoute, pour moi c'est bon.
0: Mais à peine rentrés, rebelote, ils sont rappelés dans le même quartier.
13: Qu'est-ce qui se passe, Gabriel, là?
14: Donc là, on repart sur un autre cambriolage, sur la même rue que tout à l'heure. Donc a priori, c'est la même manière d'opérer, donc on va se rendre sur les lieux pour effectuer les constatations.
0: Apparemment, une équipe sillonne la zone. Direction une zone résidentielle où habitent des gens qui travaillent sur Rennes la journée.
1: Au fur et à mesure que les gens y rentrent chez eux, on constate en fonction de leur heure d'arrivée. Donc ça a commencé tout à l'heure et puis ça continue. On verra s'il y en a encore d'autres dans la soirée dans le même secteur.
0: Cette fois, Gabriel tombe sur une dame qui vient justement de rentrer du travail.
1: Bonsoir.
15: Bonsoir.
1: Bon.
15: Ça va bien?
1: Et vous?
15: Ça va, oui. Oui, ça va.
16: Bonsoir, madame.
15: Bonsoir.
0: Dans cette maison, l'équipe de cambrioleurs a utilisé le même mode opératoire que chez les voisins.
1: Du coup, expliquez-moi un petit peu.
15: Donc, mon ami, il a dit que j'héberge quelques semaines et est rentré avant moi du travail.
1: 20h, à quelle heure?
17: Bonsoir. Je dirais aux environs de 20h05.
1: 20h, ok. Ouais. Et du coup, vitrée, je vois qu'elle est ouverte. Juste pour info, on a fait le cambriolage dans la maison juste en face il y a environ 1h30, 2h. Alors on va faire les constatations.
0: Là aussi, les malfrats sont rentrés par le jardin en brisant la porte vitrée à l'arrière. Manifestement pressés, ils n'ont pas fait dans la dentelle.
1: Le pavé, il est où?
15: Là.
1: D'accord, le pavé est encore là. Parfait. Là où les personnes ont dû envoyer ça, on est sur du double vitrage. Hein, ça sent.
0: Cette fois pourtant, les gendarmes vont avoir une surprise. Les voleurs n'ont pas dérobé de bijoux ou d'ordinateurs, mais un objet plus étonnant.
1: Les chambres ont été fouillées.
15: Visitées.
1: Visitées, ouais. Ok.
15: Il n'y a rien qui a été sorti des armoires, mais c'était pas que les...
1: D'accord, ok.
12: A priori, qu'est-ce qu'ils vous ont volé comme ça au premier abord?
15: Le Thermomix.
12: Thermomix?
1: Oh, ah oui, d'accord.
0: Un robot de cuisine. A priori, rien de clinquant. Mais certainement le plus gros butin de la soirée. Ces engins électroménagers peuvent coûter plus de 1000 euros pièce.
1: Ils ont pris le Thermomix ici.
15: Ouais.
1: Le reste est à sa place.
0: Étonnamment, les voleurs n'ont rien pris d'autre. Peut-être ont-ils été dérangés en plein cambriolage.
1: Un peu, parce qu'il y a l'ordinateur.
15: Ouais, voilà.
1: Il y a du liquide, là ?
15: Oui.
1: Ouais, ils sont peut-être pas attendus.
15: Ils sont même pas venus.
0: Mais le résultat est le même. Le domicile de cette dame a été visité en son absence par des inconnus.
15: Après, voilà, c'est sûr, c'est jamais agréable de savoir que les gens mal intentionnés ont pénétré chez soi. Et, franchement, c'est que du matériel.
0: Comme beaucoup de victimes, la dame pense ne jamais revoir ses affaires. Sauf si les gendarmes parviennent à mettre la main sur ces cambrioleurs en série.
1: Bonne fin de soirée quand même. Bon courage.
15: Merci.
1: Et puis viens. Oui, oui, ça va aller.
15: Au revoir.
1: Au revoir.
0: Car non loin de là, les meilleurs enquêteurs de la région sont sur les traces de ces professionnels du vol. À Rennes, c'est une unité un peu à part qui connaît les cambrioleurs comme personne.
1: On fait le point sur les événements du week-end pour la gaffe.
4: Ouais, pour la gaffe.
0: Nous sommes au GELAB, le groupe d'enquête et de lutte contre les atteintes aux biens. Une unité anti-cambriolage qui ouvre rarement ses portes. Vous ne verrez pas leur visage, car ils opèrent discrètement, souvent en filature.
1: Tu leur dis qu'on les tient informés au fur et à mesure du mouvement, si jamais ça se déclenche.
4: Pas de soucis, je m'en vais.
0: Ce sont eux qui sont chargés d'arrêter les gangs de voleurs qui écument la région. Sur la piste de plusieurs bandes, ils sont peut-être aujourd'hui sur le point de résoudre une affaire.
4: Parfait. Ouais. Ça, j'ai fini le plaidé là, concernant les investigations au niveau de la carte bancaire.
0: Car un des voleurs a commis une petite erreur. Il a utilisé une carte de crédit dérobée il y a quelques jours. Dans ce bureau de tabac, on voit ce jeune homme en noir filmé par une caméra de surveillance.
1: Là, on le voit avec dans la main la carte bancaire qui a été dérobée. Et donc en fait ils utilisent le sans contact de la carte pour acheter donc des jeux à gratter et des cigarettes.
0: Or ce jeune homme n'est pas un inconnu, il a déjà des antécédents judiciaires.
1: Donc là on aperçoit le jeune en question hein, qui a 17 ans, qui est né en Albanie. Il s'est fait interpeller avec deux autres Albanais sur des cambriolages sur Rennes.
0: Alors ce jeune Albanais est-il l'un des malfrats qu'il recherche activement? Pour le savoir, les gendarmes ont géolocalisé son portable au moment des derniers cambriolages.
1: On a fait un travail de téléphonie en fait, et on s'est rendu compte en travaillant sur le téléphone de l'intéressé qu'il fréquentait les communes où les cambriolages ont été commis.
0: Et un autre détail ne plaide pas en sa faveur, ses chaussures qui ont laissé des empreintes très reconnaissables.
1: Chose qui est très intéressante pour nous, c'est le jeune en question a des modèles de chaussures un peu typiques. La semelle correspond à des semelles qu'on a observées sur des cambriolages sur lesquels on travaille actuellement.
0: Pour les enquêteurs, tout porte à croire que ce jeune originaire des pays de l'Est est impliqué dans les cambriolages. Pour en avoir le cœur net, le GELAB va tenter de l'interpeller dans quelques jours. Mais ces enquêtes sont longues et incertaines. Alors pour dissuader les délinquants avant qu'ils ne passent à l'acte, les Français n'hésitent pas à se protéger eux-mêmes. Dans la banlieue de Lille, ce grand bâtiment abrite l'un des pires cauchemars des cambrioleurs. C'est là que Jérémy, 34 ans, travaille au quotidien comme manager. Une société de sécurité où les employés doivent montrer patte blanche, car ici, ils peuvent avoir accès à votre domicile.
9: Ça va ?
16: Ça va et toi ?
0: À l'intérieur, ambiance start-up. Jérémy et ses collègues sont des vigiles d'un nouveau genre. Nous sommes chez le leader de la télésurveillance en Europe. C'est la première fois qu'il ouvre ses portes à des caméras. Ici, 200 agents se relaient 24 heures sur 24 pour surveiller votre maison à distance et vous avertir en cas de cambriolage.
18: Securitas Direct, vous êtes sur un site protégé, identifiez-vous.
0: Pour environ 40 euros par mois, 400 000 Français leur ont déjà confié la protection de leur maison. Et s'ils n'empêchent pas forcément les fractions, leur surveillance oblige souvent les voleurs à fuir beaucoup plus vite que prévu.
19: Je vous dépêche, l'équipe d'intervention.

0: sont sur place.
1: Voilà comment ça se passe. Chez vous, dès qu'un détecteur de présence se déclenche en votre absence, Jérémy se met en alerte.
2: Ici, on a des déclenchements d'intrusion. Vous voyez, intrusion canal 3, intrusion volumétrique image.
1: Aussitôt, les caméras high-tech installées chez leurs clients se déclenchent et elles sont plutôt dissuasives.
3: Mais là, on voit bien que...
1: Une fois entrés, les voleurs comprennent très vite qu'ils sont filmés. Un flash illumine leur visage, comme lors de cette tentative il y a quelques jours.
2: Ils commencent à rentrer dans le domicile, pouf, ils voient qu'ils sont flashés, et du coup, ben, ils font demi-tour. Ben, ici, la personne qui essaie de sortir par une porte qui est fermée, lui qui se cogne dans son collègue. Hein. Souvent, ils sont étonnés, c'est pour ça que, voilà, le petit demi-tour ici, souvent, ils arrivent, quand ils commencent à se faire flasher par la caméra, ça fait...
1: Vraies intrusions ou fausses alertes, en moyenne, chaque agent gère 150 alarmes par jour à travers toute la France. Le plus souvent, entre 14h et 19h, quand les gens sont au travail. Une tranche horaire à haut risque, sous le contrôle de Moïse, cet autre manager.
4: Bonjour Jérémy, ça va ?
2: Et toi ?
4: Ouais,
2: yes.
4: Très bien.
1: D'ailleurs, alors que nous tournons, nouvelle alerte.
4: Alors ici, on a une intrusion. Au regard des images, en fait, on voit qu'il y a une personne effectivement sur place.
1: Filmé par les caméras, quelqu'un vient de rentrer dans cette maison. Pour Moïse, aucun doute, c'est un voleur.
4: Lorsque le flash a pris cette personne, on voit qu'elle est en fuite. Ça ressemble pas à un comportement d'une personne qui n'est pas en stress, au contraire.
1: Dès lors, il faut agir très vite. En moyenne, c'est une minute, pas plus, pour déclencher la contre-attaque.
4: Et donc on a appelé la police. Et la police, en fait, se déplace, arrivera bientôt sur place.
1: Aussitôt, un opérateur prévient la propriétaire qui n'est pas chez elle.
5: Pourrais-je revoir votre mot de passe pour sécuriser l'appel, s'il vous plaît ?
1: Il faut l'informer, mais surtout lui conseiller de ne pas rentrer chez elle.
5: J'ai la présence de deux individus au niveau de l'étage. Prenez pas de risque, madame, et attendez que la police arrive sur place. Donc je me permets de vous recontacter dans 20 minutes.
1: 20 minutes, le temps moyen d'intervention de la police. Mais Moïse n'en a pas fini. Il est 17h et dans l'open space, les alarmes se mettent à sonner de partout.
6: Moïse,
7: mal d'un coup.
6: Oui.
7: J'ai un avéré.
6: Qui ça ? Ah, Arnaud.
7: J'appelle la police.
6: Ok.
1: Cette fois, ce sont les caméras d'un pavillon de banlieue parisienne qui viennent de se déclencher.
8: On a reçu un signal au niveau de son salon, de sa porte d'entrée, de son étage 1. Après consultation des images, on voit une présence suspecte sur les lieux. Est-ce que vous pouvez vous rendre sur place ?
1: Aussitôt, le propriétaire apprend lui aussi que son domicile est visité.
8: Oui, bonjour. Nous avons reçu plusieurs signaux au niveau de votre domicile. Après consultation des images, nous avons une présence suspecte sur les lieux. Nous avons effectivement envoyé la police immédiatement, d'accord ? Attendez bien les forces de l'ordre à l'extérieur de votre domicile, monsieur, d'accord ?
1: Pendant ce temps, le cambrioleur écume la maison. Quand soudain, il réalise qu'il est filmé.
4: Alors là, il passe, on le voit progresser. Donc il a été flashé, donc en fait il a fait demi-tour. On le voit bien avec un sac à dos, en train de progresser dans la maison. Et donc on voit effectivement il y a des choses par terre, donc on se considère que ça a été fouillé quand même.
1: Le voleur vient de prendre la fuite. Quelques secondes plus tard, on voit les policiers débarquer armes au poing dans la maison.
8: On a la police sur place.
4: Donc ok.
8: Prendre reconnaissance.
1: Quelques instants après, une autre patrouille tombera sur le cambrioleur en fuite.
4: Sinon, c'est bien joué. Bien joué.
8: Merci.
1: Résultat, Moïse et ses équipes découvrent en direct plus de 60 cambrioleurs par jour.
4: Et toi, comment ça va ? Ouais.
1: Des voleurs qui tentent de contourner comme ils peuvent ces détecteurs et autres caméras de plus en plus présents à domicile. Comme ici, lors d'une intrusion récente.
4: Donc on voit les personnes en fait qui passent par une porte et qui rampent par terre. Ils essaient peut-être certainement d'échapper au radar. Mais bon, évidemment là ça marche pas, hein, ça fonctionne pas. Nos radars sont équipés de sorte à pouvoir effectivement repérer et scanner en fait tout mouvement en fait qui se passe sur place.
1: Des vidéos qui peuvent aussi s'avérer très utiles pour les besoins de l'enquête.
8: L'individu a quitté les lieux et en laissant un tournevis sur place. Donc avec le tournevis, ils pourront effectivement peut-être faire un relevé d'empreintes. Ils vont sûrement effectivement nous demander une réquisition judiciaire pour avoir les images du cambriolage.
1: Une guerre sans merci face aux gangs les plus agressifs. Et justement en France, du côté de la Bretagne, les gendarmes sont peut-être sur le point de frapper un grand coup. À Rennes, nous retrouvons les gendarmes du GELAB. L'unité anti-cambriolage est sous tension. Souvenez-vous, depuis 3 semaines, ils sont sur les traces d'un gang de cambrioleurs, probablement albanais. L'un des voleurs avait commis une petite erreur qui a permis aux enquêteurs de se mettre sur leur piste.
0: Je veux dire à Nico qu'on se retrouve dans la gare plutôt.
1: Les gendarmes ont localisé leurs suspects. Ils ont peut-être enfin l'occasion de les interpeller en gare de Rennes. Pris en filature, le gang est monté ce matin dans un TGV direction Paris. Et apparemment, ils sont déjà de retour.
0: Ils sont montés, ils sont restés à peine deux ou trois heures sur Paris. Plusieurs possibilités, hein. Soit ils sont montés pour écouler la marchandise qu'ils ont dérobée là, au cours des dernières semaines. Peut-être de l'or, aller vendre de l'or sur Paris ou des multimédias. Donc on va essayer de les identifier à la sortie du train.
1: Le GELAB espère les cueillir à la descente du TGV. Pour éviter d'être repéré, nous filmons en caméra discrète.
3: 1902.
9: 16 ans.
1: Et alors que les gendarmes se postent le long du quai, le TGV en provenance de Paris arrive enfin en gare.
10: Éloignez-vous de la bordure du quai. Les TGV en provenance de Paris-Montparnasse entrent en gare.
1: Au milieu des dizaines de voyageurs qui descendent, les gendarmes n'ont que quelques secondes pour repérer les individus.
10: Éloignez-vous de la bordure du quai.
1: Quand soudain, un message alerte l'unité. Les suspects viennent de passer devant une autre équipe en civil et sont sur le point de disparaître dans le métro.
11: Là, ils vont accéder au souterrain. Là, ils mènent, tu sais, sur la partie qui mène au métro.
1: Le GELAB décide d'intervenir.
12: Au sol. Voilà, ramène ton bras. Voilà.
13: J'ai rien fait.
1: Voilà donc les membres présumés de ce gang. Deux jeunes de 17 ans, déjà très chevronnés. En quelques jours, ils auraient dévalisé une douzaine de maisons, raflant beaucoup de bijoux au passage. Les deux jeunes sont aussitôt placés en garde à vue. L'interpellation, en plein milieu de la gare, ne leur a laissé aucune chance.
0: On a les deux objectifs en même temps. Il y en a un des deux qui a essayé de se rebeller légèrement, mais bon, comme on était nombreux, ça s'est passé sans blessure, sans rien, surtout pour les gardes à vue, donc c'est non, plutôt très bien. Une bonne interpellation.
1: De retour à la brigade, le GELAB va peut-être en apprendre un peu plus. D'ailleurs, à peine arrivé...
14: Non, je te laisse avec toi, je vais chercher un verre d'eau.
1: Les gendarmes découvrent une belle somme d'argent sur ces deux suspects soupçonnés de vol en série.
15: Ouais, donc voilà, nous...
16: 250. Ouais, donc ils ont été vendre le matériel. On est bien d'accord.
1: Au total, 450 euros en liquide. Probablement le fruit de la vente de bijoux volés sur Paris. Un nouvel élément qui vient s'ajouter au dossier déjà très fourni sur cette équipe. D'ailleurs, à l'issue de leurs auditions, les deux jeunes n'ont pas cherché à nier les faits.
0: Les quelques éléments que je lui ai présentés ont permis que les aveux viennent assez vite. Hein. Et aussi la minorité, hein, ils savent très bien qu'en étant mineurs, ils risquent moins.
1: Dès le lendemain, les deux jeunes seront présentés à un juge pour mineurs. Ils risquent tout de même jusqu'à 2 ans et demi de prison. Ce jour-là, à la brigade de Rennes, les hommes du PSIG, le peloton de surveillance et d'intervention, partent sur un gros coup. Un nouveau cambriolage vient d'avoir lieu. Romuald et ses camarades vont tenter d'intercepter les malfrats.
17: Madame PSIG, c'est bien reçu. Proximité du périph et vers le Blône.
18: Ok.
1: Les gendarmes vont tenter de faire tomber une nouvelle bande qui ravage la région. Des cambrioleurs identifié après 3 mois d'enquête.

0: note.
1: Le but, c'est de les prendre directement avec le matériel éventuellement qu'ils ont volé, hein, et donc en flagrant délit. Quoi.
2: C'est quoi la caisse, les gars ?
3: Clio blanche.
4: Des malfaiteurs à l'origine d'une trentaine de cambriolages.
0: Derrière eux, en fait, hein.
4: À la radio, une autre patrouille ne lâche pas les suspects. Ils viennent de s'arrêter devant un immeuble.
0: J'ai annoncé où on est.
5: Voilà, ils reviennent avec un sac, hein, ils ont l'air sereins, tranquilles. Ils ont un sac dans les mains, là. Donc là, ils vont reprendre la bagnole.
6: C'est bon, ça
4: part. Romuald attend le moment idéal pour les interpeller. Avec peut-être le butin d'un cambriolage dans le coffre. Quand soudain...
2: Ils sont juste en face.
4: Les trois suspects apparaissent à bord de cette voiture blanche, suivis discrètement par l'autre équipe de gendarmes.
7: Par la gauche, elle vient vers nous.
5: On va rentrer derrière vous.
4: Mais pas évident de les alpaguer. C'est la sortie des bureaux, la circulation est dense et le gang est méfiant.
6: Ils rentrent sur le parking au niveau
7: du blocage. Blocage sortie. Vas-y, fais le tour.
4: Les malfrats multiplient les détours.
7: Ils sortent, c'est bon.
8: Laisse tomber.
7: On ne sait pas s'ils ont repéré les enquêteurs qui suivent ou s'ils font des coups de sécu en fait pour tester.
4: Malgré tout, Romuald et son équipe parviennent à s'approcher à nouveau. L'interpellation est imminente.
7: Ils sont devant nous là.
9: S'ils arrêtent au feu, on les tape au feu.
2: Franchement, ouais.
7: Alors là, en fait, on est prêt à intervenir. On attend le top de l'enquêteur. Alors là, pour le moment, ils veulent pas sur un feu rouge. On attend.
4: L'équipe de cambrioleurs est à une vingtaine de mètres devant. Mais là, problème. Un camion change de fil avant un feu rouge. Le psych se retrouve bloqué sans visibilité.
9: Putain,
7: prends à gauche.
4: Trop tard, le feu repasse au vert. Et les trois suspects tournent à gauche. Romuald et ses hommes restent coincés dans le trafic.
2: Putain, c'est pas possible.
4: S'ils tentent de les rattraper trop vite, les gendarmes risquent de se faire repérer. Et pourtant, il y a urgence, le gang prend la rocade.
7: Okay. Ils sortent, c'est bon. Laisse tomber.
2: Putain.
10: C'est pas rageant, on n'est pas passé loin.
7: Ouais. C'est dommage, deux fois. Un camion, voilà. Ça joue pas grand-chose.
4: Cette fois, les malfrats ont eu le dessus. Mais dans quelques jours, les gendarmes vont recroiser leur route et ils vont frapper très fort. Ce matin, il est à peine 5h30 à la brigade de Rennes. Une opération de grande envergure se prépare.
9: Dans une hivernée. Et tout de suite, t'as une ouverture ici là, pour la contre-allée.
4: Parmi la trentaine de gendarmes mobilisés, Romuald, ses camarades du PSIG, mais aussi toute l'équipe des enquêteurs du GELAB, qui travaille depuis des semaines sur ces malfaiteurs.
11: Bonjour à tous. C'est des personnes qui t'ont passé souvent. C'est les mecs qui ont baladé pendant un petit moment.
4: Direction une cité sensible de la banlieue rennaise. C'est là que le chef du gang habite.
12: Par derrière. Ouais.
4: Sur place, rien n'est laissé au hasard. À la moindre erreur, l'homme risque de s'échapper. À 6h tapante, Romuald et ses camarades passent à l'action.
7: C'est ça l'air, hein ?
4: En silence, la colonne du PSIG grimpe à l'étage. Plus question de reculer, il faut faire sauter la porte le plus vite possible. Les gendarmes investissent l'appartement et prennent l'homme par surprise. Il a tout juste le temps de se lever.
13: Au sol !
4: Avant d'être plaqué dans le couloir. Aussitôt, il est placé en garde à vue. Cela faisait des mois que les gendarmes couraient après ce cambrioleur en série et sa bande.
14: Est-ce que tu, pendant le temps de la garde à vue, est-ce que tu souhaites être assisté d'un avocat ?
8: Tu as un avocat commis d'office ou tu en connais un? Un commis d'office? D'accord. Tu as fait des cambriolages en juillet? D'accord. Tu es parti au Maroc, ça s'est arrêté, tu es revenu, tu as recommencé les cambriolages. Tu vas voir, c'est un dossier qui est béton, hein. On a tout ce qu'il faut, on t'a en photo, en train de casser, enfin on a plein de choses. Si on vient te chercher, c'est pas pour rien, d'accord?
4: Mais les enquêteurs sont loin de s'en douter. Après une perquisition minutieuse de l'appartement, ils vont découvrir une véritable caverne d'Ali Baba. Le lendemain, à la brigade, nous retrouvons les gendarmes qui depuis des mois travaillent sur cette affaire.
10: C'est un truc de mariage, ça.
13: Ne mélange pas.
14: C'est service de maman, ça. Parce
4: que c'est quoi, ça? Dans l'appartement du chef de la bande, les enquêteurs ont déniché une incroyable quantité d'objets.
13: Tout ça, c'est moi, tout ça, c'est vous.
4: Plus de 300 au total. Christophe, l'un des enquêteurs, reconnaît certaines des plus belles pièces décrites par les nombreuses victimes de la région.
15: On a trouvé la ménagère. C'est la famille d'il y a 2 ans qui a été cambriolée.
16: C'est des faits d'il y a 2 ans?
15: Ouais, ça, c'est 2 ans, ça.
17: Il n'a pas réussi à les voir.
4: Un long travail s'annonce maintenant. Retrouver les familles victimes de ces cambriolages. Peut-être vont-elles reconnaître des affaires personnelles au milieu de toute cette razzia. Le lendemain, à la brigade, Thierry, qui enquête sur cette équipe de voleurs depuis le début, a convoqué plusieurs victimes.
18: Allez-y.
4: Ce couple, notamment, vit à Rennes.
18: Allez-y, suivez-vous.
19: Bonjour.
4: Thierry pense avoir retrouvé plusieurs de leurs effets personnels. Des affaires parfois très ordinaires, mais qui ont une valeur sentimentale, comme ce sac appartenant à leur fils.
18: Est-ce que ça peut être un joueur comme ça?
19: Ouais, c'est ça.
18: Tu l'as?
19: Ouais.
18: Ouais, ouais. Pas moins faire un heureux.
19: Bah oui. C'était un cadeau pour son brevet, donc.
4: Des affaires qui défilent sous les yeux des victimes.
18: Alors je vous laisse regarder.
19: Ouais.
18: Et au fur et à mesure, moi je vais les remettre dedans après.
4: Comme cette montre que le couple reconnaît.
20: J'ai depuis 5 ans.
4: Thierry doit juste s'assurer qu'ils en sont bien les propriétaires.
18: Vous avez un numéro de série aussi? Si vous avez la boîte, c'est le numéro qui est donné de marketing.
19: Oui,
18: donc
19: la boîte. Ouais.
18: Bah, vous me rappelez, vous avez mon numéro?
19: Ouais.
18: Alors de toute façon, elle est toujours là. Hein.
19: Oui,
18: vous me rappelez, si c'est votre numéro, il n'y a pas de souci. Ouais.
4: Plusieurs semaines après le cambriolage, les victimes ne pensaient plus revoir ces affaires un jour.
19: Non, mais c'est bien. Même si on récupère pas tout, ça aurait été bien si on avait pu récupérer les ordinateurs des garçons, mais non, c'est pas ça.
18: Ça, c'était à vous, ça.
21: C'est un peu le meilleur moment d'une enquête, quand on brise les scellés et qu'on rend tout ça.
18: Ah bah ça fait toujours plaisir, effectivement, de rendre ça aux victimes qui ont déjà subi un traumatisme.
19: Ouais.
18: Vous me retenez au courant pour la manche?
4: Et des victimes, Thierry va en voir défiler toute la journée. Cet autre couple, par exemple, a subi un gros préjudice. 4000 euros de vol.
19: Non plus.
18: C'est compliqué, la restitution. Très compliqué. Est-ce que vous pouvez identifier de manière sûre le propriétaire des objets? Ça, faut un numéro de série ou une description particulière.
4: Pour eux, la pêche est maigre.
13: Merci beaucoup. Allez,
18: bonne journée.
13: Au revoir.
4: Mais dans le stock des cambrioleurs, Thierry pense avoir retrouvé l'appareil photo de ce dernier couple.
18: Vraiment, il y avait tout dedans. L'appareil. Une carte mémoire.
4: Un appareil avec leurs photos personnelles, mais aussi d'autres clichés pris par les malfrats eux-mêmes.
18: Il y a madame, il y a des photos qui ne sont pas à vous?
19: Oui, deux premières, oui. Les deux premières, ils sont sur la route, ils sont en train de conduire sur la route.
4: Au total, une trentaine de victimes vont se présenter pour un préjudice total de 30 000 euros.
18: Donc cet objet vous appartient bien, l'appareil photo?
19: Oui.
18: En vertu des directives du procureur de la République de Rennes, vous me restituez l'objet cité ci-dessus.
4: L'épilogue de plusieurs mois d'enquête. Face aux preuves accumulées, les trois malfaiteurs ont été placés en détention. Jugés quelques semaines plus tard, ils ont finalement écopé de peines allant jusqu'à 2 ans de prison ferme. En attendant, rien ne semble freiner ces effractions. Alors de plus en plus de Français décident de s'équiper pour bloquer les cambrioleurs dès la porte d'entrée. Dans ce quartier de Paris, un père de famille a décidé de prendre les choses en main. En un an et demi, Jérôme, 43 ans, chef d'entreprise, a déjà été victime de 2 tentatives de cambriolage. Alors contre ces effractions à répétition, il a pris une grande décision.
10: Bonjour.
17: Bonjour monsieur.
10: Bonjour.
17: Comment allez-vous ?
10: Vous-même.
4: Ce matin, Jérôme a rendez-vous avec Virginie, la directrice de ce magasin spécialisé dans la sécurité.
17: Voici le devis que vous avez eu le temps d'étudier.
10: Oui, absolument.
4: Jérôme vient régler le premier versement de sa toute nouvelle acquisition, une porte blindée.
10: Le montant du chèque ?
17: 50% d'acompte, monsieur, s'il vous plaît. 3000 euros.
4: 6000 euros au total, une belle somme, qui pour la plupart des Français peut sembler astronomique. Mais Jérôme est sûr de son choix.
10: C'est le prix de la tranquillité, tout simplement. J'ai une famille, une femme, des enfants. Je me dois pour leur bien-être et leur protection de choisir ce qu'il y a de mieux.
4: Pour le coup, ici, toutes les portes sont faites sur mesure. Épaisseur, point de fermeture, entre-bailleur. Selon les options, comptez entre 2000 et 8000 euros la porte. Jérôme a opté pour ce modèle spécial pavillon.
17: C'est bien celle-ci, monsieur. Voilà. Les coloris, rappelez-moi les coloris que vous avez choisis.
10: Noir intérieur et blanc extérieur.
17: Voilà.
4: Mais ce qui l'a convaincu, c'est que d'après Virginie, cette porte donnerait du fil à retordre à n'importe quel cambrioleur.
17: C'est certain, ils peuvent s'acharner dessus plus d'une heure. Ils vont détériorer la porte, certes, mais réussir à l'ouvrir, jusqu'à présent, je ne l'ai jamais vu.
4: Des portes indestructibles comme celle-ci, Virginie en vend plus d'une par semaine en ce moment. Jérôme aura la sienne dans quelques jours. Et c'est souvent à la suite d'un cambriolage que les Français décident de s'équiper.
10: À bientôt.
17: Au revoir.
4: Les portes qu'elle remplace, Virginie les prend toujours en photo. Plutôt ordinaire, elles ne résistent pas bien longtemps.
17: La porte est littéralement explosée. Donc là, il suffit de mettre quelques coups de pied pour pouvoir avoir un tel résultat.
4: Des portes enfoncées, découpées ou démontées en seulement quelques minutes. C'est devenu la routine pour l'entreprise.
17: Celle-ci, ça date d'hier. La porte était comme ça. Vous voyez, à ce niveau-là, ils l'ont découpée tranquillement à ce niveau-là. Voilà ce qu'on peut rencontrer malheureusement aujourd'hui.
4: D'après les experts, 80% des effractions sont commises en passant par la porte d'entrée. Malgré ce chiffre, beaucoup de Français choisissent de conserver des portes pas forcément blindées, pensant être parfaitement protégées. Et pour cause, quand on se rend dans n'importe quel grand magasin de bricolage, les vendeurs de portes d'entrée ne sont pas spécialement alarmistes. Dans celui-ci, par exemple, des dizaines de modèles sont exposés, à moins de 200 euros pour l'entrée de gamme, jusqu'à 1500 euros pour les plus chers. Mais à ce prix-là, sommes-nous vraiment protégés contre les cambrioleurs? En caméra discrète, nous nous faisons passer pour des clients qui souhaitent changer la porte de leur maison.
22: Bonjour monsieur, je viens pour des renseignements sur les portes d'entrée. Et j'aimerais changer ma porte.
4: Le vendeur nous oriente directement vers des portes en PVC et en aluminium aux alentours de 500 euros en moyenne.
23: Là, les deux là, on est sur du premier prix.
22: D'accord.
23: Et aluminium, premier prix. Donc c'est déjà très très bien.
4: Il nous rassure tout de suite sur la sécurité de ces portes en nous parlant des points de serrure.
23: Il y a plein de crochets qui sortent. Et donc là, vous en avez 5 qui sortent. Donc pour qu'ils arrachent ici, il faut qu'ils arrachent aussi tout le reste. Donc faut qu'ils arrachent carrément le bâti.
4: Il nous laisse entendre qu'à ce prix-là, elle serait quasiment aussi résistante qu'une porte blindée.
22: D'accord, donc c'est dur à...
23: Oui, ou même avec un pied de biche, déjà il va faire beaucoup de bruit. Mmh. Énormément de bruit et je pense qu'il va transpirer. Et après, bien sûr, vous avez des portes blindées. J'entends rien, mais portes blindées, voilà. Mais est-ce que ça vaut le coup? Parce que portes blindées, c'est minimum 2000 euros, quoi.
4: Nous voilà rassurés. Nous suivons les

0: conseil du vendeur et nous achetons donc ce modèle similaire à 500 euros. Alors ces portes sont-elles vraiment efficaces pour dissuader un cambrioleur? Pour le vérifier, nous nous rendons près de Rouen, au CNPP, le Centre National de Prévention et de Protection. Un organisme unique en France chargé de tester et certifier toutes les portes vendues sur le marché, et notamment leur niveau de sécurité. Depuis plus de 15 ans, l'homme responsable de tous ces tests, c'est Hervé Lecoq.
1: Salut les gars, ça va? Bonjour.
0: Plusieurs fois par mois, Hervé et ses équipes mettent à l'épreuve des dizaines de portes dans ce laboratoire.
1: On mène des essais, ce sont des essais humains, donc ce sont des personnes qui réalisent les essais. En fait, on se met à la place des cambrioleurs.
0: Hervé va réaliser un de ces essais sur notre porte achetée dans le magasin de bricolage. Et pour mener à bien ce test, il a tout l'attirail du parfait voleur.
1: On utilise le décal et un marteau, tournevis, un pied de biche et un ciseau à bois. En fait, cet outillage, on considère qu'il est transportable facilement dans un sac à dos ou dans un sac de sport.
0: Avec ces outils, l'équipe d'Hervé reproduit les techniques d'effraction les plus courantes.
1: C'est ce qu'on appelle dans le jargon la pesée côté serrure. C'est simplement une ouverture en force côté serrure. Donc, on va passer au niveau de la entre le bâti et le ventail et on va essayer d'ouvrir la porte. Là, on la ferme, on la verrouille.
0: Le test peut commencer et c'est Quentin qui s'y colle.
1: On y va? T'es prêt? Vas-y, c'est parti.
0: En à peine 2 secondes, notre porte a été ouverte et presque sans effort, contrairement à ce que nous avait assuré le vendeur. Nous demandons une explication à Hervé.
1: En fait, là, vous avez des galets de compression. Vous en avez un là, vous en avez un là et vous en avez un dernier ici. En fait, ces points permettent de bien plaquer le joint que vous avez ici pour rendre la porte étanche, mais n'a aucune vocation à résister à l'effraction.
0: Pour bien comprendre la différence entre une porte ordinaire et une version blindée, nous décidons de tester un bloc porte anti-effraction comme celui-ci. Là encore, c'est Quentin qui va faire l'essai, avec dans un premier temps le même tournevis qui a servi à ouvrir notre porte en 2 secondes.
1: C'est parti.
0: Mais cette fois, la porte résiste.
1: Absolument pas. Donc là, tout à l'heure, la porte était déjà ouverte. Hein.
0: Même un peu trop.
1: Faire, c'est bon, là. Ouais, bah, là, voilà. Donc il a cassé son tournevis. Changé.
0: Alors Quentin va essayer d'autres outils. Des cales et un marteau. Un pied de biche. Mais rien n'y fait, la porte ne s'ouvre pas. Il emploie donc les grands moyens. Avec une disqueuse. Mais là encore, c'est un échec. Il tombe sur un blindage. Après de longues minutes, Quentin n'a toujours pas réussi à ouvrir la porte.
1: Vous êtes déjà à 5 minutes d'essai, ça fait du bruit, il faut se retrouver sur un palier ou devant une maison. Donc clairement, oui, les gens ont abandonné déjà il y a bien longtemps.
0: En France, le temps moyen d'un cambriolage, ouverture de porte incluse, est de 3 minutes. Pour Hervé, le test est donc réussi. Cette porte sera certifiée anti-effraction. Petit détail, elle vaut tout de même 4000 euros.
1: Allez, bonne journée.
0: 4 Français sur 10 sont déjà équipés de portes blindées. Mais pas de quoi refroidir les cambrioleurs les plus redoutables, car voilà la nouvelle tendance. Le homejacking, un braquage à domicile. Des cambriolages hyper violents en plein boom, notamment en Belgique. Là-bas, on en compte un par semaine en moyenne, comme on peut le voir sur cette vidéo. Lourdement armés, les voleurs s'introduisent de nuit chez leurs victimes pour les prendre en otage avant de tout rafler. Leur cible, des familles qui ont de l'argent. Des cambrioleurs de plus en plus violents et des victimes qui cherchent aujourd'hui à se défendre. Et vous allez voir que certains s'entourent de gardes du corps un peu particuliers, mais surtout très dissuasifs. Dans la région de Nantes, une jolie maison. Les propriétaires, Nadine et Philippe, se préparent à passer une soirée entre amis.
2: Je trouve que c'est sympa comme idée de cadeau.

0: d'olivier pour une pendaison de crémaillère.
1: Si aujourd'hui il revoit du monde, pendant plusieurs semaines, le couple est resté cloîtré. Car il y a quelques mois, Nadine et Philippe ont eu la peur de leur vie.
0: Je partais un vendredi matin, 8h30, travailler. Et en ouvrant la porte, je trouve effectivement deux hommes cagoulés tout en noir devant la porte. Donc celui qui est au premier plan appuie sur la bombe lacrymo qui est dirigée en plein vers moi.
1: Malgré la violence de l'attaque, Nadine tente de repousser les cambrioleurs.
0: Je me souviens d'avoir crié, d'avoir dit « Mais qu'est-ce que vous faites là? Partez !» Et vite avoir refermé la porte, qui est donc une porte avec un système qui ne permet pas l'ouverture de l'extérieur sans avoir une clé.
1: La mère de famille a alors un ultime réflexe.
0: J'appuie sur le bouton d'alarme d'urgence de la maison pour que l'alarme se déclenche. Ah,
1: ce bruit assourdissant fait fuir les agresseurs une bonne fois pour toutes. Le cauchemar de Nadine aura duré moins de 5 minutes. Mais suite à cette agression traumatisante, Philippe a décidé de réagir.
2: Nitro. Voilà, là, assis là.
1: Depuis 3 mois, ce Malinois de 2 ans est le nouveau garde du corps de la famille.
2: Monsieur Nitro, tu veux manger des croquettes? Oh, regarde ça.
1: Depuis son arrivée, Philippe est rassuré.
2: On a recommencé à ouvrir la porte du garage, les volets se sont ouverts, la maison s'est remise à respirer en fait. Depuis qu'il est là, vraiment tout va bien. Quoi. C'est vraiment un gage de sérénité en fait. Et puis c'est un super chien. Quoi. Voilà. C'est vraiment un super pote. Un nini, t'es un super pote.
1: Un super pote à 2500 euros, qui obéit grâce à un collier un peu spécial.
2: C'est un collier de rappel, qui est un collier où on met du son. Donc là, je lui mets un petit coup de sonnette et il revient au pied, tout simplement. Bon, ça m'évite de crier ou de dire « Nitro !» Parce que moi, je suis pas très « Nitro assis, Nitro couché, Nitro au pied ». Voilà, c'est aussi simple que ça.
1: Là, donc je tiens. Mais à ce prix-là, Nitro n'est pas seulement obéissant.
2: Je vais vous faire une petite démo avec la balle. Attention, t'es prêt? Hop. Attention, Nitro, attention, attention, t'es prêt? Et il fait la même démarche, mais beaucoup plus vite quand c'est pour attaquer. Donc là, il va chercher la balle, il me la rapporte. Mais si c'est quelqu'un, bah, voilà, il me rapportera son bras. Quoi.
1: Aussi étonnant que cela puisse paraître, le bon vieux chien de garde fait son retour en force. En moins de 10 ans, la demande a carrément triplé et vous allez très vite comprendre pourquoi. À quelques kilomètres, voici l'un des centres de dressage les plus sollicités de la région nantaise. À sa tête, Gianni, éducateur. C'est lui qui transforme les Malinois comme Nitro en de redoutables armes anti-cambrioleurs.
3: Voilà mon père. Voilà. Non, mon madame.
1: Ces Malinois, Gianni les entraîne comme des champions. Pour servir de chien d'attaque au sein des forces de police, mais aussi pour de plus en plus de particuliers. Il en a vendu 50 cette année.
3: Debout. Assis. Debout.
1: Pour obtenir un tel résultat, c'est entraînement intensif tous les jours pendant 8 mois. Comme aujourd'hui avec Samuel, un autre dresseur venu lui prêter main forte.
3: Ça va, impeccable. Ça va.
1: Pour commencer, exercice d'agilité. Giovi, ce berger malinois, va devoir sauter par-dessus cette palissade haute de 2,50 m.
3: En fait, ça, cet exercice-là, nous, on s'en sert pour s'il y a un individu qui rentre, qui s'introduit dans une maison, qui vient vous menacer ou quoi que ce soit, en fait, que le chien soit capable de franchir un petit obstacle pour venir vous protéger. C'est pour ça qu'on les apprend à faire ça.
4: Viens, mon chien.
1: Après le saut, place à un autre entraînement primordial en cas de cambriolage.
3: Donc là, je vais aller jeter de la nourriture au chien. Et le but, c'est qu'ils ne le prennent pas. Alors souvent, les gens, ils jettent de la nourriture un peu empoisonnée pour endormir le chien, pour qu'il puisse rentrer dans la maison sans que le chien puisse aboyer et réveiller le propriétaire.
1: Gianni va lui proposer des saucisses et du fromage.
3: Les bonnes saucisses.
1: Des mets qui, habituellement, feraient saliver n'importe quel chien.
3: Il peut rester une heure ou deux, il ne mangera pas la nourriture. Tant qu'on ne lui a pas donné l'autorisation, Et puis,

0: si on ne lui donne pas, il ne la mangera pas.
1: Cet exercice demande des mois d'entraînement. Tout comme, bien entendu, la maîtrise d'un éventuel cambrioleur.
2: Couche. Jova attaque. Voilà.
1: Les chiens sont entraînés à endurer des coups de bâton. Le but, les mettre dans les véritables conditions d'une intrusion au domicile de leur maître.
2: Jova.
3: Si dans la réalité le chien se fait jeter, le chien doit tenir sa prise absolument. D'accord, là on le sent bien. Hein.
1: Samuel est essoufflé, et pour cause, ses malinois ont la dent dure.
0: Il est mon champion. Et ça a une pression quand même, je pense, environ 100, 120 kg centimètres carrés. Quand ça s'énerve, c'est assez violent.
1: Une morsure deux fois plus puissante que celle d'un chien classique. De quoi déchiqueter le bras d'un cambrioleur. Même si pour le coup, votre responsabilité est engagée en cas de blessure. Des méthodes choc pour faire face au cambriolage qui explose en France. Leur nombre a flambé de 21% en un an, un record.
4: Voilà pour ce document sur l'explosion du nombre de cambriolages. Je vous retrouve très vite dans les Dogs du week-end pour un nouveau numéro tout aussi étonnant.
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Okay.